0: taf technique aussi. L'Iran dénonce un traitement discriminatoire. L'Iran qui sera le deuxième adversaire des Diables Rouges à cette Coupe du Monde. Les Diables, eux, s'envoleront pour Seattle lundi. C'est là que les Belges disputeront leur premier match face à l'Égypte le 15 juin. Ce samedi après-midi, ils se sont facilement imposés en match amical. Victoire contre la Tunisie 5-0. Alexander Zverev va-t-il enfin gagner un tournoi du Grand Chelem en tennis? Après trois échecs en finale, l'Allemand de 29 ans va retenter sa chance en finale de Roland-Garros. Il sera face à l'Italien Flavio Cobolli qui disputera lui sa première finale en majeur. Match à suivre dès 15h sur nos antennes. Ce samedi, dans la finale dames, c'est la Russe Mira Andreeva qui a soulevé le trophée pour la toute première fois. Elle a battu la Polonaise Maja Kwalinska. Voilà pour les infos, belle nuit.
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1: Bonjour Peters.
2: Bonjour Jacobs.
1: Ah, vous avez changé quelque chose, non?
2: Vous êtes perspicace. Nouvelle ère, nouvelle tête.
1: Nouvelle teinture de cheveux, surtout. C'est, audacieux. Vous visez l'anonymat ou une carrière parallèle dans une série allemande des années 80?
2: L'anonymat, précisément. Trop de regards, trop de clins d'œil dans la rue. Même le facteur commençait à me tutoyer. Non, il fallait agir, hein.
1: Vous avez vraiment estimé que noircir votre crinière allait tout effacer?
2: Pas effacer, flouter. Je me transforme en version alternative de moi-même, voyez-vous. Il fallait désamorcer les signes, briser les codes. J'ai même modifié ma signature mail.
1: Oh, c'est radical, ça. Mais je vous préviens, hein, si vous commencez à parler de vous à la troisième personne, je demande une réunion de crise avec la direction.
2: Vous plaisantez, mais vous verrez. Cette disparition partielle me fait un bien fou. Je sais que j'ai égaré mes suiveurs. J'ai semé le doute.
1: Jusqu'à ce que quelqu'un dans la rue vous appelle par votre nom.
2: Eh ben, je répondrai « Peters ?» Je connais pas. Et je partirai lentement, sans me retourner.
1: Mais tâchez au moins de prévenir, hein, si demain vous passez au blond platine, hein, mon cœur n'est plus tout jeune.
2: Blond platine? En voilà une idée. Ouais, je vais y réfléchir.
1: En parlant de platine, faites-nous donc écouter notre musique favorite.
2: Musique?
1: Le répondeur, Peters. La douce musique de la voix de nos concitoyens, voyons.
2: Ah oui, pardon, évidemment. Mais bon, vous ne m'avez pas forcément habitué à l'humour, alors... Bon, voilà.
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4: Allô, le bureau des complots? C'est Lucie de Saint-Gilles. Bon, vous allez peut-être me dire que je suis abonnée à de drôles de comptes, mais peu importe. Je viens de voir sur Insta qu'en Antarctique, il y a plein de secrets et qu'on nous ment sur ce qui s'y trouve réellement. Des pyramides, des trucs d'extraterrestres, les nazis pendant la guerre qui auraient trouvé des choses là-bas. Vous y croyez, vous, à ces histoires? Merci à vous. Et longue vie au bureau des complots!
1: Ah, je comprends parfaitement l'intérêt de Lucie. L'Antarctique, voilà bien une zone de la planète mystérieuse.
2: Une zone qui nourrit les fantasmes, hein, qui alimente toutes les spéculations. L'Antarctique, on y place des bases secrètes, des installations militaires souterraines et même le dernier refuge des nazis.
1: Oui, selon l'une des nombreuses théories qui circulent, les nazis seraient allés se cacher au pôle sud à la fin de la guerre. Et dans ce désert de glace, ils auraient mis à l'abri des armes expérimentales, notamment des soucoupes volantes.
2: Mais la légende ne s'arrête pas là. Elle évoque aussi une technologie reçue d'être venue d'ailleurs, ou plus précisément même, d'en dessous.
1: Car l'Antarctique abriterait une entrée vers un monde souterrain. On parle d'un soleil intérieur, de plaines luxuriantes sous la croûte terrestre et d'une civilisation avancée, dissimulée au regard des hommes.
2: C'est ce qu'on appelle la théorie de la Terre creuse. Mais avant de plonger dans ces récits aux airs de romans d'aventure, il faut repartir du réel. Car accéder au pôle Sud, sans nul doute la région la plus inhospitalière du monde, fut d'abord un exploit, une grande épopée d'explorateurs. Commençons par là.
4: Bureau des complots.
1: Le pôle Sud ou l'Antarctique est une terre immense. C'est une fois et demie la taille de l'Europe, 456 fois celle de la Belgique, tout cela en terre gelée, c'est la zone la plus inexplorée des terres émergées de la planète.
2: Il faut dire que les conditions climatiques y sont extrêmes. Au plus chaud de l'été, en janvier, il fait en moyenne moins 28 degrés, et au plus froid, cela descend jusqu'à moins 80 degrés. À cette température, la peau, si elle est exposée, gèle en quelques secondes. Le froid peut entraîner une hypothermie grave, voire la mort, en moins d'une heure, sans protection adaptée. C'est l'enfer blanc.
1: À cela s'ajoute le fait qu'en hiver, hein, il fait nuit 24 heures sur 24. On comprend alors aisément qu'il a fallu attendre un bon moment avant que l'homme n'ait les capacités d'aller voir ce qui se passe dans cette zone inhospitalière. Depuis toujours, hein, le pôle Sud a alimenté beaucoup de fantômes. Et ce n'est pas son exploration qui a freiné ce phénomène, c'est même plutôt l'inverse.
2: C'est vrai, il semble qu'avec l'Antarctique, plus on en sait et plus les théories les plus incroyables fleurissent au fur et à mesure des découvertes. Alors, si on commençait par les pionniers de l'exploration polaire, il y a tout d'abord les grands navigateurs qui s'en sont approchés.
1: Exactement, hein, en cherchant de nouveaux comptoirs pour la Compagnie des Indes au XVIIIe siècle. Citons donc le fameux James Cook, le premier Européen à avoir débarqué en Australie et en Nouvelle-Zélande. Cook est également le premier à avoir fait le tour de l'Antarctique. Et à sa suite, hein, de nombreux marins navigueront dans ses eaux pendant tout le XIXe siècle pour chasser le phoque ou la baleine.
2: mais sans vraiment poser le pied sur le continent. Ce n'est qu'une question de temps. L'exploration du pôle débute dans les années 1840 et c'est le Français Dumont d'Urville qui y plante un drapeau pour la première fois.
1: Il lance ce qu'on appelle l'âge héroïque de l'exploration en Antarctique, qui mêlera des aventuriers de tout pays, parfois en expédition conjointe. L'une des plus fameuses de ces expéditions est menée par un Belge, officier de marine du nom de Adrien de Gerlache. Il mène une équipe internationale composée de marins, de scientifiques et de deux futurs grands explorateurs, Roald Amundsen, un Norvégien, et Frédéric Cook, un Américain.
2: En 1897, il quitte la Belgique à bord de la Belgica, un trois-mâts équipé pour l'exploration scientifique. L'objectif, explorer les régions inhospitalières de l'Antarctique, encore largement inconnues à l'époque, afin de collecter des données scientifiques sur la géographie, la faune et le climat.
1: Quelques mois plus tard, Adrien de Gerlache et sa Belgica progressent vers le sud et pénètrent dans les glaces de la mer de Bellingshausen. C'est la côte de l'Antarctique occidentale, en face du Chili et de l'Argentine. Et rapidement, la glace commence à devenir trop épaisse. Le bateau est obligé de ralentir jusqu'à se retrouver à l'arrêt.
2: Le navire est pris au piège par la banquise. L'équipage devient ainsi le premier de l'histoire à hiverner en Antarctique, un séjour forcé de plus d'un an, dans des conditions extrêmes.
1: Rien que d'y penser, hein, ça glace le sang. Nuit polaire interminable, froid mordant, isolement, scorbut, dépression, les tensions entre les hommes deviennent inévitables. Une anecdote qui en dit long, Frédéric Cook, l'Américain, joue un rôle crucial en forçant l'équipage à manger de la viande de manchot cru pour survivre au scorbut.
2: Après des mois d'efforts, l'équipage parvient finalement à dégager la Belgica de la glace en mars 1899. Tout ça à l'aide de scies, d'explosifs et de patience. Ils parviennent à rentrer ensuite en Belgique. Ils y sont accueillis en triomphe, marquant l'histoire des expéditions polaires.
1: L'aventure est à la fois un exploit scientifique, humain et symbolique qui inspirera toute une génération d'explorateurs, et notamment Amundsen, le célèbre Norvégien, qui retournera lui en Antarctique en 1911 pour devenir le premier homme à atteindre le pôle Sud.
2: Sur ce continent, tout est à découvrir. La zoologie, la géologie, l'océanographie. Tous les pays veulent leur bout d'Antarctique à exposer dans leur musée d'histoire naturelle. C'est alors qu'arrivent des machines qui vont permettre d'avancer encore plus loin dans le désert blanc.
1: Plus loin, Peters, mais surtout plus haut, hein, car c'est depuis les airs qu'on va vraiment saisir l'immensité de l'Antarctique. L'avion, hein, c'est de lui dont il s'agit, va redonner un coup d'accélérateur à l'aventure avec un nouveau personnage de légende, l'amiral Richard Byrd. Lui, il ne se contente plus de marcher ou de naviguer, il va survoler le continent de glace.
5: Le bureau.
2: Byrd est américain. Militaire de la Navy, il participe aux campagnes contre le Mexique pendant la Première Guerre mondiale, avant d'être affecté sur le yacht du secrétaire d'État à la Marine, puis sur celui du président lui-même. Il met alors à profit les relations nouées à cette époque pour obtenir, fait inédit, les moyens de mener des explorations et de battre des records.
1: Et en mai 1926, Richard Byrd tente un coup spectaculaire, devenir le premier homme à survoler le pôle Nord en avion. Il décolle du Spitsberg, c'est un archipel norvégien, à bord d'un trimoteur et il parvient à atteindre le pôle par les airs en moins de 16 heures aller-retour. L'exploit est historique.
2: Byrd est décoré, salué par la presse et devient un héros, symbole du progrès aéronautique. Fort de sa notoriété, Byrd lance alors une ambitieuse expédition en Antarctique en 1928, cette fois avec le soutien du gouvernement américain et de sponsors privés.
1: Il transporte alors des tonnes de matériel, avions, traîneaux, carburant, vivres, et installe une base, hein, baptisée Little America, sur la barrière de Ross, une immense plateforme de glace au sud de l'Antarctique, dans une baie qui est protégée des vents.
2: C'est lors de cette expédition que, le 28 novembre 1929, Byrd réalise le premier survol confirmé du pôle sud. 6 heures aller, 6 heures retour, au-dessus d'un désert glacé, sans repère ni secours possible, c'est une prouesse.
1: L'expédition mène en parallèle des relevés scientifiques et installe des stations de radio. Cette mission renforce le prestige de Byrd, qui devient l'icône d'une exploration moderne, où le romantisme laisse place à la rationalité, avec davantage de méthodes et de technologies.
2: Et surtout, il utilise le cinéma pour documenter cette aventure. Byrd comprend en fait très tôt l'importance de médiatiser l'exploration. Les images de Little America, projetées en salle, fascinent le public.
1: À son retour, Byrd est acclamé dans les rues de New York. Tout le monde veut savoir ce qu'il a vu, à quoi ressemble le continent antarctique qu'il a pu embrasser du regard.
2: Et là, il va tenir des propos qui laissent tout le monde pantois. Il parle d'espaces libres de glace et de zones tempérées. Et puis la presse, à sensation, va largement exagérer et déformer le témoignage de l'amiral, en évoquant des plaines verdoyantes traversées par des rivières. Bref, on fait rêver le public avec un territoire plein de surprises.
1: Et justement, différentes interprétations vont être faites du récit de l'amiral Byrd sur ses découvertes. Les conspirationnistes vont bien entendu s'intéresser à son témoignage. Mais pour l'instant, je propose qu'on s'en tienne au fil historique officiel de ses aventures. Nous reviendrons à sa légende un peu plus tard.
2: C'est d'accord. Alors nous arrivons ainsi dans les années 1930. L'Antarctique devient alors le premier continent à se partager. Tout le monde veut sa part du gâteau glacé. Norvège, Grande-Bretagne, Argentine, États-Unis, Nouvelle-Zélande et bien d'autres encore, une véritable course pour aller planter son drapeau là-bas fait rage.
1: Puis la Seconde Guerre mondiale éclate et loin de freiner la course, elle l'intensifie avec l'entrée en lice de l'Allemagne nazie dans la compétition.
2: Les Allemands, eux, veulent installer une station baleinière au pôle sud pour produire de la graisse en quantité. Le Reich dépendait des importations d'huile de baleine norvégienne utilisée pour la margarine et le savon et cherchait à s'en affranchir.
1: Mais mis à part quelques approches de la côte, officiellement, le Reich n'a jamais vraiment réussi à s'implanter en Antarctique. Je dis officiellement, car ce qui devient intéressant, c'est qu'à partir de la Seconde Guerre mondiale, toutes les grandes puissances mènent des expéditions polaires, mais dans le plus grand secret.
2: En effet, les États en guerre continuent de s'y rendre, mais aucun affrontement n'y est répertorié. Et cela se prolonge après la guerre. Britanniques et Américains, notamment, poursuivent leurs expéditions, toujours dans un cadre strictement militaire et toujours sous le sceau du secret.
1: Tiens, tiens. Après deux siècles de conquêtes difficiles et d'expéditions célébrées en grande pompe, voilà que les missions en Antarctique deviennent secrètes. Mais que se cache-t-il donc là-bas, alors ?
2: Ah, bah c'est toute la question. Et puisqu'il y a secret, nous le savons, au bureau des complots, c'est là que les théories les plus folles vont commencer à faire leur apparition.
1: De la plus vraisemblable à la plus incroyable. Nous allons y croiser pêle-mêle les nazis, les extraterrestres et découvrir l'entrée vers les entrailles de notre Terre.

0: L'Antarctique fait rêver depuis plus de 200 ans. Le climat extrême et meurtrier qui y règne a fait de ce continent, grand comme une fois et demie l'Europe, la dernière terre à découvrir sur notre planète.
1: Depuis le XVIIIe siècle, des explorateurs ont mené des missions courageuses. Et peu à peu, l'Antarctique a vu les hommes fouler sa glace. Européens, Américains, Scandinaves et Britanniques, tout le monde veut sa part du pôle pour y installer une base ou pêcher dans ses eaux.
0: C'est alors que la Deuxième Guerre mondiale éclate. L'Antarctique devient le théâtre d'une curieuse guerre. Peu d'éléments ont filtré, mais il semble que les nations en conflit n'aient fait que s'observer là-bas. En tout cas, aucune bataille d'envergure n'y a été répertoriée.
1: Et c'est à ce moment-là que la légende va prendre le relais, avec les théories les plus extravagantes. Pour raconter l'une d'entre elles, mon cher Peters, il nous faut remonter au printemps 1945. Les forces alliées sont victorieuses, Hitler est retranché dans son bunker à Berlin et il refuse toujours de parler de capitulation.
0: Le 30 avril 1945, les troupes soviétiques se trouvent à quelques pas de la chancellerie du Reich quand Hitler se tire une balle dans la tête, tandis que son épouse Eva avale une capsule de cyanure. Comme eux, le dernier cercle se donne aussi la mort.
1: Et alors que les bombardements de l'armée rouge se poursuivent, leurs cadavres sont transportés dans le jardin qui est situé derrière la chancellerie du Reich. Ils sont placés là dans un cratère de bombes, aspergé d'essence et incendie.
0: Berlin se rend le 2 mai. Les restes de Joseph et Magda Goebbels, les enfants Goebbels, le général Hans Krebs et les chiens d'Hitler sont enterrés et exhumés à plusieurs reprises.
1: Pour les restes d'Hitler et d'Eva Braun, c'est plus flou, car rien n'indique clairement que l'armée rouge ait retrouvé leur corps, si ce n'est quelques dents et prothèses dentaires qui, faute de mieux, sont considérées comme leurs restes.
0: La mort d'Hitler et le devenir de ses restes demeurent un mystère. D'ailleurs, même si la nouvelle de sa disparition s'est rapidement répandue, son certificat de décès ne sera délivré qu'en 1956, au terme d'une longue enquête.
1: Et d'ailleurs, sur ce certificat, la mort d'Hitler y a été inscrite comme une mort présumée. Mais ce qui nous intéresse plus particulièrement ici, c'est qu'entre-temps, des témoins racontent une toute autre histoire, un récit alternatif qui fait la joie des conspirationnistes et qui va nous mener tout droit en Antarctique.
0: Et oui, parce que très vite, la rumeur court qu'Hitler serait vivant et qu'il aurait rejoint la glace en Antarctique. Et ce qui met de l'eau au moulin de cette théorie, c'est tout d'abord l'arrivée de deux U-boats dans un port argentin à l'été 1945. Précision, l'Argentine était un pays neutre jusqu'en mars 1945 et éprouvait une certaine sympathie pour les puissances de l'Axe. C'est donc une destination, on va dire, accueillante pour certains nazis en fuite.
1: Sortis de nulle part, ces sous-marins allemands accostent à la base navale argentine, donc, de Mar del Plata, à 5 heures de route au sud de Buenos Aires. Mais ce qui trouble, ce n'est pas seulement le timing, c'est ce que l'un de ces submersibles aurait pu embarquer.
0: Des dignitaires nazis en fuite, des cargaisons secrètes, et pourquoi pas Hitler lui-même. En réalité, l'équipage est interrogé, passé au crible par les Américains, rien d'extraordinaire n'est trouvé. Mais trop tard, le récit est lancé et plus personne ne pourra l'arrêter.
1: Et on raconte alors que ce U-boat vient du pôle sud, que ce sous-marin a emmené Hitler, Eva Braun et d'autres fidèles nazis depuis l'Allemagne et les a débarqués sur la côte de l'Antarctique avant d'atteindre donc l'Argentine.
0: Dans un journal local, un exilé hongrois en Argentine est devenu journaliste. Il est nommé Ladislas Szabo et il écrit un compte-rendu détaillé de la façon dont Hitler et son entourage auraient fui l'Allemagne. L'intérêt que suscite son histoire incroyable l'incite plus tard à écrire un livre en 1947 et il n'y va pas par quatre chemins. Le titre de son ouvrage c'est « Hitler est vivant ».
1: Szabo élabore une théorie qui va faire date et dont les effets se font encore sentir aujourd'hui. Il prétend qu'Hitler a réussi à fuir l'Allemagne à bord d'un U-boat, qu'il a choisi l'Antarctique comme refuge, le seul endroit, selon lui, où personne n'irait le chercher. Ladislas Szabo imagine également une base secrète construite pour l'accueillir. Il suppose qu'une zone libre de glace s'y trouverait, offrant un refuge idéal. Bref, on imagine un nouveau nid d'aigle, mais cette fois-ci au pôle sud.
0: Szabo affirme qu'une première base côtière a été établie par l'expédition allemande en Antarctique en 1938. et surtout que pendant le conflit, elle aurait servi à entreposer les matériaux nécessaires à la construction d'une base plus secrète à l'intérieur des terres.
1: Le fantôme d'Hitler, après la guerre, continue donc de hanter le monde. Et la mythologie conspirationniste nazie prend véritablement forme avec la diffusion de la théorie de Ladislas Szabo. Il sera repris par de nombreux auteurs conspirationnistes pendant des décennies. Et aussi surprenant que cela puisse paraître, cette histoire continue encore aujourd'hui de faire des vagues. Cette fois, ce sont les Russes qui s'en emparent.
0: C'est incroyable, mais en 2012, une équipe de scientifiques russes en Antarctique a annoncé avoir réussi à atteindre le lac Vostok, un lac sud-glaciaire enfoui à 3800 mètres de profondeur. Et c'est là que la légende refait surface.
1: Oui, l'agence de presse russe RIA Novosti se fend d'un article au contenu assez hallucinant. Écoutez donc ce passage, je cite, « Les nazis, à la fin de la Seconde Guerre mondiale, auraient construit une base au lac Vostok. En effet, en 1943, le grand amiral allemand Karl Dönitz aurait déclaré que la flotte sous-marine allemande était fière d'avoir créé une forteresse inexpugnable pour le Führer à l'autre bout du monde, dans l'Antarctique. »
0: Et l'agence va encore plus loin. Je cite aussi un autre extrait. On raconte aussi qu'un peu plus tard, le sous-marin U-977 aurait débarqué les restes d'Adolf Hitler et d'Eva Braun afin d'envisager un clonage futur à partir de leur ADN. Les sous-marins auraient alors gagné le port argentin de Mar del Plata, où ils se seraient livrés aux autorités.
1: Hitler et sa femme auraient donc bien été tués, mais pour être clonés ensuite. Mais il y a encore plus fou, Peters, vous savez.
0: Oui, je vois. Si les nazis avaient découvert en Antarctique quelque chose d'énorme, quelque chose qui dépasse la puissance militaire humaine, par exemple.
1: Eh oui, les fameux ovnis nazis. Les armes secrètes nazies, c'est un sujet qui, depuis la guerre, passionne pas mal de conspirationnistes. Mais la théorie des ovnis nazis, elle, prend de l'ampleur dans les années 50 et 60, au moment où les soucoupes volantes sont à la mode.
0: La transition est rapide entre le bunker et la soucoupe. L'utopie technologique nazie, qui devait donner naissance à des armes de la dernière chance, devient dans ses récits une série de prototypes d'objets volants non identifiés. Et les voilà, les ovnis rêvés par les ingénieurs du Troisième Reich, puis amplifiés par les fantasmes d'après-guerre.
1: Pour raconter cette histoire, nous voici maintenant en Italie, en avril 1950. Le journal L'Umbria sort un scoop retentissant. Il prétend avoir obtenu les révélations exclusives d'un certain Hans Kosinski, un ancien officier de l'armée de l'air allemande. Le titre de l'article est choc, les premières soucoupes volantes d'Hitler sur une île de l'Antarctique. Lisons un passage de cet article, parce que c'est quand même assez croustillant. Je cite, « Les premières soucoupes volantes auraient été construites par les Allemands dans les premiers mois de 1944 et 5 exemplaires auraient été retrouvés dans une île de l'Antarctique. »
0: Et cela se poursuit avec force détail. Je cite, « Lorsque 5 engins de ce type ont été construits, Hitler a interdit de les utiliser, mais plutôt de les cacher, afin d'empêcher les armées soviétiques qui avançaient déjà sur le territoire allemand de s'en emparer. Les disques ont été désassemblés et chargés sur des sous-marins pour être cachés en Antarctique. »
1: Cette révélation est rapidement suivie en Allemagne par l'interview d'un ancien capitaine de la Luftwaffe, Rudolf Schriever, publié dans Der Spiegel. Lui, il affirme avoir travaillé sur les plans d'un appareil capable de décoller à la verticale.
0: Et comme pour lui donner du crédit, un autre ingénieur allemand confirme que ce type de technologie existait bel et bien dans les laboratoires du Reich. Et il cite un nom, Richard Mitte, l'ingénieur lié au fusée V2 qui aurait supervisé ce projet.
1: C'est là qu'un courant plus occulte s'empare du sujet. Eric Halic, versé dans la relecture mystique du nazisme, publie en 1955 une série d'articles dans un magazine autrichien ésotérique. Il y tisse une trame où les soucoupes nazies s'envolent depuis une base cachée sous les glaces de l'Antarctique et annonce la survie du Reich au-delà de la défaite.
0: Et ce récit se fige. Même s'il reste marginal à l'époque, il installe une idée forte. Ces disques volants ne seraient pas seulement un vestige technologique, mais une arme ultime, conçu pour relancer le combat depuis les glaces de l'Antarctique. Certains imaginent même une base construite à cet effet, la fameuse base 211, qui serait alors le cœur du secret.
1: Cette base serait nichée quelque part sous les glaces de la Terre de la Redmode, une zone que les nazis auraient explorée dès la fin des années 30, lors de l'expédition de la Neue Schwabenland, la Nouvelle Souabe, référence à la Souabe, la région historique du sud-ouest allemand.
0: Officiellement, c'était une mission scientifique. Officieusement, pour certains, c'était le début d'un ancrage stratégique en Antarctique. Et ce nom, base 211, il devient presque mythologique. On ne sait pas s'il désigne un site réel, un bunker, une usine secrète ou juste une légende en forme de code. Mais autour de cette base supposée, on brode tout un univers. Des pistes d'atterrissage souterraines, installations géothermiques et surtout laboratoires cachés où se développent ces fameux engins circulaires.
1: Et l'imaginaire fait le reste. L'Antarctique cesse d'être un désert blanc. Il devient un décor de légende pour une sorte d'Atlantique. De nazis.
0: Et là, on entre dans le vif du fantasme technologique. Ces engins, les fameuses soucoupes nazies, sont même décrites. Ce sont des disques métalliques aux allures futuristes, censés voler sans ailes, sans bruit, car ils seraient propulsés par une énergie mystérieuse.
1: Le fantasme se nourrit de documents flous, de plans griffonnés, et surtout de ce goût prononcé qu'avaient certains cercles nazis pour l'ésotérisme qui mêle occultisme, pseudo-science et nostalgie d'un âge d'or arien.
0: Et à partir de là, tout devient possible. Les soucoupes nazies deviennent le chaînon manquant entre les armes miraculeuses du Reich et les apparitions d'OVNI d'après-guerre. Si ces engins ont vraiment existé, s'ils ont été testés, cachés, perfectionnés sous la glace, alors il fallait bien qu'une puissance ennemie tente de les supprimer.
1: Et c'est là qu'entre en scène l'opération High Jump.
0: Décembre 1946, l'Amérique envoie en Antarctique l'une des plus grandes expéditions militaires en temps de paix jamais organisées. Sur le papier, on parle d'entraînement en conditions extrêmes, de cartographie, de tests de matériel dans le froid, mais les proportions donnent le vertige.
1: 13 navires, un porte-avions, des destroyers, des sous-marins, plus de 4700 hommes, des avions par centaines. Le tout commandé par l'amiral Richard Byrd. Oui, le même dont nous avons parlé, le premier à avoir survolé le pôle Sud. Et ce qui va alimenter tous les fantasmes, c'est que cette opération, prévue pour durer 6 mois, est brutalement écourtée au bout de 8 semaines. L'armée américaine remballe et quitte la zone en urgence. Rien d'alarmant dans les rapports officiels, juste quelques lignes sur des conditions extrêmes.
0: Mais pour les complotistes, les forces américaines n'auraient pas fui à cause du froid ou d'un défaut de préparation. Non, elles auraient été repoussées par des armes inconnues. Des disques volants surgissant des glaces, une puissance défensive insoupçonnée, une humiliation en tout cas militaire tenue secrète.
1: Et la légende continue de s'alimenter, car une douzaine d'années plus tard, le retour des Américains en Antarctique est cette fois bien plus radical. On parle alors de frappe nucléaire. Pour étayer sa thèse, les tenants des récits alternatifs s'appuient sur une autre opération américaine, l'opération Argus.
0: Opération Argus, c'est le nom donné là à des manœuvres au pôle Sud en août et septembre 1958, durant lesquelles 3 bombes nucléaires explosent près de l'Antarctique.
1: On comprend la logique en tout cas. Si l'armée américaine est repartie la queue entre les jambes lors de son opération High Jump avec toute son armada, c'est qu'elle est tombée sur quelque chose de trop dangereux, quelque chose qu'il a fallu éradiquer plus tard par la méthode nucléaire.
0: En bref, raser la base 211 à coups de bombe A. Un assaut final qui est naturellement invisible dans les archives, mais bien présent dans l'imaginaire conspirationniste, comme une guerre fantôme perdue puis effacée sous les glaces.
1: Ah, l'Antarctique, ce continent mystérieux qui, dans les récits conspirationnistes et les fantasmes nostalgiques du nazisme, devient tour à tour le refuge caché d'Hitler, puis le berceau des soucoupes volant du Reich. C'est fou, hein, mon cher collègue. Tout ce qu'on peut trouver comme auteur persuadé d'avoir mis la main sur un complot.
0: Et nous sommes loin d'en avoir fini. Car, comme vous le savez, les glaces du pôle sont aussi suspectées d'abriter l'entrée vers un monde souterrain merveilleux.
1: C'est ce qu'on appelle la théorie de la Terre creuse. Encore une belle histoire pour le Bureau des complots.

0: Maintenant que nous avons vu comment l'Antarctique fut pendant des siècles une véritable terre d'épopée pour ceux qui tentaient de l'approcher, comment des explorateurs ont lutté pour percer les secrets du continent blanc et comment ce mystère a nourri la thèse d'une base nazie secrète, nous allons, mon cher Jacobs, aller encore plus loin, ou devrais-je dire plus profond.
1: Nous allons maintenant nous pencher sur la théorie assez fantastique, il faut bien le dire, de la Terre creuse. L'idée est simple et merveilleuse, les pôles et surtout l'Antarctique cacheraient en fait l'entrée principale d'un monde enfoui. Alors quand a commencé cette théorie de la Terre creuse, mon cher Peters ?
0: Eh bien, nous allons prendre comme point de départ de cette idée la fin du XVIIe siècle. Le pionnier de la théorie de la Terre creuse, c'est un astronome et mathématicien anglais né en 1656, Edmond Halley.
1: Passé à la postérité grâce à la découverte de la célèbre comète qui porte aujourd'hui son nom, la comète de Halley.
0: Et fait moins connu, il a été également le premier à émettre l'idée que les aurores boréales polaires étaient le reflet visible d'un soleil intérieur qui éclaire le monde souterrain. Expliquons donc la

0: Il émet l'hypothèse de l'existence d'une atmosphère lumineuse à l'intérieur de la Terre.
1: Il va même plus loin que ça, hein, en émettant l'hypothèse que les mondes intérieurs pourraient être habités. Il publie cette théorie en 1692. Celle-ci ne convainc pas grand monde à l'époque, hein, mais un peu plus d'un siècle plus tard, en 1818, John Cleves Symmes Jr., un officier militaire et conférencier américain, la reprend à son compte.
0: Symmes, lui, évoque des ouvertures d'environ 2300 km au niveau des deux pôles et l'existence de quatre coquilles intérieures, chacune également percée aux extrémités. Il s'impose rapidement comme le principal propagateur de la théorie de la Terre creuse, mais celui qui va faire frétiller l'imaginaire du monde entier et contribuer à populariser cette idée, là, c'est un romancier célèbre.
1: Jules Verne, bien sûr, avec son célèbre livre « Voyage au centre de la Terre », paru en 1864. Dans ce roman génial, l'écrivain fantastique et visionnaire décrit le déroulement d'une expédition dans les entrailles de la Terre. Et il imagine, lui, qu'une entrée vers ce monde caché se situe en Islande.
0: Ces personnages n'atteignent pas réellement le centre de la Terre, mais ils découvrent un océan souterrain, peuplé de créatures disparues de la surface. Ils s'échappent par un autre volcan sur l'île italienne de Stromboli. Alors certes, on s'éloigne de l'Antarctique, mais son récit va captiver les esprits et donner au grand public l'idée qu'un monde entier pourrait exister sous nos pieds.
1: Oui, pendant plusieurs décennies, il ne se passe quasiment pas une année sans qu'un roman fantastique ne soit édité sur le sujet. Passons néanmoins sur les nombreux ouvrages plus ou moins sérieux qui prétendent apporter les preuves d'un monde souterrain pour arriver maintenant dans la deuxième partie du XXe siècle.
0: Et pour ce faire, intéressons-nous à un auteur français dénommé Raymond Bernard. Celui-ci est ésotériste et homme de lettres, comme il aime se présenter. Et surtout, il a écrit son ouvrage majeur, publié en 1971, « Terre creuse, la plus grande découverte de l'histoire humaine ».
1: Ce livre cherche à prouver que la Terre est creuse, avec une argumentation qui repose essentiellement sur trois points.
0: Premier point, la Terre est creuse et non une sphère solide, comme on le suppose communément. La partie intérieure de la Terre communique avec la surface par deux ouvertures situées au pôle.
1: Deuxième point, les observations et les découvertes de l'amiral Byrd confirment cette théorie révolutionnaire sur la structure de la Terre.
0: Troisième point, la forme de la Terre est à ses extrémités plutôt concave que convexe.
1: Raymond Bernard en conclut donc que l'exploration de ce nouveau monde inconnu est beaucoup plus importante que la conquête du cosmos. Pour lui, la nation qui atteindra ce nouveau monde souterrain deviendra la plus puissante du globe.
0: Ce qui ajoute encore à l'émerveillement du lecteur du livre de Raymond Bernard, c'est que l'auteur a eu la bonté d'y inclure la traduction intégrale de l'incroyable journal de bord de l'amiral Byrd. Rappelez-vous, celui qui a été le premier à survoler le continent glacé et qui aurait consigné des observations sensibles, peut-être même des rencontres avec des phénomènes inexplicables en Antarctique.
1: Mais attendez, le journal de bord de l'amiral Byrd, les historiens sérieux n'ont jamais eu accès à un tel document et son existence même reste sujette à caution. Mais bon, peut-être que Raymond Bernard avait le bras long. Lui, en tout cas, il prétend, à travers cette publication, révéler une vérité que les autorités américaines s'efforceraient de cacher depuis des décennies.
0: Alors, il y a beaucoup de notes dans ces fameux carnets de l'amiral Byrd. C'est un peu lourd de toutes les lire. En tout cas, en voici une sur laquelle Bernard s'arrête. Elle date de février 1947 et Byrd écrit donc, selon Bernard, « J'aimerais voir cette terre au-delà du pôle, cette terre qui est le centre d'un grand inconnu. »
1: Au-delà du pôle, une formulation étonnante, puisque Byrd, au cours de l'un de ses vols, est censé avoir dépassé le pôle géographique au-delà de 2700 km. Mais pour Bernard, c'est en fait la preuve que Byrd aurait vu des choses merveilleuses et se serait alors posé sur une plaine libre de glace. Lisez donc ce passage, Peters, c'est tellement savoureux.
0: Après une longueur de descente, Byrd, accompagné d'un capitaine de vaisseau et de deux quartiers-maîtres, avait changé de monde. La chaleur douce et pénétrante, le thermomètre indiquait 19,8 degrés, les obligea à quitter leur équipement d'explorateurs polaires. Sous leurs pieds, ils foulaient une herbe drue et grasse. À perte de vue, n'en croyant pas leurs yeux, Byrd et ses compagnons apercevaient des petits ruisseaux coupant des herbages naturels, des lacs, des collines boisées. à environ 1500

0: 100 mètres, ils virent une tache brune qui se déplaçait lentement. Jumelles braquées, Richard Byrd observa un animal massif au pelage brun qui entra dans un fourré. Un animal qui ressemblait étrangement à un mammouth.
1: Pour Bernard, la nouvelle a même été diffusée par la presse américaine, mais cette information n'a plus jamais été reprise par la suite, car elle a été censurée par le gouvernement américain pour qui Byrd travaillait et qui avait, bien entendu, des raisons politiques et militaires évidentes de cacher cette incroyable découverte.
0: Jacobs, on va encore s'accrocher, car il y a plus incroyable. Raymond Bernard avance également qu'une civilisation avancée située à l'intérieur de la Terre se trouverait en Antarctique.
1: Voilà que tout se tient, Peters. Une raison supplémentaire qui explique, selon les conspirationnistes, l'opération High Jump, qui s'était brutalement arrêtée après la succession de plusieurs accidents dans les rangs américains et qui avait été dirigée par l'amiral Byrd.
0: Nous avions parlé de l'hypothèse que les Américains s'étaient retrouvés face à des soucoupes volantes nazies bien trop avancées technologiquement pour eux. Et bien maintenant, ce qu'on peut dire, c'est que ce n'était peut-être pas des nazis que les Américains ont affrontés, mais des extraterrestres.
1: Ou bien des infraterrestres.
0: Les SS arrivés en Antarctique se seraient alliés avec eux. D'où, selon la légende, leur avance technologique que personne d'autre ne comprend. La boucle est bouclée.
1: Mais pour être complet, à l'ère du conspirationnisme 2.0, il nous faut également parler des nouvelles révélations que nous propose Google Earth.
0: Régulièrement, la théorie d'une base extraterrestre ou même le vestige d'une civilisation ancienne située au pôle sud refait surface à la faveur d'une photo aérienne trouvée sur la toile.
1: C'est ça, des photos qui montrent ici une montagne bien trop pyramidale pour être naturelle, ou encore un drôle de cercle au sol qui laisse penser qu'on a bien des choses à découvrir. De nombreux conspirationnistes épluchent les images satellites et donnent leurs interprétations. Ces structures sont la trace de monuments, de temples fascinants, bâtis par une ancienne civilisation. Certains évoquent même l'Atlantide. Et si les descendants de ce peuple mythique avaient trouvé refuge sur le continent polaire?
0: En bref, impossible de rester de glace face à toutes ces théories plus extravagantes que les autres. On peut frémir ou s'émerveiller, c'est selon. En tout cas, quand cela donne le tournis, c'est que c'est le moment de conclure.
1: Nous l'avons vu, le pôle sud est la dernière partie de notre planète à explorer. À partir des seules images qui sont à notre disposition, les complotistes actualisent leurs théories.
0: Pour eux, c'est certain, des bases souterraines se dissimulent là-bas et on nous cache la vérité sur les entrailles de la Terre. Et comme nous ne sommes pas prêts d'avoir exploré ce vaste continent, les théories du complot ont encore de beaux jours devant elles. Alors, que répondre à Bernard, qui nous a laissé un message sur notre répondeur pour savoir s'il fallait donner du crédit à toutes ces histoires?
1: Eh bien, tout d'abord que c'est vrai, c'est un continent mystérieux. Les théories autour des civilisations perdues, de structures cachées, des nazis ou de phénomènes inexpliqués sont fascinantes. Cela dit, il faut se poser des questions sur la fiabilité de ces récits. Beaucoup de ces théories s'appuient sur des témoignages impossibles à vérifier ou sur des interprétations assez libres de certaines images ou de documents.
0: Or, l'Antarctique, bien qu'il semble lointain, est un lieu où des scientifiques de nombreux pays y séjournent en permanence. Le continent est surveillé par satellites, exploré depuis des décennies, et rien de tout ça, en tout cas dans les sources sérieuses et croisées, ne confirme l'existence de structures humaines anciennes ou de zones cachées, comme on peut le lire sur certains sites. Et parfois, les explications réelles sont tout aussi passionnantes que les théories qu'on nous raconte.
1: Voilà qui remet les idées en place, mon cher Peters. Avez-vous une maxime à ce propos?
0: Bien sûr. Au bureau des complots, l'Antarctique, plus qu'un palais des glaces, est surtout le miroir déformant sur lequel se projettent nos doutes comme notre curiosité.
1: Oui, voilà qui reflète bien notre pensée, en effet. Alors, on se dit à très vite pour une nouvelle conspiration. Et d'ici là, vous qui nous écoutez, ne croyez pas tout ce que vous entendez.
0: Et faites plutôt appel au bureau des complots.
2: Ça, c'est vraiment le bureau des complots.
3: Peters et Jacobs, à votre service.
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0: Il est 3h.
1: Valentin Lecoq pour ce résumé de l'actualité. La ville de Bruxelles ouvre une enquête sur le comportement de certains policiers pendant les manifestations de ces derniers jours. Des vidéos sur les réseaux sociaux montrent des policiers proférer des insultes racistes et transphobes. Une autre montre un agent arborant sur son uniforme un symbole qui fait référence aux croisades. Inacceptable pour le porte-parole du bourgmestre de Bruxelles. Le comportement d'une infime partie ne peut pas jeter le discrédit sur ce métier extrêmement difficile et sur celles et ceux qui l'exercent avec professionnalisme. A-t-il déclaré à la RTBF. Depuis jeudi, des jeunes descendent dans les rues de la capitale suite au vote des économies dans l'enseignement. Beaucoup de monde attendu ce dimanche après-midi à Florence, dans le sud-ouest de la France, pour une marche blanche en hommage à la petite Liana. Le corps de cette fillette de 11 ans a été retrouvé il y a quelques jours dans un silo agricole. Le principal suspect, Jérôme Barella, a été visé par plusieurs plaintes pour des viols et des agressions sexuelles sans jamais être inquiété. Ce drame provoque une tempête politique dans le pays. À quelques jours du début du mondial de football, les joueurs iraniens ont reçu leur visa pour se rendre aux États-Unis, mais la sélection iranienne devra entrer et sortir du territoire américain le jour de ces matchs. C'est une des restrictions de la délégation suite aux tensions entre les deux pays. Pas de visa, en revanche, pour les responsables de la fédération iranienne, pour le staff technique aussi. L'Iran dénonce un traitement discriminatoire. L'Iran qui sera le deuxième adversaire des Diables Rouges à cette Coupe du Monde. Les Diables, eux, s'envoleront pour Seattle lundi. C'est là que les Belges disputeront leur premier match face à l'Égypte le 15 juin. Ce samedi après-midi, ils se sont facilement imposés en match amical. Victoire contre la Tunisie 5-0. Alexander Zverev va-t-il enfin gagner un tournoi du Grand Chelem en tennis ? Après 3 échecs en finale, l'Allemand de 29 ans va retenter sa chance en finale de Roland-Garros. Il sera face à l'Italien Flavio Cobolli qui disputera lui sa première finale en majeur. Match à suivre dès 15h sur nos antennes. Ce samedi, dans la finale dames, c'est la Russe Mira Andreeva qui a soulevé le trophée pour la toute première fois. Elle a battu la Polonaise Maja Kwalinska. Voilà pour les infos, belle nuit.
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15: Cette semaine, nous prenons le train, d'abord en direction de Charleroi, puis nous nous rendrons à Louvain-la-Neuve. Avec Chrysalis, le BPS 22, musée d'art de la province de Hainaut, inaugure un nouveau rendez-vous estival consacré à ses collections. Chaque année désormais, pendant tout l'été, une sélection d'œuvres quittera l'ombre des réserves pour rejoindre ce très beau musée de Charleroi aux allures de Verrières. Nous nous rendrons ensuite à Louvain-la-Neuve pour retrouver l'ingénieur architecte Jean-Philippe de Vicher. Avec lui, nous poursuivrons notre réflexion sur la manière dont la question de l'eau se pose aujourd'hui à l'architecture et à l'urbanisme. Après les gardiens de l'eau le mois dernier, nous parlerons cette semaine d'éco-territoire. Bonjour Nadège Metzler.
16: Bonjour.
15: Alors vous êtes la curatrice de cette expo au BPS 22, on est à Charleroi, dans la halle centrale. Vous êtes en pleine installation de l'exposition Chrysalis, qui va débuter le 6 juin. C'est toujours un moment particulier, ce moment d'installation.
16: Oui, c'est un moment très excitant et très angoissant en même temps, puisque voilà, tout ce sur quoi on a travaillé pendant des mois se met en place. Et puis en même temps, on ne sait pas comment ça va se passer avant d'y être.
10: Cette exposition, Chrysalis, bon, Chrysalis, Chrysalide, c'est ce moment un peu d'instabilité, de changement, de métamorphose. En arrivant à Charleroi, dans le train, je me disais, tiens, finalement, est-ce que cet état, c'est pas l'ADN d'un lieu comme le vôtre qui n'a pas d'exposition permanente? Et chaque exposition, vous êtes dans le travail d'assemblage, de réunion d'œuvres, dans cet état d'instabilité où justement les choses vont advenir sans que vous sachiez exactement ce qui se passera. Et ce passage d'un état à un autre, est-ce que ce n'est pas le propre d'un lieu comme le vôtre?
16: Alors oui, d'abord je vais revenir sur l'idée des collections estivales, donc de l'exposition qui va avoir lieu tous les ans. De chaque été. En fait, ça vient d'une volonté de montrer notre collection, puisque on est un lieu d'exposition qui montre des expositions temporaires. Mais souvent, les visiteurs nous demandent « Ah, mais vous n'avez pas de collection ?» Et en fait, si on en a une, c'est juste qu'elle est toujours en réserve. Alors voilà, elle voyage, on la prête. On l'a fait vivre de temps en temps aussi par le biais d'expositions temporaires qui ont déjà eu lieu, mais pas de manière systématique. Donc là, on essaye vraiment de systématiser ça tous les ans. Et donc c'est la première fois qu'on va la montrer dans cette idée de cycle.
10: C'est-à-dire que là, l'exposition va durer tout l'été.
16: Oui.
10: Chaque été, vous vous replongerez dans votre collection.
16: Oui, c'est ça, c'est l'idée. Et en fait, à chaque fois, on aura aussi un commissaire différent. Donc cette année, c'est moi qui l'organise. L'année prochaine, ce sera quelqu'un d'autre. Et donc, c'est l'occasion de sortir ces œuvres de nos entrepôts et de venir y mettre en fait notre point de vue, notre lecture. Donc c'est une relecture de chaque œuvre de la réserve, puisqu'en fonction de comment on va les mettre en lien les unes par rapport aux autres, leur compréhension, leur appréhension sera différente.
10: Un musée comme le BPS 22, sa collection, c'est combien d'œuvres ?
16: Donc en fait, les collections, c'est la collection de la province de Hainaut.
10: Oui, parce que vous êtes musée d'art de la province de Hainaut.
16: Oui, c'est ça. Et donc, on a notre collection propre, donc la collection du BPS 22, mais aussi, surtout, la collection d'art de la province de Hainaut. Et en tout, donc les deux rassemblés, ça signifie plus ou moins 7 ou 8 000 œuvres. Donc c'est une grosse collection.
10: On est dans ce moment particulier où vous êtes en train d'installer cette exposition. On est ici dans la grande halle centrale du BPS 22. Un tel accrochage, vous l'organisez, et ensuite on va descendre voir ce qui est déjà en place, mais un tel accrochage, vous l'organisez comment ?
16: Ça s'organise sur du temps très long, puisque ça fait plusieurs mois que je travaille là-dessus, presque un an. Et donc c'est d'abord une phase de sélection, puisque dans les 8000 œuvres, il faut aller piocher. Donc une première étape est de constituer le corpus, et puis après de voir comment on met les œuvres en lien, et puis comment on peut les mettre dans l'espace. Et puis à ce moment-là, il y a le travail avec les régisseurs, avec l'équipe. La manière dont on va mettre les œuvres en place dépend de contraintes techniques et physiques qui sont liées au lieu, comme la température, là où le soleil se pose, là où l'électricité vient. Il y a plein de choses qui peuvent ne pas fonctionner, donc c'est pas un travail solo, c'est vraiment en équipe qu'on met les choses en place.
10: Revenons sur ce titre Chrysalis. On l'a dit, moment instable, moment de basculement, moment d'inquiétude aussi. C'est pas anodin de choisir un thème comme ça dans la période qui est la nôtre. Vous avez rassemblé beaucoup d'artistes, il y en a une quarantaine je crois, actuels, belges et internationaux. Comment vous traversez cette thématique du coup ?
16: Oui, donc évidemment la thématique est venue des œuvres elles-mêmes, puisque une fois que le corpus a été établi, je cherchais un peu le fil conducteur. Et ce fil conducteur, c'était à chaque fois les transformations, vu que, comme vous l'avez dit, c'est des œuvres très actuelles. Donc on a à chaque fois cette idée d'état d'entre-deux, d'état un peu suspendu. Il y a eu quelque chose avant, il y aura quelque chose après. Et ça se décline sous plusieurs strates, c'est-à-dire qu'il y a par exemple les transformations sociétales, donc au niveau économique, politique, social, puis il y a les transformations environnementales, il y a l'idée de basculement aussi de mutation dans les gestes des relations, des rencontres qu'on peut faire avec l'autre, qui sont évidemment beaucoup moins spectaculaires que les deux premières. Puis on a ce point de bascule dans le rapport qu'on peut avoir avec notre intimité, avec notre corps, nos perceptions, nos émotions, notre mémoire. Et puis en tout dernier, il y a aussi la transformation telle qu'on l'envisage comme métamorphose physique, donc là où c'est beaucoup plus littéral.
10: Vous le racontez bien, on entend différentes étapes et l'exposition est pensée comme ça, comme un cheminement. Il y a un parcours en fait que vous proposez. On a de la peinture, on a de la sculpture, on a des installations. D'ailleurs, vous avez, on va descendre peut-être tout de suite qu'on va aller voir. Donc là, on est sur une plateforme qui domine l'espace central.
16: Oui, c'est ça, sur la mezzanine, on peut prendre un verre.
10: Parce qu'effectivement, en plus, il fait aujourd'hui particulièrement chaud. Et je pense que ça, c'est aussi un paramètre que vous devez intégrer dans l'organisation d'une exposition comme celle-là.
16: Oui, c'est ça. Alors, c'est surtout le soleil qui est dérangeant. C'est vraiment les rayons du soleil. Puisque quand on connaît le BPS 22, on sait que c'est une grande verrière. Et voilà, avec les vitres de l'époque. Et donc, vu que le soleil fait comme ça le tour du bâtiment, il commence à un endroit le matin, il finit. Donc on a vraiment toutes les situations comme ça, des différents positionnements du soleil. Il faut évidemment éviter d'avoir des photographies en plein soleil à midi.

0: On est ici au centre de la halle centrale, devant un poste de contrôle. Oui, c'est indiqué, vous sortez ici du secteur américain.
1: Donc c'est une installation d'Emilio Lopez Monchero, qui est une reconstitution du checkpoint Charlie, qui était donc en place lorsqu'était là le mur de Berlin, donc avant sa destruction en 89. Et Emilio Lopez Monchero, donc un artiste belge, l'a reconstitué pour le placer en plein centre de Bruxelles il y a 16 ans, en 2010. Et l'idée, c'était de le mettre comme ça à la frontière entre Bruxelles-Ville et Molenbeek-Saint-Jean pour montrer cette idée de frontière qui subsiste, qui n'est pas une frontière en fait physique comme elle l'était en Allemagne, mais qui est quand même une frontière symbolique entre deux régions de Bruxelles, séparées par le revenu, par l'origine des personnes qui y vivent de part et d'autre.
0: J'imagine que c'est pas étonnant d'avoir ce checkpoint en plein centre de l'exposition, parce que tout le jeu de l'exposition, c'est aussi ce basculement d'un état à l'autre, d'un espace à l'autre.
1: C'est ça, on a vraiment toujours l'idée de seuil et pour moi le checkpoint ici c'est quand même une pièce centrale de l'exposition parce qu'elle pose d'emblée en fait la thématique. On comprend directement effectivement ce basculement d'un côté à l'autre.
2: Hein ? On l'avait pas fait.
0: On s'est déplacé, on est passé dans un autre espace de la halle, qui va être aussi un espace d'installation. On a déjà deux modules qui se font face. Vous construisez un parcours et chaque étape a sa spécificité.
1: Oui, c'est ça. Donc, comme on a débuté tout à l'heure, on était dans l'espace beaucoup plus frontal, des artistes qui travaillent autour des structures en place de manière à les dénoncer de manière explicite. Puis ici, on avance dans ce parcours et on arrive à un stade où les structures, les institutions, les systèmes sont dénoncés de manière ironique. Ici, on est en face de l'œuvre d'Olivia Hernaïs, qui est une artiste belge. On voit déjà ces grands rideaux reprenant des logos.
0: Donc c'est vraiment un très grand rideau, puisqu'il doit faire un bon 4 mètres de haut et puis pas loin de 3-4 mètres aussi de large.
1: Oui, 5 mètres sur 5 mètres, donc c'est assez grand. Et il sera complété d'un salon familial qui fait aussi penser à une salle de réunion, avec une vidéo reprenant toujours ces logos. Ce sont différents logos d'institutions politiques ou financières des pays du G20. Et donc, quand on est dans cet espace, on se sent bien, parce que c'est coloré, c'est joyeux. Il y a une vidéo comme ça qui diffuse une musique très positive. Et puis, en fait, petit à petit, on se rend compte que les promesses de toutes ces institutions ne sont pas si enchantées que ça. Et progressivement, on passe vers quelque chose de beaucoup plus inquiétant et très troublant.

0: On a une là, on a vu deux installations. Il y a également de la photo, de la vidéo, de la sculpture. Le spectre des œuvres est assez large.
1: Oui, c'est ça. On aura aussi une grande tapisserie de Sanam Khatibi qui n'a pas encore été montrée. Elle a été terminée ici ces semaines précédentes. Donc voilà, on a la tapisserie, on a de l'affiche aussi, de la gravure.

0: Vous disiez tout à l'heure, vous étiez parti pour constituer cette exposition de votre collection. C'est le principe même hein, de ce nouveau cycle que vous installez. On est frappé par la résonance avec l'actualité du moment, c'est-à-dire celle d'un monde qu'on a connu et dont on sent bien qu'il est en train de se fissurer, voire de disparaître, et on ne sait pas trop ce qui arrive. Vous avez exploré 10, 20 ans, j'imagine, de création artistique, comme s'il y avait déjà les prémices ou une résonance à l'intérieur de vos collections. Je pense à la photographe Véronique Vercheval, forcément, qui, dans son travail, est très impliquée à la fois sur, on va dire, l'actualité politique, géopolitique, mais aussi la question du féminisme. Donc, les artistes qui sont là résonnent à ce qui les entoure.
1: Oui, c'est ça. Alors, donc, naturellement, je me suis tournée vers des œuvres assez récentes. Je pense que la plus ancienne date des années 2000, plus ou moins. Donc oui, on est vraiment dans l'actualité, puisqu'en fait, les artistes, évidemment, vont s'imprégner de l'ambiance, en fait, du climat, de l'atmosphère dans laquelle ils créent. Et en fait, j'ai eu cette idée de titre d'exposition, Chrysalis, parce que en constituant cette exposition, j'avais un peu l'impression qu'elle allait être fort crise, fort sombre, quelque chose de pas très positif dans tout ce qu'on est en train de vivre. On dit tout le temps, voilà, le monde va mal, mais je pense pas que les gens ont envie de venir au musée pour voir ça. Et donc en cherchant un peu quelque chose qui pourrait se rapprocher du positif, j'ai eu cette idée de chrysalide, où en fait effectivement tout le monde voit ce que c'est une chrysalide, c'est pas très beau, il est en train de se passer plein de choses, mais l'idée c'est que après ce soit pour un meilleur.
0: Parce qu'effectivement, la métamorphose, c'est aussi un mouvement, un déplacement, et pour ne pas justement être dans quelque chose qui serait totalement désespérant, c'est pas l'idée du tout de cette exposition.
1: Non, c'est ça. Donc, et l'idée aussi de venir apporter d'autres strates, comme je le disais tout à l'heure. Donc, on n'est pas dans quelque chose de politique, économique, environnemental. On est aussi dans quelque chose de beaucoup plus humain, de l'ordre du personnel, de l'individuel aussi. Donc, on sort un peu de ce cadre oppressant, sous tension, et pour se recentrer aussi sur soi et voir aussi ce qui peut advenir de l'intérieur. Mmh. Et je pense que ça apporte aussi une certaine balance.
0: On l'a dit, il va y avoir de la sculpture, il va y avoir de la vidéo, il va y avoir de la photo. On est dans un espace assez vaste. J'imagine que la question des résonances d'une œuvre à l'autre, même des positionnements, c'est quelque chose sur lequel vous allez vous appuyer pour construire cette exposition.
1: Oui, et c'est ce que je trouve très chouette dans le métier, effectivement, de curateur, c'est d'avoir vraiment cette liberté du placement des œuvres, déjà de la sélection, évidemment, qui est très subjective, et du placement des œuvres pour que chaque pièce puisse dire ce qu'on a envie que le visiteur ressente. Donc, quand je vais placer une œuvre à côté d'une autre, c'est évidemment pas un hasard, et je pense que même si c'est pas explicité, la personne qui vient voir l'exposition le ressent.
0: Et vous êtes dans un espace qui en plus vous permet justement de laisser respirer. On était tout à l'heure devant le Checkpoint, qui est quand même une installation assez conséquente. Elle se déploie sur presque 40 mètres carrés, donc c'est quand même quelque chose de conséquent. Elle peut respirer, et vous allez placer autour d'autres œuvres, à la fois en faisant une proposition au spectateur qui, en même temps, n'est qu'une proposition, quelque chose va vous échapper aussi. C'est-à-dire que chaque spectateur va aussi traverser avec sa subjectivité le parcours que vous lui proposez.
1: Oui, alors, ce qui est sûr, c'est que c'est vraiment une chance énorme d'avoir cet espace qui permet de faire justement énormément de dialogue qu'on ne peut pas faire dans des salles plus restreintes. Et oui, effectivement, on parlait ici tout à l'heure du Checkpoint. Il sera justement mis en relation avec les photographies de Véronique Vercheval, qui est allée en Palestine et qui a photographié ce Checkpoint. Et l'artiste qui a fait donc cette cette reconstitution du checkpoint de Berlin me disait qu'il a été énormément inspiré des photographies de Véronique Vercheval sur ce checkpoint, qu'il a été aussi marqué par cette idée de contrôle des frontières. Et donc, les mettre en lien, évidemment, fait tout à fait sens. Libre aux spectateurs, spectatrices, de prendre le dialogue comme il ou elle le veut.
0: Avec ce vis-à-vis, on est sur la question plus politique. Toute cette question de chrysalis, de la transformation, vous l'abordez aussi dans le paysage.
1: Oui, c'est ça. Donc, il y a aussi tout un pan dans ce même espace où on aura des photographies de Felton Massinger, d'Olivier Cornil, etc., qui vont vraiment s'intéresser au bouleversement du paysage, du territoire, la trace que portent les différents sites qui nous entoure, qui est évidemment une trace humaine. Et puis on a aussi la notion de geste situé. Et les photographies de Véronique Vercheval prennent leur place dans cette dimension relationnelle plutôt que politique, économique, parce que dans ces photographies, ce qu'elle souhaite mettre en évidence, ce n'est pas les tensions politiques entre les pays, mais le quotidien en fait des personnes qui vivent sur place, des personnes avec qui elle a noué des liens d'amitié, des gestes quotidiens qui font que on peut voir de la résilience, de la résistance, du bonheur dans les petits gestes du quotidien.
0: Et on en revient à cette question que ce déplacement, ce mouvement de déplacement, ce mouvement de transformation, il peut être lié à une inquiétude. Qu'est-ce qui va advenir ? Et en même temps, il est plein de vie. C'est ce mouvement-là même, c'est la vie.
1: Oui, c'est ça. Alors, on a vraiment des œuvres qui s'imprègnent comme ça du présent. Donc, on est vraiment dans quelque chose de très actuel. Puis, on a aussi des œuvres qui font plus allusion à l'état de suspension, d'un temps suspendu, d'un état d'entre-deux, mais où il ne peut rien se passer aussi, d'avoir quelque chose où c'est plus que c'était avant, c'est pas encore ce que ce sera, et c'est juste là.
0: On a ces très belles photos d'Olivier Cornil qui raconte ça aussi.
1: Oui, alors Olivier Cornil nous offre effectivement une belle série de photographies qu'il a pris dans une serre abandonnée, je pense aux alentours de Saint-Guilain. Et donc on voit cette nature complètement assoiffée qui prend par ailleurs complètement le dessus sur tout ce qui a été mis en place par l'homme pour la contrainte. Et on peut y voir... quelque chose de l'ordre de la désolation, évidemment, mais aussi quelque chose d'une nature qui reprend un peu ses droits.

0: comme on l'a dit, l'installation est en train de se... Le montage, l'accrochage de l'exposition est en train de se faire. On est vraiment en plein dedans. Ça va être aussi la métamorphose du lieu. Je vois que c'est surtout les installations qui arrivent en premier. Ça répond à quelle contingence ? Est-ce que c'est pour pouvoir mieux après articuler l'espace, ou est-ce que c'est d'autres contingences qui vous obligent, en fait, ou qui vous obligeraient à commencer d'abord par les installations ?
1: Oui, alors la période de montage, c'est vrai qu'elle est très particulière parce que, en tant que curateur, on fait plein de plans, on fait des plans 3D, etc. Et puis après, sur place, il faut commencer par mettre les installations monumentales, puisque c'est autour de celles-là que tout va se développer. Et quand on les met en place, ça ne donne pas du tout la même chose que sur le plan. Donc on se laisse aussi un peu cette marge de manœuvre une fois qu'elles sont là, pour pouvoir placer les autres, peut-être pas comme si c'était de base imaginé sur le plan. Et donc là, effectivement, donc on est en train de mettre vraiment les installations qui prennent plus de place, qui font aussi plus de poussière. On fait les socles, on repeint un peu les murs, et puis seulement on va venir avec des œuvres plus fragiles comme les photographies, les peintures, en tout dernier.
0: Les échos, les regards d'une œuvre à l'autre, j'imagine aussi, peuvent se revisiter au moment de l'implantation et de l'accrochage.
1: Ah oui, tout à fait, parce que quand on est dans des plans 2D ou même 3D, y a des points de vue qu'on n'a pas, qu'on a quand on est visiteur, qu'on se déplace dans l'espace, on se dit « Ah, on voit telle œuvre de telle façon, on a une perspective différente », et ça, on ne peut pas le prévoir, on ne peut pas tout prévoir. Il devait être un peu plus sombre.
2: Le bleu, comme le ciel, c'est beau.
1: Ah, mais ça devait être plus sombre.
2: Je me demande s'ils
1: ne se sont pas trompés dans le... Ouais.
2: On vérifie.
1: Ouais.
2: Mais je pense que... Faut vérifier maintenant. Sinon, quand j'aurai fini de poser...
1: Ouais. C'est parce que là, on va retirer le film protecteur. Et puis
2: non, je ne retire pas le film protecteur.
1: Ça.
2: Je ne retire pas.
1: Ok.
2: Non, je le retirerai qu'au dernier moment.
1: Ok. Moi, ça m'a l'air fort clair.
2: Ok.
3: Seul un petit peu.
1: Je vais aller vérifier.
2: C'est bon.
0: Parce que là, du coup, on arrive, on est en pleine installation, et donc la moquette ne correspond pas vraiment.
1: Oui, alors c'est ça aussi qui prend parfois du temps, c'est qu'on a beaucoup de surprises quand on déballe des œuvres. Ici, en plus, une œuvre qui a dû être reconstituée pour certains aspects, certains morceaux. Alors, on avait décidé ça.
4: Bah, attends, je vais te donner la référence que...
1: Et j'ai l'impression qu'ils nous ont donné ça.
4: Ah ouais, non, ça c'est la moquette d'Ivo et Simona.
1: C'est pas ça qu'on a commandé. C'est ça.
2: Eh ben, on n'a plus qu'à téléphoner. Heureusement que j'ai pas encore coupé.
1: Oui.
2: Bienvenue au montage.
1: Bon. Oh là là.
2: On va régler ce petit problème.
1: Bah, il faut, parce que...
0: Eh bien, on parlait de moments d'instabilité, de métamorphose, on est en plein dedans. Je vais vous laisser du coup à vos préparatifs. Tout doucement, on arrive au bout de notre rencontre, Nadège. L'exposition, elle va se prolonger jusqu'à quand ?
1: Elle dure tout l'été, donc je pense que le dernier jour, ça doit être le 30-31 août, le dernier dimanche. Donc il y a 3 mois pour aller la voir.
0: Très bien, et puis effectivement, venir la voir, découvrir ce lieu.
1: Oui, tout à fait. Et alors, ce qui est très chouette aussi, c'est de venir voir les expositions précédentes, suivantes, et de voir à quel point l'espace est mouvant, dans le sens où vraiment, il est complètement...
0: Modulable.
1: Il est complètement modulable, oui, tout à fait. Alors ici, les murs sont blancs majoritairement, mais ils peuvent passer au noir. On peut construire des cloisons, on peut, voilà, en fonction de l'artiste, de la thématique, c'est toujours un espace très agréable à découvrir.
0: À bientôt.
1: À bientôt.
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0: Bonjour Jean-Philippe Devicher.
1: Bonjour.
0: Alors on est ici à Louvain. Louvain-la-Neuve. Vous êtes ingénieur architecte, vous êtes enseignant à l'UCL, ici, à Louvain, et vous développez collectivement ce concept d'éco-territoire sur lequel on va revenir. Peut-être le décrire en deux mots rapidement.
1: Alors effectivement, au moment où on a lancé ce nouveau master en urbanisme, il s'agissait de voir quelle était un peu l'idée mobilisatrice de ce nouveau projet pédagogique. Et cette notion d'éco-territoire est assez vite apparue comme quelque chose d'assez fédérateur pour tout le monde. Ça ouvre tout un imaginaire. Alors, ce que ça désigne exactement, pour être honnête, encore en construction, mais en tout cas, c'est clair que la question simplement écologique, c'est-à-dire de l'équilibre entre quelque part les territoires habités et l'environnement naturel dans lequel ils s'inscrivent, est quelque chose qui est au centre de nos préoccupations. D'une façon plus générale, c'est une façon d'aborder le territoire de façon écosystémique, où on est attentif à tous les équilibres, à tous les systèmes et à tous les rééquilibrages, que ça suppose.
0: Le mois dernier, je rencontrais Thierry Kanji pour parler de la question de l'eau dans l'élaboration des paysages aujourd'hui, autour de son livre « Les gardiens de l'eau ». La fois prochaine, le mois prochain, je rencontrerai Antoine Crahé pour aborder avec lui la question des villes éponges. Et autour de cette question de l'eau, de l'urbanisme et des villes aujourd'hui, on se rencontre donc. Peut-être une chose qui pourrait nous aider à rentrer dans la matière de ce concept d'éco-territoire, c'est revenir sur un événement quand même majeur, rarissime, qui arrive ici à Louvain-la-Neuve en 2021 avec des pluies tout à fait ravageuses.
1: Donc effectivement, 2021, alors c'est pas Louvain-la-Neuve qui a été le plus durement frappé, mais la région du Brabant-Wallon et bien entendu la région liégeoise dont on a beaucoup parlé à l'époque aussi. Mais effectivement, un moment assez incroyable, inédit, en tout cas, je n'avais personnellement jamais vécu, mais je crois que personne ne l'avait vécu à ce point-là, où après des semaines de pluie moyenne, mais qui gorge complètement les sols, une série d'orages s'abattent ici sur la région et l'eau coule des champs à une vitesse et avec une quantité absolument folle, voilà, et provoque ces inondations quand même très fortes et très impressionnantes qui ont marqué tout le monde. Et donc, à ce moment-là, ce thème de l'eau qui était, je dirais, déjà présent dans mes recherches et mes enseignements, notamment avec Thierry à l'époque, on décide de mobiliser ici en fait un réseau de recherche de Lucien qui s'appelle Louvain for Water, donc une sorte de plateforme qui rassemble les différents chercheurs, professeurs qui travaillent sur ces questions de l'eau, et pour essayer de se rassembler, d'essayer de mieux comprendre ce qui s'était passé en 2021, quelles étaient les causes, quelles étaient les solutions possibles. Et assez vite, en partenariat avec la province du Brabant-Wallon à ce moment-là, et avec la maison d'urbanisme du Brabant-Wallon, on a essayé de rassembler tous les acteurs plutôt publics autour de ces questions de gestion de l'eau, d'aménagement du territoire, pour essayer de comprendre qu'est-ce qu'il était possible de faire, pourquoi c'est si difficile d'agir, etc. Et ça a été le point de départ d'un processus et de projets de recherche qui sont encore en cours maintenant, et de questions qui sont au cœur aussi de l'enseignement qu'on développe ici dans le master en urbanisme.
0: On a cet événement qui arrive, mais tout à l'heure, en préparant l'émission, vous me disiez finalement, effectivement, un événement pareil fait un peu catalyseur par rapport à des préoccupations, mais ce rapport à l'eau et les difficultés liées aux inondations et aux risques liés à l'eau, il remonte à plus longtemps.
1: Bon, déjà, ce qui était marquant en 2021, c'est de réaliser qu'un bon nombre, je dirais, des dégâts ou des logements qui ont été touchés étaient en fait des logements assez récents ou des transformations récentes dans des logements anciens. Donc, il y avait quand même un constat assez clair, c'est qu'on a produit récemment beaucoup de vulnérabilité aux inondations. Alors effectivement, si on fait un petit retour historique, le Brabant-Wallon, c'est clair que c'est un paysage de collines. Globalement, on a des champs sur le haut des collines, et puis les villages se mettaient plutôt en contrebas des champs, à hauteur de source, mais quand même un petit peu hors de la zone inondable des marais et des zones naturelles de débordement des rivières. Donc il y avait une espèce de logique d'implantation assez claire, ne pas se mettre sur les chemins, les chemins d'écoulement des eaux, etc. Donc quelque part, quelques façons d'urbaniser qui, dirais, aussi faute de moyens, d'autres moyens techniques pour s'en protéger, était très, très attentive à ces questions-là. Et nouveau, dans l'histoire des villes, d'une façon générale, la question du rapport à l'eau, à la fois comme eau, comme moyen de transport, comme ressource à boire, comme égout, comme etc., a toujours été, bien entendu, quelque chose d'extrêmement structurant. Mais c'est vrai qu'il y a quand même une série de dynamiques surtout depuis la période d'après-guerre, ont quelque part augmenté la vulnérabilité. Il y a eu des transformations profondes dans le monde agricole, avec des grands remembrements, des grandes suppressions de haies, de forêts, etc. Globalement, la dynamique, je ne sais pas si c'est historiquement tout à fait vérifié, mais en tout cas, il y avait une certaine logique de dire qu'on a demandé aux agriculteurs quelles zones voulaient mettre en zone urbanisable. Ils ont dit les zones les moins rentables sur le plan agricole, c'est-à-dire les zones un peu humides, exposées à des risques, etc. Et donc, curieusement, on a expressément mis en urbanisation, en zone urbanisable, des espaces en fait assez vulnérables. Et aujourd'hui, c'est sur ces terrains-là qu'on a construit beaucoup des petites villas ou petites extensions urbaines typiques de l'après-guerre. Après, il y a un autre phénomène plus récent, aussi assez marquant, ici dans le Brabant wallon. Donc c'est aussi une région qui a un passé industriel assez important. Ce développement industriel, il s'est concentré essentiellement dans les fonds de vallée, parce que c'est là qu'on a construit les chemins de fer, parce que c'était plat. C'est là qu'il y avait de l'accès à l'eau pour tous les besoins industriels. Donc il y a tous ces terrains industriels qui étaient là. Aujourd'hui, une bonne partie de ces industries ont disparu. Il y a évidemment une forte pression foncière, immobilière en Brabant-Wallon. Et assez logiquement, la tendance est à aller relotir ces terrains qui sont quelque part déjà retirer des zones naturelles ou des zones agricoles. Et donc, quelque part, on met du logement dans pas mal d'anciennes zones industrielles, mais qui, de façon quasi structurelle, sont situées dans les bas de vallée de façon inondable.

0: Mais alors, est-ce que c'est la multiplication aujourd'hui et l'annonce d'événements extrêmes en termes d'hydrométrie qui fait que d'un coup on se réinterroge sur ces choix-là?
1: C'est une sorte de conjonction de plein de facteurs. À la fois, quelque part, de façon assez curieuse, on a produit de plus en plus de vulnérabilités. Mais effectivement, vient à ça aujourd'hui s'ajouter un autre macro-phénomène qui empire évidemment le risque, qui est des changements climatiques généraux, qui chez nous se manifestent surtout par une augmentation des pics extrêmes, que ce soit des pics orageux ou que ce soit des périodes de sécheresse. Mais évidemment, ce qui est problématique, ce n'est pas la moyenne. Ce qui est problématique, c'est ce qui se passe dans ces moments extrêmes. Et donc, est-ce que 2021 est un événement unique? Selon les statistiques passées, il devrait se produire tous les 200 ans, quelque chose comme ça. Mais avec les changements climatiques, forcément, on n'a pas assez de recul. Mais il est quand même probable que ce genre... Il y a quand même toute une série d'indices qui disent que ce genre d'événement risque de se produire de façon plus récurrente. Donc voilà, à la fois, il y a un risque climatique qui augmente, on a augmenté de la vulnérabilité, dans nos modes d'aménagement du territoire. Et entre les deux, c'est clair qu'on se trouve dans une situation où il faut agir.
0: Alors justement, vous dites la manière dont on va aménager le territoire. On est ici, donc à Louvain-la-Neuve, on est devant un plan d'eau. Alors en l'occurrence, là, il est plutôt sec, mais qui est un plan d'eau qui sert à récolter des eaux de ruissellement essentiellement. Mmh. Et tout à l'heure, vous me disiez, en préparant la mission, ben oui, il y a cet espace-là qui effectivement permet de récupérer des eaux de pluie, mais juste en hauteur, on a bétonné, on a minéralisé de manière extrême la ville. Donc du coup, ça pose la question de comment on met en œuvre les adaptations nécessaires.
1: Alors oui, Louvain-la-Neuve est un cas un peu particulier, on va dire, dans l'histoire des villes, dans l'histoire de l'urbanisation. Il y a eu ce point de départ un peu étrange si on regarde l'urbanisation ici du Brabant-Wallon, qui a été de construire une ville sur le haut du plateau, dans les plateaux agricoles, alors que historiquement,

0: dalle. Donc on est juste en contrebas de la dalle ici, en aval de la dalle, un grand espace de lac dont le niveau peut être régulé et qui permet de stocker, réguler ces eaux pluviales à le vent qu'elles retrouvent, la suite du cours d'eau et s'intègrent dans le réseau naturel. Mais c'est un cas un peu particulier. On a fait un méga projet et puis on a mis en place une sorte de super infrastructure pour gérer ça. Ailleurs dans la région, on est quand même plutôt sur des grandes quantités de micro-problèmes qui appellent à plutôt beaucoup de micro-opérations. On a quand même besoin de quelques bassins d'orage, quelques zones d'immersion temporaire et quelques grosses infrastructures. Elles sont bien entendu nécessaires, mais elles ne sont absolument pas suffisantes. D'abord quantitativement pour absorber les volumes d'eau qui arrivent en bas de vallée. En 2021, là, c'était vraiment gigantesque. Il faut imaginer, c'est comme si vous aviez une bâche plastique qui fait des centaines de kilomètres carrés et puis là-dessus, vous déversez de l'eau et puis tout converge parfois dans des rues qui font quelques mètres ou quelques dizaines de mètres de large. Donc c'est sûr que des systèmes de bassins d'orage à l'aval, ils sont insuffisants quantitativement, ils sont assez onéreux à construire, c'est du sol perdu. Ce qui fait que la vraie question, c'est comment est-ce que partout en amont, essentiellement dans des terrains privés, on va remettre en place des systèmes qui favorisent l'infiltration de l'eau, le ralentissement, le stockage.
1: C'est-à-dire plutôt travailler sur la multiplication de micro-actions ?
0: Voilà, et c'est ça qui est en fait très, très, très difficile. Quelque part, tout le monde a bien compris le problème. Et puis après, l'eau qui coule, c'est quelque chose d'assez simple à comprendre. Il est assez bien documenté, on pourrait bien entendu avoir encore plus de données, etc. Mais les types de solutions à mettre en œuvre sont assez connus, et déjà bien connus aussi des administrations qui doivent les mettre en œuvre. Par contre, on n'arrive pas à les mettre en œuvre à une échelle suffisante. Et effectivement, on parle de micro-choses, des petites haies, des bandes enherbées, l'amélioration de l'infiltration des sols, des petits dispositifs d'infiltration, stockage à différents petits endroits, etc. Mais la difficulté, c'est qu'il faut en mettre beaucoup, beaucoup, beaucoup. Et là, ça pose plutôt des questions opérationnelles. Alors typiquement, un agriculteur qui vit déjà toutes les difficultés du monde agricole, à qui on va aller demander de tout d'un coup encore ajouter une série de choses dans ses champs, de complexifier encore un peu sa pratique. Tout ça peut-être pour aller protéger une maison en contrebas qui aurait peut-être pas dû être construite, mais maintenant qu'elle est là, on va bien la protéger. Mais finalement, lui n'est qu'en partie responsable.
1: Et par rapport à ces difficultés, dans vos travaux de recherche, vous avez des pistes qui commencent à se dessiner, parce qu'on peut imaginer que ces préoccupations vont devenir, comme vous le disiez tout à l'heure, avec les phénomènes extrêmes, il va vraiment falloir dépasser ces blocages.
0: Alors effectivement, là on est très content. Après des années justement un peu de réflexion, etc., il y a un chouette projet de recherche qui démarre maintenant, qui s'appelle MudCap, qui se concentre sur la question de la gestion donc des inondations qu'on appelle par ruissellement, donc vraiment l'eau qui coule, depuis le haut des collines vers le bas, mais avant qu'il atteigne les rivières et avant que ça déborde.
1: Ce projet MudCap, c'est un projet européen. L'acronyme signifie quoi ?
0: Donc c'est un acronyme qui signifie Muddy Flood Capacitation Building. Donc l'idée Muddy Flood, c'est les coulées boueuses, et Capacity Building, c'est simplement développer nos capacités d'action collective par rapport à ces choses-là. Et donc c'est un projet qui vient de démarrer, c'est un projet financé par le programme Interreg Northwestern Europe, et qui rassemble une douzaine de partenaires en Allemagne, en Belgique, en France, avec des terrains d'études ici en Brabant Wallon, en Flandre, dans la région d'Aachen et dans la région Canchotti en France, dans le Grand Est également. Et là, l'intuition, en tout cas sur le volet opérationnel, c'est de trouver une échelle de gouvernance qui est un peu manquante. Aujourd'hui, dans le jargon, on appelle ça le vallon sec. Le vallon sec, en fait, c'est le bassin versant d'un axe de ruissellement. Donc, un axe de ruissellement, c'est comme quand il y a des orages, c'est une rivière, mais sinon, on ne le voit pas. Mais voilà, c'est essayer de travailler à cette échelle-là. Parce que ce qu'on a constaté, en faisant notamment toute une série d'enquêtes auprès d'agents communaux, provinciaux, régionaux, qui travaillent sur ces questions-là, ils travaillent à l'échelle du bassin versant de l'axe de ruissellement, parce qu'en termes hydrologiques, c'est ce qui fait sens. Quoi. Voilà. Et souvent, c'est difficile à faire, parce que l'agriculteur est là, ben, pourquoi est-ce que dans mon terrain privé, je devrais faire ça? Et puis finalement, pourquoi est-ce que moi, je devrais prendre les coups de la solution, alors que les problèmes ne sont pas forcément chez moi, etc. Et donc lui, il réfléchit à l'échelle de sa parcelle.

0: et les autres réfléchissent à une autre échelle. Donc c'est parfois des raisons hyper locales, quoi. Il faudrait stocker l'eau dans le bas de la parcelle, mais c'est par là que moi je viens avec mon camion récupérer les betteraves. Donc si je mets un bassin là, je passe plus, quoi. C'est très simple. Ou ma parcelle ici, c'est vrai qu'elle est hyper stratégique, il faudrait mettre 50% en zone, je dirais, de stockage de l'eau. La parcelle du voisin, elle est moins stratégique, on va pas l'emmerder, mais c'est pas juste. Pourquoi est-ce que moi je devrais prendre tout ça et pas lui? Et donc en fait on réalise qu'il y a plein de... En fait, aujourd'hui, il n'existe pas de gouvernance à cette échelle du vallon sec que pour pouvoir rentrer dans toutes ces micro-histoires, tous ces micro-problèmes, toutes ces petites choses.
1: Ce serait en quelque sorte créer des services aux habitants qui se situent justement sur ce niveau très local dont vous parlez et qui n'existerait pas actuellement.
0: Il y a un héritage historique, en Belgique, qu'on appelle les boîtes ringues, qui est... Il en reste quelques exemples. Des échos que j'ai eus, ça fonctionne avec des qualités et des défauts. Mais quand même, il y avait l'idée qu'à un moment, un groupe de propriétaires terriens co-gère un petit versant de descente rivière et se coordonne sur la façon de gérer l'eau dans leur ensemble de parcelles. Si vous voyagez un peu sur la planète, vous allez voir des paysages agricoles. C'est évident que dans une rivière, les différents exploitants, propriétaires s'accordent sur la façon dont l'eau va passer d'une parcelle à l'autre, qui a la responsabilité de gérer quoi, etc. Et donc c'est vrai que curieusement, chez nous, c'est des niveaux de gouvernance qui ont disparu.
1: Et que vous essayez de revitaliser ou de...
0: Alors en tout cas, on fait l'hypothèse que ce niveau-là de discussion... Enfin non, quelque part, on a documenté le fait que ce niveau-là de discussion paraît manquant et qu'il y a une série de blocages qu'on n'arrive pas à résoudre, peut-être du fait de ce niveau de discussion-là qui est manquant. Comme je disais, en sachant qu'aujourd'hui, c'est pas le manque de données, c'est pas le manque de connaissances des solutions qui est bloquant, mais c'est vraiment tous ces micro-blocages à la mise en œuvre qui fait qu'on n'arrive pas à le faire. Et donc oui, l'objet du projet de recherche aujourd'hui est de continuer à documenter les raisons pour lesquelles on pense que cette approche est importante et de l'expérimenter. Donc là, on est en train d'identifier une série de petits vallons secs pilotes où on va essayer de mener une série d'ateliers participatifs avec les différents acteurs, agriculteurs, habitants, et essayer de voir comment chacun peut comprendre les points de vue des autres, comment est-ce qu'on peut éventuellement coordonner des actions. Et voilà. Mais à ce stade, c'est une hypothèse qu'on est en train de construire le cadre pour la tester. Ouais.

0: Tout doucement, on arrive à la fin de notre discussion. On a parlé de l'eau. Vous avez parlé de vulnérabilité des territoires. Mmh. On va peut-être alors revenir à cette idée de éco-territoire dont vous parliez, dont on parlait au début de notre discussion, parce que finalement, là, on s'est intéressé plus spécifiquement à la problématique de l'eau, mais finalement, ce concept d'éco-territoire, il reprend une approche plus générale qu'on voit ici très concrètement avec la question de l'eau, mais qui peut se décliner sur différents aspects.
1: Alors cette notion d'éco-territoire, bon, comme je vous le disais tout à l'heure, donc on a ouvert un nouveau master en urbanisme ici à l'UCL Louvain, et puis il y avait la question, mais qu'est-ce qui fait le cœur de ce projet pédagogique? Et puis ce mot d'éco-territoire émergé comme un mot peut-être encore un peu mystérieux, ce qui désigne exactement, mais assez mobilisateur en tout cas dans l'imaginaire qui convoque par rapport aux enjeux futurs. Et l'exemple de l'eau est un bon exemple, c'est-à-dire c'est une approche où on se rend compte qu'on est vulnérable à toute une série de risques environnementaux, pour le dire comme ça, que quelque part il faut les reconnaître et les mettre au centre de nos préoccupations. Mais à partir du moment où on veut en prendre soin, ça, en fait, les changements que ça implique sont très profonds. Il y a des changements, je dirais, en termes d'aménagement du territoire proprement dit, mais même si je fais référence à tout ce qu'on a évoqué avant sur la gouvernance, le fait d'arriver à intégrer du local, différents types de personnes, arriver à faire collaborer différents types de choses. Il y a toute une culture, du soin du territoire qui est à développer et qui va au-delà de solutions techniques ou de quelques optimisations de planification, de choses comme ça.
0: Et c'est là où on retrouve aussi une des réflexions que vous amenez sur une transition de l'action publique via l'action commune, c'est-à-dire à un moment donné, c'est ce maillage dont vous parliez tout à l'heure, comment créer un réseau qui fasse qu'il n'y ait pas qu'une autorité supérieure qui décide de manière très générale, mais qu'on arrive à descendre dans les différentes strates du territoire.
1: Oui, alors dès qu'on... C'est aussi quelque chose qu'on a constaté, je dirais, d'expérience. C'est que dès qu'on s'intéresse à cette question de prendre soin du territoire, de toutes ces micro-vulnérabilités, qu'on essaye de, quelque part, essayer de régénérer nos ressources, nos énergies, etc., ça suppose de prendre en considération plein de micro-choses. Et aussi, je dirais, performante et volontaire soit-elle, une action publique qui ne se concentre que sur quelques grandes lignes stratégiques. Ça fait partie des choses à faire, mais par contre ça loupe toute une série d'autres dynamiques plus fines, plus locales, plus particulières, qui doivent être prises en considération. Et de ce point de vue-là, tout le modèle et tout ce concept des communs, il est extrêmement riche, puissant, inspirant, dans cette idée de dire, quelque part, il faut qu'on se réapproprie collectivement, socialement, nos territoires, leur aménagement, les services, pour moi fondamentalement les infrastructures, c'est ce qu'on partage, c'est ce qui nous permet de vivre en commun, c'est ce qui nous fait vivre en commun, donc c'est quelque chose de socialement extrêmement fédérateur, extrêmement structurant, donc c'est important quelque part de se le réapproprier socialement, culturellement, et pour ça, oui, ça suppose d'une certaine façon d'accepter de sortir d'une logique où il y aurait d'un côté les pouvoirs publics qui, en bon père de famille, règlent tous les problèmes, et puis chacun sur son terrain privé qui fait tout comme il veut sans s'inquiéter de rien.
0: Merci beaucoup Jean-Philippe de Fischer, à bientôt.
1: À bientôt, merci beaucoup.
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0: Il est 4 heures.
1: Valentin Lecoq pour ce résumé de l'actualité. La ville de Bruxelles ouvre une enquête sur le comportement de certains policiers pendant les manifestations de ces derniers jours. Des vidéos sur les réseaux sociaux montrent des policiers proférer des insultes racistes et transphobes. Une autre montre un agent arborant sur son uniforme un symbole qui fait référence aux croisades. Inacceptable pour le porte-parole du bourgmestre de Bruxelles. Le comportement d'une infime partie ne peut pas jeter le discrédit sur ce métier extrêmement difficile et sur celles et ceux qui l'exercent avec professionnalisme. A-t-il déclaré à la RTBF. Depuis jeudi, des jeunes descendent dans les rues de la capitale suite au vote des économies dans l'enseignement. Beaucoup de monde attendu ce dimanche après-midi à Florence, dans le sud-ouest de la France, pour une marche blanche en hommage à la petite Liana. Le corps de cette fillette de 11 ans a été retrouvé il y a quelques jours dans un silo agricole. Le principal suspect, Jérôme Barella, a été visé par plusieurs plaintes pour des viols et des agressions sexuelles sans jamais être inquiété. Ce drame provoque une tempête politique dans le pays. À quelques jours du début du mondial de football, les joueurs iraniens ont reçu leur visa pour se rendre aux États-Unis, mais la sélection iranienne devra entrer et sortir du territoire américain le jour de ces matchs. C'est une des restrictions de la délégation suite aux tensions entre les deux pays. Pas de visa, en revanche, pour les responsables de la fédération iranienne, pour le staff technique aussi. L'Iran dénonce un traitement discriminatoire. L'Iran qui sera le deuxième adversaire des Diables Rouges à cette Coupe du Monde. Les Diables, eux, s'envoleront pour Seattle lundi. C'est là que les Belges disputeront leur premier match face à l'Égypte le 15 juin. Ce samedi après-midi, ils se sont facilement imposés en match amical. Victoire contre la Tunisie 5-0. Alexander Zverev va-t-il enfin gagner un tournoi du Grand Chelem en tennis ? Après trois échecs en finale, l'Allemand de 29 ans va retenter sa chance en finale de Roland-Garros. Il sera face à l'Italien Flavio Cobolli qui disputera lui sa première finale en majeur. Match à suivre dès 15h sur nos antennes. Ce samedi dans la finale dames, c'est la Russe Mira Andreeva qui a soulevé le trophée pour la toute première fois. Elle a battu la Polonaise Maja Kwalinska. Voilà pour les infos, belle nuit.
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3: Boulette, mon amour, je te mangerai sous toutes les formes, du péché de gourmandise originel aux injonctions alimentaires d'aujourd'hui. La grande épopée de nos interdits alimentaires, passionnant, enfin des histoires de flagellation dans l'assiette. Faut-il smasher la nourriture ? La science nous répond. Bonjour à tous et bonjour Carlo.
4: Bonjour Sophie, bonjour
3: à
4: toutes
3: et à tous. En forme ce
4: matin ? Excellemment en forme, je vous remercie. Et vous ?
3: Allez, bah bien, d'autant que demain c'est le concours
4: de la boulette.
3: De la boulette.
4: De la meilleure boulette de boucherie de Bruxelles.
3: Et vous avec en êtes le président, attention.
4: Non, pas le président. De la boulette, juste le jury. Tout le reste est organisé par une femme extraordinaire qui s'appelle Dominique Delory.
3: Bon, et donc du coup, on parle de quoi ce matin avec
4: De boulette, tiens.
3: De boulette, sous toutes ses formes.
4: Exactement.
3: Avec à toutes les sauces.
4: Ah oui, mais ou même sans sauce, parce que la boulette de boucher, ça se mange.
3: Ouais, c'est
4: sans
3: vrai. Sauce. Ça, c'est un souvenir dingue quand on passe à la boucherie de la boulette. Bon, vous vous y collez.
4: Oui.
3: Et c'est pas négociable. Et puis de la boulette aux interdits alimentaires de l'histoire, car l'eau, il n'y a qu'un coup de fourchette. Pourquoi certaines civilisations ont-elles interdit le porc, d'autres l'alcool ? Pourquoi le sang est-il devenu tabou pour certains ? Pourquoi manger certains jours et pas d'autres ? Eh bien, nous allons nous pencher sur ces questions absolument passionnantes avec l'autrice Nathalie Elal. Bonjour Nathalie.
5: Bonjour Sophie, bonjour Carlo.
4: Grande
3: habituée de l'émission, vous nous revenez avec cet ouvrage absolument passionnant, on l'a vraiment dévoré. Carlo aussi, c'est vous dire, il est exigeant, hein, c'est pour ça que je le dis. Ça s'appelle...
4: Non, Sophie essayait juste de dire que d'habitude je ne lis pas les livres. Voilà.
3: Ce livre, Nathalie, tu n'en mangeras point aux éditions Talendier. Depuis la pomme d'Adam et Ève aux nouvelles injonctions alimentaires, vous nous emmenez pour une grande épopée alimentaire. Vous êtes OK Nathalie ?
5: Je suis OK, mais quelle pression, parce qu'on va parler de boulettes aussi, alors j'espère ne pas en faire.
3: Bah, j'espère qu'elle n'est pas interdite dans l'histoire, ça m'arrangerait du coup. Mais vous nous direz tout, Nathalie. Enfin, sans doute l'un des Belges les plus connus par-delà les frontières, il est toujours en retard. Aujourd'hui, ça nous le confirme, mais il taille aussi la bavette avec Macron. Il nous parle de trous noirs et même de science de nos assiettes. Rien n'arrête la comète Buccella qui, ce matin, nous parlera, Carlo, de smasher
4: les burgers.
3: Le burger.
4: Rien ne l'arrête sauf la ligne 7 du tram, apparemment.
3: Ouais, non, je sais pas, il y a un truc qui va pas. Ça,
4: parce que cet homme prend les transports.
3: Ouais, je dirais que si j'étais sa psy, je dirais qu'il n'aime pas être en... Attends. Voilà,
4: non,
3: c'est comme ça.
4: Voilà, c'est grave.
3: Bon, allez, Joachim Coster et Antoine Roux à la réalisation, Stéphane Delougne à la production, Alexandra Vassen à la programmation musicale. Bientôt à table, les amis, c'est reparti jusqu'à midi.
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3: Je vous le dis tout de go, Carlo, en ces temps moroses, nous déclarons la saison des boulettes, de toutes les boulettes ouvertes en sauce aux épices, plus ou moins bien roulées. On va la dévorer.
4: Oui, la boulette n'est pas toujours bien roulée, mais ce n'est pas grave. Alors Sophie, et vous tous, auditeurs, auditrices, nous avons le grévis de la boulette. Il est belge, oui. Le grand intellectuel de la boulette est un journaliste, Oresco Reference, français, mais d'origine belge. Pierre-Brice Lebrun, qu'on a souvent invité ici, notamment pour ce fameux traité de la boulette, dans lequel il rappelle le nombre de mots différents, de noms différents pour appeler la boulette chez nous et dans le monde. Bollekes, vitoulet, boulette, polpette, depuis l'immigration italienne, ou encore les fameux boulets. Pierre Brice a montré que la boulette est mondiale, qu'elle est toujours ronde, même si parfois on l'aplatit un petit peu, et qu'elle n'est pas toujours à base de viande. Notre autre toutologue historico-culinaire, c'est l'historien Pierre Leclerc, qui rappelait en 2019 l'ancienneté de la boulette.
3: À Liège.
4: Mais oui, à Liège, un recueil de recettes édité en 1604 parle déjà de veau revêtu, qui est un hachis de veau façonné en rond de boule.
3: Bon, la boulette, c'est quoi ?
4: Ben, c'est forcément de la viande ? Non. C'est forcément rond ? Oui. C'est important, les définitions. Je vous livre la définition du vendu, Pierre-Brice Leprin, qui s'est vendu aux Français, pour qui la boulette doit être ronde. Elle doit se tenir ronde toute seule, sans panure et sans crépinette.
3: Alors, une boulette, oui, mais où ça, Carlo ?
4: Eh bien, pratiquement partout dans le monde. Sans se concerter, quasi toutes les cuisines du monde ont créé des boulettes. Mais l'histoire de la boulette dans le monde n'est pas facile à raconter, car les grands auteurs l'abordent peu. La boulette est mondiale et elle est populaire. Mais c'est un truc de gueux, la boulette, et l'histoire ne s'occupe que rarement des petites histoires. C'est récent dans l'histoire du monde que l'on s'intéresse à l'histoire de la vie quotidienne. Or, la boulette... c'est de la vie quotidienne.
3: Mais surtout chez nous en Belgique, on est des boulettophiles impénitents quand même. Hein,
4: on ne sait pas faire sans. On est tellement obsédé par les boulettes qu'on en a plusieurs. Nos villes sont les cloche-merles de la boulette. Et notre boulette à nous, elle est à la viande. Que dis-je ? Elle est viande. Ouais. La boulette, pour nous, n'est qu'une des façons pour célébrer la viande hachée. Nous sommes saucisses, nous sommes pain de viande, nous sommes bolognaises, nous sommes boulettes. Et quand nous sommes boulettes évidemment, mais aussi vitoulet, boulet. Boulette à la sauce tomate, à la gueuse, vitoulet sans rien, chaud ou froid, boulet. À propos de boulet liégeois, il n'est pas inutile de rappeler une info de Pierre Leclerc déjà citée. Le boulet est liégeois, c'est la boulette appelée boulet. Qui est liégeoise, pas la sauce. Jusqu'aux années 80, et Pierre le démontre brillamment, le boulet est boulet, juste boulet. Et quand il est à la sauce sucrée salée à base de sirop et de raisin, alors à ce moment-là, jusqu'aux années 80, il est sauce lapin. Il est encore sauce lapin aujourd'hui. Parce que la sauce, pourquoi lapin ? Parce que la sauce évoque le lapin au pruneau, sauf qu'il n'y a pas de pruneau. Et oubliez toutes les autres fantaisies de Madame Lapin et tout ça. Des raisins donc. C'est donc récent que l'on dit que le boulet à la liégeoise est le boulet sauce lapin. Mmh. Avant, on disait boulet tout court. Et d'ailleurs, parfois, il y avait de la sauce tomate avec. Et les boulettes à la sauce tomate, à la gueuse, boulettes dans la blanquette, dans la soupe, tomate, Bitterball, une boulette dans le vol au vent, encore du patrimoine bouletier belge.
3: Et dans le monde, la boulette, Carlo?
4: Eh bien, en Espagne, nous avons les albondigas, qui peuvent se faire en plat principal ou en tapas. C'est une boulette de viande assez simple, bien aillée, cuite dans une sauce tomate, bien huilée. Ouais. Il y a une boulette qui me rend dingue, c'est le namnyong. C'est du cochon, de l'ail, de la sauce hoisin, des vermicelles, et tu emballes tout ça dans une feuille de riz, on meurt. Les polpettes en Italie, c'est toute une affaire. La polpette à la napolitaine a plusieurs versions, avec des restes de viande très cuites, par exemple, quand on fait la sauce ragoût. Et sinon, la classique, moite-moite, bœuf, porc, pignon, raisin sec, le tout bien infusé dans la sauce tomate. On pourrait encore mentionner des brouettes de boulettes. Parlons un instant des kefta. La kefta peut induire en erreur, car toutes les kefta ne sont pas des boulettes, parce que ça devient presque comme une saucisse, parfois en brochette, tout ça devient oblong. Et la kefta libanaise est un peu aplatie aussi. Viande d'agneau, ou bœuf, menthe, cumin, ou les kefta en tagine à la marocaine, plutôt petite boulette avec de la tomate.
3: Oh, trop bon, moi j'adore ces petits kefta avec une sauce yaourt, avec de la menthe.
4: Plutôt libanaise.
3: Ouais, plutôt libanaise. Bon, demain il y a un concours internationalement reconnu dans le monde.
4: Bien sûr.
3: Un concours de la boulette de Bruxelles.
4: On est très fort en Belgique pour faire des concours. Et des concours de mangeurs de flamiche aussi. Mais bon, ici demain, c'est un concours de boulettes de chez le boucher. Hein, et c'est un concours de la meilleure boulette de Bruxelles avec beaucoup de folklore demain. Puis ça commencera par une petite visite au Mannequin Piece vers 11h30 et qui aura revêtu l'habit de la guilde des bouchers. Parce que finalement, la boulette, que ce soit un boulet, un vitoulet ou une boulette, dans tous les boucheries dans toutes les boucheries du royaume, on achète cette boulette froide de chez le boucher, hein, celle que tu retrouves au bistrot portion,
3: trempée
4: dans
3: le
4: ou dans ton sandwich. Tu prends un sandwich boulette aujourd'hui, je te mets la moutarde comme d'habitude. Ouais. C'est tout un pan de la consommation belge de la boulette. Vous franchissez la frontière, c'est fini, plus personne ne sait. Un monument, un standard. Tout comme la saucisse, le boudin, l'américain, le boucher s'évalue à la boulette froide, dégustée froide. Alors demain, il y aura 10 participants, un jury et même un président qui aura besoin de toutes ses dents. On me dit qu'un des membres du jury a perdu une dent récemment et qu'il devra, demain, on devra la mâcher à sa place.
3: Oh, le pauvre.
4: Oui.
3: Mais on peut venir assister.
4: On peut venir assister. Alors ça se passe sur le fameux piétonnier. Oh non, il n'y a pas que
3: Non, mais c'est chouette, c'est
4: voilà, bien. Voilà. Sur le boulevard Anspach, c'est un vieux café bruxellois qui s'appelle Les Brasseurs. Il accueille le concours. Alors, pour le public, parce qu'il y a un prix du public et un prix du jury professionnel de la profession. Mais c'est génial de faire partie du public. Il faut aller à 11h s'inscrire. On ne peut pas s'inscrire d'avance.
3: D'accord.
4: Et c'est boulevard Anspach 77. Il faut s'inscrire d'avance et la dégustation commencera à 14h.
3: Ah d'accord, le temps qu'ils préparent et tout ça.
4: Ça coûte 20 euros. Cette organisation est totalement bénévole. L'organisatrice Dominique Deslauriers, c'est une serveuse. Elle est serveuse au café Les Brasseurs et elle est aussi blogueuse et instagrammeuse avec un blog en anglais. Elle est québécoise, donc elle écrit plutôt en anglais, même si elle est plutôt francophone. Ça, voilà, c'est québécois quoi. Et donc, son blog s'appelle « Tips from a Waitress ». C'est-à-dire les conseils d'une serveuse. Et sur Instagram, vous trouvez aussi sa page Chauboulette.
3: Mais je vais m'abonner.
4: Du coup, abonnez-vous.
3: Mais c'est chouette. Bon, donc demain, 11h, si on veut faire partie du public,
4: exact.
3: Je peux venir, moi, Carlo, vous m'accueillez.
4: Oui, bien sûr.
3: Allez.
4: Vous pouvez peut-être remplacer le type qui a perdu une dent.
3: Ah, bah chiche.
4: Coucou. Coucou, Eric. Comment vas-tu?
3: Je voudrais quand même faire réagir Nathalie Hélal. Vous êtes française. Vous avez entendu qu'on est boulettophile en Belgique. C'est le cas aussi en France ou quand même un peu moins?
5: Moi, je suis des Hauts-de-France.
3: Vous êtes belge,
5: en fait. Bon, je suis pas très loin de la frontière.
3: Ouais.
5: Non, c'est quelque chose que j'adore. Alors moi, j'avais un grand-père italien. Et effectivement, c'est drôle parce qu'une de ses spécialités à mon grand-père, c'était les boulettes sauce tomate.
4: Alors, il faisait les polpettes.
5: Cuire, évidemment. Il appelait pas ça polpette.
4: Ah,
5: et je pense qu'en fait, il disait boulette, il était très francisé, donc il nous parlait plus du tout italien. Mais je me souviens de cette ferveur au moment, surtout de la cuisson et du mitonnage de la sauce tomate. Et puis moi, de ce plaisir à manger cette boulette délicate, parfumée de persil, imbibée de cette sauce tomate, de cette sauce tomate. J'ai faim, et vous aussi, Sophie, ça
3: s'entend. On n'en peut plus. Bon, Nathalie, restez avec nous, puisque dans un instant, vous allez nous emmener à la découverte de la grande épopée des interdits alimentaires depuis la nuit des temps, Adam et Ève, jusqu'à aujourd'hui, les nouvelles injonctions. On en parle juste après ceci.
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3: Pourquoi certaines civilisations ont-elles interdit le porc, d'autres l'alcool, depuis le fruit défendu du Jardin d'Éden jusqu'aux nouvelles orthodoxies alimentaires contemporaines? Notre assiette raconte bien davantage que nos goûts. Elle dit la frontière entre le pur, l'impur, le permis ou l'interdit. C'est tout l'objet de votre travail, Nathalie Elal. Dans cet ouvrage, Tu n'en mangeras point, publié aux éditions Talendier. Vous nous entraînez, Nathalie, sur plusieurs millénaires d'histoire pour nous raconter ce qu'on a pu manger ou pas. Alors on va démarrer par peut-être la matrice de tout, ce fruit défendu, le début de tous les interdits, le jardin d'Éden. On est dans un monde d'abondance absolue, la terre nourrit sans effort, le régime y est végétal, édénique au sens littéral, il suffit de tendre la main et pourtant on nous interdit quelque chose. Racontez-nous.
5: Oui, alors effectivement, il n'y a pas de boulettes ni de barbecue dans le jardin d'Éden. Hein. C'est un jardin idyllique, parfait. C'est vraiment le monde parfait. Hein. D'ailleurs, on a parlé de paradis perdu, ce n'est pas pour rien. Et effectivement, il y a cet arbre au milieu du jardin, l'arbre de la connaissance du bien et du mal, qui est en fait une façon pour Dieu de mettre une frontière absolue. Hein. Tu n'en mangeras point de ce fruit de l'arbre. Alors, on suppose qu'en fait, ce n'était pas pour interdire le fruit en lui-même, c'était pour montrer à l'homme et à la femme qu'il fallait être éduqué et ne surtout pas désobéir à Dieu. Et bien entendu, l'être humain ne peut pas s'empêcher de désobéir parce que la transgression prend tout son sel une fois qu'on a désobéi, même si la chute ensuite est très, très dure. Plus dure sera la chute. Donc cet arbre fruitier... On a souvent dit que c'était une pomme, enfin c'est en tout cas communément admis, mais en réalité on n'en est pas sûr du tout, hein, Sophie.
3: Donc ça aurait pu être une feuille de vigne, une figue, n'importe quoi.
5: Ça aurait pu être une figue, absolument, une grappe de raisin, une grenade aussi. Voilà, parce que le mot qui est consacré, c'est le mot péri. P-E-R-I, qui veut dire fruit. Mais on n'a jamais dit la pomme. C'est ensuite qu'on a décidé que ce serait une pomme qui représenterait ce symbole de l'interdit.
4: Nathalie, ce symbole de l'interdit, oui, je retiens le mot symbole, parce qu'au fond, dans votre livre, on parle énormément des interdits réels et vraiment très concrets. Et cet interdit-là, oui, de cette pomme qui n'était pas une pomme, finalement, il est tout à fait symbolique, parce qu'on n'a jamais empêché, qui que ce soit, de manger des fruits.
5: Oui, alors en fait, il y a une raison qui pourrait expliquer pourquoi la pomme aurait été l'élu du casting fruitier, comme je l'appelle. C'est que au 5e siècle, il y a un érudit qui s'appelait Jérôme de Stridon, qui a été chargé de traduire la Bible en latin. Et en réalité, il y a deux mots très proches, malum qui veut dire le mal, et malum avec un petit trait au-dessus du A qui signifie la pomme. Donc il y aurait eu cette confusion peut-être délibérée de la part de Saint Jérôme de mettre l'accent facile, si je puis dire, sur la pomme comme symbole du mal et du fruit interdit, du fruit défendu.
3: Le jardin d'Éden, Adam et Ève, c'est l'origine de ce fameux péché de gourmandise, réellement ?
5: Oh, péché de gourmandise, je pense que c'est venu après. C'était pas par gourmandise que Ève a croqué dans la pomme. D'ailleurs, la pauvre Ève, on lui a fait porter le chapeau de tout, hein, évidemment, une femme. Non, je pense que le péché de gourmandise, c'est venu après, bien plus tard, avec... on voit d'ailleurs, j'en parle dans le livre aussi, vous savez, ce conte très joli de Daudet, Alphonse Daudet, les trois messes basses, où on voit bien le diable tentateur sous les traits d'un jeune aumônier qui vient, Saint-Christin, qui vient tenter un prêtre qui va précipiter les messes de Noël, du réveillon, pour pouvoir ensuite aller s'attabler à un festin absolument incroyable, où il y a des volailles grasse et des truffes, etc. Donc le péché de gourmandise, il est présent tout du long de notre histoire, mais je ne pense pas que pour la pomme, ce soit vraiment le péché de gourmandise, je dirais plutôt le péché de la désobéissance et de la connaissance, de la volonté de connaissance, de s'affranchir de Dieu.
3: Dans le jardin d'Éden, Nathalie Elal, le régime alimentaire est donc strictement végétal. À partir de quand vient l'autorisation de manger de la chair animale et du sang ou pas ? Vous vous intéressez beaucoup à ça dans ce livre.
5: Ben, en fait, c'est à partir du moment... Alors, je parle plutôt de la religion juive, hein, effectivement. Bon, il y a eu d'abord ce premier péché qui a précipité Adam et Ève en dehors, effectivement, du paradis. Et puis ensuite, on va dire que Dieu a donné une seconde chance. En tout cas, c'est ce qui est un peu implicite dans la Bible, dans les Écritures, avec Noé. Donc, Noé qui est un peu sauvé du déluge avec toutes les espèces à bord de son arche. Et là... Là, on lui autorise finalement la viande, mais l'interdit du sang, lui, il reste très vivace, très tenace. Il ne faut absolument pas toucher au sang, qui est le souffle de la vie, le souffle du Créateur. C'est-à-dire que si l'homme a le droit de consommer un animal, des animaux, d'une manière générale, eh bien, il ne doit surtout pas, en tout cas, toucher au sang et doit rendre le sang au Créateur, puisque le sang contient ce souffle de l'âme.
3: Le sang, néanmoins autorisé dans le christianisme, interdit dans la culture juive et dans l'islam aussi.
5: Le sang est interdit aussi dans le christianisme pendant longtemps.
3: Oui. Hein,
5: c'est toujours pareil. C'est un des rares interdits qui a été repris, justement, de la religion juive et que le christianisme a repris pour son compte.
3: Mais
5: justement pour la même raison.
3: Mais pourquoi ?
5: Souffle de Dieu.
3: Mais pourquoi, à un moment, notre Église chrétienne a décidé d'admettre ce sang, de l'accepter dans nos traditions
5: parce
3: alimentaires ?
5: Parce qu'il y a eu un assouplissement.
4: On n'allait pas se priver de boudin non plus, oui.
5: Ah, il y a eu Vatican II, il y a eu une sorte d'assouplissement, heureusement d'ailleurs, parce que bon, quand même. Mais même avant, enfin bon, ça a été très progressif tout ça. Les interdits, en fait, sont aussi faits pour être assouplis, et heureusement, parce que sinon, on aurait encore peut-être beaucoup trop d'interdits, on serait peut-être encore trop dans des structures très strictes, alors bien que certains observent strictement dans leur religion, effectivement, des préceptes.
4: Mais est-ce que, justement, sans vouloir donner des bons points, des mauvais points, ou même y mettre une quelconque opinion, est-ce qu'on pourrait pas dire qu'au niveau des interdits alimentaires, dès qu'on a inventé le christianisme, et plus encore le catholicisme, on n'a pas été, ceux qui l'ont inventé, n'ont pas été très rapidement les champions de la tolérance à géométrie variable. On a mis le péché de gourmandise.
5: Je ne peux pas vous laisser dire invention, hein, Carlo, on va se faire des ennemis. Vous
4: oui,
5: savez, moi,
4: mais...
5: je ne veux surtout pas.
4: Non, et vous le faites.
5: Je précise, ça me paraît important.
4: Oui, oui, vous avez tout à fait raison. Et d'ailleurs, je tiens à souligner que c'est absolument remarquable dans votre livre, c'est que vous avez à la fois un abord philosophique, mais aussi scientifique, puisque on ne vous sent jamais en prise de position, ni en jugement. Donc, vous faites très bien de me reprendre par rapport à ça.
5: Merci, mais c'est vrai. C'est quelque chose qui me tenait vraiment à cœur, parce que vous doutez bien que c'est un petit peu quand même un terrain glissant qui laisse prise à beaucoup de boulettes. Hein. Donc, moi, je ne voulais surtout pas heurter des gens dans leur croyance, dans leur culture. Moi-même, je suis issue, enfin, ma propre famille est un mélange de cultures et de religions différentes. J'ai des origines catholiques et juives. Mon mari est égyptien musulman. Donc, je suis vraiment très... Je parle en tout cas des monothéismes, hein, parce que dans le livre, j'aborde aussi, comme vous le savez, d'autres religions, les religions orientales. Mais c'était très important pour moi, en me lançant sur ce sujet, de respecter et de montrer le respect que j'ai pour les croyances de chacun, puisque justement, ce livre, c'est peut-être aussi un appel à mieux comprendre et à mieux tolérer ce qui se passe sur la table des voisins.
4: Allez, je vais vous faire plaisir. Quand la religion chrétienne s'est révélée, ou en tout cas s'est révélée à certains, quand même, on observe, sur les 2000 ans que ça existe, on observe quand même une espèce de tolérance à géométrie variable plutôt tolérante, hein, de péché de gourmandise, oui, mais le sang, vous voyez, il a fait des allers-retours, le carême, plus ou moins observé. Est-ce qu'ils sont pas les spécialistes de la tolérance alimentaire ?
5: Alors, ils sont les spécialistes des indulgences au sens strict, les catholiques, puisque je crois que je sais où vous voulez m'amener, Carlo. Je pense que vous imaginez le sujet de la tour de beurre de la cathédrale de Rouen, par exemple, si vous voulez que je raconte cette anecdote. Par exemple, effectivement, pendant le carême, on le sait, les produits laitiers étaient évidemment interdits, beurre, crème en particulier, et dans une région comme la Normandie, c'est quelque chose qui devait être vraiment un sacrifice considérable. Et bien, il y a eu toujours dans l'Église catholique, on va le dire, des gens très pragmatiques, des évêques très pragmatiques, et qui ont inventé, donc justement, ça se passe au XVIe siècle, à Rouen, où l'évêque va inventer le système des indulgences et va faire littéralement payer les fidèles qui en ont les moyens pour pouvoir les autoriser officiellement à consommer ces produits laitiers interdits et qui leur manquent tant. Et à ce point qu'ils vont arriver à réunir une très jolie somme qui va permettre de faire bâtir une tour supplémentaire à la cathédrale de Rouen qu'on appellera la tour de beurre.
3: Oui, c'est ça. C'est une manière, peut-être, si je vous lis bien et entre les lignes, une manière pour le christianisme de rendre sa table aussi accessible à tous, aux païens, aux grecs, aux romains, aux égyptiens.
5: Alors,
3: de...
5: c'était du prosélytisme pratique,
3: voilà,
5: hein,
3: voilà.
5: Ça, Sophie. Oui, ça, effectivement. En fait, par rapport à la religion juive qui, quand même, d'aucuns diraient, repose sur un véritable socle et catalogue d'interdits, alors qu'en réalité, c'est identitaire. Je l'explique pourquoi ensuite dans le livre. Mais c'est vrai que les catholiques, enfin Jésus a voulu fédérer davantage, puisque deuxième religion révélée, donc il fallait faire du prosélytisme, et faire du prosélytisme, ça sous-entendait aussi convertir des Grecs, des Romains, des Égyptiens au catholicisme, donc il ne fallait pas commencer par tout interdire, sinon quel intérêt de quitter une religion pour une autre, littéralement, ou d'adhérer à cette religion-là plutôt qu'à la religion juive. Donc la table du christianisme, elle est beaucoup plus ouverte finalement, d'une certaine manière, c'est-à-dire qu'il y a moins d'interdits alimentaires que dans la religion juive, et l'islam ensuite, lui, va reprendre la main avec un peu plus d'interdits, ou tout au moins deux grands interdits fondamentaux,
3: alors
5: fondateurs
3: juste...
5: de l'islam aussi.
3: Alors justement, vous parlez beaucoup dans ce livre, Tu n'en mangeras point, du judaïsme, la cacheroute, une civilisation à table, et oui, vous l'écrivez, l'un des systèmes, oui, alimentaires les plus sophistiqués du monde antique, d'une précision inouïe. J'ai presque envie de dire un casse-tête. Quelles sont les bases? Donc là, on est vraiment au cœur de la Torah, hein, les cinq livres, etc. Au fond, cette cacheroute, c'est quoi? Qu'est-ce que ça dit? Dans les grandes lignes, on va essayer de simplifier au maximum.
5: Alors, la cacheroute, déjà, ce qui est cacher, c'est ce qui est apte, ce qui est convenable, déjà. Ce qui, donc, peut convenir littéralement à l'individu. Mais, effectivement, il y a des interdits très forts, il y a toute une liste. Enfin, c'est absolument fou, d'ailleurs. Je pense que même certains juifs d'aujourd'hui ne s'y retrouvent pas, parce que c'est très complexe. Mais, effectivement, il y a cette histoire du porc qui est une abomination et que l'islam reprendra ensuite, mais bon, vraiment, chez les Hébreux, c'est très marqué, bon, puisque en fait, on a le droit de consommer des animaux qui ruminent et qui ont le sabot fendu, le pied fourchu. Bon, le porc ne rumine pas, donc on déclare que c'est une abomination, et on déclare tellement que c'est une abomination qu'on lui donne pas de nom. On le désigne en hébreu par un mot, une expression qui veut dire c'est autre chose. Et au point qu'on sait que pour beaucoup de juifs pratiquants dans les temps anciens, leur faire manger, consommer du porc était littéralement une forme de torture. Mais il n'y a pas que le porc, il y a aussi eh bien, les fruits de mer, les poissons sans écailles ni nageoires. Et puis même, mauvaise nouvelle pour les amateurs, le caviar est interdit parce que l'espadon n'a pas vraiment des écailles au sens d'un poisson, un autre poisson, mais est recouvert quand même d'un bouclier, une sorte de bouclier. Alors, ce n'est pas vraiment des écailles, mais la religion juive considère que quand même, l'espadon n'est pas cachère, donc ses œufs non plus.
6: L'esturgeon.
5: Vous voyez, il y a beaucoup de...
6: C'est l'esturgeon pour le caviar, pardon. Parce que l'espadon, c'est Black et Mortimer, non, le secret de l'espadon, on vous a reconnu.
5: C'est mon Alzheimer du samedi matin, pardon. Oui, l'esturgeon, bien sûr.
4: En parlant d'œufs de poissons, j'étais très surpris en lisant dans votre livre que le caviar n'était pas autorisé. Et puis effectivement, quand vous racontez l'histoire des écailles, ça saute aux yeux. Mais en revanche, il est un mets qui, si je ne me trompe, est très apprécié des pratiquants de la religion juive et qui observent la cacheroute. C'est les œufs de mulet, c'est la poutargue. C'est là, elle est toujours autorisée pratiquement. Je me demande si elle n'est même pas cachère par nature, cette fameuse poutargue. C'est justement une question d'écailles aussi.
5: Je ne me suis pas penché sur la Poutargue.
4: Vous êtes pas...
5: Je ne me suis pas penché
3: sur la Poutargue. Ah bien, pour le prochain livre. Pour le prochain livre.
6: Vu Carlo poser la question qu'il ne fallait pas poser.
3: C'est parce qu'il est un peu fan. Il est un
4: non,
3: peu
4: c'est,
3: fan.
4: C'est, non, mais voilà, je dis ça, c'est
5: mais
4: parce que
5: raison,
4: j'ai...
5: Il a raison, Carlo.
4: J'ai un ami sarde. Vous savez que la Sardaigne et la Sicile sont des grands producteurs de Poutargue, qui me disait que c'était quelque chose qui était... il avait beaucoup de clients de confession juive qui lui achetaient de la Poutargue et il m'avait expliqué ce côté absolument cachère, mais jusqu'à preuve du contraire. Voilà, c'est bon la Poutargue sinon, hein, sur des spaghettis au vongolais. Par contre, les coquillages, c'est interdit dans la cacheroute.
3: Alors dans cet ouvrage, Nathalie là, tu n'en mangeras point, bah, vous parlez effectivement de la cacheroute, des interdits de notre religion chrétienne. Vous parlez évidemment aussi de l'islam. Si le judaïsme, l'écrivez-vous, pense en termes de pur et d'impur, le christianisme pense en termes, si j'entends bien, d'intention morale, l'islam pense en termes de licite et d'illicite. En fait, il y a une histoire de feu de signalisation. Le halal.
5: Oui, j'appelle ça les feux.
3: Non, c'est ça. Mais ça explique très, très bien. En fait, vous dites des choses, on en connaît en surface les principes, mais pas le détail. Vous dites le halal, c'est le feu vert. Le haram, c'est le feu rouge. Il y a aussi le douteux, ça s'appelle le mashbou. Racontez-nous tout ça, parce que c'est absolument passionnant. Et ça nous fait aussi comprendre des faits d'actualité, notamment lors de l'abattage rituel et notre besoin, nous, d'occidentaux, d'y mettre l'étourdissement, ça raconte en fait énormément de choses, c'est passionnant.
5: Oui, alors on pourrait même rajouter à la liste le taïb, qui veut dire littéralement le bon et le saint, qui est une notion finalement que je trouve extrêmement visionnaire dans l'islam. C'est-à-dire que, cette religion, quand même, 7e siècle hein, après Jésus-Christ, on décrète que certains aliments doivent être... Enfin, que les aliments, d'une manière générale, doivent être bons et sains pour le corps. C'est-à-dire qu'en fait, c'est presque du bio avant l'heure, avant la lettre. Je trouve ça assez fascinant de penser que cette religion a effectivement établi une classification, même si je ne comprends pas très bien, toujours pas très bien, mais comme je ne comprends pas dans la religion juive, comme je ne comprends pas d'autres interdits alimentaires, encore une fois, sans émettre aucun, absolument aucun jugement. Et là, pour le coup, le porc est de nouveau interdit en islam. Ils rajoutent une autre interdiction qui est fondamentale et qui n'existe pas dans les autres religions monothéistes, c'est celle de l'alcool. Et elle vient aussi très progressivement parce que, si vous me permettez, j'aimerais raconter cette anecdote que j'ai trouvée, peut-être qui est pour moi la chose la plus fascinante. Quand j'ai fait mes recherches pour ce livre, je suis vraiment littéralement tombée de ma chaise en découvrant que, à l'emplacement même de la Mecque, enfin en tout cas sur ce territoire d'Arabie, on consommait allègrement, avant la révélation du Coran, on consommait allègrement de l'alcool, parce que dans cet âge qu'on appelait l'âge de l'ignorance, la jahiliya, la poésie était extrêmement valorisée, d'autres vertus l'étaient aussi, comme la bravoure des guerriers, etc. Et pour parvenir à la poésie et à la transe extatique qui permettait de produire de la poésie, il fallait un enivrement certain, ou un certain enivrement. Donc c'est quelque chose qui était très important. On consommait de l'alcool, l'alcool était même produit, enfin le vin était produit sur place, c'était aussi quelque chose qu'on offrait à ses hôtes comme un symbole d'hospitalité extrême, parce que le vin était coûteux, il était produit généralement par des chrétiens ou des juifs, et on sait même aujourd'hui un des compagnons du prophète Mohammed était lui-même, avant sa conversion bien sûr, marchand de vin à la Mecque. Vous imaginez, quand j'ai découvert ça, c'est fou, c'est merveilleux en fait. On tombe sur des pépites dans l'histoire de notre gastronomie.
3: Le porc, donc, dans l'islam, redevient interdit. Le sang reste interdit.
5: Oui.
3: Donc on doit vider l'animal de son sang avant de le consommer. La bête morte est interdite si elle n'est pas abattue dans un rituel strict, sacré en fait. C'est vraiment ça. L'alcool est proscrit, vous venez de le dire. Mais quand on dit de la nourriture halal, Nathalie Hellal, ça veut dire quoi concrètement? C'est... Non mais c'est important parce que
4: c'est pas la même chose que kasher, pas kasher, haram et halal. Ça on l'apprend dans votre livre et c'est très intéressant.
5: Non mais c'est le licite et l'illicite. Voilà. Non mais c'est vrai. Voilà, il y a toute cette distinction effectivement. Et puis il y a aussi tout ce qui est douteux. Par exemple, je reviens sur le douteux parce qu'encore une fois c'est très intéressant. Par exemple, la grande question des bonbons qui est très contemporaine pour le coup parce que certains bonbons pourrait contenir de la gélatine de porc, donc c'est douteux, on s'abstient d'en consommer. Vous voyez, il y a plein de nuances comme ça, mais le porc en lui-même, je reviens sur la question du porc, le Coran décrète, mais vraiment là, il n'y a pas, on va dire, c'est absolument non négociable, c'est aussi une abomination, c'est quelque chose qu'il ne faut absolument pas consommer, on n'explique pas pourquoi. Néanmoins, et ça aussi c'est intéressant et ça m'a beaucoup amusée, j'ai découvert que quand même, le Coran qui est très miséricordieux et qui déclare que le Dieu est pardonneur, le Coran est très pragmatique, c'est-à-dire que si vous vous trouvez dans le désert et que vous n'avez, je dis le désert par exemple, en tout cas dans un endroit où vous n'avez absolument pas accès à de la nourriture halal, eh bien si vous avez un porc pas loin, j'oserais dire une tranche de jambon sous la main, eh bien vous devez en manger, vous pouvez, vous êtes autorisé à en manger. Pourquoi ? Parce qu'encore une fois, Dieu est pardonneur et miséricordieux et que, avant tout, le Coran veut préserver la vie. Et ça, c'est assez fascinant, je trouve.
3: Alors j'ai découvert aussi au fil de ces pages, Nathalie Hellal, qu'au Japon, bien l'interdit de la viande s'est longtemps appuyé sur la notion de kegare, la souillure liée au sang et à la mort. Cette contrainte a d'ailleurs produit une sophistication culinaire remarquable, avec notamment la cuisine des temples zen dont se sont emparés de grands chefs chez nous, et qu'il aurait fallu attendre 1872 sous l'ère Meiji qui accepte et qui mange publiquement du bœuf. Et puis vous arrivez aux conclusions de ce livre, c'est-à-dire aujourd'hui, en 2026, vous dites « Les églises se vident, mais les besoins de règles n'ont pas disparu. Il s'est déplacé, l'interdit a quitté le temple pour entrer au supermarché. Les interdits sont aussi très nombreux aujourd'hui. »
5: Alors, les interdits sont très nombreux, effectivement, et ils sont aussi générés par ce que j'appelle, les prophètes de nos smartphones. C'est-à-dire qu'en réalité, et c'est aussi pour moi, pour tout vous dire, ce qui a déclenché l'envie d'écrire ce livre, c'est de voir à quel point nous sommes tous les jours sollicités, soumis, en tout cas à des tentatives d'interdiction, en tout cas à des injonctions de la part des gourous d'Internet pour nous empêcher de manger ci ou ça. On veut nous interdire, on veut nous faire culpabiliser d'abord, une culpabilité qui est basée sur des fondements écologiques réels. Hein, je ne remets pas en question le fait que, par exemple, manger un avocado toast, eh bien, ça ne fait pas forcément du bien à la planète parce que ça peut assécher des régions où l'avocat est produit en très grande quantité. Je pense par exemple au Chili, où on nous interdit, entre guillemets, on nous culpabilise, on nous stigmatise parce qu'on va vouloir manger des cerises en plein hiver ou des fraises en plein hiver, etc., etc. Mais en même temps, où est la liberté de l'individu ? S'il y a bien un espace, et c'est pas moi, critique gastronomique, qui vous dirait le contraire, s'il y a bien un espace qui doit rester absolument libre, et parce qu'il est la vie même, parce qu'il est la joie de vivre même, et je pense que vous ne me direz pas le contraire non plus, c'est bien notre assiette. Évidemment. Et ce qu'on a envie de mettre dedans.
3: Voilà, et c'est tout l'objet de cet ouvrage absolument passionnant, Tu n'en mangeras point, écrit par vous, Nathalie Hellal, et publié aux éditions Talendier. Je vous souhaite un bon samedi, Nathalie, à tout bientôt.
5: Merci, merci.
3: À suivre des histoires de science avec le maître Bouchella qui a enfin daigné poser son postérieur en studio. On parlera de smasher la nourriture. Est-ce que c'est une bonne idée? On en parle juste après ceci.
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3: Une superstar internationale dans notre studio, le Belge le plus connu au monde. C'est comme ça que j'ai entendu parler de vous cette semaine.
4: Oula,
3: sur nos antennes, Fabrizio Pecella. Peut-être d'abord une actu.
4: Oui,
3: cet
4: une
3: ouvrage
4: actu.
3: Absolument passionnant. Comment rester au sec avec une veste mouillée?
4: Oui.
3: Le plein d'énigmes scientifiques publié aux éditions Alary.
6: Oui. Et c'est la fameuse suite de comment gagner à pile ou face.
3: Exactement.
4: Voilà. Et le prochain, comment rester au sec avec un slip mouillé.
3: Bon, allez, cela étant dit, revenons à nos assiettes, maître. Ce matin, on va parler de violence en cuisine.
4: Oui.
3: Faut-il frapper la nourriture? En gros, par exemple, smash burger.
6: Le fameux smash burger.
3: Qu'est-ce que la science a à nous dire sur le sujet?
6: Écoutez, Sophie, Carlo, le smash burger, en vérité, c'est un concentré de science. Parce que primo, bien sûr, vous mettez l'hamburger et puis vous le smashez, c'est-à-dire que vous le frappez à grands coups de tatane. Alors, l'astuce est la suivante. Hein. En lui filant donc des grands coups de latte, l'hamburger s'aplatit. Donc, la surface du burger augmente par rapport à son volume. Vous avez donc plus de contact entre le burger et la poêle. Alors que si vous avez un hamburger préparé avec amour par votre boucher amoureux, souvent il est un peu rondouillet, l'hamburger, hein, pas le boucher bien sûr. Et bardaf, quand vous mettez l'hamburger dans la casserole, vous n'avez virtuellement qu'un seul point de contact. Et c'est là qu'elle osse, hélas, because le burger cuit pas bien.
3: Alors, l'objectif qu'on comprenne bien, Fabrizio, c'est de brunir la viande.
6: Exactement, Sophie, vous êtes tout juste. Donc mais c'est ici, évidemment, que les Romains s'empoignaient. Hein, parce que tant qu'il reste de l'eau en surface du burger, entre le burger et la poêle, si vous voulez, la physique impose, c'est un peu contre-intuitif, que l'énergie, la chaleur de la poêle, va faire s'évaporer l'eau du burger. C'est une sorte de barrière, si vous voulez. Alors l'astuce est la suivante. Vu que l'énergie est utilisée pour que l'eau s'évapore, la température de votre burger va rester bloquée à 100 degrés Celsius. Pourquoi? Because la température d'ébullition. C'est exactement l'eau, c'est la même chose que l'eau qui bout dans la casserole pour faire des pâtes. Hein. Vous avez beau mettre le feu au maximum, l'eau ne va pas bouillir plus qu'à 100 degrés. Parce que toute l'énergie supplémentaire sert simplement à accélérer le processus d'évaporation. Alors ça, c'est un phénomène physique incroyable qui s'appelle l'enthalpie de vaporisation, qu'on appelle aussi la chaleur latente de vaporisation. Alors personnellement, j'aime bien le terme enthalpie qui fait un peu alchimie du Moyen-Âge. Tout ça pour dire que si votre burger reste à 100 degrés, eh bien, vous n'avez pas de brunissement poil aux dents.
4: C'est dingue, c'est dingue. Surtout le poil et les dents.
6: Oui.
4: Dites-moi, mon bon Fabrizio, comment le smash burger permet-il alors de faire brunir la viande?
6: Eh bien, c'est là l'astuce, bien sûr, de la science. Ça, c'est parce que vous allez taper votre burger comme un bœuf, vous allez taper comme un bœuf sur votre burger, et vous allez donc chasser l'eau. Et c'est pour ça qu'il faut bien taper pendant la cuisson. Quand l'eau a été évacuée, la température peut alors monter, parce qu'elle n'est plus protégée par cette fameuse enthalpie de vaporisation. Et la température va alors monter vers 150 degrés. Et là, magie de la science, ça vous la connaissez par cœur, hein, Carlo, Sophie, c'est la réaction de Maillard, on combine les acides aminés et les protéines de la viande avec les sucres réducteurs et on forme la centaine de composés aromatiques de la croûte, de la bonne croûte. Et ici apparaît bien sûr, ipso facto, l'autre magie de la science du smash burger, c'est que vu que vous avez frappé votre burger comme un sourd, vous avez augmenté, comme on l'avait dit, le rapport surface-volume. Donc vous avez une plus grande surface pour le même volume. Donc vous avez une belle croûte super bonne et moins une bidoche dégueulasse à l'intérieur.
4: Et là, mon cher Fabrizio, le pseudo-gastronome que je suis se permet de t'interrompre une seconde.
6: Oui.
4: C'est que, quand même, parfois, on aime bien d'avoir un steak saignant, même haché.
6: Oui.
4: Et donc, je pense, je suggère, et je te pose la question d'ailleurs, que si je saisis ma viande très très chaude sans l'aplatir, je vais réussir à faire le tapis de la vapeur, comme vous disiez tout à l'heure, et donc, quand même, garder de la bidoche qui ne sera pas dégueulasse à l'intérieur.
3: Oui. Saignante, vous voulez dire?
4: Oui,
3: ah,
4: saignante.
3: Oui, c'est ça.
4: Oui, j'ai juste réagi au côté viande dégueulasse à l'intérieur.
6: Vous m'avez perdu, hein, mais c'est...

0: mais il le smash au début, alors que le mauvais smasher de burger, il smash le burger, mais il le smash plus tard. Oh, bref, si vous smashez tôt, exactement avant que les protéines de la viande n'ont eu le temps de coaguler, vous aplatissez le burger sans expulser beaucoup d'eau. Et le mauvais smasher de burger, il va smasher quand les protéines de la viande ont coagulé, il expulse l'eau, le jus si vous voulez, et le burger devient sec, archi sec, comme les chaussettes sèches de l'archiduchesse.
1: Fabrizio.
0: Oui.
1: Est-ce qu'il existe d'autres aliments qui gagnent à subir le même sort?
0: Ah, qui gagnent à subir. Oh, quel talent oratoire ici. Ben oui, plein d'aliments, hein, Carlo. Plein d'aliments adorent se voir des tartes sur la poire. Les patates, par exemple. Vous avez les fameuses smashed potatoes, comme disent nos amis les Américains. Alors, les patates sont d'abord bouillies, puis frappées à la fourchette, et ensuite rôties. C'est exactement le même principe que le burger. Hein. Vous augmentez le rapport surface-volume, qui dit plus de surface, dit plus de contact avec l'huile, dit plus de réaction de Maillard comme Colin, par le poids. Et alors, si le cœur vous en dit, vous pouvez faire un smash menu avec un smash burger et des smash potatoes. Il y a juste la salade qu'on ne peut pas smasher, sinon ça fait de la bouillie. Bouillie au sens propre, hein, parce qu'en vérité, une feuille de salade, ce sont des cellules sous pression. En gros, c'est comme une sorte de pneu de vélo qui est rempli de flotte, qui est rempli d'eau. Et c'est ça qui va donner le croquant de la salade. Alors, attention, hein, parce que la pression au sein des cellules de salade, c'est 5 à 10 fois la pression atmosphérique. On ne s'en rend pas compte. Hein. Tout ça dans les petites cellules de la feuille de la bête, petite salade. Si maintenant vous smashez votre salade comme un boulet, vous faites éclater le bazar. L'eau s'en va et ça devient tout flasque, tout mou. C'est de la bouillie et c'est plus fort que du roquefort.
2: Allez, Fabrizio, un dernier aliment oui. à smasher pour la route.
0: Ben oui, ben ça, Carlo notamment les connaît, hein, les fameuses, et vous aussi, hein, bien sûr, Sophie, les fameuses escalopes battues. Hein. Là, vous pouvez smasher vraiment comme un malade. Vous pouvez le faire même avant la cuisson. C'est très, très bon pour passer les nerfs. Hein. Plaf, plaf, plaf, plaf. Vous tapez comme un sou sur l'escalope. Le principe est de rompre la structure musculaire. Tout ça pourquoi? Pour attendrir la viande. Franchement, je l'ai essayé et c'est l'adopté. Hein. Par contre, gaffe aux voisins, Bico, ça fait un bouquin de feu de Dieu. Hein. Salut, Lucas.
2: Ce mec est fou.
1: Mais c'est vrai que la cotolette à la milanaise voilà. doit être
2: Dites,
1: faite aussi, hein.
2: Il nous reste une minute, puisque vous avez envie de parler, Carlo.
1: Je
2: l'escalope.
1: Prie, c'est la personne qui m'a mis silence sur mon bureau aujourd'hui et n'interrompt pas la fin des phrases. Tout ça est marqué, là. Ceux qui nous regardent sur mon bureau,
2: c'est Fabrizio, voilà. Oui. L'escalope à la milanaise.
1: Oui, alors, en fait, on l'appelle à tort l'escalope. Cela dit, tu peux prendre une escalope pour faire une escalope milanaise. Hein. Et donc, une escalope. Et aussi, on aura intérêt avec ce fameux marteau, Fabrizio, que tu as sûrement vu ta maman employer avec des picots. Et on l'aplatit pour casser justement les fibres de la viande. Mais la vraie, et j'ai vu ça encore sur TikTok ou sur Instagram il n'y a pas longtemps, un chef milanais prend une côte de veau de 2 cm et l'aplatir en oreille d'éléphant, comme on dit, avec le fameux marteau. Et ensuite, la paner et la cuire dans le beurre clarifié.
0: Wow.
1: Et ça, c'est véritablement une extase.
2: Oh
1: parce
2: là
1: que
2: là
1: on défait les fibres, donc c'est moelleux à l'intérieur, mais il y a quand même la petite croûte de chapelure qui va maintenir ce côté croûteux. Oh. Et alors, la même vidéo disait arrière-citron. Moi, je mets toujours du citron.
2: Ah
1: et
2: ouais.
1: Disait,
2: ah ouais.
1: On détrempe la chapelure. Et là, ça m'a fait comme une révélation. Ouf, lumière.
0: Mais alors, arrière-citron sur les croquettes aux crevettes aussi, alors.
2: Ah, mais faites ce que vous voulez, hein,
1: alors,
2: Fabrizio.
1: Non, alors, on peut la fendre en deux.
2: Stop, les amis, je dois absolument rappeler le titre de l'ouvrage de Fabrizio. Comment rester au sec avec une veste mouillée. C'est publié aux éditions, à la réédition. Il vous dit même comment l'univers va terminer.
1: Voilà.
2: Oh là là là là.
1: On va sur Ovio.
2: D'ici là, on mangera des boulettes. Le championnat de la meilleure boulette, c'est demain à Bruxelles. Toutes les informations, il y a un site internet.
1: Oui, Showboulette ou Showboulette. Sinon le site Tips from a Waitress en anglais tout attaché.
2: Là, les amis, on se retrouve la semaine prochaine. Nous parlerons d'aliments déshydratés, de risotti comme il se doit. 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Merci aussi pour votre grande fidélité. Bon week-end à tous, soyez heureux et mangez bien.
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0: Il est 5h.
1: Valentin Lecoq pour ce résumé de l'actualité. La ville de Bruxelles ouvre une enquête sur le comportement de certains policiers pendant les manifestations de ces derniers jours. Des vidéos sur les réseaux sociaux montrent des policiers proférer des insultes racistes et transphobes. Une autre montre un agent arborant sur son uniforme un symbole qui fait référence aux croisades. Inacceptable pour le porte-parole du bourgmestre de Bruxelles. Le comportement d'une infime partie ne peut pas jeter le discrédit sur ce métier extrêmement difficile et sur celles et ceux qui l'exercent avec professionnalisme. A-t-il déclaré à la RTBF. Depuis jeudi, des jeunes descendent dans les rues de la capitale suite au vote des économies dans l'enseignement. Beaucoup de monde attendu ce dimanche après-midi à Florence, dans le sud-ouest de la France, pour une marche blanche en hommage à la petite Liana. Le corps de cette fillette de 11 ans a été retrouvé il y a quelques jours dans un silo agricole. Le principal suspect, Jérôme Barella, a été visé par plusieurs plaintes pour des viols et des agressions sexuelles sans jamais être inquiété. Ce drame provoque une tempête politique dans le pays. À quelques jours du début du mondial de football, les joueurs iraniens ont reçu leur visa pour se rendre aux États-Unis, mais la sélection iranienne devra entrer et sortir du territoire américain le jour de ces matchs. C'est une des restrictions de la délégation suite aux tensions entre les deux pays. Pas de visa, en revanche, pour les responsables de la fédération iranienne, pour le staff technique aussi. L'Iran dénonce un traitement discriminatoire. L'Iran qui sera le deuxième adversaire des Diables Rouges à cette Coupe du Monde. Les Diables, eux, s'envoleront pour Seattle lundi. C'est là que les Belges disputeront leur premier match face à l'Égypte le 15 juin. Ce samedi après-midi, ils se sont facilement imposés en match amical. Victoire contre la Tunisie 5-0. Alexander Zverev va-t-il enfin gagner un tournoi du Grand Chelem en tennis ? Après trois échecs en finale, l'Allemand de 29 ans va retenter sa chance en finale de Roland-Garros. Il sera face à l'Italien Flavio Cobolli qui disputera lui sa première finale en majeur. Match à suivre dès 15h sur nos antennes. Ce samedi dans la finale dames, c'est la Russe Mira Andreeva qui a soulevé le trophée. Pour la toute première fois, elle a battu la Polonaise Maja Kowalska. Voilà pour les infos, belle nuit.
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9: Bonjour à toutes, bonjour à tous et bienvenue dans un triptyque d'épisodes que l'on a décidé de consacrer au grand malaise dans l'enseignement. Au moment où des textes de réforme sont dans leur dernière ligne droite au Parlement, la colère gronde dans de nombreuses écoles, la tenue de certains examens semble même menacée. Alors pour les clés, on a voulu prendre le temps de comprendre, de ne pas juste se pencher sur les réformes en cours, mais d'essayer d'identifier les sources d'un malaise beaucoup plus profond en allant à la rencontre de 8 enseignants et enseignantes d'un peu partout en Belgique francophone, des profs aux réalités bien différentes, mais qui racontent pourtant, à peu de choses près, la même histoire.
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9: Si vous deviez en un seul mot qualifier un peu ce que vous ressentez là pour le moment, ce serait lequel ?
10: Inquiet.
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9: Ils sont 8. 8 profs du secondaire, venus de Bruxelles et des quatre coins de la Wallonie. C'est nous, avec Sarah Pousset, qui les avons rassemblés en écrivant d'abord à tous les enseignants qui, ces deux dernières années, avaient postulé pour venir avec leur classe dans les clés, dans nos spéciales jeunes. Et à notre grande surprise, en quelques heures seulement, on a reçu près de 40 réponses, 40 profs prêts à venir ainsi témoigner. Alors on a essayé de constituer un échantillon le plus varié possible, représentant les différentes facettes de notre enseignement.
6: Bonjour, Joanne Dédric, je suis professeure de français en 4e, 5e et 6e secondaire à l'Athénée Royal Tillerin à Verviers.
7: Je m'appelle Yannick Verstraten, je suis enseignant en sciences à l'IATA à Namur, dans une école qui est principalement artistique.
10: Moi c'est Mathieu, je suis professeur de sciences économiques à l'ISND, c'est Anderlecht, c'est une école très multiculturelle.
13: Aurélie Pratt, je suis professeure de français depuis 19 ans, en 5e et en réto, à l'Institut Saint-Boniface Parnasse à Ixelles.
14: Je m'appelle Johan Van de Place, je suis professeur de maths dans les 3 premières années du secondaire à l'Athénée Maurice d'Estonnet à Liège.
15: Je suis France Temelin, professeure de français et d'histoire à l'Institut Notre-Dame de l'Overval, donc au sud de Charleroi.
16: Sylvain Masquelier, je suis enseignant en formation historique et géographique et sciences sociales à Saint-Adrien, à Ixelles.
17: Je m'appelle Alice et je suis enseignante au Collège Saint-Guibert de Jean Blou, dans le qualifiant, en partie dans l'option comptabilité, technicien, et j'ai également donné cours dans le professionnel, dans l'option vente.
9: Ils viennent donc de Liège, du Namurois, du Hainaut, de Bruxelles, certains de l'enseignement officiel, d'autres de l'enseignement libre, de différentes filières, mais ils partagent tous une même envie de se faire entendre dans la longueur pour dépasser certains slogans, certaines caricatures. Élément intéressant à noter d'emblée, 4 des enseignants que nous avions invités expliquaient n'avoir jamais fait grève jusqu'ici dans toute leur carrière. Et pourtant, cette fois, ils et elles ont estimé devoir se mobiliser.
15: Mais en fait, j'ai pas l'âme d'une syndicaliste au départ du tout, mais ici, je trouve qu'on arrive à un moment assez paroxystique où on cumule en fait des réformes qui sont annoncées et catastrophiques pour l'enseignement dans une ampleur que je ne pense pas avoir déjà connu. Et d'autre part, il y a aussi une évolution même plus large de la société, des difficultés des élèves, qui rend déjà le métier plus complexe maintenant qu'il y a quelques années. Donc moi, j'enseigne ici depuis 26 ans, et je trouve que sur ces 5 dernières années, le métier s'est vraiment très complexifié. Voilà, on ressent beaucoup plus de fatigue physique aussi. Et là, avec les mesures qui arrivent, Je ne vois pas comment on va pouvoir correctement accompagner les élèves.
9: France, professeure à l'Overval, a donc choisi de faire grève, ce qu'elle n'avait jamais fait en 26 ans de carrière. Alice, qui enseigne dans le qualifiant à Jean Blou, a elle décidé tout récemment de s'impliquer personnellement dans le mouvement, estimant que le message des profs de la base jusqu'ici n'était pas vraiment entendu.
17: Jusque-là, je faisais confiance aux groupements syndicaux et à nos politiques pour discuter ensemble. Et en fait, on remarque qu'entre les discussions qui ont eu lieu au mois de novembre et aujourd'hui, il n'y a pas eu d'évolution. En fait, les publications, les articles, les discussions, tout ça n'a mené à rien. Le politique reste sourd, finalement, à tous les messages qui sont passés. Et donc, aujourd'hui, c'est vrai que je me rends compte que si, en fait, nous, ceux qui restions confiants dans le système, en fait, on ne se met pas, nous aussi, en avant pour dire qu'en fait, ça n'ira pas, que vraiment, face aux décisions qu'ils prennent, ça n'ira pas, l'école va s'écrouler. Qui le fera ?
9: Chez tous les enseignants que nous avions rassemblés, on sent que les réformes actuelles passent mal, mais qu'en plus, elles viennent se greffer à une situation jugée déjà très difficile, avec de plus en plus l'écartèlement entre le sens qu'ils et elles veulent donner à leur métier et les moyens, le temps qu'ils peuvent réellement mettre en œuvre au quotidien pour leurs élèves. Chez Mathieu, enseignant à Anderlecht, on sent l'émotion à fleur de peau quand on aborde ces questions.
18: Moi, en travaillant à Anderlecht, mes classes, elles sont super, mais j'ai des élèves qui sont issus de milieux plus défavorisés, donc ils ont besoin de beaucoup d'accompagnement. Ce dont on aurait besoin, c'est par exemple une réduction de la taille des classes, moins de charges administratives. Avec le pacte d'excellence, on a énormément de charges administratives en plus. Quand je vois, même moi, si je donne cours en secondaire, j'ai des contacts avec mes collègues, par exemple, du primaire, du maternel, et on doit encadrer des élèves à besoins spécifiques. Donc c'est super, des classes, l'inclusivité, mais on n'a pas les moyens derrière. Et donc, si dans une classe, on a 2 dyslexiques, 2 dysphasiques, quelqu'un avec un trouble autistique, on aimerait bien en tout cas, mais on n'a pas les moyens.
9: On aimerait bien, mais on n'y arrive pas, on n'y arrive plus, disaient plusieurs des profs présents. Des profs qui, comme Yannick, enseignant lui en sciences à l'IATA de Namur, expliquent se mobiliser aujourd'hui pour défendre le sens même de leur métier et aussi l'intérêt des élèves.
7: Moi, je ne me voyais pas ne pas aller en grève par rapport au message que je porte et par rapport à mes valeurs. J'ai fait 10 ans dans le privé auparavant et j'ai basculé dans l'enseignement par vocation, parce que j'avais envie d'apporter ma graine à la société. On me met dans des conditions où ces valeurs, elles ne peuvent plus être assouvies, en fait. Moi, je veux vraiment transmettre, et on me met dans des conditions où ça devient de plus en plus difficile. Et donc, voilà, moi, je vois... J'ai aucune envie de faire grève, en fait. Vraiment aucune envie. J'aimerais bien que les élèves puissent avoir leur session d'examen normalement, etc. Je crée beaucoup d'incertitudes en étant en grève, en fait, auprès de mes élèves. Beaucoup d'incertitudes par rapport à leur fin d'année, etc. Et c'est les élèves les plus fragiles qui vont de nouveau être le plus dans l'incertitude. Mais d'un autre côté, si je bouge pas aujourd'hui et que ceci passe, c'est toutes les générations suivantes, en fait, qui vont subir les coûts et les conséquences, en fait, de ces mesures qui sont pour moi complètement inacceptables.
9: Alors justement, ces mesures, on va prendre maintenant le temps de les détailler. Et on va commencer par l'une d'entre elles en particulier, qui est venue comme faire déborder le vase du malaise chez les profs du secondaire supérieur, la demande de prester à la rentrée prochaine 2 heures de plus en classe devant les élèves. Aurélie, qui est professeure de français à Ixelles, y voit une forme de mépris, de méconnaissance du travail réel des professeurs.
13: C'est peut-être considérer déjà que les enseignants ne prestent pas à temps plein, en fait. En augmentant la charge horaire comme ça, c'est considérer simplement que nous ne faisons pas en temps plein. En n'accompagnant pas cette surcharge par une rémunération, somme toute, c'est assez logique, quand vous travaillez plus, eh bien, tout ça découle quand même d'un certain mépris. Et puis, alors certainement, toutes les conséquences que cela va engendrer, et ça, il faut vraiment en être conscient, je pense, conséquences à l'égard de notre personnel. Nous, effectivement, il y a une série de collègues qui vont sauter, donc ça, c'est très, très simple. Des gens expérimentés, des gens qui font leur métier avec passion, qui sont de véritables repères pour nos élèves. Et puis, les conséquences sur les élèves eux-mêmes.
9: Il y a donc plusieurs éléments qui fâchent dans cette réforme. La charge en plus, les collègues qui, dans les écoles, vont perdre du coup leurs heures de cours, et puis tout ce que cela va retirer comme temps pour ce que les enseignants peuvent construire à côté des cours eux-mêmes avec les élèves. Yannick, qui enseigne les sciences à Namur, estime que la charge réelle des profs qui s'impliquent pleinement dans leur travail est très sous-estimé par le grand public.
7: Donc moi, je voulais dire que je viens du privé, en fait, que je travaille à temps plein dans le privé, en tant qu'ingénieur sur des projets. Et aujourd'hui, je suis en trois quarts temps. En trois quarts temps pour pouvoir m'investir dans toute une série de projets qui me tiennent à cœur et pouvoir trouver un équilibre vie familiale, vie professionnelle. Et en étant à trois quarts temps, en fait, je travaille plus qu'à temps plein dans le privé comme ingénieur projet. Et moi, j'ai de temps en temps mon épouse qui me dit... tu travailles trop, etc. Et donc, voilà, en fait, la réalité, c'est qu'on travaille en classe, les 2 heures face classe, et c'est ça le problème, c'est qu'on réduit, en fait, notre travail à ces heures face classe. Mais évidemment, il y a la préparation des cours, il y a les corrections, il y a tout le travail collaboratif, et on en fait beaucoup du travail collaboratif. Et donc, tout ça prend énormément de temps, il y a le conseil des classes, voilà, moi, je peux dire, hier, j'étais avec une maman au téléphone pendant 25 minutes pour discuter, en fait, du bulletin de son fils et la rassurer par rapport à la suite, parce que probablement qu'il va être diagnostiqué TDA. Donc voilà, ça c'est notre réalité. Et donc là, nous on est déjà en train de travailler le week-end, on travaille nos vacances, moi je travaille très régulièrement après 21h, de 21h à 23h, etc. Et en fait, on nous demande de travailler 2 heures face classe supplémentaires. Mais pour moi, 2 fois 50 minutes face classe, ça représente environ 5 heures de travail au total.
15: Exemple, on entend beaucoup d'ailleurs dans les médias, parce qu'en effet c'est un fait, que la santé mentale des jeunes est un énorme problème. Alors moi je le vis pour l'instant avec plusieurs de mes élèves, et donc je passe quasiment toutes mes récréations en face à face, individuelles, avec des élèves pour essayer de les rassurer, de leur donner des pistes, les encadrer, même si, voilà, là je fais un travail d'assistante sociale, de psychologue, mais on doit être un petit peu tout ça. Et d'ailleurs, quand des années après, après, bah, vous recevez de temps en temps un petit message de quelqu'un qui a aujourd'hui 30 ans et qui vous envoie un merci, vous vous dites qu'à ce moment-là, les échanges que vous avez eus, ils ont porté. C'est aussi pour ça qu'on est très passionné par notre métier et qu'on est parfois aussi en colère par rapport à l'image qu'on véhicule de nous.
9: Et l'image de profs qui n'en feraient pas assez ou pourraient en faire plus, elle vit, on le sait, dans une partie de l'opinion publique aujourd'hui. Pour Aurélie, professeure à Ixelles, les politiques portent une vraie responsabilité dans la construction de cette image.
13: Moi, ce que je déplore vraiment là-dedans, c'est une fois de plus la manipulation de l'opinion publique. Parce que les politiciens savent qu'il ne s'agit pas de 2 fois 50 minutes. Alors on dit 2 heures, puis on précise, non, c'est 2 fois 50 minutes. Ils le savent très bien. Eux ont pensé à la coordination. Ils savent tout ça, qu'il y a de la coordination, qu'il y a du suivi des élèves, qu'il y a le contact avec les parents. Voilà, tout ça fait partie de nos charges, ils le savent, mais il y a une manipulation, je trouve, de la vérité et de ce que l'on désire bien renvoyer comme image auprès du public.
9: On sait qu'un des arguments mobilisés par le politique, mais aussi par les experts qui avaient suggéré différentes mesures d'économie, dont celle-là, c'était l'argument de l'équité. En rappelant que dans le degré inférieur, le DI, les profs doivent déjà prester 22 périodes face classe pour un temps plein. Là où dans le DS, le degré supérieur, on était jusqu'ici à 20 périodes pour un temps plein, avec qui plus est un salaire plus élevé. C'est ce qui fait d'ailleurs que certains dans le degré inférieur, dans le DI donc, soutiennent la mesure. Mais pas tous. Johan, par exemple, qui est professeur en 1-2-3 à Liège, professeur de mathématiques, trouve même qu'il serait absurde aujourd'hui de ne pas soutenir ses collègues de 4-5-6.
14: Les collègues qui se comparent avec les heures n'ont rien compris à ce que c'est l'enseignement. Moi, j'ai un gamin qui est en quatrième secondaire. Il a une prof de sciences. Cette prof de sciences, actuellement, elle a 275 élèves en charge. Si on lui ajoute 2 heures et qu'elle a la malchance d'avoir 2 groupes à 1 heure, cette collègue, en fait, elle va passer à plus de 330 élèves. On est dans un système où les parents ont envie qu'on encadre leurs enfants et que les profs puissent savoir qui est leur enfant quand on arrive en rayon de parents. Et en fait, tous les gens qui racontent ce genre de choses ne connaissent pas le métier. Et les collègues qui disent « bah oui, mais nous, on a déjà 22 heures », ne comprennent pas la différence. Et de toute façon, moi, je vais aller plus loin. Ici, on ne parle pas de 22 heures, on parle d'un verrou statutaire. On fait sauter un verrou statutaire. Les gens qui se sont engagés dans le métier, ceux qui ont fait l'université, on leur a dit « l'enseignement, c'est 20 heures ». Moi, j'ai fait un graduat, je savais que c'était 22 heures. Une institut primaire, actuellement, c'est 24 heures. Si on fait sauter ce verrou de 22 heures, à 22 heures, pardon, il n'y a pas de raison de ne pas faire sauter les autres verrous. Et la mesure, elle est économique. C'est marqué noir sur blanc dans le décret. C'est une mesure d'économie de manière à pouvoir faire basculer les enseignants du supérieur vers l'inférieur pour une récupération d'heures, pas liée à des trous. Et donc, en fait, elle va être où, la limite ? Est-ce qu'on demande à un journaliste de faire, parce qu'il n'a que 30 minutes d'émission du journal, d'aller chercher, finalement, 2 heures de plus, 3 heures de plus, 4 heures de plus ? Et si c'est le cas, moi, je ne comprends pas que les gens ne soient pas dans leur propre métier, en grève et en mouvement aussi. Parce qu'en fait, c'est toujours ça. On nous fait faire des économies depuis plus de 10 ans. Depuis le début de ma carrière, j'ai 20 ans de carrière, on ne parle que d'économie. Donc moi qui suis au DI, je me sens concerné par ce qui se passe. On est tous touchés par ce qui se passe.
9: Avec cette réforme annoncée qui pourrait déjà entrer en vigueur en septembre prochain, 22 périodes au lieu de 20 donc, certains profs vont vivre des conséquences particulièrement douloureuses. Ceux et celles qui sont les derniers arrivés dans l'école où ils pratiquent aujourd'hui et qui risquent de perdre une grande partie, voire toutes leurs heures à la rentrée prochaine. C'est ce qui pourrait arriver à Sylvain, professeur de géographie et d'histoire en région bruxelloise, et qui nous explique le problème.
19: C'est assez simple, en fait, hein, ça ne demande pas une grande explication. Si tout le monde travaille 10% en plus, mais qu'on n'augmente pas le nombre de classes, à un moment, il y a des gens qui n'ont plus d'heures. Donc simplement, si tout le monde travaille un peu plus, mais qu'il n'y a pas plus de travail, il y a des gens qui n'ont plus de travail.
20: Et vous, dans l'école où vous êtes, par exemple, vous allez perdre une partie de vos heures, toutes vos heures, comment ça va se passer ?
19: En fait, il n'y a pas eu de projection faite par ma direction. Mais donc c'est des projections qui ont été faites entre nous, de réflexion. En fait, il y a un système de priorité dans l'enseignement quand on n'est pas nommé. Et donc, en fonction de l'endroit où on se trouve dans la liste au niveau des priorités, on a plus droit ou pas à avoir des heures. Moi, je suis tout en dessous dans la liste des personnes qui donnent les mêmes cours que moi. Toutes ces personnes qui donnent les mêmes cours que moi vont tous devoir travailler 2 heures en plus face classe. Ils sont au moins 10, voire un peu plus. Et donc, toutes mes heures vont être redistribuées entre toutes ces personnes. Et donc, moi, je n'ai plus d'heures. Mmh. Voilà.
20: Et alors, la solution pour vous, c'est d'aller frapper à la porte d'autres écoles, parce qu'on sait qu'il y a aussi beaucoup d'écoles qui sont en pénurie et qui cherchent justement des enseignants. Ça veut dire que vous n'aurez plus d'heures du tout, ou bien que vous allez simplement, enfin simplement entre guillemets, ça peut être beaucoup plus compliqué, mais devoir aller les prester dans d'autres écoles différentes.
19: En fait, je ne sais pas. Il y a aussi un grand problème de cette réforme, c'est qu'il y a énormément d'incertitudes. Et donc ça aussi, c'est particulièrement angoissant. Vraiment, je ne sais pas. Très peu de chances que j'ai des heures dans mon école, donc j'en aurai probablement 0. Et donc oui, ce serait aller frapper à la porte d'autres écoles, voir où il y a des remplacements, parce que cette réforme va amener des grosses souffrances en travail. Donc il y a des personnes qui vont partir en maladie beaucoup plus qu'aujourd'hui. Donc oui, effectivement, je pourrais être disponible pour des remplacements ponctuels, 4 heures par-ci, 4 heures par-là, faire 3-4 écoles différentes sur ma semaine, en espérant bricoler pour avoir à peu près un temps plein, pour du coup avoir pareil des conseillers de classe qui vont se faire dans 3-4 écoles. Et en fait, c'est extrêmement pénible et extrêmement inconfortable comme situation. Donc ce serait la solution, et effectivement, peut-être que comme ça, je pourrais me bricoler à peu près un temps plein, peut-être pour 3 mois, peut-être que les 3 mois après, vu que la personne sera rentrée, bah, j'aurai un 3/4 temps, et puis je serai de retour à temps plein, et puis je perdrai quelques heures. Mais en fait, qui voudrait d'une vie comme ça aussi ?
9: Autre cas concret, celui de Joanne, professeure de français à Verviers. Elle ne risque pas, comme Sylvain, de perdre toutes ses heures à l'Athénée Tille-Lorrain. Mais quand même une partie de ses heures. Ce qui pourrait avoir pas mal de conséquences en cascade, pour elle, mais aussi pour les élèves.
6: Moi, je suis la dernière arrivée comme professeure de français dans mon établissement, et comme mes 3 autres collègues prennent donc ces 10%, ces 2 heures en plus, j'en perds 6, ce qui veut dire une classe de français, ce qui est un quart temps de ma fonction. Et donc, je vais devoir compléter avec des heures. Donc, ça fait quand même 22 ans que je suis prof. Hein, je ne suis pas nouvelle. Je suis la plus jeune, mais je suis loin d'être jeune. Et donc, ça fait pour moi donc compléter dans une autre école. Et comme je vous l'expliquais, compléter dans une autre école, ça va dire renoncer au projet que je mène depuis des années dans cette école-là. Personnellement, j'assurais le suivi des délégués de classe de Réto et la mise en place de tous leurs projets, ainsi que chapeauter l'organisation des TFE, donc travaux de fin d'études. Et donc, moi, je ne vais plus être là, je ne vais plus pouvoir le faire. Mes collègues qui vont travailler 10% de plus ne vont pas pouvoir le faire non plus. Et la réponse est, s'il n'y a plus de TFE, ce n'est pas grave. Mais préparer des élèves aux études supérieures, ça passe notamment par l'élaboration d'un travail de fin d'études. Et moi, renoncer, me dire que les élèves vont être privés de cette préparation pour leurs études supérieures, ça m'attriste vraiment. Et la qualité de l'enseignement, c'est ça, très, très précisément dans cet exemple-là.
9: Sans compter, disaient encore d'autres collègues présents, le casse-tête administratif de l'organisation d'une telle réforme dans chaque établissement. Les directeurs d'école font remonter d'ailleurs régulièrement le message et se mobilisent eux aussi. Ils s'inquiètent de devoir bricoler des solutions en très peu de temps, puisqu'on parle d'une réforme qui pourrait voir le jour dès septembre prochain. Mathieu nous raconte un exemple concret dans son établissement à Anderlecht.
1: Ce que mon directeur m'a dit pour mon entretien pour l'année prochaine, c'est qu'en fait, il coupera un de mes cours en deux. Et donc, moi, je donne sciences éco en degré supérieur, c'est 4 heures. Et donc, ce qu'il fera, c'est qu'il me donnera 2 heures. Il donnera 2 heures à un autre prof. Ça signifie, en fait, qu'on va devoir se coordonner au niveau du programme, alors qu'on n'a absolument pas des programmes qu'on peut couper en deux, au niveau des bulletins, au niveau des interros. Et donc, administrativement, c'est pensé. Mais au niveau pratique, on rajoute 10% en plus, mais au niveau pratique, c'est infaisable et c'est très mauvais pour la qualité de l'enseignement.
15: Un même élève va donc avoir 2 voire 3 professeurs de français, peut-être même en quatrième année, puisqu'il y a 5 heures de cours de français. Donc c'est vraiment une question très concrète pour les élèves. Ils sont parfois perdus dans les fonctionnements différents des professeurs. Je leur réponds toujours que c'est un enrichissement, c'est une richesse de pouvoir s'adapter. Mais évidemment, il y a quand même des limites.

0: Alice, professeure en comptabilité et vente à Gembloux, va vivre, elle, le double effet de la réorganisation du qualifiant et la perte d'or pour lesquelles elle est la dernière arrivée dans son établissement. Elle craint que cela n'aboutisse aussi à une démobilisation du côté des enseignants concernés.
1: Comment s'investir dans une école dans laquelle on sait qu'on ne va pas rester sur le long terme? Et inversement, je suis ici sur... J'ai repris les heures dans mon école d'une enseignante qui partait à la retraite. Moi, j'avais une vision très long terme en me disant elle vient de passer 20, 30 ans sur la même option. Je prends le flambeau et on est parti ici pour les 15, 20 prochaines années. J'ai envie de m'investir, j'ai envie de savoir vers quoi est-ce qu'on emmène les élèves. Et à partir du moment où ici, je vais me retrouver splitté entre deux ou trois écoles sans aucune garantie, comment est-ce qu'on peut encore s'investir pour les élèves à ce niveau-là?
0: Et la plupart des profs présents estimaient qu'avec cette réforme, on prenait le risque de perdre des enseignants qui pourraient décider de quitter le métier, alors pourtant qu'on est déjà dans un contexte de pénurie.
2: Moi, je suis dans une école artistique, donc il y a plein d'options d'artistique. Je pense, par exemple, à des cours de, je sais pas, de photographie, des cours de dessin, des cours qui sont très spécifiques. Ces profs-là, ils vont pas retrouver une école dans toute la province de Namur. Ils vont pas retrouver une école pour leur donner 2 heures supplémentaires. Et donc, c'est toutes des personnes aussi qui risquent d'abandonner tout court parce que les conditions deviennent trop difficiles. Et donc, en fait, ce qu'on est en train de créer à moyen terme, on est déjà dans une pénurie. Mais en fait, on risque de créer une pénurie massive et du coup on va encore augmenter les inégalités puisque alors les écoles où c'est peut-être plus facile d'enseigner avec des élèves peut-être plus faciles, des classes plus petites, etc. vont encore peut-être trouver des professeurs et de plus en plus d'écoles ne vont plus trouver. Et donc ça c'est la question, c'est est-ce qu'on veut encore aujourd'hui que chaque élève de l'école publique ait un professeur ou une professeure en face de lui? Ça, c'est une vraie question. Et c'est une question que moi, j'ai déjà essayé de poser aux politiques. J'ai jamais reçu aucune réponse. Comment est-ce que vous allez gérer ça? En fait, j'ai un chiffre, c'est le seul chiffre que je vais citer aujourd'hui. J'ai un chiffre, c'est moins 31% en fait d'inscription pour les personnes qui veulent devenir enseignants, que ce soit dans le primaire ou dans le secondaire. Dans le secondaire inférieur, on est proche des moins 40%. Ça, c'est avant que ces réformes actuelles passent. Les réformes, elles vont faire que compliquer le métier d'enseignant. Donc on va avoir une chute drastique du nombre d'enseignants, donc plus personne ne va vouloir faire enseignant. Et donc on va en fait séparer la population entre ceux qui ont les moyens de payer des rattrapages privés, etc. Et des personnes qui n'ont pas les moyens de financer davantage d'argent pour l'éducation de leurs enfants et qui vont se retrouver en grande difficulté.
0: À ces mots, beaucoup des enseignants présents acquiesçait et regrettait, comme Johan, que ce message ne passe pas vraiment jusqu'ici auprès d'une partie du grand public.
3: Ici, on s'adresse à tout le monde, on s'adresse à des parents d'élèves et je pense qu'il est difficile de faire comprendre à quel point cela va impacter la qualité de l'enseignement. Si on doit donner des cours pour lesquels on n'est pas qualifié, si on doit donner des cours dans différentes implantations dont on ne maîtrise pas tous les codes, eh bien, on est moins bon. Et je pense que le malaise des profs, il est là. Il est, je l'ai déjà dit, mais dans ce malaise, je ne parviens pas à faire mon travail correctement parce que je n'en ai pas les moyens. Et faire mon travail correctement, c'est amener tous ces élèves qui ont des spécificités différentes. Un prof, sur une semaine, il côtoie 100, 150, jusqu'à 300 élèves différents. Chaque élève a ses spécificités et il doit les amener tous aux mêmes objectifs. Et donc ça, c'est son objectif à l'enseignant. Et il n'y parvient pas. Et le malaise profond, il est là.
0: Voilà. Ce que vous venez d'entendre ici n'était que le premier épisode d'une série qui compte 4 numéros et qu'on a réalisé toute cette semaine, avec un deuxième numéro pour aller encore un peu plus loin dans la compréhension du malaise des profs, un troisième qui propose dans la longueur une interview de la ministre de l'enseignement obligatoire, Valérie Glatini, et puis un quatrième numéro en forme de décryptage journalistique du bras de fer auquel on a assisté toute cette semaine. Vous pouvez bien sûr réécouter cela sur Ovio ainsi que sur toutes vos plateformes de téléchargement. Et pour suivre, on va se poser une question dans les clés médias en compagnie de Marie Van Kutsem. Où est passé le métavers ou metaverse en anglais qu'on nous promettait comme la prochaine révolution du web et qui semble un peu dans les limbes aujourd'hui? On va prendre le temps avec Marie Van Kutsem donc d'y voir clair.
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0: Imaginer un monde virtuel où l'on pourrait s'échapper du monde réel est une idée qui habite la science-fiction depuis des décennies. Mais c'est en 1992 que le mot « métavers » est utilisé pour la première fois par Neal Stephenson, un auteur américain, dans son livre dystopique « Le samouraï virtuel ». On retrouve très vite ce concept dans un film devenu culte.
1: Ceci est notre structure, une sorte de programme de chargement. On peut y afficher ce qu'on veut, vêtements ou équipements, armes à feu, simulateurs d'entraînement, tout ce qui nous est nécessaire.
2: Tu veux dire qu'on est dans un programme informatique ?
1: Est-ce vraiment si invraisemblable ?
0: The Matrix, le film des Wachowski, sorti en 1999, imagine un futur où les humains ne perçoivent qu'une simulation virtuelle du monde, organisée par les machines qui ont asservi l'humanité. En 2018, Steven Spielberg sort le film Ready Player One, encore plus proche du concept.
3: Je reste assis là, dans cet endroit minuscule. Il n'y a nulle part où aller. Nulle part. Sauf l'Oasis.
0: Dans un monde futur terrassé par le changement climatique et la crise énergétique, toute l'humanité s'évade en se connectant à l'Oasis, un monde virtuel, une sorte de jeu vidéo multijoueur. Un monde que certains veulent s'approprier, puisqu'il s'agit d'une manne de pouvoir et de retombées économiques gigantesques. Dans ces récits, le réel sert de terreau de base à la science-fiction, mais l'inverse est sans doute vrai aussi. Alors revenons dans le réel. En 2003, la société américaine Linden Lab lance Second Life. Second Life, c'est un premier métavers grand public. Un univers virtuel en 3D dans lequel chacun, chacune peut se créer un avatar, un personnage, et évoluer, acquérir des vêtements, des objets, des terrains, des bâtiments, relationner avec les autres, se balader. Ça intrigue beaucoup, et les marques s'y intéressent, les investisseurs, mais aussi les politiques. En 2007, en France, c'est une année d'élection présidentielle.
4: J'ai passé la matinée chez Ségolène Royal, mais virtuelle.
5: Bon, est-ce que vous avez reçu l'invitation de Ségolène Royal ?
4: Laquelle ?
5: Bah, regardez.
6: Bonjour, je suis heureuse d'inaugurer le 748e comité des Vies d'avenir sur Second Life. Venez-y nombreux et vous m'y retrouverez.
5: Voilà, Second Life, c'est notre premier sujet. Deuxième vie virtuelle, c'est sur le net, un autre monde où la campagne présidentielle bat son plein.
0: Mais après 4 années d'engouement, l'intérêt se tasse. Le modèle économique est compliqué pour les marques et la crise des subprimes aux États-Unis détourne les investisseurs et le grand public sur autre chose. En 2021, pourtant, il semble qu'un nouveau momentum soit arrivé. On sort tout juste du Covid, on a passé beaucoup de temps enfermé chez soi à découvrir les réunions à distance, le télétravail, bref, la vie virtuelle. Mark Zuckerberg annonce un nouveau nom pour son groupe qui détient Facebook, Instagram et WhatsApp.
7: It is time for us to adopt a new company brand to encompass everything that we do. To reflect who we are and what we hope to build, I am proud to announce that starting today, our company is now Meta.
0: Et ce nom, Meta, c'est toute une vision de l'avenir du numérique qu'il incarne, celle du métavers.
7: Imagine, you put on your glasses or headset and you're instantly in your home space. It has parts of your physical home recreated virtually, it has things that are only possible virtually, and it has an incredibly inspiring view of whatever you find most beautiful.
8: Hey, are you coming?
7: Yeah, just gotta find something to wear.
0: Dans une longue vidéo de présentation, Zuckerberg détaille tout ce que l'on pourra faire dans ce métavers en s'y baladant lui-même. Avoir sa maison avec la vue dont on rêve, importer des films, des photos, créer des salles de réunion virtuelles, acheter et vendre. L'engouement est énorme, on en parle partout.
9: Il sera possible d'habiller son avatar, ça peut paraître un petit peu surréaliste.
10: Il y a deux semaines, Facebook a changé de nom pour devenir Meta et a annoncé ses grands projets pour ce qu'on appelle le métavers. Depuis, les géants du divertissement veulent s'inviter dans ce monde virtuel.
11: Bien plus qu'un lifting, c'est une toute nouvelle expérience que nous propose Meta de rentrer dans une nouvelle dimension.
0: Il faut dire que tout s'aligne sur le papier. Horizon Worlds, le nom de son métavers, c'est un projet ambitieux porté par un homme qui a beaucoup de crédit médiatiquement. La technologie suit, avec notamment le casque de réalité virtuelle, mais aussi des manettes avec un retour de sensation, avec la technologie de la blockchain aussi, qui permet de lancer les NFT, ces certificats virtuels uniques qui servent quasiment de monnaie en ligne. Les investisseurs se précipitent sur Horizon Worlds. On y achète des terrains virtuels, on y construit des magasins virtuels, on y organise des événements. Mais c'était peut-être le pari de trop pour Mark Zuckerberg. Un an plus tard déjà, la bulle spéculative autour des NFT éclate, l'intérêt pour le métavers s'amenuise. Il faut dire que ça reste difficilement accessible au grand public, avec un casque de VR qui coûte plusieurs centaines d'euros. La sauce ne prend pas vraiment, les acteurs économiques quittent le bateau. Pourtant, des métavers, il en existe encore en 2026. Mais qu'est-ce qu'il s'y passe aujourd'hui? Et qu'est-ce que ça nous apprend sur les relations humaines en ligne? On en discute avec notre invité. Bonjour David Berliner.
12: Bonjour.
0: Vous êtes anthropologue, professeur à l'ULB. Vous travaillez sur les communautés d'utilisateurs de réalité virtuelle sociale sur VRChat. C'est un métavers. Alors, un petit point vocabulaire peut-être pour commencer. Comment on définit un métavers? Quels sont

0: badminton, piloter un avion, faire l'amour. Enfin, vous pouvez faire une multitude de choses à l'image de ce que vous pouvez faire dans la vie réelle.
1: Est-ce qu'on arrive à définir une sorte de profil des utilisateurs? Parce que c'est vrai que spontanément, alors c'est vrai qu'à l'époque, c'était destiné au grand public. En tout cas, c'était ça l'idée que Mark Zuckerberg avait en tête. Aujourd'hui, qui est encore là-dessus? Est-ce que ce sont des geeks, pour le dire un peu platement?
0: La plupart. C'est-à-dire que le projet du Zuckerberg, là, on peut le dire franchement, il s'est planté, cette idée que le métavers serait accessible à tout le monde aurait un casque de réalité virtuelle et pourrait travailler, se récréer et acheter dans ces univers-là. Ça, c'est un projet qui n'a pour l'instant pas fonctionné, mais on y trouve des communautés néanmoins très actives. VRChat, qui est la plateforme sur laquelle on travaille, a des millions d'inscrits et peut réunir au même moment 150 000 utilisateurs. Donc il y a quand même une masse d'utilisateurs qui sont principalement des jeunes entre 18 et 30 ans, majoritairement des garçons, des hommes, parce que nombre d'entre eux sont arrivés dans le métavers via l'utilisation des jeux vidéo. Donc il y a quand même
1: des ponts là.
0: Il y a des ponts entre les jeux vidéo, entre la passion pour la science-fiction, les jeux de rôle, parfois le cosplay, qui vont amener ces jeunes vers la découverte de VRChat. Il y a aussi des jeunes femmes, hein. Mais il y a davantage de jeunes hommes qui sont bien souvent des geeks, passionnés de technologie, parce qu'il faut bien le dire que l'utilisation du métavers aujourd'hui, ça requiert un savoir technologique assez conséquent. Il y a des bugs en permanence. Donc il faut connaître la technologie et les interfaces, etc. Sinon, on est perdu. Donc, effectivement, principalement des geeks. À côté de ça, on rencontre aussi, c'est assez intéressant, des gens de ma génération, des cinquantenaires. On rencontre des soixantenaires qui vont sur VRChat, dans des groupes de discussion, dans des groupes autour de quêtes identitaires particulières, etc. Donc, il y a certes démographiquement une majorité de jeunes européens, américains et japonais, mais il y a aussi des personnes de 40, 50, 60 ans.
1: On parlait du fait de se créer un avatar, possiblement très différent de son moi réel. Vous avez pu étudier ce que l'on appelle l'effet Proteus. Expliquez-nous un peu de quoi il s'agit.
0: Ah, ça, c'est super intéressant. C'est-à-dire que c'est un des aspects de notre recherche, c'est d'essayer de comprendre comment les gens s'attachent à leur

0: d'être plus rapide dans l'effectuation de tâches mathématiques. Voilà.
1: Incroyable. Donc ça veut dire que l'identité, elle est quelque part un peu malléable. Il y a une sorte de communication, en tout cas, entre notre identité virtuelle et notre identité réelle.
0: Oui, il y a une espèce de transfert entre votre corps humain et puis ce corps digital. Il y a des recherches aussi en psychologie qui ont montré, vous avez peut-être entendu parler de ces expériences sur la main de caoutchouc.
1: Non.
0: Eh bien, on met vos deux mains sur la table, on va cacher votre main gauche, à la place, on met une main en caoutchouc, donc vous ne voyez plus votre vraie main, et on caresse doucement votre main en caoutchouc, et puis tout d'un coup, on arrive avec un marteau sur cette main en caoutchouc, et vous allez réagir comme si cette main en caoutchouc était la vôtre. Eh bien, c'est exactement
1: c'est
0: ce qui se passe...
1: C'est le toucher fantôme, en fait, c'est ça.
0: Voilà, c'est,
1: ah oui.
0: C'est exactement ce qui se passe dans ces univers-là, c'est-à-dire que le corps de l'avatar, eh bien, c'est votre corps, il devient votre corps, et donc, il y a une identification très forte à cet avatar. C'est pas simplement une espèce de faux moi illusoire qui serait une espèce d'accoutrement digital. Non, la plupart des utilisateurs, ils construisent une relation dans la durée avec cet avatar. Bon, ils ont parfois plusieurs avatars, mais il y a un avatar en particulier qui leur est propre et dans lequel ils se reconnaissent. Et je vous donne un exemple. On discute un jour avec un jeune homme qui est sous les traits d'un avatar de chat et il me passe en revue ses différents avatars, et tout d'un coup, il s'arrête sur cet avatar-là, et il dit « Ah, ça c'est moi, je me reconnais dans celui-là, comme si je me regardais dans le miroir. » Mais pour montrer à quel point ce corps digital devient votre corps propre.
1: Mmh. Ça ouvre des perspectives incroyables aussi en matière, j'imagine, je sais pas moi, de formation, ou bien de rééducation, lorsqu'on a pu se blesser. Enfin, quand j'entends ça, je me dis que les possibilités, elles sont énormes.
0: Oui, les possibilités sont énormes parce que ce sont des univers de simulation dont vous pouvez simuler énormément de choses. Enfin, j'ai des collègues qui ont travaillé sur des personnes qui sont handicapées et qui, dans le métaphère, eh bien, peuvent marcher à travers leur avatar. Ou on sait très bien qu'aujourd'hui, la réalité virtuelle est utilisée par des chirurgiens pour se former virtuellement à vivre des situations réelles, de la même manière que de nombreux psychologues aujourd'hui utilisent la réalité virtuelle pour familiariser certaines personnes anxieuses à leur phobie. Mm. Et que donc, l'exposition à une araignée virtuelle, eh bien, permet petit à petit de dépasser l'arachnophobie. Mm.
1: Alors, est-ce que les communautés en ligne, le groupe, va se comporter différemment aussi? Parce que vous me disiez, par exemple, qu'en ligne, les avatars, ils sont plus tactiles que dans la vie réelle.
0: Oui, c'est vrai. Alors, c'est une question intéressante parce que, d'un côté, vous allez voir qu'il y a des comportements qui sont très similaires à ceux de la vie réelle, comme on l'appelle. À côté de ça, il y a quand même des pratiques qui sont assez singulières, des aspects qui sont assez particuliers. Et c'est vrai que la dimension de la tactilité est très particulière dans ces univers. Vous devez imaginer que, donc, on est entre avatars, on est chacun dans son salon ou dans un espace dédié chez soi. On ne se touche pas physiquement. Mais par contre, nos avatars peuvent se toucher. Et nos recherches, et en particulier ma collègue Maria Yelofeva, a travaillé sur cette question du toucher dans le métavers et le fait que les avatars se touchent énormément. Alors, ce ne sont pas des touchés avec des connotations sexuelles spécialement. Ce sont des touchés, on se caresse la tête, on se touche le nez pour se dire bonjour, on se fait beaucoup de hugs. Et d'ailleurs, la plupart des utilisateurs vous diront que dans la vie réelle, ils ne le font jamais.
1: C'est comme si les codes sociaux étaient différents.
0: Les codes sociaux sont un peu différents. Ce qui est intéressant aussi, c'est qu'il y a des espaces où les gens dorment dans le métavers. C'est-à-dire ils peuvent dormir. Et de nouveau, je le dis sans connotation sexuelle, c'est-à-dire c'est des espaces où les gens qui n'aiment pas dormir seuls, eh bien vont pouvoir dormir en groupe dans des espaces, des grands dortoirs. Alors ils sont chacun dans leur lit, tout seuls avec leur casque de réalité virtuelle et puis des coussins à la maison, mais ils sont dans des espaces partagés pour ne pas avoir le sentiment de dormir tout seul. Voilà. Donc on rencontre quand même des comportements parfois un peu différents, mais qui sont très souvent, je vous dirais, sans doute destinés à remplir les manques émotionnels et affectifs que ces utilisateurs peuvent ressentir dans leur vie tous les jours, et que nous ressentons tous à bien des égards.
1: Alors je vous ramène en 2021, avec l'essor du métavers, en tout cas tel que fantasmé par Mark Zuckerberg. Une autre technologie concomitante à l'essor de cela, ce sont les NFT. Ça va nous permettre d'aborder le volet économique du métavers, mais avant ça, Sarah Pousset nous réexplique ce dont il s'agit.
2: NFT, c'est l'acronyme en anglais de jetons non fongibles, c'est-à-dire des jetons irremplaçables. Par exemple, l'argent est fongible car je peux échanger un billet de 5 euros contre des pièces du même montant sans que cela ne change sa valeur. En revanche, un tableau de Picasso ne peut pas être remplacé par un Matisse ou une copie, c'est un bien unique. Le NFT, c'est donc un jeton lié à un code unique écrit par la blockchain qui vaut donc comme un certificat d'authenticité. Et ça a été une petite révolution dans le monde numérique. Jusque-là, on se disait que les biens numériques étaient réplicables

0: à l'infini. Par exemple, on peut tout à fait copier un document ou une image. Mais le NFT a introduit la notion de propriété privée dans le monde numérique. Car même si on peut toujours copier une image, grâce au jeton NFT et à son code, on peut retrouver le propriétaire de l'image originelle et considérer que toutes les autres images sur le web sont des copies. La valeur d'un NFT est donc basée sur la rareté du bien ou de l'œuvre d'art. Alors, ce qu'il faut bien comprendre et qui est très différent du monde physique, c'est que si j'achète le NFT d'une œuvre d'art numérique, je n'ai pas pour autant de droits sur l'œuvre et je ne vais pas non plus recevoir un tableau physique. Tout ce que je peux revendiquer, c'est d'être propriétaire de l'œuvre que tout le monde peut voir sur le web. Sauf dans certains cas où les artistes, pour satisfaire les acheteurs, leur envoient des contenus supplémentaires comme des textes sur l'histoire de l'œuvre ou des posters, etc. Les NFT ne se limitent toutefois pas au marché de l'art. Je peux par exemple acheter des meubles créés par des marques de design uniquement virtuellement pour les utiliser ensuite dans des jeux vidéo comme Minecraft. Je peux aussi acheter des chaussures créées à nouveau uniquement numériquement par de grandes marques de mode pour habiller mon avatar dans le métaverse. La NBA a aussi lancé une sorte d'album Panini, mais en version vidéo, où on collectionne en fait les meilleurs moments filmés des joueurs. Encore plus étrange, certains NFT sont liés à des objets physiques. Le fils de John Lennon a ainsi vendu aux enchères plusieurs objets de son père via NFT. Donc des acheteurs sont devenus propriétaires des NFT d'une guitare de John Lennon, alors que l'objet, eh bien, il est resté chez son fils. Le monde de l'art numérique défend le modèle des NFT comme une relation directe entre artistes de partout dans le monde et acheteurs. On ne passe plus par des galeries ou des intermédiaires. Mais c'est aussi un modèle totalement basé sur la spéculation, à la fois financière, puisque certains NFT se vendent pour des millions de dollars, et puis sociétale, parce que c'est croire que ce monde virtuel va se consolider et qu'un jour, les biens que l'on aura achetés, eh bien, seront dans ce monde virtuel un vecteur de reconnaissance sociale.
1: David Berliner, on rappelle que vous êtes anthropologue et professeur à l'ULB, vous travaillez donc sur les communautés virtuelles, ces NFT, en quoi ça va changer la donne pour le métavers en 2021? Pourquoi les deux vont s'alimenter l'un et l'autre?
2: Ah ben parce que les métavers dont on parlait précédemment deviennent des lieux d'investissement. Très rapidement, les firmes s'y impliquent, Nike, Coca-Cola, les acteurs politiques, vous en parliez aussi, mais ça devient des lieux d'investissement privilégiés. Et désormais, puisque les gens se construisent une vie dans ces univers digitaux, eh bien ça passe aussi par des mécanismes économiques. Hein. Donc on peut acheter des terres, on peut acheter des biens, on peut acheter des ajouts pour ses avatars.
1: Et comment ça fonctionne ces NFT? C'est comme une monnaie virtuelle alors?
2: Oui, c'est une monnaie virtuelle et qui vous permet d'acquérir, c'est ça qui est intéressant dans la capsule que juste précédemment, c'est que ça vous donne un sentiment d'authenticité dans ces univers qui sont perçus principalement comme des univers de l'artifice, de la simulation, eh bien vous avez des biens numériques qui sont authentiquement vôtres. C'est à vous, c'est votre possession. Donc ça réintroduit, et c'est pour ça, je pense, que ça a suscité l'intérêt des investisseurs et des consommateurs, c'est que dans ces univers qui sont censés être des univers de la réplication, de la démultiplication, de la simulation, vous avez des biens précieux, authentiques, qui peuvent être authentiquement vôtres. Mmh. Et c'est pour ça qu'ils ont autant de succès.
1: Aujourd'hui, ça existe encore, ces NFT?
2: Oui, ça existe encore.
1: Juste pour des objets plaisir, ou bien c'est encore, vraiment, il y a des gens qui spéculent encore?
2: Il y a des gens qui spéculent encore, il y a des gens qui spéculent. Vous pouvez acheter une propriété à côté de la propriété de Snoop Doggy Dogg dans Sandbox. Vous pouvez, notamment autour des œuvres artistiques, vous pouvez continuer à acheter des copies authentifiées d'œuvres célèbres ou des capsules vidéo des meilleures séquences de matchs de la NBA.
1: C'est ça, ce marché-là, en tout
2: voilà,
1: cas,
2: qui
1: il existe.
2: Sont authentifiés pour
1: il
2: vous.
1: Existe
2: c'est
1: toujours.
2: Ça qui rend le NFT attractif, c'est que c'est pour vous.
1: Mm-hmm. Alors, une dernière question. On a bien compris que le projet de Mark Zuckerberg, il était tombé à l'eau, mais est-ce qu'un jour, selon vous, ça pourrait reprendre? Ou après un Second Life, un Horizon Worlds, qui sont quand même quelque part plantés, bah, il faut se dire que peut-être ça ne touchera jamais le grand public, en tout cas.
2: Non, ça va toucher le grand public, ça c'est sûr. Je pense que dans les cycles des inventions et des découvertes technologiques, eh bien, il y a toujours
1: des essais-erreurs.
2: Il y a des cycles. Là, on est sorti du cycle de la réalité virtuelle pour entrer dans celui de l'intelligence artificielle. Le casque de réalité virtuelle était trop encombrant, il n'était pas pratique, il était trop cher, c'était trop compliqué d'entrer dans ce métavers qui était proposé par Zuckerberg. Mais dans 20, 30, 40 ans, avec l'amélioration et les découvertes technologiques, je suis convaincu que le métavers nous attend de nouveau. Oui.
3: C'était donc Les Clés, votre rendez-vous décryptage du lundi au vendredi, entre 12h30 et 13h sur la première, et quand vous le souhaitez évidemment en podcast. Je vous souhaite un excellent dimanche sur la première.
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0: Nathalie Servet avec vous pour ces informations. Bonjour à toutes et à tous. La ville de Bruxelles ouvre une enquête après la diffusion sur les réseaux sociaux de plusieurs séquences lors des manifestations de ces derniers jours dans la capitale. Des vidéos qui montrent un policier arborant sur son uniforme le symbole Dieu le veut, cela fait référence aux croisades. Une autre vidéo montre un policier fumer un cigare et d'autres des agents proférer des insultes racistes et transphobes, inacceptables pour le bourgmestre de Bruxelles. Hier après-midi, de nouvelles violences ont éclaté entre des groupes de jeunes et des policiers. 5000 personnes, dont les parents de la jeune Liana, sont attendues à une marche blanche organisée cet après-midi dans la petite commune de Florence, dans le sud-ouest de la France. La collégienne de 11 ans a été retrouvée morte dans un silo agricole après 6 jours de recherche. Ce drame bouleverse toute la France et suscite de vives critiques quant aux défaillances de la justice. Le principal suspect, Jérôme Barella, est le père d'une amie de Liana et avait jusque-là échappé à la justice malgré des soupçons de pédocriminalité. Les Arméniens sont appelés aux urnes ce dimanche pour des élections législatives, des élections qui ont aussi valeur de test sur le soutien de la population à la volte-face géopolitique du Premier ministre qui se détourne de l'allié historique russe au profit des Occidentaux. L'Arménie et la Russie, qui partagent des siècles d'histoire commune, sont techniquement alliés, mais depuis la perte de l'enclave de Karabakh au profit de l'Azerbaïdjan, l'Arménie multiplie les reproches envers Moscou et sollicite les faveurs de l'Union européenne et des États-Unis. Une dernière journée en famille pour les Diables Rouges avant de s'envoler pour Seattle aux États-Unis demain. Les Diables ont bouclé leur préparation pour la Coupe du Monde hier avec une victoire 5-0 contre la Tunisie. Et il y a 4 jours, une autre victoire 0-2 en Croatie. Ils ont pu communier une dernière fois donc hier avec leurs supporters dans un stade Roi Baudouin sold out. Après la victoire de la Russe Mira Andreeva en finale à Roland-Garros hier, place à la finale Messi aujourd'hui. Le numéro 3 mondial Alexander Zverev sera face au 14e, l'Italien Flavio Cobolli. Une finale à suivre dès 15h sur toutes nos antennes. Fin de ces infos, excellent réveil.
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8: Et tout de suite, on découvre ensemble le nouveau film d'Agnès Jaoui. Il revient de Cannes, où il a été présenté hors compétition. Il sort chez nous aujourd'hui, l'objet du délit, bande-annonce.
9: C'est les noces, c'est joyeux. Ça doit être léger, ça doit chuchoter. Ça... Et puis après, ça explose.
10: C'est la situation aussi. Agressée.
11: Ça m'étonne pas de lui, là.
12: Ah bah voilà.
9: Non mais on peut pas continuer comme ça, faut qu'il soit remplacé, c'est tout.
13: Et on est à quelques jours de la première.
14: Moi, j'ai les yeux fixés sur mon conducteur. Donc, j'ai rien vu.
15: De toute façon, il s'agit pas de toi, Igor.
11: Je vais te ramener, d'accord ?
16: C'est à cause de MeToo que les mecs, ils osent plus conclure.
11: À cause de qui ?
17: Le vieux monde est mort, il faut s'y faire, voilà.
8: L'objet du délit, le nouveau film d'Agnès Jaoui, sort ce mercredi 3 juin chez nous. Alors pour mon fils de 17 ans, qui ne vous connaît pas encore assez, Agnès, je précise que dans mes films français préférés à partir de la deuxième moitié des années 90, il y a Agnès Jaoui et ou Jean-Pierre Bacri comme acteur ou scénariste au minimum. Bienvenue.
18: Bah merci, c'est-à-dire c'est votre fils qui...
8: Mon fils,
18: qui
8: bah, il ne vous connaît pas encore.
18: Ah non,
8: il connaît pas encore, donc
18: ah, parce que j'allais l'embrasser, mais je l'embrasse quand même.
8: Ah bah moi aussi, je l'embrasse. Alors. Et Wikipédia rappelle aimablement qu'Agnès Jaoui est la femme la plus récompensée de l'histoire des Césars du monde entier, pour ne parler que des Césars. Alors tout ça, c'est la base, Agnès, et maintenant vous voici chez nous, ici à Bruxelles, merci hein, pour parler de votre nouveau film en tant que réalisatrice. Je crois que c'est le 6e long métrage, l'objet du délit, avec entre autres vous, Daniel Auteuil, Eya Hydara, Claire Schust, Jacques Weber. Vous vous sentez comment aujourd'hui, au moment de promouvoir ce film dont l'aventure a commencé, je suppose, il y a des années et des années?
18: Comme toujours, à la sortie d'un film, à la fois heureuse qu'il sorte enfin et de pouvoir en parler, puis qu'il soit vu, et puis anxieuse par rapport au résultat, puisque notre sort est fixé en général en une journée, donc on a envie que les gens aillent voir le film, aillent au cinéma, donc on regarde la météo, il fait trop chaud, il fait trop froid, il pleut, il pleut pas.
8: Bon. Mais ça a plutôt bien démarré, vous me disiez, hors antenne, comme on dit.
18: Oui.
8: On va parler d'opéra, Les Noces de Figaro, de Mozart, on va parler aussi de VSS, Les Violences sexistes et sexuelles qui sont au cœur de l'histoire. On va parler de rendez-vous sentimentaux à ne pas manquer, de conflits de génération et un peu du goût des autres finalement. Il y a beaucoup dans votre film. Le point de départ, la scène de départ, est-ce que je la raconte ou vous voulez la raconter vous ?
18: Je ne sais pas laquelle c'est donc, racontez-la.
8: Ce sont des auditions. Le début du film, ce sont des auditions donc pour une nouvelle production de cet opéra de Mozart, Les Noces de Figaro, et tout de suite il y a des choses bizarres qui se présentent. Le casting est pipé, la metteuse en scène, c'est une créature des réseaux sociaux qui n'a aucune étoffe. Le rôle de chérubin sera tenu par une femme noire qui plus est. On a un problème avec les phallus géants qui vont faire partie du décor. Et alors vous serez l'un des piliers, Agnès Jaoui, de la production, une cantatrice très expérimentée qui accepte le rôle de Marceline dans Les Noces de Figaro par loyauté envers le chef d'orchestre qui est joué par Daniel Auteuil. On sent déjà que vous vous êtes éclaté avec ce film musical, dans ce rôle de chanteuse lyrique. Vous voulez bien, Agnès Jaoui, commencer par nous parler de musique. Grâce à quoi, vous, vous aimez ça, à titre personnel, la musique et l'opéra en particulier ?
18: Parce que je suis rentrée dans un conservatoire de musique à l'âge de 17 ans, de chant lyrique, et qu'à partir de là, ma vie a changé. Puisque jusque-là, j'étais dans des écoles de théâtre où je me sentais déjà un peu périmée, puisque... On aime bien la chair fraîche au cinéma et dans l'image, dans la pub en général. Enfin voilà, dès qu'il s'agit d'image, la prime jeunesse est favorisée, enfin, est exigée même parfois. Bref, dans le conservatoire de musique, là j'ai senti au contraire que d'abord on peut travailler la voix qu'à partir de 17 ans et puis que j'avais enfin le temps de respirer et d'apprendre. Et après, je n'ai cessé de faire de l'opéra avec mon ensemble Canto Allegre. Personne ne le sait parce qu'on fait ça de façon plus pas médiatisée. Et puis de mettre en scène des opéras plus récemment.
8: Mais pourquoi ça vous touche cet art opératique, ce chant lyrique ? Qu'est-ce que ça provoque ? Donnez-nous le virus si on ne l'a pas encore.
18: D'abord, ça provoque de la joie quand on le pratique. Je dis ça parce que je sais que les chorales, maintenant, ont plus de succès. Et effectivement, les gens parlent de cette incroyable sensation d'abord de respirer. Ça nous oblige à respirer, ce que parfois on ne fait pas de la journée. On est en apnée, on s'en rend même pas compte. Et puis, ça nous oblige à écouter l'autre, à chanter avec lui. Et ça, chanter, enfin, être un ensemble qui crée un son, ça vous prend des pieds à la tête. C'est des vibrations particulières.
8: De toute façon, à tous les âges, on est trop vieille. Parce que vous faisiez allusion à ça, juste il y a un instant. C'est une des répliques de votre film, de votre personnage, Anna Liebman, qui est une de cette cantatrice. Elle bougonne ça à un moment dans sa loge. De toute façon, à tous les âges, on est trop vieille. C'est quelque chose que vous ressentez ?
18: Quand on est une femme, oui, je l'ai ressenti, encore une fois, très très tôt. Alors en plus, quand on est une femme qui veut être actrice, n'en parlons pas.
8: Dingue ça.
18: Ouais.
8: Donc c'est la punition, quoi. Être femme actrice.
18: Bon, après, on essaie de prendre du recul et de penser à des modèles qui ont réussi malgré ça. Mais oui, de toute façon, les femmes... Je veux dire, après 50 ans déjà, à l'écran, il y a 7% de femmes, alors qu'elles sont plus de 50% dans la population. Donc, on voit bien que non, la vieillesse, enfin le vieillissement, mais qui commence très tôt pour les femmes, n'est pas très bien vu, non.
8: Alors, vous avez choisi dans ce film Les Noces de Figaro, opéra de Mozart, donc l'une de ses collaborations avec le librettiste Lorenzo da Ponte. Pourquoi cet opéra-là se prête particulièrement bien à votre propos ?
18: Parce qu'il parle déjà d'avancées féministes, puisque, du droit des femmes, ça ne s'appelait pas du féminisme à l'époque, puisque ça parle de cette époque où n'importe quel aristocrate avait le droit de coucher avec n'importe laquelle de ses domestiques. et que je trouvais intéressant de le mettre en perspective avec aujourd'hui, où peut-être certains chefs d'entreprise se pensent autorisés à coucher avec leur stagiaire ou leur secrétaire, qui a un parallèle entre à la fois des prises de conscience qui ont eu lieu tout au long des siècles, et puis celle d'aujourd'hui, qui est une nouvelle prise de conscience, on va dire, avec la vague MeToo, etc.
8: Ouais. Alors, le film est plein de moments drôles, mais quand même, assez vite se produisent des inquiétudes, des petits inconforts, et puis un incident plus grave durant les répétitions de cette production des Noces de Figaro. Tout est lié aux questions de domination de genre, qui sont le noyau du film, de genre et de génération aussi d'ailleurs. Mmh. Pourquoi vous avez eu besoin, vous, Anis Jaoui, de vous emparer de ce sujet ?
18: Parce que j'ai constaté ces dernières années d'abord des injustices et des façons de faire qui commençaient à me gêner beaucoup, et des conflits de c'est même pas de génération là, de conflits entre les féministes elles-mêmes.
8: Bien sûr.
18: Et quand on commence à se battre plus entre nous et plus violemment que contre les véritables ennemis, les masculinistes, l'extrême droite, enfin, etc., etc., enfin, tous ceux qui menacent véritablement le droit des femmes, je me dis qu'il y a un vrai problème et qu'il faut rétablir le dialogue de toute urgence.
8: Oui, mais c'est justement ce que fait votre film, hein, c'est faire se croiser à peu près tous les points de vue actuels sur ce qu'est notamment une agression sexuelle, sur la complicité qui découlerait du fait de ne pas s'insurger ou de ne pas dénoncer. Alors c'est marrant parce que pour des gens de nos âges, Agnès, ce sont des questions hyper complexes, mais j'ai l'impression que pour les jeunes adultes, ça ne l'est pas du tout, parce qu'il y a une forme de radicalité qui éjecte tout dérapage, on n'accepte plus rien, point. Est-ce qu'on est dans une phase de transition ?
18: Je ne sais pas, parce que les jeunes, ils sont jeunes, pardon, enfin c'est idiot, mais je pense
8: qu'ils sont galvanisés par un idéalisme qui va se calmer.
18: Probablement, parce que moi je vois vraiment la différence entre 20-25 et 25-30. Je vois déjà que l'expérience de la vie fait que on se rend compte que c'est pas aussi simple, parce qu'effectivement ce sujet n'est pas simple. Ce qui est simple, c'est que les violences sexuelles et que les viols n'ont pas été assez punis, n'ont pas été assez attendus, et ce qui est fondamental, c'est que cette vague MeToo a permis non seulement la libération de la parole, mais surtout que les gens écoutent et les entendent. Parce qu'on ne les entendait pas, ces femmes abusées, etc. Et que là, vraiment, plein d'hommes ont découvert l'ampleur du désastre. Mmh. Et ça, il n'y a rien à dire là-dessus. C'est fondamental. Après, il y a des tas de moments et des tas d'attitudes, parce que je note, et c'est le propos du film, qu'une main sur un genou est jugée de la même façon, et notamment médiatiquement, qu'un viol caractérisé. Mmh. Et là, ça devient problématique. Et voilà, donc, il n'y a pas que des jeunes, il y a aussi des femmes ou des hommes plus âgés, et toute une idéologie derrière aussi, justement, qui n'accepte pas le doute, quoi, pour éventuellement faire la révolution, et le doute n'a pas sa place.
8: Mais effectivement, on le sent bien dans votre propos, vous tentez de tracer les limites du combat. Votre personnage, Anna, déclare par exemple « J'ai toujours été féministe, mais les noms des coupables jetés en pâture au public, sous-entendu, ça m'est mal à l'aise. » Parce qu'effectivement, il y a un moment où vous mettez en valeur la présomption d'innocence qui est souvent bafouée aujourd'hui.
18: Oui, on voit bien qu'il y a certains médias et certaines attitudes de, au contraire, chercher la possible faute où que ce soit, et pour, évidemment, en plus, plus ils sont connus, plus ça marche. Et encore une fois, ça me pose problème, parce que c'est l'emballement médiatique des réseaux sociaux, et puis surtout parce que dès qu'on entend le mot agression sexuelle, on n'est plus dans la raison, on est dans l'émotion, et donc ça y est, tout se brouille, et les faits ne comptent plus. Et bah oui, ça me pose problème, oui.
8: Ce qui est drôle dans votre film, ce sont les excès auxquels mènent les positions radicales, quelles qu'elles soient. La metteuse en scène de l'opéra, la fantastique Mirabelle jouée par Claire Schust, elle a l'impression d'avoir raté sa mission à un moment parce qu'elle n'a pas réussi à faire un safe space. Et en même temps, elle aurait voulu que le chanteur qui a dérapé pelote beaucoup plus la jeune cantatrice. Les excès sont toujours stériles.
18: Pour une fois, elle a raison, elle passe son temps à s'excuser et à dire que tout est de sa faute, et je pense que...
8: C'est un personnage miraculeux, hein, Mirabelle, elle est jeune.
18: Oui, puis c'est très féminin de s'excuser tout le temps, enfin bref. En tout cas, c'est comme ça qu'elle est, mais en fait, c'est le seul moment où elle a raison, parce qu'effectivement, elle aurait demandé à la jeune chanteuse « Est-ce que t'es d'accord pour que là, il te touche comme ci et comme ça ?» Bah, y aurait pas de problème et pas de film non plus. Hein. mais moi, je pense absolument normal de demander à chaque instant le consentement de la personne. Et c'est vrai que pendant très longtemps, au cinéma notamment, mais au théâtre, n'importe où, bah voilà, hop, il y avait telle scène de sexe. Et bah, donc là, c'est là où tu te mets toute nue, et puis vous êtes dans le lit, et puis tu... Et c'était... parfois dur pour certaines actrices de dire non, de dire ben non, je serais pas toute nue. Bon, alors à chaque fois c'est mais on verra rien, t'inquiète, c'est pour le cadre et tout. Puis après voilà. Donc moi je trouve ça très très très très très bien qu'on demande le consentement. Elle a raison à ce moment-là.
8: Comment est-ce qu'on va trouver le là? Comment est-ce qu'on va trouver le diapason? C'est la question première de votre film. On continue à en parler, Agnès Jaoui. C'est un plaisir de vous avoir.
18: Merci.
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8: Pour les phallus, je ne sais pas où qu'on les mette, de toute façon ça gêne quelqu'un. C'est une réplique fameuse de L'objet du délit, le nouveau film d'Agnès Jaoui, avec elle-même, avec Eya Haidara, Patrick Mille, Daniel Auteuil, Jean-Luc Couchard, Jacques Weber, Claire Schust, j'en passe. Le casting est merveilleux, merci d'être notre invité dans Entrez sans frapper, Agnès Jaoui.
18: Merci à vous.
8: Actrice, réalisatrice qui a gagné si fort l'amour du public que ça doit générer une sacrée pression quand il s'agit de présenter un nouveau film, non ?
18: Non, enfin, non. Non, je l'aime beaucoup ce film, donc je suis sereine par rapport à ça.
8: Alors c'est un film dans lequel, notamment, on parle beaucoup, beaucoup des Noces de Figaro, de Mozart, opéra bouffe de Mozart, celui par lequel il faut commencer. C'est quoi votre air préféré dans les Noces de Figaro, celui par lequel il faut commencer?
18: C'est dur à dire parce que je l'aime, il y en a tellement des grands airs, mais peut-être Dove sono i bei momenti.

0: Ok, on prend note. Ouais. Et alors, vous avez eu la gentillesse de me corriger pendant qu'on avait notre petite interruption. Chérubin est toujours joué par une femme. Voilà, je l'ignorais.
1: Oui.
0: Ce qui est spécial dans ce que vous proposez dans le film, c'est que le rôle féminin de Chérubin est joué par une femme noire et que ça bouscule.
1: Ça, c'est plus rare, hélas, trois fois hélas, toujours de nos jours.
0: Exactement. Comment est-ce qu'on va trouver le là? C'est le sujet qui est de l'exergue de votre film. Votre film s'ouvre sur un texte de quelques lignes qui définit ce que c'est la cacophonie. Vous pouvez nous expliquer?
1: J'ai appris récemment qu'effectivement, jusqu'à Verdi, en fait, chaque région avait son là, son idée du là, en 441, en 436, enfin bon bref, chacun, et que c'est Verdi qui a décidé que ce serait en 441, je crois, à l'époque, enfin bref, qu'il y aurait...
0: C'est 441 Hertz, c'est
1: ouais,
0: comme ça?
1: Oui,
0: c'est
1: ouais,
0: ça.
1: Parce okay. que autrement, à chaque fois, c'était hyper compliqué. Il fallait transposer les partitions pour jouer ensemble. Enfin, et que ça m'a paru une belle métaphore du fait que, comme vous disiez, selon les générations, selon les gens, etc., c'est comme si on avait une idée de ce qui est juste ou de ce qui ne l'est pas, complètement différente. Et à un point qu'on ne peut plus dialoguer ensemble, qu'on ne peut plus jouer ensemble, créer ensemble, faire ensemble. Et donc, c'était pour aussi essayer de trouver, puis de continuer à entendre le point de vue de l'autre, parce qu'on peut ne pas être d'accord sur certains sujets, ne pas se haïr pour autant.
0: Ouais. Le point de vue de l'autre, sur des sujets notamment d'agression sexuelle, de domination, de genre, etc., qui sont au centre de votre film. Mais comment on va le trouver, le « là », dans notre société, là, qui est en train d'évoluer, ça mute, ça grince, comment on va le trouver?
1: C'est compliqué, moi je pense en continuant à dialoguer, et je pense que tout le monde est responsable. Les médias, pour arrêter de chercher le clic à tout prix, parce que c'est dommageable. Les gens, les auditeurs, les spectateurs, d'arrêter d'aller sur les réseaux sociaux chercher le dernier buzz, parce que c'est dans la nature humaine que d'être voyeuriste. Mais voilà. On sait à quel point ces réseaux tapent sur le pire de l'être humain, donc pas toujours, mais souvent, en tout cas, quand c'est ça, essayer de se désintoxiquer de ces penchants-là. Et donc, en tout cas, continuer à dialoguer.
0: On dit aussi beaucoup que ce qui va permettre de passer à la suite, c'est l'éducation des garçons. Mais c'est aussi clairement, il me semble en tout cas, une question de milieu socioculturel, parce qu'on sait que certaines questions éducationnelles se répandent plus facilement dans des milieux favorisés que dans d'autres. Comment est-ce qu'on résout ça?
1: Mais non seulement ça, mais je le croyais pas et mes potes le croyaient pas, mais sortie de Paris, parfois, il y a des gens qui ne savent pas que MeToo existe. Mais quand je dis sortie de Paris, dès la banlieue, enfin, même à Paris d'ailleurs. Enfin, en tout cas, comme vous dites, c'est dans les milieux favorisés et c'est dans les milieux, même je dirais, culturels de gauche en ce moment, qu'on est le plus en train de chercher la faute. Et c'est là aussi où on tombe dans une espèce d'idée de pureté que représenterait une certaine gauche, etc., et qu'on se fourvoie complètement, d'après moi.
0: Et vous avez alors, raison. Comment on va chercher justement les publics qui n'ont rien entendu?
1: En allant discuter dans les écoles, en allant partout, en allant pas que à Paris, et croyez-moi, j'essaie de le faire aussi. Je préside la Cinémathèque de Toulouse et avec eux et avec l'équipe, je vais un peu partout rencontrer, discuter. Et je pense que tout le monde doit le faire, bien sûr, vous avez raison.
0: Je le disais au début, il y a un petit peu du goût des autres dans votre film. Le goût des autres, je le rappelle pour mon fils de 17 ans, par exemple, qui n'a pas encore vu, c'est ce film merveilleux.
1: C'est un scandale.
0: C'est un scandale avec vous et Jean-Pierre Bacri, qui mettait en scène notamment le fossé qui sépare ceux qui ont bénéficié d'une éducation un peu raffinée et puis ceux qui n'en ont pas bénéficié. C'est un ressort scénaristique qui vous plaît, la rencontre des contraires. Pourquoi ça marche bien?
1: Je crois que pour la raison que vous venez de signaler, c'est que même s'il n'y a plus les aristocrates et puis le reste de la population, il reste des mondes excessivement séparés. Et même s'il y a Internet et qu'on croit que tout le monde peut voir la vie de tout le monde, mais non, les mondes et les hiérarchies intérieures continuent à exister. Et donc les préjugés, les a priori, et que ça me plaît de les confronter.
0: Il y a une autre question qui apparaît dans votre film, on l'a déjà plus ou moins évoquée, c'est celle de la parité ou des quotas. Il y a une jeune cantatrice noire, jouée par Eya Idara, qui est l'objet d'une espèce de racisme grandiose, de nullité dans votre film, et elle présuppose que si elle fait partie du casting, c'est pour le quota de personnes d'origine étrangère. Alors, il y a de la vérité. Moi, j'ai assisté, en préparant certains projets d'émission ici à la RTBF, j'ai assisté à des réunions où, pour correspondre à certains objectifs qui sont valables, on réfléchit à engager des personnes, par exemple, d'origine africaine, pour le quota, clairement, même si ce n'est pas annoncé comme ça. Vous avez vu ou vécu ce genre de choses ?
2: Non.
0: Et surtout, parce qu'en fait c'est une vraie question, est-ce que ça a de l'intérêt de passer par l'obligation de la parité, par exemple dans les conseils d'administration,
1: oui.
0: La parité ou les quotas, est-ce que ça a de l'intérêt ?
1: Oui, j'ai changé d'avis là-dessus, et c'est ça que je voudrais dire aussi d'ailleurs, c'est qu'on a le droit de changer d'avis, on a le droit de pas savoir, moi il y a des sujets, je sais pas, ce qu'il faut faire, ce qui est mieux, du coup une fois je pense ça, puis après bon bref, je réfléchis, je ne sais pas. Bref, pendant longtemps, j'ai pensé que non, il n'y avait pas besoin de quotas et qu'on pouvait se défendre toute seule, en gros. Ou pareil pour le racisme. Pour le racisme, maintenant, j'ai toujours pensé que c'était quand même mieux qu'il y ait des quotas parce que je voyais bien que la société ne changeait pas. Et quand la société ne change pas par elle-même, eh ben, les lois, éventuellement, la font changer. Et pour les femmes, c'est pareil. Je vois bien que quand j'ai commencé le cinéma, il y a 25 ans, il y avait 20% de femmes réalisatrices en France, parce que dans les autres pays, c'est 2-3%. Et que bon, je me disais, c'est pas mal, etc. Mais aujourd'hui, en fait, il y en a 20-22%. Ça n'avance pas. Et quand Delphine Ernotte, qui est la directrice, enfin la présidente de France 2, France 3, bref, de France Télévisions, a dit, maintenant, il y aura 30% de femmes réalisatrices à la télé. Donc des quotas, mais vous n'imaginez pas la levée de boucliers d'hommes, même archi-progressistes, féministes et tout, mais enfin qui disent, n'empêche que maintenant, il faut être une femme pour réussir, voilà, il vaut mieux être une... Et c'est dingue, parce qu'ils sont toujours 70%. C'est pas que tout d'un coup, on n'est même pas à 50-50. Donc, je sais pas, tant pis pour eux. Donc, on voit bien que sans ça, ça n'aurait pas bougé du tout. Et je pense que, oui, c'est bien qu'il y ait des quotas.
0: Vos acteurs, dans ce film, l'objet du délit Anesia, oui, ils sont nombreux. D'ailleurs, il y a beaucoup de scènes virevoltantes qui rassemblent plein de personnages à la fois. Pourquoi vous aimez ça ? Parce que du coup, c'est un film spécial, vraiment au pied de la lettre, chorale, on peut dire.
1: Ah oui.
0: Pourquoi vous aimez ça ?
1: Je sais pas, ça vient naturellement. Je sais pas, dans la vie, on est rarement seul. Enfin, c'est idiot, je pourrais trouver un personnage complètement seul. Mais souvent, dans les films, ça m'étonne. Ils ont pas de frères, de sœurs, d'amis. Je me dis, mais pourquoi elle parle à personne ? Ça changerait tout. Enfin bon. Et puis, j'aime bien ça. J'aime bien connaître les parents des gens. Je trouve que ça vous éclaire beaucoup. Et puis, comme je traite de sujets de société, j'aime bien voir les différents points de vue par rapport à tel ou tel sujet. Puis, j'aime les acteurs. Donc, plus il y en a, plus je suis contente.
0: Il y a un Belge, notamment. C'est chouette de voir Jean-Luc Couchard,
1: oui.
0: Notre compatriote, dans le rôle d'Armand, le décorateur, en charge notamment des phallus géants. C'est un rôle nerveux et un peu agressif. Et alors, vous allez me traiter de raciste anti-français. Mais j'ai l'impression que c'est un peu un contre-emploi par rapport à l'idée qu'on se fait du belge de service dans les films français où ils sont toujours un peu bonhommes, etc. Et nous, dans un... Pardon, parce que peut-être que... Je vais parler en mon nom uniquement. Hein.
1: Ouais.
0: Moi, j'ai l'impression que c'est un rôle de français, justement, le mec agité,
1: parce
0: nerveux...
1: C'est drôle. Ouais. C'est drôle. Bon, moi, j'ai vraiment pas pensé à la nationalité. Mais Jean-Luc Couchard est un acteur formidable. J'étais ravie de travailler avec lui.
0: On n'a plus que quelques secondes déjà, Agnès. Oui, c'est affreux. Votre film est dédié à un certain Jean-Pierre. Jean-Pierre Bacry, je précise, pour mon fils de 17 ans, qui est ignare, décédé il y a 5 ans. Jean-Pierre, comment ça s'est passé de travailler sans lui, je crois, pour la première fois ?
1: Oui. Difficilement, voilà. Enfin, je savais même pas si j'allais continuer à écrire, en fait, je savais rien. Et puis l'envie m'a repris, puis j'ai essayé de travailler d'abord avec une personne, c'était juste impossible, et pour lui et pour moi. Et puis j'ai trouvé cette méthode de faire appel à différents scénaristes. Noé Debray, Laurent Jaoui, Florence Sévos, et puis Emmanuel Salinger, voilà, d'aller de l'un à l'autre, et puis de me retrouver seule pour écrire. Et là, je suis arrivée à quelque chose, quoi, voilà.
0: Et vous êtes heureuse du résultat. Vous le chérissez, ce film, et nous l'aimons. Et on engage vraiment tous ceux qui nous écoutent à aller voir dès aujourd'hui L'objet du délit d'Agnès Jaoui dans les salles de cinéma belges. C'est énormément de joie, beaucoup d'émotions, des rendez-vous qui ne se manquent pas. Ça, c'est très beau aussi. Vous êtes un peu spécialiste de ça aussi. Voilà, beaucoup, beaucoup de plaisir nous attend avec cet objet du délit d'Agnès Jaoui. Merci du fond du cœur d'être venu nous voir.
2: Merci. 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
2: Il ne pouvait pas intituler sa chronique « Il était un foie ». Pour des raisons évidentes de maltraitance du sien, de foie. Alors ça s'appelle « Il était une foie ». Nico Herman.
3: Ah oui, c'est trop joli. Bon, je profite que tu sois là pour faire une chronique au cœur de l'actualité.
2: Oh,
3: même mieux, hein, avant l'actualité. Wow. La Coupe du Monde commence la semaine prochaine et je vais vous parler du tube universel qui ressort à chaque fois lors des plus grandes manifestations sportives ou non sportives.
2: T'avais promis de la chanter quand même.
3: Ouais, mais voilà, mais c'est bien, elle le dit bien.
2: Alors, ouais,
3: Free
2: elle
3: from bien. Desire. Et peut-être l'hymne le plus international, le plus universel de notre monde qui ne tourne plus rond comme un ballon. Libéré du désir, c'est plus facile en français. C'est une chanson sur la liberté et l'amour, la chanson phare de mon site www.orgasmerman.com. Mais aussi une chanson...
2: Oh, c'est 36-15.
3: C'est aussi une chanson contre le matérialisme. Je cite Gala. « J'ai voulu écrire une chanson sur le fait qu'on ne trouve pas le bonheur en possédant des choses, mais en étant en accord avec ses valeurs. On n'a pas besoin de grand-chose. La simplicité, c'est se contenter de l'essentiel. On n'a pas besoin de toujours plus. C'est l'idée du minimalisme. C'est l'idée de vivre simplement. »
2: Ça, c'est ce que disait Gala au sujet de cette chanson. Ironie du sort, puisque l'artiste Gala ne touchera pratiquement aucun droit sur ce tube planétaire jusqu'au mois d'avril de l'année dernière.
3: Oui, exactement. Alors, le monde entier se retrouve dans cette chanson. Ce sont des hommes qui sont totalement opposés. Il était une fois un tube planétaire qui ne rapporte pas un copec à sa créatrice Gala Rizzato. Alors, vite fait, Gala, elle est née à Milan en 1975. Elle est nommée ainsi en hommage à Gala Dali, épouse du peintre surréaliste. À l'origine, elle rêve de cinéma. Elle quitte l'Italie à 17 ans pour suivre des cours d'art à Boston et ensuite New York, où elle étudie la photographie. Et c'est là-bas qu'elle découvre les nuits underground. Elle passe beaucoup de temps dans les clubs new-yorkais. Elle photographie les artistes, mais se laisse aussi porter par les vibrations des sons électroniques des années 90. Et une nuit, il y a un DJ italien qui la présente au producteur milanais Max Moroldo. C'est une rencontre décisive qui sera le résultat d'une envie commune, créer un tube fédérateur. Mais pour deux raisons totalement opposées. Le producteur, c'est pour amasser le plus de pognon possible sans aucun scrupule. Et pour Gala, qui a fui l'Italie qu'elle jugeait gangrénée par le machisme et le patriarcat, il y a trois éléments qui se sont conjugués pour cette chanson. Alors premièrement, quand elle est arrivée à New York, elle fut frappée par les différences criantes, la pauvreté qui côtoie à chaque coin de rue des milliardaires qui en veulent toujours plus. Deuxièmement, c'était une manière de renouer avec sa passion, la danse. Les médecins lui avaient dit qu'elle ne pourrait pas danser à cause d'un problème de dos. Libérée du désir, lui a permis de réaliser ses rêves. Elle danse depuis 30 ans. Et le troisième élément, le plus important, c'est l'amour, bien sûr. Son premier amour.
2: Notre Nico, ça.
3: Son premier amour était un danseur africain du Ballet National du Sénégal. Il est arrivé à Harlem avec l'envie de danser sans un sou. Et donc, je cite Gala, Freed from Desire.
2: Ça n'ira jamais, hein. Il ne veut pas.
3: Et dédié à mon partenaire du moment, le premier que j'ai vraiment aimé.
2: Donc, trois très nobles éléments qui sont réunis dans sa chanson pour représenter, selon Gala, la résilience et l'alignement avec sa passion, c'est ça?
3: Oui, exactement. Et le refrain de la chanson, c'est une prière bouddhiste, vraiment, la discothèque étant son église. Le titre est enregistré à Londres, distribué par son producteur italien en 1996, disque de diamant en France, de platine en Belgique et d'or en Grande-Bretagne. Les communautés LGBT+ font du refrain un manifeste. Le succès est énorme, planétaire, 1 million de disques vendu en 1997, 6 millions en tout et des miettes pour l'artiste. Je la cite encore, « J'ai signé un contrat outrageusement injuste, comme c'était souvent le cas à l'époque, surtout dans la musique électronique. Tout était flou, les droits d'auteur étaient extrêmement bas et Max Moroldo a fait ce qu'il voulait. J'étais payé comme il l'entendait et j'ai aussi découvert ma signature sur des contrats dont je n'avais aucun souvenir. Je n'étais pas stupide, j'étais ignorante. »
2: Et alors elle vit sa meilleure vie dans les stades de foot, cette chanson, à partir du début des années 2000.
3: Oui, exactement, parce que la chanson est reprise dans les stades. Mais c'est véritablement en 2016, grâce à l'Irlande du Nord, qu'elle devient un phénomène. Will Grigg, c'est un joueur qui joue à Wigan Athletic, 3e division anglaise, il marque un but et il permet à son club de changer de division. Et tout le stade se met à chanter la chanson de gala. Il y a un supporter qui s'appelle Sean Kennedy qui enregistre la vidéo et la poste sur YouTube avec ce titre « Will Grigg est en feu, votre défense est terrifiée ». L'équipe nationale irlandaise reprend l'hymne et fait même des t-shirts avec le slogan. Et durant la Coupe du Monde 2018, chaque équipe qui croise l'Irlande reprend le titre de gala. Même l'équipe belge l'adopte officieusement. Quant à Will Grigg, il ne jouera pas un seul match, ce qui lui vaudra un autre slogan. Will Grigg est en feu, il n'a même pas joué une minute. La suite du phénomène, vous la connaissez, la chanson de gala est reprise en 2022 par la France, mais aussi l'Angleterre, la Suisse et la Pologne. Freed from desire.
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3: Symbole LGBT+, est reprise en chœur dans tous les stades du Qatar, pays où l'homosexualité est passible de 7 ans de prison. Mieux encore, après leur exploit contre l'Argentine au Qatar, les joueurs saoudiens ont dansé sur ce tube alors que leur pays est très répressif sur les droits LGBT+. En 2024, Gala a chanté sa chanson au Parc des Princes à Paris lors de la finale de football des Jeux Olympiques. Et l'année dernière, elle a enfin eu le droit de réenregistrer son titre et donc d'exploiter une nouvelle version de sa création qui lui appartient. Elle est donc libre de libérer son désir sans être abusée, même si l'on ne trouve pas le bonheur en possédant les choses.
2: Oh, ça c'est la plus belle leçon du monde.

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2: Elle muscle nos cervelles. La paresse intellectuelle est interdite avec
3: interdite.
2: Elle. C'est Myriam Leroy. Et parfois, Myriam Leroy, elle n'aime pas.
3: Eh oui, quel est le point commun entre Didier Raoult et Boualem Sansal? Bah, l'insoutenable coiffure, certes. Pardon, coiffure qui, jusqu'il y a peu, chez Sansal, tenait de la toque de Davy Crockett en renard argenté. Autre point commun, la fanbase d'excité. Si tu ne t'agenouilles pas devant la vache sacrée, oui, aussi. Mais surtout, ce qui les rassemble, c'est l'effet gourou. Mais qu'est-ce que l'effet gourou? Cette notion théorisée par l'anthropologue et linguiste Dan Sperber. Eh bien, c'est ce drôle de penchant qu'ont les gens à trouver super intelligent, trop profond et trop vrai. Le bullshit intégral. Les énoncés les plus obscurs du moment que c'est dit par une figure d'autorité intellectuelle. Bref, moins les gens comprennent, plus ils se disent que c'est exceptionnel. Grosse claque. J'imagine que c'est pour ça que personne ne s'autorise à écrire quelque chose un tout petit peu circonspect sur le nouveau livre de Boualem Sansal, même si on sent la presse un peu mal à l'aise. Exemple tiré de La Légende, ce livre à 1 million d'euros d'avance sur recette qui vient de sortir. Après le crépuscule et la nuit vient l'aube et sa lumière pure. Il paraît certain qu'elle va s'inoculer elle-même dans les veines françaises et régénérer le sang dangereusement appauvri de la France des grands siècles, la Mecque et Panthéon des hommes illustres. Un sang millésimé bleu, blanc, noir, vert, rose, mais qu'importe les nuances, au bout il sera rouge vif, le sang ardent de ses enfants. Dieu, la nature et l'honneur le veulent ainsi. Ouais, bon, je suis sûre qu'à la sixième lecture, on peut y comprendre quelque chose, un peu comme avec la pareidolie, vous savez, à force de regarder les nuages, on finit par y déceler des formes et des visages. Peut-être qu'à force de lire du sens sale, on finit par y trouver du sens. Ceci dit, j'ai demandé à ChatGPT, ça veut dire quoi, hein, sans donner le nom de l'auteur, et la machine a répondu, ce passage est écrit dans un style très emphatique, quasi prophétique, et véhicule un imaginaire nationaliste, voire racialiste. Ah oui, bah moi j'avais l'impression de dire les paroles de « et vice-versa », des inconnus. Mais manifestement, ça voulait bien dire quelque chose. Et ce quelque chose, ça ressemble à ce personnage de Tintin, vous voyez, qui annonce le châtiment en tapant frénétiquement sur son gong. Comme Philippulus le prophète, Boualem Sansal prédit réellement la fin du monde, en tout cas quelque chose de l'ordre de la fin de la France, menacée, écrit-il, par l'immigration clandestine, les OQTF et la gauche radicale. Mais qui est donc Boualem Sansal, pour celles qui ont la chance de ne pas être scotchées aux actualités? Eh bien, Virginie Despentes disait l'autre jour dans Quotidien que Sansal, c'était le Céline Dion de la littérature. C'était un peu ironique, hein, c'était pour dire son poids, son influence, celle d'un auteur instrumentalisé à son corps plus très défendant par un milliardaire d'extrême droite dans le cadre de sa guerre culturelle. Sansal a été emprisonné en Algérie pour avoir dit du mal du régime. C'est scandaleux, bien sûr. Ça s'est mis à 10 000 pour exiger sa libération. C'est normal. Ça lui a donné des sièges d'immortels dans toutes les académies. C'est très bien. Sansal est devenu un totem quelque part entre Charlie et Salman Rushdie. On peut le comprendre. Mais dès son exfiltration, il a largué son éditeur et soutien historique pour basculer du côté Bolloré, entraînant le limogeage du patron de sa nouvelle maison et la fronde de centaines d'auteurs. Plus grosse crise du monde culturel français depuis le départ comme un prince de Pierre de l'Astarac. Seuls les vrais savent, évidemment. 1 million d'euros d'avaloir, je vous le disais, pour vous donner une idée de grandeur. Ma dernière avance sur recette, à moi, elle était de 8000 euros. Mais moi, je l'ai remboursé, mon avaloir, puisqu'un avaloir, ça se rembourse. Hein. En fait, on ne commence à gagner des droits d'auteur que si on a vendu suffisamment de livres pour remonter cette somme. Et il m'est avis que ce n'est pas avec ce bouquin que Sansal remboursera son million, hein, qu'il peut donc considérer quelque part comme un cadeau. Sans doute un cadeau de la valeur d'une petite maison, mais oui, pour un livre écrit en 40 jours. Le fait du prince, pour le prince Sansal. Lui qui se considère comme SDF, parce qu'Antoine Gallimard a voulu loger sa fille dans l'appartement qu'il lui prêtait, ce qui apparemment était vécu comme un camouflet de l'ordre de Brutus trahissant César. Parce que ce n'est que ça, ce livre, hors considération sur la prison, hors phrase trop vraie et éternelle que l'auteur espère voir soulignée. C'est une distribution de gommettes, de bons et de mauvais disciples. Ça fait l'inspection des loyautés. On dirait, moi, le lendemain de mon anniversaire, qui check qui a oublié de me le souhaiter. Et franchement, je me demande qui ça peut bien intéresser. Je veux dire, hors sympathisants de ces news, qui vont forcément se chercher dans les remerciements aux côtés de Michel Onfray, Nicolas Sarkozy, Pascal Pro, Éric Zemmour, Mohamed Sifaoui. Franchement, les remerciements, c'est l'album Panini du dernier siècle de l'enfer. Enfin, je me demande qui ce livre va passionner, qui va payer pour. Honnêtement, je ne sais pas. À part peut-être ceux qui aiment beaucoup le goût du melon. Et sans salle, on a un gigantesque, c'est fascinant. Alain Delon à côté, c'est Bernard de Belair.
1: Blague de niche.
3: Oui. Le melon de sans salle, c'est indirigeable. Quoi. Ça touche plus tard, ça a la tête dans le gaz. Bon, d'abord, il y a forcément le titre du livre, hein. La légende, c'est son titre de noblesse à lui, le surnom que lui aurait donné ses co-détenus et qui devient la matrice de son flux de pensée. Il se compare à Solzhenitsyn, à Dreyfus, à Navalny. Il rappelle à la moindre occasion combien il est connu, combien il est, je le cite, pas un quidam. Il rappelle ses prix prestigieux comme autant d'états de service au service de la liberté du monde. Et comme dirait Noé, mon ami jeune, c'est vraiment un énorme prouveur. Franchement, si Florence Aubenas avait pondu un bouquin pareil à sa sortie de détention en Irak, on l'aurait remise en cellule capitonnée avec les manches attachées dans le dos en lui disant « Madame, il va falloir redescendre sur Terre à un moment donné » et on ne l'aurait plus jamais revue. Je vous laisse quand même sur une citation de Sansal, comme quoi une horloge cassée donne l'heure de temps en temps. « Les dictatures ne tiennent pas seulement par leurs chefs, ni par leurs lois, ni même par leurs armes, elles tiennent par des hommes qui ne haïssent pas, qui ne croient pas, qui ne doutent pas, mais qui continuent, et tant qu'ils continuent, tout continue. »
2: Wow, bon, c'était un peu déprimant.
3: Ah oui,
2: mais c'était magnifique.

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2: Et nous continuons, toujours plus haut, toujours plus beau. Il nous gratifie de sa présence et de ses éruditions. Oui, parce qu'il en sait tellement qu'avec lui, le mot érudition doit être au pluriel. 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
3: Oui, littérature nord-africaine aujourd'hui, direction l'Algérie, et particulièrement la ville d'Oran, avec le superbe roman Ouaria, de l'autrice algérienne Inam Bioud. C'est paru en français aux éditions Philippe Ray, dans la collection Kamsa, qui publie des fictions arabes venue du Maghreb. L'autrice Inam Bioud est née en Syrie, à Damas, en janvier 1953. Elle a donc 73 ans, mère syrienne, père algérien. Elle s'installe à Alger avec sa famille en 1966, études d'architecte et d'interprétariat. Elle vit aujourd'hui en Algérie et en France. Et Inam, c'est une des grandes figures de la vie intellectuelle algérienne de ces 30 dernières années. Elle est romancière, poétesse, traductrice, peintre et prof d'université. Et donc, en 2023, Inam a publié ce court roman, 250 pages, en arabe, en Algérie, et Ouaria a fait scandale chez les islamistes et les conservateurs. Ces messieurs ont considéré le roman d'Inam comme immoral. Certains aspects de l'histoire, certaines des déclarations des personnages ont été jugés trop crus par les religieux d'Algérie. L'éditrice du roman en Algérie a dû procéder au retrait du livre des librairies algériennes, et elle a même dû fermer temporairement sa maison d'édition à cause des menaces. Alors, vous vous doutez bien que l'athée que je suis est une nouvelle fois scandalisé par l'impact négatif de la religion sur la culture, l'intelligence et les femmes. Parce que oui, Ouaria est un livre écrit par une femme, publié en Algérie par une éditrice, donc par une femme, et qui parle des femmes. Et donc, les islamistes de là-bas, eh bien, ça les dérange, et je prends donc encore plus de plaisir que d'habitude à chroniquer cet excellent roman qui critique la religion et les hommes d'Algérie. Alors, le roman ne se déroule pas à notre époque. Il se déroule à la fin du XXe siècle, durant les années 90, une décennie qu'on appelle la décennie noire en Algérie. À ce moment-là, l'Algérie devient un pays où rôde le spectre de la peur, où les femmes désertent l'espace public et où l'amour est criminalisé. Alors, qu'est-ce qui se passe à ce moment-là en Algérie? Eh bien, l'islamisme radical prend de l'ampleur, les gens sont de plus en plus ignorants, les hommes se réfugient dans la religion et la violence se répand comme un feu de paille. Attentats, assassinats d'intellectuels, passage à tabac des couples d'amoureux sur les plages, par les forces de l'ordre de l'État et par les religieux, comme si l'amour était devenu une dépravation qui nécessite le recours aux forces de l'ordre. L'Algérie des années 90, c'est une société où les agents de l'État emprisonnent et torturent, et où les agents d'un dieu terrible veulent transformer l'humain en machine à prier et à se prosterner. Et c'est dans cette ambiance qu'on découvre le personnage principal du roman, une de ses nombreuses narratrices, la jeune Ouaria. Ouaria, elle a 18 ans, elle habite à Oran, la deuxième plus importante ville d'Algérie, dans une maison du quartier d'Ekmoul que sa famille partage avec de nombreuses autres familles pauvres. Et Ouaria, elle a un grand frère, Ouari. Ouari, un garçon pas très beau, il a même 6 orteils à chaque pied, mais il est parvenu à épouser une très jolie femme, Adia. Et Ouari, il traite très mal sa femme. Il la surveille évidemment beaucoup aussi sa petite sœur, surtout depuis qu'il s'est tourné vers un islam de plus en plus radical. Et Ouaria, la petite sœur, elle a un amoureux, Hicham. Il a 20 ans, c'est un beau garçon du quartier, un passionné des

0: des vieux films égyptiens et Waria et Hicham se fréquentent depuis un petit temps. Mais à cause du grand frère, Wari, difficile de se voir. Alors, au tout début du roman, Waria va demander à sa belle-sœur, Adia, la femme de son frère, de l'aider. Le plan est de partir toutes les deux chez la mère de la belle-sœur et une fois là-bas, de demander à la sœur de la belle-sœur et à une de ses amies d'enfiler leur propre djellaba et de se faire passer pour Waria et Adia qui vont pouvoir ainsi tromper les hommes qui les suivent. Et grâce à ce stratagème, Waria va pouvoir retrouver son amoureux Hicham dans sa voiture rouge et sa belle-sœur Adia va elle retrouver son amant, un médecin de l'hôpital. Malheureusement, un événement terrible va se produire ce soir-là et Waria va se retrouver à l'hôpital au début du livre. Et tout le reste du roman va nous faire remonter le temps pour comprendre ce qui a mené tous ces personnages à la catastrophe. Le texte est donc un roman choral où on passe d'un personnage à l'autre, d'un point de vue à l'autre, des personnages qui sont en grande partie des femmes dans cette société algérienne extrêmement patriarcale et violente, surtout dans le contexte de cette décennie noire des années 90 qui assiste à une flambée du sentiment religieux islamiste en Algérie. Il faut lire ce roman, d'abord parce qu'il a été interdit par les religieux, et la meilleure vengeance dans ce cas-là, c'est de toujours lire les livres que les religieux bannissent. Ensuite, parce que c'est un texte courageux sur la condition très difficile des femmes dans un pays islamiste, mais aussi et surtout parce que c'est un excellent roman, surprenant dans son intrigue, saisissant dans sa construction et d'une élégance rare dans sa langue. Il faut lire de toute urgence Waria d'Inam Bioud, traduit de l'arabe algérien par Lotfi Nia, c'est publié aux éditions Philippe Ray.
1: Eh bien, hurrah pour Waria.
0: Ouais, exactement, quel beau slogan.

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2: Un policier qui arbore un symbole utilisé par les néo-nazis, d'autres qui profèrent des insultes sexistes et transphobes, c'est ce que l'on peut voir sur des vidéos qui circulent sur les réseaux sociaux après les dernières manifestations dans la capitale. La ville de Bruxelles va ouvrir une enquête. Élection test pour l'Arménie ce dimanche. Le pays allié historique de la Russie se tourne davantage aujourd'hui vers l'Europe aux grandes dames de Moscou. Après leur très large victoire d'hier en match de préparation à la Coupe du Monde, une dernière journée en famille ce dimanche pour les Diables Rouges. Demain, ils s'envolent pour les États-Unis. Et le moins que l'on puisse dire, c'est que les Diables partent confiants. Bonjour à toutes et à tous. La police à nouveau pointée du doigt après les différentes manifestations contre les mesures d'économie dans l'enseignement. Cette fois, ce sont des vidéos qui circulent sur les réseaux sociaux qui posent question. La ville de Bruxelles va ouvrir une enquête. Lionel de Neubourg, que voit-on exactement sur ces vidéos?
3: Les insultes de
2: réseaux sociaux qui posent question. La ville de Bruxelles va ouvrir une enquête. Lionel de Neubourg, que voit-on exactement sur ces vidéos?
3: Les insultes de policiers, des injures sexistes, des moqueries transphobes. Sur une autre vidéo, on voit un agent de police qui fume un cigare. Dans cette compilation, on aperçoit aussi un symbole sur l'équipement d'un policier, symbole historiquement lié aux croisades et récupéré par l'extrême droite. Symbole interdit, rappelle le porte-parole du bourgmestre de Bruxelles contacté par Le Soir. La ville de Bruxelles compte donc ouvrir une enquête pour les policiers locaux bruxellois. Hier, en fin de journée, quelques centaines de jeunes se sont encore rassemblés aux alentours de la gare centrale, parfois accompagnés de professeurs, de parents désabusés.
4: Ce que j'observe, c'est des jeunes qui n'ont pas d'autres moyens en fait pour se faire entendre et qui en plus luttent pour leurs droits scolaires et en plus contre les violences policières. Malheureusement, avec des événements comme ces derniers jours, la confiance est rompue.
3: La fin de journée a encore été tendue avec des affrontements entre policiers, protestataires, casseurs. La police de Bruxelles parle de quelques arrestations.
2: Merci Lionel de Neubourg avec Maïté Warlan. Dramatique incendie hier après-midi à Limal dans l'entité de Wavre. Le feu s'est déclaré dans un cote d'étudiants. Deux jeunes sont décédés, 4 autres personnes ont été blessées. L'origine de l'incendie reste à déterminer. 5000 personnes attendues à une marche blanche pour Liana organisée cet après-midi dans la petite commune de Florence, dans le sud-ouest de la France. Les parents de Liana participeront à cette marche blanche. La collégienne de 11 ans a été retrouvée morte vendredi dans un silo agricole après 6 jours de recherche. Ce drame bouleverse toute la France et suscite de vives critiques quant aux défaillances de la justice. Le principal suspect, Jérôme Barella, est le père d'une amie de Liana et avait jusque-là échappé à la justice malgré des soupçons de pédocriminalité. 4 plaintes et 2 signalements avaient été déposés contre lui. Les bureaux de vote ont ouvert il y a une heure en Arménie, pays situé à l'est de l'Europe. Il s'agit d'élections législatives déterminantes pour l'avenir du pays. Les électeurs devront choisir entre le camp pro-européen, donné favori, et une kyrielle de petits partis favorables au maintien de l'alliance historique avec la Russie, Sandro Calderon.
5: L'Arménie est une ancienne république soviétique. Aujourd'hui encore, la Russie reste son principal partenaire économique. Le petit pays du Caucase dépend fortement de Moscou pour son approvisionnement énergétique. Il abrite toujours une importante base militaire russe. Mais les relations entre les deux pays se sont dégradées en 2023. Cette année-là, l'Arménie a perdu le Haut-Karabagh, une région disputée avec l'Azerbaïdjan, malgré la présence de forces de la paix russes. C'est alors que le premier ministre Nikol Pachinian décide de nouer des alliances avec l'Occident. L'année dernière, l'Arménie a même adopté une loi qui ouvre la voie à une demande d'adhésion à l'Union européenne. Cette perspective déplaît à Moscou. À quelques jours du scrutin arménien, le Kremlin a menacé de conséquences politiques et économiques négatives si l'Arménie poursuivait son rapprochement avec l'Occident. Mais le choix de Nikol Pachinian semble séduire les Arméniens. Son parti est donné largement gagnant ce dimanche.
2: Et les bureaux de vote fermeront à 18h heure belge. Dernier moment en Belgique pour les Diables Rouges ce dimanche. Après avoir salué les fans hier au stade Roi Baudouin et fait le plein de confiance en battant la Tunisie 5-0, les joueurs sont en congé aujourd'hui à la veille du départ pour les États-Unis. Le sélectionneur Rudy Garcia est satisfait et prêt lui aussi.
6: Franchement, il y a de l'humilité dans ce groupe. Ils savent qu'ils ont bien travaillé. Ce qui est super.

0: Ici, c'est que maintenant, tout le monde peut rentrer chez soi. Pas besoin de prendre des avions et tout le monde prend une voiture et se retrouve avec sa famille et ses amis. C'est l'avantage aussi de la Belgique. Donc, on passait tout un dimanche avec leurs amis, leur famille. Et comme ça, tout le monde va revenir content, confiant lundi pour partir à Seattle et préparer ces matchs de poule.
1: Une interview de Vincent Langendries. Le premier match de poule des Diables, ce sera contre l'Égypte le 15 juin. L'Égypte battue 2-1 hier en match de préparation par le Brésil. La Nouvelle-Zélande, troisième adversaire des Belges le 27 juin, a aussi perdu 1-0 contre l'Angleterre. Pendant ce temps, l'équipe d'Iran que les Diables affronteront le 21 juin s'est envolée pour son camp de base au Mexique. Après le premier titre de Miranda Reva hier chez les Dames, Roland Garros va sacrer un vainqueur inédit aussi chez les messieurs aujourd'hui. La finale se jouera contre l'Allemand Alexander Zverev, 3e mondial, et l'Italien Flavio Cobolli, 14e à partir de 15h. Une rencontre à suivre en direct sur Typique en télévision. C'est le Grand Prix sans doute le plus glamour de la saison de Formule 1. Le Grand Prix de Monaco se dispute cet après-midi à Monte Carlo. L'Italien Kimi Antonelli, vainqueur de 4 des 5 premiers Grands Prix de la saison, s'élancera en pole devant Max Verstappen et les deux Ferrari de Lewis Hamilton et Charles Leclerc. Départ prévu à 15h pour ce Grand Prix de Monaco, à suivre en direct sur la Une en télévision. C'est ici que se referme ce journal. Très bon début de journée.
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8: Bonjour à vous, très bon matin, j'espère que vous allez bien en ce dimanche. Nous sommes le 7 juin 2026 et au sommaire, une plongée dans l'univers littéraire et la vie amoureuse de l'autrice française George Sand qui disparaissait il y a tout juste 150 ans, le 8 juin 1876. Aurore Dupin, de son vrai nom, elle avait pris un pseudonyme d'homme pour être publiée. Pascal Tison nous dira pourquoi elle était précurseuse dans beaucoup de domaines. On se plongera aussi dans la Coupe du Monde 1990 en Italie, une édition marquée par cette célèbre phrase « Le football est un sport simple, 22 hommes courent après un ballon pendant 90 minutes et à la fin, c'est l'Allemagne qui gagne ». Notre philosophe Mathieu Pelletier, lui, nous posera une question. Et si on arrêtait avec le bon sens, ce sera à 7h37. Valentine Gourdange à la réalisation, Alexandra Vassen à la programmation musicale. Merci à elle, bienvenue à vous.
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8: Et nous commençons en musique avec les Beatles, Penny Lane.

0: Vous êtes bien sur la première avec les Beatles en 1967, 7h11.
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0: Bonjour Pascal Tison.
2: Bonjour Charlotte.
0: Nous célébrons demain les 150 ans de la mort de l'autrice française George Sand. Autrice en avance sur énormément de choses, autrice sur laquelle je sais que vous êtes aussi intarissable,
2: en tout cas passionnée, et je dirais d'elle, comme le dit l'interlocutrice que j'ai rencontrée, Evelyne Bloch-Dano, George Sand c'est une amie, et tous les écrivains qu'on aime ne sont pas des amis, mais elle oui, parce que effectivement elle a transformé tout ce qu'elle a touché.
0: Par exemple.
2: Par exemple, elle crée les premières résidences d'artistes à elle toute seule à Nohant. Delacroix a son atelier, Flaubert et Tourguenieff viennent régulièrement. On écrit chez elle, on fait du théâtre dans son grenier. Elle éduque ses servantes. Elle a un sens populaire qui va toujours lui rester, qui lui vient de sa mère, qui était de très basse extraction. On dit qu'elle vendait des oiseaux le long des quais de la Seine, c'est assez joli. Et sa grand-mère est une grande aristocrate.
0: Qu'est-ce qu'on entendra ce soir alors dans Par où dire ?
2: Alors on entendra une interview donc avec Evelyne Bloch-Dano qui écrit un très très joli livre qui s'appelle Alexandre Manceau, le dernier amour de George Sand. Et c'est par ce livre que moi j'ai découverte, parce que les extraits sont tellement fabuleux que je me suis dit mais il faut vraiment connaître davantage cette autrice que l'on résume à ses romans populaires publiés dans les journaux, dans des feuilletons qui ont eu un énorme succès à l'époque. Elle a fait vivre tout le monde. George Sand c'est une grande travailleuse. Elle n'a pas seulement la fortune, elle a effectivement ce grand domaine qui est à elle, c'est un petit château à Nohant, mais elle a bossé tout le temps. Et elle a écrit un livre qui est extraordinaire vraiment, qui est Histoire de ma vie, c'est une grande autofiction.
3: Elle dit « je ne dirai pas tout », elle se distingue justement d'une espèce de préambule hein, de Jean-Jacques Rousseau qu'elle admirait beaucoup par ailleurs, mais qui est un peu la référence finalement en matière d'autobiographie, et elle le dit « je ne dirai pas tout », et notamment « je ne parlerai pas des vivants ». Donc Manceau est là au moment où elle écrit cette histoire de ma vie, mais elle ne va pas en parler en effet, et on peut dire qu'elle a gardé une grande discrétion, au fond, par rapport à cette vie avec Alexandre Manceau. Ce qui fait que finalement, il est beaucoup moins connu que ses autres compagnons, alors même que c'est le seul avec lequel elle a véritablement vécu, je dirais, d'une façon conjugale. On pourrait dire conjugale ou maritale, sans être bien sûr mariée, puisqu'elle est toujours mariée à l'époque.
2: Alors, qu'est-ce qui vous a donné envie de le réhabiliter, en tout cas de lui donner sa place, si ce n'est pas le réhabiliter ? Vous sentiez qu'il y avait quand même une injustice à son égard, quelque part ?
3: Je dirais que tout mon travail, finalement, s'articule autour de ce désir de me glisser, en quelque sorte, un petit peu dans les interstices des autres biographies, et notamment des gens qui soit ont été aux côtés, soit dans l'ombre, soit ont porté, comme pour Madame Proust, par exemple, un écrivain, un créateur, soit une compagne, comme Madame Zola, etc. Donc, pour George Sand, je trouvais tout de même très intéressant de parler de cet homme. Alors, je dirais pas réhabilitation, c'est simplement, je me suis dit, mais quand même, c'est incroyable, cet homme a vécu 15 ans avec elle, et on ne connaît même pas son nom. Alors qu'on nous parle toujours de Musset, bien sûr, avec lequel elle a eu une histoire passionnée.
2: Mais courte.
3: Mais très courte, très très courte, et avec lequel, bien sûr, elle n'a jamais vécu, qui n'est jamais venu à Nohant. Ou Chopin, avec lequel, bien sûr, il y a 9 ans, à peu près, de cohabitation. Mais pas constante, et dans d'autres circonstances. Donc, ça m'intéressait beaucoup de savoir comment une femme comme George Sand, qu'on représente toujours comme presque l'incarnation de la femme libre qui collectionne les amants, et c'est vrai qu'elle en a eu beaucoup, même si ce n'est absolument pas collectionneuse, hein, mais elle a eu un nombre important d'amants, et surtout elle ne les a pas cachés, ce qui est, pour l'époque est tout à fait étonnant. Donc c'était cette question, comment ? Pourquoi cet homme-là ? Pourquoi ce moment de sa vie ? Qu'est-ce que ça représente ?
2: Artiste, lui aussi. Ça comptait pour elle d'avoir un homme artiste. Ça ne pouvait être qu'un artiste.
3: Vous avez raison. Sinon, un artiste, du moins, je pense qu'elle ne peut aimer, elle ne peut tomber amoureuse et elle ne peut aimer que quelqu'un qui, d'une manière ou d'une autre, est créateur. Même Michel de Bourges, hein, l'avocat, qui n'est pas proprement parlé un artiste, c'est quelqu'un qui est créateur dans son élan, dans sa façon de plaider. Donc, il y a forcément chez elle, je dirais, une attirance pour ce type d'homme. C'est aussi, elle a besoin de se sentir des accointances, des points communs, des passions communes. Ça aussi, c'est important pour elle, parce que c'est justement ce qu'elle n'a pas trouvé auprès de son mari, Casimir Dudevant. Et puis, je dirais que c'est le monde qu'elle fréquente. Forcément, si vous voulez, c'est bon, la personne qu'elle va aimer appartient au milieu dans lequel elle se sent bien et qui est vraiment son milieu de prédilection, que ce soit des peintres comme Delacroix, de grands musiciens, des comédiens. Elle aime beaucoup le milieu du théâtre aussi. Donc, bon, ici, on a un graveur, Alexandre Manceau est graveur, c'est un ami de son fils. Il va mal supporter aussi le fait que Manceau soit au fond un peu le maître de maison à sa place. Mais inversement, je pense qu'il y a eu certainement, en tout cas au début de la relation, peut-être un certain soulagement aussi de Maurice, parce qu'il savait que Manceau veillait sur Georges Sand, et lui pouvait vivre sa vie à Paris pendant ce temps-là. Donc vous voyez, les choses sont toujours complexes. Mais c'est vrai qu'il va devenir jaloux, et il va surtout très mal supporté une fois qu'il sera lui-même marié, grâce à sa mère du reste, que Manceau reste. Et puis, comme Maurice est un garçon plutôt gentil, plutôt indolent, il met beaucoup de temps à exploser, si vous voulez. Mais quand il explose, alors là, il jette dehors, il va jeter dehors, tout de même 14 ans après Manceau, donc de Nohant, et Georges Sand va le suivre. C'est vraiment, Manceau est le seul homme pour lequel elle va quitter Nohant.
0: On est dans la littérature, on est un peu dans le people d'il y a un peu plus d'un siècle. Ça va être des infos croustilles dans Par où y dire ce soir à partir de 20h sur la première. Georges Sand, donc disparu il y a 150 ans demain, hein, le 8 juin. Pascal, disons, si vous aviez un livre de Georges Sand à nous conseiller, si on n'en a jamais lu aucun, vous commenceriez par lequel, vous ?
2: Bah, le plus grand, c'est Histoire de ma vie, mais okay. il est très très gros.
0: D'accord.
2: Donc,
0: c'est
2: ça
0: bien.
2: Fait tout un été.
0: L'été arrive, voilà.
2: Et
0: exactement.
2: Sinon, sa correspondance, et notamment sa merveilleuse correspondance avec Flaubert, qu'il admirait beaucoup, il l'appelait maître, et il avait un portrait d'elle sur son bureau.
0: Waouh. Rendez-vous à 20h dans Par où y dire, ou bien quand on veut en podcast. Merci beaucoup, Pascal.
2: Merci, Charlotte.
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0: Il est 7h20, dans quelques instants, on part en Italie avec Pierre Marlet pour se remémorer la Coupe du Monde de football 1990. Mais d'abord, voici Pete avec Silencieux.

0: Il est tout doux, il est bruxellois, il s'appelle Pete. Il sera en concert le 24 juillet prochain au village francofou des francopholies de Spa, mais aussi avec la première à l'ancienne Belgique le 6 novembre prochain, 7h23.
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0: Bonjour Pierre Marlet.
2: Bonjour.
0: On vous retrouve pour votre histoire de la Coupe du Monde. Nous voici en 1990. Cette année-là, le mondial de foot a lieu en Italie.
2: L'Italie, qui l'avait déjà organisée une fois, il y a bien longtemps, en 1934. C'était la deuxième Coupe du Monde de l'histoire. Et l'Italie l'avait emportée à la grande joie de Mussolini. En 1990, la passion de foot des transalpins, elle est toujours là. Mais le monde, lui, il change à grande vitesse à l'époque, car quelques mois auparavant, un événement a bouleversé la géopolitique mondiale. Le mur de Berlin est tombé. C'est la dernière fois que la RFA, l'Allemagne de l'Ouest, participe à cette Coupe du Monde sous le nom d'Allemagne de l'Ouest. La réunification est pour bientôt. Trois autres équipes ignorent encore qu'elles en sont aussi à leur dernière participation. Il y a l'URSS qui va imploser l'année suivante, la Yougoslavie qui va connaître une longue guerre civile et disparaître elle aussi en tant qu'État, et puis la Tchécoslovaquie qui va se scinder en deux. Au plan footballistique, cette Tchécoslovaquie ne se remettra jamais de son divorce puisque depuis lors, les résultats de la Slovaquie et de la République tchèque sont restés bien plus modestes que ceux de la Tchécoslovaquie, qui a tout de même été championne d'Europe.
0: Voilà pour le contexte géopolitique de cette Coupe du Monde de 1990 en Italie. La Belgique y participe avec quelques ambitions.
2: Et le statut de demi-finaliste 4 ans plus tôt a aiguisé les appétits. Surtout que l'équipe a fière allure. Les héros de 86, comme Gerets, Kelemans ou Chiffaut, ont été rejoints par Marc de Gries ou Michel Preud'homme. À Vérone, les Diables Rouges commencent d'ailleurs par deux victoires contre la Corée du Sud et l'Uruguay. Leur défaite contre l'Espagne ne les empêche pas d'accéder en huitième de finale, où ils vont rencontrer l'Angleterre à Bologne. Le match est intense, les occasions réelles de part et d'autre, mais le score reste figé à 0-0. On se dirige droit vers les pénalties quand, à la 119e minute et quelques secondes, David Platt, d'une volée magistrale à l'entrée du rectangle, nous crucifie.
3: C'est injuste. C'est terrible, mesdames, messieurs. C'est trop injuste aussi. Il restait 15 secondes. Mais c'est affreux, c'est horrible, ceci est injuste. C'est le plus vilain souvenir de ma carrière, ceci.
0: Oh, Calimero.
2: Franck Baudon ne s'en remet pas.
0: On en est triste avec lui. En quart de finale, ces Anglais qui nous ont battus vont affronter l'équipe surprise de la compétition, le Cameroun.
2: Oui, il symbolise l'envolée du football africain qui avait déjà pointé le bout de son nez 4 ans plus tôt avec le Maroc, premier pays africain à avoir réussi à passer le premier tour d'un mondial. Ici, les Lions Indomptables, oui, c'est le surnom des Camerounais, vont épater la planète foot en battant l'Argentine. Et puis, en huitième de finale, ils éliminent la Colombie. Ils vont mener 2-1 face aux Anglais, mais ceux-ci l'emportent finalement 3-2. L'exploit camerounais annonce ceux futurs du Sénégal, du Nigeria, du Ghana ou du Maroc.
0: En attendant, l'Italie, elle, a une nouvelle idole, un joueur qui a été sélectionné dans l'équipe nationale seulement quelques mois avant la Coupe du Monde.
2: Oui, Toto Schillaci. Il est sicilien, mais il joue à la Juventus de Turin et il va marquer à peu près à chaque match de l'Italie. Au point qu'il sera, avec 6 goals, le meilleur buteur de cette Coupe du Monde. Mais par la suite, il connaîtra de nombreuses blessures et ne retrouvera jamais son niveau. Comme il le dira lui-même, d'une certaine manière, ma carrière, elle n'aura duré que 3 semaines. Et je ne les échangerai jamais pour rien au monde.
0: C'est mignon. L'Italie, et c'est sans doute l'événement le plus marquant de ce mondial, qui va affronter en demi-finale l'Argentine de Maradona.
2: Oui, Maradona qui est devenu l'idole de Naples. Avec lui, le club napolitain vient de remporter le championnat d'Italie devant l'AC Milan et la Coupe d'Italie face à la Juventus de Turin. Maradona, c'est le symbole de la revanche du Sud contre le Nord. Et c'est précisément à Naples que la demi-finale Italie-Argentine va avoir lieu. Alors, dans tous les autres stades, Maradona a été copieusement sifflé par les tifosi. Mais ici, ce n'est pas pareil. Le stade soutient mollement l'équipe nationale et va carrément laisser éclater sa joie quand l'Argentine l'emporte au pénalty. Diego Maradona, lui, il est aux anges.
4: Oggi sono cittadino de Napoli perché lo hanno voluto. Però io a quelli che non credono in questo, io la cittadinanza di Napoli già l'avevo. Il primo giorno che ho messo la maglietta numero 10 del Napoli.
2: Alors, traduction, je suis citoyen de Naples parce qu'ils l'ont voulu. Il y en a qui n'y croient pas, mais je l'ai eu, cette citoyenneté, dès le premier jour où j'ai pris le maillot de Naples qui porte le numéro 10.
0: Et voilà l'Argentine en finale, comme 4 ans plus tôt, au Mexique, avec le même adversaire qu'il y a 4 ans, l'Allemagne de l'Ouest.
2: Avec une différence, c'est que l'Argentine n'est plus au même niveau. Mais il faudra un pénalty discutable accordé aux Allemands à 5 minutes de la fin pour que ceux-ci l'emportent. Auparavant, ces Allemands avaient battu, au pénalty, l'Angleterre. Tout cela va inspirer ce commentaire un peu désabusé, mais tellement britannique, à l'attaquant anglais Gary Lineker. Le football est un sport simple, 22 hommes courent après un ballon pendant 90 minutes, et à la fin, ce sont les Allemands qui gagnent. Voilà. Bien plus tard, lors de l'Euro 2021, après la victoire des Anglais sur les Allemands, Lineker écrira tout de même « Je pense qu'il est temps que la phrase « Les Allemands gagnent toujours » soit abandonnée ». Qu'elle repose en paix.
0: Merci Pierre, on vous retrouve demain, même heure, dans Matin Première, pour évoquer le mondial aux États-Unis. Pas celui qui s'ouvre jeudi, mais celui de 1994. Et si on veut se remettre dans l'oreille toutes les précédentes, elles sont disponibles évidemment sur Ovio. Merci Pierre.
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0: 7h30 sur RTBF La Première, voici les principaux titres de l'actualité. La police à nouveau pointée du doigt à Bruxelles. Des séquences vidéo qui circulent sur les réseaux sociaux posent question. Elles auraient été tournées lors des manifestations de ces derniers jours. On y voit un policier fumer un cigare, un autre arborer un symbole utilisé par les néo-nazis et un troisième proférer des insultes sexistes et transphobes. La ville de Bruxelles va ouvrir une enquête. 5000 personnes, dont les parents de la jeune Liana, sont attendues à la marche blanche organisée cet après-midi dans la commune de Fleurance, dans le sud-ouest de la France. La collégienne de 11 ans a été retrouvée morte dans un silo agricole après 6 jours de recherche. Ce drame bouleverse toute la France et suscite de vives critiques quant aux défaillances de la justice. Le principal suspect, Jérôme Barella, avait jusque-là échappé à la justice malgré de nombreux soupçons de pédocriminalité. Les Arméniens sont appelés aux urnes ce dimanche pour des élections législatives, des élections qui ont aussi valeur de test sur le soutien de la population à la volte-face géopolitique du Premier ministre qui se détourne de l'allié historique russe au profit des Occidentaux. L'Arménie et la Russie, qui partagent des siècles d'histoire commune, sont techniquement alliés, mais depuis la perte de l'enclave du Karabakh au profit de l'Azerbaïdjan, l'Arménie multiplie les reproches envers Moscou et sollicite les faveurs de l'UE et des États-Unis. Et puis pour ce qui est des couleurs du ciel, en début de matinée, de larges éclaircies seront présentes du sud du pays à la Botte du Hainaut, tandis que des nuages traîneront déjà ailleurs. Vent de sud-ouest modéré, température assez douce en général, mais un peu fraîche en Ardenne. Ensuite, ces bancs de nuages bas devraient redescendre vers le sud du pays également. Les éclaircies seront progressivement réduites au fil des heures de la matinée, sauf au littoral. On relève ce matin 7 degrés à Beautrange, 12 à Bruxelles et à Tournai. Puis dans l'après-midi, de nombreux nuages bas recouvriront quasiment l'ensemble du territoire et relègueront le soleil en arrière-plan. De rares gouttes ne seront pas exclues ici ou là sous cette grisaille. L'atmosphère sera toujours venteuse et les températures un peu chiches pour la saison, avec des maxima qui ne dépasseront pas 18 degrés. Mais le ciel se dégagera en soirée. Malheureusement, une nouvelle dégradation est attendue pour demain, avec déjà pas mal de nuages en matinée, même s'il y aura aussi des éclaircies.
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0: À vous si vous nous rejoignez sur RTBF La Première. J'espère que vous allez bien. Et vous, Mathieu Pelletier, comment vous allez?
1: Eh bien, fort bien. Un dimanche comme les autres.
0: Mais... Je vous ai apporté votre courrier de fan, comme vous avez pu le voir.
1: Ce compte en centaines.
0: Non, mais écoutez, on peut le dire. Il y a des gens qui vous écrivent et qui sont très attentifs à ce que vous racontez. Qu'est-ce que vous allez nous raconter d'ailleurs aujourd'hui?
1: Eh bien, aujourd'hui, nous allons parler de cet argument qu'on entend souvent, qui est celui du bon sens. Hein, comme si des choses relevaient du bon sens, presque de l'évidence.
0: Et si on arrêtait avec le bon sens? C'est le thème de votre chronique dans quelques minutes. Et puis le journal des sports, ce sera avec Lise Burion. 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
0: Les Britanniques de Jungle pour un dimanche matin tout en douceur et en réjouissance.

0: Soleil est dans la playlist de la première ce matin avec Jungle de Wave. Leur prochain album sortira en août prochain.
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0: 7h38, Philo avec vous, Mathieu Pelletier. Et vous venez mettre en question ce matin une notion qu'on entend partout, celle du bon sens.
2: Oui, car en effet, c'est un argument qu'on retrouve beaucoup hein, en politique, mais pas que. Alors, l'idée du bon sens, ben, c'est que certaines idées, des solutions ou avis sur la réalité, eh bien, vont de soi ou relèvent tout simplement de l'évidence. Celui qui se réfère à l'idée de bon sens sous-entend presque, en fait, il est même inutile de débattre ou de se creuser la tête tant sa réponse lui semble naturelle, tant elle devrait être partagée, en fait, par tout le monde. Eh bien, le problème, c'est que personne ne l'a défini, hein, ce bon sens, et on ne sait pas trop sur quelle base il faudrait s'y référer.
0: Alors, peut-être qu'on pourrait dire que ce qui relève du bon sens, c'est ce qui est partagé par le plus grand nombre, ce qui fait l'unanimité, Mathieu ?
2: Oui, en effet, hein, derrière l'idée de bon sens, il y a peut-être cette idée de sens commun, hein, des choses qui seraient admises assez facilement par le plus grand nombre. Eh bien, c'est ce qu'a voulu mesurer Mark Whiting, un chercheur américain en sciences sociales. En 2024, il a publié une étude pour laquelle lui et ses collègues ont soumis à peu près 1000 phrases, hein, affirmations, à un large groupe de participants. Et ces participants, eh bien, ils devaient se définir pour chacune de ces phrases comme d'accord ou pas d'accord. Eh bien, ils se sont aperçus que le bon sens collectif, c'était très très faible. En fait, plus le groupe est grand, moins ils partagent de croyances communes. Très très peu de ces 1000 phrases faisaient l'unanimité. Et donc ce que Whiting en conclut, c'est que la présence du bon sens collectif, eh bien, elle est limitée. Ceci démontre une chose. Le bon sens, quand il est brandi, eh bien, il est souvent le bon sens de celui qui le brandit. Ce qui va en fait totalement à l'encontre de l'idée justement de bon sens qui sous-entend plutôt une forme d'évidence universelle.
0: Alors, on peut peut-être aussi supposer que le bon sens fait référence à un certain fonctionnement du réel, un peu plus concret, une forme de sagesse de l'expérience.
2: Oui, si, c'est vrai, hein, si le bon sens faisait référence au fait de parvenir à cette capacité à décrypter le réel, à le penser de façon critique, alors pourquoi pas ? Mais c'est rarement le cas, car le bon sens qu'on nous oppose ne dit jamais quelque chose comme « pense par toi-même ». Il dit le plus souvent quelque chose comme « rends-toi à l'évidence ». Gramsci avait vu la nuance et forgé deux mots, hein, là où le français n'en a qu'un. Pour lui, il y a d'une part ce qu'il appelle le senso comune, je ne sais pas si je prononce bien, qui est ce fond d'idées reçues, de préjugés sédimentés que l'époque inscrit en nous, hein, et sans qu'on y prenne garde. Et d'autre part, le buon senso, hein, le noyau critique qui, lui, s'est encore distingué, justement, cette capacité à décrypter le réel. Et d'après Gramsci, ce qu'on appelle bon sens, c'est en fait presque toujours le premier sens, mais qui se déguise dans le second.
0: C'est-à-dire le senso comune, celui que voilà, les idées reçues...
2: Les idées reçues qui se font passer pour du sens critique.
0: D'accord.
2: Et le tour de force de cet argument du bon sens, c'est de faire passer en fait pour naturel ce qui n'est en fait que de l'instituer, institué par notre société et son histoire. Et c'est ce que nommait Bourdieu quand il parlait de doxa. Pour lui, la doxa, c'est cet ensemble d'évidences qu'une société partage si profondément qu'elle ne le formule même plus. C'est ce qu'on pourrait appeler le « ça va de soi » d'une société, hein, ce qui dessine tout simplement les limites du pensable. Alors, une hiérarchie, une répartition des rôles, un ordre économique finissent par sembler aussi évident dans une société que le lever du soleil. On a oublié hein, qu'ils furent décidés, contestés, institués. Le bon sens, ben, c'est cette mémoire effacée. C'est de l'arbitraire, mais qui est devenu presque de l'évident. Mais pourtant, hein, un rapide coup d'œil dans le passé nous montre, ben oui, qu'il fut un temps où le bon sens, qu'est-ce qu'il faisait ? Ben, il plaçait la terre au centre du monde, il tenait la saignée pour une médecine valable, il faisait passer l'esclavage pour l'ordre des choses. En fait, le bon sens d'une époque, ben, c'est régulièrement l'aveuglement que la suivante regarde avec stupeur. Il nous suffit de voir combien de choses qui nous sont aujourd'hui insupportables étaient perçues comme relevant du bon sens il n'y a pas si longtemps.
0: C'est donc difficile aussi d'aller contre ce que certains croient être du bon sens.
2: Ah oui, parce que dès lors qu'on considère que ce qui est ou a toujours été relève du bon sens, eh bien, ceux qui se battent justement pour changer les choses, eh bien, ils doivent ramer hein, contre ce concept. Pensons aux féministes, aux penseurs décoloniaux, à ceux qui luttent contre la marchandisation généralisée du monde. On leur reproche facilement de quoi ? De manquer de réalisme, de ne pas accepter un certain ordre des choses, de mettre en question des choses qu'on ne devrait pas mettre en question. Alors même que cet ordre, en fait, est tout à fait discutable, mais il est tellement ancré en nous par l'habitude que nous avons bien du mal à faire l'effort d'imagination pour parvenir à concevoir comment le monde pourrait être autrement. Alors Kant, le philosophe allemand, propose une belle conclusion. Pour lui, le vrai sens commun n'est pas de penser comme les autres, mais c'est de penser en se mettant à la place de tout autre, c'est-à-dire élargir son point de vue au lieu de s'y barricader. L'inverse exact du réflexe grégaire.
0: Eh bien, je me méfierais, beaucoup plus quand quelqu'un me dira « Mais enfin, c'est une question de bon sens !»
2: Voilà, vous êtes,
0: souvent,
2: vous
0: quand
2: êtes
0: même,
2: fermé.
0: Je me méfie déjà un petit peu quand on me dit ça. Ouais. Merci beaucoup, Mathieu Pelletier. D'ailleurs, si vous voulez écrire à Mathieu Pelletier pour lui faire des remarques sur sa chronique...

0: Les 90 reviennent en force. On écoutait donc ce titre de 1990, Dub Me Good To Me, Beats International, le journal des sports, c'est juste après ça.
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0: Bonjour Lise Burion.
10: Charlotte.
0: Le football, tout d'abord, dans ce journal, la Belgique en route vers un gros résultat. Les Diables Rouges sont prêts, en tout cas.
10: Oui, les grands Diables Rouges s'envolent demain pour les États-Unis et la Coupe du Monde, mais les petits Diables Rouges, les jeunes, hein, si vous préférez, ils peuvent écrire une page d'histoire dès aujourd'hui. Les Diablotins U17, c'est d'eux dont on parle, ils disputent la finale de leur Euro à 19h contre l'Italie, après avoir battu la France en demi-finale. La finale, donc, tout à l'heure, Belgique-Italie, à suivre en direct sur RTBF Ovio.
0: Les Diables Rouges, eux, ils ont fait le plein de confiance avant de partir disputer la Coupe du Monde.
10: Avec une victoire 5-0 hier au stade Roi Baudouin, c'était contre la Tunisie. Victoire pour dire bye-bye aux supporters. Plein de confiance donc, mais attention peut-être juste à cet excès de confiance. Mais en gros, Manuel Jousse, tout va bien.
11: Oui, on peut dire que tous les signaux sont au vert. Avant le grand départ de demain pour Seattle, la Belgique a inscrit 7 buts en 2 matchs via 7 buteurs différents. N'en a pas concédé un seul, a testé différents systèmes tactiques avec 3 ou 4 hommes en défense et n'a subi aucune blessure de dernière minute. Pour couronner le tout, dans le management humain, les choses ont été bien faites aussi puisque tous les joueurs de champ ont reçu du temps de jeu sur ces 2 matchs. Au final, seul Zeno de Bast, toujours en revalidation, reste sur la touche. Mais il progresse et son remplaçant désigné, Nathan Ngoy, s'installe avec de plus en plus d'aisance au cœur de la défense. On peut donc qualifier cette préparation de Coupe du Monde de très réussie. Le moral est au beau fixe et l'ambiance de groupe excellente. Il ne reste plus qu'à franchir l'Atlantique et prolonger tout cela dans un tournoi que les Diables entameront le 15 juin contre l'Égypte.
10: L'Égypte battue hier par le Brésil en préparation, on y revient dans un instant. Mais pour revenir au Diable, Romelu Lukaku a encore joué un morceau de match hier, une petite demi-heure après la vingtaine de minutes mardi dernier en Croatie. L'attaquant suit son rythme.
12: En ce moment, il n'y a vraiment pas de pression pour moi. Je vois ça comme une mini-pression.

0: préparation, les premiers matchs, voilà, c'est la compétition aussi. Et là, voilà, je vais essayer d'apporter un petit plus pour l'équipe. Mais voilà, sans stress, j'essaie de m'amuser, de profiter. C'est encore un quatrième mondial pour Kevin, Thibaut, moi-même, donc Axel aussi. Donc voilà, on est content.
1: Romelu Lukaku au micro de Vincent Langendries. Aujourd'hui, c'est repos avec les proches pour les joueurs avant le grand départ prévu demain pour les États-Unis et le camp de base à Seattle.
2: Et donc, les futurs adversaires des Diables ont aussi joué des matchs de préparation hier.
1: L'Égypte et la Nouvelle-Zélande ont perdu. L'Égypte contre le Brésil, on l'a dit, à Cleveland, une défaite 2-1 avec notamment une erreur d'inattention de la défense des Pharaons et puis un but égyptien signé Mostafa Zico. La Nouvelle-Zélande a de son côté été battue par l'Angleterre qui a fait tourner au maximum et qui s'impose 1-0. Un but de Kane, évidemment, pour ce match se disputer dans la chaleur de Floride. 30 degrés, de quoi prendre un petit peu l'habitude avant cette compétition qui s'annonce pas mal déréglée de ce côté-là. Aussi. Pour l'Iran, troisième adversaire des Diables en phase de poule, c'est surtout sur le terrain diplomatique que ça joue ces derniers jours. Une partie de l'encadrement de l'équipe iranienne n'a pas reçu de visa pour les États-Unis. Le manager et l'attaché de presse, par exemple. En tout cas, les Iraniens ont tout de même traversé l'Atlantique hier pour rejoindre leur camp de base, qui n'est donc pas aux États-Unis, vous l'aurez compris, mais au Mexique.
2: On est dans un journal des sports avec un S à sport. On va donc faire le lien entre deux sports, le foot et le tennis.
1: Le tennis à Roland-Garros qui va sacrer un nouveau prince à la porte d'Auteuil, puisque le roi, bah, le titre est déjà pris, c'est Rafael Nadal. La finale aujourd'hui chez les messieurs, ce sera Alexander Zverev favori contre Flavio Cobolli, l'italien, à partir de 15h. C'est une finale inédite, il y aura donc un vainqueur inédit, comme chez les dames hier, où Mira Andreeva, la russe, a gagné 6-3, 6-2 contre la polonaise, la qualifiée polonaise Maja Szwalińska. Mais donc, on en vient à ce lien tennis-foot, une petite respiration dans ce journal, une rencontre avec Younes Elenaoui, ancien 14e joueur mondial, il est marocain et papa d'un futur joueur de la Coupe du Monde, Nel Enanaoui, milieu de terrain de l'AS Rome. Christine Anquet a rencontré à Roland-Garros un papa très fier qui connaît évidemment très bien le sport de haut niveau. Elle lui a demandé tout d'abord ce qu'il avait voulu transmettre en priorité à son fils.
3: Alors moi j'ai commencé par la diététique. Je lui ai vraiment expliqué que pour devenir un sportif, il fallait vraiment avoir une alimentation particulière et malheureusement aujourd'hui on sait, il y a énormément de tentations. Les gens n'ont pas le temps de manger, donc on mange, je dirais pas n'importe quoi, mais on mange à la va-vite et donc pour ça j'ai vraiment insisté sur le fait que ça pouvait lui éviter des blessures, c'est ce qui allait vraiment le faire progresser. Et je crois que ça a déteint un peu sur son frère, qui est chef cuisinier, le grand frère de Neil.
4: Il a hésité entre le tennis et le foot ?
3: Alors, non. Quand il est né, on vivait à Barcelone. Donc, à l'école, à Barcelone, ben, les jeunes, c'est tous pour le Barça. Donc, il a été baigné dans cette atmosphère du foot et il a commencé le foot là-bas. Et ensuite, quand on a quitté, il avait 11-12 ans et c'est naturellement qu'il s'est réinscrit au foot à Nancy. Et c'est là qu'il a fait ses classes au centre de formation à la SNL et ensuite avec les pros et après au RC Lens et actuellement à Rome.
4: C'est un combattant. Vous croyez que quelque part ça vient un peu de vous ?
3: Il est pire que moi et souvent on le voit sur le terrain, s'il fait une faute ou quelque chose, tout de suite derrière il va être agressif parce qu'on sent que lui-même il est déçu d'avoir mal fait. Mais voilà, c'est ce qui fait aussi sa force. Il sait ce qu'il veut, il est assez têtu et c'est vrai qu'il est compétiteur à tout ce qu'il fait. Même quand il joue au tennis avec ses frères ou même à la PlayStation, il veut absolument gagner. Si ça se passe pas comme il veut, il boude.
1: Nel Enanaoui, le footballeur boudeur, donc évoqué par son papa Younes Elenaoui, premier adversaire du Maroc à la Coupe du Monde. Ce sera le Brésil et on rappelle que le Maroc était quand même demi-finaliste de la dernière Coupe du Monde au Qatar. Et donc pour le tennis, on y revient, la finale Zverev-Cobolli à Roland-Garros, c'est à partir de 15h et ce sera à suivre sur Tipeee en télévision.
2: À la même heure démarrera le Grand Prix le plus glamour de la saison de Formule 1, celui de Monaco.
1: Et oui, avec une position sur la grille toujours très importante sur ce circuit où les dépassements sont toujours très compliqués. C'est l'Italien Kimi Antonelli, vainqueur 4 fois déjà cette saison, qui partira en pole position devant Max Verstappen et les deux Ferrari de Lewis Hamilton et de Charles Leclerc qui courent, pour rappel, à la maison.
2: Et puis décidément, il y a embouteillage dans l'actualité sportive aujourd'hui avec du cyclisme aussi cet après-midi.
1: Et l'arrivée vers 15h, je vous le donne en mille, c'est l'heure du jour, arrivée de la première étape du Tour Auvergne-Rhône-Alpes. Ça ne vous dit rien, c'est normal, il va falloir s'habituer puisque c'est le nouveau nom du Dauphiné, ex-critérium du Dauphiné, ex-Dauphiné libéré aussi, c'est une course qui change de nom tout le temps. Bref, c'est aussi surtout une des principales courses à étapes de préparation pour le Tour de France qui s'élance dans moins d'un mois. Alors, pas de Pogacar, ni de Vingegaard, ni d'Evenepoel au départ. Aujourd'hui, l'attraction, c'est le Français Paul Sexas. Pour lui, seule la victoire compte. Sans doute, c'est la vie en tout cas de notre consultant Cyril Saugrin.
5: Ne pas finir dans les trois premiers, ce serait un échec. De pas gagner, il pourrait y avoir de la déception, mais il faudrait voir les circonstances de pourquoi il ne gagne pas. Par contre, sortir du top 5, là oui, ce sera une vraie grosse interrogation à un mois du tour. Après, bien évidemment, on n'a pas toutes les informations. Est-ce qu'un Paul Sexas arrive en sortant d'un gros bloc? Je pense que Paul Sexas arrive avec l'ambition de gagner, donc il y a forcément un peu de fraîcheur qui a été refait. La question étant, s'il ne gagne pas, est-ce que c'est une déception et ça pourrait lui trotter dans la tête? Pour le coup, je pense que oui.
1: Ce tour Auvergne-Rhône-Alpes, il est à suivre tous les jours sur la RTBF et ça commence donc aujourd'hui 13h sur Tipeee en télévision avant le tennis. Donc. Et puis chez les dames, le Giro Donné s'achève aujourd'hui, dernière étape de montagne après l'étape Rennes hier. Étape Rennes qui a compté une trentaine de kilomètres en moins que prévu puisqu'une plaque de glace menaçait les routes du Colle delle Finestre, l'un des cols les plus difficiles d'Italie et même d'Europe. Demi Vollering s'est imposé sur une ligne d'arrivée improvisée. Je vous laisse aller voir ça sur notre site internet RTBF Actu. C'est assez sympa, mais c'est bien donc la néerlandaise Anna van der Breggen qui attaque la dernière étape aujourd'hui avec le maillot rose sur les épaules et 50 secondes d'avance. Un dénouement à suivre en direct sur RTBF Ovio. Enfin chez nous, en basket, c'est un partout en finale des play-offs entre Ostende et Anvers. C'est le titre de champion de Belgique qui se joue. Ostende n'avait pas existé au premier match et s'est repris hier dans sa salle. Victoire 79-69. La troisième manche, ce sera demain à Anvers.
2: Merci Lise Burion. Le retour de la légende Paul McCartney comme Inside pour nous emmener jusqu'au journal de 8h.

0: International, ici le monde à suivre dans Week-end Première, mais d'abord c'est la météo. Bonjour Caroline Martin.
1: Bonjour.
0: Un temps plus sec mais très nuageux aujourd'hui.
1: Oui, absolument. Alors juste quelques petites éclaircies ce matin. Ensuite, effectivement, ce sont les nuages qui vont se prendre la part du Lyon. Comme qui dirait, 7 degrés à Botrange ce matin, 12 à Bruxelles et à Tournai. C'est relativement frais dans l'après-midi. On va continuer avec cette grisaille compacte, une atmosphère toujours venteuse et des températures qui ne dépasseront pas 18 degrés maximum. Une nouvelle dégradation est attendu pour demain lundi avec des averses prévues pour dans le courant de l'après-midi. Elles devraient être relativement faibles en général, mais un coup de tonnerre sera possible ça et là. Les températures seront plus clémentes qu'aujourd'hui quand même, ça c'est le point positif, avec entre 18 et 21 degrés.
0: Le journal de 8h, c'est avec Delphine Vreux sur RTBF la première.
2: Certains policiers ont-ils commis des erreurs lors des manifestations d'enseignants et d'élèves cette semaine à Bruxelles? La ville de Bruxelles veut une enquête. Une marche pour rendre hommage à Liana en France. Des milliers de personnes vêtues de blanc vont rejoindre la commune de La Fiette, cherchée durant des jours et retrouvée morte jeudi. Nettoyé, astiqué, pas vraiment pimpant, le hall de l'air du musée de l'armée à Bruxelles. Des travaux ont sali les lieux. Bonjour, la ville de Bruxelles compte ouvrir une enquête sur les comportements de certains policiers lors des manifestations des derniers jours. Manifestations contre les réformes dans l'enseignement. Lionel de Neubourg, ce sont des vidéos diffusées sur les réseaux sociaux qui pousse la ville de Bruxelles à réagir.
3: Avec l'ouverture annoncée d'une enquête sur les policiers locaux, le policier bruxellois, dont certains sont visibles sur des vidéos où on entend les injures proférées contre les manifestants, insultes sexistes, moqueries transphobes. On voit aussi un policier qui fume un cigare ou encore sur une autre vidéo, on aperçoit un symbole sur l'équipement d'un agent, un symbole historiquement lié aux croisades et aujourd'hui récupéré par des mouvements d'extrême droite. Symbole interdit, rappelle le porte-parole du bourgmestre de Bruxelles, mais il précise aussi que le comportement d'une infime partie ne peut pas jeter le discrédit sur ce métier extrêmement difficile, dit-il.
2: Et la fin de journée a encore été tendue hier dans le centre de Bruxelles.
3: Troisième journée d'affilée avec des rassemblements de jeunes, quelques centaines, présents aux alentours de la gare de Bruxelles, accompagnés parfois d'enseignants et de parents.
4: Ce que j'observe, c'est des jeunes qui n'ont pas d'autres moyens, en fait, pour se faire entendre. La confiance est rompue. Il n'y a pas de possibilité. Je veux dire, on n'est pas dans du dialogue. On n'est pas dans un gouvernement. On n'est pas dans un système de dialogue. Et donc, il faut se faire entendre.
5: Ils vont un jeune, ils balayent, ils retournent, ils l'emmènent directement au poste. C'est pas normal. C'est vrai qu'il y a des personnes qui cassent des choses, oui, mais pas tout le monde est pareil.
3: Un rassemblement dans le calme dans un premier temps, mais ensuite il y a eu à nouveau ce face-à-face entre policiers, protestataires, casseurs. La police de Bruxelles évoque quelques arrestations.
2: Merci Lionel de Neubourg avec Maïté Warland. Une avancée majeure contre le cancer du pancréas, il est l'un des plus meurtriers. Un médicament à avaler, le daraxonrasib, permet de doubler la survie des patients. La molécule a été testée sur 500 malades se battant contre un cancer du pancréas avec des métastases. Rita Sautecondes est oncologue digestive à l'Institut Jules Bordet à Bruxelles. Elle va nous en dire plus, mais elle raconte aussi comment ont réagi les médecins lorsque l'annonce des résultats a été faite. C'était lors d'un congrès où elle était présente.
6: On a vu que chez les patients qui n'avaient pas reçu le traitement, la survie était aux environs de 6,7 mois, alors que chez les patients qui l'avaient reçu, c'était aux environs de 13 mois. Je sais que ça peut paraître peu et dérisoire quand on n'est pas dans le milieu, mais il faut se dire que la plupart de nos nouveaux traitements font augmenter la survie de quelques mois. Ce qui a ému un peu l'Assemblée, moi-même j'étais très émue et c'était très émouvant aussi de voir les médecins se lever, faire une standing ovation, applaudir, tout le monde, j'en avais les larmes aux yeux parce qu'on a tous eu des patients à qui on n'a pas grand chose à proposer, qu'on a vu mourir assez vite et donc ça nous donne un peu un espoir dans un type de maladie où il n'y avait pas grand chose ces dernières années. Donc bon, voilà, ce qu'on voudrait c'est à un moment que ça ouvre une porte pour quelque chose de plus spectaculaire encore.
2: Une interview au micro de Joanne Monté. L'Institut Jules Bordet va participer à son tour à un essai clinique. Il va donner ce médicament à un groupe de patients durant l'été. 5000 personnes devraient participer cet après-midi à une marche blanche aujourd'hui à Fleurance, en France, dans le Gers. Hommage à Liana, cette enfant de 11 ans. Son corps a été retrouvé à la fin de la semaine dans un silo agricole. Le suspect, incarcéré depuis la disparition de la fillette, est un père de famille de 41 ans, visé par 4 plaintes et 2 signalements pour des faits de pédocriminalité. Mais il a profité de graves failles de la justice. Tout à l'heure, le rassemblement se fera donc sur fond de polémique. Mais le village, Erwan Chassin, sait qu'il va vivre un moment chargé en émotions.
7: Depuis l'annonce de cette marche blanche, les habitants se sont préparés à la vivre. On atteste ces va-et-vient chez le fleuriste hier soir. Des Florentins, comme Morgane, 16 ans, en ressortent une rose blanche à la main.
8: Je la connaissais, c'était la meilleure amie à ma petite cousine. Donc ça fait un peu bizarre et ça fait mal au cœur surtout. J'espère que ça va l'accompagner et que... Il y aura beaucoup, beaucoup de monde.
7: Aujourd'hui, l'adolescente ne se dit plus sereine.
8: J'ai la boule au ventre à chaque fois que je sors. Maintenant, je me sens pas à l'abri à Fleurance. Je me dis que ça peut réarriver à tout moment, mais à qui
7: Mais avant la peur, c'est d'abord la tristesse mêlée à l'incompréhension et la colère qui persiste. Après les révélations sur le passé judiciaire du suspect, beaucoup d'habitants peinent encore à comprendre comment un tel drame a pu se produire. Mais au-delà des questions, ils abordent surtout cette marche blanche comme une façon d'être ensemble face à l'épreuve, de rendre un hommage digne à Liana. La mère et le père de la jeune fille seront là pour éviter toute récupération du drame qui les touche. Ils ont fait savoir qu'ils ne souhaitaient aucune présence politique, sauf celle des maires des communes voisines. Ceux qui ont aidé à rechercher leur fille, ils sont même invités à les accompagner.
2: Un reportage de notre confrère de Radio France et les causes du décès de la fillette n'ont pas encore été communiquées. Le musée de l'armée à Bruxelles cherche des volontaires pour l'aider à lui donner un coup de frais à son célèbre hall de l'air. La salle abrite une centaine d'avions historiques. Pourquoi ce coup de pouce de volontaires? Thomas Deschamps est allé chercher les réponses au musée.
9: Des premiers Zeppelins au F-16, c'est toute l'histoire de l'aviation qu'on peut contempler au fameux hall de l'air du musée de l'armée. Mais les 10 000 mètres carrés dans lesquels repose cette collection unique au monde ont récemment pris la poussière. Peter Carpro, directeur adjoint du musée.
10: On a de la chance parce que le site de bâtiment vient de voir avoir fini avec la reconstruction des toits et de la façade. Donc maintenant, c'est le temps pour nettoyer l'hall de l'air parce qu'il y avait pas mal de poussière et de tout ça qui est tombé. Mais il faut aussi naturellement de main d'œuvre et aussi un changement de génération.
9: Oui, car en réalité, cela fait des décennies que le musée travaille avec des bénévoles pour l'entretien de ses avions. Mais la petite équipe, essentiellement composée de retraités de l'armée, a besoin d'être renouvelée. Ben Scraver, responsable de la collection aéronef.
11: Dans un premier temps, ce sera vraiment du travail, je dirais même ingrat, balayer, poncer le plancher, enlever les clous dans le plancher. Et dans un deuxième temps, nous avons une ASBL qui a donc ses bénévoles qui travaillent sur les appareils et les personnes qui sont les plus motivées pourront intégrer cette équipe de bénévoles.
9: Avec à la clé la possibilité d'approcher des pièces rares, voire uniques au monde, qui nécessitent un important travail de restauration.
2: Et sont particulièrement recherchés ceux et celles qui ont des connaissances en menuiserie ou en travail du métal. Il y a un titre à prendre à Paris, celui de vainqueur inédit du tournoi de Roland-Garros. Le vainqueur messieurs soulèvera tout à l'heure un trophée de Grand Chelem pour la toute première fois de sa carrière, exactement comme chez les dames hier. Ce sera soit le 3e mondial propulsé favori du tournoi Alexander Zverev, soit le 14e l'italien Flavio Cobolli. L'ancien joueur et ancien directeur du tournoi Guy Forget nous résume l'enjeu pour les deux joueurs.
12: L'enjeu, il est énorme pour les deux, bien sûr. Cobolli, c'est une vraie première, mais il progresse à vitesse grand V. Le tennis italien, en ce moment, bouillonne dans tous les sens. Quant à Zverev, c'est le moment ou jamais, après toutes ces finales perdues. Donc voilà, il y aura pas mal de tensions, je pense, chez l'un comme chez l'autre. Je mettrai un petit avantage quand même pour Zverev, qui a été, je trouve, assez impressionnant depuis le début du tournoi, très performant au service, et des statistiques monumentales. Et finalement, il déroule sa partition. Le seul petit bémol, il n'a pas véritablement été accroché. Donc voilà, il arrive sur une finale comme celle-là, avec toujours le spinnaker vent dans le dos. Est-ce que Cobolli sera capable, justement, dans cette finale, d'aller le pousser dans ses derniers retranchements? Franchement, pour le suspense, on le souhaite.
2: Analyse au micro de Christine Anquet. Une finale à partir de 15h à suivre sur Tipeee en télévision. Demain, les Diables Rouges vont surveiller l'Atlantique et atterrir à Seattle aux États-Unis. Ils prennent leur grand départ pour le Mondial. Et c'est congé aujourd'hui pour les Belges. Ils profitent d'une dernière journée en famille. Hier, ils l'ont emporté 5-0 en match amical face à la Tunisie. Repos peut-être pour les Diables, mais jour historique peut-être aussi pour les Diablotins. Les U17 peuvent devenir champions d'Europe. Ils disputent la finale de leur Euro pour la première fois et ce sera face à l'Italie. Match à suivre en direct à partir de 19h sur RTBF Ovio. Et voilà, qui referme ce journal. Je vous souhaite une excellente journée.
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0: Bonjour à vous, bon matin, c'est dimanche et j'espère que vous allez bien. Nous sommes le 7 juin 2026 dans quelques instants. Ici Le Monde avec SF Alzone et nous irons en Israël où les catholiques de plus en plus sont victimes d'agressions par des sionistes religieux. Plongés dans l'univers de la chanson, ensuite avec David Bartholomé sous les jupes des disques. Cette semaine, il convoque pour nous ces chanteurs et chanteuses populaires qui prennent de l'âge et dont la voix commence à les quitter. Enfin, on se penchera sur un phénomène qui semble d'un autre âge et qui pourtant revient à la mode chez les jeunes adultes, les clubs de lecture. Pour en parler, nous recevrons Charlotte Gillis et Coraline Walravens, créatrices du club de lecture féministe Les Ponctuels, actifs à Bruxelles, Mons, Seine, Namur et qui présente sa nouvelle programmation ces jours-ci. Valentine Gourdange à la réalisation, Alexandra Vassen à la programmation musicale. Merci à elle et bienvenue à vous.
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0: Angèle et Justice, pour bien commencer notre journée, voici What You Want.

0: Angèle et Justice sur RTBF, la première, l'actualité internationale avec Estelle Falzone, et c'est juste après ceci.
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0: Bonjour Estelle Falzone.
16: Bonjour Charlotte, bonjour à toutes et tous.
0: Notre premier arrêt aujourd'hui, il sera en Afrique du Sud où le gouvernement tente de protéger les forêts de varech.
16: Et on en parle parce que cette semaine, c'est la semaine mondiale des océans. Et un élément très important pour la protection des océans, eh bien ce sont les forêts de varech, de véritables forêts sous-marines indispensables à l'équilibre des fonds marins. Mais ces forêts, elles sont en danger dans le monde entier et leur disparition menace de nombreux écosystèmes côtiers. C'est pourquoi en Afrique du Sud, le gouvernement tente de protéger la grande forêt marine africaine, une ceinture d'algues brunes qui s'étend sur plus de 1000 km, qui fait la surface environ de l'Australie. On va en parler avec Patricia Huon, notre correspondante sur place. Bonjour.
17: Bonjour.
16: Alors d'abord, Patricia, expliquez-nous, c'est quoi exactement le varech et à quoi il sert ?
17: Alors une forêt de varech, c'est un écosystème marin qui est formé par de grandes algues brunes, des algues qui peuvent atteindre plusieurs dizaines de mètres de long et qui poussent verticalement depuis le fond de la mer. Ce sont vraiment de véritables jungles sous-marines. On y trouve des poissons, des crustacés, des otaries. C'est un lieu de refuge et de reproduction aussi pour de nombreux poissons. Et puis, le rôle de la forêt de varech ne s'arrête pas là parce qu'elles absorbent aussi une grande quantité de dioxyde de carbone, ce qui contribue à réguler le climat. Alors, où trouve-t-on ces forêts ? Eh bien, surtout dans les eaux froides et tempérées, donc le long des côtes du Chili, de Californie, d'Australie, de Norvège, de Bretagne et en Afrique du Sud.
16: Et ces forêts de varech, elles sont donc menacées, hein, Patricia, et c'est lié notamment au réchauffement climatique.
17: Globalement, ces écosystèmes, effectivement, sont très menacés. La première cause, c'est le réchauffement de l'eau. Le varech aime les mers froides. Alors, quand la température augmente, il pousse moins bien et il tombe malade. À cela s'ajoute la pollution, les activités humaines directes, comme l'arrachement par les ancres de bateaux et la récolte excessive, parce que le varech est de plus en plus populaire pour les cosmétiques ou l'alimentation. Or, une fois qu'elles sont déracinées, ces forêts mettent des années à se reconstituer. Sur la côte atlantique, donc entre le Cap et la Namibie, la situation est effectivement plus encourageante. D'abord parce que les prédateurs naturels des oursins, comme certains crabes et poissons, sont encore présents. Donc ça maintient l'équilibre de l'écosystème. Et la récolte du varech qui est aussi bien encadrée avec des zones totalement protégées et une récolte qui se veut durable. Des scientifiques sud-africains étudient aussi les forêts de varech et ils travaillent avec des communautés locales pour leur faire comprendre l'intérêt de protéger ces zones.
16: Et donc justement, en Afrique du Sud, hein, Patricia, le gouvernement a décidé de protéger ces forêts de varech en associant les populations locales. Donc.
17: Donc, il s'agit de valoriser une ressource naturelle, de créer un lien entre la protection de l'environnement et les bénéfices pour les habitants, notamment via le tourisme, mais aussi via la consommation locale et peut-être une source de revenus pour certains aussi. Et puis, il y a également des programmes éducatifs qui sont mis en place, donc des ONG, des écoles qui organisent des sorties en mer et des cours de natation avec masque et tuba pour des enfants qui parfois n'ont jamais vu l'océan. Parce qu'il faut quand même rappeler qu'en Afrique du Sud, pendant l'apartheid, l'accès aux plages, aux loisirs liés à l'océan, c'était quelque chose qui était largement réservé à la population blanche. Donc la reconnexion des populations noires sud-africaines à la mer, c'est un enjeu qui est à la fois historique, social, économique, et la biodiversité de cette forêt de Varec est vraiment particulièrement fascinante pour les enfants. L'Afrique du Sud cherche à reconstruire un lien affectif et culturel entre sa population et l'océan.
16: Voilà, et cette grande forêt marine africaine qui brasse quasiment autant, pour vous donner une petite idée, de CO2 que la forêt amazonienne. Merci Patricia.
0: 8h19, notre deuxième sujet dans Ici le Monde nous emmène à Jérusalem où de plus en plus de catholiques dénoncent des agressions par des sionistes religieux.
16: Des gens me crachent dessus, voilà ce que disent de nombreux catholiques en Israël. La présence à la tête de l'État de ministres suprémacistes et racistes a libéré la parole, décomplexé certains extrémistes. Et les actes suivent donc, à tel point qu'à Jérusalem, des catholiques sont harcelés et agressés par des extrémistes juif. Reportage Thibault Lefebvre.
4: Le Mont Sion, au sud de la vieille ville de Jérusalem, est devenu un lieu dangereux pour les catholiques.
12: Des gens me crachent dessus, des gens m'attaquent. Ça arrive en plein jour et personne n'en a rien à faire.
4: Nicodémus vit depuis 20 ans dans l'abbaye de la Dormition, habitée par des catholiques franciscains. À quelques dizaines de mètres là seulement se trouve le Cénacle. C'est là où, selon la tradition chrétienne, Jésus aurait partagé son dernier repas avec les apôtres. C'est un lieu à la croisée des trois monothéismes. Et juste en dessous, au bout d'une rue pavée, il y a l'emplacement contesté du tombeau du roi David, adossé à une école religieuse, juive, réputée selon l'abbé Nicodémus pour accueillir des jeunes fanatiques incontrôlables.
12: Je les appelle des hooligans de la religion. Ils sont habillés de façon religieuse. Mais dans les faits, ils ne respectent pas leur propre religion. L'écrivain israélien Amos Oz les décrit comme des néo-nazis juifs, parce que leur idéologie ne prend en compte que les juifs. Les non-juifs doivent être, selon eux, chassés du pays. Si vous préférez une approche scientifique pour les définir correctement, on peut dire que ces gens sont des kahanistes. Ça vient de Meir Kahan, un des parrains de ce mouvement juif nationaliste radical. Et aujourd'hui, certains d'entre eux sont dans le gouvernement.
4: Référence aux deux ministres de l'Intérieur et des Finances, les colons suprémacistes Itamar Ben-Gvir et Bezalel Smotrich. Pour Chaim et son épouse Raya, qui jusque-là écoutaient religieusement les arguments de l'abbé Nicodémus, c'en est trop.
18: Shut up. Taisez-vous.
19: Les chrétiens ne se font pas cracher dessus tous les jours, c'est un gros mensonge.
4: Chaim et Raya sont américano-israéliens, ils sont juifs, très religieux, et ils soutiennent, comme tous les jeunes qui les entourent, les thèses kahanistes d'Itamar Ben-Gvir.
20: Ils ne crachent pas sur des chrétiens, c'est un complot contre les juifs.
12: Tous les jours, des gens m'attaquent. Il faut croire les victimes.
20: Vous êtes une victime ici ? Non, vous êtes un invité.
12: Nous ne sommes pas des invités, nous sommes partie prenante de Jérusalem.
20: À l'origine, selon la Bible, Jérusalem a été donnée aux juifs. Vous êtes seulement des invités ici, vous devez vous en rendre compte.
12: Jérusalem est occupée, selon le droit international.
19: Ce n'est pas une ville occupée, c'est notre ville. Je vais vous dire qui est cet homme, c'est un prêtre gauchiste. Il mène la dernière croisade. Il utilise sa bouche pour inciter les gens à travers le monde à déshumaniser et à vilipender les juifs.
12: C'est la mission de la majorité de défendre les minorités.
4: Mission que prennent très à cœur d'autres juifs.
18: Au même moment, à seulement quelques centaines de mètres du Mont Sion, Yiska Arani de l'association A Religious Freedom Data Center sensibilise une trentaine de volontaires aux violences que subissent les chrétiens.
21: Une centaine de personnes se sont inscrites pour faire de la présence protectrice des chrétiens. Pourquoi ? Parce que comme moi, ils sont dévastés.
18: Dévastés, évidemment, par l'extrémisme de leurs co-religionnaires.
21: Si on crache sur ne serait-ce qu'un juif à Paris, je ne vais pas être d'accord. C'est la même chose ici. Je suis juive et en ce moment, je suis prise en otage par mon gouvernement, par ces gens, mais aussi par tous ceux qui mettent tout le monde dans le même panier. Et donc, je fais le boulot, pas seulement pour les chrétiens, mais aussi pour mon peuple. Demain, ça pourrait être moi, tout simplement parce que je ne suis pas une bonne juive.
18: L'association a compté l'année dernière près de 200 agressions contre des chrétiens. 60% sont des crachats et 5% des violences physiques.
16: Un reportage de Thibault Lefebvre pour France Inter.
0: On file à présent en Espagne. Un ancien Premier ministre est mis en cause dans une affaire de trafic d'influence.
16: Son nom, José Luis Rodríguez Zapatero, figure respectée de la gauche espagnole, proche de Pedro Sánchez, l'actuel Premier ministre, est désormais soupçonné d'être à la tête d'un trafic d'influence et d'avoir contribué à du blanchiment d'argent. Mi-mai, des perquisitions ont même eu lieu à son domicile. Alors au départ de cette affaire, il y a le sauvetage d'une petite compagnie aérienne grâce à un prêt de 53 millions d'euros d'argent public. C'était en mars 2021. Alors on va essayer de comprendre c'est quoi cette affaire et pourquoi elle ébranle la gauche espagnole avec Alvaro Oleart, chercheur au Centre d'études de la vie politique. Monsieur Oleart, d'abord, qui est Zapatero et quel est son lien avec Pedro Sánchez ?
22: Alors Zapatero a été le premier ministre socialiste entre 2004 et 2011. C'est un premier ministre qui est très important, surtout pour le gouvernement de Sánchez, parce que c'est la seule figure, disons, un peu ancienne du parti qui le soutient en fait. Donc Pedro Sánchez, quand il est arrivé au pouvoir pour la deuxième fois du parti et après comme premier ministre en 2018, en fait, il s'est lancé contre les partis, de quelque sorte. Et donc, les figures, disons, clés du parti, en fait, se sont positionnées contre lui. Et Zapatero est un peu la seule figure ancienne qui l'a soutenu, en fait. Et c'est pour ça qu'il est si important pour Sánchez particulièrement. Il est très connu, Zapatero, surtout pour des questions sociales par rapport à mariage homosexuel d'un côté et l'avortement d'autre côté.
16: Et maintenant, quels sont les liens entre Zapatero et le Venezuela ?
22: Alors Zapatero, depuis le gouvernement Sánchez a rentré au pouvoir, il a commencé à faire les médiateurs avec tant le gouvernement de Venezuela, mais aussi avec l'opposition, parce que notamment il y a plusieurs figures de l'opposition de Venezuela qui sont en prison. Il a contribué à faire sortir des prisons plusieurs personnes qui étaient dans l'opposition du gouvernement Maduro. Ici, il y a des suspects que, en fait, il s'est lucré à partir de ces médiations. Donc, qu'il faisait pas un peu le médiateur parce que, voilà, il voulait faire sortir ou créer un espace plus orienté vers la paix, mais en fait qu'il s'est lucré à travers ses sorties des prisons.
16: Et voilà, donc on peut dire que Zapatero aurait donc monnayé ces médiations. C'est une affaire qui vient donc se lier à cette histoire de sauvetage de compagnies aériennes, bref, de quoi provoquer un énorme scandale et faire chuter Zapatero. Mais est-ce qu'il peut entraîner Pedro Sánchez et son gouvernement dans sa chute ?
22: À mon avis, il a une influence cruciale parce que n'oublions pas que Pedro Sánchez est arrivé au pouvoir en 2018 à travers ce qu'on appelle une motion de censure. Et cet mécanisme, en fait, ça a été déclenché à partir d'un scandale de corruption du Parti populaire, donc de la droite espagnole. C'est quand même paradoxal que Pedro Sánchez pourrait finir sa étape au gouvernement justement avec un scandale de corruption. Bah pour moi, le plus important en fait de Zapatero, c'est pas tant lui en tant que personne, mais ce que lui représente. Donc, il représente de quelque sorte la gauche ancienne du Parti socialiste qui en fait a essayé de faire la transition avec la gauche moderne du Parti socialiste, représenté par Sánchez. C'est un peu un mythe qui voilà, s'effondre et c'est un mythe assez central pour le gouvernement Sánchez parce que c'était vraiment une des figures clés qui ont donné du soutien à Sánchez. Et c'est pour ça que ce genre de corruption, ou au moins de suspicion de corruption, fait tant de mal, quoi.
16: Et voilà, et précisons aussi que c'est la première fois qu'un chef de gouvernement ou ex-premier ministre espagnol est poursuivi par la justice. Merci Alvaro Leart.
0: Et merci à vous Estelle Falzone. C'était ici Le Monde. Rendez-vous sur notre site internet RTBF Actu pour réécouter et aussi pour plus d'infos sur cette affaire qui met en cause donc José Luis Zapatero. À suivre sous les jupes des disques avec David Bartholomé.
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0: La météo de votre dimanche, c'est un temps qui va rester sec avec encore quelques éclaircies ce matin sur la moitié sud-est, mais ensuite les nuages vont prendre le dessus. Les maxima s'échelonneront de 15 degrés en Ardennes jusqu'à 19 ou 20 degrés en plaine sous un vent modéré et beaucoup plus fort à la mer. Demain matin, ça restera assez dégagé comme cette nuit et puis pour ce lundi, on attend un retour des perturbations.

0: On est ensemble jusqu'à 9h avec vous, David Bartholomé. Bonjour.
1: Ah, bonjour Charlotte, bonjour tout le monde.
0: Vous arrivez avec un sujet un peu dramatique ce matin.
1: Oh, mais pas trop.
0: Pas trop, ok.
1: On va parler de toute cette génération de chanteurs qui vieillissent et qui chantent encore avec une voix parfois qui a un petit peu disparu.
0: Voilà. Vous m'aviez dit ces chanteurs et chanteuses qui perdent leur voix, donc je m'étais dit, oh, un peu dramatique, mais finalement ce sera pas si dramatique que
1: non,
0: ça.
1: Non, il faut pas.
0: Ok, ok, très bien. Eh ben, vous savez quoi, je suis rassurée, David.
1: Ah.
0: Mais non, mais c'est vrai, parce qu'en fait, parfois c'est très beau aussi une voix qui est un peu éraillée.
1: Ça, hyper émouvant.
0: Mais moi aussi. Bon, et puis ensuite on parlera du retour de hype des clubs de lecture et on le décryptera avec deux créatrices d'un club de lecture qui s'appelle Les Ponctuels et qui présente sa nouvelle programmation ces jours-ci, club de lecture qui couvre à la fois Bruxelles et la Wallonie. Elle s'appelle Coraline Wellravens et Charlotte Gillis. 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C'est 1€ le message jazz au 6031. Je vous rappelle la date pour ce Tournée Jazz Festival, c'est le 26 juin.
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0: It's a shame, Aaron Fraser.

0: Escapade en solo pour ce membre du groupe Duran Jones and the Indication. Il s'appelle Aaron Fraser. Son nouveau single est sorti au début du mois de mai. Il s'appelle It's a Shame.
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0: David Bartholomé, à 8h35, sous les jupes des disques, vous abordez un sujet un peu délicat mais très actuel. Quand les chanteurs, chanteuses populaires prennent de l'âge et que leur voix commence à les quitter.
2: Oui, rebonjour Charlotte, rebonjour tout le monde. Le public des derniers concerts de Paul McCartney l'a noté, sa voix est devenue plus fragile. David Lee Roth, le chanteur de Van Halen, s'appuie, lui, sur 4 choristes masculins pour assurer ses refrains et Renaud laisse souvent son public prendre le relais. Quand on prend de l'âge, la voix vieillit évidemment, les cordes vocales perdent de leur souplesse, le souffle est moins long, les notes aiguës sont plus difficiles à atteindre et on descend naturellement d'un ton ou deux, et plus encore si la cigarette est passée par là. Écoutons un court extrait de ces voix qui ont beaucoup donné et qui donnent toujours, encore aujourd'hui. La qualité sonore n'est pas ici toujours optimum, ce sont des extraits de concert, on écoute.
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1: Nous avons pu entendre Paul Simon, 84 ans, Bob Dylan, 85 ans, Paul McCartney, 83 ans, et bien sûr Renaud, 74 ans. Quand on perd un peu de sa voix, les petites solutions existent. Cours de chant, rééducation technique, et les chanteurs peuvent trouver des astuces, comme par exemple transposer leur répertoire dans des tonalités plus basses, mais ce n'est pas toujours très heureux, et le son perd en clarté. Mais pourquoi continue-t-il à se produire? Eh bien, ces chanteurs connaissent peut-être l'ennui. Ils ont probablement encore soif de reconnaissance, ou certains connaissent des difficultés financières. Pour la plupart des artistes, leur identité, c'est être sur scène. Certains n'existent pleinement que sous les projecteurs. Arrêter pour eux, ce serait mourir. Et aussi, et surtout, le public continue de se déplacer, surtout. Par nostalgie, évidemment, on ne vient pas seulement entendre une voix, on vient voir l'artiste qui a accompagné nos événements de vie. On mesure l'héritage qu'il nous laisse, peu importe s'il ne chante plus comme avant. On reste fidèle. Autre extrait, Charlotte, d'un chanteur qui a un petit peu perdu sa voix, on peut dire ça comme ça, au cours de route, mais qui a eu l'intelligence d'adapter sa musique au caractère de son organe déchiré. Écoutons Tom Waits en début de carrière et Tom Waits plus récemment. On y va.

0: Très impressionnant.
1: C'est beau, hein?
0: Ouais.
1: Je voudrais aussi évoquer Céline Dion qui revient en concert pour 16 concerts à Paris cet automne. Elle souffre du syndrome de la personne raide, une maladie qui impacte notamment sa voix et son chant. Son documentaire récent nous a donné un aperçu de ses difficultés. Beaucoup se demandent comment elle va faire pour assurer ses prestations. Et je terminerai par un sujet qui fait souvent débat, la tentation du playback. On sait maintenant que Madonna, les chanteurs des groupes Kiss et les Eagles ont recours au playback car leur voix s'est exilée et pourtant cela semble ne rien changer pour les fans. Ils viennent vibrer, partager des émotions et s'inclure dans une communauté. Derniers extraits des chanteurs populaires français les plus âgés qui ont perdu un peu en hauteur de voix mais qui tournent encore pleinement et qui chantent encore et on écoute.

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2: Ça m'émeut, c'est très émouvant. Vous avez reconnu Alain Souchon, 82 ans, Michel Jonas, 79 ans, et Véronique Sanson, 77 ans. Merci Charlotte.
3: Merci David, on se les repasse ad libitum, ces voix qui nous ont fait tant vibrer et qui continuent à nous émouvoir. Merci beaucoup, 8h40. Sam Sauvage, le langage de l'amour. Alors lui, il est jeune, mais il a déjà un peu une voix de vieux. Et d'ailleurs, il assume d'avoir travaillé cette voix, justement. Enfin, je le recevais dans Week-end Première, il y a déjà un petit temps, et il a vraiment travaillé pour avoir cette voix, même s'il avait déjà un organe assez grave. Sam Sauvage, le langage de l'amour.

0: 8h43, c'était Sam Sauvage, le langage de l'amour.
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0: On les croyait disparus avec nos grands-mères et pourtant ils reviennent en force. Les clubs de lecture ont le vent en poupe. En 1996, déjà, la célébrissime animatrice américaine Oprah Winfrey lançait le sien aux États-Unis. Et puis plus récemment, l'animateur français Augustin Trapenard s'est aussi lancé dans l'aventure, se réunir pour discuter et débattre d'un livre qu'on a toutes et tous lu. Mais la vraie réalité des clubs, ce n'est pas ceux des célébrités, ce sont ceux qui sont créés de manière plus ou moins formelle un peu partout, en Belgique ou ailleurs, pour vivre un moment convivial, mais aussi s'émanciper par la lecture. On en parle ce matin avec les créatrices du club Les Ponctuels, actifs à Bruxelles, Mons et Namur, Charlotte Gillis et Coraline Wall-Ravens. Bonjour à vous.
2: Bonjour.
0: Vous avez un parcours assez similaire, toutes les deux. Vous avez grandi respectivement à Mons et à Morlanwey. Vous avez fait des études de lettres. C'est d'ailleurs sur les bancs de l'ULB que vous vous êtes rencontrées. Depuis, Coraline, vous, vous êtes retournée vous installer en Tudigny, mais vous êtes devenue attachée de presse littérature, vous défendez les livres d'autrices, d'auteurs importants, d'autres moins connus, de France ou de Belgique. Charlotte, vous, vous êtes restée à Bruxelles, vous êtes responsable communication à la Jazz Station, donc le club de lecture, ce n'est pas votre métier, mais vous avez créé donc ce club Les Ponctuels. Alors, j'imagine que vous aviez déjà l'habitude, entre vous, de parler de vos lectures, mais pourquoi vous avez envie d'élargir le cercle et de parler bouquins avec des inconnus ?
2: Alors, c'était un projet qu'on couvait depuis longtemps, déjà pendant nos études. Et oui, on avait à la fois envie de réunir nos passions pour la lecture, de développer un projet entre nous qui permettait de lier notre amitié et notre amour de la littérature.
0: Et ça sert à quoi, en fait, de parler de ces lectures comme ça ? Alors, vous, c'est un club plutôt... c'est un club féministe, mais...

0: Non, pas que, mais majoritairement, oui. Mais après, il y a l'avant, il y a l'après-club qui permet aussi de parler d'autres choses.
1: Votre club, Les Ponctuels, donc on disait, hein, c'est un club de lecture féministe, vous ne lisez que des autrices. Alors on pourrait croire que ce côté féministe, il est lié à la nouvelle vague actuelle du féminisme, mais en fait pas du tout. Les clubs ont une histoire, les clubs de lecture assez féministes en fait. Hein.
2: Mmh, tout à fait. En fait, si on parle de rencontres vraiment autour de livres et de littérature, en fait là, les premières rencontres, c'était pas vraiment des clubs, c'était déjà des salons littéraires dans le courant du XVIIe et du XVIIIe siècle, où on avait vraiment des intellectuels qui se rencontraient et qui étaient un peu prescripteurs de ce qui se faisait.
1: Et c'était souvent chez des femmes.
2: Ah oui, et en fait, c'était des salons qui étaient quasiment exclusivement tenus par des femmes, ce qui est fou parce qu'en fait, elles étaient à l'époque tenues à l'écart des institutions intellectuelles officielles, comme l'Académie française et les universités. Mais par contre, c'était vraiment elle qui organisait ces rencontres, qui décidait des thématiques, qui décidait des invités. Donc finalement, elles étaient quand même déjà présentes à cette époque-là. Et puis après, les clubs de lecture au sens plus actuel, ça s'est plutôt développé au courant 19e.
1: Et les clubs féministes aussi, là il y a une vague, je crois, aux États-Unis, hein, qui commence plutôt au début du 20e.
0: C'est fin du 19e. On a vraiment un essor du club de lecture tel qu'on le connaît aujourd'hui. Et donc on a en 1850 un premier club qui lit vraiment féminisme et lecture à Londres, et un second qui arrive à New York, qui s'appelle Sororis, et qui arrive en 1868. Et donc là, c'est vraiment les premiers clubs de lecture qui lient féminisme, en tout cas revendication politique, et littérature.
1: Vous présentez des livres d'autrices exclusivement, hein, dans le programme que vous proposez pour les 6 prochains mois. Il y a 3 romans, une enquête journalistique racontée aussi sous forme un peu romanesque. Il y a des livres récents, un livre plus ancien, norvégien, de 1977. Pourquoi uniquement des femmes ?
0: Parce qu'on avait vraiment envie de revaloriser les autrices, parce que ça part aussi d'un constat qu'on a eu pendant nos études, où on a fait des études de lettres toutes les deux, et sur les bancs de l'université, on a lu très très peu de femmes. On en a lu quelques-unes, mais c'était vraiment... on a eu Christine de Pizan, Marie Chélève, hein, voilà, on en a lu quelques-unes, mais très peu. Et donc on avait envie, de par aussi notre méconnaissance de base, hein, de venir pallier à ça... Et on s'est dit que si nous, on les connaissait peu, le grand public les connaissait peu.
2: Probablement.
0: Également.
2: Ouais.
1: Alors, vous avez un peu plus d'une trentaine d'années. Ça n'a pas changé, ça, à l'université
2: Alors,
1: on étudie encore si peu de femmes.
2: En fait, pour en avoir vraiment le cœur net, il faudrait se replonger dans les programmes, chose qu'on n'a pas faite. Mais par contre, ce qui est à peu près certain, c'est que nous, nos cours de littérature, ils étaient surtout historiques et que l'histoire a tout fait, en fait, pour balayer les femmes de la postérité. Et donc, je pense que ce serait tout à fait possible de les réhabiliter, mais que pour ça, il faudrait vraiment faire un véritable travail d'archéologie.
0: Et repenser complètement l'histoire de la littérature.
1: Ouais. Alors, il y a des gens qui travaillent dessus. Mais alors, vous sélectionnez ces livres, justement... J'imagine pas uniquement pour faire mémoire, mais aussi parce que, sans doute, ce sont des bons livres. Comment vous sélectionnez, en fait ?
0: C'est un travail assez conséquent. On fait en sorte, on essaye généralement de travailler par thématique pour essayer d'aller creuser davantage dans des sujets. Donc ici, on va parler vraiment du féminisme à travers le monde, parce qu'on trouve... important de croiser les différentes visions à travers le monde, parce que le féminisme, il ne se pense pas de la même manière d'un bout à l'autre du globe. Et donc, ça, c'était notre vision pour ce club-ci. On fait beaucoup de recherches, énormément de recherches, et l'idée, c'est de varier les genres aussi. Donc, comme vous l'avez dit, il y a des romans historiques, il y a des romans, il y a des enquêtes, des essais, donc ça, c'est vraiment quelque chose à laquelle on est attentive. Et puis, pas mal de recherches à l'année. Oui.
2: Et en fait, le fait de se fixer des thématiques, ça permet de poser des balises et du coup de creuser un peu plus loin, de faire au niveau de nos recherches que si on laissait la porte à tout.
1: Coraline, vous disiez que le féminisme ne se pensait pas de la même manière en fonction des pays. Là, par exemple, qu'est-ce qui vous a étonné dans la programmation que vous avez faite dans un livre, par exemple, qui vient d'ailleurs et qui est différent de ce qu'on...
0: Alors, une des particularités du club est...

0: Et c'est aussi pour ça, je pense, que ça fonctionne si bien, c'est qu'on découvre les livres avec les lectrices.
1: Okay.
0: Et donc, on se renseigne évidemment énormément en amont, mais on les découvre avec elles, ce qui permet d'offrir une sélection qu'on va découvrir avec elle, de ne pas se, au moment des rencontres, de ne pas se poser en tant que personne qui sait sur un piédestal, de délivrer la bonne parole. Et donc, les avis de tout le monde vont avoir le même écho. Et ça permet aussi de ne pas proposer que des livres qu'on a aimés et de parfois se mettre aussi en porte-à-faux et de se dire mais pourquoi on n'a pas aimé ce livre et que la discussion soit vraiment intéressante. Et donc, dire ce qui nous a étonné, c'est encore un petit peu.
2: Oui, oui, ok, très bien. Moi, je pensais justement que comme c'était vous qui programmiez, vous avez déjà lu et tout ça, mais donc c'est vraiment une découverte collective, ok. Comment on fait aussi, parce que prendre la parole sur un livre qu'on a lu, c'est un peu impressionnant quand même, même dans une petite assemblée d'une dizaine de personnes, comment on fait pour libérer la parole comme ça dans les clubs de lecture?
3: Déjà, la première chose, c'est que comme Coraline l'a dit, il y a quand même beaucoup le côté parole bienveillante et le fait de ne pas se poser nous sur un piédestal, d'accueillir la parole de chacune de la même façon, avec la même importance, ça joue. On est quand même très très loin d'un contexte scolaire et donc on est plutôt dans un contexte de conversation et puis évidemment on les accueille dans un cadre qui soit le plus accueillant possible, le plus chaleureux et donc tout ça mis ensemble fait que ça se passe toujours de manière assez détendue. Puis en plus, ce sont toujours des petits groupes. On fait attention à ça. On préfère multiplier les rencontres.
2: Oui, vous faites à Bruxelles, Namur.
3: Et même à Bruxelles, on fait plusieurs rencontres maintenant pour éviter de se retrouver avec des trop gros groupes où effectivement, là, les personnes plus timides auraient un peu peur de prendre la parole, je pense.
0: Et on n'oblige personne à parler.
3: Mmh.
0: Donc, on a aussi parfois des lectrices qui viennent, qui écoutent et qui, au fur et à mesure des rencontres, vont commencer à se sentir en confiance et parler, mais qui, de base, étaient extrêmement timides. Et donc, on laisse vraiment faire. Nous, on est là pour guider la discussion, pour s'assurer qu'on aborde différentes thématiques qui nous semblent importantes sur une lecture. Mais chacune est libre d'intervenir au moment où elle le sent bien.
2: Ouais. Alors, on va prendre la programmation, justement, de ces prochains mois hein, pour votre club, comme ça, même si on n'a pas l'occasion de s'inscrire à vos rencontres, on aura déjà une petite liste de livres intéressants à lire. Il y a une si longue lettre de Maria Maba en 30 secondes.
0: Ça, c'est le premier roman d'une autrice sénégalaise qui dépeint vraiment la condition des femmes au Sénégal et ce que ça implique. Et c'est un roman épistolaire.
2: Une si longue lettre donc de Maria Maba. Après, il y a The Good Girls, un meurtre ordinaire de Sonia Falero. Ça, celui-là, je l'ai lu.
3: Ah, on sera curieux d'avoir ton avis. Mais donc ça, c'est une enquête journalistique basée sur un fait divers qui s'est déroulé en 2013 en Inde sur la disparition de deux adolescentes. Et en fait, au-delà de l'enquête elle-même, c'est vraiment toute la société indienne qui est décortiquée, le système de caste et comment les femmes sont perçues là-bas et comment elles peuvent évoluer.
2: Effectivement, je peux témoigner qu'on rentre vraiment dans le quotidien d'une jeune fille très pauvre en Inde et que c'est saisissant. Il y a Sauvagine de Gabrielle Filto-Chiba, ça vient du Canada.
0: Ouais, là on fait une grande plongée dans les forêts boréales du Kamouraska. On suit les traces de deux éco-guerrières qui vont à tout prix essayer de sauver leur monde et les attaques qui sont en train d'être proférées dans leur forêt.
2: Alors, votre dernière recommandation, même si vous n'avez pas encore tout lu, j'ai bien compris, elle date de 1977. C'est signé Gerd Brandtenberg, je ne sais pas si je prononce bien, c'est norvégien, Les filles d'Egali.
3: C'est ça, donc ça c'est une utopie et c'est un monde où les rapports de force sont un peu inversés puisqu'on vit dans un matriarcat et donc c'est un monde où tout se pense au féminin, y compris la langue. Voilà.
2: On a le programme des ponctuels et si on veut s'inscrire, il y a votre site hein, www.lesponctuels.com. Merci de nous avoir donné cet aperçu de ce qui se passe dans les clubs de lecture et plus particulièrement dans le vôtre, Coraline Wildravens donc, et Charlotte Gillis. Je rappelle hein, que les ponctuels, c'est à la fois à Bruxelles, Mons et Namur. Merci à toutes les deux. Avant le journal de 9h, on écoute Thundercat, She Knows Too Much. Electrify.

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10: Cette deuxième partie de week-end s'annonce un tout petit peu plus sèche qu'hier. Effectivement, on ne devrait pas avoir de pluie pour aujourd'hui. Par contre, eh bien, les nuages vont recouvrir quasiment l'ensemble du territoire, principalement dans le courant de l'après-midi, et relayeront donc le soleil en arrière-plan. L'atmosphère sera toujours venteuse et les températures toujours trop basses pour la saison, qui ne dépasseront pas 18 degrés. Le ciel se dégagera en soirée et une nouvelle dégradation est attendue pour demain lundi, avec de la pluie, mais des températures un petit peu plus douces.
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12: Un policier qui arbore un symbole utilisé par les néo-nazis, un autre qui profère des insultes sexistes et transphobes. Des vidéos circulent sur les réseaux sociaux après les dernières manifestations dans la capitale. La ville de Bruxelles ouvre une enquête. Des élections législatives cruciales en Arménie ce dimanche. C'est un parti pro-européen qui devrait l'emporter dans ce pays, pourtant allié historique de la Russie. Aucun des deux n'a déjà gagné un tournoi du Grand Chelem. Alors qui d'Alexander Zverev ou de Flavio Cobolli va remporter la finale de Roland-Garros cet après-midi, sans doute celui qui arrivera le mieux à gérer la pression. Bonjour à toutes et à tous. La police a à nouveau pointé du doigt après les différentes manifestations contre les mesures d'économie dans l'enseignement. Cette fois, ce sont des vidéos qui circulent sur les réseaux sociaux qui posent question. La ville de Bruxelles va ouvrir une enquête. Lionel Denebourg, que voit-on exactement sur ces vidéos?
13: Les insultes de policiers, des injures sexistes, des moqueries transphobes. Sur une autre vidéo, on voit un agent de police qui fume un cigare. Et dans cette compilation, on aperçoit aussi un symbole sur l'équipement de l'un des policiers, symbole historiquement lié aux croisades, récupéré aujourd'hui par les mouvements d'extrême droite. Symbole interdit, rappelle le porte-parole du bourgmestre de Bruxelles. La ville compte donc ouvrir une enquête pour les policiers locaux bruxellois. Hier, en fin de journée, quelques centaines de jeunes se sont encore rassemblés aux alentours de la gare centrale, parfois accompagnés de professeurs ou de parents désabusés.
14: Ce que j'observe, c'est des jeunes qui n'ont pas d'autres moyens, en fait, pour se faire entendre et qui, en plus, luttent pour leurs droits scolaires et, en plus, contre les violences policières. Malheureusement, avec des événements comme ces derniers jours, la confiance est rompue.
13: La fin de journée a encore été très tendue, avec des affrontements entre policiers d'un côté, protestataires, casseurs de l'autre. La police de Bruxelles parle de quelques arrestations. On devrait connaître son bilan plus précis dans la matinée.
10: Merci Lionel Denebourg avec Maïté Warland. De son côté, le collectif d'enseignants Mars Attax annonce ce matin qu'il va saisir le comité P, l'organe de contrôle externe des services de police. Vous cherchez un emploi, pourquoi pas dans le secteur de l'aéronautique? Selon le forum, les entreprises
12: entreprise aéronautique devrait engager des centaines de travailleurs, dont les moins qui viennent en Wallonie. Mais ces travailleurs, il faut les former. Alors le Forum vient de dépenser 1 million d'euros pour acheter un avion, un MD-83, un avion de ligne américain, un avion en fin de carrière qui devient donc un avion école pour former le personnel. L'appareil se trouve sur le parking du centre wallon de formation au métier de l'aéronautique à Gosselies, près de Charleroi. On embarque avec Florence Dussart.
3: Il est là sur le tarmac, bleu pétant avec sa passerelle d'accès. À presque 40 ans, il a encore fière allure cet avion à la retraite qui ne volera plus, mais sera utilisé par les futurs stagiaires en aéronautique. Anna Ceconello est secrétaire générale du WAN, le centre de formation wallon en aéronautique.
15: Nous allons former sur cet avion le personnel navigant de cabine pour les compagnies aériennes, les métiers de chargement et de déchargement de bagages en soute, les métiers de technicien, donc les mécaniciens avions.
3: Michael Legrand est formateur.
16: On peut très bien faire une approche théorique, mais après, il faut quand même concrétiser. Et cet avion qui est venu en état opérationnel permet quand même de mettre les stagiaires en conditions réelles, comme s'ils étaient en compagnie.
3: Pour le Forum, le secteur aéronautique est un levier essentiel pour augmenter le taux d'emploi en Wallonie. Raymond Dierna, administratrice générale du Forum.
17: Nous avons fait au Forum des enquêtes sur les besoins de main-d'œuvre. Au niveau du secteur de l'aéronautique et du spatial, toutes les entreprises nous ont dit qu'elles avaient des projets de recrutement.
3: Entre 150 et 200 stagiaires passeront par ici chaque année, avec un taux d'embauche de plus de 80% à l'issue de la formation.
12: Florence Dussart avec Arthur Ebenquis. La filière aéronautique wallonne représente aujourd'hui plus de 7400 emplois. La petite commune de Florence, dans le sud-ouest de la France, se prépare à rendre hommage à Liana cet après-midi lors d'une marche blanche. 5000 personnes sont attendues, dont les parents de la collégienne de 11 ans qui a été retrouvée morte dans un silo agricole après 6 jours de recherche. Ce drame bouleverse toute la France et suscite de vives critiques quant aux défaillances de la justice. Le principal suspect, Jérôme Barella, a jusqu'ici échappé à la justice malgré des soupçons de pédocriminalité. 4 plaintes et 2 signalements avaient été déposés contre lui. Les bureaux de vote ont ouvert tôt ce matin en Arménie, pays situé à l'est de l'Europe. Il s'agit d'élections législatives déterminantes pour l'avenir du pays. Les électeurs devront choisir entre le camp pro-européen, donné favori, et une kyrielle de petits partis favorables au maintien de l'alliance historique avec la Russie. Sandro Calderon.
18: L'Arménie est une ancienne république soviétique. Aujourd'hui encore, la Russie reste son principal partenaire économique. Le petit pays du Caucase dépend fortement de Moscou pour son approvisionnement énergétique. Il abrite toujours une importante base militaire russe. Mais les relations entre les deux pays se sont dégradées en 2023. Cette année-là, l'Arménie a perdu le Haut-Karabagh, une région disputée avec l'Azerbaïdjan, malgré la présence de forces de la paix russes. C'est alors que le premier ministre Nikol Pachinian décide de nouer des alliances avec l'Occident. L'année dernière, l'Arménie a même adopté une loi qui ouvre la voie à une demande d'adhésion à l'Union européenne. Cette perspective déplaît à Moscou. À quelques jours du scrutin arménien, le Kremlin a menacé de conséquences politiques et économiques négatives si l'Arménie poursuivait son rapprochement avec l'Occident. Mais le choix de Nikol Pachinian semble séduire les Arméniens. Son parti est donné largement gagnant ce dimanche.
12: Et les bureaux de vote fermeront à 18h, heure belge. Repos bien mérité ce dimanche pour les Diables Rouges après leur victoire 5-0 face à la Tunisie hier en match de préparation pour la Coupe du Monde. Demain, ils s'envolent pour les États-Unis. Et aujourd'hui, ce sont les Diablotins que l'on suivra. Les U17 peuvent devenir champions d'Europe. Ils disputent la finale de leur Euro pour la première fois. C'est contre l'Italie. Match à suivre en direct à partir de 19h sur Ovio. Roland Garros va sacrer un nouveau champion aujourd'hui, comme chez les Dames hier avec la victoire de Mira Andreeva. Celui qui soulèvera le trophée remportera pour la première fois un titre du Grand Chelem. Ce sera soit l'Allemand Alexander Zverev, soit Flavio Cobolli. L'Italien dispute une première finale à ce niveau, alors que Zverev connaît déjà cette pression et ça ne lui a pas réussi jusqu'ici, Christine Anquet.
19: Il fait partie des meilleurs joueurs de l'histoire à ne jamais avoir gagné un tournoi du Grand Chelem et c'est sans doute une anomalie. Mais il a commencé sa carrière sous l'ère Federer, Nadal, Djokovic et il la continue avec Alcaraz et Sinner dans les pattes. Pas facile. L'Espagnol et l'Italien n'étant plus là pour lui barrer la route, il est devenu très tôt le favori logique du tournoi. Il est en finale d'un Grand Chelem pour la 4e fois. Les 3 premières fois ont été traumatisantes. À l'US Open 2020, il mène de 7-0 face à Dominic Thiem et break dans le 3e puis dans le 5e et il perd. À Roland-Garros il y a 2 ans, il mène 2-7-1 face à Alcaraz et il perd. Et il y a 1 an et demi, il n'existe pas en finale de l'Open d'Australie face à Sinner. Alors un 4e échec le casserait-il moralement et pour longtemps ? Peut-être. Est-ce donc le jour ou jamais ? Non, on ne peut pas dire ça. Après tout, Evan Lendl et Andy Murray ont perdu leurs 4 premières finales en Grand Chelem avant d'en gagner 8 pour le Tchèque et 3 pour l'Écossais.
12: Et donc, la finale, messieurs, de Roland-Garros, Alexander Zverev contre Flavio Cobolli, c'est à 15h et c'est à suivre en direct sur Tipeee en télé. Dernière étape du Tour d'Italie féminin aujourd'hui, la néerlandaise Anna van der Breggen porte toujours le maillot rose, mais doit toujours se méfier de sa compatriote Demi Vollering, gagnante hier de l'étape Rennes. Et puis, le Tour de France, c'est dans moins d'un mois et l'une des principales courses de préparation s'élance ce dimanche, le Tour Auvergne-Rhône-Alpes. Il s'agit de l'ancien Dauphiné. Pas de Pogacar ni de Vingegaard ou d'Evenepoel au départ. Les regards sont donc plutôt tournés vers le jeune Français Paul Seyx. La première étape s'annonce déjà montagneuse. Une course à suivre en direct toute cette semaine sur la RTBF. C'est ici que se referme ce journal. Très bon dimanche.
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2: Bonjour à toutes et tous. Un jour, j'arracherai l'ancre qui tient mon navire loin des mers. Le poète namurois Henri Michaud pour préfacer cet épisode où nous allons naviguer avec deux jeunes trentenaires qui se sont arrachés outre-mer. Valentin Boutoy-Ansart, tout d'abord, qui est coordinateur de projet de restauration de récifs coralliens. Bonjour Valentin.
3: Bonjour Adrien.
2: Alors, où êtes-vous, Valentin ?
3: Alors, je me trouve actuellement sur une île qui s'appelle Saint-Eustache, dans les petites Antilles néerlandaises. Elle se trouve au nord de la Guadeloupe et de la Martinique, entre la Guadeloupe et la Martinique et Porto Rico, entre Caraïbes et Océan Atlantique.
2: Eh bien, je ne savais même pas que ça existait. Ça fait 38 ans qu'on fait l'émission et on va pour la première fois à Saint-Eustache. Très, très bien. La vie est belle sur l'archipel ?
3: Oui, écoute, elle est magnifique, c'est très tranquille. L'île fait 21 km², il y a un volcan qui est dormant qui s'appelle le Quill. Et donc, bon voilà, le boulot est super sympa. C'est vraiment comme habiter dans un petit village, mais entouré par la mer, quoi.
2: La mer, c'est son hobby, sa passion, et c'est même devenu son métier. Bonjour Quentin Debois.
4: Bonjour Adrien, bonjour Valentin.
3: Bonjour Quentin, comment vas-tu ?
4: Très bien, toi ?
3: Super, super, merci.
2: Deux super Belges du bout du monde, puisque vous, Quentin, vous détenez depuis le début de cette année le record de la traversée de l'Atlantique d'est en ouest à la voile en solitaire, dans la catégorie des bateaux de moins de 7 mètres ?
4: De moins de 7 mètres, c'est ça.
2: Ouais. Vous aviez déjà entendu parler de Saint-Eustache ?
4: Eh bien non, et pourtant j'ai dû passer pas très loin, mais je connaissais pas.
2: Vous avez quitté Cadix le 6 janvier, c'est une belle épiphanie ça.
4: C'est juste, c'était le 6 janvier. Un beau jour.
2: Ouais. Et vous avez franchi la ligne d'arrivée à San Salvador combien de temps plus tard ?
4: 24 jours et 19 heures plus tard, le 31 janvier.
2: Ouais. Dans les Bahamas.
4: C'est ça, c'est la première île à l'est des Bahamas.
2: Ouais, bravo, bravo. Pourtant, vous avez grandi loin de la mer, le long du Oyu.
4: Ouais, du Oyu, du Lilo, même. Je viens de Marchin, tout près de Huy, entre Liège et Namur.
2: Rien ne vous prédestinait à faire de la course au large ?
4: Pas vraiment, non. Personne dans ma famille ne navigue, dans mes amis, personne ne naviguait. Et c'est par hasard que j'ai eu la chance de découvrir la voile un peu sur le tard.
2: Oui, oui. Vous aussi, Valentin, au départ, une vie de fils d'expat. Vous êtes parti déjà tout petit, je crois, dans le berceau, suivre vos parents un peu partout sur la planète.
3: Oui, c'est ça. Donc, je suis né en été en Belgique, mais directement après, nous sommes allés avec ma famille au Nigeria. Et puis c'était le Rwanda, la Papouasie, la Tanzanie. Après un retour en Belgique pour les études secondaires et l'université, puis depuis lors, j'ai repris le voyage.
2: Je me trompe ou j'entends des oiseaux chanter derrière vous ?
3: Oui, oui, ici, en fait, c'est très calme. Donc il y a des oiseaux, j'ai aussi deux chiens. Mais il y a toujours les oiseaux en bruit de fond et puis la mer surtout. Et donc, je me sens vraiment au bout du monde, quoi.
2: Depuis un an, c'est un nouveau job, hein, c'est ça ? C'est votre boulot après le Kenya où vous avez travaillé quelques années. Là, c'est un nouvel horizon et je vous sens bien dans vos baskets.
3: Oui, c'est un nouvel horizon, c'est beaucoup de plongée. Et donc, en fait, moi, ça me tranquillise beaucoup parce que, voilà, je ne sais pas si Quentin a déjà eu l'occasion de faire la plongée, mais en tout cas, c'est une belle discipline. Et j'imagine que comme pour la voile, une fois qu'on plonge, ben, on est tout seul avec l'océan.
4: Et j'adorerais découvrir plus la plongée. J'ai dû faire ça deux fois maximum, mais c'est quelque chose qui m'attirerait beaucoup. Et puis, ça a l'air aussi très technique. Et je partage ça, le fait de se sentir coupé du reste et finalement d'oublier tout ce qu'on a laissé à terre. J'imagine que c'est la même chose que tu ressens.
3: Ouais, exactement. Et plus on va profond, plus c'est le cas.
2: Ah. Allez les gars, on va se mettre en jambes en faisant un petit footing le long des algues et des coraux avec Alain Bachung.
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1: Allez, on se mouille ce matin avec Quentin et Valentin. Quentin, pas de vieux cargo, mais un fringant 650. Parlez-nous de votre 650.
2: Donc c'est un bateau qui, comme le nom l'indique, fait 6,50 m de long. On dit un mini 650 parce que ce sont les plus petits bateaux de course au large qui font des courses transocéaniques. Et le mien n'est pas si fringant que ça, finalement, parce qu'il date de 2015.
1: Ah bon ?
2: Alors évidemment, on a énormément travaillé dessus l'année dernière pour la préparation technique. On l'a démonté en pièces détachées, on l'a entièrement remonté, inspecté et remplacé ce qui devait l'être. Donc évidemment, il est fringant dans ce sens-là, mais ce n'est pas un bateau de toute dernière génération.
1: Vous avez découvert la voile assez tardivement ?
2: J'ai découvert la voile par hasard à 31 ans.
1: C'est
2: un ami qui, lui, navigue, qui m'a proposé de découvrir ça le temps d'une après-midi à la mer du Nord, ici en Belgique, sur un petit catamaran de plage, donc sans cabine, hein, avec les deux coques. Et là, ce jour-là, bah, ça a été un peu une révélation, comme on en a une ou deux dans une vie, peut-être. Et voilà, je suis tombé amoureux.
1: Votre vie a basculé ?
2: Oui, on peut dire ça.
1: Quel était votre métier avant ?
2: Alors avant ça, j'ai créé et géré des entreprises dans le domaine du marketing et puis du recrutement et enfin du conseil en vente.
1: D'accord, rien à voir.
2: Rien à voir.
1: Ouais. Et puis des stages, j'imagine, en Bretagne pour vous former de façon intensive à la course au large.
2: Oui, donc j'ai rejoint il y a 4 ans, un peu plus de 4 ans maintenant, un centre de formation intensive à la course au large, en Loire-Atlantique, juste à côté de la Bretagne, où là, vraiment, pendant 2 ans, on se forme et on se prépare à faire une première transatlantique en solitaire, que j'ai faite en 2023.
1: C'est dingue. Et 3 ans plus tard, on devient recordman du monde. C'est fou, il faut croire en ses rêves.
2: Je pense que si on s'y met fort et qu'on met l'énergie nécessaire, on peut faire beaucoup de choses qu'on ne soupçonnerait pas à la base. Si l'intention est là et l'énergie qu'on met est là, ouais.
1: À 30 ans, vous n'aviez jamais failli. Ça, je ne le crois pas, quoi. Vous n'aviez jamais mis vos pieds sur un bateau pour naviguer.
2: Je n'avais jamais posé les pieds sur un voilier de ma vie avant ce jour-là.
1: C'est quand même fou.
2: À 31 ans, ouais.
1: C'est quand même fou. Bravo, bravo. Valentin, là, un petit flash maintenant sur votre parcours. Originaire de Tigny, dans le Brabant wallon, vous avez grandi en Afrique, en Océanie, un peu partout. Vous êtes revenu chez nous faire des études à Louvain-la-Neuve. Dans quel secteur
3: Alors, j'ai d'abord commencé par un bachelier en sciences humaines pour enseigner la géographie, l'histoire et les sciences sociales en secondaire. Moi, mon truc, c'était des écoles spécialisées avec des plus petites classes. Et ensuite, j'ai bifurqué sur un master en gestion d'environnement à l'ULB à Bruxelles.
1: Premier job après dans une réserve naturelle au Kenya, puis un autre en forêt de soigne. Comme quoi, la nature, l'environnement, c'est important partout. Près de chez soi et au bout du monde.
3: Oui, effectivement. Ben, la nature est partout et moi, j'ai toujours l'envie de la retrouver là où elle est, que ce soit en Belgique, au Kenya ou ici à Saint-Eustache.
1: Vous êtes à Saint-Eustache depuis un peu moins d'un an. Comment est-ce que vous avez décroché ce job ? Parce que restaurer des coraux, c'est quand même, ça fait rêver. Ça ne se trouve pas comme ça sous le sabot d'un cheval, un contrat comme ça.
3: Alors, c'est certain que c'est un job de rêve. Je l'ai décroché complètement par hasard. Moi non plus, je ne connaissais pas du tout Saint-Eustache. Et disons que c'était vers la fin de mon contrat aux Seychelles. Et donc, ce contrat aux Seychelles, c'était aussi dans la restauration de coraux. Moi, quand je postule, je postule un peu à gogo, je mitraille. Et donc, je vais sur LinkedIn, sur des groupes Facebook spécialisés. Et Saint-Eustache, donc le poste que j'ai actuellement, c'était un des jobs pour lesquels j'ai postulé. Et pour être franc, j'avais oublié que j'avais postulé à ce boulot-là. Et puis, quelques mois plus tard, j'ai eu des nouvelles. Entre-temps, j'avais postulé pour un poste à Madagascar. Et j'étais à 6 heures de prendre l'avion pour ce poste-là quand j'ai eu la confirmation du poste ici. Et je n'ai pas pris l'avion pour Madagascar et je me suis envolé pour Saint-Eustache.
1: Ah oui, la terre rouge, l'île gigantesque de Madagascar, ou alors le petit confetti au milieu de la mer des Antilles. Effectivement, c'est très différent.
3: C'est ça.
1: Bon, il a bien choisi.
2: Ah, je confirme, c'est un très bel endroit. Ouais, j'imagine que ça doit être différent, mais c'est une très belle région. Ouais.
1: Ouais, ouais. Mada, c'est pas mal non plus, on y retournera un de ces quatre. Auparavant, allez, une petite pause musicale avec Jeanne Chéral. C'est une chanson sur votre élément favori, à tous les deux. Ça s'appelle l'eau, tout simplement.

0: L'eau, c'était Jeanne Chérel dans Les Belges du bout du monde. Jeanne Chérel, chanteuse bretonne qui a grandi à Nantes entre la Loire et l'Atlantique. Est-ce que vous vous souvenez, Quentin Debois, de votre première transat en solitaire?
1: Ah oui, je m'en souviens bien. Oui.
0: Au départ de?
1: Au départ des Sables d'Olonne.
0: Bah, pas loin.
1: Oui.
0: Beaucoup plus long, j'imagine. Là, vous n'avez pas fait en 3 semaines.
1: Oui, et c'était en 2 étapes surtout. Il y avait une première étape qui allait des Sables d'Olonne jusqu'à l'île de La Palma, aux Canaries. Et puis alors, on partait de La Palma jusqu'en Guadeloupe, donc pas très loin de là où est Valentin.
0: Alors Valentin, il est à Saint-Eustache. Il faut qu'il nous raconte un peu à quoi ressemble Saint-Eustache. C'est tout petit, 21 km². Est-ce qu'il y a beaucoup d'habitants à Saint-Eustache?
2: Alors non, pas du tout. Il y a 3000 habitants et 14 000 chèvres, pour la petite information. Donc c'est vraiment, en fait, moi, quand je suis sur l'île, j'ai vraiment l'impression d'être dans un petit village entouré de fermes, parce qu'en fait, les Hollandais, quand ils sont arrivés au 18e siècle, ils ont amené pas mal de chèvres, de poulets et de vaches. Et donc, dès qu'on sort de la petite ville, on a l'impression d'être en ferme, quoi.
0: Kip and spit, peut-être, hein, donc poulet à la broche du dimanche. Là-bas, on parle flamand, j'imagine, à Saint-Eustache.
2: Oui, exactement. On parle flamand et alors aussi on parle papamiento, qui est un mélange entre le flamand, l'espagnol et l'anglais, donc un espèce de créole local.
0: Alors Quentin, qui est avec nous, qui a fait la transat, qui est recordman du monde de la traversée de l'Atlantique dans le sens est-ouest, bientôt dans l'autre sens, au fait.
1: Alors là, on est en train de préparer une tentative de record du monde dans l'autre sens, d'ouest en est, pour le mois de juillet.
0: Ah, très bien, très bien. Au départ de?
1: Au départ de New York jusque la pointe sud de l'Angleterre.
0: Le Cap Lizard.
1: C'est ça.
0: Et je crois, Quentin, que vous avez des questions évidemment à poser à cet autre passionné du bout du monde.
1: Oui, je me demandais en quoi consistait, ou en tout cas comment on restaurait des coraux, techniquement, comment ça se passe, donc tu plonges, et comment ça fonctionne en fait.
2: Il y a plusieurs écoles. La plus populaire, c'est la fragmentation de coraux, donc d'avoir des nurseries de coraux comme on aurait une nurserie d'arbres, une pépinière si vous voulez. Et donc on récolte des fragments de coraux naturels qui ont été cassés par des tortues, par des ouragans, par des tempêtes. Et alors on va les faire pousser sur des arbres à coraux. Une fois qu'ils ont atteint une certaine taille, on va les remettre sur le récif. Donc ça, c'est une des techniques. On va faire cela parce qu'ils vont étendre le port, donc on doit délocaliser une série de coraux. Après, la technique que nous utilisons ici sur l'île, c'est en fait on réintroduit des oursins sur le récif. Parce que dans les années 80, les oursins ici, dans tous les Caraïbes, ont été décimés à 98% par une maladie. Il y a eu une rechute en 2022 et en fait, ces oursins-là appliquaient de la pression sur les algues, sur les sites coralliens. Et en l'absence d'oursins, les algues ont repris le dessus. Et donc, si les algues sont trop présentes, elles étouffent les coraux et elles empêchent aux nouvelles recrues de coraux de s'implanter sur le substrat.
1: Donc il y a une culture de coraux qu'on vient regreffer sur les récifs, et puis après il y a le fait de préserver l'équilibre de l'écosystème.
2: Exactement, et après donc avec les oursins, on réintroduit une fonction, une pression d'herbivore sur les récifs.
0: Alors il a tous les talents, Valentin, parce qu'il raconte bien, de façon un peu scientifique son travail, mais aussi de façon littéraire. Je vais me permettre de lire un petit extrait de votre blog de voyage, si vous le permettez, Valentin.
2: Oui.
0: Ce sentiment d'aventure, il m'a pris aux tripes lorsque le bimoteur hoquetant m'a craché, moi et mon sac, sur ce petit bout de terre. Terminus. Tout le monde descend. Paf, je me sens penaud. Voilà un des bouts du monde. Le tarmac est chaud. Son air m'enveloppe d'une tiédeur amicale. La chaleur des soirées sous les tropiques, c'est comme enlacer une amante. On s'y sent bien, enveloppé de tout ce qui est doux.
1: Ah, c'est poétique, oui.
0: Ah ouais. Jolie plume. Il faudrait écrire, je sais pas, vous allez écrire quelque chose, vous allez sortir un bouquin.
2: J'ai le rêve un peu fou d'écrire un roman graphique parce que je dessine et je peins aussi pas mal. Et donc, j'ai été touché par pas mal de romans graphiques. Je bouquine beaucoup. Et donc, j'ai toujours le projet d'écrire un roman graphique. Après, je ne sais pas sur quoi ça va être. À mon avis, ça va être sur l'environnement, raconter une petite histoire là-dessus. Bon, ça viendra quand ça viendra, je pense.
0: Allez, pour vous inspirer, voici une bouffée de Charles Aznavour.
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0: Il me semble que la misère serait moins pénible au soleil, chantait Aznavour aussi dans ce titre. Emmenez-moi. La vie, elle est douce. Vous sentez en sécurité sur cette petite île du bout du monde, à Saint-Eustache?
1: Alors oui, je ne me suis jamais senti aussi en sécurité. Parce que voilà, avec la famille, j'avais fait le Nigeria, le Rwanda peu après le génocide et la Papouasie. Donc là, c'était vraiment une vie d'expat, mais en cage. Et ici, je pars, tout est ouvert. La clé est sur le contact. Quand je suis revenu en Belgique pour 2 semaines pour Noël, j'ai laissé les clés sur le contact à l'aéroport et puis je suis revenu, elle était là. Donc vraiment, la pire chose qui puisse arriver, c'est de se taper une noix de coco sur la tête.
0: Vous deux, vous fonctionnez à la passion, à l'aventure, à la découverte, Quentin?
2: Oui, c'est ce que j'ai l'impression d'entendre quand je t'écoute, Valentin. Oui, je pense que dans ce qu'on fait tous les deux, il doit y avoir quelque chose de passionnel. En tout cas, la force motrice, c'est une force passionnelle.
0: Ouais. Alors, je rappelle qu'à 31 ans, vous n'aviez jamais navigué. Quelques années plus tard, vous battez le record du monde de traversée de l'Atlantique d'Est en Ouest. Il a fallu, à un moment donné, prendre des risques. J'imagine, acheter un bateau, changer de vie.
2: Oui, c'est un projet dans lequel on se lance corps et âme, en prenant des risques de différentes natures. Et je pense que le plus gros enjeu, c'est de milieu de la trentaine, arriver à se remettre dans la peau d'un stagiaire, finalement, ouais, qui a tout à apprendre, qui ne connaît rien. Et quand je suis arrivé au centre d'entraînement, c'était des jeunes gars ou filles de 23-24 ans qui, eux, naviguaient depuis toujours, qui m'apprenaient. Et moi, j'écoutais ce qu'ils me disaient avec attention.
0: Alors, humilité à ce moment-là?
2: Ah oui, ça apporte une énorme dose d'humilité, parce qu'il faut être lucide sur le fait que, justement, on a tout à apprendre, ouais, et à écouter.
0: Et puis, on est tout seul sur le bateau, mais il y a toute une équipe derrière.
2: Effectivement, donc, le record qu'on vient de battre, c'est un record d'équipe. Ouais. C'est pas un record en solitaire, c'est véritablement une victoire d'équipe. On est 7 dans l'équipe à travailler sur ce projet-là depuis plus d'un an. On peut traverser l'océan tout seul sans équipe, mais on ne peut pas battre un record sans équipe. Et je leur dois énormément, on est fiers collectivement de ce record.
0: Est-ce que pendant ces 3 semaines, vous avez pu dormir un peu? Si vous aviez des cars, comment ça se passe, la vie à bord?
2: Quand on navigue en solitaire, on dort en sommeil fractionné. Donc on va dormir par tranche de 20 à 40 minutes maximum pour garder un œil quasi permanent sur le bateau.
0: Et on se réhabitue après, quand on met pied à terre, à une vie normale, entre guillemets?
2: Oui, le corps humain, en fait, a une capacité d'adaptation qu'on ne soupçonne pas, dans les deux sens. D'abord, quand il faut prendre ce rythme de 40 minutes, les 24 premières heures sont toujours un peu difficiles. Et au bout de 24 heures, on prend vraiment le rythme et on peut tenir très longtemps comme ça, par tranche de 40 minutes, et être bien reposé et être en bonne santé.
0: Est-ce qu'on a le mal de terre quand on revient, ou le mal de mer quand on va sur le bateau, dans votre cas?
2: Alors, j'ai la chance de ne pas avoir le mal de mer. C'est comme le mal des transports, hein, c'est la même chose. J'ai la chance de ne pas l'avoir.
0: C'est mieux dans votre job, oui.
2: C'est mieux. Alors, j'ai des amis et amis skippers, skippeuses qui ont le mal de mer et qui font avec. La première journée est toujours très dure pour eux et puis ça marine. L'oreille interne finit par
0: s'habituer. C'est le cas de le dire, oui.
2: Énormément de respect pour eux d'ailleurs, parce qu'ils en bavent beaucoup la première journée, mais ils y retournent quand même. Moi, j'ai la chance de ne pas avoir ça. Et alors, quand on vient à terre, oui, il y a toujours une sorte de mal de terre qui se concrétise par le fait que tout bouge. Parce que comme l'oreille interne, enfin le cerveau en tout cas, a adapté en permanence pendant 24 jours un mouvement, elle continue à adapter un mouvement quand on est à terre, mais il n'y a plus de mouvement. Donc c'est tout qui bouge.
0: Quand vous allez restaurer les coraux, Valentin, est-ce que vous devez prendre un bateau pour aller au large, ou bien vous partez carrément de la plage, palme, masque et tuba?
1: Ici, nous avons 35 sites de plongée. Après, on fait aussi pas mal de plongées dérivantes au nord, au sud et à l'est de l'île, où nous n'avons pas de ligne d'amarrage. Et donc, du coup, on part en bateau. Ici, alors j'ai eu la chance de pouvoir apprendre à naviguer avec un bateau. On fait de 3 à 5 plongées par jour. Puis donc, on a l'impression que, bon, la plongée, c'est assez contemplatif, mais en fait, on utilise beaucoup d'énergie, et donc, quand on enchaîne 5 plongées en une journée, ben, après, je reviens, je suis rincé. Et donc, comme Quentin, je fais la sieste, quoi. Je fais des siestes de 20 à 30 minutes. Et voilà. Et puis, tous mes collègues, la même chose, on fait la sieste après la plongée.
0: Oui, et vous êtes en live avec nous depuis votre petite île, en pleine nuit ou presque, hein, parce que c'est très tôt le matin là-bas à Saint-Eustache. Merci d'être fidèle au poste, Valentin. On va marquer une petite pause et dans quelques instants, on se retrouvera pour la suite de ces Belges du bout du monde sur la première. Ne quittez pas.
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0: Bon dimanche à vous sur la première. Merci d'être là. Nous sommes avec nos Belges du bout du monde. D'une part, à Saint-Eustache, petite île des Antilles néerlandophones aux Caraïbes, avec Valentin Boutoy-Ansart, qui est coordinateur de projet de restauration. Et en studio, nous avons Quentin Debois, jeune recordman de la traversée de l'Atlantique d'Est en Ouest à la voile en solitaire, dans la catégorie des bateaux de moins de 7 mètres. Et ils ont tous les deux l'occasion d'échanger. On a eu tout à l'heure les questions de Quentin à Valentin. Mais Valentin, j'imagine que vous aussi, vous avez envie de demander quelque chose à Quentin.
1: Effectivement. Alors, Quentin, ben d'abord, bravo pour ce record et puis pour ce changement de vie, d'avoir poursuivi tes rêves.
2: Merci.
1: Moi, j'ai deux questions pour toi. La première, c'est quelle a été la plus belle rencontre que tu as faite en mer?
2: La plus belle rencontre que j'ai faite en mer, alors je pense les dauphins, hein, la première fois où tu vois des dauphins qui viennent nager avec le bateau, c'est un moment qui est très fort. Il y a une petite larme qui est versée à ce moment-là, parce qu'ils sont dans leur élément naturel et ils viennent jouer et on se rend compte même de leur intelligence parce qu'ils arrivent à faire la distinction entre le bateau et l'humain qu'il y a sur le bateau. Donc ouais, ça c'était la première fois que ça m'est arrivé, c'était un moment assez magique.
0: Une deuxième question, Valentin ?
1: Oui, qu'est-ce qui te plaît dans la navigation et la voile ?
2: Il y a beaucoup de choses qui me plaisent, mais ce qui me plaît le plus, je pense, c'est que ça me fait sentir extrêmement vivant de par la variété de moments qu'on vit. Des moments très intenses, très rapides, il faut aller vite, faire les choses vite. Il y a de l'adrénaline, et puis des moments très lents, des moments où il faut être patient. Et c'est, je pense, la variété de ces moments de vie-là qui, moi, m'attire énormément.
0: C'est pas mal comme réponse, et c'est vrai que j'imagine que c'est parfois la montagne russe de l'existence. Très très calme et puis hyper speed.
2: Oui, exactement, et puis on passe aussi par différents états émotionnels. Le but c'est d'essayer d'être le plus stable émotionnellement, mais forcément la solitude sur le long terme exacerbe les émotions, donc on vit aussi des nouvelles choses à ce niveau-là.
0: Comme quand vous écoutez cette musique par exemple.
2: Oui, Baba Aurélie des Wou, ça c'est une des chansons que j'écoute beaucoup quand je suis en mer.
0: Eh bien, on hisse la grand voile et on fait le plein d'énergie avec les goûts et vous.
2: Merci.

0: Les Who, vous chantez avec, c'est drôle. Quoi, c'est un souvenir d'adolescence en même temps?
1: Je pense que je l'ai entendu il y a pas mal de temps, je sais plus quand, mais c'est une chanson qui donne le peps, qui donne envie de se dépasser.
0: Vous étiez pas né quand ils se sont formés, hein. Ouais. Les Who, vous avez grandi à Marche, hein. C'est une école un peu particulière, vous avez fait vos classes, entre guillemets. Ouais. Et à l'entrée de cette école, il y avait cette phrase, je connais bien cette école, à une époque où tout le monde pense à ses droits, soyez de ceux qui pensent aussi à leurs devoirs. Je vois que vous avez les mêmes souvenirs. En tant que skipper, navigateur, vous avez des rêves, bien sûr, mais est-ce que vous avez aussi des devoirs, Quentin?
1: Alors, dans la pratique de la course au large, oui, il y a un devoir qui est celui de naviguer en bon marin. Donc, on est en course, évidemment, on vise la performance, la vitesse, mais avant tout, on doit naviguer en bon marin, ce qui veut dire en marin responsable, préserver son bateau, préserver aussi son intégrité physique à soi, faire gaffe à soi, à sa peau, et surtout en pensant aux personnes qui viendraient à la rescousse, qui viendraient en secours si jamais on a besoin d'assistance, qui, eux, mettraient leur vie en danger pour venir nous aider. Et donc, on doit avoir ça à l'esprit en permanence pour ne pas se mettre dans des situations justement qui impliqueraient la vie d'autres.
0: Vous avez aussi ce leitmotiv, cette punchline, si forgeons nos armes, ouais. Ce que vous avez appris. Comment est-ce que vous avez forgé vos armes?
1: Je pense que c'est venu de plusieurs morceaux de mon parcours personnel. Je pense ouais. qu'il y a les écoles, les profs que j'ai eus qui ont un gros impact, je pense, dans qui on est et qui on devient. Je pense à mes expériences professionnelles passées, les sports que j'ai pratiqués avant et puis les gens que j'ai rencontrés. Je crois que c'est un peu un mix de tout ça.
0: Oui, un peu comme vous, Valentin. Vous, c'est la famille aussi. Je crois que vous êtes très reconnaissant dans vos relations avec vos parents, par exemple, et vos frères et sœurs. C'est une grande fratrie.
2: Effectivement, c'est une grande fratrie. Et puis, ce qui est chouette, c'est que nous avons tous un an d'écart. Et donc, dans tous nos voyages, c'était vraiment la tribu en Sahara, parce que voilà, donc tous les 2-3 ans, on bougeait de pays. C'était vraiment mon socle. Après aussi, un second socle, c'était la nature. Vraiment, quand depuis tout petit, j'étais touché par la nature, que ce soit les lombriques avec mon grand-père au potager du côté de Tournai, ou alors, en apnée ici plus récemment, quand j'ai fait de l'apnée le week-end, à 5 mètres, on entendait les baleines chanter. Donc j'ai vraiment deux socles, c'est la famille. Et la nature, quoi.
0: Oui, et puis nourri au documentaire Nature de la BBC et du Jardin Extraordinaire.
2: Exactement, oui, de la BBC et du Jardin Extraordinaire. Alors, pour la petite anecdote, je suis fan de David Attenborough. Et donc, il y a quelques années, je lui avais envoyé une lettre pour lui dire, voilà, monsieur Sir David Attenborough, je vous envoie cette lettre pour vous remercier pour votre travail, parce que voilà, moi, ça m'a bercé. Et puis voilà, quand j'étais... adolescent, 15-16 ans, j'étais tout le temps dans des bouquins d'ornithologie, nature, etc., des encyclopédies, et donc j'ai toujours eu cette fibre, cette attirance vers la magie de la nature.
0: Ouais, il vient de fêter ses 100 ans, hein, et il a sorti un film l'an dernier, enfin, c'est génial. À propos de vieil homme, entre guillemets, avec tout le respect que nous lui devons, évidemment, vous avez lu Hemingway, je crois que Le vieil homme et la mer, c'est un de vos livres de chevet.
2: Oui, effectivement. Et donc, avant de partir à Saint-Eustache, je suis passé par une bouquinerie à Bruxelles et j'ai racheté, en fait, tous les bouquins d'Hemingway, Laurent Godet aussi. Et donc, moi, ce que j'aime beaucoup dans ce bouquin du vieil homme et la mer, c'est qu'il m'a permis de comprendre mon père et la manière dont il avance dans son âge. C'est-à-dire qu'en fait, il y a quelques années, nous avions fait une belle rando, enfin, un trek de plusieurs jours dans les Andes. Et mon père, il se poussait toujours, toujours, toujours jusqu'à l'épuisement. Et donc, j'ai un peu fait l'analogie avec le vieil homme qui pêche son espadon et qui veut encore prouver à lui-même et à ses pères qu'il a encore de la force et de la vigueur en lui. Et puis, au final, il arrive à prendre son espadon et son espadon sur le chemin du retour, quand il remorque avec son voilier, eh bien, il se fait dévorer par le requin. Et donc, en fait, moi, ça m'a... appris qu'en fait, l'ego, c'est bien de le mettre de côté, parce que sinon, on se le fait bouffer, quoi.
0: Ouais. On va plonger dans votre blog de voyage. Je vais vous relire quelques instants, Valentin Boutoilly-Ansart. Le ressac des vagues me monte aux oreilles. Je sors la chaise, toute de plastoc, sur le balcon qui surplombe la mer qui a bouffé la lune. Et hop, une petite bière, car... je suis belge et la félicité s'accommode bien d'une blonde. Donc, même au bout du monde, on retombe dans ses travers. Enfin, ses travers, oui et non. Ses racines.
2: On retourne dans ses racines, effectivement. Ici, il n'y a pas de supermarché comme on l'entend, mais c'est vraiment des petites supérettes. Et alors, de temps en temps, quand je veux me faire plaisir et quand j'ai un peu le mal du pays, j'achète une petite chimée bleue à 6 $ pièce.
0: Ah oui, oui, c'est un luxe, mais c'est à peu près le prix en euros sur une terrasse à Bruxelles. Hein. C'est même un peu plus cher chez nous. À bord, comment est-ce qu'on s'alimente, Quentin Debois, quand on traverse l'Atlantique? C'est tout lyophilisé ou il y a les premiers jours où on a du frais?
1: Alors, il y a deux sortes de nourriture qu'on utilise. Il y a la nourriture lyophilisée, donc c'est une sorte de poudre déshydratée, on remélange de l'eau avec, et la nourriture apertisée. Et là, c'est un peu le même procédé de conservation que dans les conserves, sauf que c'est dans des sachets en aluminium. Et ça fait des plats qui sont un peu meilleurs, des plats en sauce, des vraies recettes. C'est important de manger des choses qu'on aime bien, parce qu'il faut beaucoup manger, donc il faut avoir envie de manger. Et puis oui, les premiers jours, il y a un peu de frais, il y a un peu de fruits et de légumes, mais qui ne tiennent pas très longtemps.
0: Ouais, et la petite blonde à savourer, ce sera à l'arrivée.
1: Oui, je ne prends jamais d'alcool avec moi sur le bateau en mer.
0: Est-ce que vous vous souvenez comment vous avez été accueilli quand vous êtes arrivé aux Bahamas après votre traversée?
1: Oui, c'était un accueil auquel je ne m'attendais pas, parce que j'avais deux personnes de mon équipe, plus deux amis qui sont venus m'accueillir, donc je m'attendais vraiment à un accueil en petit comité. Sauf que l'un de ces amis-là a prévenu l'administration de l'île que j'arrivais, qui ont rameuté une quarantaine de personnes de l'île qui sont venues m'accueillir. Alors là, du coup, ça a été un bain de chaleur humaine, parce que c'est quelque chose qui manque au bout de 24 jours, et des accolades, des poignées de main avec plein de gens que je ne connaissais pas, et c'était un moment assez magique.
0: Assez euphorique, passer de la solitude à la fête avec beaucoup de monde autour. J'imagine que ça réchauffe le cœur aussi.
1: Exactement. Et en plus, il faisait pas beau du tout. Il pleuvait fort et tout le monde était là sous la drache pour m'accueillir. Et j'ai trouvé ça vraiment extrêmement touchant et beau.
0: Dans un instant, nous parlerons de Jemila Tassin, Jonas Gerkens, les autres navigateurs belges. Parce que vous faites partie, vous êtes concurrents, mais malgré tout, vous êtes amis, vous vous donnez des coups de pouce.
1: Oui, de Divan Weinberg, qui, voilà, c'est un petit monde. Il n'y a pas énormément de skippers de course à large en Belgique, donc on se connaît un peu tous.
0: Et on a 60 km de côte en Belgique, et on a des marins parmi les meilleurs de la planète, c'est incroyable.
1: Et effectivement.
0: Et on peut être fier.
1: Ah, on doit être fier.
0: On doit hisser le drapeau et la grand voile. On y va, en musique avec Christopher Cross et ce souvenir des années 80.

0: Sailing, Christopher Cross dans les Belges du bout du monde. Merci d'être à bord du 650 de Quentin Debois aujourd'hui pour notre aventure. Vous avez le temps de rêver à bord, Quentin ?
1: On est toujours actif sur un bateau, donc il y a peu de moments de temps mort, mais ces moments-là, oui, ils sont très agréables. Ouais. On les prend comme des cadeaux.
0: On les savoure.
1: Oui, on les savoure.
0: Allez, comme promis, on va écouter vos collègues, Djemila Tassin et Jonas Jerkens. Jonas qui présentera le 20 juin à la Cité Miroir à Liège son film Duel Around the World. On écoute un extrait du teaser du film.
2: Il y a plus de gens qui ont été en haut de l'Everest que de gens qui ont fait un tour du monde. On rentre dans cette histoire-là, quoi.
3: Le graal de tout skipper, c'est de passer les trois caps.
4: Je pense qu'il y a deux types de marins. Ceux qui aiment bien régater entre les bouées, qui vont vraiment aller chercher l'excellence sur la régate pure. Et puis après, il y a les rêveurs. ceux qui depuis toujours ont été nourris aux histoires de tour du monde, découvrir des endroits qu'on découvre qu'à la voile.
0: Découvrir des endroits qu'on ne découvre qu'à la voile. Ça, c'est Djemila.
1: Oui, je connais bien Djemila, c'est une amie, et je suis d'accord avec elle sur le fait qu'il y ait deux types de marins, les régatiers et plutôt les rêveurs. Je pense que je fais plutôt partie de la deuxième catégorie. Maintenant, je pense que les régatiers sont aussi des rêveurs, sinon ils ne feraient pas ce sport-là. Et les rêveurs

0: Marin dans le port d'Amsterdam, c'est pas la même catégorie que skipper sur un 650, un Quentin de Bois.
1: C'est sans doute un peu différent, mais une chose à propos de la course au large, c'est que même si on est, quand on fait des courses, hein, plutôt régate alors avec d'autres concurrents, même si on est seul chacun sur son bateau, quand on se retrouve à la fin de la course, pour fêter la fin de la course et boire un verre, en fait on partage tous quelque chose de très fort, c'est la course qu'on vient de vivre, on est passé un peu tous par les mêmes conditions météo, et il n'y a même pas besoin de s'en parler. On ressent ça, un partage de l'expérience qu'on a tous vécu sur son bateau, et on se retrouve et c'est un beau moment de fête.
0: Avec cette chaleur brillante. Presque.
1: Oui, je dirais.
0: Ouais. On va retourner un petit peu à Saint-Eustache, l'île sur laquelle vit Valentin Boutoyi-Ansart. Quand vous n'allez pas restaurer les récifs coralliens, quels sont vos hobbies, vos loisirs peut-être sur place, Valentin ?
2: Alors, en fait, ici, donc, l'île est tellement petite qu'il n'y a pas beaucoup de choses à faire si on ne s'organise pas soi-même. Et donc, moi, mes hobbies, c'est, comme je l'ai expliqué, c'est beaucoup de lecture. J'écris, je fais beaucoup de rando dans le parc au nord ou alors dans le volcan en dormance. J'ai aussi acheté un kayak pour m'attacher aux lignes d'amarrage et je fais des apnées. Ou sinon, c'est aussi de la plongée le week-end parce que voilà, c'est vraiment ma passion. Et donc, la semaine, quand on travaille, on n'a pas trop le temps de profiter de la vie marine, de se poser, de regarder aux alentours. Et donc, le week-end, je prends aussi mon kayak et puis je prends une bonbonne et puis je descends à 30 mètres et puis là, je prends le temps d'observer ce qui se passe. Moi, j'aime bien juste me poser sur un banc de sable et puis je suis spectateur du monde sous-marin.
0: Ouais, tranquillité d'esprit que vous devez aussi au contrat parce que vous avez dû, comme jeune parfois, faire du bénévolat à gauche, à droite et tout. Et puis maintenant, vous êtes payé pour vivre de votre passion. Ça, c'est magnifique.
2: Oui, c'est ça. Et c'est vraiment ce que j'ai envie de sortir pour les jeunes qui veulent se lancer dans la gestion de l'environnement et dans la biologie marine. Ce ne sont pas des domaines où il est facile de décrocher son premier emploi. Moi, ça faisait 5 ans avant ça que je faisais du bénévolat ou bien je payais pour être bénévole. Et donc, c'était un peu un mouvement de yo-yo entre être bûcheron à Bruxelles et mettre de côté. Et puis, une fois que j'avais assez de côté, partir au Kenya ou aux Seychelles, faire du volontariat pour construire mon CV. Et j'ai douté une fois en 5 ans de cette route, mais vraiment, elle en vaut la peine puisqu'on a des rencontres extraordinaires du coup avec soi, parce qu'on voyage toujours seul, mais surtout avec le monde marin. Ce sont des moments un peu comme Quentin avec ses dauphins où vraiment on a une larme qui nous coule. Et vraiment, on est là, on est en pleine magie, quoi.
0: Ouais, c'est magnifique. Bravo d'y avoir cru. Sans vouloir la ramener à ma petite personne, c'est pareil pour moi, parce qu'au début, je payais pour faire de la radio libre, et puis maintenant, on m'a payé pendant quelques années pour faire ce job. C'est pareil, quand on a une passion, au début, il faut investir. Hein, il faut donner de son temps, il faut y aller. Et puis, finalement, il y a un effet boomerang qui fait que vous pouvez y aller et vivre de votre job. Vous avez besoin, j'imagine, d'avoir un autre métier, vous, Quentin, ou bien vous pouvez vivre maintenant de la voile?
1: Depuis un an, c'est mon métier à temps plein.
0: Waouh.
1: Avant ça, effectivement, ouais, il fallait. J'avais un métier à côté de ma pratique du sport pendant 4 ans.
0: Ouais. Ouais. Et maintenant, c'est aussi, j'imagine, la traversée, c'est un peu la cerise sur le gâteau. Mais tout le reste du temps, c'est aller écrire des dossiers de sponsoring, rencontrer des partenaires, faire des conférences, venir à des émissions radio tôt le dimanche matin.
1: On passe beaucoup plus de temps à terre sur un projet comme ça qu'en mer, que ce soit dans toute la partie liée à la levée de fonds, parce qu'il faut pouvoir financer ce projet-là auprès de sponsors privés, la partie communication, gestion de projet, l'équipe, et puis la préparation technique. Et donc en fait,

0: La cerise sur le gâteau, oui, c'est la navigation. Oui,
1: c'est le bon moment du travail, j'imagine. Alors, la suite, parlons-en. Vous avez battu le record de traversée Est-Ouest. Maintenant, vous vous préparez pour le match retour, j'ai envie de dire, à l'approche du Mondial. Vous allez faire, vous allez partir des États-Unis, justement.
0: Oui, de New York. Donc la ligne de départ est à New York, la ligne d'arrivée est au sud de l'Angleterre. C'est le parcours officiel qui est imposé par la Fédération internationale de voile pour les tentatives de record d'ouest en est de l'Atlantique. Et le record actuellement, il est détenu par un Américain, Jay Thompson, depuis août 2023. Il a fait cette traversée en 17 jours et 9 heures, donc ça c'est le temps à battre.
1: Oui, c'est plus rapide dans le sens retour parce que c'est une question de vent.
0: Alors c'est une question d'abord de distance des continents, donc la distance est moins grande à parcourir au nord que plus au sud, c'est 5300 km contre 7200, ouais. Et aussi Jay Thompson est allé très vite.
1: Oui, très vite, donc vous mettez la barre très haut.
0: C'est un record qui ne va pas être simple à aller accrocher, oui.
1: Oui, oui. Bon, ce sera pour cet été, mois de juillet sans doute.
0: Oui, ma période de stand-by va démarrer en juillet et ensuite on attend la bonne fenêtre météo et ça peut aller vite, comme ça peut durer un mois et demi avant d'avoir les bonnes conditions et de pouvoir se lancer.
1: Ouais. Alors je vais terminer avec des petites questions où je vous demande de répondre rapidement, en quelques mots, un peu en ping-pong, l'un et l'autre de chaque côté de l'Atlantique. On commence avec Valentin qui est à Saint-Eustache. Qu'est-ce qui vous met en joie? Qu'est-ce qui vous donne la niaque?
2: Alors moi, ce qui me met en joie, c'est la plongée, donc... Il y a des matins où je ne suis pas trop dans mon assiette, où je tire un peu la tête. Et puis, dès que je suis sous l'eau, eh bien là, tout se passe bien. On a une respiration très lente, un peu comme Dark Vador. C'est vraiment aussi le même bruit. Donc, vraiment, on se tranquillise. Après, c'est aussi des rencontres humaines. C'est le foot deux fois par semaine, un petit barbecue. C'est se poser sur la falaise face à l'Atlantique. Donc voilà, c'est toutes des petites expériences comme ça, mais qui s'imbriquent et qui font que je me sens vraiment en paix.
1: Et vous, Quentin ?
0: Quand je suis en mer, le café du matin, lever de soleil et le bateau qui file droit sur le bon cap, sur l'objectif à fond et qui vole au-dessus des vagues.
1: Oui, oui. Avec l'équipe qui répond aussi, j'imagine, qui vous encourage.
0: Avec l'équipe avec qui je suis en contact très régulier pendant la transatlantique, notamment avec mon routeur Basile Rochu, qui est mon copilote depuis la Terre.
1: Oui. Qu'est-ce qui vous met hors de vous, rapidement, parce que j'imagine qu'il y a des tas de choses qui vous énervent, Valentin, malgré tout.
2: Oui, alors moi, ce qui me met en rage, disons que c'est le manque de respect. En fait, bizarrement, avant de venir ici, je me suis dit, bon voilà, ça fait partie des Pays-Bas, donc tout va être bien carré, bien organisé, etc. Sauf qu'en fait, en travaillant ici, je me rends compte qu'il y a pas mal de dommages qui sont faits à l'environnement, qui pourrait être évité, quoi. Par exemple, ici, c'était il y a deux semaines, j'ai passé une semaine à ramasser des déchets plastiques sur la plage parce que, en fait, après les grosses pluies, ils avaient installé une déchette à ciel ouvert du côté atlantique, juste sur le toit de la falaise. Et donc, à chaque fois qu'il y a une forte pluie, ben, tout se retrouve sur la plage et puis sur la mer. Et donc, en fait, voilà, ça, c'est le genre de truc qui met en rhume parce qu'on ramasse des sacs plastiques, et puis on les ramène, on les met à la déchette, et puis on sait très bien que à la prochaine grande pluie, ce sera rebolote.
1: Ouais, un cercle vicieux que vous observez, voilà. J'imagine, aussi en traversant l'Atlantique.
0: Oui, alors on voit des déchets, on voit aussi une prolifération des sargasses, des algues, qui sont directement liées au dérèglement climatique et à l'activité humaine, donc oui, on le voit dans l'océan. Ça.
1: Ouais, ouais. Et sinon, il y a des choses qui vous énervent?
0: Oui, alors là où je peux m'énerver, c'est plus sur moi-même. Si j'ai fait une faute, une erreur par négligence, par exemple, que j'aurais pu éviter, ça, oui.
1: Ouais. Puis la Belgique, dernière question. La Belgique, c'est quoi pour vous? Je vois, par exemple, Quentin, que vous êtes en studio, en face de moi, avec un beau t-shirt, les sponsors, évidemment, mais surtout le drapeau belge, noir, jaune, rouge. Oui, c'est les couleurs, fier d'être belge?
0: Oui, absolument, très fier. Je pense que la Belgique, c'est un très beau pays, avec de très belles valeurs. J'ai eu l'occasion de voyager dans pas mal de pays que j'ai beaucoup apprécié, mais la Belgique a cette particularité-là, je pense, de porter des valeurs humaines, des belles valeurs, avec des belles personnes, et donc c'est mon pays et je l'aime.
1: Pareil pour vous, Valentin, loin des yeux, près du cœur?
2: Oui, bien sûr. Bon, moi je reste un Belge dans l'âme malgré tous mes voyages, mais comme disait Quentin, moi je trouve que la Belgique est vraiment un beau pays, de par ses paysages. Donc nous avons l'Ardenne, nous avons le Condro, ou bien la Wallonie Picarde du côté de Tournai. Et donc moi j'adore faire de la rando là-bas, sac au dos, tente avec des potes, et puis on part 2-3 semaines. Et puis je trouve que nous les Belges, on est quelque part très humbles, des belles personnes, voilà, on est facile à rentrer en contact avec. Voilà, je trouve que c'est vraiment un pays riche en histoire, riche en culture. Moi, je resterai toujours belge.
1: Belge du bout du monde, un jour, belge du bout du monde, toujours. Merci à Paul Michel, Christian Vendelois, Françoise Pastel, Alexandra Vassen. La semaine prochaine, nous serons au Canada, chez la musicienne Marianne Catry, fondatrice de la première instrumentèque en milieu rural au Québec. C'est comme une bibliothèque, mais pour les instruments de musique. D'ici là, restez fidèles à la première. Dans un instant, les clés et bon vent à vous, Quentin Meubois, bon vent à vous, Valentin Boutouilly. En ça.
0: Merci Adrien, merci Valentin.
2: Merci, merci.
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17: Bonjour, certains policiers bruxellois ont-ils dépassé les limites ces derniers jours lors des manifestations contre les réformes dans l'enseignement? Y a-t-il eu par exemple des insultes ou des propos transphobes? Et un policier a-t-il arboré des symboles de l'extrême droite? La ville de Bruxelles va ouvrir une enquête au sein de sa police locale. Et hier soir, de nouveaux incidents ont éclaté dans le centre de la capitale autour de la gare centrale. La police a procédé à 10 arrestations judiciaires et 10 arrestations administratives. Une marche blanche doit rassembler 5000 participants au moins cet après-midi à Florence, en France, dans le Gers. Hommage à Liana, cette enfant de 11 ans. Son corps a été retrouvé à la fin de la semaine dans un silo agricole. Le suspect, désormais incarcéré, est un père de famille de 41 ans, visé déjà par 4 plaintes et 2 signalements pour des faits de pédocriminalité. 9 mois après une plainte déposée à son encontre l'été dernier pour viol sur une fillette, ce suspect n'avait toujours pas été entendu par les enquêteurs. Encore un peu de folklore aujourd'hui sur la grande place de Mons. C'est au tour des enfants de vivre le combat d'Ilumson. Ce petit doudou va rassembler 3500 enfants. Les adeptes de Formule 1, eux, seront rassemblés derrière leur écran pour suivre le Grand Prix de Monaco à partir de 15h. L'Italien Kimi Antonelli s'élance en pole position. Le final du Tour d'Italie féminin aussi aujourd'hui. Dernière étape ce dimanche. L'arrivée se joue dans la ville médiévale de Saluzzo, à 50 km de Turin. La néerlandaise Anna van der Breggen porte toujours le maillot rose de leader. Mais rien n'est joué. Elle pourrait se faire rattraper par sa compatriote Demi Vollering. Et finale, évidemment aussi à Roland-Garros. Finale messieurs aujourd'hui entre l'Allemand Alexander Zverev et l'Italien Flavio Cobolli. Ni l'un ni l'autre n'a jamais soulevé un trophée de grand chelem. Le match commence à 15h et ce sera à suivre en typique, sur typique en télé. Voilà qui referme ce journal. Merci d'être à notre écoute.
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28: Non à la réforme de l'enseignement.
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34: Bonjour à toutes, bonjour à tous et bienvenue dans un triptyque d'épisodes que l'on a décidé de consacrer au grand malaise dans l'enseignement. Au moment où des textes de réforme sont dans leur dernière ligne droite au Parlement, la colère gronde dans de nombreuses écoles, la tenue de certains examens semble même menacée. Alors pour les clés, on a voulu prendre le temps de comprendre, de ne pas juste se pencher sur les réformes en cours, mais d'essayer d'identifier les sources d'un malaise beaucoup plus profond, en allant à la rencontre de 8 enseignants et enseignantes d'un peu partout en Belgique francophone, des profs aux réalités bien différentes, mais qui racontent pourtant, à peu de choses près, la même histoire.
31: La première, les clés.
28: Si vous deviez en un seul mot qualifier un peu ce que vous ressentez là pour le moment, ce serait lequel ?
35: Inquiet.
36: Méprisé. Combatif.
37: Chaos. Désorganisation complète.
38: Grève au finish.
37: Espoir.
28: Ils sont 8. 8 profs du secondaire, venus de Bruxelles et des quatre coins de la Wallonie. C'est nous, avec Sarah Pousset, qui les avons rassemblés en écrivant d'abord à tous les enseignants qui, ces 2 dernières années, avaient postulé pour venir avec leur classe dans les clés, dans nos spéciales jeunes. Et à notre grande surprise, en quelques heures seulement, on a reçu près de 40 réponses, 40 profs prêts à venir ainsi témoigner. Alors on a essayé de constituer un échantillon le plus varié possible, représentant les différentes facettes de notre enseignement.
0: Bonjour, Joanne Dédric, je suis professeure de français en 4e, 5e et 6e secondaire à l'Athénée Royal Tilleurin à Verviers.
36: Je m'appelle Yannick Verstraten, je suis enseignant en sciences à l'IATA à Namur, dans une école qui est principalement artistique.
1: Moi c'est Mathieu, je suis professeur de sciences économiques à l'ISND, c'est Anderlecht, c'est une école très multiculturelle.
2: Aurélie Pratt, je suis professeure de français depuis 19 ans, en 5e et en réto, à l'Institut Saint-Boniface Parnasse à Ixelles.
3: Je m'appelle Johan Van de Place, je suis professeur de maths dans les 3 premières années du secondaire à l'Athénée Maurice Destenay à Liège.
4: Je suis France Temelin, professeure de français et d'histoire à l'Institut Notre-Dame de Loverval, donc au sud de Charleroi.
5: Sylvain Masquelier, je suis enseignant en formation historique et géographique et sciences sociales à Saint-Adrien, à Ixelles.
6: Je m'appelle Alice et je suis enseignante au Collège Saint-Guibert de Jean Blou dans le qualifiant, en partie dans l'option comptabilité, technicien, et j'ai également donné cours dans le professionnel dans l'option vente.
34: Ils viennent donc de Liège, du Namurois, du Hainaut, de Bruxelles, certains de l'enseignement officiel, d'autres de l'enseignement libre, de différentes filières, mais ils partagent tous une même envie de se faire entendre dans la longueur pour dépasser certains slogans, certaines caricatures. Élément intéressant à noter d'emblée, 4 des enseignants que nous avions invités expliquaient n'avoir jamais fait grève jusqu'ici dans toute leur carrière. Et pourtant, cette fois, ils et elles ont estimé devoir se mobiliser.
7: Mais en fait, j'ai pas l'âme d'une syndicaliste au départ du tout, mais ici, je trouve qu'on arrive à un moment assez paroxystique où on cumule en fait des réformes qui sont annoncées catastrophiques pour l'enseignement dans une ampleur que je ne pense pas avoir déjà connu. Et d'autre part, il y a aussi une évolution même plus large de la société, des difficultés des élèves, qui rend déjà le métier plus complexe maintenant qu'il y a quelques années. Donc moi, j'enseigne ici depuis 26 ans et je trouve que sur ces 5 dernières années, le métier s'est vraiment très complexifié. On ressent beaucoup plus de fatigue physique aussi. Et là, avec les mesures qui arrivent, Je ne vois pas comment on va pouvoir correctement accompagner les élèves.
34: France, professeure à Loverval, a donc choisi de faire grève, ce qu'elle n'avait jamais fait en 26 ans de carrière. Alice, qui enseigne dans le qualifiant à Jean Blou, a elle décidé tout récemment de s'impliquer personnellement dans le mouvement, estimant que le message des profs de la base jusqu'ici n'était pas vraiment entendu.
6: Jusque-là, je faisais confiance aux groupements syndicaux et à nos politiques pour discuter ensemble. Et en fait, on remarque qu'entre les discussions qui ont eu lieu au mois de novembre et aujourd'hui, il n'y a pas eu d'évolution. En fait, les publications, les articles, les discussions, tout ça n'a mené à rien. Le politique reste sourd, finalement, à tous les messages qui sont passés. Et donc, aujourd'hui, c'est vrai que je me rends compte que si, en fait, nous, ceux qui restions confiants dans le système, en fait, on ne se met pas, nous aussi, en avant pour dire qu'en fait, ça n'ira pas, que vraiment, face aux décisions qu'ils prennent, ça n'ira pas, l'école va s'écrouler. Qui le fera ?
34: Chez tous les enseignants que nous avions rassemblés, on sent que les réformes actuelles passent mal, mais qu'en plus, elles viennent se greffer à une situation jugée déjà très difficile, avec de plus en plus l'écartèlement entre le sens qu'ils et elles veulent donner à leur métier et les moyens, le temps qu'ils peuvent réellement mettre en œuvre au quotidien pour leurs élèves. Chez Mathieu, enseignant à Anderlecht, on sent l'émotion à fleur de peau quand on aborde ces questions.
8: Moi, en travaillant Anderlecht, mes classes, elles sont super, mais j'ai des élèves qui sont issus de milieux plus défavorisés, donc ils ont besoin de beaucoup d'accompagnement. Ce dont on aurait besoin, c'est par exemple une réduction de la taille des classes, moins de charges administratives. Avec le pacte d'excellence, on a énormément de charges administratives en plus. Quand je vois, même moi, si je donne cours en secondaire, j'ai des contacts avec mes collègues, par exemple, du primaire, du maternel, et on doit encadrer des élèves à besoins spécifiques. Donc c'est super, des classes, l'inclusivité, mais on n'a pas les moyens derrière. Et donc, si dans une classe, on a 2 dyslexiques, 2 dysphasiques, quelqu'un avec un trouble autistique, on aimerait bien en tout cas, mais on n'a pas les moyens.
34: On aimerait bien, mais on n'y arrive pas, on n'y arrive plus, disaient plusieurs des profs présents. Des profs qui, comme Yannick, enseignant lui en sciences à l'IATA de Namur, expliquent se mobiliser aujourd'hui pour défendre le sens même de leur métier et aussi l'intérêt des élèves.
36: Moi, je ne me voyais pas ne pas aller en grève par rapport au message que je porte et par rapport à mes valeurs. J'ai fait 10 ans dans le privé auparavant et j'ai basculé dans l'enseignement par vocation, parce que j'avais envie d'apporter ma graine à la société. On me met dans des conditions où ces valeurs, elles ne peuvent plus être assouvies, en fait. Moi, je veux vraiment transmettre, et on me met dans des conditions où ça devient de plus en plus difficile. Et donc, voilà, moi, je vois... J'ai aucune envie de faire grève, en fait. Vraiment aucune envie. J'aimerais bien que les élèves puissent avoir leur session d'examen normalement, etc. Je crée beaucoup d'incertitudes en étant en grève, en fait, auprès de mes élèves. Beaucoup d'incertitudes par rapport à leur fin d'année, etc. Et c'est les élèves les plus fragiles qui vont de nouveau être le plus dans l'incertitude. Mais d'un autre côté, si je bouge pas aujourd'hui et que ceci passe, c'est toutes les générations suivantes, en fait, qui vont subir les coûts et les conséquences, en fait, de ces mesures qui sont pour moi complètement inacceptables.
34: Alors justement, ces mesures, on va prendre maintenant le temps de les détailler. Et on va commencer par l'une d'entre elles en particulier, qui est venue comme faire déborder le vase du malaise chez les profs du secondaire supérieur, la demande de prester à la rentrée prochaine 2 heures de plus en classe devant les élèves. Aurélie, qui est professeure de français à Ixelles, y voit une forme de mépris, de méconnaissance du travail réel des professeurs.
37: C'est peut-être considérer déjà que les enseignants ne prestent pas à temps plein, en fait. En augmentant la charge horaire comme ça, c'est considérer simplement que nous ne faisons pas en temps plein. En n'accompagnant pas cette surcharge par une rémunération, somme toute, c'est assez logique, quand vous travaillez plus, eh bien, tout ça découle quand même d'un certain mépris. Et puis, alors certainement, toutes les conséquences que cela va engendrer, et ça, il faut vraiment en être conscient, je pense, conséquences à l'égard de notre personnel. Nous, effectivement, il y a une série de collègues qui vont sauter, donc ça, c'est très, très simple. Des gens expérimentés, des gens qui font leur métier avec passion, qui sont de véritables repères pour nos élèves. Et puis, les conséquences sur les élèves eux-mêmes.
34: Il y a donc plusieurs éléments qui fâchent dans cette réforme. La charge en plus, les collègues qui, dans les écoles, vont perdre du coup leurs heures de cours, et puis tout ce que cela va retirer comme temps pour ce que les enseignants peuvent construire à côté des cours eux-mêmes avec les élèves. Yannick, qui enseigne les sciences à Namur, estime que la charge réelle des profs qui s'impliquent pleinement dans leur travail est très sous-estimé par le grand public.
36: Donc moi, je voulais dire que je viens du privé, en fait, que je travaille à temps plein dans le privé, en tant qu'ingénieur sur des projets. Et aujourd'hui, je suis en trois quarts temps pour pouvoir m'investir dans toute une série de projets qui me tiennent à cœur et pouvoir trouver un équilibre vie familiale, vie professionnelle. Et en étant à trois quarts temps, en fait, je travaille plus qu'à temps plein dans le privé comme ingénieur projet. Et moi, j'ai de temps en temps mon épouse qui me dit... tu travailles trop, etc. Et donc, voilà, en fait, la réalité, c'est qu'on travaille en classe, les 2 heures face classe, et c'est ça le problème, c'est qu'on réduit, en fait, notre travail à ces heures face classe. Mais évidemment, il y a la préparation des cours, il y a les corrections, il y a tout le travail collaboratif, et on en fait beaucoup du travail collaboratif. Et donc, tout ça prend énormément de temps, il y a le conseil des classes, voilà, moi, je peux dire, hier, j'étais avec une maman au téléphone pendant 25 minutes pour discuter, en fait, du bulletin de son fils et la rassurer par rapport à la suite, parce que probablement qu'il va être diagnostiqué TDA. Donc voilà, ça c'est notre réalité. Et donc là, nous on est déjà en train de travailler le week-end, on travaille nos vacances, moi je travaille très régulièrement après 21h, de 21h à 23h, etc. Et en fait, on nous demande de travailler 2 heures face classe supplémentaires. Mais pour moi, 2 fois 50 minutes face classe, ça représente environ 5 heures de travail au total.
7: Exemple, on entend beaucoup d'ailleurs dans les médias, parce qu'en effet c'est un fait, que la santé mentale des jeunes est un énorme problème. Alors moi je le vis pour l'instant avec plusieurs de mes élèves, et donc je passe quasiment toutes mes récréations en face à face, individuelles, avec des élèves pour essayer de les rassurer, de leur donner des pistes, les encadrer, même si, voilà, là je fais un travail d'assistante sociale, de psychologue, mais on doit être un petit peu tout ça. Et d'ailleurs, quand des années après après, bah, vous recevez de temps en temps un petit message de quelqu'un qui a aujourd'hui 30 ans et qui vous envoie un merci, bah, vous vous dites que à ce moment-là, les échanges que vous avez eus, ils ont porté. C'est aussi pour ça qu'on est très passionné par notre métier et que on est parfois aussi en colère par rapport à l'image qu'on véhicule de nous.
34: Et l'image de prof qui n'en ferait pas assez ou pourrait en faire plus, elle vit, on le sait, dans une partie de l'opinion publique aujourd'hui. Pour Aurélie, professeure à Ixelles, les politiques portent une vraie responsabilité dans la construction de cette image.
37: Moi, ce que je déplore vraiment là-dedans, c'est une fois de plus la manipulation de l'opinion publique. Parce que les politiciens savent qu'il ne s'agit pas de 2 fois 50 minutes. Alors on dit 2 heures, puis on précise, non, c'est 2 fois 50 minutes. Ils le savent très bien. Eux ont pensé à la coordination. Ils savent tout ça, qu'il y a de la coordination, qu'il y a du suivi des élèves, qu'il y a le contact avec les parents. Voilà, tout ça fait partie de nos charges, ils le savent, mais il y a une manipulation, je trouve, de la vérité et de ce que l'on désire bien renvoyer comme image auprès du public.
34: On sait qu'un des arguments mobilisés par le politique, mais aussi par les experts qui avaient suggéré différentes mesures d'économie, dont celle-là, c'était l'argument de l'équité. En rappelant que dans le degré inférieur, le DI, les profs doivent déjà prester 22 périodes face classe pour un temps plein. Là où dans le DS, le degré supérieur, on était jusqu'ici à 20 périodes pour un temps plein, avec qui plus est un salaire plus élevé. C'est ce qui fait d'ailleurs que certains dans le degré inférieur, dans le DI donc, soutiennent la mesure. Mais pas tous. Johan, par exemple, qui est professeur en 1-2-3 à Liège, professeur de mathématiques, trouve même qu'il serait absurde aujourd'hui de ne pas soutenir ses collègues de 4-5-6.
3: Les collègues qui se comparent avec les heures n'ont rien compris à ce que c'est l'enseignement. Moi, j'ai un gamin qui est en quatrième secondaire, il a une prof de sciences. Cette prof de sciences, actuellement, elle a 275 élèves en charge. Si on lui ajoute 2 heures et qu'elle a la malchance d'avoir 2 groupes à 1 heure, cette collègue, en fait, elle va passer à plus de 330 élèves. On est dans un système où les parents ont envie qu'on encadre leurs enfants et que les profs puissent savoir qui est leur enfant quand on arrive en rayon de parents. Et en fait, tous les gens qui racontent ce genre de choses ne connaissent pas le métier. Et les collègues qui disent « bah oui, mais nous, on a déjà 22 heures », ne comprennent pas la différence. Et de toute façon, moi, je vais aller plus loin. Ici, on ne parle pas de 22 heures, on parle d'un verrou statutaire. On fait sauter un verrou statutaire. Les gens qui se sont engagés dans le métier, ceux qui ont fait l'université, on leur a dit « l'enseignement, c'est 20 heures ». Moi, j'ai fait un graduat, je savais que c'était 22 heures. Une institut primaire, actuellement, c'est 24 heures. Si on fait sauter ce verrou de 22 heures, il n'y a pas de raison de ne pas faire sauter les autres verrous. Et la mesure, elle est économique. C'est marqué noir sur blanc dans le décret. C'est une mesure d'économie de manière à pouvoir faire basculer les enseignants du supérieur vers l'inférieur pour une récupération d'heures, pas liée à des trous. Et donc, en fait, elle va être où la limite ? Est-ce qu'on demande à un journaliste de faire, parce qu'il n'a que 30 minutes d'émission du journal, d'aller chercher finalement 2 heures de plus, 3 heures de plus, 4 heures de plus ? Et si c'est le cas, moi, je ne comprends pas que les gens ne soient pas dans leur propre métier, en grève et en mouvement aussi. Parce qu'en fait, c'est toujours ça. On nous fait faire des économies depuis plus de 10 ans. Depuis le début de ma carrière, j'ai 20 ans de carrière, on ne parle que d'économie. Donc moi qui suis au DI, je me sens concerné par ce qui se passe. On est tous touchés par ce qui se passe.
34: Avec cette réforme annoncée qui pourrait déjà entrer en vigueur en septembre prochain, 22 périodes au lieu de 20 donc, certains profs vont vivre des conséquences particulièrement douloureuses. Ceux et celles qui sont les derniers arrivés dans l'école où ils pratiquent aujourd'hui et qui risquent de perdre une grande partie, voire toutes leurs heures à la rentrée prochaine. C'est ce qui pourrait arriver à Sylvain, professeur de géographie et d'histoire en région bruxelloise, et qui nous explique le problème.
9: C'est assez simple en fait, ça ne demande pas une grande explication. Si tout le monde travaille 10% en plus, mais qu'on n'augmente pas le nombre de classes, à un moment, il y a des gens qui n'ont plus d'heures. Donc simplement, si tout le monde travaille un peu plus, mais qu'il n'y a pas plus de travail, il y a des gens qui n'ont plus de travail.
10: Et vous, dans l'école où vous êtes, par exemple, vous allez perdre une partie de vos heures, toutes vos heures, comment ça va se passer ?
9: En fait, il n'y a pas eu de projection faite par ma direction. Mais donc c'est des projections qui ont été faites entre nous, de réflexion. En fait, il y a un système de priorité dans l'enseignement quand on n'est pas nommé. Et donc, en fonction de l'endroit où on se trouve dans la liste au niveau des priorités, on a plus droit ou pas à avoir des heures. Moi, je suis tout en dessous dans la liste des personnes qui donnent les mêmes cours que moi. Toutes ces personnes qui donnent les mêmes cours que moi vont tous devoir travailler 2 heures en plus face classe. Ils sont au moins 10, voire un peu plus. Et donc, toutes mes heures vont être redistribuées entre toutes ces personnes. Et donc, moi, je n'ai plus d'heures. Mmh. Voilà.
10: Et alors, la solution pour vous, c'est d'aller frapper à la porte d'autres écoles, parce qu'on sait qu'il y a aussi beaucoup d'écoles qui sont en pénurie et qui cherchent justement des enseignants. Ça veut dire que vous n'aurez plus d'heures du tout, ou bien que vous allez simplement, enfin simplement entre guillemets, ça peut être beaucoup plus compliqué, mais devoir aller les prester dans d'autres écoles différentes.
9: En fait, je ne sais pas. Il y a aussi un grand problème de cette réforme, c'est qu'il y a énormément d'incertitudes. Et donc ça aussi, c'est particulièrement angoissant. Vraiment, je ne sais pas. Très peu de chances que j'ai des heures dans mon école, donc j'en aurai probablement zéro. Et donc oui, ce serait aller frapper à la porte d'autres écoles, voir où il y a des remplacements, parce que cette réforme va amener des grosses souffrances en travail. Donc il y a des personnes qui vont partir en maladie beaucoup plus qu'aujourd'hui. Donc oui, effectivement, je pourrais être disponible pour des remplacements ponctuels, 4 heures par-ci, 4 heures par-là, faire 3-4 écoles différentes sur ma semaine, en espérant bricoler pour avoir à peu près un temps plein, pour du coup avoir pareil des conseillers de classe qui vont se faire dans 3-4 écoles. Et en fait, c'est extrêmement pénible et extrêmement inconfortable comme situation. Donc ce serait la solution, et effectivement, peut-être que comme ça, je pourrais me bricoler à peu près un temps plein, peut-être pour 3 mois, peut-être que les 3 mois après, vu que la personne sera rentrée, bah, j'aurai un 3/4 temps, et puis je serai de retour à temps plein, et puis je perdrai quelques heures. Mais en fait, qui voudrait d'une vie comme ça aussi ?
34: Autre cas concret, celui de Joanne, professeure de français à Verviers. Elle ne risque pas, comme Sylvain, de perdre toutes ses heures à l'Athénée Tille-Lorrain. Mais quand même une partie de ses heures. Ce qui pourrait avoir pas mal de conséquences en cascade, pour elle, mais aussi pour les élèves.
0: Moi, je suis la dernière arrivée comme professeure de français dans mon établissement, et comme mes 3 autres collègues prennent donc ces 10%, ces 2 heures en plus, j'en perds 6, ce qui veut dire une classe de français, ce qui est un quart-temps de ma fonction. Et donc, je vais devoir compléter avec des heures. Donc, ça fait quand même 22 ans que je suis prof. Hein, je ne suis pas nouvelle. Je suis la plus jeune, mais je suis loin d'être jeune. Et donc, ça fait pour moi donc compléter dans une autre école. Et comme je vous l'expliquais, compléter dans une autre école, ça va dire renoncer au projet que je mène depuis des années dans cette école-là. Personnellement, j'assurais le suivi des délégués de classe de réto et la mise en place de tous leurs projets, ainsi que chapeauter l'organisation des TFE, donc travaux de fin d'études. Et donc, moi, je ne vais plus être là, je ne vais plus pouvoir le faire. Mes collègues qui vont travailler 10% de plus ne vont pas pouvoir le faire non plus. Et la réponse est, s'il n'y a plus de TFE, ce n'est pas grave. Mais préparer des élèves aux études supérieures, ça passe notamment par l'élaboration d'un travail de fin d'études. Et moi, renoncer, me dire que les élèves vont être privés de cette préparation pour leurs études supérieures, ça m'attriste vraiment. Et la qualité de l'enseignement, c'est ça, très, très précisément dans cet exemple-là.
34: Sans compter, disaient encore d'autres collègues présents, le casse-tête administratif de l'organisation d'une telle réforme dans chaque établissement. Les directeurs d'école font remonter d'ailleurs régulièrement le message et se mobilisent eux aussi. Ils s'inquiètent de devoir bricoler des solutions en très peu de temps, puisqu'on parle d'une réforme qui pourrait voir le jour dès septembre prochain. Mathieu nous raconte un exemple concret dans son établissement à Anderlecht.
11: Ce que mon directeur m'a dit pour mon entretien pour l'année prochaine, c'est qu'en fait, il coupera un de mes cours en deux. Et donc, moi, je donne sciences éco en degré supérieur, c'est 4 heures. Et donc, ce qu'il fera, c'est qu'il me donnera 2 heures. Il donnera 2 heures à un autre prof. Ça signifie, en fait, qu'on va devoir se coordonner au niveau du programme, alors qu'on n'a absolument pas des programmes qu'on peut couper en deux, au niveau des bulletins, au niveau des interros. Et donc, administrativement, c'est pensé. Mais au niveau pratique, on rajoute 10% en plus, mais au niveau pratique, c'est infaisable et c'est très mauvais pour la qualité de l'enseignement.
7: Un même élève va donc avoir 2 voire 3 professeurs de français, peut-être même en quatrième année, puisqu'il y a 5 heures de cours de français. Donc c'est vraiment une question très concrète pour les élèves. Ils sont parfois perdus dans les fonctionnements différents des professeurs. Je leur réponds toujours que c'est un enrichissement, c'est une richesse de pouvoir s'adapter. Mais évidemment, il y a quand même des limites.

0: Alice, professeure en comptabilité et vente à Jean Blou, va vivre, elle, le double effet de la réorganisation du qualifiant et la perte d'or pour lesquelles elle est la dernière arrivée dans son établissement. Elle craint que cela n'aboutisse aussi à une démobilisation du côté des enseignants concernés.
1: Comment s'investir dans une école dans laquelle on sait qu'on ne va pas rester sur le long terme? Et inversement, je suis ici sur... J'ai repris les heures dans mon école d'une enseignante qui partait à la retraite. Moi, j'avais une vision très long terme en me disant, elle vient de passer 20, 30 ans sur la même option. Je prends le flambeau et on est parti ici pour les 15, 20 prochaines années. J'ai envie de m'investir, j'ai envie de savoir vers quoi est-ce qu'on emmène les élèves. Et à partir du moment où ici, je vais me retrouver splitté entre deux ou trois écoles sans aucune garantie, comment est-ce qu'on peut encore s'investir pour les élèves à ce niveau-là?
0: Et la plupart des profs présents estimaient qu'avec cette réforme, on prenait le risque de perdre des enseignants qui pourraient décider de quitter le métier, alors pourtant qu'on est déjà dans un contexte de pénurie.
2: Moi, je suis dans une école artistique, donc il y a plein d'options d'artistique. Je pense, par exemple, à des cours de, je sais pas, de photographie, des cours de dessin, des cours qui sont très spécifiques. Ces profs-là, ils vont pas retrouver une école dans toute la province de Namur. Ils vont pas retrouver une école pour leur donner 2 heures supplémentaires. Et donc, c'est toutes des personnes aussi qui risquent d'abandonner tout court parce que les conditions deviennent trop difficiles. Et donc, en fait, ce qu'on est en train de créer à moyen terme, on est déjà dans une pénurie. Mais en fait, on risque de créer une pénurie massive, et du coup on va encore augmenter les inégalités, puisque alors les écoles où c'est peut-être plus facile d'enseigner avec des élèves peut-être plus faciles, des classes plus petites, etc., vont encore peut-être trouver des professeurs, et de plus en plus d'écoles ne vont plus trouver. Et donc ça, c'est la question, c'est est-ce qu'on veut encore aujourd'hui que chaque élève de l'école publique ait un professeur ou une professeure en face de lui? Ça, c'est une vraie question. Et c'est une question que moi, j'ai déjà essayé de poser aux politiques. J'ai jamais reçu aucune réponse. Comment est-ce que vous allez gérer ça? En fait, j'ai un chiffre, c'est le seul chiffre que je vais citer aujourd'hui. J'ai un chiffre, c'est moins 31% en fait d'inscription pour les personnes qui veulent devenir enseignants, que ce soit dans le primaire ou dans le secondaire. Dans le secondaire inférieur, on est proche des moins 40%. Ça, c'est avant que ces réformes actuelles passent. Les réformes, elles vont faire que compliquer le métier d'enseignant. Donc on va avoir une chute drastique du nombre d'enseignants, donc plus personne ne va vouloir faire enseignant. Et donc on va en fait séparer la population entre ceux qui ont les moyens de payer des rattrapages privés, etc., et des personnes qui n'ont pas les moyens de financer davantage d'argent pour l'éducation de leurs enfants et qui vont se retrouver en grande difficulté.
0: À ces mots, beaucoup des enseignants présents acquiescer et regretter, comme Johan, que ce message ne passe pas vraiment jusqu'ici auprès d'une partie du grand public.
3: Ici, on s'adresse à tout le monde, on s'adresse à des parents d'élèves, et je pense qu'il est difficile de faire comprendre à quel point cela va impacter la qualité de l'enseignement. Si on doit donner des cours pour lesquels on n'est pas qualifié, si on doit donner des cours dans différentes implantations dont on ne maîtrise pas tous les codes, eh bien, on est moins bon. Et je pense que le malaise des profs, il est là. Il est, je l'ai déjà dit, mais dans ce malaise, je ne parviens pas à faire mon travail correctement parce que je n'en ai pas les moyens. Et faire mon travail correctement, c'est amener tous ces élèves qui ont des spécificités différentes. Un prof, sur une semaine, il côtoie 100, 150, jusqu'à 300 élèves différents. Chaque élève a ses spécificités et il doit les amener tous aux mêmes objectifs. Et donc ça, c'est son objectif à l'enseignant. Et il n'y parvient pas. Et le malaise profond, il est là.
0: Voilà. Ce que vous venez d'entendre ici n'était que le premier épisode d'une série qui compte 4 numéros et qu'on a réalisé toute cette semaine, avec un deuxième numéro pour aller encore un peu plus loin dans la compréhension du malaise des profs, un troisième qui propose dans la longueur une interview de la ministre de l'enseignement obligatoire, Valérie Gratini, et puis un quatrième numéro en forme de décryptage journalistique du bras de fer auquel on a assisté toute cette semaine. Vous pouvez bien sûr réécouter cela sur Ovio ainsi que sur toutes vos plateformes de téléchargement. Et pour suivre, on va se poser une question dans les clés médias en compagnie de Marie Van Kutsem. Où est passé le métavers ou metaverse en anglais qu'on nous promettait comme la prochaine révolution du web et qui semble un peu dans les limbes aujourd'hui? On va prendre le temps avec Marie Van Kutsem donc d'y voir clair.
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0: Imaginer un monde virtuel où l'on pourrait s'échapper du monde réel est une idée qui habite la science-fiction depuis des décennies. Mais c'est en 1992 que le mot « métavers » est utilisé pour la première fois par Neal Stephenson, un auteur américain, dans son livre dystopique « Le samouraï virtuel ». On retrouve très vite ce concept dans un film devenu culte.
1: Ceci est notre structure, une sorte de programme de chargement. On peut y afficher ce qu'on veut, vêtements ou équipements, armes à feu, simulateurs d'entraînement, tout ce qui nous est nécessaire.
2: Tu veux dire qu'on est dans un programme informatique ?
1: Est-ce vraiment si invraisemblable ?
0: The Matrix, le film des Wachowski, sorti en 1999, imagine un futur où les humains ne perçoivent qu'une simulation virtuelle du monde, organisée par les machines qui ont asservi l'humanité. En 2018, Steven Spielberg sort le film Ready Player One, encore plus proche du concept.
3: Je reste assis là, dans cet endroit minuscule. Il n'y a nulle part où aller. Nulle part. Sauf l'Oasis.
0: Dans un monde futur terrassé par le changement climatique et la crise énergétique, toute l'humanité s'évade en se connectant à l'Oasis, un monde virtuel, une sorte de jeu vidéo multijoueur. Un monde que certains veulent s'approprier, puisqu'il s'agit d'une manne de pouvoir et de retombées économiques gigantesques. Dans ces récits, le réel sert de terreau de base à la science-fiction, mais l'inverse est sans doute vrai aussi. Alors revenons dans le réel. En 2003, la société américaine Linden Lab lance Second Life. Second Life, c'est un premier métavers grand public. Un univers virtuel en 3D dans lequel chacun, chacune peut se créer un avatar, un personnage, et évoluer, acquérir des vêtements, des objets, des terrains, des bâtiments, relationner avec les autres, se balader. Ça intrigue beaucoup, et les marques s'y intéressent, les investisseurs, mais aussi les politiques. En 2007, en France, c'est une année d'élections présidentielles.
4: J'ai passé la matinée chez Ségolène Royal, mais virtuelle.
5: Bon, est-ce que vous avez reçu l'invitation de Ségolène Royal ?
4: Laquelle ?
5: Bah, regardez.
6: Bonjour, je suis heureuse d'inaugurer le 748e comité des heures d'avenir sur Second Life. Venez-y nombreux et vous m'y retrouverez.
5: Voilà, Second Life, c'est notre premier sujet. Deuxième vie virtuelle, c'est sur le net, un autre monde où la campagne présidentielle bat son plein.
0: Mais après 4 années d'engouement, l'intérêt se tasse. Le modèle économique est compliqué pour les marques et la crise des subprimes aux États-Unis détourne les investisseurs et le grand public sur autre chose. En 2021, pourtant, il semble qu'un nouveau momentum soit arrivé. On sort tout juste du Covid, on a passé beaucoup de temps enfermé chez soi à découvrir les réunions à distance, le télétravail, bref, la vie virtuelle. Mark Zuckerberg annonce un nouveau nom pour son groupe qui détient Facebook, Instagram et WhatsApp.
7: It is time for us to adopt a new company brand to encompass everything that we do. To reflect who we are and what we hope to build, I am proud to announce that starting today, our company is now Meta.
0: Et ce nom, Meta, c'est toute une vision de l'avenir du numérique qu'il incarne, celle du métavers.
7: Imagine, you put on your glasses or headset and you're instantly in your home space. It has parts of your physical home recreated virtually, it has things that are only possible virtually, and it has an incredibly inspiring view of whatever you find most beautiful.
8: Hey, are you coming?
7: Yeah, just gotta find something to wear.
0: Dans une longue vidéo de présentation, Zuckerberg détaille tout ce que l'on pourra faire dans ce métavers en s'y baladant lui-même. Avoir sa maison avec la vue dont on rêve, importer des films, des photos, créer des salles de réunion virtuelles, acheter et vendre. L'engouement est énorme, on en parle partout.
9: il sera possible d'habiller son avatar. Ça peut paraître un petit peu surréaliste.
10: Il y a deux semaines, Facebook a changé de nom pour devenir Meta et a annoncé ses grands projets pour ce qu'on appelle le métavers. Depuis, les géants du divertissement veulent s'inviter dans ce monde virtuel.
11: Bien plus qu'un lifting, c'est une toute nouvelle expérience que nous propose Meta de rentrer dans une nouvelle dimension.
0: Il faut dire que tout s'aligne sur le papier. Horizon Worlds, le nom de son métavers, c'est un projet ambitieux porté par un homme qui a beaucoup de crédit médiatiquement. La technologie suit, avec notamment le casque de réalité virtuelle, mais aussi des manettes avec un retour de sensation, avec la technologie de la blockchain aussi, qui permet de lancer les NFT, ces certificats virtuels uniques qui servent quasiment de monnaie en ligne. Les investisseurs se précipitent sur Horizon Worlds. On y achète des terrains virtuels, on y construit des magasins virtuels, on y organise des événements. Mais c'était peut-être le pari de trop pour Mark Zuckerberg. Un an plus tard déjà, la bulle spéculative autour des NFT éclate, l'intérêt pour le métavers s'amenuise. Il faut dire que ça reste difficilement accessible au grand public, avec un casque de VR qui coûte plusieurs centaines d'euros. La sauce ne prend pas vraiment, les acteurs économiques quittent le bateau. Pourtant, des métavers, il en existe encore en 2026. Mais qu'est-ce qu'il s'y passe aujourd'hui? Et qu'est-ce que ça nous apprend sur les relations humaines en ligne? On en discute avec notre invité. Bonjour David Berliner.
12: Bonjour.
0: Vous êtes anthropologue, professeur à l'ULB. Vous travaillez sur les communautés d'utilisateurs de réalité virtuelle sociale sur VRChat. C'est un métavers. Alors un petit point vocabulaire peut-être pour commencer. Comment on définit un métavers? Quels sont

0: ses caractéristiques et qu'est-ce qui le distingue, par exemple, d'un jeu vidéo?
1: Oui, alors, moi j'utiliserais la notion de métavers au pluriel déjà, parce qu'il n'y a pas un métavers qui serait un espace global, généralisé, dans lequel on pourrait évoluer. Par contre, on a toute une série de métavers qui sont des plateformes digitales, qui sont soutenues par des entrepreneurs différents. Alors je dirais que ces métavers, on peut les définir comme des univers digitaux, en temps réel, qui sont persistants, c'est-à-dire qu'ils vont continuer
0: à vivre même si on est éteint.
1: Même si on est éteint, dans lequel vous allez pouvoir vivre des expériences immersives en trois dimensions, que ce soit interagir socialement, vous amuser, acheter, faire du sport ou que sais-je. Donc la plupart du temps, par la médiation d'un avatar, donc votre présence dans ces univers va être médiée par un avatar qui est une représentation électronique de vous, si vous voulez, une représentation digitale, et la plupart du temps en utilisant un casque de réalité virtuelle, même si, alors ça on pourrait débattre avec des collègues qui me diront non, les métavers, c'est pas obligatoirement avec un casque de réalité virtuelle, mais la plupart du temps, je dirais que l'expérience immersive du métavers, elle est liée justement à ces technologies de la 3D et du casque de réalité virtuelle.
0: Ça veut dire que vous, en tant qu'anthropologue, pour faire votre travail, vous mettez votre casque de réalité virtuelle et hop, vous allez vous balader et observer ce qui se passe dans VRChat.
1: Voilà, c'est exactement ça. Après avoir fait des terrains plus classiques en Afrique de l'Ouest, en Asie du Sud-Est, où il fallait faire des milliers de kilomètres en avion pour rejoindre un terrain de recherche, il y a quelques années, eh bien, j'ai enfin réalisé mon rêve de faire de la recherche depuis mon canapé. Donc juste en enfilant effectivement un casque de réalité virtuelle et en s'immergeant dans ces mondes pour tenter d'en saisir les règles, la manière dont les gens s'y socialisent, les pratiques, comme un anthropologue le ferait pour des réalités sociales non digitales.
0: Et donc ça ressemble à quoi ? Il y a des espaces publics accessibles à tous et puis des mondes un peu plus privés, c'est ça ? C'est comme ça que ça se passe ?
1: Alors, nous, on a travaillé principalement avec mon équipe de recherche, on a travaillé dans VRChat, donc qui est une plateforme qui a été créée en 2014 en Californie et qui se caractérise par une multitude de mondes qui sont construits par les utilisateurs eux-mêmes. Donc ça, c'est comme Second Life, où les utilisateurs pouvaient construire eux-mêmes s'ils avaient des rudiments de codage et d'utilisation de l'informatique, eh bien, ils construisent leur monde. Et ces mondes, eh bien, vont soit devenir des mondes publics ou des mondes privés. Il y a des mondes publics, des cafés, des jeux, enfin, etc. Et à côté de ça, vous avez toute une série de mondes privés qui sont aussi élaborés par les utilisateurs, pour lesquels vous devez avoir un pass pour entrer, c'est-à-dire qu'il faut qu'on vous ait communiqué le moyen d'entrer dans ce monde, et qui sont donc des mondes, qui sont d'ailleurs les mondes privilégiés par les utilisateurs habituels de ce genre de métavers, qui préfèrent les lieux privés où ils vont pouvoir...
0: Et on y fait quoi alors dans ces lieux privés ?
1: D'abord, on socialise énormément. Ce sont des lieux éminemment sociaux, avec beaucoup d'interactions sociales.
0: Ça veut dire qu'on discute, hein, on a le casque sur la tête,
1: alors
0: on peut discuter en temps réel avec les gens.
1: On est dans son salon en pyjama. Ce qui est intéressant dans VRChat, c'est que c'est votre voix propre qui est utilisée. Donc on reconnaît votre voix, mais votre présence est totalement médiée par celle d'un avatar, qui peut être aussi bien celle d'un chien, d'un loup, d'un robot, d'un champignon psychédélique, d'une anime girl. Enfin, vous savez, ce sont des paysages qui sont de prime abord assez étranges. Et donc, vous portez votre masque et votre casque de réalité virtuelle. Il y a toute une série de miroirs dans ces environnements qui vous permettent de vous rappeler que vous êtes désormais un avatar. Et bien, vous allez rencontrer des gens. Il y a des églises, il y a des lieux de prière. Vous pouvez aller, si vous le souhaitez, découvrir des paysages dystopiques ou Berlin des années 20.
0: Mais c'est extrêmement
1: aller voir des dinosaures, vous pouvez faire du golf, du badminton, piloter un avion, faire l'amour. Enfin, vous pouvez faire une multitude de choses à l'image de ce que vous pouvez faire dans la vie réelle.
0: Est-ce qu'on arrive à définir une sorte de profil des utilisateurs ? Parce que c'est vrai que spontanément, alors c'est vrai qu'à l'époque, c'était destiné au grand public, en tout cas c'était ça l'idée que Mark Zuckerberg avait en tête. Aujourd'hui, qui est encore là-dessus ? Est-ce que ce sont des geeks, pour le dire un peu platement ?
1: La plupart. C'est-à-dire que le projet du Zuckerberg, là, on peut le dire franchement, il s'est planté, cette idée que le métavers serait accessible à tout le monde, aurait un casque de réalité virtuelle et pourrait travailler, se récréer et acheter dans ces univers-là. Ça, c'est un projet qui n'a, pour l'instant, pas fonctionné, mais on y trouve des communautés néanmoins très actives. VRChat, qui est la plateforme sur laquelle on travaille, a des millions d'inscrits et peut réunir au même moment 150 000 utilisateurs. Donc il y a quand même une masse d'utilisateurs qui sont principalement des jeunes entre 18 et 30 ans, majoritairement des garçons, des hommes, parce que nombre d'entre eux sont arrivés dans le métavers via l'utilisation des jeux vidéo. Donc il y a quand même
0: des ponts là.
1: Il y a des ponts entre les jeux vidéo, entre la passion pour la science-fiction, les jeux de rôle, parfois le cosplay, qui vont amener ces jeunes vers la découverte de VRChat. Il y a aussi des jeunes femmes, hein. Mais il y a davantage de jeunes hommes qui sont bien souvent des geeks, passionnés de technologie, parce qu'il faut bien le dire que l'utilisation du métavers aujourd'hui, ça requiert un savoir technologique assez conséquent. Il y a des bugs en permanence. Donc il faut connaître la technologie et les interfaces, etc. Sinon, on est perdu. Donc, effectivement, principalement des geeks. À côté de ça, on rencontre aussi, c'est assez intéressant, des gens de ma génération, des cinquantenaires. On rencontre des soixantenaires qui vont sur VRChat, dans des groupes de discussion, dans des groupes autour de quêtes identitaires particulières, etc. Donc, il y a certes démographiquement une majorité de jeunes européens, américains et japonais, mais il y a aussi des personnes de 40, 50, 60 ans.
0: Mmh. On parlait du fait de se créer un avatar, possiblement très différent de son moi réel. Vous avez pu étudier ce que l'on appelle l'effet Proteus. Expliquez-nous un peu de quoi il s'agit.
1: Ah, ça, c'est super intéressant. C'est-à-dire que c'est un des aspects de notre recherche, c'est d'essayer de comprendre comment les gens s'attachent à leur avatar, qu'est-ce qui se passe dans ce lien qu'on a à l'avatar, qui est une espèce de masque, mais qui en même temps produit des effets. C'est-à-dire que c'est pas simplement un masque pour vous dissimuler, pour vous rendre anonyme, c'est un masque qui rend possible certaines choses. Et l'effet Proteus, eh bien, c'est un effet qui a été étudié initialement par des chercheurs aux États-Unis à Stanford, et qui a consisté à montrer que quand, eh bien, dans ces univers digitaux, les utilisateurs utilisent un avatar, par exemple, qui est plutôt colossal, grand de taille, eh bien, ça va avoir des effets sur leur comportement, sur le ton de leur voix, sur leur confiance en eux. Alors que quand on les associe à des tout petits avatars, eh bien, ils vont tendance à avoir adopté une voix plus douce, des attitudes plus timides. Et donc, tout ça pour vous dire que l'avatar a un effet sur la manière dont vous vous percevez vous-même, donc sur votre auto-identité, auto-identification, à tel point que des recherches ont été menées sur que se passe-t-il quand vous incarnez un avatar d'Einstein et que vous devez résoudre des formules mathématiques. Eh bien, il a été montré que quand vous incarnez l'avatar Einstein, vous risquez d'être plus rapide dans l'effectuation de tâches mathématiques. Voilà.
0: Incroyable. Donc ça veut dire que l'identité, elle est quelque part un peu malléable. Il y a une sorte de communication, en tout cas, entre notre identité virtuelle et notre identité réelle.
1: Oui, il y a une espèce de transfert entre votre corps humain et puis ce corps digital. Il y a des recherches aussi en psychologie qui ont montré, vous avez peut-être entendu parler de ces expériences sur la main de caoutchouc.
0: Non.
1: Eh bien, on met vos deux mains sur la table, on va cacher votre main gauche, à la place, on met une main en caoutchouc.

0: un avatar de chat et il me passe en revue ses différents avatars et tout d'un coup, il s'arrête sur cet avatar-là et il dit « Ah, ça c'est moi ». Je me reconnais dans celui-là comme si je me regardais dans le miroir. Mais pour montrer à quel point ce corps digital devient votre corps propre.
1: Mmh. Ça ouvre des perspectives incroyables aussi en matière, j'imagine, je sais pas moi, de formation ou bien de rééducation lorsqu'on a pu se blesser. Enfin, quand j'entends ça, je me dis que les possibilités, elles sont énormes.
0: Oui, les possibilités sont énormes parce que ce sont des univers de simulation, donc vous pouvez simuler énormément de choses. Enfin, j'ai des collègues qui ont travaillé sur des personnes qui sont handicapées et qui, dans le métaphère, eh bien, peuvent marcher à travers leur avatar. Ou on sait très bien qu'aujourd'hui, la réalité virtuelle est utilisée par des chirurgiens pour se former virtuellement à vivre des situations réelles, de la même manière que de nombreux psychologues aujourd'hui utilisent la réalité virtuelle pour familiariser certaines personnes anxieuses à leur phobie. Mm. Et que donc, l'exposition à une araignée virtuelle eh bien, permet petit à petit de dépasser l'arachnophobie.
1: Mm. Alors, est-ce que les communautés en ligne, le groupe, va se comporter différemment aussi? Parce que vous me disiez, par exemple, qu'en ligne, les avatars, ils sont plus tactiles que dans la vie réelle.
0: Oui, c'est vrai. Alors, c'est une question intéressante parce que, d'un côté, vous allez voir qu'il y a des comportements qui sont très similaires à ceux de la vie réelle, comme on l'appelle. À côté de ça, il y a quand même des pratiques qui sont assez singulières, des aspects qui sont assez particuliers. Et c'est vrai que la dimension de la tactilité est très particulière dans ces univers. Vous devez imaginer que donc on est entre avatars, on est chacun dans son salon ou dans un espace dédié chez soi. On ne se touche pas physiquement. Mais par contre, nos avatars peuvent se toucher. Et nos recherches, et en particulier ma collègue Maria Yelofeva, a travaillé sur cette question du toucher dans le métavers et le fait que les avatars se touchent énormément. Alors, ce ne sont pas des touchés avec des connotations sexuelles spécialement. Ce sont des touchés, on se caresse la tête, on se touche le nez pour se dire bonjour, on se fait beaucoup de hugs. Et d'ailleurs, la plupart des utilisateurs vous diront que dans la vie réelle, ils ne le font jamais.
1: C'est comme si les codes sociaux étaient différents.
0: Les codes sociaux sont un peu différents. Ce qui est intéressant aussi, c'est qu'il y a des espaces où les gens dorment dans le métavers. C'est-à-dire qu'ils peuvent dormir. Et de nouveau, je le dis sans connotation sexuelle, c'est-à-dire c'est des espaces où les gens qui n'aiment pas dormir seuls, eh bien vont pouvoir dormir en groupe dans des espaces, des grands dortoirs. Alors ils sont chacun dans leur lit, tout seuls avec leur casque de réalité virtuelle et puis des coussins à la maison, mais ils sont dans des espaces partagés pour ne pas avoir le sentiment de dormir tout seul. Voilà. Donc on rencontre quand même des comportements parfois un peu différents, mais qui sont très souvent, je vous dirais, sans doute destinés à remplir les manques émotionnels et affectifs que ces utilisateurs peuvent ressentir dans leur vie tous les jours, et que nous ressentons tous à bien des égards.
1: Alors je vous ramène en 2021, avec l'essor du métavers, en tout cas tel que fantasmé par Mark Zuckerberg, une autre technologie concomitante à l'essor de cela, ce sont les NFT. Ça va nous permettre d'aborder le volet économique du métavers, mais avant ça, Sarah Pousset nous réexplique ce dont il s'agit.
2: NFT, c'est l'acronyme en anglais de jetons non fongibles, c'est-à-dire des jetons irremplaçables. Par exemple, l'argent est fongible car je peux échanger un billet de 5 euros contre des pièces du même montant sans que cela ne change sa valeur. En revanche, un tableau de Picasso ne peut pas être remplacé par un Matisse ou une copie, c'est un bien unique. Le NFT, c'est donc un jeton lié à un code unique écrit par la blockchain qui vaut donc comme un certificat d'authenticité. Et ça a été une petite révolution dans le monde numérique. Jusque-là, on se disait que les biens numériques étaient réplicables à l'infini. Par exemple, on peut tout à fait copier. Grâce au jeton NFT et à son code, on peut retrouver le propriétaire de l'image originelle et considérer que toutes les autres images sur le web sont des copies. La valeur d'un NFT est donc basée sur la rareté du bien ou de l'œuvre d'art. Alors ce qu'il faut bien comprendre et qui est très différent du monde physique, c'est que si j'achète le NFT d'une œuvre d'art numérique, je n'ai pas pour autant de droits sur l'œuvre et je ne vais pas non plus recevoir un tableau physique. Tout ce que je peux revendiquer, c'est d'être propriétaire de l'œuvre que tout le monde peut voir sur le web. Sauf dans certains cas où les artistes, pour satisfaire les acheteurs, leur envoient des contenus supplémentaires comme des textes sur l'histoire de l'œuvre ou des posters, etc. Les NFT ne se limitent toutefois pas au marché de l'art. Je peux par exemple acheter des meubles créés par des marques de design uniquement virtuellement pour les utiliser ensuite dans des jeux vidéo comme Minecraft. Je peux aussi acheter des chaussures créées à nouveau uniquement numériquement par de grandes marques de mode pour habiller mon avatar dans le métaverse. La NBA a aussi lancé une sorte d'album Panini, mais en version vidéo, où

0: On collectionne en fait les meilleurs moments filmés des joueurs. Encore plus étrange, certains NFT sont liés à des objets physiques. Le fils de John Lennon a ainsi vendu aux enchères plusieurs objets de son père via NFT. Donc des acheteurs sont devenus propriétaires des NFT d'une guitare de John Lennon, alors que l'objet, eh bien, il est resté chez son fils. Le monde de l'art numérique défend le modèle des NFT comme une relation directe entre artistes de partout dans le monde et acheteurs. On ne passe plus par des galeries ou des intermédiaires. Mais c'est aussi un modèle totalement basé sur la spéculation, à la fois financière, puisque certains NFT se vendent pour des millions de dollars, et puis sociétale, parce que c'est croire que ce monde virtuel va se consolider et qu'un jour, les biens que l'on aura achetés, eh bien, seront dans ce monde virtuel un vecteur de reconnaissance sociale.
1: David Berliner, on rappelle que vous êtes anthropologue et professeur à l'ULB. Vous travaillez donc sur les communautés virtuelles, ces NFT. En quoi ça va changer la donne pour le métavers en 2021? Pourquoi les deux vont s'alimenter l'un et l'autre?
2: Ah ben parce que les métavers dont on parlait précédemment deviennent des lieux d'investissement très rapidement. Les firmes s'y impliquent, Nike, Coca-Cola, les acteurs politiques, vous en parliez aussi, mais ça devient des lieux d'investissement privilégiés. Et désormais, puisque les gens se construisent une vie dans ces univers digitaux, eh bien ça passe aussi par des mécanismes économiques. Hein. Donc on peut acheter des terres, on peut acheter des biens, on peut acheter des ajouts pour ses avatars.
1: Et comment ça fonctionne ces NFT? C'est comme une monnaie virtuelle alors?
2: Oui, c'est une monnaie virtuelle et qui vous permet d'acquérir. C'est ça qui est intéressant dans la capsule que juste précédemment, c'est que ça vous donne un sentiment d'authenticité dans ces univers qui sont perçus principalement comme des univers de l'artifice, de la simulation, eh bien vous avez des biens numériques qui sont authentiquement vôtres. C'est à vous, c'est votre possession. Donc ça réintroduit, et c'est pour ça, je pense, que ça a suscité l'intérêt des investisseurs et des consommateurs, c'est que dans ces univers qui sont censés être des univers de la réplication, de la démultiplication, de la simulation, vous avez des biens précieux, authentiques, qui peuvent être authentiquement vôtres. Mmh. Et c'est pour ça qu'ils ont autant de succès.
1: Aujourd'hui, ça existe encore, ces NFT?
2: Oui, ça existe encore.
1: Juste pour des objets plaisir, ou bien c'est encore... Vraiment, il y a des gens qui spéculent encore?
2: Il y a des gens qui spéculent encore, il y a des gens qui spéculent. Vous pouvez acheter une propriété à côté de la propriété de Snoop Doggy Dogg dans Sandbox. Vous pouvez, notamment autour des œuvres artistiques, vous pouvez continuer à acheter des copies authentifiées d'œuvres célèbres ou des capsules vidéo des meilleures séquences de matchs de la NBA.
1: C'est ça, ce marché-là, en tout
2: voilà,
1: cas,
2: qui
1: il
2: sont
1: existe,
2: authentifiés pour
1: il
2: vous.
1: Existe
2: c'est
1: toujours.
2: Ça qui rend le NFT attractif, c'est que c'est pour vous.
1: Mm-hmm. Alors, une dernière question. On a bien compris que le projet de Mark Zuckerberg, il était tombé à l'eau, mais est-ce qu'un jour, selon vous, ça pourrait reprendre? Ou après un Second Life, un Horizon Worlds, qui sont quand même quelque part plantés, bah, il faut se dire que peut-être ça ne touchera jamais le grand public, en tout cas.
2: Non, ça va toucher le grand public, ça c'est sûr. Je pense que dans les cycles des inventions et des découvertes technologiques, eh bien, il y a toujours
1: des essais-erreurs.
2: Il y a des cycles. Là, on est sorti du cycle de la réalité virtuelle pour entrer dans celui de l'intelligence artificielle. Le casque de réalité virtuelle était trop encombrant, il n'était pas pratique, il était trop cher, c'était trop compliqué d'entrer dans ce métavers qui était proposé par Zuckerberg. Mais dans 20, 30, 40 ans, avec l'amélioration et les découvertes technologiques, je suis convaincu que le métavers nous attend de nouveau. Oui.
3: C'était donc Les Clés, votre rendez-vous décryptage du lundi au vendredi, entre 12h30 et 13h sur la première, et quand vous le souhaitez évidemment en podcast. Je vous souhaite un excellent dimanche sur la première.

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14: Bonjour à vous, bon dimanche avec nous. L'APSIM, l'association belge des syndicats médicaux, veut introduire un recours contre la loi cadre, celle-là même qui réforme le secteur de la santé. Le syndicat médical estime que cette loi menace directement le système des soins de santé, la sécurité juridique, les conditions de travail des médecins et à plus long terme la qualité et l'accessibilité des soins. Autre action, celle du collectif d'enseignants Mars Attaque. Il compte saisir le comité P, l'organe de contrôle externe des services de police. La police qui a de nouveau été pointée du doigt après les différentes manifestations contre les mesures d'économie dans le secteur enseignement et des vidéos diffusées sur les réseaux posent question. Dans un communiqué, la police dit avoir pris connaissance des images qui circulent, qu'il est important de rester prudent dans leur interprétation, dès lors que ce type d'extrait ne montre souvent qu'un instant précis et ne reflète pas nécessairement le déroulement complet ni l'ensemble du contexte des faits. Les services de police analyseront ces images en interne. La ville de Bruxelles va ouvrir une enquête. À l'étranger, deux votes importants aujourd'hui, au Kosovo et en Arménie. Au Kosovo, ce sont les troisièmes élections législatives en 16 mois, des scrutins à répétition qui alimentent la frustration et la lassitude de la population. En Arménie, les électeurs doivent choisir entre le camp pro-européen, donné favori, et une kyrielle de petits parti favorable au maintien de l'alliance historique avec la Russie. Le petit pays du Caucase dépend fortement de Moscou pour son approvisionnement énergétique, mais l'Arménie a aussi dans le même temps adopté une loi qui ouvre la voie à une demande d'adhésion à l'Union européenne. Aux États-Unis, le Pentagone relève le niveau de menace en matière de contre-espionnage concernant Israël et le place au plus haut niveau. L'agence de renseignement militaire estime que la capacité d'Israël à mener des opérations d'espionnage humains et de collecte technique se situe à un niveau critique. Un dimanche de sport aujourd'hui avec de la nouvelle Formule 1, le Grand Prix de Monaco à 15h. L'Italien Kimi Antonelli est en pole position. C'est aussi la dernière étape du Tour d'Italie féminin. La Néerlandaise Anna van der Breggen est toujours maillot rose. Et puis côté tennis, c'est la finale homme à Roland-Garros entre l'Allemand Alexander Zverev et l'Italien Flavio Cobolli. Voilà, fin de ce flash. Belle journée à vous.
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téléspectateurs qui nous suivez sur la une de la RTBF, le jour du Seigneur sur France 2, et à vous, chers auditeurs de la première. C'est l'abbé Pierre Annocet qui vous accompagnera ce matin. Aujourd'hui, nous sommes à Lavaux-Sainte-Anne, dans le diocèse de Namur, dans la fraternité de Tibériade. Qui que vous soyez, où que vous soyez, à la maison, à l'hôpital, à la maternité, en prison, en maison de repos, le Seigneur vient vous visiter. Le frère Benoît Mailleux préside cette célébration et prononcera l'homélie. À ses côtés, les frères Frédéric Simonis et Cyril Mathiuzzo. Entrons maintenant dans la célébration du jour du Seigneur.

0: Au nom du Père et du Fils et du Saint-Esprit.
1: Amen.
0: La grâce de Jésus le Christ, notre Seigneur, l'amour de Dieu le Père et la communion de l'Esprit Saint soient toujours avec vous.
1: Et avec votre esprit.
0: Chères sœurs et frères, présents ici physiquement ou par la grâce de la retransmission télévisée et radiophonique, c'est une grande joie de pouvoir célébrer ensemble cette solennité du Saint-Sacrement du corps et du sang du Seigneur. La fraternité des frères et des sœurs de Tibériade est heureuse de prier avec chacun d'entre vous. À la Vaux-Sainte-Anne, nous ne sommes pas encore dans les Ardennes belges, mais presque. Nous sommes aux portes de cette belle région, comme maintenant nous sommes au seuil de ce mystère que nous allons célébrer. Et pour y entrer, faisons-nous mendiants du pain du pardon. Je confesse à Dieu Tout-Puissant,
1: je reconnais devant vous, frères et sœurs, que j'ai péché en pensée, en parole, par action et par omission. Oui, j'ai vraiment péché. C'est pourquoi je supplie la bienheureuse Vierge Marie, les anges et tous les saints, et vous aussi, frères et sœurs, de prier pour moi, le Seigneur, notre Dieu.
0: Que Dieu Tout-Puissant nous fasse miséricorde, qu'il nous pardonne nos péchés et nous conduise à la vie éternelle.
1: Amen.

0: Prions le Seigneur. Seigneur Jésus-Christ, dans cet admirable sacrement, tu nous as laissé le mémorial de ta passion. Donne-nous de vénérer avec une telle ferveur les saints mystères de ton corps et de ton sang, que nous puissions goûter sans cesse en nous le fruit de ta rédemption. Toi qui vis et règnes avec le Père dans l'unité du Saint-Esprit, Dieu pour les siècles des siècles.
1: Amen.
2: Lecture du livre du Deutéronome. Moïse disait au peuple d'Israël, « Souviens-toi de la longue marche que tu as faite pendant 40 années dans le désert. Le Seigneur ton Dieu te l'a imposée pour te faire passer par la pauvreté. Il voulait t'éprouver et savoir ce que tu as dans le cœur. Allais-tu garder ses commandements, oui ou non ? Il t'a fait passer par la pauvreté, il t'a fait sentir la faim et il t'a donné à manger la manne, cette nourriture que ni toi ni tes pères n'aviez connue, pour que tu saches que l'homme ne vit pas seulement de pain, mais de tout ce qui vient de la bouche du Seigneur. N'oublie pas le Seigneur ton Dieu, qui t'a fait sortir du pays d'Égypte, de la maison d'esclavage. C'est lui qui t'a fait traverser ce désert, vaste et terrifiant, pays des serpents brûlants et des scorpions, pays de la sécheresse et de la soif. C'est lui qui, pour toi, a fait jaillir l'eau de la roche la plus dure. C'est lui qui, dans le désert, t'a donné la manne, cette nourriture inconnue de tes pères. Parole du Seigneur.
1: Nous rendons grâce à Dieu.

0: Lecture de la première lettre de saint Paul apôtre aux Corinthiens. Frères, la coupe de bénédiction que nous bénissons n'est-elle pas communion au sang du Christ? Le pain que nous rompons n'est-il pas communion au corps du Christ? Puisqu'il y a un seul pain, la multitude que nous sommes est un seul corps, car nous avons tous part à un seul pain. Parole du Seigneur.
1: Nous rendons grâce à Dieu.

0: En ce temps-là, Jésus disait aux foules des Juifs, « Moi, je suis le pain vivant qui est descendu du ciel. Si quelqu'un mange de ce pain, il vivra éternellement. Le pain que je donnerai, c'est ma chair, donnée pour la vie du monde. » Les Juifs se querellaient entre eux, « Comment celui-là peut-il nous donner sa chair à manger ?» Jésus leur dit alors, « Amen, amen, je vous le dis, si vous ne mangez pas la chair du Fils de l'homme, si vous ne buvez pas son sang, vous n'avez pas la vie en vous. Celui qui mange ma chair et boit mon sang a la vie éternelle, et moi je le ressusciterai au dernier jour. En effet, ma chair est la vraie nourriture. Mon sang est la vraie boisson. Celui qui mange ma chair et boit mon sang demeure en moi et moi je demeure en lui. De même que le Père qui est vivant m'a envoyé et que moi je vis par le Père, de même celui qui me mange, lui aussi vivra par moi. » Tel est le pain qui est descendu du ciel. Il n'est pas comme celui que les pères ont mangé. Eux, ils sont morts. Celui qui mange ce pain vivra éternellement. Acclamons la parole de Dieu.
1: Louange à toi, Seigneur Jésus.
2: C'est le frère Benoît Mailleux, membre de cette communauté de Tibériade, qui prononce maintenant l'homélie. Les Juifs se querellaient entre eux. Comment celui-là peut-il nous donner sa chair à manger ? Ouvrons maintenant nos cœurs à la parole.
3: L'Eucharistie est un craquage de Dieu. Ça lui arrive à lui aussi. Dieu a craqué. Après avoir manifesté le plus grand amour en donnant sa vie pour nous, il ne pouvait se résoudre à être à nouveau éloigné, caché à nos regards, comme dans la première alliance. Il est et demeure l'Emmanuel, le Dieu avec nous. Il y a bien entendu un jeu de voilement, dévoilement dans cette présence eucharistique qui n'est pas sans rappeler le jeu de recherche entre le bien-aimé et la bien-aimée du Cantique des Cantiques. Dieu se donne tout en désirant être cherché par la foi et le désir des croyants. C'est ainsi qu'au début de chaque célébration eucharistique, pour ouvrir notre désir, nous pourrions nous souvenir des paroles de Jésus. « J'ai désiré d'un grand désir manger cette Pâque avec toi. » De ce grand mystère de l'Eucharistie, je voudrais évoquer trois aspects avec vous. Tout d'abord, l'Eucharistie est le sacrement du pauvre. Et le pauvre, c'est avant tout le Seigneur. L'Eucharistie célèbre la victoire d'un corps brisé, d'un homme humilié. La lumière divine jaillit d'un côté transpercé. Nous sommes face au don du crucifié ressuscité qui a vaincu la haine, qui a vaincu la mort et qui s'offre à nous, qui se livre entre nos mains et court à nouveau le risque que nous en fassions ce que nous voulons. D'autre part, l'Eucharistie est aussi la question de la pauvreté de l'homme qui ne peut vivre sans ce pain-là. Celui de la parole, celui du pardon qui est au cœur de chaque célébration, et ce pain vivant descendu du ciel qu'est Jésus. La première lecture nous rappelle que pour pouvoir manger la manne, les Hébreux ont dû connaître la faim, la pauvreté de la vie au désert qui faisait entrer chacun dans le fond de son cœur et crier vers Dieu. Il en va de même pour nous face à l'Eucharistie. Au creux de nos pauvretés, nous recevons le corps et le sang du Christ dans l'action de grâce. L'Eucharistie nous apprend à recevoir, à vivre dans la reconnaissance. On ne met pas la main sur ce don de Dieu, mais on les lui ouvre, on les lui tend pour le recevoir. Cette attitude de pauvreté et d'accueil devient alors mon attitude envers l'autre. L'Eucharistie m'arrache au vouloir posséder, vouloir faire main basse sur. Je ne mets pas la main sur l'autre et je ne me sers pas de lui. L'amour du Christ dans l'Eucharistie m'éduque à un amour véritable. Comme le disait sainte Thérèse de Lisieux, plus je suis uni à lui, plus aussi j'aime toutes mes sœurs. L'amour, voilà aussi la grande question que nous apporte l'Eucharistie. Le don de la manne, c'est aussi le don de la question. Ce pain qui a nourri les Hébreux au désert est en même temps celui du questionnement. Manne où ? Qu'est-ce que c'est ? Et c'est le questionnement qui permet de rester en marche, de rester des vivants. Ici, Jésus, le pain véritable qui descend du ciel, ne vient pas comme la réponse à tout. Il apporte aussi une question, la grande question. Est-ce que tu m'aimes ? Est-ce que tu t'aimes comme je t'aime en me donnant à toi ? Et là, chacune, chacun doit formuler sa réponse sans vouloir copier celle de Saint-Pierre ni celle du voisin. Enfin, l'Eucharistie fait de nous l'Église et elle fait de nous des Christophores. Saint Paul nous a rappelé que la multitude que nous sommes est un seul corps, car nous avons tous part à un seul pain. Nous ne sommes pas ici unis par les mêmes goûts ni les mêmes attentes, mais rassemblés par le Christ ressuscité. Et c'est l'écoute commune de sa parole, la communion à son corps et son sang qui façonne notre unité et font de nous son corps. Et cette communion nous engage. Celui qui me mange vivra par moi, dit Jésus. Autrement dit, ce sont les sentiments du Christ, les vouloirs du Christ, l'amour du Christ pour son Père et pour les hommes qui doivent nous envahir, prendre possession de notre être jour après jour, pour ensuite le porter au monde. Ce monde que Dieu a tant aimé et vers lequel il nous envoie, porteurs de son Fils. Car ce n'est pas de notre amour que le monde a besoin, même si ce ne serait déjà pas si mal. Mais c'est l'amour du Christ qui doit nous traverser, nous transpercer pour aller vers les autres. Comme Marie, qui va voir sa cousine Élisabeth et qui porte en elle un secret vivant, qui est encore celui que nous pouvons porter nous-mêmes. Une bonne nouvelle vivante, qui n'est pas un savoir, mais qui est une vie en nous. Allons-nous devenir des Christophores ? Le frère Christophe, le bien nommé moine martyr de Tibirine, écrivait à propos de sa communauté : Seigneur, nous sommes sept ici. Prends-nous et rends grâce sur ce presque rien et partage-le pour ceux-là tout alentour. Nous pourrions aussi faire nôtre cette prière pour nos familles, nos communautés. Seigneur, prends-nous et rends grâce sur ce presque rien, et partage-le pour ceux-là tout alentour. Amen.
2: Si vous désirez recevoir le texte de l'homélie du frère Benoît Mailleux pour la Belgique, vous pouvez écrire au service des messes télévisées, rue de la Linière 14 à 1060 Bruxelles. 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Pour la France, vous pouvez écrire au Jour du Seigneur, 45 bis rue de la Glacière, à 75 013 Paris, envoyer un mail ou la télécharger sur le site Le Jour du Seigneur.
3: Pour proclamer notre foi, je crois en Dieu, le Père Tout-Puissant, Créateur du ciel et de la terre, et en Jésus-Christ, son Fils unique, notre Seigneur, qui a été conçu du Saint-Esprit, est né de la Vierge Marie, a souffert sous Ponce Pilate, a été crucifié, est mort et a été enseveli, est descendu aux enfers, le troisième jour est ressuscité des morts, est monté aux cieux, est assis à la droite de Dieu le Père Tout-Puissant, d'où il viendra juger les vivants et les morts. Je crois en l'Esprit Saint, à la Sainte Église catholique, à la communion des saints, à la rémission des péchés, à la résurrection de la chair, à la vie éternelle.
4: Amen.
3: Frères et sœurs, rassemblés pour la prière commune, supplions le Seigneur très bon pour nous-mêmes et pour tous les hommes.
5: Seigneur, en ce jour où nous célébrons la fête du Saint-Sacrement, nous te prions pour tous les prêtres. Merci pour tout le don d'eux-mêmes au service de l'Église. Garde-les fidèles à l'écoute de ta parole et des appels de notre temps. Fais-en des serviteurs de l'unité et de l'annonce de l'Évangile dans toute sa fraîcheur. Seigneur, nous te prions.

Seigneur Jésus, toi qui donnes ta vie pour nous, apprends-nous à recevoir avec foi et amour ce grand don que tu nous fais à chaque Eucharistie, pour devenir en toi des témoins au cœur pacifié et désarmé, émerveillés de ton œuvre, audacieux dans la rencontre avec l'autre. Seigneur, nous te prions.

Seigneur, nous te rendons grâce et nous te prions pour ceux qui vivent leur première communion ou leur confirmation en ces temps-ci. Qu'ils trouvent en l'Église une mère, une famille qui puisse les accompagner, les nourrir, les confirmer dans leur chemin vers la vie éternelle. Seigneur, nous te prions.

Tu vois, Seigneur, la souffrance de tant de tes enfants qui vivent dans des pays où règne la violence, les guerres, l'insécurité. Merci pour tous ceux qui se mettent au service de leurs frères et sœurs souffrants. Convertis le cœur des gouvernants des nations afin qu'ils renoncent à leurs intérêts propres et fassent tout ce qui est en leur pouvoir pour construire une paix durable. Seigneur, nous te prions.

0: Regarde avec bonté, Seigneur, le peuple qui se confie en ta miséricorde. Et comme il ne peut subsister sans toi, soutiens-le maintenant de tes bienfaits pour qu'il progresse jusqu'à l'éternité par le Christ, notre Seigneur.
1: Amen.

0: ensemble au moment d'offrir le sacrifice de toute l'Église.
1: Pour la gloire de Dieu et le salut du monde,
0: nous t'en prions, Seigneur, dans ta bonté, accorde à ton Église les dons de l'unité et de la paix, signifiés mystérieusement par les présents que nous t'offrons, par le Christ notre Seigneur.
1: Amen.
0: Le Seigneur soit avec vous.
1: Et avec votre esprit.
0: Élevons notre cœur.
1: Nous le tournons vers le Seigneur.
0: Rendons grâce au Seigneur notre Dieu.
1: Cela est juste et bon.
0: Vraiment, il est juste et bon pour ta gloire et notre salut de t'offrir notre action de grâce toujours et en tout lieu. Seigneur Père très saint, Dieu éternel et tout-puissant, par le Christ notre Seigneur. Lors du dernier repas qu'il partageait avec ses apôtres, voulant perpétuer la mémoire du salut par la croix, il s'est offert à toi comme l'agneau sans tache, et tu as accueilli son sacrifice de parfaite louange. Quand tes fidèles communient à ce mystère incomparable, tu les sanctifies pour que ta famille humaine, habitant un même univers, soit éclairée par une même foi et réunie par une même charité. Nous venons à la table de cet admirable sacrement pour être imprégnés de la douceur de ta grâce et transformés à l'image de ce que nous serons au ciel. C'est pourquoi le ciel et la terre t'adorent. Ils te chantent le cantique nouveau et nous-mêmes, unissant notre voix à celle des anges, nous t'acclamons.

Toi qui es vraiment saint, toi qui es la source de toute sainteté, Dieu notre Père, nous voici rassemblés devant toi. Et dans la communion de toute l'Église, nous célébrons le jour où le Christ est ressuscité d'entre les morts. Par lui, que tu as élevé à ta droite, nous te prions. Sanctifie ces offrandes en répandant sur elles ton esprit, qu'elles deviennent pour nous le corps et le sang de Jésus, le Christ, notre Seigneur.

0: en faisant ainsi mémoire de la mort et de la résurrection de ton Fils, nous t'offrons, Seigneur, le pain de la vie et la coupe du salut. Et nous te rendons grâce, car tu nous as estimés dignes de nous tenir devant toi pour te servir. Humblement, nous te demandons qu'en ayant part au corps et au sang du Christ, nous soyons rassemblés par l'Esprit Saint en un seul corps.
1: Souviens-toi, Seigneur, de ton Église répandue à travers le monde. Fais-la grandir dans ta charité, en union avec notre pape Léon, notre évêque Fabien, et tous les évêques, les prêtres et les diacres.
2: Souviens-toi aussi de nos frères et sœurs qui se sont endormis dans l'espérance de la résurrection. Et souviens-toi dans ta miséricorde de tous les défunts. Accueille-les dans la lumière de ton visage. Sur nous tous, enfin, nous implorons ta bonté. Permets qu'avec la Vierge Marie, la bienheureuse Mère de Dieu, avec Saint Joseph, son époux, les apôtres et tous les saints qui ont fait ta joie au long des âges, nous ayons part à la vie éternelle et que nous chantions ta louange et ta gloire par ton Fils Jésus le Christ.
0: Par lui, avec lui et en lui, à toi Dieu le Père Tout-Puissant, dans l'unité du Saint-Esprit, tout honneur et toute gloire pour les siècles des siècles.
3: Amen.
0: Unis dans le même esprit, nous pouvons redire avec confiance la prière que nous avons reçue du Sauveur.
4: Notre Père qui es aux cieux, que ton nom soit sanctifié, que ton règne vienne, que ta volonté soit faite sur la terre comme au ciel. Donne-nous aujourd'hui notre pain de ce jour. Pardonne-nous nos offenses, comme nous pardonnons aussi à ceux qui nous ont offensés. Et ne nous laisse pas entrer en tentation, mais délivre-nous du mal.
0: Délivre-nous de tout mal, Seigneur, et donne la paix à notre temps. Soutenus par ta miséricorde, nous serons libérés de tout péché, à l'abri de toute épreuve. Nous qui attendons que se réalise cette bienheureuse espérance, l'avènement de Jésus-Christ, notre Sauveur.
5: Car c'est à toi qu'appartiennent le règne, la puissance et la gloire pour les siècles des siècles.
0: Seigneur Jésus-Christ, tu as dit à tes apôtres, « Je vous laisse la paix, je vous donne ma paix. Ne regarde pas nos péchés, mais la foi de ton Église. » Pour que ta volonté s'accomplisse, donne-lui toujours cette paix et conduis-la vers l'unité parfaite, toi qui vis et règnes pour les siècles des siècles.
3: Amen.
0: Que la paix du Seigneur soit toujours avec vous.
5: Et avec votre esprit.
0: Frères et sœurs, dans la charité du Christ, échangeons un signe de sa paix.
6: En cette fête du corps et du sang du Christ, le geste de paix prend une signification toute particulière. Nous sommes rassemblés autour de la même table, nourris du même pain de vie, et nous reconnaissons que le Christ fait de nous un seul corps. Que cette paix du Seigneur rejoigne chacune et chacun d'entre vous là où vous êtes, dans vos maisons, vos familles, vos chambres d'hôpitaux, vos cellules de prison. Qu'elle prépare nos cœurs à accueillir pleinement le Christ qui se donne.

0: Voici l'agneau de Dieu, voici celui qui enlève les péchés du monde. Heureux les invités au repas des noces de l'agneau.
1: Seigneur, je ne suis pas digne de te recevoir, mais dis seulement une parole et je serai guéri.
2: Frères et sœurs, au moment où l'Assemblée va communier au corps du Christ, je pense particulièrement à celles et ceux qui nous suivent et qui ne peuvent recevoir aujourd'hui l'Eucharistie. Je vous invite à vous unir dans une communion spirituelle en ouvrant votre cœur à la présence du Seigneur. Seigneur Jésus, pain vivant descendu du ciel, en cette fête où nous célébrons ton corps livré et ton sang versé pour la vie du monde, je crois que tu es présent.

Toi qui nous rassembles en un seul peuple et un seul corps, garde-nous dans ta communion aujourd'hui et pour les siècles des siècles. Amen.

0: Prions encore le Seigneur. Nous t'en prions, Seigneur Jésus-Christ, donne-nous de goûter pleinement à ta vie divine dans l'éternité, ce que préfigure dans le temps la communion à ton corps et à ton sang précieux, toi qui vis et règnes pour les siècles des siècles.
1: Amen.
0: Le Seigneur soit avec vous.
1: Et avec vous.

0: votre esprit.
1: Et que Dieu Tout-Puissant vous bénisse, le Père et le Fils et le Saint-Esprit.
0: Amen.
1: Allez et vivez dans la paix du Christ.
0: Nous rendons grâce à Dieu.
2: Alléluia, alléluia, alléluia.
3: Chers auditeurs, chers téléspectateurs, notre célébration s'achève, mais le don que nous avons reçu demeure. En cette fête du corps et du sang du Christ, nous rendons grâce pour l'Eucharistie, ce pain de vie qui nourrit notre foi et nous rassemble en un seul corps. Ce que nous avons célébré aujourd'hui ne s'arrête pas aux portes de cette Église. Le Christ nous envoie. Que le pain partagé nous donne la force de servir nos frères et sœurs, particulièrement les plus fragiles, et de témoigner de l'Évangile dans notre vie. Nous quittons maintenant cette communauté de Tibériade en la remerciant chaleureusement pour son accueil, sa prière et son témoignage. C'était l'abbé Pierre Annecey qui avait la joie de vous accompagner aujourd'hui. À toutes et tous, je souhaite un très beau dimanche. Bon dimanche et bon appétit à chacune et à chacun.

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0: Bonjour et merci d'être là. De nouvelles attaques russes dans le sud-est et le centre de l'Ukraine ce dimanche. Bilan 2 morts selon l'armée de l'air ukrainienne. La Russie a visé le pays avec 236 drones la nuit dernière, dont 215 ont été interceptés. Ces nouvelles attaques interviennent alors que le président ukrainien Volodymyr Zelensky doit rencontrer aujourd'hui à Londres son homologue français Emmanuel Macron, le chancelier allemand Friedrich Merz et le premier ministre britannique Keir Starmer. Plus d'un 1 200 000 personnes rassemblées à Madrid pour suivre une messe célébrée par le pape Léon XIV. Les autorités ont mis en place un vaste dispositif logistique. Le souverain pontife conduira également la procession du Corpus Christi sur quelques centaines de mètres. 400 personnes libérées au Nigeria. Elles avaient été enlevées par le groupe djihadiste Boko Haram. Les enlèvements de masse avec libération contre rançon sont régulièrement pratiqués par les islamistes. Depuis 2009, une insurrection djihadiste menée par Boko Haram, puis par son rival, l'État islamique en Afrique de l'Ouest a fait des dizaines de milliers de morts et des millions de déplacés. En France, la petite commune de Fleurance, dans le département du Gers, se prépare à rendre hommage à Liana. Ses parents ont annoncé leur présence à cette marche blanche qui commencera à 15h. La mairie attend 5000 personnes. Le corps de Liana, 11 ans, disparu le 29 mai, a été retrouvé jeudi dernier sur un site agricole. Chez nous, la police particulièrement visée sur les réseaux sociaux. Des vidéos circulent montrant des arrestations musclées, des jeunes insultés, des symboles nazis visibles, et cela suite au rassemblement et manifestation d'étudiants liés à la réforme de l'enseignement. La ville de Bruxelles compte ouvrir une enquête. La police s'est exprimée par communiqué. Elle estime qu'il est important de rester prudent dans l'interprétation de ces images. Les services de police les analyseront en interne afin de clarifier les circonstances et de vérifier si d'éventuels faits répréhensibles ont été commis. Dimanche de sport avec du tennis et la finale homme de Roland-Garros. Zverev Koboli qui de l'allemand ou de l'italien l'emportera. Alexander Zverev, tête de série numéro 2 et grand favori. Flavio Koboli, lui, est l'invité surprise. 14e mondial, il arrive avec de la fraîcheur puisqu'il a bénéficié du forfait de son compatriote Matteo Arnaldi en demi-finale. Le match débute à 15h. Voilà, fin de ce flash. Bientôt l'heure de passer à table. Alors d'ores et déjà, bon appétit.
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17: Bienvenue dans l'émission Au Livre, etc. Aujourd'hui, nous nous aventurons dans les territoires nocturnes de la littérature. Nous allons explorer ces zones d'ombre où les secrets de famille, les visages cachés et les mémoires enfouies attendent la tombée du jour pour se révéler.
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17: Nous recevrons tout d'abord Odile Doutremont pour son roman La Dernière Nuit, paru chez Julliard. Vous nous raconterez le face-à-face entre Nikki, une éleveuse belge, et Abel, son ancien ami devenu un puissant financier. En séquestrant cet homme, Nikki ne cherche pas seulement à se venger d'un acte de sauvagerie commis contre l'une de ses bêtes, elle tente de réparer une vie d'humiliation sociale et de forcer l'autre à reconnaître enfin la valeur de ce qui a été détruit. Face à elle, nous accueillerons Cécile Coulon pour Le Visage de la Nuit, publié à l'Iconoclaste. Dans ce conte noir, un enfant au visage dévasté grandit caché dans le secret d'un presbytère. Rejeté par les vivants, il va trouver sa place en devenant embaumeur, en apprenant l'art de rendre leur beauté et leur paix aux morts. C'est un récit magnifique sur la grâce que l'on peut retrouver au cœur même du macabre. Et enfin, nous aurons le plaisir d'avoir avec nous Bertrand Ploquin, éditeur indépendant et artisan de la série Histoire jamais entendue. Sa démarche consiste à redonner une voix aux anonymes et à mettre en lumière des vies ordinaires qui, sans lui, resteraient dans la pénombre. On parlera de ces histoires vraies ou fausses, recueillies dans les rayons d'une librairie ou dans une cave en Bourgogne. Vous l'aurez compris, nous recevons cette semaine trois auteurs qui, par leurs mots, tentent de recoudre les déchirures du monde et de redonner un prix à l'invisible. Vous écoutez Au Livre, etc. C'est parti.
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17: Odile Doutremont, Cécile Coulon, Bertrand Ploquin, bonjour à tous les trois.
19: Bonjour.
20: Bonjour.
19: Bonjour.
17: Alors chez vous, Odile Doutremont, Nikki attend la nuit pour confronter Abel. L'enfant de votre livre, Cécile, ne sort que dans l'ombre et les histoires de Bertrand surgissent de lieux souterrains. Pourquoi la lumière du jour est-elle dans vos livres le territoire de l'impunité, du mensonge, alors que l'obscurité devient celui de la révélation? Quelle valeur vous accordez à la nuit, Cécile Coulon?
19: Que ce soit en poésie ou en roman, la nuit c'est l'espace où tout est possible, c'est l'espace du grand danger et de la grande liberté, de la grande métamorphose aussi, alors que le jour c'est l'espace social absolu, et dans l'espace social le plus important c'est de maintenir une sorte d'ordre, et la nuit c'est l'ordre rétabli selon les émotions de chacun et chacune. Et je trouve que écrire dans l'espace de la nuit et de faire qu'un roman ne soit qu'une seule et longue nuit, il y a quelque chose d'une liberté absolue dans l'écriture et dans le style aussi.
17: Je vous pose la même question, Odile Doutremont, puisque vous aussi, dans votre livre aussi, dans le titre de votre livre, il y a le mot nuit.
19: Oui, la nuit, c'est la vulnérabilité à l'état pur, mais c'est aussi la possibilité, en tout cas dans mon livre, dans mon histoire, pour Nikki, la personnage principale, de s'octroyer la liberté d'être violente, parce que ça lui donne une forme de... Elle est comme protégée par la nuit. La violence, c'est quand même l'exercice d'une émotion qui est particulièrement masculine, et en l'occurrence, c'est une femme qui est violente, là. Et donc, je pense que la nuit la couvre, la protège.
17: Bertrand Ploquin, vous vous intéressez aussi aux alcôves, aux secrets. Alors, c'est pas forcément la nuit directement, mais vous aimez bien quand même les lieux de confidence.
20: Oui, c'est vrai. Ben alors, pour moi, déjà, la nuit est un jour ailleurs. On n'est jamais totalement dans une nuit quand on pense que pour quelqu'un d'autre, le jour s'est levé. Mais ce que ça m'évoque, c'est surtout le travail du masque, la nuit, ce qui cache, ce qui dissimule, effectivement. Et il se trouve que dans la collection que j'anime, tous les auteurs et les autrices écrivent sous pseudonyme. Et c'est à ça que ça me renvoie immédiatement. Après, effectivement, puisqu'il était question, notamment dans un des recueils d'une cave en Bourgogne, oui, cette nuit-là est celle où naît aussi quelque chose de fabuleux, un secret, un mystère, qui, quand il se révèle, eh bien, illumine les palais, peut-être les âmes.
17: Il y a aussi quelque chose de l'enfance dans la nuit, Cécile Coulon.
19: Moi, mon souvenir d'enfance de la nuit, c'était de lire des livres interdits à la lampe de poche, sous la couette. Et je pense que ça a commencé comme un espace où l'imaginaire avait toute sa place, où la violence lue, pour le coup, étaient tout d'un coup démultipliées. Et c'était avoir accès à des histoires, des fantasmes auxquels on n'a pas accès le jour, parce qu'il s'agit de vivre correctement le jour et de vivre ce qu'on veut la nuit. Et je me souviens de manière très précise des livres que j'ai pu lire à ce moment-là et d'à quel point c'est à ce moment-là que je me suis dit « j'aimerais tellement faire pareil ».
9: Et est-ce que c'est quelque chose que vous avez gardé? Est-ce que, par exemple, vous écrivez la nuit?
19: Pas du tout.
9: Quel espace la nuit pour vous?
19: Alors, comme j'ai vieilli depuis, je dors la nuit énormément, mais c'est vrai que pour avoir marché la nuit, couru la nuit, il y a des perceptions qui sont très différentes. Le corps ne fonctionne pas de la même manière. Les sens ne fonctionnent pas de la même manière. Je crois que le détail prend toute son importance. Les sons sont amplifiés.
9: On est aux aguets la nuit.
19: On est aux aguets. Ouais. Il y a quelque chose de l'animalité qui ne surgit que la nuit quand on est seul.
9: Alors pour commencer, j'aimerais qu'on pose les décors de vos livres à chacun. Odile d'Outremont, votre roman La Dernière Nuit s'ouvre sur un acte de rupture radical. Et j'aimerais que vous nous parliez de Nicky et Abel. Qui sont-ils et pourquoi se retrouvent-ils face à face dans cette grange isolée?
19: Alors Nicky, elle est fille d'agricultrice et d'agriculteur, d'un couple d'agriculteurs. Et elle reprend la ferme de ses parents. Et vous parliez d'enfance tout à l'heure, et quand elle est enfant, qu'elle grandit dans cette ferme, qu'au début elle exècre, parce qu'elle veut vivre à la ville, elle veut vivre avec des parents qui ont des chaussures propres, et voilà, où les choses ne sentent pas, parce que la ferme ça se sent, il y a des odeurs. Quand elle est enfant, elle est très amie avec le fils d'un couple de nobles qui habitent le château voisin. Et c'est leur enfance commune, leur même âge, leur permet de partager les découvertes de la ferme, et c'est comme ça que les deux se lient d'une amitié forte et profonde qu'ils pensent durable et qui ne va pas durer, puisqu'ils sont issus de deux milieux sociaux très différents, et que lui est envoyé quand il a 15 ans en pension en Angleterre par ses parents, et qu'à partir de là, il entame une autre vie que celle de Nicky, qui pour le coup termine l'école et reprend la ferme de ses parents. Et voilà, et sur base de cette amitié-là qu'ils ont construit à travers la relation aux animaux, en fait, va se produire une trahison terrible que lui va lui infliger 10 ans plus tard. Et donc, elle va se venger en le prenant en otage dans une grange et en lui réglant ses comptes, puisque la justice ne l'a pas fait.
9: Comment elle est née, cette histoire?
19: Ça vient d'une histoire que j'ai vécue comme témoin indirect. J'étais dans une fête, dans un château, quand j'avais une vingtaine d'années. On dormait sur place, et le lendemain matin, au petit déjeuner, moi je suis partie assez tôt, enfin j'ai été me coucher assez tôt, et le lendemain matin, au petit déjeuner, les gens, les invités, qui avaient tous mon âge, riaient beaucoup au petit déjeuner, parce que l'une des personnes, en l'occurrence deux jeunes hommes, racontaient leur exploit de la veille, à 3h du matin, ayant trop bu, ils ont trouvé que c'était intelligent, ou je sais pas, je peux pas mettre de mots là-dessus tellement ça m'a complètement sidérée. Ils ont tué la vache des fermiers, et ils en ont tiré énormément de fierté, et moi je suis restée complètement abasourdie. Parce que très honnêtement, tuer un animal c'est pas très glorieux, c'est même assez misérable, mais alors tuer une vache, je veux dire, un chien ça s'enfuit, un cheval ça s'enfuit éventuellement, un loup aussi, un lapin même,
9: non,
19: éventuellement.
9: Tu es pour jouer.
19: Tu es pour jouer, tu es pour passer le temps, tu es pour se créer une identité, tu es pour faire rire les autres, enfin, tu es pour rien, quoi.
9: Alors, Cécile Coulon, dans Le Visage de la Nuit, vous nous emmenez dans un lieu hors du temps, le village du fond du puits, le hameau, exactement. C'est là que commence l'histoire d'un enfant dont la vie bascule à 7 ans. Et j'ai une bonne question pour Odile, comment est née cette histoire?
19: Cette histoire, elle est née d'une phrase que j'ai beaucoup entendue ces dernières années, qui dit qu'il faut tout un village pour élever un enfant. Ce qui, je crois, est une phrase vraie. Je n'ai pas d'enfant,
9: oui,
19: donc je pense que c'est vrai. Et je me suis dit, mais s'il faut tout un village pour élever un enfant et que l'enfant ne correspond pas, pour des raisons extérieures, à ce que le village attend, en termes de sensibilité, de visage, de façon d'être, qu'est-ce qu'on fait de l'enfant? Est-ce qu'il faut aussi tout un village pour abattre un monstre? Et c'était la question que je me suis posée en pensant à cette histoire, et je me suis dit, ce jeune garçon qui pensait, et tout le village autour pensait qu'il aurait une vie comme les autres enfants de ce village sur les bancs de l'école, et tout d'un coup quelque chose se passe qui va en fait bouleverser sa vie à lui, mais aussi la vie de chaque personne de sa famille, de ses voisins, des gens qui travaillent là aussi, quoi. Et je trouve que pour moi, je voulais faire un roman d'apprentissage. Qu'est-ce que c'est que l'apprentissage de l'extrême laideur, qu'on considère comme de l'extrême laideur au point d'appeler ça de la monstruosité. Et qu'est-ce que ça dit de ceux et celles qui le regardent, mais qui l'avaient déjà vu avant, qui l'avaient vu avec son visage très beau, de très jeune garçon, et tout d'un coup...
9: Oui, parce qu'il tombe malade,
19: il tombe malade, oui, voilà. il est défiguré à cause d'une maladie. Et il est toujours vivant, et il ne souffre pas. Il ne souffre pas physiquement de son visage défait. Et je me suis dit, mais la vraie question de mon livre, en écrivant le texte, c'est la question du regard que posent les adultes qui ont mis tant de temps à élever cet enfant avec les autres.
9: Oui, parce que vous dites, il faut tout un village pour élever un enfant. En fait, la question d'ailleurs, c'est quel village?
19: Alors là, on est au village du fond du puits, voilà. Au hameau, et il y avait aussi, comment dire, c'est très géographique, parce que Odile vient de parler de l'espace rural, de cette jeune fille qui a des parents qui sont agriculteurs, et au fond du puits, il y a l'idée que personne n'en sort, et que personne n'y arrive, ou si on en sort et on y arrive, il faut qu'il y ait une excellente raison, et généralement, c'est soit pour fuir, soit pour se cacher, il n'y a pas d'autre raison. Comment raconter la vie d'un enfant qui vit dans un endroit qui n'est pas sur les cartes routières, qui n'existe pas ailleurs que dans la vie de ceux qui l'habitent?
9: Et vos livres, Bertrand Ploquin, ces histoires jamais entendues, d'où viennent-elles? Comment est né ce projet?
20: Le projet vient d'un voyage en Irlande, et même d'un énième voyage en Irlande. Je pense que si je me coupe, ce qui sort, c'est de la Guinness, hein, de mes veines. Je suis totalement amoureux de ce pays, et il ne vous aura pas échappé qu'en Irlande, parfois, il pleut. Donc je me réfugiais, même avant l'âge légal, dans les pubs. Et ce qui m'a toujours fasciné dans les pubs irlandais, c'est la fraternité des clients, des habitués, en fait. Et j'aimais bien les écouter, j'aimais bien même la façon dont eux s'adressaient à moi pour savoir d'où je venais. Je ne sais pas par quel.
9: Ça, c'est l'Irlande.
20: C'est l'Irlande, absolument. Il s'adresse à vous de toute façon, il vous parle. Et donc, en les écoutant, je prenais des notes, j'avais déjà ce rapport un peu à l'écriture. Et puis, j'ai eu envie, j'ai eu une vie de libraire par le passé, une vie qui revient aujourd'hui, d'ailleurs, dans ma vie. En tant que libraire, je me suis dit, tiens, ce serait intéressant d'aller voir de l'autre côté. C'est-à-dire, qu'est-ce que c'est, après avoir vendu des livres, que d'en fabriquer, en fait? Et donc, partons de ces quelques histoires. J'ai écrit un livre, Les histoires que j'ai jamais entendues dans un pub en Irlande, que j'allais démarcher moi-même dans les différentes librairies à côté de chez moi, les FNAC, ce type de commerce. Et puis, ça a eu un succès qui était tout à fait modeste, mais qui, moi, m'a donné envie de poursuivre l'aventure. Et donc, de fil en aiguille, eh bien, avec toujours animé par ce goût du voyage et de faire découvrir aux lecteurs et aux lectrices un ailleurs, eh bien, la collection s'est répandue vers d'autres destinations.
9: J'ai plein de questions, je vous les poserai tout à l'heure. Chez vous, Odile, parce que j'aimerais qu'on parle aussi des prénoms. Chez vous, Odile, Nikki refuse de nommer Abel, elle l'appelle l'animal. Chez vous, Cécile, vous donnez un prénom à une chienne alors que vos personnages n'en ont pas. Et Bertrand, vous utilisez des pseudonymes, ce que vous disiez tout à l'heure, chaque auteur, je ne sais pas si c'est vous, j'avoue que je ne sais pas, il y a une sorte de mystère. C'est des livres écrits sous pseudo. Et je me demandais, est-ce que l'acte de nommer ou de taire un nom révélait de la dignité qu'on accorde à l'autre, Odile?
19: Ah bah c'est essentiel. Ne pas appeler quelqu'un, c'est le nier très profondément. Après, la recherche d'un prénom dans un livre, c'est une histoire très intérieure. J'ai du mal à m'expliquer comment on choisit un prénom. Moi, j'ai très prosaïquement besoin qu'il soit court pour pas passer 10 minutes à chaque fois que j'écris le prénom. J'aime bien les surnoms. Je trouve qu'il y a un côté de proximité avec le lecteur. Enfin, j'essaie de l'inviter dans une forme de proximité du récit.
9: Vous choisissez les prénoms en fonction aussi de la sonorité, c'est ça?
19: Oui, mais comme tout ce que j'écris, enfin, il y a quand même une espèce de musique qui s'impose à moi. Enfin, quand j'écris,
9: disons que le prénom Abel, c'est pas un prénom non plus.
19: Alors, c'est le diminutif d'Abélard, qui est un prénom de l'aristocratie, qui est un prénom un peu vieillot, un peu désuet, quoi, un peu ridicule. Et tout à coup, quand il devient Abel, il devient beaucoup plus moderne, beaucoup plus vif. Voilà. Et donc, j'aimais bien il est appelé Abélard par ses parents, il est appelé Abel par par elle, qui, pour le coup, lui renvoie une image de femme moderne, oui.
9: Bienvenue ou re-bienvenue dans l'émission Au Livre, etc. Nous sommes toujours en compagnie d'Odile Doutremont, Cécile Coulon et Bertrand Ploquin. Cécile Coulon, j'aimerais que vous nous lisiez un extrait de votre livre, un moment charnière du livre, quand le prêtre du village recueille le petit garçon de 7 ans défiguré et lui dit ces mots.
0: Vous vivrez, mais vous vivrez en monstre. Ne craignez pas ce mot, il ne dit rien de ce que vous êtes, il dit seulement ce que les hommes penseront de vous s'ils vous voient. Et les hommes, capables du meilleur et du pire, craignent le monstre quand il ne vit pas en eux. Ils vous chasseront, ils vous traqueront, ils diront que vous êtes infâme alors que vous avez survécu. Ils diront que vous écorchez la beauté alors que la beauté est en vous comme en tout être vivant et vous ne devez jamais en douter.
9: Ce personnage, le monstre, comme plein de personnages de votre livre, on en parlait tout à l'heure, il n'est pas nommé. Pourquoi ce choix ?
0: Parce que les personnages de mon livre ne sont, connus et reconnus que par la fonction qu'ils ont dans le village ou leur place dans la famille. Ils sont soit le maire, l'institutrice, ou le fils, la mère, l'oncle. Et ce qui m'intéressait, ce que je ne faisais pas dans mes romans précédents, c'était de rentrer dans une histoire sans savoir ni les noms de famille, ni les prénoms, mais simplement de placer ces personnages à l'intérieur d'une généalogie ou d'une société et de voir comment cette place peut les étouffer, peut au contraire les porter, comment ils pensent la garder toute leur vie, mais néanmoins, évidemment, ça ne se passe jamais comme prévu, sinon on n'écrirait pas de roman. Et c'est vrai que moi qui adore trouver des prénoms, enfin vraiment c'est un jeu pour moi en littérature, j'adore ça. Tout d'un coup, il fallait penser le personnage autrement. Il fallait rentrer dans sa vie et dans ses actes par une autre porte. Et c'était à la fois du point de vue de la narration et du style assez nouveau pour moi.
9: Et donc vous les avez construits comment, comme des archétypes, vous avez fait des fiches personnages, comment vous avez travaillé vos personnages?
0: En fait, je suis quelqu'un qui vient du cinéma, j'ai longtemps fait des études de cinéma et j'ai longtemps pensé que ma manière de raconter des histoires, ça passerait d'abord par l'image. Et à chaque fois, en tout cas pour ce livre-là, je me suis dit, ton premier plan de chacun de ces personnages, à quoi va-t-il ressembler? Sur quoi vas-tu zoomer ou dézoomer? Combien de temps vas-tu rester? Et c'est vrai que j'ai vraiment pensé la mise en scène, en fait, de ces personnages et de leurs émotions et de leurs actes, comme si j'avais dans les mains une toute petite caméra et qu'il fallait qu'elle en dise beaucoup avec très peu de moyens.
9: c'est réussi. Et alors, ce passage sur la monstruosité, j'aimerais qu'on en parle. Chez vous, Odile, elle naît d'un rapport de force. Vous écrivez... Vous êtes le personnage de Nikki. Je n'éprouve pas l'envie de te tuer, juste le besoin vital de le faire, de m'extraire de la morale, du bien, de ne plus me noyer pieds et poings liés dans un pédiluve de perfection. Ce faisant, j'ai chassé l'hypothèse qu'en menant à terme un tel projet, il n'était pas certain que je demeure meilleur que toi. Il est probable que je devienne pire. Dans votre histoire, qui est le monstre, Odile ?
1: C'est une très bonne question. C'est toute l'histoire du livre, ma chère. C'est lui qui commet l'acte monstrueux. Il n'y a pas de doute là-dessus. Après, toute la question est de savoir dans quelle mesure la vengeance est libératrice. Est-ce qu'elle elle s'en approche ou pas ? Je reviens à la thématique de la violence, parce que sa vengeance passe par une violence, comme une réponse à l'acte violent qu'il a commis en tuant sa propre... Enfin, la vache qui appartenait à Nikki. Et cette violence dans cette vengeance, en fait, ne lui ressemble pas. Quand on entreprend une mission ou une opération de vengeance, dans quelle mesure est-ce qu'on se perd soi-même? Est-ce qu'on se désapproprie? Et on se perd. Et donc, la question, c'est ça. Il n'y a pas véritablement de morale à cette histoire. Peut-être que c'est important et même indispensable quand on considère que justice n'a pas été faite. C'est peut-être important d'emprunter le chemin de la vengeance, ne fût-ce que par réflexion, ne fût-ce que par projection de ce qu'on pourrait en faire. Elle mène le projet un peu plus loin, puisqu'elle va quand même, elle va jusqu'à le
9: concrétise.
1: Oui, elle le concrétise, mais dans une certaine mesure, oui. C'est-à-dire que elle fait miroiter l'idée de la vengeance.
9: Il ne faut pas raconter la fin.
1: Non. Voilà. Cette vengeance reste, elle fluctue entre hypothèse et réalité.
9: Vous, Bertrand, alors vous demandez le lien que je vais faire entre monstruosité et vos livres. Et je me suis dit qu'en collectant des histoires jamais entendues, donc sous pseudo, vous luttez aussi contre une forme de monstruosité sociale, c'est-à-dire que vous luttez aussi contre cette indifférence qui transforme les individus en simples fonctions. Vous créez des relations aussi entre les gens.
20: Effectivement, alors oui, c'est effectivement bien vu. C'est pour moi l'objectif, c'est vraiment le voyage. Le voyage, c'est la vie. La vie, c'est un voyage. Enfin, Et je pense qu'il n'y a pas de vie accomplie sans aller à la rencontre de l'autre, en fait, hein, qui va nous nourrir, qui va nous constituer. Et donc c'est important pour moi d'emmener des lecteurs et des lectrices qui n'ont pas forcément ni les moyens, ni le goût, ni l'habitude du voyage, de les entraîner vers des ailleurs inaccessibles, ou bien simplement même de rappeler à certains voyageurs les meilleurs souvenirs de leur voyage passé, ou probablement des souvenirs à venir. Mais donc l'idée, c'est que le voyage n'a de sens qu'à partir du moment où on se confronte aux habitudes des habitants. Pour moi, c'est ça vraiment le cœur du sujet de cette collection. C'est quand on voyage, qu'est-ce qu'on retient finalement ? C'est pas un monument, c'est pas une bonne adresse de restaurant. Ce qu'on retient, c'est les moments inattendus des rencontres. C'est ce que je voulais, moi, effectivement,
9: développer. L'anecdotique devient très important.
20: Exactement. L'anecdotique, l'inattendu, devient essentiel. Et c'est ce qu'on conserve. D'ailleurs, on va garder des numéros de téléphone, des adresses mail. Et parfois, ça crée des amitiés, ça crée des fidélités. Ça crée, ça s'étend dans le temps. Et c'est ce qui fait les plus beaux voyages. Mais plus spécifiquement, ce sont effectivement les habitants, j'allais dire, du quotidien. Enfin, ce qui est intéressant, c'est effectivement ce passant qu'on croise, qui nous renseigne alors qu'on est perdu, et qui n'a pas de fonction particulière que d'être là, et qui devient peut-être un jour notre meilleur ami. Ça, c'est une fonction sociale que je trouve absolument merveilleuse, et moi, effectivement, je veux valoriser, aujourd'hui en particulier.
9: J'aimerais qu'on parte pour le Québec, où nous retrouvons Katia Courteau, de la librairie Le Port de Tête à Montréal. Bonjour Katia.
2: Bonjour Lilia, bonjour à tous.
9: Alors, vous avez aimé vous plonger dans la forêt ancestrale de Cécile Coulon.
21: Oui, aimer est un faible mot, en fait. J'ai profondément aimé votre roman, Cécile Coulon. Et je ne suis pas encore tout à fait revenue de cette forêt imprégnée en moi. Quelle magnifique lecture! Très vite, j'ai été happée par votre écriture ciselée, poétique, où vous arrivez parfois même en peu de mots à une si grande puissance d'évocation. Et nos sens sont pris en otage, totalement. Votre roman porte les effluves de feuilles sèches, d'argile, de mousse, de carcasses de petits animaux et fait vibrer la lumière des aubes et ramper devant nous les crépuscules.
9: Et c'est cette ambiance de clair-obscur qui vous a beaucoup plu, Katia, où se détachent les personnages un peu comme des ombres.
21: Ah oui, ouais, vraiment. Il y a dans l'histoire de ce jeune homme condamné à se cacher de la cruauté humaine une tension continue entre l'horreur et la beauté, l'enfermement et l'évasion jubilatoire, le gothique et la lumière. Les personnages, pour plus que de simples archétypes, pour moi, j'ai d'ailleurs été très touchée par Madame, l'institutrice, qui est présente tout au long du roman et qui va être très attachée à ce monstre. Mais vous ne donnez aucun nom, effectivement, comme Lilia le mentionnait plus tôt, à vos personnages, et ils sont plutôt définis par leurs fonctions, comme vous avez expliqué, le prêtre, l'enfant, madame, le père. Et en ce sens, on se rapproche assez du conte avec ses délices et frissons.
9: Merci Katia, vous aviez une question justement à ce sujet, au sujet du conte.
21: Oui, effectivement. Aviez-vous, Cécile Coulon, dès le départ, l'intention de vous inspirer de la forme littéraire du conte pour votre histoire? Est-ce que c'était le cas? Et si oui, pourquoi?
19: Merci déjà pour tout ce que vous avez dit. J'ai vraiment bien fait de venir, moi, à cette émission. et la question du conte, en réalité, ça m'intéressait parce que, comme beaucoup de gens, je suis venue à la lecture et on m'a lu d'abord des contes à haute voix et c'est quand même une des formes qui nous rassemble toutes et tous, même des personnes qui ne lisent pas forcément le conte est à l'endroit essentiel, fondamental du partage des histoires et chacun peut y rajouter un détail, peut le faire à sa manière, à sa façon et je crois que pour moi ce domaine-là, ce format-là, c'était aussi de faire vivre l'histoire plus longtemps, de ne pas l'enfermer dans une temporalité, de ne pas l'enfermer, en fait, ni dans un lieu, ni sur une frise chronologique, et de dire, j'espère très sincèrement, qu'on peut imaginer que cette histoire, elle a lieu dans l'Antiquité, aujourd'hui, ou dans 50 ans. Et il me semble que le conte permet une endurance du récit et du livre.
9: C'est intéressant parce que vous allez toujours plus loin, en fait, Cécile Coulon. Il y a de moins en moins de lieux, de prénoms. Ça devient, bizarrement, de plus en plus concret, presque. C'est quand même paradoxal.
19: C'est vrai que je me défais de plus en plus, on va dire, de tout ce qui tient de la carte d'identité des personnages et des endroits.
9: Mais c'est pas abstrait pour autant, c'est ce que je veux dire. C'est pas du tout abstrait.
19: Non, parce que c'est le détail. Oui. Je vais toujours chercher un détail que je vais décrire comme si ce détail était un personnage.
9: Et justement, les lieux sont toujours des personnages dans vos livres, Cécile Coulon. Katia, vous aviez une question à ce sujet.
21: Oui. En fait, je vous mentionnais aussi plus tôt que j'avais du mal à quitter votre forêt, ce village. Cette atmosphère extraordinaire que vous arrivez à créer avec votre écriture, je serais ravie de pouvoir très vite me plonger dans votre précédente publication, La langue des choses cachées, qui déjà faisait découvrir ce lieu, le hameau du fond du puits. Alors, je me demandais comment expliquer votre attachement à ce lieu fictif au point de lui consacrer une seconde histoire. Et est-ce qu'il vous reste d'autres histoires à écrire au cœur de cet endroit extraordinaire?
19: C'est une excellente question. Je ne sais pas si je peux y répondre de manière tout à fait gravée dans le marbre, mais en tout cas, j'ai fait deux romans qui se passent dans le fond du puits, parce que quand j'ai terminé La langue des choses cachées, je me suis rendu compte que je n'avais pas envie de partir, que je me sentais bien. Alors oui, se sentir bien au fond du puits, faut aimer ça, quoi. Mais le fait est que j'avais l'impression que ce village-là était la somme de tous les endroits que j'avais racontés avant, que la manière de m'infiltrer à l'intérieur par mes personnages me plaisait vraiment, quoi. Je me suis sentie un peu fusionnée avec cet endroit et je voulais juste... Mais c'est très simple, je ne voulais pas en partir. Alors oui, j'ai encore plein d'histoires à raconter sur le fond du puits. Je ne sais pas si je vais continuer, mais en tout cas, j'en ai beaucoup en stock. Parce qu'en fait, il y a cette idée qu'il suffit d'aller taper à la porte de la maison suivante pour raconter ce qui se passe derrière. Et donc, je ne sais pas si je vais aller taper à cette porte, mais j'y songe. Voilà.
21: Ben écoutez, je vous avoue que pour ma part, vous dites exactement ce que je ressens. Vous n'aviez pas envie de quitter tout de suite cet endroit. À la lecture de ce livre, c'est exactement ce qu'on ressent. On n'a pas envie. Et en fait, cet endroit ne nous quitte pas. Alors, merci infiniment, Cécile Coulon.
19: Merci à vous, c'est très gentil. Merci beaucoup.
9: Merci, Katia. J'aimerais qu'on poursuive cette conversation sur la manière dont vous écrivez les uns les autres, comment vous travaillez concrètement. On en discute quand on revient.

0: Bienvenue ou re-bienvenue dans l'émission Au Livre, etc. C'était Bonnie Banane, la Lune et le Soleil. Et nous sommes toujours en compagnie de nos auteurs du jour, Odile Doutremont, Cécile Coulon et Bertrand Ploquin. C'est l'heure de l'atelier d'écriture.
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0: Bertrand Ploquin, vous dites qu'une librairie est une agence de voyage. Oui. J'aimerais que vous nous racontiez l'histoire du libraire qui rencontre D'Artagnan.
2: Alors, pour vous répondre un petit peu, ce livre, c'est pas moi qui l'ai écrit. C'est une véritable libraire. Sous pseudonyme, absolument. Que je crois que Cécile connaît d'ailleurs. Mais je vais laisser le mystère entier. L'histoire de cette de D'Artagnan, ce qui m'a beaucoup intéressé moi en tant qu'éditeur, c'est que justement, la majorité des histoires de ce recueil sont vraies. Sauf bien entendu celle-là. Alors de quoi il s'agit ? Il s'agit d'une libraire qui est passionnée par Dumas, par l'œuvre de Dumas, et qui un jour reçoit un client qu'elle trouve très étrange, avec un accoutrement vraiment étonnant, qui lui fait un peu peur même. Il est sale, on sent qu'il a pas pris de bain depuis un moment, ni même de douche ou de quoi que ce soit. Et donc elle les conduit un peu, alors que lui voulait acheter un livre. Mais quand elle ferme sa librairie, elle entend du bruit, elle se rend compte à l'étage que l'homme en question est arrivé par la fenêtre à l'étage de la librairie, et c'est D'Artagnan. Et voilà, et donc va s'instaurer un dialogue entre la libraire et D'Artagnan qui révèle une... Enfin, moi, j'ai trouvé admirable la façon dont, en quelques lignes, toute la personnalité de D'Artagnan s'exprime.
0: Oui, moi aussi, j'ai aimé ce passage. Je me disais qu'à travers toutes vos anecdotes, c'était quasiment des petits romans en soi, chacune. Vous n'avez pas eu envie de développer ou de demander à certains de vos auteurs de développer certaines anecdotes ?
2: En fait, ça va dans les deux sens. C'est-à-dire que, par exemple, pour le recueil sur la Bourgogne...
0: Sur les caves en Bourgogne.
2: Sur les caves en Bourgogne, voilà, absolument. L'auteur a écrit une très courte histoire sur un trio de sœurs qui va savourer des grands crus.
0: Racontez pas, je vous demande tout à l'heure.
2: Ah, pardon.
0: Je veux qu'on en parle.
2: Ok. Et ben justement, c'est cette histoire-là. Elle est en train de développer en roman.
0: Ah, d'accord.
2: Et parfois, d'autres histoires sont des romans qu'on raccourcit parce que ça devient de formidables nouvelles très concises.
0: Donc il y a des gens qui vous envoient des romans et vous décidez que ce sera plus court.
2: C'est pas si simple que ça, mais, ouais. Mais parfois il y a des intentions de romans qu'on exprime. Et quand je travaille avec l'auteur ou l'autrice, on trouve peut-être plus judicieux déjà d'en faire un premier jet sous format nouvelle. Ça arrive. Mais rien de plus noble pour moi que de voir un texte de quelques pages donner envie à l'auteur ou l'autrice d'en faire un roman.
0: Développé,
2: oui. Bien sûr.
0: Odile Doutremont, comment vous qualifiez votre roman La Dernière Nuit ?
3: Comment je le qualifie ? C'est un thriller social et agricole. Frédéric Becbédé a dit que j'avais inventé le thriller antispécifique.
0: Thriller antispéciste, d'accord.
3: C'était
0: un compliment dans sa bouche ?
3: Oui, oui, tout à fait, absolument. Ah bah oui, sinon je ne répéterai pas. c'est un thriller, je ne sais pas, c'est un roman haletant, j'ose espérer, du moins.
0: J'aimerais qu'on retrouve à présent, Odile Doutremont, l'une de vos compatriotes, Diane Plateux, de la librairie Claudine, à Vavre, en Belgique. Bonjour Diane.
4: Bonjour, bonjour à tous.
0: Alors vous faites une analyse très pertinente de ce thriller antispéciste.
4: Oui, dans ce roman à l'écriture précise et à l'atmosphère âpre, vous décrivez un homme, Abel. Il est étourdi de sa toute-puissance. Abel qui, lors d'une soirée de beuverie, va tuer d'un coup de fusil la vache de sa voisine et amie d'enfance, un Nicky. Une vache et pas n'importe laquelle, puisqu'il s'agit de chances qu'ils ont naguère sauvé de l'abattoir. C'est une trahison ultime pour Nicky, car Abel est celui avec qui, dans l'enfance, elle a développé son amour du vivant, celui grâce à qui elle a découvert sa vocation. Car Nicky reprendra la ferme de ses parents en cherchant à concilier exploitation agricole et bientraitance animale. Et Abel, d'un coup de feu, a aboli leur amitié, ce qu'ils avaient bâti ensemble.
0: Et au-delà d'une amitié trahie, Diane, vous y voyez un élément déterminant, la domination de classe.
4: Mais oui, parce que ce que l'on perçoit à la lecture de votre roman, intimement lié à une réflexion sur l'antispécisme, c'est aussi le récit d'une farouche lutte des classes. Tout au long du roman, cela revient à Nicky par petites touches. Si la famille d'Abel est invitée une fois l'an à la ferme, l'inverse ne s'est jamais produit. Et la famille Nicky n'a jamais mis les pieds au château. Pour la mère d'Abel, Nicky est l'ami des champs, incapable ou indésireuse de retenir son prénom. Et Abel lui-même, en son fort intérieur, le reconnaîtra, Si tu étais honnête, se dit-il, tu te rappellerais à quel point tu n'as jamais cessé de te sentir supérieur à elle. N'en déplaise à ceux qui croient, naïvement, que l'égalité est un droit.
0: Et Diane, vous soulevez une question intéressante. Sur ce terreau de l'inégalité, c'est pourtant le mieux nanti qui bascule dans la violence.
4: Oui, la colère de Nikki est décuplée par ce dont elle se souvient d'Abel enfant. Avec elle, on se demande si Abel a irrémédiablement changé et pourquoi. Plus tard, le réquisitoire de Nikki est un long dévoilement de la nature d'Abel, de qui il est devenu ou redevenu après la parenthèse enchantée de la ferme. Un homme violent, malgré le vernis de l'éducation, sûr de sa supériorité et de son bon droit, où l'on apprend que la violence peut surgir de quelques milieux qu'on vienne. En conclusion, votre roman est une belle réflexion sur ce qui meut les hommes. Amitié, amour, trahison et désir de vengeance.
0: Vous aviez une question pour Odile, Diane.
4: Oui, j'ai été très frappée, dans la forme du roman, par votre utilisation alternativement du « elle » et « je » pour Nikki, alors que vous utilisez le « il » et le « tu » pour Abel. Que vouliez-vous signifier par cet usage ?
3: Merci pour votre analyse et puis pour votre...
0: Vous êtes d'accord avec tout ?
3: Oui, bien sûr. Bien sûr. En fait, je viens du scénario, moi. Et donc, j'ai comme objectif premier, en commençant un livre, de ne pas lâcher mon lecteur. Et donc, j'utilise des stratagèmes pas très catholiques pour le garder avec moi, y compris en variant la façon que j'ai de nommer les personnages et puis de les sensibiliser dans le texte. C'est une technique d'écriture. Je vais vous dire, il y a une autre chose aussi, c'est que je trouve très agréable de passer d'une personne à l'autre quand on incarne un personnage, enfin incarner un personnage par l'écriture, quand on fait l'exercice de l'écriture, c'est que ça nous permet aussi de se positionner à des endroits différents et d'entendre une autre musique d'écriture. Et moi, ça m'amuse, surtout.
0: Mais vous identifiez quand même plus à Nikki.
3: Pas
0: non, mais vous auriez pu choisir le jeu pour Abel.
3: Non, je voulais pas choisir le jeu pour Abel parce que je voulais le mettre à distance de quelque chose. Je trouve que c'est très très compliqué d'intérioriser quelqu'un qui utilise la violence. Je voulais volontairement le mettre à distance, vraiment, de Nikki et de moi-même.
0: Merci beaucoup, Diane.
4: Merci à vous.
3: Merci.
0: Et puisqu'on parle des pronoms personnels, Cécile Coulon, vous avez choisi une narration externe à la troisième personne, même s'il y a à certains moments, il y a des prises de parole directes à la première. Pourquoi vous avez jamais envisagé d'écrire à la première personne ce roman ?
3: Je ne l'ai jamais envisagé, et alors c'est le dixième roman
0: vous
3: que j'ai publié.
0: Vous voulez rester dans les contes.
3: J'aime bien rester dans les contes, et je suis assez admirative d'ailleurs des autrices et des auteurs qui arrivent à prendre cette première personne. Je pense que je l'utilise beaucoup en poésie, puisque c'est ma deuxième casquette. Et là, pour le coup, je ne sais pas faire autrement. Néanmoins, sur le roman, je crois que c'est une prise de risque assez incroyable, et la troisième personne me permet peut-être d'avoir un espèce d'œil, c'est un peu l'œil de Sauron dans Le Seigneur des Anneaux, et de voir tout ce qui se passe dans le village, dans la tête de ceux qui l'habitent, dans la forêt qui ceint ce village. Il y a des prises de parole, mais de la même manière, je pense que faire parler un personnage avec un autre ou tout seul, c'est un métier. Dialoguiste, c'est un métier, il n'y a rien de plus difficile à écrire que des dialogues.
0: Vous sentez à l'aise dans les dialogues ?
3: Non, pas du tout. Moi, je suis très à l'aise dans la description. J'adore ça. Et pour moi, le dialogue est un travail que j'apprends, en fait, que j'apprends à chaque nouveau livre, où je me dis, on y va sur les dialogues, il faut y aller, il faut
0: apprendre.
3: Comment
0: on travaille les dialogues ?
3: Ça, c'est il faut demander à la scénariste qui est à côté de moi comment on travaille les dialogues.
0: Je vais me tourner vers l'éditeur Bertrand. Oui. Comment on travaille les dialogues ?
2: En coupant.
0: En tant que libraire.
2: Je crois que l'écueil qu'il faut éviter dans le dialogue, c'est la longueur. Un dialogue écrit n'est bien entendu pas un dialogue oral. C'est toujours beaucoup plus simple quand on coupe. En tout cas, c'est une des voies, à mon avis.
3: Il faut travailler à la gomme et pas au crayon.
2: Exactement.
0: Oui, c'est ça. Odile, vous êtes d'accord ?
3: Oui, je suis d'accord. De temps en temps, on s'offre un bon monologue et c'est bien aussi.
2: C'est vrai.
3: Ça fait toujours du bien, mais c'est vrai.
0: Merci à tous les trois. On se retrouve tout de suite pour le conseil lecture de la semaine.
4: Oui.

0: Bienvenue ou re-bienvenue dans l'émission etc. C'était Meryl T-Société. Nous sommes toujours en compagnie de nos auteurs du jour, Odile Doutremont, Cécile Coulon et Bertrand Ploquin. C'est l'heure du conseil lecture de la semaine.
1: Lilia Hassen, au livre etc.
0: Et mon conseil cette semaine, c'est votre série, Bertrand Ploquin. Mais d'abord, je voulais vous demander, vous êtes l'éditeur donc, de vos propres livres, mais est-ce que vous en avez écrit vous-même ?
2: J'ai écrit le premier, peut-être un ou deux autres. Et puis,
3: J'ai essayé de vous piéger, mais ça ne marchait pas.
2: Et bien, c'est-à-dire que le plaisir d'écrire, il est quand même toujours là. Et quand on est éditeur et qu'on aime écrire, c'est quand même assez frustrant de ne pas contribuer comme à certains ouvrages. Et puis, peut-être une ou deux histoires par-ci, par-là. Je découvre au fur et à mesure le travail d'éditeur, qui est aussi passionnant, hein, l'accompagnement de l'auteur.
0: Vous étiez libraire, donc, avant.
2: Oui.
0: Vous ne regrettez pas d'être passé du statut de lecteur, de lecteur professionnel à éditeur. Vous êtes aussi lecteur, mais dans une autre branche.
2: En fait, ce que je ne regrette pas, c'est surtout d'être retourné dans le monde du livre, même si ce n'est pas...

0: qu'une libraire me dise « Tiens, ce serait pas mal les histoires jamais entendues dans les rayons d'une librairie ». En effet, oui. L'idée m'a tout de suite fait rêver, donc j'ai voulu aller au bout de ce projet. Parfois, j'ai moi-même des idées, mais aucune envie d'écrire, aucune qualité pour écrire sur un pays ou sur un autre. Par exemple, sur l'Inde, moi, c'est très difficile pour moi d'imaginer ce que pourrait être une série d'histoires sur l'Inde. Mais je suis tombé sur un auteur qui, lui, connaît parfaitement l'Inde, avait très envie de raconter cet amour pour ce pays, et donc je lui ai confié le projet. Et parfois d'autres auteurs.
1: Et donc
0: qui
1: vous les envoyez en Inde ou est-ce que
0: j'aimerais pouvoir vous offrir le voyage de vos rêves pour que vous puissiez écrire un livre sincèrement.
1: Parce que j'ai vu histoire jamais entendue sous un cèdre au Liban, ouais. Histoire jamais entendue dans une crêperie en Bretagne, ouais. Histoire jamais entendue dans une paillote en Corse, histoire jamais entendue dans un compartiment de l'Orient Express, ouais. Une cage aux Canaries, une datcha en Russie, une lamasserie au Tibet. Donc je me demandais si vous envoyez les auteurs.
0: Oui, une manif à Paris, celui-là j'y tiens.
1: Une manif
0: un jour.
1: À Paris. Ouais.
0: Non, alors. Je vais lever le voile sur un secret. Effectivement, ce que je veux, moi, en tant qu'éditeur, c'est que les auteurs transmettent non pas leur connaissance d'un pays, mais leur amour du pays. Or, il se trouve que aimer un pays ne suppose pas nécessairement d'y être allé. Bien entendu, quand on y est allé, quelque chose d'autre se crée. Je pense que j'aurais été incapable d'écrire sur l'Irlande avec autant de sincérité, même si ce n'est pas forcément le mot que j'aurais choisi avec un peu plus de temps pour y réfléchir, mais si je n'y étais pas allé.
1: Oui, vous êtes resté dans un pub irlandais à Paris, en fait.
0: Non, je suis vraiment allé en Irlande, pour le coup. Mais il y a cette phrase de Sandra Arce que j'aime beaucoup, qui dit « Peu importe que je sois vraiment monté dans ce train, si j'ai permis à des lecteurs et des lectrices d'y aller avec moi. » Pour moi, c'est ça, en fait, le voyage. Et le plus beau voyage, en tout cas celui qui, moi, m'a bouleversé peut-être plus que tous les autres, c'est la littérature. Donc, à partir du moment où la littérature fait voyager, quelle est l'obligation d'aller dans les pays en question ?
1: Non, c'est vrai, je suis d'accord.
0: Alors, parfois oui, parfois non. Les auteurs y vont, parfois pas.
1: Alors parmi les anecdotes que j'ai beaucoup aimées, il y en a une dont vous avez commencé à parler tout à l'heure, les savoureuses de l'extrême.
0: Eh oui.
1: Est-ce que vous pouvez nous raconter ?
0: Ah, c'est pour moi, c'est l'histoire qui a déclenché l'écriture de ce recueil, effectivement. Alors, les savoureuses de l'extrême, j'ai rencontré un jour un auteur qui est devenu un ami, Claude Huré, qui m'a raconté que lui-même avait eu la chance, en travaillant pour une compagnie aérienne, de pouvoir voyager n'importe où dans le monde, à peu de frais. Et en tant qu'amateur de bon vin, avec deux amis à lui, il partait donc savourer des bouteilles. Alors c'est dingue, hein, c'est-à-dire qu'ils partent avec un château, je sais pas quoi, hors de prix à l'époque, à Petra, et avec une table pliante, des chaises, une nappe, des verres en cristal. Et ils ouvrent la bouteille et ils savourent ce grand cru devant Petra. Il m'a raconté ça, j'ai trouvé ça extraordinaire. Je me suis dit, il faut absolument que les gens voyagent avec eux dans cette histoire. Et donc, j'ai voulu qu'il le raconte dans les histoires que j'ai jamais entendues dans une cave en Bourgogne. Mmh. Sauf que, par respect pour ses amis, il a transformé le projet. C'est devenu trois sœurs qui partent au bout du monde.
1: Et à la fin, donc après le décès, est-ce que je peux dire ?
0: Oui, bien sûr. Oui.
1: Après le décès d'une des femmes, les filles découvrent dans la cave une bouteille de Romané Conti, oui. 90, donc d'une valeur inestimable. Et au lieu de la vendre, elles décident de respecter l'esprit de partage de leurs parents. Et elles la dégustent,
0: oui.
1: Au sommet du Mont Saint-Romain avec les deux amies survivantes.
0: Et c'est tout
1: assez beau.
0: Et c'est toute l'humanité de cette fin qui m'a séduit, hein, bien entendu.
1: On parlait de la suite de vos projets et je me demandais, Odile d'Outremont, Cécile Coulon, est-ce qu'il y a un livre en cours ? Cécile, vous écrivez tout le temps, non ?
2: En fait, j'écris tout le temps, j'écris beaucoup de poèmes qui viennent quand ils veulent, mais j'écris dans ma tête, j'ai beaucoup d'histoires, enfin, il faut que je choisisse mes histoires, elles se battent.
1: C'est
2: et
1: rare ça
2: sort.
1: Quand même, parce que vous avez beaucoup d'imagination, il n'y a pas beaucoup d'auteurs comme ça qui ont plein d'histoires.
2: J'ai le syndrome de la page pleine. et donc je suis en train de... Il faut que je choisisse entre deux histoires actuellement. J'en suis à cet endroit-là de la composition du prochain roman, c'est quelle va être l'histoire qui va gagner sur l'autre.
1: Et comment vous faites pour choisir ? Est-ce que vous commencez les deux et vous attendez de
2: pas
1: voir
2: du tout.
1: Non.
2: Non, je laisse le temps faire les choses et je me dis, il y en a bien une qui va se fatiguer avant l'autre. Il y en a une que je vais plus aimer garder en moi que l'autre.
1: Donc là, vous n'écrivez pas, vous écrivez de la poésie.
2: Oui.
1: Et vous laissez les deux autres
2: faire leur ménage ensemble. Et quand l'une aura mis l'autre dehors, je pourrai commencer à écrire.
1: Et vous, Odile ?
3: Et moi, je suis à peu près au même stade. J'ai deux histoires qui se battent en duel aussi. On verra bien qui gagne. Ça, c'est pour le cinquième roman. Et ensuite, j'ai un texte de théâtre qui devrait être mis en scène un de ces jours à Paris. Et j'ai une adaptation de mon deuxième.

0: Deuxième roman qui devrait voir le jour comme film et je vais le réaliser. Voilà.
1: C'est quoi le titre ?
0: Baïkonour.
1: Ah,
0: c'est mon deuxième roman.
1: C'est vous qui réalisez.
0: Oui,
1: bon,
0: voilà.
1: Bah on va suivre tout ça. Et Diane Plateux, vous aviez un conseil de lecture, vous aussi ?
2: Oui, je conseille à tous la lecture de « Lali en l'air » de Anne-Sophie Kalfleisch aux éditions Rouergue dans la collection La Brune. On y traite, comme dans votre roman d'ailleurs, Odile, d'une histoire d'amitié qui a tout pour être belle. L'autrice nous transporte au mi-temps des années 90, 90, à La Louvière, ville belge victime de la désindustrialisation. On y suit Lali, une fillette d'une huitaine d'années un peu délaissée, qui va se lier d'amitié avec un vieil homme. Or, à ce moment-là, des fillettes disparaissent. On cherche Julie et Mélissa et la peur se répand. Au travers de trois voix, celle de Lali, de son amie Sophie et plus brièvement celle du vieil homme, nous allons suivre cette histoire dans l'atmosphère de plus en plus oppressante des années du trou, dont on connaît les conséquences irréversibles. L'autrice, tout comme vous Odile, utilise la deuxième personne du singulier qui lui permet de donner une belle subtilité à la narration en nous donnant à voir l'intériorité de petite fille. C'est un très beau roman, court, qui devrait vous plaire.
1: Merci Diane, le titre c'est donc Lali en l'air et c'est aux éditions Rouergue. Et c'est la fin de cette émission, merci à tous les trois, Odile Doutremont, Cécile Coulon et Bertrand Ploquin. Je recommande vivement la lecture de vos trois ouvrages qui chacun à leur manière tentent de recoudre les déchirures du monde et de redonner un prix à l'invisible. Lisez d'abord La dernière nuit d'Odile Doutremont, publiée aux éditions Julliard. C'est un huis clos psychologique d'une grande tension où Nikki, une éleveuse, utilise l'ombre d'une grange pour confronter un ami d'enfance à sa propre cruauté. Un roman puissant sur la réparation d'un affront et la boue séculaire des rapports de classe. Plongez également dans Le visage de la nuit de Cécile Coulon, paru à l'Iconoclaste. Dans ce conte noir et intemporel, un enfant dont le visage a été emporté par le mal apprend à vivre caché dans le secret d'une crypte. En devenant embaumeur, il devient celui qui répare l'image des autres pour l'éternité, prouvant que la grâce peut naître au cœur même du macabre. Et l'histoire d'amour est passionnante, on n'a pas eu le temps d'en parler. Sous la plume de Cécile Coulon, tout devient poétique. Et enfin, je vous encourage à lire la série Histoire jamais entendue de Bertrand Ploquin. Ces coffres à histoire nous emmènent dans le secret des librairies ou l'ombre des caves bourguignonnes et dans plein d'endroits pour recueillir des tranches de vie qui resteraient sinon dans l'oubli. Vous croiserez une femme qui fait choisir ses livres en librairie par son caniche royal ou comment un ancien pianiste vigneron s'est mis à soigner ses vignes en musique mieux que les pesticides. Merci enfin à mon équipe, Stéphane Combe à la réalisation, Florian Dittre à la technique, Estelle Gap et Ophélie Vivier à la programmation. Je rappelle qu'Olivre etc. est une coproduction de la RTBF, la RTS et Radio-Canada. Quant à moi, j'aurai le plaisir de vous retrouver la semaine prochaine.

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13: Le temps de cet après-midi sera très nuageux, mais il devrait rester sec dans l'ensemble avec 18 degrés maximum. Des températures donc toujours un petit peu trop basses pour la saison. Le ciel va se dégager dans le courant de la soirée. Une nouvelle dégradation par contre est attendue pour demain lundi avec une alternance de nuages et d'éclaircies en matinée. Ensuite, pour l'après-midi, des pluies, des averses devraient se déclencher. Elles devraient être relativement faibles en général. Un coup de tonnerre ne sera pas tout à fait exclu. Ici ou là, les températures par contre seront clémentes et comprises entre 18 et 21 degrés. C'est un peu le même type de temps qui nous attend pour mardi et pour mercredi, mais aussi pour jeudi et vendredi. Vous l'avez compris, c'est une semaine plutôt mitigée qui nous attend.
14: Certains policiers bruxellois ont-ils franchi des limites intolérables ces derniers jours lors de manifestations? Si c'est le cas, c'est inadmissible, prévient le bourgmestre Philippe Clause. Les écoles se serrent la ceinture, les académies d'art aussi. À Liège, des professeurs ont protesté ce matin en musique, une musique morose. Couleur rouge-brun, elle laisse des traces sur les vêtements des joueurs. La terre battue de Roland-Garros est produite en Belgique. Une seule usine en fabrique dans notre royaume. Bonjour, le bourgmestre de la ville de Bruxelles réagit au lendemain de la publication de plusieurs vidéos sur les réseaux sociaux. Elles montrent des comportements problématiques de certains policiers. Ces vidéos auraient été tournées lors de manifestations de protestation contre les réformes touchant l'enseignement. Dans l'une d'elles, on voit un agent crier des propos transphobes à l'égard d'un manifestant. Dans une autre, un policier affiche sur son équipement un symbole associé à l'extrême droite. Pour éclaircir les choses, la ville de Bruxelles a ouvert une enquête interne et voici ce qu'en dit le bourgmestre Philippe Clause.
15: Mais la règle est claire, ils ne peuvent pas avoir de symboles sur leurs uniformes ou sur le matériel. Objectivement, c'est une des premières fois que je vois ça, je ne me souviens pas d'un autre cas où on a dû sanctionner par rapport à cela, mais comme je le dis, il y a une enquête qui est ouverte, laissons faire l'enquête.
1: Et par rapport aux propos là qu'on entend, vous les avez vus, j'imagine. Qu'est-ce que vous en pensez?
15: Bah, je pense que c'est totalement inadmissible. Même si les policiers sont sous pression, même s'ils se font parfois insulter pendant des heures, ils garantissent l'ordre public et la force publique. Ils doivent pouvoir garder leur calme. Ça n'est pas toujours facile, je le comprends, mais ils sont entraînés pour. Ils doivent respecter ça. Et si ces propos et si ces sigles sont vrais, ils sont inadmissibles. Ils n'ont pas leur place dans la police. Ils doivent être sanctionnés. Une enquête interne a été diligentée depuis hier. Mais je le redis, la police, elle se doit plus que tout autre d'être exemplaire.
14: Une enquête interne concernant donc la police locale et Philippe Claus répondait aux questions de Pierre Vandenbulk. Les économies de la Fédération Wallonie-Bruxelles touchent aussi les académies de musique, de danse ou encore d'art plastique. Dès l'âge de 12 ans, les cours deviendront payants. Une centaine d'euros chaque année. Une centaine d'enseignants se sont réunis ce matin à Liège pour contester ces mesures et c'était une protestation musicale. Patrick Lima a assisté à ce concert aux notes revendicatives.
16: L'ambiance est funèbre ce matin à Liège. Une centaine de professeurs et d'élèves des académies de la province ont sorti les instruments et donné de leur voix pour dénoncer les mesures du gouvernement qui touchent au fonctionnement et à l'accès aux académies d'art. Dorothée Pietquin, professeure de guitare, à l'initiative de cette manifestation.
17: Donc la première mesure, c'est l'instauration d'un Minerval Fédération Wallonie-Bruxelles à 94 euros qui reviendront à la Fédération Wallonie-Bruxelles et plus aux académies. La deuxième mesure est l'interdiction de demander un Minerval complémentaire. Ce Minerval complémentaire a toujours servi à financer la location de bâtiments, l'engagement de secrétaires, l'entretien des pianos, l'achat d'instruments.
16: Ces nouvelles mesures pourraient entraîner des pertes d'emplois, des fusions d'académies et donc un accès plus difficile à la culture pour de nombreux jeunes. Pour Émilie Chenois, professeure de musique, c'est une vraie perte dans l'apprentissage des enfants.
18: En fait, quand on apprend un instrument de musique, quand on apprend à porter la voix pour le théâtre, à gérer ses déplacements, ses regards, etc. On apprend à vivre en société, en fait, tout simplement. Ça travaille la mémoire, ça travaille la sociabilisation parce qu'il faut interagir avec les autres.
16: Selon une étude de la Ligue des familles sortie plus tôt cette année, 65% des parents se disent déjà en difficulté par rapport aux frais des activités extrascolaires.
14: Le reportage de Patrick Lima. Un incendie a fait deux morts hier après-midi à Limal, dans le Brabant wallon. Un adolescent de 16 ans, le fils du propriétaire, fait partie des victimes. L'autre corps n'a pas encore été identifié, explique le procureur du roi. Quatre personnes ont également été blessées. La thèse de l'accident est privilégiée. Le feu aurait pris dans la cave de cette habitation, peut-être lors de travaux de découpage d'une cuve à mazout. En France, une marche blanche doit rassembler plusieurs milliers de participants cet après-midi à Florence dans le Gers. La commune de Liana, 11 ans, son corps a été retrouvé jeudi après plusieurs journées de recherche. L'affaire a révélé de graves manquements dans le suivi des plaintes visant le suspect. Ce père de famille de 41 ans était déjà soupçonné de violences sexuelles sur mineurs. Faut-il continuer d'accueillir les touristes russes en Europe alors que la guerre en Ukraine se poursuit? Pour une dizaine d'États membres, la réponse est non. Ils accusent certains pays comme la France, l'Italie ou l'Espagne d'être trop généreux dans l'octroi des visas, comme va nous l'expliquer Olivier Henrion.
19: Près de 500 000 visas touristiques accordés aux citoyens russes par les pays de l'espace Schengen l'an dernier, c'est bien moins que les 4 millions d'avant-guerre. Mais pour la Suède, la Pologne, les Pays-Bas ou encore les Pays-Baltes, c'est toujours beaucoup trop. Alors cette semaine, Johan Forssell, le ministre suédois de la Migration, a lancé un appel à ses partenaires européens.
20: Je ne veux plus de week-end shopping, je ne veux plus de voyages somptueux en Europe, alors que les Ukrainiens meurent sur le champ de bataille.
19: Le ton est ferme, le message vise surtout trois pays, la France, l'Italie, l'Espagne, principales destinations touristiques des citoyens russes en Europe. De son côté, la Commission européenne promet de nouvelles restrictions sur la délivrance des visas, mais pas avant l'année prochaine. D'ici là, les touristes russes pourront continuer de réserver leurs vacances sur les plages méditerranéennes ou dans les stations de ski alpines.
14: Plusieurs centaines d'otages du groupe djihadiste Boko Haram ont été libérés ce week-end au Nigeria. Il serait plus ou moins 400, des femmes et des enfants. L'armée dit avoir mené une opération spéciale. Les captifs étaient détenus dans des conditions difficiles. Boko Haram a régulièrement organisé des enlèvements de masse au Nigeria, notamment dans des écoles. Plus d'1,2 million personnes sont réunies ce midi à Madrid en Espagne pour suivre une messe du pape Léon XIV. Une foule massée sur la célèbre place de Cibeles, où se rassemblent habituellement les fans du Real Madrid pour célébrer les titres du club en football. Ce déplacement du pape en Espagne doit durer une semaine. Il doit notamment rencontrer des migrants aux îles Canaries et célébrer aussi une autre messe à la basilique Sagrada Familia de Barcelone. Après le premier titre de Mira Andreeva hier chez les dames, Roland Garros va sacrer un vainqueur inédit également chez les messieurs cet après-midi. La finale se jouera entre l'Allemand Alexander Zverev, 3e mondial, et l'Italien Flavio Cobolli, 14e. La terre battue utilisée sur les courts de Roland Garros est aussi un peu belge depuis 2 ans. C'est une entreprise belge qui produit cette terre battue à partir de briques broyées. Et Jennifer Istas va nous présenter cette terre battue made in Belgium.
2: Les briques importées de France sont broyées près d'Anvers. L'entreprise d'Alexander Van de Mosselaar est la seule à fabriquer de la terre battue en Belgique. Pour obtenir de la terre battue, l'entreprise utilise des briques fissurées ou trop cuites. L'objectif est d'obtenir une couleur bien précise.
21: Pour moi, c'est un rouge brun doux. Une brique n'est pas l'autre, donc il faut bien connaître le métier. C'est comme un peu la même chose que cuisiner.
2: Depuis 2 ans, la terre battue de l'entreprise couvre les terrains prestigieux de Roland-Garros. Et même si ça ne représente qu'1% de sa production totale, c'est une immense fierté.
21: Quand tu vois la grandeur, donc c'est quand même, ça vous prend quand même, hein.
22: Vous êtes rentré dans le stade, vous, votre regard, il s'est porté sur quoi?
21: Plus sur la terre battue que sur les joueurs ou joueuses.
2: En France, 30% de la terre battue vient de cette usine. 10 000 tonnes de terre battue sont produites chaque année, rien que pour le marché belge.
14: Une terre battue à voir cet après-midi en direct sur Tipeee en télé. Le match débute à 15h et c'était Jennifer Istas avec des interviews réalisées par Laurent Vandenberg. Les autres rendez-vous sportifs de l'après-midi, le Grand Prix de Formule 1 de Monaco, la première étape du Tour cycliste d'Auvergne-Rhône-Alpes, c'est le nouveau nom du critérium du Dauphiné, il faut s'y habituer. Une première étape déjà bien vallonnée, c'est à suivre en ce moment déjà sur Tipeee. Et enfin, ce dimanche sera peut-être historique pour les Diabotins, les U17 peuvent devenir champion d'Europe. Il dispute la finale face à l'Italie et le coup d'envoi, ce sera à 19h. Et voilà pour ce journal. Merci d'être à notre écoute.
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24: Laurent de Hausset.
25: Nous sommes possiblement vers la fin du 1er siècle de notre ère à Patmos, une île de l'archipel du Dodécanèse dans la mer Égée. C'est là qu'un certain Jean, que l'on identifie traditionnellement comme l'apôtre Jean, aurait reçu des visions. Il en fera état dans ce qu'on appelle le livre de la Révélation, dernier livre du Nouveau Testament. On peut y lire. « Alors je vis, de la bouche du dragon, de la bouche de la bête et de la bouche du faux prophète, 3 esprits sortir tels des grenouilles. Ce sont des esprits de démons faiseurs de prodiges qui approchent les rois du monde entier pour les rassembler pour la guerre du grand jour de Dieu, le Tout-Puissant. » Voici, je viens comme un voleur, heureux qui veille et garde ses vêtements de peur d'aller nu et de laisser voir sa honte. Ils les rassemblèrent dans le lieu appelé en hébreu Armageddon. Armageddon, c'est donc un mot qui en est venu aujourd'hui à travers les siècles à signifier la fin du monde, l'apocalypse, et par contagion à désigner les catastrophes plus ou moins importantes. Alors quels sont les fondements culturels et géopolitiques de cette apocalypse? À quelle réalité nous renvoie-t-elle? Peut-on sortir du mythe en interrogeant divers discours, notamment celui des évangélistes américains? En quoi la crise climatique réactive-t-elle ce que le sociologue Gérard Bronner nomme l'anthropophobie, c'est-à-dire la haine de l'autre? Allons donc faire un tour en Galilée, à l'endroit d'une insignifiante forteresse.
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26: Nous sommes confrontés au plus terrible défi qui se puisse imaginer. La Bible annonce ce jour sous le nom d'Armageddon, la fin de toute vie. Citoyens du monde, puissions-nous survivre à cette épreuve? Bonne chance à tous, et que Dieu soit avec nous.
25: à l'américaine ici, hein, avec Bruce Willis dans le film de Michael Bay, Armageddon. Et pour évoquer donc les possibles retombées géopolitiques d'Armageddon, Régis Burnet avec nous, bonjour.
3: Bonjour.
25: Professeur de Nouveau Testament et Pierre-Éloire de Tal, bonjour.
3: Bonjour.
25: Assistant en études bibliques et vous êtes tous les deux à l'Université catholique de Louvain et vous êtes les auteurs d'un ouvrage qui s'intitule Armageddon, une histoire de la fin du monde qui est paru aux presses universitaires de France. Alors quel est donc le rapport entre un site qui est en ruine, hein, qui a été détruit depuis plus de 2400 ans et la fin des temps? Pour comprendre cela, on va remonter au début du 7e siècle avant notre ère. On est à Megiddo, en Galilée, mais on est où exactement, Pierre-Édouard ?
3: Alors, on est dans la vallée de Jezréel. Donc, c'est un petit peu au nord-est de l'Israël-Palestine actuel. On est donc dans une vallée, là, il y a une passe. Ouais. Et on a dans cette vallée un lieu, une place forte qu'on appelle Megiddo.
25: Et c'est là que Josias, le roi de Jérusalem, va commettre une erreur lourde de conséquences. Il s'oppose au puissant pharaon d'Égypte Nécao II. Alors pourquoi ce conflit ? Quelles en sont les raisons ?
3: Eh bien, on n'en a aucune idée. On ne sait pas. On ne sait pas pourquoi Josias a pris le pari d'aller contre Nécao. Alors, on peut imaginer une tentative de contenir l'hémorragie de l'invasion des Égyptiens dans la zone pour essayer de se libérer de leur emprise, de leur autorité, mais ça reste des spéculations, on n'est pas certain.
25: Mais on sait que ce sont les Égyptiens qui vont gagner.
3: Oui, tout à fait. Josias est mort.
25: Alors, on ramène Josias à Jérusalem. Alors, on pense qu'il n'aurait pas dû, en fait, il n'aurait pas dû mourir à Megiddo, si j'ai bien compris, parce que c'est contraire à une prophétie. Mais quelle est cette prophétie ?
3: Eh bien, c'est une prophétie qui dit, en fait, que Josias est supposé mourir en paix. En paix avec ses pères à Jérusalem. Et donc là, on est dans l'exact opposé. Il meurt sur le champ de bataille, dans la vallée de Megiddo. Donc, ça ne respecte pas la prophétie.
25: Ouais. Alors, Megiddo, c'est l'une des plus anciennes villes fortifiées de toute l'histoire humaine. Elle est au cœur aussi de plusieurs récits, déjà avant cette histoire de Josias, avant la mort de Josias.
3: Voilà. Donc, on a quelques mentions de cette place forte dans l'Ancien Testament ou la Bible hébraïque. Mais ce lieu, Megiddo, figure en réalité à côté d'autres lieux. Donc n'est pas un site qui soit majeur pour les histoires antérieures. C'est vraiment avec Josias que Megiddo devient un lieu fameux.
25: Et qui va prendre une valeur symbolique très très tôt dans différentes sources littéraires que vous avez pu consulter.
3: C'est-à-dire que le symbolisme du lieu vient en fait de la mort de Josias, justement, dans cette vallée, parce que Josias était l'espoir messianique. Si vous voulez, c'est le grand, on parle de lui, c'est le grand roi réformateur, ouais. Celui qui amène le monothéisme, ramène le monothéisme dans son pays. Et du coup, la mort de ce roi qui est à l'encontre d'une prophétie faite pour lui, ça met à mal.
25: Ouais. Et c'est donc ça, au fond, qui annonce, enfin, c'est cette mort qui déçoit tant d'individus qui avaient foi donc en Josias, qui annonce la fin du monde. C'est sa mort qui annonce la fin du monde, c'est la catastrophe.
3: Alors, ça pourrait être le lien, l'explication, si on admet que Armageddon fait référence à la place forte de Megiddo. Armageddon, si on veut le lier à Megiddo, il faut lire dans Armageddon, Ar, donc en hébreu la montagne, et Mageddon, donc Megiddo, donc la montagne de Megiddo. Alors, il n'y a pas de montagne à Megiddo, mais si ça fait référence à la place forte, c'est certainement à cause de ce récit.
25: Et c'est bien la question que l'on va poser pour poursuivre. Donc, c'est là, nous en sommes là, de notre enquête, de votre enquête, Régis Burnet, Pierre-Édouard de Tal. Mais qui a dit donc effectivement que Armageddon et Megiddo, c'est ce que l'on va voir avec vous.
4: Tu entendras parler de bien d'autres guerres, dit mon père, de l'entrechoquement des nations, de tremblements de terre et de famines. Ta vue sera brouillée de 1000 éclipses plus horribles les unes que les autres. L'éclipse de l'enlumière étant la plus douce d'entre elles. Les cieux ne se replieront pas, ils se recroquevilleront. On pensera à l'absinthe comme à du sucre. Les surfaces planes de la terre s'effondreront sous tes pieds, un escalier qui iront se reposer dans les brouillards des abîmes. Léviathan sera une mouche à vin et Béhémoth le ciron qui craque dans la reliure des livres. L'enfer illuminera la vie comme l'aurore, et le soleil se couchera un beau soir comme un navire qui sombre. Le craquement de la machine du monde retentira dans les échos qui ébranleront jusqu'à Sirius. et ce ne sera encore que le commencement des douleurs.
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25: Voilà, c'est Jean Giono qui lit ici un texte qu'il consacre à l'Apocalypse. Alors, Megiddo est connu, on l'a dit, par plusieurs textes, mais il n'en va pas de même pour ce mot Armageddon, qui ne se trouve qu'à un seul endroit dans toute la Bible. On le doit donc, je le disais tout à l'heure, à l'apôtre Jean, on va y revenir. Mais pour bien suivre ce périple, il nous faut retourner en l'an 95 de notre ère, à Patmos, donc cette île de l'archipel du Dodécanèse, dans la mer Égée. C'est là que l'on rencontre Jean, qui ne fait référence à aucune mission que lui aurait confié Jésus. Il se présente comme un frère, un compagnon d'épreuve. Il est aussi un homme en colère qui doit se cacher. Alors, qui est vraiment Jean? Que lui arrive-t-il? Pourquoi peste-t-il, Régis Burnet?
5: On ne sait pas très bien. C'est-à-dire que quand on lit l'Apocalypse, on a ce personnage qui nous est présenté, qui s'appelle donc Jean, et qui s'appelle lui-même Jean. Mm-hmm. Alors, souvent, les auditeurs se disent « Ah mais non, mais c'est, je le connais bien, c'est l'auteur de l'Évangile, c'est le disciple que Jésus aimait, etc. » En réalité, on voit bien que c'est pas exactement le même personnage. Vous l'avez très bien dit, Laurent de Hossey, il ne se présente pas lui-même comme apôtre, il ne se présente pas en mission par rapport à Jésus. Mm-hmm. Simplement, on a l'impression qu'il est une sorte de chef de communauté, enfin de personnage qui a été important dans la façade méditerranéenne de la Turquie, hein, la façade ouest de la Turquie, et donc dans cette région autour d'Éphèse. Et c'est à cet endroit-là qu'il semble avoir eu une sorte d'autorité. Et puis pour une raison qui nous est un peu mystérieuse, qui nous est restée mystérieuse, il est exilé à Patmos. Et on voit bien qu'il est en train de régler quelques comptes, puisque le livre de l'Apocalypse commence par une série de lettres dans lesquelles il écrit de manière assez franche aux communautés qu'il a déjà visitées une série de conseils qui sont la plupart du temps des conseils, c'est presque des ordres, ouais. Et beaucoup de menaces. Et donc on voit bien qu'il est dans une situation un peu compliquée. Et c'est lui qui invente cette idée que il va y avoir une sorte de grand moment de persécution, de tribulation, qui va se retrouver, enfin, qui va se culminer dans une sorte de grande bataille de fin des temps. Et c'est là où il dit, ça va se passer à Armageddon. Ouais. Et comme l'a dit très bien Pierre-Édouard, Armageddon, on reconnaît un peu vaguement Megiddo, le mot ar qui veut dire montagne, mais comme l'a dit Pierre-Édouard, il n'y a pas de montagne à Megiddo. Mm-hmm.
25: Alors on va voir si effectivement on peut faire tracer une ligne entre Armageddon et Megiddo, mais quel serait l'objectif de cette vision de Jean?
5: Alors il y a plusieurs objectifs en fait. Il y a un premier objectif très clair qui consiste à reprendre des communautés qui ne vont pas dans le sens que le personnage, enfin que l'auteur voudrait dans le sens dont il voudrait qu'elles aillent. La deuxième chose, c'est de donner du sens à la persécution. C'est-à-dire qu'on sent que toutes ces communautés sont dans une situation un peu difficile, et lui dit le temps dans lequel vous vivez est quand même un temps particulier, c'est celui qui précède la fin des temps, donc ne vous étonnez pas, on est ce que vous vivez a du sens par rapport à cette fin des temps, c'était prévu. Mais il y a quand même un côté aussi un peu inquiétant, parce qu'on voit bien que c'est pas simplement pour rassurer, c'est aussi pour faire peur, parce qu'il faut faire le bon choix. Justement, c'est parce que c'est la fin des temps qu'il faut faire le bon choix. Et ça, c'est quelque chose que notre modernité comprend très bien.
25: Et on va pouvoir tirer le fil avec vous et avec Pierre-Édouard de Tal. Alors, il y a une question centrale aussi là-dedans, c'est la temporalité des événements évoqués par Jean. Soit il décrit ce qu'il est en train de vivre, ou à peu près, soit effectivement, il parle de notre futur, et là, ça change tout.
3: Oui, tout à fait. Pour répondre à cette question, ce qui est intéressant, en fait, c'est de prendre le livre de l'Apocalypse de Jean et, de l'autre côté, d'avoir la Bible hébraïque, l'Ancien Testament. Parce qu'on va très vite se rendre compte que l'Apocalypse de Jean utilise tout un tas d'images, de scénarios, d'histoires, de conflits qui sont directement tirés de cette bibliothèque, la Bible hébraïque, l'Ancien Testament. Et donc, il n'est pas en train de décrire des événements qu'il est en train de voir lui-même, mais plutôt il raconte un sentiment, comme disait Régis Burnet, avec des images tirées d'un héritage littéraire et théologique fort, clair pour ses lecteurs de l'époque, un peu moins pour nous aujourd'hui.
6: Alors, autre question très très importante, donc c'est le lieu. Est-ce que effectivement on peut penser qu'Armageddon c'est Megiddo, ou bien peut-être serait-ce Jérusalem, selon qu'on choisisse l'une ou l'autre option, c'est lourd de sens.
5: C'est-à-dire que pendant des siècles, les interprètes, hein, donc Jean écrit dans les années 95, l'Apocalypse rentre péniblement dans le canon des écritures chrétiennes, ça prend beaucoup de temps, et on a des commentaires, et on voit que ces commentaires, finalement, renoncent à donner une localisation. Pour eux, Armageddon, ça n'est pas Megiddo, c'est un lieu un peu mystérieux, et c'est vrai que naturellement, quand on regarde ce que vient de dire Pierre-Édouard, quand on regarde la Bible hébraïque, le moment de la fin des temps, c'est celui où toutes les nations, tout l'univers se coalise contre le peuple élu, contre Israël, et le lieu naturel de cette coalition, c'est Jérusalem. Donc les gens hésitent, ils disent c'est un lieu mystérieux, mais en fait on voit bien que ce qui tourne dans leur tête, c'est quelque chose qui est Jérusalem. Et c'est seulement à l'époque de la Réforme qu'on va identifier un lieu. Et c'est un peu la thèse de ce livre, c'est que à partir du moment où on commence à identifier un lieu, on peut commencer aussi à identifier un temps, puisque lieu et temps, ça va ensemble, et donc on commence à faire de la politique.
6: Et c'est ce qu'on va voir avec vous, et dans la narration de Jean, la bataille d'Armageddon a tout des dehors d'un événement épouvantable, hein. Le spectacle, écrivez-vous, Régis Burnet, Pierre-Édouard de Tal, n'a rien à envier au pire massacre de l'histoire humaine, mais en même temps, ajoutez-vous, il s'agit aussi d'une bonne nouvelle. Alors pourquoi? C'est ce que l'on va voir avec vous.
7: Ah, c'est le châtiment! Faites pénitence! La fin des temps est venue!
8: Oh, je n'en reviens pas! La fin du monde! Ah, mon pauvre Milou, l'asphalte a fondu et te voilà pris au piège. Allez, rentrons chez nous! Oh, oh. Les rats, ils sortent des égouts pris de panique! Oh, les pneus éclatent sous l'effet de la chaleur. Maudite étoile.
7: Je vous annonce la fin du monde. Ah, tout le monde va périr.
8: Encore vous?
7: Les survivants mourront de faim et de froid. Ils auront la peste et le choléra. Ah, ah, voilà le châtiment.
8: Non!
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6: Voilà une obsession humaine, hein, que cette fin du monde, cette apocalypse ici, Hergé et l'étoile mystérieuse, adaptation en dessin animé au cinéma. Donc la fin du monde, donc Armageddon, pourrait bien être qu'un mauvais moment a passé, ce qui changerait le rapport que le monde méditerranéen entretient avec le temps. C'est ce qu'on peut lire dans votre ouvrage, Régis Burnet, Pierre-Édouard de Tal. Alors pour les anciens, ce que nous baptisons le temps, c'est une réalité beaucoup plus complexe, et que c'est là que ça devient effectivement complexe mais passionnant.
5: Oui, le temps pour les anciens, c'est quelque chose qui est très cyclique. C'est quelque chose qui, en plus, se développe d'abord d'un âge d'or à un âge de bronze et puis un âge de fer. Donc il y a une sorte de déclin progressif. Et ce que le christianisme va mettre en place, c'est le futur. Mmh. C'est-à-dire l'idée que la fin des temps. D'abord que le temps a une fin, c'est-à-dire que nous allons vers quelque chose qui va être radicalement autre, et que cette fin est heureuse. Vous posiez la question, mais c'est une bonne nouvelle. Oui, c'est une bonne nouvelle parce que les derniers chapitres du livre de l'Apocalypse racontent la descente de la Jérusalem céleste, c'est-à-dire une sorte de représentation du paradis sous la forme d'une ville dans laquelle Dieu se trouve. Donc on est passé du jardin de la Genèse à la ville de la fin des temps. Donc on retrouve le paradis sous une forme un peu différente. Donc on voit bien que en faisant ça, on nous met une sorte, on met le temps sous forme d'une flèche, et d'une flèche qui va vers le bonheur, en fait, malgré les tribulations du moment.
6: Et dans ces différentes conceptions du temps, ancien et puis les chrétiens plus tard, il y a une différence entre futur et avenir.
5: Oui, c'est-à-dire que le futur, c'est le temps très long. L'avenir, c'est ce qui nous concerne de manière très proche. Et alors, la radicale nouveauté chrétienne, c'est que le Christ arrive. Et donc le Christ s'est incarné, donc il y a eu un avant, et il est censé revenir, et il revient bientôt. Et ça, tous les textes du Nouveau Testament le disent, je reviens bientôt. Et donc ça installe les chrétiens, mais en fait tout l'Occident, ou tout le monde chrétien, toute la chrétienté en réalité, dans une sorte de temps très particulier qui est le temps de l'attente. Et pendant plus d'un millénaire, on était sous ce régime du temps, alors nous on l'appelle kairos, c'est-à-dire le temps qu'il faut saisir, parce que c'est le temps très bref qui nous reste pour bien se comporter, pour pouvoir présenter une façade à peu près convenable au Christ juge qui va revenir. Et pendant donc plus d'un millénaire, on va être dans cette sorte d'attente. Donc en fait, c'est presque un non-temps. On attend. On est prisonnier du présent en fait.
25: Il y a plusieurs personnages, figures de l'histoire qui jouent un rôle important dans la compréhension de cet apocalypse. Il y a notamment Alexandre, qui est un moine franciscain. On est à Brême en 1230. Alors qu'est-ce qui nous apporte comme élément de compréhension ?
5: C'est là où les choses sont en train de basculer. C'est-à-dire que pendant 1000 ans, on était dans un présent, et puis à un moment, on s'est quand même rendu compte que l'histoire continuait. D'abord, le Christ n'était toujours pas là, donc ça, c'était un présent qui commençait à devenir un petit peu long. Et puis, on s'est aperçu que le monde évoluait, et on se remet à penser qu'il va y avoir des époques. Et donc, on invente ce que nous, on appelle le futur. C'est-à-dire l'idée qu'il y a un temps, que le Christ va peut-être revenir demain, mais qu'il est plus probable qu'il revienne après, et que cet après va être un moment de progression lente vers plus de bonheur, plus d'égalité, plus de choses. Et en fait, ce sont les chrétiens qui inventent l'idée de progrès.
25: Vous parlez de révolution intellectuelle au XIIIe siècle, et c'est ça qui est assez compliqué à comprendre, à se figurer. Vous dites, au fond, on invente l'histoire.
5: Oui, parce qu'à partir du moment où on n'est plus dans un présent et où on commence à dire que il faut que Dieu patiente, il faut que l'homme s'adapte à Dieu, il faut qu'il y ait un temps dans lequel les choses changent. On peut dire qu'il y a des choses qui s'améliorent, donc des choses qui bougent, donc on peut faire l'histoire, j'allais dire en amont, et on peut commencer à réfléchir à ce que va être le futur, et donc on peut faire des prédictions, et surtout cette idée du progrès, c'est-à-dire que la génération d'après sera meilleure que la génération qu'on connaît. Et ça, c'est ce à quoi on est en train de renoncer actuellement.
25: On va y venir encore une fois avec vous tout à l'heure, parce que vos visions à vous, Régis Burnet, et à Pierre-Édouard de Tal sont assez différentes, c'est différentes générations également, ce sera passionnant, j'en suis sûr. Alors si on tire encore le fil, donc on reste dans cet Armageddon, qui va jouer un rôle de grande tension entre chrétiens et protestants. Et là aussi se joue quelque chose de très important.
5: Entre catholiques et protestants.
25: Pardon, oui.
5: De fait, à partir du 19e siècle, une partie très particulière du monde protestant qu'on appelle les évangéliques, je vais très vite, il faudrait être... On a essayé d'être un petit peu plus subtil que ça. Une partie précise de ce monde petit à petit lire l'Apocalypse comme une sorte de mode d'emploi du futur, ou plus exactement de scénario du futur.
25: Mais déjà avant ça, la fuite des protestants vers le Nouveau Monde joue un rôle. Enfin, c'est là que ça commence.
5: Ça commence, oui, c'est ça. C'est-à-dire que tous ces mouvements protestants étaient ce qu'on appelle millénaristes. C'est-à-dire qu'ils pensaient que, justement, la fin des temps était extrêmement proche, qu'on vivait les derniers temps, et donc qu'on pouvait... de manière plus ou moins littérale, mais qu'on pouvait retrouver dans l'Apocalypse des éléments non plus d'une sorte de combat mythique qui était une sorte de symbole, mais plutôt une sorte de feuille de route. pour le temps à venir.
6: Alors, on va revenir encore là au rôle des évangéliques et tirer encore une fois le fil jusqu'à nous. De quelle manière, au fond, peut-on sortir de la mythologie, de s'ancrer dans cet imaginaire géopolitique mondial? C'est ce que l'on voit avec Régis Burnet et Pierre-Éloire de Tal.
0: Qu'est-ce qui se passe?
1: J'en sais rien.
9: Le gouvernement a déclaré l'état d'urgence.
1: Ça peut pas être vrai. Ça peut pas être vrai. Ça peut pas être vrai.
0: Il y a 100% de chance qu'on crève tous.
1: Ça pourrait vraiment tourner au désastre.
0: C'est déjà un désastre.
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6: Voilà, c'est un mix ici entre plusieurs films, enfin deux films, La Route de John Hillcoat, d'après un roman de Cormac McCarthy, et Don't Look Up, Denis Cosmic. C'est ce film qui a beaucoup marqué il y a quelques années de Adam McKay. Alors, l'apocalypse nous hante encore aujourd'hui, un Ramageddon est très présent dans l'imaginaire géopolitique mondial. Alors, il n'y a pas si longtemps, vous revenez sur un épisode, Régis Burnet, Pierre-Éloire de Tal, qui se déroule le 7 février 2003, au Palais de l'Élysée, donc à Paris. Le président de l'époque, c'est Jacques Chirac. Il appelle le président des États-Unis, George W. Bush, qui est persuadé, lui, donc, de la nécessité d'envahir l'Irak. Alors, rappelez-nous ce moment qui va être lourd de conséquences pour le monde, Pierre-Éloire de Tal.
3: Oui, mais c'est-à-dire que on a là un exemple très concret des conséquences de la lecture évangélique de la Bible, qui ont une lecture beaucoup plus littérale, fondamentaliste de ce dernier, et donc qui forcément amène à des décisions, des prises de position à la fois politiques, éthiques, philosophiques, tout ce qu'on veut, se inclut dans le monde professionnel. Ouais. Et donc là, pour un président d'une superpuissance mondiale, ça a forcément des conséquences qui ont une autre écho dans l'histoire que d'autres.
6: Mais dans ses arguments pour donc cette invasion de l'Irak, Bush évoque Gog et Magog. Là aussi, on est dans les textes sacrés. Qu'est-ce que c'est? Alors, il y a un personnage et un lieu.
3: Voilà, Magog, oui, tout à fait. Donc, Gog, personnage, Magog, un lieu. Encore une fois, deux éléments textuels qui ont en fait qu'on a terminé d'extraire totalement en fait du texte qu'il a vu naître et qu'on utilise pour de manière symbolique pour désigner en fait tout simplement l'époque désastreuse ou l'ennemi invincible.
6: Alors c'est là aussi qu'on voit donc le travail des courants chrétiens aux États-Unis, c'est-à-dire déjà que Bush connaît ces classiques, si j'ose dire, et puis aussi il leur doit une fière chandelle, si on peut dire, Bush aux évangéliques, Pierre-Éloire de Tal.
3: Ah oui, ce sont ceux qui l'ont élu, ceux qui ont permis qu'il devienne président. Alors c'est assez intéressant parce qu'en fait c'est une communauté qui est montée très récemment, en fait, dans la politique nord-américaine. C'était un groupe qui était assez discret, qui était plutôt sur le banc de touche, spectateur de la géopolitique, et qui, progressivement, est devenu de plus en plus pertinent pour les électeurs américains, parce que peut-être leur discours leur parlait plus, peut-être qu'ils étaient plus convaincants que leurs idées, leurs positions se rapprochaient plus de l'époque que vivaient les électeurs.
6: Et pour encore comprendre le rapport étroit entre Bush et les évangéliques, est-ce qu'on peut dire que c'est grâce aux évangéliques qu'il est sorti de cette maladie de l'alcoolisme qui le rongeait?
3: Certainement, oui. Oui. Qu'on y apporte la dimension spirituelle que lui accorde ou pas, il est indéniable que ça fait partie des éléments qui, dans sa vie, ont eu un impact positif.
6: On parle de dispensationalisme, de quoi s'agit-il?
3: Eh bien, c'est justement reprendre ce que Régis Burnet expliquait tout à l'heure, non plus uniquement avec l'Apocalypse, mais avec la Bible dans son ensemble, où en fait on va venir plaquer sur l'histoire du monde, de sa création jusqu'à la fin du monde supposé, une correspondance presque systématique entre les événements qu'on voit, donc qu'on peut lire dans la Bible, et la réalité vécue.
6: Alors, on le voit bien ici, c'est toute cette dimension dont on parle beaucoup justement depuis cette guerre en Irak, de l'axe du bien, l'axe du mal, on est en plein dedans. Régis Burnet.
5: Oui, il y a un livre qui a joué un rôle extrêmement important qui est Al Lindsay, Feu, la planète Terre, The Late Great Planet, qui est une sorte de vision géopolitique de la donc de, des événements. Mmh. Alors il écrit dans les années 70. Donc il lit les événements des années 70 à la lumière de l'Apocalypse. Et donc c'est assez simple. Hein. Le bien, c'est les forces. C'est plus exactement le mal. C'est l'ensemble des nations et en particulier les nations européennes. Ou les nations arabes, parce qu'on est au moment où les États-Unis ont des problèmes avec les nations arabes, mmh. ou etc., qui vont se coaliser pour produire un antéchrist. Cet antéchrist va prendre la place, va faire une sorte de gouvernement mondial. Une guerre va s'en suivre. Alors avec les ennemis de l'heure, hein, quand à l'époque de l'Union soviétique, c'est l'Union soviétique. Ensuite, ça a été Ben Laden et l'État islamique, etc. Enfin, on peut ensuite broder à l'infini. Et enfin, lorsqu'il y aura cette conflagration mondiale, le Christ va pouvoir descendre des cieux pour mettre fin au temps, en fait, pour siffler la partie, c'est-à-dire la fin de la partie.
25: Alors, est-ce qu'on peut dire qu'avec donc la lecture des évangéliques, ce qu'en fait quelqu'un comme George W. Bush, c'est l'équilibre géopolitique mondial qui est influencé, voire bousculé ?
5: Alors là, on commence déjà avec nos divergences. Moi, je pense que c'est de l'opportunisme politique. C'est-à-dire que, comme l'a dit Pierre-Édouard, il y a beaucoup d'électeurs qui sont sensibles à ça. Quand on regarde ce qu'ont fait les présidents américains, finalement, les plus évangéliques ne sont pas forcément ceux qui ont fait qui ont accompli la feuille de route qui est prévue par l'Apocalypse. Mmh. On voit bien, par exemple, que certains ont encouragé, je veux dire, l'exemple très clair, hein, c'est Jimmy Carter qui était le président évangélique avant même la venue de W. Bush et qui a fait les accords de Camp David, etc. Donc c'est moins clair. Mais je pense que Pierre-Édouard est peut-être plus complotiste.
3: Tout de suite. Non, je pense, j'ai un avis peut-être plus partagé. Je pense que de fait, il y a de la récupération politique évidente. Mais par ailleurs, il me semble quand même que ces politiques sont les justes représentants d'un groupe, de toute une société qui a une lecture particulière de l'histoire, une influence particulière dans leur lecture des textes sacrés et un rapport entre la vie quotidienne, la Bible, la religion, qui n'est pas forcément le même que nous aujourd'hui en Europe. Et ça inclut aussi les évangéliques européens qui sont à distinguer des évangéliques américains.
25: Vous parlez de lobby ?
3: Alors oui, totalement. Il y a un chouette petit documentaire qui est sorti sur une plateforme que vous connaissez bien, qui parle justement de ce groupe évangélique dans les sphères politiques américaines, une espèce de family, je pense, que donc il y a une espèce de petit groupe qui est là. Qui est présent et donc politique, personnel, philosophique, théologique, il y a du lobby, c'est sûr.
25: Alors il y a donc ces visions, enfin ces conceptions plutôt, va-t-on dire, dont vous faites part dans cet ouvrage, Régis Burnet et Pierre-Édouard de Tal, différentes générations qui s'expriment. Donc Armageddon aujourd'hui sert à désigner un petit peu toutes les catastrophes au fond. C'est un peu l'ambiance, dites-vous, Régis Burnet, dans laquelle on vit, c'est-à-dire les catastrophes climatiques, l'environnement, les questions environnementales, etc. Donc on passe d'une mystique du progrès à quelque chose de beaucoup plus négatif aujourd'hui. Vous êtes de quel côté, de quel tenant êtes-vous ?
5: Oui, c'est-à-dire qu'on, dans ce livre, on a essayé de montrer qu'il y a une dimension très religieuse avec ces groupements évangéliques américains. Et puis en même temps, on vit. Pas forcément en étant religieux, sous l'Armageddon. C'est-à-dire qu'on vit dans la certitude, plus ou moins affirmée, qu'il va y avoir une fin du monde. Alors certains disent c'est pas la fin du monde, c'est la fin d'un monde, etc. Mais bon, moi je suis d'une génération et la fin de notre ouvrage, on était tellement pas d'accord qu'on a on a fait une sorte de dialogue pour essayer de montrer justement les divergences et en particulier les divergences de génération. Moi je suis d'une génération.
25: Vous êtes né en 73.
5: Je suis né en 73, donc j'ai 51 ans, à qui on a inculqué quand même le progrès. C'est-à-dire que On était déjà dans une certitude d'une crise climatique qui allait venir, ça c'était clair, mais on allait pouvoir s'en sortir. Et j'avoue que moi, je n'ai jamais réussi à me débarrasser de ça. J'arrive pas à être complètement catastrophiste.
6: L'humanité en a vu d'autres, c'est ce que vous dites au fond.
5: L'humanité en a vu d'autres, et surtout, moi, ce qui me fait très peur, ce que vous l'avez dit, je suis professeur à l'UC Louvain, ce qui me fait très peur, c'est de voir que... pour la préservation de la vie, certains étudiants sont prêts à tout. Alors que pour moi, c'est pas la vie qu'il faut préserver, c'est le monde. Mmh. C'est-à-dire que la vie, ce qu'un philosophe allemand a appelé la vie nue, c'est-à-dire juste vivre pour vivre, c'est pas intéressant. Ça n'a aucun intérêt. Ce qui est intéressant, c'est la radio, c'est le théâtre, c'est la civilisation. C'est ça qui est intéressant.
6: Et vous, Pierre-Édouard de Tal, vous êtes en 95, vous n'êtes pas tout à fait d'accord, la planète brûle, et vous semblez dire, si j'ai bien compris, qu'au fond, la génération de Régis Burnet ne s'en lave pas les mêmes, enfin, justement, est peut-être plus dans un temps présent. Vous dites, il faut penser aux générations futures, il faut travailler pour les générations futures.
3: Oui, mais je pense que ma génération a la sensibilité, l'impression de devoir penser aux générations futures, parce qu'on a peut-être l'impression qu'on n'a pas pensé à nous, pour notre présent, nous. Donc il y a cette responsabilité pour notre génération, et je pense que si le discours sur l'écologie, la crise écologique est monté depuis un moment, on est né avec, et du coup en fait on est une génération à qui on raconte sa fin depuis ses débuts.
6: Et vous envisagez des solutions très concrètes.
3: Des solutions très concrètes. À ce moment-là, je pense qu'il faut se tourner vers les personnes compétentes pour nous proposer des solutions et simplement les écouter.
6: Mais par exemple, vous écrivez dans cet ouvrage que vous rencontrez beaucoup de jeunes de votre âge qui vous disent « je ne veux pas d'enfants parce que la planète justement est en train de brûler ». Cette vision-là, vous ne la partagez pas non plus.
3: Je ne la partage pas, mais je la comprends tout à fait. Et alors, là aussi, c'est un discours minoritaire, c'est parce qu'il méritait, je pense, d'être énoncé. Mais je peux le comprendre. Je peux le comprendre, et au final, il y a quelque chose de noble malgré tout, je trouve, dans cette dimension, parce que c'est pas je ne veux pas d'enfant parce qu'il va me déranger, c'est plutôt je ne veux pas un enfant parce que je ne veux pas lui imposer le monde dans lequel moi je suis en train de vivre et que je vois arriver progressivement.
6: Et vous semblez quand même en colère, je dirais, par rapport justement à ces gens qui sont censés nous proposer des solutions qui, visiblement, n'y comprennent pas grand-chose.
3: Mais je dirais que ceux qui proposent des solutions sont là, c'est plutôt du côté des décisionnaires que le bas blesse, à mon point de vue.
6: Mais tous les deux, vous êtes d'accord sur le fait qu'il faut un changement civilisationnel. Est-ce que vous envisagez le même, Régis Burnet? Quel est votre changement civilisationnel?
5: Moi, je crois encore à la politique. C'est-à-dire que je crois encore au fait que il y a une sorte d'intelligence supérieure qui est portée par des gens peut-être très indignes, mais qui sont l'émanation de cette intelligence supérieure qui fait qu'on va s'en sortir collectivement, mais avec de la politique. Et je crois que Pierre-Edouard est beaucoup plus réticent par rapport à cette idée-là.
3: C'est-à-dire qu'on a, peut-être que ma génération, je ne pourrais pas parler pour tout le monde, mais le rapport à la politique est un peu plus laborieux. C'est-à-dire qu'on a moins confiance aux politiques, on a vu des politiques nous annoncer des programmes qui ne sont pas respectés, et nous, ça nous met en colère, parce que justement, sur des sujets aussi essentiels que la survie de l'espèce et de la planète, un programme politique, c'est une chose, respecter sa parole, là, il en va de la survie de tout le monde. Donc, on a moins confiance en politique, c'est pas tant qu'on ne croit pas aussi système politique, à la démocratie, au voilà, partage de la décision, mais c'est plutôt dans l'application là qu'on voit un problème, en tout cas actuellement.
6: Alors, en quoi les politiques, puisqu'on les met en question ici, seront-ils bien avisés de vous reporter, de se reporter à cette histoire que vous nous racontez, c'est-à-dire comment naît cette éventuelle apocalypse, cet Armageddon? En quoi l'histoire peut-elle les aider à prendre les bonnes décisions, Régis Burnet?
5: Moi, je pense que l'histoire peut déjà leur montrer que oui, des croyances de la fin du monde, il y en a eu beaucoup, que c'est relativement cyclique. Enfin, on a toujours l'impression de vivre la fin des temps, hein, c'est assez classique. Deuxièmement, le fait de
19: que cette, comment dire, manipuler ces idées de fin des temps, c'est ce qu'on a vraiment essayé de montrer. Manipuler ces idées de fin des temps, c'est toujours faire de la politique. Et c'est toujours pour dresser des gens les uns contre les autres. Ouais. On utilise Armageddon, et puis toutes les autres, avec un agenda précis. Et donc, quand on voit réapparaître cette théorie de la fin du monde, ou cette théologie de la fin du monde, il faut toujours se demander, mais à qui profite le crime ? Ouais. Voilà, ça c'est moi ce que j'aurais envie de dire.
6: Pierre-Édouard de Tal.
3: Oui, je suis d'accord. C'est celui qui ne connaît pas l'histoire est condamné à la répéter de toute façon. Donc, utilisons cette histoire pour en tirer les bonnes leçons et essayer d'être plus intelligent que ceux qui nous ont précédés.
6: Mais tentons de ne pas être manipulé précisément en connaissant cette histoire qu'on retrouve dans cet ouvrage, Armageddon, une histoire de la fin du monde. C'est paru aux presses universitaires de France. Régis Burnet, Pierre-Édouard de Tal, deux générations. Donc, autour d'un tour de ce sujet. Qui nous effraie encore tous aujourd'hui, mais enfin, vous nous avez mis un peu de baume au cœur, là, quand même, j'espère. Et vous êtes tous les deux de l'Université catholique de Louvain. Merci beaucoup d'avoir été des nôtres aujourd'hui.
3: Merci à vous.
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6: On poursuit notre voyage en compagnie de Fanny Cuisset au cœur des contes et légendes de l'arrondissement de Ouiwarem, une région où les châteaux, les batailles, les grandes familles seigneuriales ont laissé derrière elles une quantité de récits populaires. Aujourd'hui, il va être question de chevaliers, de guerres et même de francs à travers plusieurs légendes, le peuple des francs. On va découvrir ces récits avec Marc Houbert de la Maison du Tourisme Terre de Meuse. Il est au micro, bien sûr, de Fanny.
10: Contes et légendes de Wallonie. La région regorge de lieux-dits et de légendes liées à la chevalerie. Il faut dire que le territoire compte de nombreux châteaux. Comment expliquer cela ?
11: Il faut dire que c'est un territoire qui est habité, bien cultivé depuis au moins les Gaulois et les Romains, et qu'au Moyen-Âge, ce sont des terres qui sont réputées comme étant riches. Et donc, évidemment, le prince-évêque, tous les gens qui sont, je vais dire, à son service, il les récompense en leur donnant des terres dans ces lieux très riches. Et donc, notre SB et la partie, je vais dire, utoise du Condreau sont les terres d'origine de familles très prestigieuses, comme les Zawan, les Warroux, les Don Martin, tous ces gens-là. C'est des familles très, très importantes, et les d'Outremont. Et donc, ils ont marqué, évidemment, l'imaginaire de leur présence.
10: Mais aussi de leur guerre. Il y a de nombreux récits à ce sujet.
11: On trouve par exemple entre Warfay et Don Martin, c'est dans la commune de Saint-Georges-sur-Meuse. Mais il y a une campagne là, il y a une croix. Et cette campagne s'appelle l'Irochmal, donc ça veut dire la craie rouge. Pourquoi ? La légende populaire dit que c'est le lieu d'une des pires batailles qu'il y a eu entre les Zawans et les Warroux, justement, dans le cadre de cette guerre de chevaliers, en 1325. C'est une vraie bataille, elle a eu lieu. Mais que donc, évidemment, la terre, la craie est rouge à cause, évidemment, du sang de tous ces chevaliers qui sont morts sur place.
10: Il existe également une autre histoire de chevalerie dans la campagne de Bazoa. Où se déroule-t-elle exactement ?
11: On est sur le plateau qui sépare la Meuse de la vallée qui court jusque Moa, donc la fosse roule. Et donc là, il y a une campagne qui s'appelle la campagne des croix. Eh bien, il y a des histoires qui disent que là, se seraient élevées deux croix et un tilleul depuis des siècles. Et qu'en fait, ça a commémoré

0: Ils les voient tomber tous les deux, et en fait, ils se sont entretués. Et donc, la croix, les deux croix et le tilleul commémoreraient le lieu de leur mort.
1: Mais ceci est une légende. Quelle est la véritable histoire ?
0: Dans la réalité, la tour du donjon de Moa était probablement plus haute avant. Mais bon, je vais parfois m'y promener. Ça m'étonnerait que de là, on voit le plateau des croix. Donc, il n'a pas pu voir ses enfants. Surtout qu'en fait, historiquement, le dernier comte de Moa, Albert, n'a eu qu'une fille. Il n'a jamais eu deux fils, et cette fille, c'était Gertrude de Moa, dont il y a encore une tour de Sainte-Gertrude au château. Donc c'est une légende, voilà, aussi une légende chevaleresque, et des comme ça, il y en a tout plein.
1: Peut-on encore voir ce tilleul ?
0: Ah ben le tilleul, en tout cas, même sur des vieilles cartes qui datent du XVIIIe siècle, on ne le voit pas. Il y a, c'est pas tout à fait la campagne des Croix, c'est plutôt à côté de la campagne, c'est plus proche de Wanze. Il y a à l'extrémité du plateau un endroit qui s'appelle le Cerisier. Cerisier de Naxley. Naxley étant actuellement lieu, enfin il y a un golf, un hôtel, mais au départ c'est un très très très ancien domaine, puisqu'il y a eu d'importantes fouilles archéologiques ces dernières années qui ont trouvé une occupation celte, puis une importante villa romaine, et il y a même une tombe, mais de princesse franque, enfin de noble mérovingienne, mais pas de traces de croix ni de tilleul.
1: Et à propos de ce cimetière, existe-t-il aussi des légendes ?
0: Là-dessus, non, parce qu'en fait, on n'avait laissé aucune trace à l'extérieur. D'ailleurs, les archéologues ont été les premiers surpris de trouver quand même un bâtiment vraiment de grande importance, quoi. C'est quand même une des fouilles en région wallonne les plus complètes, où on voit vraiment cette succession dans le temps d'une importance ferme gauloise, d'une villa romaine, et puis alors, même si on n'a pas trouvé d'habitat, d'une occupation mérovingienne. Il y a des légendes sur les Francs, tout près de ce fameux domaine romain. Il y a plein de traces archéologiques ou historiques de la présence des Romains. Il y a Stade où il y avait probablement au bas en empire une zone artisanale. Il y avait des chemins qui conduisaient vers la SB. Il y a l'église de Stade, dont l'ancienne église est une église perchée qui est apparemment fort ancienne. Et alors, tout près, il y a une espèce de colline boisée qui est entre Hanté et Huy et qui s'appelle la colline de Le Mont.
1: Le Mont, ce qui signifie le Mont au Loup. Quelle est l'origine de ce nom ?
0: Le, en wallon, c'est le loup. Par contre, si c'était la colline au loup et si ça venait du wallon, on n'aurait pas utilisé le mot mont. On utilise plutôt le mot tiers. Hein, surtout en pays liégeois, c'est un tiers. Et ce serait le tiers au loup. Mais alors, probablement que le mont, c'est plutôt une origine gallo-romaine, ce serait la manse d'un propriétaire qui se serait appelé Lupinus. Mais évidemment, ça, c'est pas une explication assez romantique, je veux dire, pour l'imagination populaire. Donc, il y a une légende là-dessus qui, justement, a lieu. C'est assez étrange parce qu'il n'y a pas beaucoup de légendes, finalement, qui datent du temps des Francs dans notre région. Mais là, ça date du temps des Francs. Donc, c'était il y a très, très, très longtemps.
1: Selon la légende, le seigneur était désespéré car ses terres étaient ravagées depuis des années.
0: Par un affreux loup géant et borgne qui tuait tous les troupeaux, qui terrorisait les paysans. Et le seigneur, je vais dire dépité, finit par promettre la main de sa belle jeune fille. Il y a toujours une belle jeune fille dans ces histoires. Il promet la main de sa fille à celui qui tuerait le loup. Et là, la fille en question, elle voit une chouette occasion parce que c'est une fille de haute lignée et son père veut la promettre à quelqu'un de haute lignée. Or, elle est amoureuse d'un petit baron local qui n'est pas du tout de haute lignée et son père voit ça d'un très très mauvais œil. Et donc, elle dit à son amoureux, mais va donc tuer le loup, il ne pourra plus nous empêcher d'aller en épousailles.
1: C'est ce que le chevalier va faire, il repère le passage du loup.
0: Il va en plein milieu de cette forêt qui à l'époque est immense, maintenant ce n'est plus qu'un petit bois. Il grimpe sur un arbre, il y attend toute la nuit. Au petit matin, il voit cette horrible bestiole, très très agressive. Il ne sait pas comment il va la tuer, mais il a un arc et une hache. Le loup, je le rappelle, il est borgne. Et donc, il va crever le deuxième œil du loup, lui sauter dessus et lui ouvrir le crâne en deux avec une hache. Voilà, c'est ce genre de détail qui est toujours savoureux dans les légendes. Et donc, le mariage a eu lieu. La terre où vivait le loup a été donnée en dot à la fille du seigneur. Et donc, c'est là que le couple a créé sa petite demeure et c'est resté, donc c'est le Mont du Loup.
1: Et cette légende, comment est-elle arrivée jusqu'à nous ?
0: On n'en sait rien du tout. Pour celle-là, c'est une légende qui a été recueillie dans les années 80, comme beaucoup d'histoires. Lee Rochemal, c'est la même, la campagne des Croix aussi. C'est à chaque coup des collections de légendes qui ont été faites soit à la fin du 19e siècle, soit à la fin du 20e, et qui ont été recueillies à chaque coup auprès de personnes qui connaissaient cette légende et qui étaient des personnes qui sont à chaque coup nées au début du XXe siècle.

0: Donc probablement que ce sont des choses pour lesquelles il y a eu une transmission orale, au moins sur quelques générations. Et puis heureusement qu'elles ont été évidemment recueillies et mises par écrit, parce que après elles n'ont plus été transmises quoi, autrement.
1: Marc Houbert de la Maison du Tourisme Terre de Meuse nous racontait ces histoires de chevalerie. Et si ces récits vous ont donné envie de partir à la découverte du patrimoine local en Terre de Meuse, donc sachez que de nombreuses activités sont organisées tout au long de l'année dans la région. Vous aurez toutes les informations sur le site terredemeuse.be. Et c'est une séquence de Fanny Cuisset, c'est Contes et légendes qu'on retrouve bien sûr sur RTBF Ovio et qui a beaucoup de succès, figurez-vous.
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0: Lorelei Sebastocia, c'était Hubert Félix Thiéfaine. Restez bien en notre compagnie, juste après les informations de 14h, c'est Vincent Delbusset qui vous donne rendez-vous et ça vaut vraiment le détour, vous le savez bien, bel après-midi.
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0: Bel après-midi, merci d'être là. Un mort et cinq blessés, bilan d'une attaque dans le centre d'Israël aujourd'hui. En fait, ce sont plusieurs fusillades qui ont éclaté selon les secours. Pour l'heure, aucun détail n'a été donné sur l'identité des assaillants. On sait que l'un d'entre eux a été tué par la police. On ignore également les motifs de ces fusillades. Un hommage sous forme de marche blanche dans une heure à Florence, dans le Gard. Hommage à Liana, dont le corps a été retrouvé ce jeudi. Les parents de la collégienne y participeront. Un suspect, je vous le rappelle, est sous les verrous depuis plusieurs jours, le père d'une amie de Liana, au passé judiciaire chargé de plusieurs plaintes pour viol. Adja Labib, la commissaire européenne en charge de la gestion des crises, est attendue à Bunia aujourd'hui en République démocratique du Congo. Le pays est toujours frappé par une épidémie d'Ebola, 500 cas détectés. L'Union européenne apporte son soutien financier, matériel et technique au pays dans la lutte contre le virus. Chez nous, la police affirme qu'elle analysera les vidéos circulant sur les réseaux sociaux afin de vérifier le comportement de ces agents. Depuis plusieurs jours, des vidéos sont apparues montrant des étudiants arrêtés, malmenés par la police lors de manifestations contre la réforme de l'enseignement. Pour la police, il est important de rester prudent dans l'interprétation de ces images. Elles seront analysées en interne. Les économies du gouvernement touchent aussi les académies de musique, de danse ou encore d'art plastique. Dès l'âge de 12 ans, les cours seront payants, une centaine d'euros par an. Alors à Liège aujourd'hui, c'était concert aux notes revendicatives. Une centaine de profs et d'élèves des académies de la province ont sorti leurs instruments et donné de leur voix pour dénoncer les mesures du gouvernement. Selon une étude de la Ligue des familles, 65% des parents se disent déjà en difficulté par rapport aux frais engendrés par les activités extrascolaires. Sport, rendez-vous dans une heure pour la finale homme à Roland-Garros, Alexander Zverev contre Flavio Cobolli. Le match débute donc à 15h et dans moins d'une semaine, ce sera la Coupe du Monde de football. Au Mexique, histoire de patienter, on en a profité pour tenter le record du monde de la plus grande ola humaine sur 2 km. Les autorités culturelles mexicaines annoncent que le record est bel et bien battu, sans donner toutefois de détails sur la performance. Voilà, fin de ce flash. Agréable et douce après-midi.
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1: Et c'est une excellente idée de passer la fin de la matinée avec nous sur La Première. Toute cette semaine, ça vaut vraiment le détour, s'installe à Ciney, en province de Namur. Ciney est une capitale, la capitale du Condro. Et ce sont quelques-uns de ces nombreux charmes qu'on va vous dérouler toute cette semaine. On se sent bien à Ciney et on se sent d'autant mieux que là devant moi, il y a toutes celles et ceux qui sont venus partager leur bonne humeur avec nous. C'est le public cinacien. Faites-vous entendre les amis, vous êtes là ce matin. Et il est là, lui aussi, tel un ami fidèle, présent et rassurant, dans les bons moments comme dans les plus difficiles. Tant qu'il y a à manger, à la pause, il est là. Raoul Reyer, c'est avec nous. Bonjour Raoul.
2: Mais bonjour, bonjour.
1: Comment allons-nous ce matin?
2: Pas plus mal.
1: Pas plus mal.
2: Ça, pas plus mal.
1: Bah écoutez, voilà, c'est bien. Comme un mardi, quoi. Et ça risque d'aller encore mieux, en tout cas, dans la prochaine heure, puisque nous allons apprendre en nous amusant et en jouant, d'ailleurs, avec deux candidats répartis dans deux équipes. La première équipe, elle a à sa tête la réincarnation du commandant Cousteau. Je ne dis pas ça pour l'odeur, mais plutôt pour le petit bonnet rouge qu'il arbore parfois. Maxime Lampol est avec nous. Bonjour Maxime.
3: Bonjour.
1: Comment ça va Maxime?
3: Ça va, petit bonnet rouge acheté en Bretagne.
1: Ah bah oui.
3: Je l'ai piqué à mon fils, à vrai dire.
1: C'est vrai?
3: Ça n'est pas mon bonnet, c'est celui de mon enfant.
2: Ah, écoutez, il doit être bien élargi.
3: Oui, ouais, bah oui, bah maintenant c'est, voilà, c'est ça. Quand je rentre dedans.
1: D'accord. Et lui évidemment flotte dedans.
3: Voilà.
1: Avec qui est-ce que vous allez partager l'expédition aujourd'hui?
3: Eh bien, je vais jouer avec Karine. Oui. Karine qui est cinacienne depuis 20 ans. Je lui ai demandé si elle était devenue cinacienne par amour. Elle m'a dit non, par hasard. Donc elle me dit de se sentir bien ici, mais elle aimerait quand même bien pratiquer la téléportation. Donc peut-être pour s'éloigner de sa sœur qui est dans l'équipe en face.
1: Ah
3: ouais, ça joue, hein, y a pas d'amour. Donc,
1: effectivement, on est venu jouer en famille ici. Bienvenue en tout cas Karine, on vous souhaite le meilleur des parcours, mais aussi à la personne d'en face qu'on va présenter dans un instant, parce que vous aurez remarqué effectivement, face à vous, il y a une autre équipe, celle-ci a à sa tête un licencié en histoire de l'art, mais aussi un comédien émérite, mais aussi un redoutable improvisateur. Bref, soit il connaît les réponses, soit il trouvera toujours bien comment s'en sortir quand même. Paul Mosseret est avec nous. Bonjour Paul Mosseret.
4: Bonjour.
1: Alors, comment vous allez ce matin Paul?
4: Mais super bien, parce que je suis avec une partenaire qui a l'air d'avoir la gagne, ça.
1: D'accord.
4: C'est sûr.
1: Comment s'appelle-t-elle?
4: Eh bien, écoute, elle s'appelle Valérie. Valérie n'est évidemment autre que la sœur de Karine.
1: Ah, oui.
4: Et on ne laissera rien passer à Karine. Alors, Valérie, elle travaille pour les gîtes de Wallonie, donc elle en connaît un rayon sur les endroits à visiter, évidemment. Et alors, Valérie, elle a un super don, c'est qu'elle fait des bruitages. Et alors, d'ailleurs, elle me disait juste avant l'émission qu'elle était excellente pour faire la galinette cendrée. N'est-ce pas, Valérie?
2: Oui,
4: peut-être vous pouvez faire une petite démonstration.
1: Ça fait quoi, la galinette cendrée? Mais c'est exactement
2: la question qu'on en a une à côté de nous. Incroyable.
3: Mais faites sortir cet animal. Ah non,
1: alors aujourd'hui, je peux vous le dire, Karine, comme Valérie, il y a quelqu'un autour de cette table qui va bientôt vivre une expérience des plus relaxantes. Hein. Pas dans la prochaine heure, hein, mais juste après. Celle qui remportera la finale repart aujourd'hui avec une nuit pour deux personnes plus petit déjeuner à l'hôtel Le Relais à Corbion. C'est dans la commune de Bouillon, c'est-à-dire au cœur de l'Ardenne belge. Hein. Sauna, hammam, grotte de sel, réflexologie et après ça, une cuisine gastronomique où tout est fabriqué sur place. Voilà. C'est le genre d'endroit où... Tout à coup, on parle moins fort. Hein, sans
3: moi, j'y vais tout de suite, d'ailleurs.
1: Mais oui, vous pourriez...
3: Je sais pas ce qu'on fout, là.
1: En tout cas, là où vous pouvez aller tout de suite, c'est sur leur site internet, hôtellerelais.be. Vous en avez déjà entendu parler, Valérie?
5: Je travaille pour les gîtes, pas pour les hôtels, mais j'en ai déjà entendu parler, oui.
4: La concurrence, vous êtes bien fait casser, quand même.
1: Rajoutez à la fin de votre phrase, mon pauvre ami.
5: Mon pauvre ami.
1: D'accord. En tout cas, notre infortunée perdante repartira.
3: Pardon de travailler que pour les gîtes. Excusez-moi.
1: Le cadeau de consolation est offert par Geronimo Games qui offrira donc le jeu d'ambiance Mouton Mouton, un jeu dans lequel tout peut arriver puisque le principe est de compléter une phrase en même temps que votre partenaire après le décompte 1, 2, 3 et en espérant qu'il ait pensé à la même chose que vous. Si par exemple je joue avec Maxime Lampol et que je commence une phrase après le décompte, va-t-on dire la même chose? Eh bien on va le savoir tout de suite. Maxime, si je vous dis Ciney, c'est vraiment une commune de 1, 2, 3 rêve. Ah mais d'accord. Oui, c'est bien. Bon, alors on n'a pas gagné, mais c'était acceptable pour les deux. Là, des heures d'amusement, en tout cas en perspective. En ce qui nous concerne, on va déjà commencer par une heure d'amusement, là tout de suite, en nous lançant dans la première manche. Mais avant ça, avant qu'on appuie sur les buzzers et qu'on fasse chauffer les cerveaux, j'avais quand même envie d'en savoir un petit peu plus sur Ciney. Mais dans votre vision, à vous par exemple, Karine, où est-ce que je suis sûr de croiser de vrais Cynassien. Où est-ce qu'il se donne rendez-vous ?
5: La place Monceux, c'est évidemment le centre névralgique de la commune.
1: Oui.
5: Sinon, il y a aussi le centre culturel.
1: D'accord.
5: Il y a une très belle programmation, week-end, tout le temps.
1: Voilà, soit on va au centre culturel, soit on se retrouve place Monceux.
5: On flâne sur une des terrasses de la place Monceux.
1: Ah oui, il y a plein de terrasses sur la place Monceux. Voilà. C'est là qu'ils sont, les Cynassiens. Je me retourne vers Valérie avec la même question. Où est-ce que je suis sûr de croiser votre sœur ? Alors, du coup, de vrais Cynassiens.
5: Écoutez, à la place Monceux, oui. Elle m'ôte les mots de la bouche. À mon avis, la collégiale, peut-être le dimanche à la messe, un peu moins de monde, mais quand même aussi, oui. J'imagine. Et à la foire aux bestiaux. Je pense que là, on risque
2: d'en trouver.
5: C'est toujours bien.
1: C'est tous les combien de temps, ça, à la foire aux bestiaux ?
5: Oh, souvent. Tous les vendredis.
1: Tous les vendredis, d'accord. Ben voilà, on peut faire tout, ceci dit, dans la même semaine. La première manche, elle est très très simple. Enfin, le principe est simple. C'est un vrai ou faux, mais deux réponses possibles. Voilà, ça c'est déjà plus compliqué. C'est un peu comme quand votre conjoint ou quand votre conjointe vous dit « Tu ne trouves pas que j'ai un peu grossi ?» Là, il y a deux choix. Et pourtant, vous savez qu'une seule réponse est réellement possible. En tout cas, soyez malin, soyez perspicace, choisissez bien.
3: Parfois, il faut mentir.
1: Votre capitaine est là pour vous aider. Et on va commencer avec votre questionnaire. Karine et Maxime va tenter de vous aider. Alors, du temps où Liège était une principauté, Ciney en faisait partie. Et faisait même partie de ce qu'on appelait ces bonnes villes. C'est-à-dire des villes d'une certaine importance, qui avaient carrément le droit de se fortifier. Et des bonnes villes, la principauté en comptait 23. Est-ce que c'est vrai ou est-ce que c'est faux ? Où va votre instinct ?
3: Oui.
1: Vous me dites vrai. Eh bien, écoutez, c'est bien noté. La deuxième question n'a rien à voir. Elle nous emmène du côté de la peinture. Mmh. Et même peut-être de la plus célèbre des peintures. Léonard de Vinci n'a pas dessiné de sourcils à sa Joconde. Est-ce que c'est vrai ou est-ce que c'est faux ?
3: Oui, allez.
1: Vous me dites que c'est vrai. Alors, allez-vous froncer, vous, les sourcils, à la correction de ce questionnaire ? On va le savoir tout de suite. En revenant à votre première question qui concernait les bonnes villes de la principauté de Liège. Alors, les bonnes villes liégeoises, c'était effectivement des localités les plus importantes de la principauté. Elles avaient ainsi leur mot à dire dans des décisions. Elles envoyaient des représentants. Tout seul pouvait se fortifier. Et Ciney faisait partie de ces bonnes villes de la principauté qui en comptait en tout 23. C'est une excellente réponse. Ouais, bravo, Karine. Voilà un premier point engrangé. Et puis la deuxième question concernait la Joconde. Si vous allez au Louvre admirer cette Joconde, en même temps que vous soyez dans les 18 premiers rangs, évidemment, parce qu'il y a du monde là-devant, vous constaterez effectivement que la Joconde n'a pas de sourcils. Voilà. Alors attendez, est-ce que c'est un oubli ? Est-ce que c'était à la mode à l'époque ou est-ce que ça veut dire quelque chose de plus symbolique ? Rien de tout ça. La vérité, c'est que Mona Lisa a des sourcils, qui sont d'ailleurs toujours sur la toile, mais qu'on ne les voit pas ou qu'on ne les voit plus. Ils ont été effacés à cause du vieillissement des matériaux.
3: Il les a dessinés.
1: Et oui, il les a dessinés, mais on ne les voit plus aujourd'hui, sauf avec des appareils photo très, très spécialisés.
3: Vous nous avez très spécialisés, quoi.
1: Vous avez vu comme je pouvais être tordu.
5: Ah oui, c'est très tordu. Pourtant, en fait, toutes les réponses sont bonnes.
1: Oui, c'est... Ah ben non, c'est-à-dire que la deuxième n'est pas bonne.
3: Bien, battez-vous.
1: Oui. Si vous insistez encore un peu, vous pourriez avoir le point. Alors, je vais me retourner vers votre sœur, vers Valérie, avec votre batterie de questions. La première, la voici. Sur la commune de Ciney, vous ne pouvez pas non plus louper le splendide château de Lénion. Oui, le château de Lénion, un édifice néo-gothique qui se caractérise par son grand nombre de tours.
3: Et on son appelle... absence de sourcils également.
1: C'est vrai.
3: On en parle pas assez.
1: On n'appelle pas le château aux mille sourcils, on l'appelle le château aux mille tours. Est-ce que c'est vrai ou est-ce que c'est faux ? À votre avis, Valérie.
5: Moi, j'aurais dit non au départ.
4: Bah non, alors. Ah oui, il faut suivre l'instinct.
5: Ok, je suis mon instinct.
1: Vous suivez votre instinct premier. On ne l'appelle pas le château aux mille tours. La deuxième question, elle ne parle pas de tours, mais de fenêtres. Vous savez qu'il existe plusieurs types d'ouvertures aux fenêtres. Saviez ça ? L'ouverture à la française vers l'intérieur, l'ouverture à l'anglaise vers l'extérieur, l'ouverture à l'italienne par le bas vers l'extérieur, mais aussi l'ouverture à l'allemande, qui elle, est celle qu'on appelle aussi la guillotine, où une partie se rabat de haut en bas. C'est vrai ? C'est ça l'ouverture à l'allemande ? C'est mon affirmation. C'est vrai ou faux ?
5: Je dirais oui, parce qu'il me semble
4: pourquoi
5: qu'en
4: pas,
5: Allemagne...
4: Pourquoi pas, oui. Ouais. Oui.
3: Quand on humile la jonction, ça fait « Scheiße !»
4: Allez. Non, je pense qu'au théâtre aussi, on ouvre à l'italienne comme ça, sur les côtés, et à l'allemande quand on soulève le rideau comme ça.
5: Donc c'est Yavoul.
1: C'est Yavoul. Vous dites Yavoul. Très bien. Alors nous allons aussi nous trancher, comme la guillotine, en corrigeant vos deux questions. La première, elle concernait le château de Lénion. Il y a tout un domaine au château de Lénion dans lequel on retrouve une brasserie, une chocolaterie, un restaurant, même des chambres d'hôtes. Le château, lui, il est privé. Il ne se visite pas. N'essayez pas de rentrer dedans et vous mettront dehors. Mais ce qui frappe quand on voit ce château, c'est son incalculable nombre de fenêtres. et pas de tours. On l'appelle d'ailleurs le château aux 1000 fenêtres et pas le château aux 1000 tours.
4: Absolument.
1: Bah, c'est une bonne réponse, hein, finalement, au bout du compte. Hein.
5: Bah, voilà, bah, ça, c'est bien les choses.
1: Alors, moi, je ne connaissais pas les différentes ouvertures de fenêtres. Je dois vous l'avouer, effectivement, l'ouverture à la française vers l'intérieur, comme la plupart des fenêtres chez nous, d'ailleurs, à l'anglaise vers l'extérieur. L'ouverture à l'italienne qui permet d'éviter qu'il pleuve à l'intérieur. Et l'ouverture à l'allemande, eh bien, elle n'existe pas. Eh non, en tout cas, ça ne s'appelle pas comme ça. Chaise, comme vous dites. C'est donc faux. Dommage. Eh oui.
3: Ça se tenait pourtant, ouais, l'histoire du rideau.
1: Tout à fait. On aurait dû l'appeler comme ça.
3: Écoutez, la prochaine fois qu'on commandera des châssis, on saura. Hein.
1: Exactement. On va faire un petit point sur, non pas sur les châssis, mais sur les scores. Et pour ça, je me tourne vers Raoul.
2: Eh bien, c'est un ex-aequo, un point partout.
1: Mais écoutez, c'est une famille.
2: Ça commence toujours bien.
1: C'est une bonne réunion de famille pour l'instant.
2: Il y a du suspense.
1: C'est un début de partie prometteur. J'aurais dit ça, évidemment, quel que soit le score. Ce qui est sûr, c'est que la deuxième manche va faire bouger les lignes et qu'il arrive dans un instant sur RTBF la première. Et en 2005, la chanteuse écossaise Katie Tunstall avait une épiphanie. Elle comprenait un truc sur sa vie. Suddenly I See. On l'écoute sur la première.

0: Suddenly I See, c'était Katie Tunstall sur RTBF, la première.
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0: Et ce qui est sûr, c'est que vous êtes au bon endroit pour passer une excellente fin de matinée. Quand je dis au bon endroit, c'est sur la première, évidemment, mais aussi à Ciné, évidemment, en plein cœur du Condro et de la province de Namur. Ciné qui nous accueille depuis hier et depuis 11h30. Ce matin, on joue avec nos deux candidates du jour, que sont Valérie et Karine, qui sont sœurs. D'ailleurs, on joue en famille ce matin. Et puis, il y a aussi Maxime Lampol et Paul Mosseret, qui sont frères.
3: Ouais, on est un peu des frérots.
4: Ils se ressemblent.
0: Ils se ressemblent, d'ailleurs, énormément. À un détail près. Alors, évidemment, pour le moment,
3: Physique.
0: C'est un ex aequo. Hein. Personne n'a tiré son épingle du jeu. Mais avant de reprendre ce jeu, je me demandais, Valérie, est-ce qu'il y a un bruit ou une odeur qui vous fait directement penser à Ciné?
5: Moi, c'est l'odeur des vaches et de la bière.
0: Et de la bière.
5: Ouais, la Ciné.
0: Ça ne sent pas la même chose, évidemment.
5: Ça sent pas pareil.
0: Non.
5: Pareil.
0: La bière et la vache, ici, à Ciné.
5: Ouais.
0: Je me retourne vers Karine avec la même question. Un bruit ou une odeur qui représente bien la commune?
6: Eh bien, on n'est pas sort pour rien, puisque pour moi, l'odeur qui caractérise Ciné, ça sont les vaches, évidemment.
0: Ça sent la vache, ici, à Ciné?
6: Ça sent pas la vache à Ciné, mais on voit la vache partout. Et surtout, on est fort entouré de vaches, puisque Ciné, c'est une ville à la campagne, avec beaucoup d'agriculteurs. Il y a même une école d'agriculture. Il y a des statues, il y a le marché couvert, il y a le rond-point de la vache, les jeux de la vache, la guerre de la vache. Tout nous ramène à la vache.
0: Absolument.
4: Oh, vivement un bon steak.
6: Ah, le blanc-bleu belge, c'est nassien d'origine, effectivement.
0: Alors, on va ouvrir nos dictionnaires dans la manche qui va suivre, puisque chacune d'entre vous va se voir assigner un mot, de même que trois définitions. À vous et à votre capitaine de trouver quelle définition est la bonne. C'est ce qu'on appelle un jeu des dictionnaires, tout simplement. Et on va commencer avec votre équipe. Tiens, Valérie et Paul Mosseret.
4: Allez.
0: Et pour ce premier mot, je suis en fait allé ouvrir un dictionnaire des noms propres, figurez-vous.
4: D'accord.
0: Et à votre avis, qui est ou qui était Léo Major? Léo Major. Raoul.
4: Léo Major est le surnom donné à un capitaine d'infanterie belge caserné à la caserne militaire de Spa, qui abrite le bataillon du 12e de ligne, Prince Léopold. Cette unité d'infanterie motorisée fait partie intégrante de la 7e brigade de la défense belge. De son vrai nom, Freddy Del Cominette, originaire de Broncelles, n'avait rien d'américain. On le surnommait Léo parce qu'il s'empiffrait de cette friandise chocolatée, si bien que son embonpoint avait failli lui coûter sa carrière.
0: D'accord.
4: Il était gros, quoi.
0: Oui.
4: Vous des Léo.
0: On mangeait des Léo tout le temps. Voilà. Et du coup, on l'a mis dans un dictionnaire des noms propres. Maxime, qu'est-ce que vous nous proposez pour Léo Major ou Léo Major?
3: Eh bien, selon un sondage réalisé par la RTBF en janvier 2026, c'est la chanteuse Angèle qui a été citée par 64% des sondés comme étant la personnalité belge la plus connue, devant Stromae et Virginie Efira. Léo Major, de son côté, a été plébiscité par 43% de nos compatriotes comme le belge dont les médias ont le moins parlé. Une consécration pour ce professeur d'auto-école plutôt discret, puisque ses plus proches poursuivants, à savoir Guillaume Verbist, Victor Massanga, Élodie Girard et Jamila Desmaîtres, recueillent à E4 un score inférieur à celui de Léo Major. Notez que maintenant j'ai dit les noms de ces 5-là à la radio, leur score risque d'en pâtir un peu. Heureusement, il nous reste toujours Rachel Olvout, Ignacio Gonzalez et Yvon Blavier, qui sont en général trois des premiers noms auxquels on pense systématiquement quand on évoque les Belges les moins connus.
0: Et qu'on salue d'ailleurs, qui nous écoute. Bon, j'ai une ultime définition pour vous, Valérie. Léo Major, surnommé le Rambo québécois, qui distribuait des patates à tous ses adversaires. Léo Major, c'est un peu le Chuck Norris de l'armée canadienne. Il débarque le 6 juin 1944 sur les plages de Normandie avec son régiment, le régiment de la Chaudière. Et il sera l'un des premiers à créer une brèche dans le dispositif de défense allemand. Tabarnak, un peu plus tard, il parviendra à capturer 93 soldats allemands à lui tout seul et à ramener ses prisonniers jusqu'à son campement. Alors il libère des villes, des villages, parfois tout seul, parfois en duo, et c'est bien que l'Allemagne y capitule, sinon il y serait encore aujourd'hui. Alors une fois les nazis vaincus, comme il s'ennuie, il part faire la guerre de Corée, avec pratiquement le même palmarès. Léo Major, c'est le soldat que tout le monde rêverait d'avoir dans son armée, si ce n'était cet accent ridicule, évidemment.
7: C'était pas ma guerre,
5: évidemment.
0: Alors, à votre avis, Valérie, il y a une bonne réponse là-dedans.
3: Oui, étonnamment, il y a une bonne réponse là-dedans.
0: Est-ce qu'il s'agit d'un capitaine belge gourmand? Est-ce qu'il s'agit du belge dont on a le moins parlé dans les médias? Ou est-ce que c'est le Rambo québécois?
2: Alors là, j'ai absolument aucun doute. Rambo québécois.
5: C'est intéressant. Je pensais plutôt la première. Mais
2: vous
5: je m'en vais. Vous
2: faites pas que la galinette cendrée. Là, vous êtes très bien. L'accent québécois aussi.
5: Mais je préfère m'en retenir à vous. Je
2: tu peux-tu répondre à la question alors?
5: Alors, je m'en vais répondre à la dernière. Oui. On va aller pour la dernière.
0: La dernière, vous partez sur Léo Major. Ce militaire québécois surnommé le Rambo québécois du régiment de la Chaudière. C'est une excellente réponse, Valérie. Bravo.
5: Bravo.
0: Bravo et pour la réponse et pour l'accent. C'est pas tous les jours qu'on a une candidate qui nous fait un accent aussi.
3: C'était du gros niveau. Hein.
0: Aussi
6: elle est très douée au théâtre et en impro.
0: Ah oui, on va voir si vous êtes aussi douée pour répondre aux questions. La question, la voici à votre avis. C'est quoi une prébande? Une prébande. Paul.
2: Non, Valérie, ce n'est pas une toute petite érection, enfin. Mais vous avez sûrement aussi déjà pu observer une prébande un jour dans votre vie, quel que soit votre âge ou votre vigueur. Et surtout, si vous avez voyagé du côté de Istanbul, peut-être à l'aéroport, vous êtes-vous demandé quelle était cette coupe de cheveux étrange où l'avant du crâne est rasé de façon impeccable et une teinte couleur isobétadine. Eh bien, c'est parce que cette personne vient de se faire implanter des cheveux. Oui. Et donc, cette forme d'implantation à l'avant du crâne, si elle est si impeccable, c'est parce qu'elle a été définie, dessinée en amont avec le patient. C'est-à-dire qu'on peut choisir, en fait, l'amplitude de la courbe, la densité du cheveu, jusque où descend le cuir chevelu. Bref, ce tracé préalable à l'implantation capillaire, c'est ce qu'on appelle la prébande. Mais aujourd'hui, on fait des choses assez incroyables puisque la nouvelle tendance, c'est aussi de se faire réimplanter des poils de torse ou des poils pubiens. Et il est possible d'ailleurs de choisir la forme que ça va prendre. Hein. Ça peut être une étoile, une tache, un cœur. Voilà, il y a des choses assez incroyables, un peu comme le tatouage. Voilà, on prédessine l'implantation capillaire et ça s'appelle la prébande. Voilà.
6: C'est un message pour Maxime.
3: Je ne savais même pas que ça existait.
0: Eh bien, écoutez, Raoul, ceci dit, a une autre proposition pour la prébande.
4: Absolument, absolument. Une prébande est un revenu fixe accordé à un ecclésiastique. Dans le langage courant et littéraire, ce terme désigne un avantage financier, un poste très lucratif ou une sinécure, une planque, quoi, obtenue par faveur, souvent sans grand travail, un peu comme nos anciens ministres à la retraite qui doivent s'occuper en passant leur temps à aller acheter des billets de tombola ou qui terminent leur carrière à la Commission européenne, qui est un peu leur home de fin de carrière, ou plus communément appelé le mouroir discret.
0: Mais il faut bien que ces gens-là s'occupent. Hein, ouais. Alors, j'ai une ultime proposition pour vous, Karine. La prébande, c'est un biais psychologique qui vous projette déjà dans le résultat alors que vous n'avez pas encore levé le petit doigt. Vous l'avez certainement déjà vécu quand vous prenez par exemple un abonnement annuel à la salle de sport, par exemple, et que déjà, en rentrant chez vous, vous vous sentez un petit peu plus musclé. Comme ça, rien que par la décision de vous y mettre, vous pensez déjà sentir le début d'un muscle pectoral se dessiner sous votre chemise. Ben, c'est la même chose quand vous achetez un carnet vierge, vous vous sentez un auteur inspiré, alors que le carnet, ben, il accueillera sans doute au mieux une liste de courses. Mais c'est pas ça l'important. La prébande, c'est le moment le plus délicieux dans une décision. C'est celui où on y croit. Donc à votre avis, Karine, c'est quoi la prébande? C'est un tracé de cheveux ou de poils, hein. Est-ce que c'est un revenu des biens de l'Église ou une planque ou est-ce que c'est plutôt, on va dire, un biais psychologique qui fait qu'on y croit?
7: Moi, je n'en ai aucune idée.
6: Alors, partirais sur Raoul, mais...
7: Raoul,
0: on partirait tous sur Raoul.
7: On partirait tous bien sur Raoul, mais...
6: Il fait
7: ouais.
6: ça très bien.
0: Écoutez, c'est bien noté. Sachez que la prébande existait autrefois, elle n'existe plus. C'est un revenu tiré des biens de l'Église et par extension, aussi un poste honorifique considéré comme une planque. C'est une excellente réponse, un excellent...
7: Bravo, Karine.
0: ...feeling. Ouais. Et voilà, on a appris qui était Léo Major, on a appris ce qu'était une prébande. On va maintenant apprendre l'état du classement hein, avec Raoul. Qu'est-ce que ça donne les scores?
4: Ex aequo, comme d'habitude. Oh.
7: Votre sœur, elle est vénère, Karine.
4: Deux points partout.
0: Deux points partout.
7: Ça énerve votre sœur, Karine.
0: Ouais. C'est terrible.
6: Je préfère éviter le jeu décisif.
0: Ah oui, d'accord. En tout cas, c'est une réelle confrontation familiale hein, que nous vivons. Ouais. Et le suspense reste entier. Restez avec nous. Hein. Juste après le journal, on vous promet une suite d'émissions des plus féeriques, puisqu'on évoquera justement les féeries du parc ici à Ciney. Alors évidemment, tous les cinéastiens se disent: ah oui, oui, les féeries du parc. Oui, mais nous, pour savoir ce que c'est, il faudra attendre encore quelques instants sur la première. Et juste avant le journal de midi, on prend le temps de repasser par la case départ avec Suarez, bien sûr.

0: case départ. C'était le nouveau Suarez. On revient juste après avec la suite de Ça vaut vraiment le détour et la troisième manche qui souvent est la meilleure. Hein, j'ai remarqué ça.
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0: Bienvenue ou re-bienvenue sur RTBF La Première, où depuis 11h30, nous cherchons et nous trouvons des tas de charmes à la ville et à la commune de Ciney, histoire de vous prouver par A plus B qu'elle vaut vraiment le détour. Ciney brille aussi par ses habitants, les Cinaciens et les Cinaciennes, dont nous avons deux beaux spécimens Valérie et Karine, qui, en plus d'être sœurs, s'affrontent depuis 11h30 avec un résultat des plus prometteurs, puisque c'est un ex aequo que nous offrent ces deux équipes. Quand je parle d'équipe, évidemment, c'est parce qu'il y a des capitaines d'équipe, que sont Paul Mosseret et Maxime Lampol. Alors, il y a aussi Raoul Reyers, qui est la véritable star de cette émission, évidemment, celle pour laquelle les foules se déplacent. Et en parlant de foules, elle est devant nous, justement. Faites-vous entendre, les Cinaciens et les Cinaciennes, réunis ici à l'hôtel de ville de Ciney. On va reprendre le jeu, évidemment, dans un instant. Mais avant ça, j'avais envie de parler d'un événement qui n'est, pas pour tout de suite, parce que ça se passera plutôt au mois de décembre. Mais ça nous laissera le temps de nous organiser. Je parle des féeries du parc, mais qui sont incontournables ici à Ciney. Pour en parler, merci d'accueillir Colline Dubois. Colline, bonjour.
2: Bonjour.
0: Alors, vous êtes chargée de communication ici à la ville de Ciney. Et ensemble, on va parler d'un événement annuel. Ça se passe plutôt du côté de Noël, par là.
2: Oui, c'est pas tout de suite.
0: C'est pas tout de suite. Ça s'appelle les Féeries du Parc. C'est un marché de Noël, en fait.
2: Exactement, c'est un marché de Noël. Mais pas n'importe lequel, puisqu'on dit qu'il est l'un des plus beaux de Wallonie. On va être un peu chauvin aussi, un des plus beaux de Belgique. En tout cas, certains le disent.
0: Oui, mais certains le disent. Mais vous avez carrément reçu le titre de Ville Wallonne de Noël.
2: Oui, exactement. Bon, c'est un prix symbolique, mais qui nous fait quand même très plaisir. Ça fait 4 qu'on reçoit ce titre. Et donc, en fait, c'est un prix qui est organisé par une famille de blogueurs qui relate ses escapades via les réseaux sociaux. C'est la famille Bon Voyage. Et donc, chaque année, ils font le concours de la ville wallonne de Noël. Et grâce à nos féeries du parc, notamment, on a obtenu le prix durant 4 ans. La beauté, c'est que ce sont les gens, les visiteurs des féeries du parc et nos citoyens qui votent. Et donc, c'est la plus belle récompense pour nous, évidemment.
0: Ah oui, c'est pas un marché de Noël comme les autres. Pourquoi ? Qu'est-ce qu'on trouve là qu'on ne trouve pas ailleurs ?
2: Je dirais que la grande spécificité des Féeries du Parc, la première en tout cas, c'est vraiment la sélection et la qualité des artisans. Il faut savoir qu'on trouve 80% d'artisanat sur les Féeries du Parc, ce qui nous distingue un petit peu des autres marchés Noël où on trouve forcément beaucoup à boire et à manger, enfin de quoi faire plaisir aux papis. Oui. Et ça fait évidemment partie des marchés de Noël, mais nous c'est vraiment 80% d'artisanat et donc de quoi trouver des cadeaux de Noël, de quoi mettre sous le sapin, plein de choses pour décorer, pour faire plaisir durant les fêtes de Noël. Donc vraiment des artisans triés sur le volet.
0: Ceci dit, on peut quand même manger et boire dans les féeries du parc.
2: C'est les 20% restants.
0: C'est les 20%. Et là, on privilégie le local aussi.
2: Voilà, on privilégie le local. C'est presque exclusivement des associations locales, cinaciennes et de la région. Et donc, pour elles, c'est vraiment une belle partie de leur recette de l'année. Elles peuvent développer leurs activités. Et puis, forcément, elles nous présentent aussi, finalement, de l'artisanat, mais à boire et à manger.
0: Oui, c'est ça. L'artisanat à consommer sur place. On parle de combien d'exposants ? C'est grand ?
2: On prépare seulement l'édition 2026, mais 2025 ça faisait quand même 300 exposants, ça veut dire 270 chalets répartis tout au long d'un parcours dans un joli parc arboré. Et puis on a aussi 30 exposants qui sont installés dans une église, donc il y a le petit côté particulier aussi.
0: Et le curé est au courant ?
2: Le curé est au courant, d'accord. Il a signé, il a dit oui.
3: Il touche sa commission.
0: C'est ça. Alors, on parle de combien de visiteurs ?
2: Alors, ça c'est difficile à quantifier parce que les gens sont libres de rentrer, il n'y a pas d'entrée payante, on rentre, on sort, il y a en plus plusieurs entrées dans ce joli parc dont on parle, mais on quantifie plus ou moins pour cette édition 2025 qui vient de passer 120 000 visiteurs sur les 15 jours d'événement. Voilà.
0: Oui, c'est quand même énorme. Vous êtes limité en espace, c'est-à-dire que c'est complet, ou alors vous pourriez accueillir 400
2: Faut pas donner des idées comme ça.
0: Ne venez plus.
4: Vous voulez louer un chalet, vous.
5: Trois jours pour faire le tour.
2: Voilà, c'est ça. Alors, on n'est pas vraiment limité, mais on a quand même... c'est un parc qui monte, qui descend, avec des apports qu'on doit aussi protéger parce que c'est un parc qui est classé. Oui. Et donc, je pense qu'on a quand même quasiment atteint notre vitesse de croisière avec ces 300 exposants. Je pense que l'objectif maintenant, c'est vraiment de pérenniser l'événement et d'offrir finalement plus de confort aux visiteurs puisque chaque année, c'est beaucoup de monde et donc parfois, c'est aussi de l'inconfort. Donc, l'idée, c'est d'améliorer ces choses-là et de rester plus ou moins à ces 300 exposants. Voilà.
0: D'accord. Ce qui est déjà pas mal.
2: C'est déjà pas mal.
0: Alors, je me retourne vers nos candidats parce qu'on va jouer. Mais on va jouer d'abord avec Valérie ou avec Karine. Qui répondra à sa question la première? C'est vous qui choisissez.
2: Ah, c'est bon.
0: Oui, d'accord. Et puis l'autre jouera ensuite, hein, pas de panique.
2: Je vais choisir Karine.
0: Eh bien, Karine.
6: Parce qu'elle est plus chouette.
0: Karine et Maxime.
6: Non, elle est plus chouette de la famille.
3: Calmez-vous, Valérie.
0: Alors, qui dit Noël dit sapin, forcément. Et si chaque année on hésite entre un Nordman ou un épicéa ou un sapin artificiel, hein, dans certains pays, on ne se pose pas la question. D'ailleurs, écoutez votre question justement. En Grèce, qu'est-ce qu'on décore en lieu et place du traditionnel sapin durant les fêtes de fin d'année? Réponse A, une échelle. Le seul sapin de Noël homologué par les pompiers. Réponse B, un olivier. Pratique, les boules sont déjà intégrées aux branches.
2: Ouais.
0: Ou réponse C, un bateau. Et le 31 menu, hop, on tire une petite fusée de détresse et c'est parti. À votre avis,
2: un
0: l'échelle,
2: bateau, ouais.
0: Olivier ou un bateau? Plutôt le bateau.
6: C'est un peu cliché.
7: Oui, et puis dans les montagnes, le bateau.
6: Ouais.
7: Mais pour passer l'année, hein, voguer d'une année à l'autre.
6: Ouais, c'est une chouette idée.
0: Vous partez sur le bateau.
6: Le bateau. Mais du coup, mais comment ils font quand il n'y a pas la mer? C'est pas grave.
7: Mais c'est un faux bateau qui.
6: Ah, ils ont un petit bateau de Noël, quoi.
7: Non, on n'a pas un vrai sapin.
6: C'est vrai qu'on n'a pas de vrai. Ok.
0: Donc vous me dites.
6: Vous m'avez l'air maligne, Karine, je vais vous suivre. Un bateau.
0: Un beau compliment. Il ne dit pas ça à tout le monde.
6: Je ne dis pas ça à tout le monde.
0: Alors, en Grèce, pendant les fêtes, on trouve bien sûr aujourd'hui des sapins de Noël, hein, comme chez nous. Mais il existe aussi une tradition bien plus ancienne, encore très présente aujourd'hui, liée à quelque chose de plus grec encore que le sapin. Pendant la période de Noël, les Grecs décorent ce qu'on appelle les caravakia. Et oui, et je vais vous laisser là-dessus. Non, les caravakia qui sont des bateaux, des petits bateaux. C'est une excellente réponse.
6: C'est sur un point de Schrödinger.
0: Voilà. Et oui, c'est la réponse que j'attendais. Vous remportez un point dans cette manche. Alors, les féeries du parc, on va y revenir avec notre invité. Ce ne sont pas qu'un marché, on en prend aussi plein les yeux. Évidemment, il y a des illuminations, des balades de sapins, etc.
2: Exactement. C'est la deuxième spécificité. C'est vraiment le côté waouh du site quand il est décoré et que la nuit tombe, surtout sur le parc Saint-Roch. C'est des dizaines de kilomètres de guirlandes, c'est des boules étincelantes dans les sapins, dans les arbres. Et donc, oui, c'est souvent aussi le côté qui est retenu par les visiteurs, c'est qu'au-delà de la balade et de ces artisans qui proposent de l'artisanat, c'est vraiment rien que la balade vaut le détour. Quoi.
0: Oui, donc, vraiment le détour.
2: Vaut vraiment,
0: même
2: oui, voilà.
0: Ça me rappelle le nom d'une émission, je ne sais plus.
2: Oui.
0: Alors depuis 2022, il existe aussi les féeries du centre. C'est quoi la différence avec les féeries du parc?
2: On les dénomme la petite sœur des féeries du parc. Elles ont été créées après pour un petit peu compléter finalement le concept et proposer là plus un village de Noël spécialement dédié aux enfants, parce que c'est vrai que les enfants, il y a le côté waouh, mais après, ils peuvent peut-être parfois vite s'ennuyer sur les féeries du parc. Il suffit de faire quelques mètres pour rejoindre le deuxième site. Et là, on est dans le centre-ville, comme le disent le nom, les féeries du centre. On est sur la place Monceux. Et donc, c'est ce village féerique de Noël pour les enfants, avec une patinoire, des manèges forains, toboggans, pêche au canard, ce genre de choses. Et puis, quand même, des chalets gourmands aussi, puisque ça va avec également.
0: On connaît déjà les dates de la prochaine, des prochaines féeries ou pas encore?
2: C'est dans 6 mois. Mais oui. C'est du 3 au 7, du 10 au 14 et du 17 au 21 décembre. Ça, c'est pour les féeries du parc. Et puis, on aura aussi les féeries du centre. Là, ça commence un petit peu avant. C'est du vendredi 27 novembre. Et puis, ça reste jusqu'à la fin des vacances de Noël.
0: De Noël, oui.
2: Qu'on ne peut plus dénommer comme ça, mais jusqu'au 3 janvier, donc.
0: D'accord, c'est bien noté. En tout cas, ça donne envie, ne fût-ce que. Voilà, oui. On a compris qu'on en prend plein les yeux aussi, hein, tout simplement. Alors, après, les bateaux de Noël grecs, on va rester dans les traditions de fin d'année, mais cette fois, direction les États-Unis. Avec ma question, cette fois, à Valérie et à Paul. Vous allez voir que là-bas, il y a certaines coutumes qui sont très étonnantes. À Noël, certains Américains ont une tradition franchement improbable, mais laquelle? Réponse A, ils cachent un cornichon dans le sapin.
3: Okay.
0: Je comprends, moi non plus, je ne sais jamais quoi en faire quand je les retire de mon verrier. Réponse B, ils suspendent un bretzel géant à leur porte. C'est comme une couronne de Noël, mais avec plus de sel, si vous voulez. Ça déneige le perron. Ou réponse C, ils emballent une pomme de terre comme un vrai cadeau. Évidemment, ça c'est pas mal, puisque évidemment, à côté de ça, même une paire de chaussettes, ça fait plaisir.
3: Mais, oui. Mais le bretzel, c'est vrai que c'est un peu improbable, mais je sais pas pourquoi je suis resté avec cette image du bretzel.
7: Moi,
3: de
7: je dirais bien le bretzel aussi.
3: Voilà.
0: Alors, en tout cas, votre instinct vous emmène au même endroit, vers le bretzel sur la porte. Alors, l'origine exacte de cette coutume, elle est mystérieuse. Les Américains disent que ça vient d'Allemagne et les Allemands disent pas du tout. Ah. En tout cas, cette tradition un peu loufoque, elle veut qu'on cache un cornichon dans le sapin de Noël.
3: Je le sentais, je le voyais.
6: L'ascenseur super émotionnel.
0: Souvent, il ne s'agit pas d'un vrai cornichon vinaigré. Hein. Ah, c'est un faux cornichon. Ah. Mais l'idée, c'est qu'on dit les enfants cherchaient le cornichon dans le sapin et le premier qu'il trouve peut ouvrir son cadeau le premier.
3: C'est nul.
0: En tout cas, vous avez répondu chacun à vos questions, Valérie et Karine. On va voir l'impact que ça va avoir sur les scores. Avant ça, on va prendre le temps de remercier chaleureusement notre invité, Colline Dubois, chargée de communication à la ville de Ciney. Merci d'être venue nous parler des féeries du parc.
8: Merci à vous.
0: Et je rajoute qu'on retrouve toutes les infos sur cet événement sur le site lesfeerieduparc.be. C'est encore le plus simple. Côté chiffres et côté score, laissons parler les professionnels.
5: 3 points pour Karine et 2 pour Valérie.
0: Vous avez vu le professionnel ici?
5: Ouais. Oh, il faut pas en dire trop. Hein,
0: non
5: plus.
6: Chimiquement pur, quoi.
0: Très bien. En tout cas, les compteurs sont serrés. Effectivement, Karine et Maxime mènent dans cette partie. Valérie et Paul ne demandent qu'à revenir. Peut-être ils vont faire dans la manche qui va suivre. C'est tout de suite sur la première. Kiss Me Forever. Julien Doré a toujours fait dans la mesure. Hein. On l'écoute sur la première.

0: Kiss Me Forever. C'était Julien Doré. Julien Doré à retrouver sur scène le 10 juillet. Ce sera à Enghien dans le cadre du festival La Cémo.
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0: Eh oui, et vous faites bien de rester avec nous, toujours depuis Ciné, au cœur du Condreau, là où nos deux candidates, les sœurs Karine et Valérie, sont au coude à coude. Hein. Oh là là, quel beau coude à coude. Karine, pour le moment, Karine et Maxime Lampol mènent dans cette partie, mais tout est encore possible, hein, puisque Valérie et Paul Mosseret ne demandent qu'à revenir, et finalement, il n'y a qu'un seul point qui vous sépare de votre sœur.
3: Regardez-les en embuscade, là, les deux.
0: C'est faisable. C'est tout à fait faisable, et ça va peut-être être fait, d'ailleurs, dans cette ultime manche, celle de la grande enquête. Je vais vous poser une question, hein, en début d'histoire, mais avant d'y répondre, vous aurez 2 minutes pour m'interroger, me lancer toutes les pistes, toutes les idées qui vous passent par la tête, écoutez bien mes réponses aussi, évidemment. C'est vous qui menez l'enquête, il n'y a qu'un seul point à gagner dans cette manche, il ira à celle qui m'apportera la bonne réponse. Tout le monde cherche, bien sûr. Et voici votre point de départ. Notre enquête nous emmène du côté du cinéma et aux côtés de l'acteur Christopher Lee. Je ne sais pas si vous connaissez Christopher Lee, si vous voyez sa tête. Il aura joué dans énormément de films, hein, des James Bond aux Star Wars, en passant par des films de Tim Burton aussi, Sleepy Hollow, Charlie et la chocolaterie aussi, mais Le Seigneur des Anneaux aussi, hein, il faisait Saruman. Hein, exactement. Eh bien, Christopher Lee, il est détenteur d'un record. Mais lequel ? Vous avez 2 minutes.
4: Sportif. Ça a à voir avec le cinéma ?
0: Ça a à voir avec le cinéma, oui.
3: C'est lui qui a joué dans le plus de films.
0: Le plus de films du monde ? Non.
5: Ça a été le plus à l'écran, en termes de minutes.
0: En termes de minutes ? Ah non, ça n'est pas ça.
4: Le plus de réalisateurs.
3: Je me demande si ce n'est pas lui qui a fait le plus de Dracula. Ou de vampire.
0: Dracula, c'est vrai. En fait, il a fait Dracula. Il a fait le cauchemar de Dracula, lui. Ouais. Il a fait aussi le monstre de Frankenstein, la malédiction des pharaons, etc. Mais ça n'est pas, celui qui a fait le plus de fois Dracula.
3: Vérifiez quand même.
4: Par rapport au film qu'il a tourné.
0: Pardon.
4: Par rapport au film qu'il a tourné.
0: Alors c'est par rapport au tournage de ses films, certainement. C'est un rapport avec les films dans lesquels il a joué. Bien sûr.
4: Au pays où il a tourné.
0: Pas le pays, non.
4: Un continent.
0: Pas un continent.
3: Il a fait le plus de méchants.
0: En fait, il avait une tête vraiment à jouer les méchants. Ouais. Évidemment, mais c'est, quelque part, c'est un peu un corollaire à ça. Ça n'est pas la réponse que j'attends, non.
4: De personnages fantastiques.
0: Pas des personnages fantastiques, non.
4: On est sur des caractères ou plutôt sur.
0: Pas
4: des...
0: sur un caractère, non, non. Donc, il jouait effectivement et très, très souvent des méchants. Et donc.
4: Il n'a jamais joué.
5: Il est mort dans tous les films où il a joué, il s'est fait tuer à un moment donné.
3: Mort, ce serait intéressant.
0: Alors, donc le record, ce serait quoi alors?
5: Ah bah, le nombre de fois qu'il est mort à l'écran.
0: C'est-à-dire que.
3: Le nombre de meurtres.
0: En fait, ça concerne le scénario, effectivement, des films dans lesquels il jouait, Christopher Lee.
4: Il n'a jamais le film.
0: Il est à ce jour l'acteur qui est le plus de fois mort à l'écran, figurez-vous.
4: Avec
0: 70 décès cinématographiques. C'est absolument énorme. Voilà, personne ne l'a dépassé depuis. Alors, évidemment, Christopher Lee, il est mort, mais vraiment, cette fois, en 2015. Je note quand même que c'est Paul Mosseret qui a donné la réponse à cette enquête. Ce qui donne, si je ne m'abuse, Raoul,
6: un blind test.
0: Un blind test, effectivement. Ça veut dire qu'on allume les buzzers, on vous passe un titre musical, on vous demande de reconnaître le titre de la musique, mais aussi de son interprète, et il faut que j'entende Ciné dans le titre. Hein, hier, nous avons eu Frank Sinatra qui chantait New York, New York. Alors moi, je vous propose de mettre vos mains sur le buzzer. Et voici l'extrait. Alors, je pense que c'est Maxime Lampol qui a buzzé le premier.
3: Alors, il s'agit des Pet Shop Boys.
0: Oui, et qu'est-ce qu'ils chantent ?
3: It's a Ciné.
0: It's a Ciné des Pet Shop Boys. Alors là, il n'y a rien à dire. À part un grand bravo. Effectivement. Bien joué, Karine, j'ai envie de dire.
4: Bravo, je suis pour rien.
3: Non, mais bravo quand même.
0: Bravo, vous avez été dans la bonne équipe.
3: Parfait, ça va se taire.
0: Karine, vous partez en finale, puis quant à vous, Valérie, vous partez.
4: Elle part à l'hôtel avec moi.
3: Ouais. Vous partez ensemble.
6: C'était un con.
3: Moi, j'adore quand tout le monde gagne comme ça.
0: Eh bien, alors, j'imagine que vous partagerez aussi, Valérie, votre cadeau de consolation, qui est le jeu Mouton-Mouton, offert par Geronimo Games.
3: Elle est obligée maintenant.
0: Elle est obligée.
3: Elle comptait pas, mais bon.
0: Allez.
4: On jouera ensemble.
0: Voilà, un mouton pour chacun. À suivre dans Ça vaut vraiment le détour, la grande finale, celle où nous sacrifierons Karine sur l'autel de l'Audimat. Mais où elle part à l'hôpital juste derrière, donc ça va. Non, elle part à l'hôtel juste derrière, effectivement. C'est dans un instant sur la première. Mais avant ça, le nouveau Teddy Swims est arrivé, ça s'appelle Mr. Know It All.

0: Mr. Know-It-All, c'était Teddy Swims sur RTBF La Première. Teddy Swims a retrouvé le 3 juillet au Festival de Werchter.
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0: Karine, déjà félicitations. Félicitations, vous avez franchi toutes les étapes. Il ne reste plus qu'une seule étape pour décrocher notre beau cadeau. Et quel est-il ce beau cadeau? Une nuit pour deux personnes, plus petit déjeuner à l'hôtel Le Relais à Corbion, situé au cœur de l'Ardenne, tout près de Bouillon. Là-bas, c'est la détente qui vous attend. Tandis qu'ici, c'est pas vraiment la même chose. C'est pas tout à fait la détente. Il y aura eu trois manches dans cette partie, mais la dernière, c'est pas la plus simple. Je vais vous poser des questions et vous allez à chaque fois devoir répondre à la question précédente. Donc silence sur la première question, puis décalage sur toutes les autres. Alors, Karine, on est prête?
2: Oui.
0: Alors c'est parti. Quel surnom donne-t-on à Ciné? C'est la capitale du... si on se fie à sa chanson, Édith Piaf voyait la vie en...
2: Condro.
0: En Condro, oui. Les joueurs de l'équipe nationale de football belge sont surnommés les Diables...
2: Roses.
0: Les Diables Roses. Quand on est en colère, on dit qu'on est vert de...
2: Rouge.
0: Vert de rouge, oui. Albert Camus a reçu le prix Nobel de littérature grâce à son roman intitulé La...
2: Rage.
0: La rage, oui, tout à fait. Complétez le titre de ce tube signé Tina Turner, Simply the...
2: Pest.
0: Simply the Pest, oui. Quelle pâtisserie française a été baptisée en l'honneur d'une course cycliste? C'est le Paris...
2: Best.
0: Le Paris Best. Un regard empli de désirs amoureux, on dit que c'est un regard de...
2: Brest.
0: Un regard de Brest, oui. La ville de Wépion est réputée pour ses...
2: Brest.
0: Ben oui, les Brest de Wépion. Et enfin, on termine avec des mathématiques. 8 x 2 égale...
2: Fraise.
0: Fraise, mais c'est gagné, Karine. Bravo, toute seule comme une grande. Bravo, bravo, on n'a absolument pas eu besoin de Maxime.
3: Je suis même un peu assoupi un moment. Qu'est-ce qui s'est passé, Karine a gagné?
0: Vous remportez, Karine, votre nuit pour deux personnes à l'hôtel Le Relais à Corbion, tout près de Bouillon. C'est bien joué, ça, franchement, Karine.
2: Merci.
0: Je suis content, vous allez pouvoir vous reposer. Vous allez vous reposer avec qui alors? Avec.
2: Eh bien, avec ma concurrente.
0: Avec votre sœur, votre concurrente du jour.
2: Bravo, bravo.
0: En tout cas, si vous aussi, comme Karine, comme Valérie, vous voulez venir jouer avec nous, pourquoi pas en famille, hein? C'est toujours une bonne idée. 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Pour info, nous serons ce jeudi le 4 juin à Dizon et le jeudi prochain le 11 juin pour la grande dernière à Durbuy. Puis si vous souhaitez qu'on passe par votre commune parce que vous trouvez qu'elle vaut le détour, vous nous écrivez sur détour au singulier @rtbf.be et la saison prochaine, on débarque avec toute l'équipe avec plaisir. Merci à nos candidates du jour qui étaient Valérie et Karine. Merci.
2: Merci
0: à leur capitaine Maxime Lampol et Paul Bosseret.
2: Merci.
0: Raoul Reyer s'était également avec nous. Merci à Muriel Dujacquier, Flavia pour Carole Baquet, Alexandre Mazaillé, Nicolas Anneau, Vincent Van Der Venet, Philippe Diller et Renaud Huvel. La programmation musicale, c'était Olivier Depris, la production Xavier Guilly. On se retrouve demain, même endroit, même heure, pour un autre numéro de Ça vaut vraiment le
4: détour.
0: À demain.

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10: Bel après-midi en notre compagnie, merci d'être là. Un hommage sous forme de marche blanche à Florence dans le Gers, 4 jours après la découverte du corps de Liana, jeune collégienne de 11 ans, retrouvée morte dans un silo agricole. Les parents et des centaines d'anonymes y participent. Le suspect, père d'une amie de Liana, est toujours sous mandat d'arrêt. L'affaire secoue la France et la classe politique. Ce dimanche, Dominique de Villepin, candidat à la présidentielle de 2027, suggère la création d'un parquet spécialisé sur les violences faites aux femmes et aux enfants. 100e jour de la guerre au Moyen-Orient, l'armée américaine annonce avoir abattu 2 drones d'attaque iraniens qui menaçaient, selon elle, le trafic maritime dans le détroit d'Ormuz. 100 tonnes de matériel acheminées en RDC pour lutter contre l'épidémie de virus Ebola. Du matériel d'urgence arrivé grâce à un pont aérien de l'Union européenne. La commissaire en charge de ce dossier, la Belge Adjala Bib, est d'ailleurs attendue sur place. Selon le dernier bilan de l'Organisation mondiale de la santé, 452 cas ont été confirmés en RDC, dont 82 décès. Chez nous, plusieurs collectifs de parents, d'étudiants appellent la société à descendre dans les rues, lundi à Bruxelles, 16h, place Poulart. Une marche pacifique en réaction aux nombreux témoignages de violences policières recueillis lors de manifestations contre les mesures d'économie touchant le secteur de l'enseignement en fin de semaine. Sport tennis, finale, homme à Roland-Garros, elle débute à l'instant. Christine Anquet, vous êtes sur place pour nous. Face à face, il y a Alexander Zverev et Flavio Coboli.
11: Il fait beau, il ne fait pas trop chaud, le toit est ouvert, ce qui est toujours mieux évidemment parce que c'est ça un tournoi du Grand Chelem et c'est avant tout une épreuve en plein air. Les tribunes se sont remplies, les danseurs qui animent la cérémonie d'ouverture de la finale feront place aux joueurs dans quelques minutes, peut-être un quart d'heure. Bref, tout le monde est prêt pour le dernier match de la quinzaine. On avait imaginé que Yannick Sinner serait de la partie, qu'il serait sur le court aujourd'hui. On sait qu'il a été éliminé très tôt, comme quoi il faut toujours éviter de faire des pronostics. Et puis le sport est heureusement plein de suspense et de surprises. Yannick Sinner a laissé la place à un autre Italien, Flavio Coboli, 14e mondial, et il a très vite laissé le statut de favori du tournoi à Alexander Zverev, numéro 3 mondial. Coboli ou Zverev, l'un des deux va gagner son premier grand chelem aujourd'hui. Place au jeu dans quelques minutes.
10: Merci Christine et merci à vous de nous suivre. Agréable et sportive après-midi.
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6: Bonjour, bonjour, bienvenue dans nos majuscules dominicales qui vont débuter avec une histoire très très peu connue. Elle prend pour cadre la Seconde Guerre mondiale. Il s'agit des Donuts Girls, celles qui allaient réchauffer le cœur des guys en leur distribuant des donuts. Vous en saurez tout avec Lauriane Bordenave qui publie Donuts Girls aux Escales. Ensuite, une bande dessinée signée Cazenov et Ignette sur les animaux marins séchés bambou dans le cadre des journées consacrées au climat et à l'avenir de la planète. Une autre bande dessinée aussi avec Jean-Christophe Chauzy, Le reste du monde, c'est le tome 5, l'avant-dernier tome chez Casterman. Et puis, Françoise Barré nous propose, comme chaque semaine, une visite et elle nous propose d'aller en collaboration avec l'ULB et l'association Mnésia, la cité miroir, à la rencontre de plusieurs dispositions et dialogues.
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6: Bonjour Lauriane Bordenave.
15: Bonjour.
6: Vous allez nous parler de femmes assez exceptionnelles, avec un destin en tout cas assez exceptionnel, qui sont les Donut Girls. Pendant la Seconde Guerre mondiale, en 1942, les États-Unis entrent en guerre après le désastre de Pearl Harbor. Et Jane Pearson, 25 ans, s'engage dans la Croix-Rouge. Elle prend direction de Londres. Et en se demandant ce qu'il faut faire pour soutenir le courage des guys, eh bien, elle se charge avec ses consoeurs, ou plutôt on la charge, d'aller les réconforter en leur proposant du café, des cigarettes et des donuts qu'elle fabrique elle-même. C'est une vraie histoire.
15: Oui, absolument. Ce sont des faits réels. Il y a effectivement eu de la part de la Croix-Rouge américaine et l'armée une volonté d'organiser tout un système de soutien des troupes. Et on a effectivement recruté des femmes qu'on a envoyées en Europe, on leur a confié des bus, et dans ces bus, on a mis des machines à donuts qu'on avait fait venir des États-Unis pour qu'elles puissent fabriquer des donuts et aller les distribuer à leurs troupes. Donc c'est tout à fait une histoire vraie.
6: Alors pour celles et ceux qui nous écoutent et qui ne le sauraient pas, ils ne doivent quand même pas être si nombreux que ça, les donuts, c'est des formes de beignets typiques de ce qu'on mange aux États-Unis.
15: Oui, tout à fait. C'est une pâtisserie typiquement américaine. Et il y avait déjà eu une expérience similaire lors de la Première Guerre mondiale, une initiative des femmes de l'armée du salut, pour le coup. Elles avaient fabriqué quelques donuts et ça avait fait un tabac. Et donc, à plus grande échelle, lors de la Seconde Guerre mondiale, on a voulu réitérer l'expérience. Et c'est vrai que le donut, c'est une institution américaine. Et il y a même eu, entre les deux guerres, quelqu'un qui a inventé une machine automatisée qui a permis la production de donuts ultra facile, ultra rapide. Et c'est la raison pour laquelle cet emblème qui a été choisi lors de la Seconde Guerre mondiale pour que les troupes, loin de chez elles, puissent manger un morceau d'Amérique et se réjouir ensemble autour de cet emblème.
6: Comment avez-vous découvert cet épisode ?
15: Complètement par hasard. Si vous me permettez le jeu de mots, c'était un peu du pain béni pour une autrice. Je suis allée visiter les plages du débarquement et notamment le cimetière américain de Colville-sur-Mer. Et le guide qui nous accompagnait, qui s'appelle Johan, nous a raconté qu'il y avait plus de 9000 soldats enterrés au cimetière et parmi les soldats, 4 femmes. Et parmi ces 4 femmes, eh bien, il y avait une Donut Girl. Et bon, l'anecdote était assez succincte, mais en rentrant chez moi, j'ai commencé mes recherches et je suis tombée non pas sur l'histoire d'une seule femme, mais sur l'histoire de centaines de femmes engagées volontaires, dont le rôle principal, effectivement, était de distribuer des donuts, du café, de la joie, de la musique pour soutenir les troupes.
6: Oui, alors on les sélectionnait un peu partout à travers les États-Unis sur des critères quand même assez stricts, hein, âgés de 25 à 35 ans. Avoir une formation universitaire, là c'est quand même un peu bluffant pour faire des donuts, et une expérience professionnelle, être en bonne santé, physiquement robuste, sociable et séduisante.
15: Tout à fait, oui. Il fallait que ce soit des filles bien sous tout rapport, si on peut dire ça comme ça, qui seraient capables à la fois de divertir, à la fois de faire de la conversation aux soldats, à la fois d'être la mère, la sœur, la petite amie. Enfin, un peu tous ces rôles des girls next door, si on peut dire, qui seraient dégourdies, débrouillardes. Et on va pas non plus mentir, ces femmes allaient évidemment être un outil de propagande pour les États-Unis parce que parce qu'elles étaient sympas et qu'elles véhiculaient quelque chose d'extrêmement positif pour l'armée américaine.
6: Alors, un rapport que vous citez de 1944 indique que 250 de ces Donut Dollies de la Croix-Rouge ont servi un total de, tenons-nous bien, 4 659 728 beignets aux troupes en Grande-Bretagne. C'est incroyable.
15: Oui, c'est assez prodigieux et je dois dire que ça devait pas être facile. D'ailleurs, ma fille m'a dit, mais maman, c'était pas très malin de choisir des donuts. Si elles avaient dû faire des cookies, ça aurait été plus simple. Parce que les donuts, il faut quand même s'imaginer que c'est une pâtisserie avec de la levure, ça doit monter. Et il fallait les faire dans un camion, en Angleterre, là où il faisait froid, où il faisait humide, dans des camions où l'espace était très exigu. Donc effectivement, c'est un tour de force de la part de ces femmes d'avoir produit autant et d'avoir distribué autant sur le temps de la guerre.
6: Alors, 42, 43, jusque 44, elles sont donc, on l'a compris, en Grande-Bretagne, en soutien aux troupes américaines qui commencent à s'y masser. En 44, 80 de ces véhicules, les Club Mobiles, transportant chacun 3 Américaines, traversent la Manche pour rejoindre les troupes qui avaient débarqué peu de temps avant sur Omaha, Utah et le reste des plages.
15: Oui, tout à fait. Il y a une partie de ces femmes qui ont suivi toute la campagne américaine en France, pour commencer, une fois que la zone de débarquement était sécurisée, bien sûr. Et elles ont suivi les troupes jusqu'en Belgique, jusqu'en Allemagne, jusqu'à la victoire, avant de retourner au pays pour la majorité d'entre elles.
6: Avec une expérience, cela dit, qui sera réitérée en Corée et au Vietnam.
15: Mais oui, absolument. C'est une expérience qui a été très positive et qui est beaucoup plus connue, je crois, pendant la guerre du Vietnam que pendant la Seconde Guerre mondiale, puisqu'à ma connaissance, en tout cas en France, nous n'en avions jamais entendu parler.
6: Ces fameux clubs mobiles, ces fameux véhicules, ce sont de vrais clubs roulants, hein, donc on peut s'y asseoir et déguster. Et en fait, ce sont des bus qui ont été transformés en roulottes.
15: Les clubs mobiles initiaux, c'était des bus, des anciens bus de la London Green Line, qui ont été transformés en food truck, on pourrait dire, ou en baraque à frites, avec un auvent qui s'ouvrait sur le côté. Et dedans, il y avait cette grosse machine à donuts automatisée. Il y avait de quoi faire du café dans des grands, grands thermos. Il y avait évidemment la cabine du chauffeur. Et puis, il y avait une banquette arrière. Et il y avait tout ce qu'il fallait pour distribuer des cigarettes, des chewing-gums. Il y avait un tourne-disque également que les filles sortaient du bus pour installer sur les bases où elles se rendaient afin de mettre de la musique et de danser. Et dans la seconde partie de la guerre, ces bus ont été remplacés par des gros camions GMC qui avaient le même système d'ouverture sur le côté mais qui étaient un peu plus robustes avec des gros pneus. Donc il y a eu 2 flottes de ces clubs mobiles.
6: Avec donc, dans chacun, on l'a compris, 3 Donut Girls ou Donut Dollies et un chauffeur recruté spécialement pour les conduire à travers toutes les circonstances possibles.
15: Oui, c'était des chauffeurs britanniques qui connaissaient bien les petites routes d'Angleterre parce qu'évidemment, il fallait aller loin, hein, il fallait emprunter des routes dans le brouillard, dans la nuit. Ces clubs mobiles n'avaient pas d'horaire, hein, donc on pouvait rouler le jour, rouler la nuit. Et elles étaient donc toutes accompagnées, leur équipe de 3 était accompagnée par un chauffeur anglais.
6: Vous vous êtes inspiré en particulier de l'une d'entre elles, Elizabeth Ann Richardson. Parlez-nous d'elle.
15: Alors, Elizabeth Ann Richardson, c'est cette donut girl qui est enterrée au cimetière de Colville-sur-Mer. Et c'était une jeune femme qui venait de Milwaukee, aux États-Unis, qui avait fait des études d'art et littérature et qui était graphiste, qui était publicitaire au moment où la guerre a éclaté. Et elle s'est rapidement engagée et puis on l'a envoyée à Londres. Et c'était une jeune femme qui était très dégourdie, très énergique, qui était un petit peu la leader de son équipée, qui était très appréciée par ses camarades. Elle est allée jusqu'en France après le débarquement.
6: Elle devient même la capitaine de son unité, tant elle est dégourdie. Elle va décéder, on va dire brutalement, le 25 juillet, dans un accident de biplace, alors qu'elle tente d'aller du siège social de la Croix-Rouge vers l'Allemagne, qui est sa nouvelle affectation. Elle avait d'ailleurs 27 ans. C'est vraiment un destin foudroyé.
15: Oui, c'est tout à fait remarquable. Cette femme est morte alors que la guerre était gagnée. Pourrait-on dire qu'on était sur la fin de cette mobilisation collective? Et elle est morte de façon assez violente, assez abrupte, dans un accident d'avion, absolument.
6: La Donut Girl qui est sur la couverture de votre roman, elle, c'est Catherine Spatz, que l'on surnomme Tati, qui était la fille du lieutenant-général Karl Spatz, qui commandait les forces aériennes stratégiques en Europe. Parlez-nous d'elle.
15: C'était une toute jeune femme, je crois qu'elle avait 20 ou 22 ans, et elle s'est engagée un peu de la même manière. Elle a eu la chance de rentrer aux États-Unis au terme de sa mission. Et elle a fait plusieurs équipées de clubs mobiles. Et on a pas mal de photographies de cette femme parce qu'il y a eu un grand reportage dans le magazine Life sur ces Donut Girls où elle a été beaucoup photographiée. Ces photos sont d'ailleurs absolument magnifiques. On en a intégré certaines dans un petit cahier dans le livre. Cette photographie d'époque a été retravaillée, recolorisée pour devenir la couverture de Donut Girl.
6: Elle est rentrée effectivement aux États-Unis en juillet 1945 et elle y épouse Walter Bell, c'est un Anglais, qu'elle a rencontré pendant la guerre.
15: Oui, tout à fait. Parce que, évidemment, ce qu'on devine et ce qui est raconté dans Donut Girl, c'est que toute la période qui a précédé le débarquement, où les troupes, qu'elles soient américaines, anglaises, françaises, étaient massées en Grande-Bretagne, il y avait tous ces hommes qui se préparaient, qui s'entraînaient, et il y avait toutes ces femmes qui soutenaient, qui accompagnaient. Et bien sûr, des amitiés pouvaient naître et des histoires d'amour, des grandes histoires d'amour. Et l'histoire d'amour de cette femme en est un exemple.
6: Allez retrouver ces destins incroyables de Donut Girls, c'est-à-dire de ces jeunes femmes que l'armée a choisi d'envoyer avec l'aide de la Croix-Rouge au front, mais pour soutenir le moral des troupes en leur fabriquant des donuts. Incroyable. C'est un roman richement documenté. Un cahier photo en plus, c'est signé par Lauriane Bordenave et c'est aux éditions des Escales. Merci Lauriane.
15: Merci beaucoup.

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1: On va descendre dans les fonds marins à la rencontre des grosses bébêtes. Hein. On va en avoir pour notre souffle, notre tuba, baleine, orque, rorqual, tous les cétacés. Vous allez les rencontrer dans ce nouveau tome des animaux marins en bande dessinée, co-réalisé par Christophe Cazeneuve qui est scénariste et Michel Ignette qui est océanographe et qui donc ancien directeur de l'Aquarium de Paris d'ailleurs et qui apporte toute la caution scientifique à ce que vous allez rencontrer. Bonjour à tous les deux.
2: Bonjour.
1: Christophe Cazeneuve, est-ce que c'est pas un peu une opération risquée comme ça de plonger en apnée dans le grand silence quand on est censé être dans une bande dessinée ? On voit plus qu'on entend.
2: J'ai appris depuis un petit moment avec Michel Ignette que le monde marin est tout sauf le monde du silence, déjà. Ça, c'était un sujet d'un album précédent. La bande dessinée permet justement de s'immerger. Sans faire de jeu de mots, dans tous les univers, et notamment dans celui-ci qui est souvent proche. Moi, je trouve, quand on parle de certaines espèces, on est assez proche de la science-fiction. Et c'est vrai que la présence de Michel, qui est caution, effectivement, mais qui apporte également des idées, qui me donne beaucoup de sujets, permet d'aller encore plus loin dans la découverte de cet univers. Et je précise juste que voilà, les pages sont dessinées par Domas, qui fait aussi un gros travail de recherche et de documentation.
1: Absolument. Michel Ignette, vous confirmez, le dessin n'est pas un dessin libre et imaginatif. Je veux dire par là que ce n'est pas de la pure création fiction, c'est véritablement la rencontre des cétacés tels qu'on devrait les voir.
3: Oui, c'est-à-dire qu'on fournit à Domas effectivement des éléments qui lui permettent, lui, graphiquement de s'exprimer librement. Et puis, quand il nous envoie le résultat, on réagit. En général, on réagit très, très positivement, en souriant. Il y a une interprétation libre, mais qui est vraiment intéressante et proche de la réalité. Donc, je pense que l'intérêt de cette bande dessinée, c'est que, bien entendu, elle est ludique. Hein, c'est un choix tout à fait assumé. Mais également pédagogique. Il y a vraiment un certain nombre d'informations qui peuvent passer. Et moi, j'ai découvert ce monde de la BD, la puissance de, je dirais, cet outil pédagogique, parce que c'en est vraiment un quand on l'utilise bien. Et je vois les réactions, notamment des jeunes, mais pas que. Parce que pour moi, la grande découverte aussi, c'est que finalement, ces BD, c'est un outil transgénérationnel extraordinaire. Notamment, les grands-parents ont beaucoup, beaucoup de plaisir à lire ces BD avec les petits enfants et s'entraînent des discussions. Et là, justement, le côté pédagogique est vraiment important et permet de faire passer des tas de notions qui, je pense, auraient été difficiles à appréhender autrement.
1: Christophe Cazeneuve, ça a été facile de convaincre un éditeur de BD d'entamer une série sur ces fonds marins, sur toutes ces rencontres marines ?
2: Les éditions Bambou avaient déjà démarré à l'époque une série sur les dinosaures en BD et ça a donné lieu à toute une collection pédago dans laquelle les lecteurs peuvent apprendre tout en s'amusant. Donc il y a les insectes en BD, il y a les animaux marins, les animaux disparus, la mythologie grecque. Enfin, il y a beaucoup de sujets qui sont abordés comme ça sur ce même principe d'avoir une page de gag avec vraiment des infos que les gens, les enfants, les plus grands peuvent retrouver. Et puis ça peut surtout, moi c'est l'idée aussi, c'est donner envie d'en savoir plus, donc d'aller voir des documentaires, de lire des bouquins qui parlent de sujets qu'on aborde ou qu'on évoque simplement dans la bande dessinée. Donc pas de problème pour le convaincre, non au contraire, c'était même une collection qui était déjà en cours de développement.
1: Michel Ignette, il y a un risque à faire trop aimer les rencontres marines, sous-marines et les fonds marins, c'est qu'on finisse par vouloir y aller beaucoup trop et les mettre en péril.
3: Non, ça, je crois que y aller, c'est pas un problème. Et puis, on attribue à Jacques-Yves Cousteau la phrase que on ne protège que ce que l'on aime et on aime que ce que l'on connaît. Donc, il faut avoir quand même une connaissance du milieu marin pour avoir une motivation pour le protéger. Bon, l'accès au milieu marin est quand même pas très, très facile. Donc, je pense que susciter la curiosité est plutôt une bonne chose. Alors, on a le risque que vous évoquez qu'à certains endroits particuliers, il y ait une densification, notamment de plongeurs. Mais il y a des gros, gros efforts à l'heure actuelle des fédérations de plongée au niveau mondial pour former maintenant les plongeurs à avoir un comportement respectueux. Et je pense que le coût-bénéfice est favorable. Et plus les plongeurs ressortiront émerveillés et parleront de ce qu'ils ont vu autour d'eux, on peut espérer que ça donnera envie aux gens de protéger protéger l'environnement marin.
1: Christophe Cazeneuve, en règle générale, ces grands cétacés que j'évoquais, baleines, rorquals, orques même, et d'autres, ont plutôt été bercés par des ambiances de peur, hein, une littérature romanesque les a mis en grands prédateurs. Comment est-ce qu'on arrive à faire aimer et à aimer soi-même ce qui a pu faire peur ?
2: Oh, déjà, nous, on fait une BD humoristique. Ça, c'est vraiment le premier point. Voilà, c'est important. Mon travail à moi aussi, c'est de ne jamais perdre de vue que c'est une BD humoristique. Et le principe de la collection, c'est apprendre en s'amusant. Ce qui permet beaucoup de liberté. Même si on montre un animal qui fait peur, il y a quand même un sourire à la fin qui permet de rassurer un petit peu ceux qui pourraient être avoir des souvenirs comme ceux que vous évoquez. Non, on fait de l'humour avant tout, avec en plus un côté pédago. Donc j'ai pas d'inquiétude par rapport à ça, par rapport à toute la littérature qui a précédé ce qu'on a pu faire ou qui est en parallèle. Voilà.
1: Ouais, non. Michel Ignette, c'est du gros calibre ce qu'on raconte là et ce qu'on rencontre.
3: Oui, alors, bon, quand on parle gros calibre, c'est vrai que ce tome-là, Christophe Cazeneuve avait vraiment envie qu'on aborde les mammifères marins, principalement. Il y a d'autres sujets, dont des sujets qui me tiennent à cœur, mais effectivement, on parle beaucoup des mammifères marins, et principalement, puisque dans les mammifères marins, il y a aussi les phoques, otaries, loups, bon. Mais là, on est vraiment parti sur ces animaux nageurs, et on sent bien la différence, d'ailleurs, entre ceux qui ont des dents, ceux qui n'en ont pas, donc et les mammifères marins qui ont des fanons qui vont leur permettre de filtrer leur nourriture, en opposition à ce que serait une orque par exemple, qui est capable effectivement d'être un super prédateur, c'est bien évoqué dans la BD d'ailleurs, et on a des exemples récents là où les orques même s'attaquent aux gros requins blancs en Afrique du Sud. Alors les requins sont caractérisés par le fait qu'ils n'ont pas de vessie natatoire, qui leur permet donc d'avoir un équilibre hydrostatique. Donc, s'ils nageaient pas et s'ils n'avaient pas des systèmes qui leur permettent une certaine flottabilité, ils couleraient. Et là, le système de flottabilité, c'est un foie énorme et très riche en graisse. Et là, c'est le régal des orques. Très, très riche. Voilà. Alors, effectivement, ça peut un peu inquiéter, d'autant plus que on a eu quelques exemples récents, notamment au sud de l'Espagne, d'un groupe d'orques qui, visiblement, s'intéresse de trop près aux voiliers, notamment au système de navigation, les safrans des voiliers, ce qui a causé quand même des problèmes et qui interroge la communauté scientifique. C'est un comportement tout à fait anormal, mais qui apparemment, par effet d'apprentissage, se transmet.
1: Christophe Cazeneuve, est-ce que c'est une série sans fin? Parce que ce monde-là, il est énorme, le monde marin.
2: Oui, sans fin, on est limité par le fait de trouver des sujets, mais ça je compte sur Michel, moi, j'avoue, pour qui m'en fournit d'ailleurs régulièrement. On a deux problèmes, c'est trouver des sujets et trouver des sujets qui soient quand même assez simples à traiter. On peut pas non plus aborder des problématiques trop compliquées. Je sais que Michel a plein de souhaits et d'envies par rapport à ça, et j'essaye parfois de traiter des sujets qui sont un peu plus compliqués, mais ça pourrait être à la limite le seul point qui nous amènerait à arrêter la série, mais pour l'instant, nous, tant qu'on a des lecteurs qui continuent de nous lire, on a envie de poursuivre la série. Donc là, le prochain album va plutôt parler de tout ce qui est squale, donc les requins notamment. Ouais. Ça, c'est un sujet qu'on n'a pas abordé, on en a parlé un petit peu, mais on va essayer d'en parler de façon un peu plus poussée dans le prochain album. Voilà, tant qu'il y a des sujets, il y a des BD.
1: C'est inépuisable pour vous, effectivement, Michel Ignette?
3: C'est de plus en plus difficile pour trouver des sujets qui soient faciles. C'est-à-dire que le sujet est inépuisable, il n'y a pas de problème, mais on risque d'aborder des sujets qui pourraient décourager un peu les lecteurs. Moi, j'ai quelques marottes, je ne le cache pas. Notamment, j'aime bien parler de tout ce qui est symbiose, c'est-à-dire la coopération entre des animaux, et de rappeler, je martèle un petit peu ce thème, c'est que finalement on découvre de plus en plus dans le monde du vivant que ce qui marche bien, c'est la coopération et pas la lutte. On a été marqué par la notion de lutte pour la vie, struggle for life, mais ça, en réalité, quand on regarde statistiquement, ce qui marche bien, c'est la coopération. Et je rappelle d'ailleurs une phrase là-dessus où je dis que l'homme ferait bien de s'en inspirer.
1: Oui, c'est ce que j'allais dire. Quelle leçon pour l'humanité ?
3: Oui, et l'actualité actuelle, malheureusement, nous montre qu'on ne va pas dans ce sens. Donc, j'espère qu'on prendra quelques exemples sur la nature, sur des récits de la nature, et pour les mimer.
1: Christophe Cazeneuve, il a quel âge votre public de lecteurs en moyenne ?
2: Là, c'est de la BD tout public, on s'adresse plutôt aux enfants. Donc, dès que les enfants savent lire et qu'ils montrent un intérêt pour le sujet, moi, je vois en dédicace aussi bien des enfants de 7, 8 ans que des ados, des adultes aussi, parce qu'on voit, alors, Domas, notamment, a dédicacé encore cette année au Salon de la Plongée. Je pense qu'il a surtout vu des adultes, mais Michel, qui était également au Salon, pourrait confirmer. Moi, je n'y étais pas. Donc, c'est quand même.
3: Et tout à fait, c'était des adultes, effectivement, qui étaient venus au Salon de la Plongée. Et j'ai été surpris par l'engouement de ce public, parce que je ne m'attendais pas vraiment à ce que ce public-là, qui était venu en réalité pour chercher du matériel, hein, principalement, vienne vraiment très, très nombreux. Enfin, je veux dire que le pauvre Domas, il n'a pas arrêté. Moi, j'admire la manière dont il dédicace, parce que c'est pas trois mots, hein, c'est un dessin et une qualité. Alors, moi, je rajoute trois mots, c'est quand même plus facile. Mais effectivement, on avait un public, et alors, en plus, un public fidèle. Des gens qui disent « Ah, mais j'avais déjà les autres tomes, je viens prendre le dernier. Enfin, » J'étais surpris que ce public de plongeurs adultes soit aussi adhérent, finalement, à cette série. Et c'est très bien. Et ce que j'espère, c'est qu'il l'utilise, justement, comme je l'évoquais tout à l'heure, avec des jeunes, et je dis vraiment, outil transgénérationnel absolument fantastique.
1: Bon, ben ça donne vraiment envie, et je le fais, de recommander une plongée à vos côtés, aux côtés des animaux marins en bande dessinée, avec de l'humour qui y est présent. Vous allez découvrir ici, dans le tome 8, effectivement, des gros formats. Avant de découvrir un tome 9, on en a eu l'annonce qui sera consacrée notamment aux requins. Ouais. Ici, vous allez découvrir baleines, orques, rorquals, cétacés, mammifères marins, en bonne équipe. Allez découvrir ça chez Bambou, c'est co-signé au scénario par Christophe Cazeneuve et Michel Ignette, qui est par ailleurs l'ancien directeur de l'Aquarium de Paris, océanographe et biologiste marin, et au dessin par Domas. Et c'est chez Bambou, je le redis. Merci messieurs.
2: Merci beaucoup.
3: Merci. You know
1: Gorillaz nous propose Orange County.

0: Restez bien avec nous. Dans un instant, nous avons effectivement rendez-vous avec Jean-Christophe Chauzy pour Le Reste du Monde, le tome 5, l'avant-dernier tome de la série chez Casterman. Et puis, nous allons suivre Françoise Barré.
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0: Bonjour Jean-Christophe Chauzy.
16: Mais bonjour.
0: Un tome 5 pour Le Reste du Monde, cette série qui est intitulée Les Jours Heureux. Vous avez décidé de nous doper à l'optimisme?
16: Après 4 volumes qui ne nageaient pas véritablement dans l'optimisme prime sautier, me sont arrivées plusieurs choses. L'ambiance qui m'avait fait créer Le Reste du Monde, qui était faite d'effondrements écologiques, de désastres environnementaux, d'effondrements de la biodiversité, s'est accentuée au même moment où moi je tombais malade. Je suis tombé assez gravement malade et j'ai été, pour le dire vite, sauvé par ma sœur qui m'a accordé un peu de son sang pour profiter d'une greffe qui a transformé le mien. Et qui m'a permis de vivre ma seconde vie que j'ai vécue à partir du confinement auquel on a tous été soumis en France pendant la Covid-19. Et donc, cette espèce de conjoncture où d'un côté, tout continue à se casser la figure, avec en plus, pour moi, l'impression que politiquement, tout se fascise autour de nous, et le fait que, au même moment, moi, je m'en sors physiologiquement, m'a fait me poser la question sur le tour que je devais donner à cette... Je vois ça plutôt comme une suite que comme une série. Et avec l'idée qu'après 4 volumes où j'ai un peu passé en revue toutes les possibilités de difficultés que la petite communauté humaine sur laquelle je travaille rencontrait, la question qui se posait, c'est de savoir comment on pouvait reconstruire quelque chose après tout ça. Comment je pouvais, d'une certaine manière, positiver la situation, alors pour moi et mes personnages, et puis au-delà de ça, pour mes enfants, pour les étudiants dont j'ai la charge, à un moment où on a un peu du mal à saisir des perspectives. Donc le 5e tome porte ce titre des jours heureux dans Le Reste du Monde, c'est un petit peu tout ça.
0: Hugo, hein, qu'on a appris à connaître, et sa mère ont évidemment dû s'organiser dans ce contexte de délabrement général auquel vous les aviez confrontés. Il est question, bien sûr, d'entraînement armé, de travail forcé. Il n'y a pas beaucoup, comme vous le dites, de liberté dans une vie millimétrée. La communauté est devenue le théâtre de tous les abus autoritaires. Alors, on sent poindre un début de révolte. Chez la mère, c'est un appel assez troublant qu'elle croit recevoir de son second fils, Jules. Pour Hugo, qui ne veut pas suivre sa mère dans cette option, il s'agit d'un tremblement de terre en quelque sorte salvateur.
16: Ça m'intéressait d'imaginer une forme d'utopie qui se crée après le désastre, mais une utopie évidemment tout à fait imparfaite, où la survie du collectif est assurée par la ségrégation de ceux qu'on veut mettre à l'écart, les malades, ceux qu'on prend pour des séditieux, les étrangers, tous ceux qui débarquent. Donc en soi, ce qui m'intéressait, c'était de présenter une fausse démocratie qui se met en route et puis les résistances individuelles qui pouvaient s'y opposer, avec pas forcément une réflexion de nature politique de la part des protagonistes, mais en effet une dimension mystico-illuminée de la part de la mère de Hugo qui a beaucoup subi dans les volumes précédents et qui sans doute perd un peu pied en se découvrant gourou d'une petite communauté prêt à imaginer n'importe quoi pour envisager un avenir meilleur. Et puis de l'autre côté, Hugo, son fils, qui lui est pas prêt à gober ce que sa mère est en train de proposer et d'imposer à ses suiveurs. En se découvrant aussi une hypothèse qui figurait pas dans les tomes précédents, vu l'urgence, vu la difficulté et vu les tracas, qui était la possibilité de se lier affectivement, voire amoureusement, avec une autre personne que sa mère ou son frère. Et donc l'arrivée, bah, comme le titre le dit aussi, d'une perspective de bonheur qui passe dans ce cadre post-désastreux par l'amour.
0: Restons un instant sur Jules, l'autre frère, l'antithèse. Lui, il est parti en bateau, et sa mère a des visions. Il l'appelle à le rejoindre. Ça pourrait être reçu comme un appel, j'allais presque dire, de l'autre côté du miroir.
16: Oui, c'est ça. Alors, d'une certaine manière, on a laissé Jules, dans le quatrième tome, partir avec ceux dont il se sent ses proches, tout à fait persuadé que sa mère était morte. De l'autre côté, elle, qui redécouvre Hugo en fin de tome 4 et envisage une vie avec lui dans cette colonie, se crée un autre récit, c'est-à-dire qu'elle a sauvé, elle a retrouvé son fils cadet, et immédiatement, elle se trouve dans un manque de l'autre, qui a disparu, dont elle imagine, dont elle a les visions d'un appel. Donc, d'une certaine manière, chacun se raconte son récit, et c'est aussi une manière de coller avec le titre, sans que je l'ai voulu initialement et sans que ça ait été vraiment conscientisé, mais le reste du monde, c'est le titre qui convoque les interrogations que tous les protagonistes peuvent avoir sur ce qui s'est passé en dehors de leur champ de vision et de connaissance. C'est-à-dire que depuis le début, les protagonistes auxquels je m'intéresse ignorent absolument ce qui s'est passé à l'extérieur de la petite vallée ou des petits sommets sur lesquels ils sont campés, parce qu'il n'y a plus de réseau, il n'y a plus d'informations et qu'ils sont entourés de dangers. Et donc ça suppose que tout le monde fantasme en fait sur ce qui s'est passé en dehors, et à plus forte raison quand on a perdu des êtres chers. Et donc je pense que au-delà d'un jeu de miroir, Marie est perdue dans cette impossibilité à en savoir plus. Et donc sous forme de vision ou sous forme d'autoconviction, je pense qu'elle en arrive à se convaincre que son fils aîné la cherche, l'attend et est prêt à la guider.
0: Est-ce que Jean-Christophe Chosy se retrouve successivement lui-même pendant toute cette écriture en Jules et Marie sur cette aventure, sur cet appel ressenti de gens que l'on a peut-être perdu? Est-ce que c'est une part de vous? Est-ce que vous êtes plutôt Hugo et le renouveau, tel que vous nous décriviez l'aspect salvateur dans votre maladie? Comment vous situez-vous par rapport à Hugo et Jules?
16: Initialement, moi, je dois admettre que j'ai injecté dans les personnages dès le premier tome, il y a plus d'une dizaine d'années, beaucoup de moi dans la mère, dans Marie. Je me suis reconnu dans elle, puisque j'avais connu cette phase où je me suis retrouvé seul avec mes enfants, et elle allait partager avec leur mère, dont j'étais séparé. Et donc j'ai beaucoup injecté de moi-même dans Marie. Et j'ai beaucoup injecté initialement de mes deux fils dans Hugo et Jules, dans leur apparence. Il ressemble beaucoup à mes gamins là, quand ils étaient un petit peu plus jeunes. Et maintenant, je crois que, en tant qu'auteur, je ne suis pas sûr d'avoir une imagination suffisante pour monter des personnages ex nihilo. Et je pense que les personnages que j'essaie de poser, de caler, de faire évoluer et de creuser, se nourrissent évidemment de sensations que j'ai éprouvées, d'émotions que j'ai vécues, et les alimentent un tout petit peu. La dimension un peu rétive qu'avait Jules par rapport à sa mère, c'est une chose que moi-même j'ai pu éprouver. Le contraire, même Hugo, qui lui y était initialement très attaché, c'est aussi des sensations et des émotions que j'ai pu vivre. Et je pense que, d'une certaine manière, ce trio-là, il est nourri de ce que je peux imaginer de la psychologie d'un personnage dans une relation de filiation et de famille qui est réduite à son noyau central. Donc, il y a beaucoup de moi, en tout cas, dans le reste du monde et dans les personnages auxquels je m'attache.
0: S'il n'y avait pas eu, Jean-Christophe Chosy, cet acte salvateur à votre égard, de votre sœur, vous l'avez dit, et cette résurrection, en quelque sorte, pour vous, dans la maladie, la fin du reste du monde aurait pu être sombre.
16: Elle aurait pu en rester au quatrième tome. C'est très curieux. Le reste du monde, c'est venu au fur et à mesure. Ça n'a jamais été considéré dès le début comme une suite que je devais faire en 5 ou 6 tomes. J'ai fait d'abord le premier volume, puis les autres se sont enchaînés. Et à chaque fois, chacun des tomes a été conçu dans une ambiance et un contexte général qui lui permettait d'avancer. Le quatrième tome, l'épidémie envahit tout. Ça arrive juste avant que le Covid ne débarque. On ne peut pas dire que j'ai été prémonitoire, c'était pas si compliqué à imaginer. Mais à chaque fois, c'est nourri et d'un contexte général et puis d'un contexte particulier. Et en l'occurrence, oui, je pense que et ma maladie et le tunnel que j'ai dû traverser et la lumière dont j'ai pu bénéficier grâce à la greffe de cellules souches de ma sœur, ça fait évidemment changer un regard sur le monde. Mais ça tient aussi au fait que, arrivé au quatrième tome, j'ai souffert. C'est-à-dire que raconter des choses un petit peu douloureuses et difficiles, à plus forte raison quand les personnages sont très très proches de moi, c'est quelque chose qui peut blesser. Donc de toute manière, j'aurais eu besoin d'un petit peu de temps pour réfléchir. Mais je pense que la question fondamentale que je me pose en ce moment par rapport à mes proches et puis par rapport à la manière dont je vis le monde, c'est de savoir comment je peux positiver, vraiment. Les nouvelles sont mauvaises partout. Elles sont mauvaises pour l'environnement, elles sont mauvaises politiquement, économiquement. La survie même de l'espèce est quand même en question et on ne peut pas se laisser aller à sombrer. Je pense pas, encore une fois, je suis père de famille, je suis enseignant, donc j'ai la charge de jeunes âmes. Et moi, je pense que mon statut et mon rôle, c'est quand même de décrire des possibilités d'avenir. Et c'est ce que j'essaie de faire dans ce cinquième tome-là.
0: Et donc, il y aura possiblement un tome 6 ou un tome 7.
16: Il y aura assurément un dernier tome qui sera le tome 6, sur lequel je travaille, que j'ai écrit, que je peaufine et que je vais commencer à dessiner. Et dont j'avais par contre l'idée assez tôt. Je savais comment ça devait se finir. Sans avoir à tuer tout le monde. Et toujours en me posant cette question de comment on peut éclairer un tout petit peu le tableau.
0: Merci déjà pour ce tome 5, Les Jours Heureux, et pour la suite à laquelle vous vous attelez de cette série Le Reste du Monde, Jean-Christophe Chosy, que vous publiez chez Casterman. Merci d'être venu nous en parler.
16: Merci beaucoup.
0: Mentissa nous propose Close to You. Mentissa sera à l'affiche du festival L'Assommo le samedi 11 juillet à Enghien, le même soir que Vanessa Paradis, par exemple.

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1: Roger Chartier, professeur émérite au Collège de France autour de la mémoire et des mémoires. Et c'est le 12 mai dernier qu'a été inauguré un tout nouveau et unique en Europe centre de recherche en collaboration avec l'ULB et l'association Mnésia de la Cité Miroir. À la croisée des disciplines scientifiques, l'Institut d'études et de recherche sur les mémoires, l'IERM, explore les multiples aspects du rapport au passé dans nos sociétés. Les chercheuses et les chercheurs examinent les liens entre les mémoires collectives et individuelles. C'est donc un lieu de dialogue certes, mais de recherche aussi et de transmission. Cet institut fait de la mémoire un objet partagé et se présente comme un laboratoire où convergent savoirs, pratiques et expériences en interaction avec la société et ses enjeux. L'occasion pour Françoise Barré de s'entretenir avec Roger Chartier, historien du livre et de l'édition, professeur émérite au Collège de France, autour du livre, de la mémoire et de l'avenir des mémoires humaines à l'heure de l'intelligence artificielle.
2: Nous avons beaucoup discuté de cette nouvelle institution pluridisciplinaire, transdisciplinaire, autour de la mémoire. Vous êtes historien. Quelle est la place de la mémoire dans l'histoire et quelle a été la place de la mémoire dans vos travaux de recherche ?
3: Alors, la place de la mémoire dans l'histoire, on peut considérer que il existe une histoire de la mémoire ou une histoire des mémoires. Donc, dans ce sens-là, elle est un objet de l'enquête historique. Ce sont toutes les entreprises qui, un peu à la suite de lieux de mémoire dirigés par Pierre Nora pour la France, la République, la Nation, les Frances, ont eu des correspondants dans différents pays européens ou à l'échelle du monde même. Donc l'idée là que les mémoires affrontées ou unifiées sont un objet d'histoire. La mémoire comme objet d'histoire peut être aussi lié à marquer les différences entre la mémoire et l'histoire. L'histoire comme une discipline de savoir et la mémoire comme un ensemble de souvenirs individuels ou collectifs. Mm-hmm. Et là, un grand livre était celui du philosophe français Paul Ricoeur, Mémoire, Histoire, Oubli, qui faisait de la mémoire le contrepoint ou le différence avec l'histoire, de façon à éviter qu'on considère que la mémoire, c'est l'histoire. Et donc de montrer que la mémoire peut être une réminiscence du passé, alors que l'histoire écrit une représentation. La mémoire peut être considérée comme souvent le retour d'une immédiateté du souvenir, alors que l'histoire est une procédure qui suppose des techniques, des langages, des explications. Ou encore, la mémoire est celle des témoins. Mais les témoins ne sont pas nécessairement en conformité avec ce que des documents travaillé par les historiens pourrait dire. Donc je pense que l'intérêt c'était de montrer que la mémoire est un objet d'histoire et que d'autre part la mémoire et l'histoire correspondent à des relations avec le passé différentes, même si, et c'était la conclusion de Paul Ricoeur, les mémoires qui s'affrontent, les mémoires qui s'opposent peuvent parfois trouver un terrain de commun en acceptant une écriture de l'histoire sur lesquelles s'inscrivent ces mémoires contraires.

0: Retrouver toutes ces mémoires rassemblées. C'est-à-dire que je pense que le travail historien sur la mémoire est une manière, dans un sens, à la fois de définir la spécificité d'une recherche historique, mais aussi de respect pour ces mémoires qui sont vécues par les individus dans leur solitude ou leur individualité, ou par des groupes, des classes, des nations. Et donc je pense que c'est la distinction analytique ne conduit pas à l'affirmation d'une supériorité de l'un sur l'autre, ou à la négation. La mémoire doit dominer et l'histoire n'a pas d'importance, ou au contraire, seule la leçon historique vaut et les mémoires peuvent être rejetées comme étant des illusions, des fantaisies. Bon. Et donc je pense que ce travail qui a été mené par des philosophes comme Paul Ricoeur, par les historiens qui se sont intéressés aux mémoires des nations, des sociétés ou des individus, la tradition sociologique de l'analyse de la mémoire, les cadres sociaux de la mémoire, le livre de Maurice Halbwachs, convergent dans ces dernières années pour peut-être établir ce que Ricoeur appelait une mémoire équitable. Les mémoires ont leur existence propre, elles peuvent devenir équitables dans le moment où elles acceptent que leur dessein n'est pas nécessairement la conformité avec ce qui fut. Mm-hmm. Et ce qui fut, normalement, les historiens ont la charge de le montrer.
1: Quand vous avez commencé à chercher et puis à être professeur, est-ce que dans votre pratique d'historien, la mémoire avait une place déjà dans les préoccupations historiographiques?
0: Comme je suis très âgé, la réponse serait non. C'est-à-dire, je pense que l'émergence de la question de la mémoire a été très liée à la controverse autour de ce que Pierre Vidal-Naquet appelait les assassins de la mémoire, c'est-à-dire la négation de la Shoah. Et à ce moment-là, c'est devenu un enjeu fondamental parce que, par ce négationnisme qui niait une réalité historique, en même temps, était assassinée la mémoire de ceux qui avaient été les victimes, les héritiers, les descendants de cette monstruosité. C'est à ce moment-là qu'au moins dans le cas français, la question de la mémoire et de son rapport à l'histoire, l'histoire corrigeant des mémoires erronées, mais en même temps respectant la mémoire et évitant de la détruire par la négation de ce qui fut.
1: Alors on vous retrouve aujourd'hui comme le grand témoin de la fondation de cet institut de recherche sur les mémoires ou la mémoire. Comment vous voyez cette institution ?
0: Ce qui m'a frappé, c'est le fait que cet institut ici, peut-être plus qu'ailleurs, veut multiplier les perspectives disciplinaires. Finalement, quelle est la mémoire la plus importante du contemporain ? C'est la mémoire de l'ordinateur. Et ce qui serait paradoxal, puisque la mémoire de l'ordinateur permettrait de délester sa propre mémoire de l'individu. Vous évoquiez tout à l'heure la bibliothèque mentale. Je pense qu'une histoire intéressante, c'est l'histoire de l'externalisation de la mémoire, des prothèses de mémoire. Pour un homme ou une femme du Moyen-Âge ou du XVIe siècle, la mémoire, c'est fondamentalement des techniques de mémoire, c'est de la mnémotechnique. L'espace mental est organisé de manière à recevoir des fragments entiers de textes mémorisés et convoqués lorsque le besoin s'en fait sentir. Alors on a une première externalisation lorsque la mémoire est déplacée sur les bibliothèques. On n'a pas besoin peut-être d'avoir en mémoire ce qu'on va trouver dans le livre. Et alors la troisième étape, c'est le moment où qu'est-ce qui caractérisait la différence entre les ordinateurs? La capacité de leur mémoire. Alors de plus en plus, cela déleste la mémoire personnelle de ce qui était des mémoires, on va dire, institutionnelles. Et à ce moment-là, la mémoire devient plus sentimentale, affective, psychologique, parce qu'elle est débarrassée, en quelque sorte, de ce qui, pour un homme de la Renaissance ou une femme du Moyen-Âge, était des textes chrétiens, religieux, latins, anciens, mémorisés en tant que tels. On a une externalisation, on va dire, de la mémoire dans des supports, le livre imprimé, la bibliothèque, l'ordinateur, et peut-être maintenant même une externalisation telle que ce serait des mémoires sans être humain. Puisque l'intelligence artificielle, par définition, bien sûr, se nourrit d'éléments qui ont été produits par des êtres humains, mais fonctionne comme des êtres humains sans en être.
1: C'est pas une déperdition humaine. Est-ce que la mémoire fait l'humain?
0: Exactement, oui. La tension, ce serait entre des prothèses de mémoire qui, pour autant, n'étaient pas la négation du rôle de la mémoire humaine, à une substitution de ces mémoires numériques devenues artificiellement intelligentes et qui, alors là, pourraient être une forme de mutilation.
1: Vous avez l'impression que l'historien va perdre son rôle?
0: L'historien est et le traducteur et quiconque. C'est-à-dire que

0: si on admet que des productions d'apparence humaine sont faites par des non-humains, c'est l'ensemble des métiers qui produisent quelque chose dans le domaine, disons, de mental, qui peuvent être déjà bousculés, on le voit avec les débats pour les traducteurs, mais qui pourraient être même substitués à un point tel que j'ai vu que beaucoup des responsables de ces entreprises d'intelligence artificielle sont pris d'un certain effroi. C'est peut-être pas le cas de Monsieur Musk, mais le cas d'autres qui essayent de comprendre et de limiter. Mais c'est comme si, c'est comme dans l'apprenti sorcier de Paul Dukas, ça devient incontrôlable. Ce qui est d'ailleurs en accord avec l'idée qu'on attribue les tâches humaine à des non-humains. C'est très difficile d'avoir un discours sur ces sujets parce que tant qu'on était dans un monde numérique relativement stable, effectivement, on pouvait discuter. C'est-à-dire la mort du livre dans le sens qu'un livre digital ne permet pas la perception de la totalité de l'œuvre que permet le livre imprimé. On pouvait discuter sur les techniques de lecture. Pressé, fragmentaire, désordonné contre une lecture lente, continue. Mais là, le nouveau défi, il est lancé, on peut le voir dans, vous le savez mieux que moi, chaque jour, de nouvelles propositions, de nouvelles suggestions, de nouvelles inquiétudes, de nouvelles anxiétés. Et il est presque impossible de suivre par l'écrit ce rythme de la discussion sur l'intelligence artificielle.
1: Et puis on se quitte avec Ozark Henry et Rescue. Excellente fin de week-end à l'écoute d'RTBF La Première.

0: Merci d'être là pour vous informer avec nous. Plus jamais ça, l'un des slogans écrits sur les banderoles de la Marche Blanche à Fleurance dans le Gard en France. Une marche pour Liana, collégienne de 11 ans, retrouvée morte ce jeudi. Ses parents y participent, accompagnés de plusieurs centaines de personnes, toutes vêtues de t-shirts blancs avec la même inscription. À l'étranger, deux immeubles de la banlieue sud de Beyrouth visés par des frappes israéliennes cet après-midi. Les quartiers visés sont considérés comme des bastions du Hezbollah. Israël a dit frapper le sud de la capitale libanaise en réponse à des tirs du mouvement pro-iranien sur son territoire. Et cela malgré un cessez-le-feu très théorique. Plusieurs élections aujourd'hui au Kosovo, en Arménie, au Pérou. Près de 27 millions de Péruviens doivent élire leur prochain président, le 9e en 10 ans, sur fond de désillusions politiques et d'exaspération face à la criminalité. Et juste à côté en Bolivie, le Parlement vient d'autoriser l'armée à dégager les routes bloquées par des manifestants. Paysans, mineurs, habitants opposés au gouvernement protestent depuis plus d'un mois contre la pire crise économique que connaît la Bolivie depuis 40 ans. Chez nous, il est plutôt question de crise estudiantine et professorale. Une nouvelle manifestation est d'ailleurs annoncée demain à 16h à Bruxelles par un collectif de parents, de jeunes. Manifestation, il est bien précisé, pacifique, et cela pour répondre à l'intervention de la police ces derniers jours, intervention jugée musclée par plus d'un manifestant. On passe au sport, c'est le match du jour pour les amoureux de tennis, le numéro 2 mondial face au numéro 10, Alexandre Zverev contre Flavio Cobolli. Christine Anquet, vous êtes à Roland-Garros, le match vient de débuter.
1: Il a débuté il y a exactement 34 minutes et Alexander Zverev domine outrageusement les débats et le début de cette rencontre. Il a commencé en prenant le service de son adversaire, ce qui est idéal évidemment pour bien se mettre en confiance et pour toucher le moral de celui d'en face. Et il a réussi un deuxième break pour enfoncer le clou et il s'offre là une balle de 7 qui est une balle aussi de troisième break et qu'il concrétise 6-1 à l'instant pour le joueur allemand numéro 3 mondial et qui joue sa quatrième finale en grand chelem et qui court toujours après son premier titre dans l'un des quatre plus grands tournois du monde. Le premier set, on a compris assez vite qu'il était sans doute dans la poche de Zverev. On sait que tout peut toujours changer en tennis, mais là il est vraiment bien dans son match, il sert bien, il joue bien, il ne fait pas de faute et on sent déjà Cobolli un petit peu impuissant et perdu sur le court.
0: Merci Christine et on vous retrouvera évidemment dans nos prochaines éditions. Suite à des problèmes techniques, plusieurs plateformes de la RTBF sont indisponibles. Nous travaillons évidemment à régler le problème. Le match de tennis et le Grand Prix F1 de Monaco sont visibles sur Tipeee et la Une Télé. Merci de nous suivre. Agréable et douce fin de journée.
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4: Bon dimanche, merci de passer cette fin de week-end avec nous. Bienvenue au programme de 7h, l'actualité expliquée aux plus jeunes avec des phénomènes météo qui font de plus en plus parler d'eux. Une plongée dans l'histoire de l'immigration italienne en Belgique à l'occasion d'un anniversaire important. Une rencontre avec Tatiana de Ronay autour de la figure intemporelle de Marilyn Monroe. Et enfin, un détour par la pop britannique avec l'une de ses plus grandes stars actuelles. On démarre avec le podcast Prom. Les orages violents de la semaine dernière ne vous ont pas échappé, hein. Les inondations, les épisodes de chaleur extrême, ces phénomènes semblent se multiplier ces dernières années et suscitent beaucoup de questions. Dans le nouvel épisode de Proms, Valentine Hogan, Zoé Boss et Julien Demeuse prennent le temps d'expliquer ces événements météo extrêmes à hauteur d'ado. Comment se forment-ils? Pourquoi semblent-ils plus fréquents? Et que disent les scientifiques? Voici l'extrait.
5: Salut, c'est Valentine, je suis ravie de te retrouver pour un nouvel épisode de Proms. Proms, c'est le podcast d'RTBF La Première qui décrypte l'actu chaque semaine. Et justement, voici le programme du jour. On va parler météo. Après le dôme de chaleur, on s'intéresse aux violents orages qui ont traversé la Belgique le week-end dernier.
6: Ça a commencé par des orages et puis une tempête incroyable. Sur une demi-heure de temps, c'était inondé.
5: Qu'est-ce qui s'est passé? Est-ce que ça risque de se reproduire et que faire? On fera le point avec une spécialiste météo. Du 18 au 23 juin prochain auront lieu les épreuves du CEB. Tu sais, le certificat d'études de base qu'on passe à la fin des primaires pour accéder aux études secondaires. On va réviser ensemble dans cet épisode. Et puis Baptiste, auditeur de Proms, nous a envoyé une question cette semaine et c'est Zoé qui va tenter d'y répondre. Alors Zoé, c'est quoi la question de Baptiste?
7: Pourquoi les jeunes sont de plus en plus attirés par l'extrême droite?
5: Et puis des chats dans l'espace qui veulent conquérir notre planète Terre depuis la préhistoire et jusqu'à aujourd'hui, c'est le sujet de la BD Space Cat et j'ai rencontré deux des auteurs spécialement pour Proms. 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N'hésite pas à nous envoyer tes questions et puis n'hésite pas non plus à t'abonner et à mettre des étoiles à Proms. Allez, c'est parti. Je ne sais pas où tu habites en Belgique, mais le week-end dernier, tu n'as pas pu passer à côté des orages qui ont traversé notre pays. Du tonnerre, mais aussi des éclairs. Plus de 50 000 éclairs ont été observés en Belgique en moins de 24 heures. C'est hyper impressionnant. Et les conséquences de ces orages ont été tout aussi impressionnantes. Des rues et des maisons inondées, des routes coupées, et puis certaines communes où il y avait des problèmes d'eau potable.
8: Bonsoir à tous, les pompiers ont eu fort à faire aujourd'hui après les orages exceptionnels de la nuit dernière et les inondations qui ont suivi.
9: Madame, monsieur, bonsoir. Ce qui s'est passé dans le ciel belge la nuit dernière est exceptionnel. Des orages d'une intensité rarement atteinte.
10: À cela s'ajoutent des routes inondées avec de l'eau parfois jusqu'à 1,20 m de hauteur, des caves remplies de boue ou encore des réseaux d'égouttage saturés.
5: Mais alors, qu'est-ce qui s'est passé dans le ciel? Et pourquoi ces orages étaient si impressionnants? Est-ce que ça va se reproduire? Toutes ces questions, je suis allée les poser à Olivia Rox. Olivia, c'est une des spécialistes présentatrices météo à la RTBF. Tu peux l'entendre à la radio, la voir à la télé. Et aujourd'hui, eh bien, on la retrouve dans Proms. Alors Olivia, qu'est-ce qui s'est passé le week-end dernier d'un point de vue météo?
11: Après plus d'une semaine où il a fait très chaud, rappelle-toi, on a eu des pointes l'après-midi à plus de 30 degrés. Eh bien, l'air est devenu très instable. Et des orages étaient à craindre et c'est ce qui s'est passé. Des orages en matinée du côté de Liège ont fait des dégâts samedi matin et puis un orage très puissant en fin de journée qui s'est développé et a impacté principalement les provinces de Hainaut et de Namur. Le ciel était sombre comme en hiver, des éclairs dans toutes les directions et des précipitations diluviennes. La violence de ces orages et de ces averses a fait de nombreux dégâts.
5: Oui, des dégâts qu'on a évoqués. Et Olivia, est-ce qu'on risque de voir d'autres événements météorologiques comme ça se reproduire dans les mois ou dans les années à venir?
11: Eh bien oui, bien sûr, il y en aura encore. La planète se réchauffe. Le réchauffement climatique agit en quelque sorte comme un amplificateur. Du coup, les phénomènes météo deviennent plus forts et plus fréquents. C'est pourquoi il est important de bien les comprendre pour mieux s'adapter.
5: Et justement, on peut s'adapter en comprenant bien la météo et en se fiant au bulletin que toi et tes collègues vous nous présentez chaque jour. Justement, Olivia, est-ce que tu peux me parler un petit peu de ton métier de présentatrice météo ?
11: On peut dire que je suis un petit peu comme une traductrice de la météo. Je transforme des cartes et des chiffres compliqués que nous donne un météorologue en explications simples que tout le monde peut comprendre. Autrement dit, je vulgarise l'information. Alors, j'aide les gens à comprendre ce qui se passe dans le ciel, mais aujourd'hui, le présentateur météo, il va plus loin que ça. Il se doit aussi d'informer sur le réchauffement climatique, bien entendu, ses causes, ses conséquences, comment il impacte notre vie quotidienne. Nous sommes des présentateurs météo, mais aussi et surtout aujourd'hui climat.
5: Oui, donc tu es présentatrice, vulgarisatrice climat, c'est comme ça qu'on peut le dire aujourd'hui, et c'est pour ça que nous, on t'a appelé dans Proms, histoire de mieux comprendre ce qui se passe dans le ciel, mais aussi sur la Terre. Alors une dernière question, Olivia, à propos de ton métier, comment ça se passe dans des situations de crise comme ce qu'on a connu le week-end dernier ?
11: Alors on a plusieurs briefings météo par jour avec des météorologues afin de suivre les situations météorologiques au plus près de la situation. On est aussi formé à pouvoir lire et suivre une situation météorologique. Et puis le jour des orages, samedi dernier, j'ai vu moi-même le phénomène se développer grâce aux formations que l'on a suivies. Il y a également les avertissements de l'IRM, l'Institut Royal Météorologique, avertissement vert, jaune ou orange pour guider la population sur l'intensité des phénomènes météo, que ce soit des orages, des pluies diluviennes ou encore de fortes chaleurs. Et pour être au plus près de la réalité, nous présentons désormais la météo en direct depuis novembre dernier. Ça permet d'utiliser les informations les plus récentes et de prévenir rapidement le public lorsqu'un phénomène important se développe, comme un orage, de la neige, de fortes pluies ou encore une vague de chaleur.
5: Merci beaucoup Olivia. Olivia Rox, tu es présentatrice météo, mais surtout, comme tu le disais, peut-être vulgarisatrice météo ou même vulgarisatrice du climat à la RTBF.
4: Ce nouvel épisode de Proms revient également sur le CEB et sur le phénomène Space Cats. Un rendez-vous proposé chaque vendredi et disponible à tout moment sur RTBF Ovio. On poursuit avec l'un des retours les plus attendus de ces derniers mois. 5 ans après The Slow Rush, Kevin Parker continue de faire évoluer l'univers de Tame Impala avec de nouvelles explorations sonores. On écoute Dracula.

0: Dracula, extrait de l'album Deadbeat de Tame Impala. Podcast suivant. Il y a 80 ans, la Belgique et l'Italie signaient l'accord charbon pour reconstruire le pays après la guerre. Des milliers d'Italiens sont venus travailler dans les mines belges, souvent dans des conditions très difficiles. Cet épisode de Transversal marque le début d'une nouvelle série de reportages intitulée « Ma vie ici, mes souvenirs là-bas », réalisée par Françoise Barret et Ariane Dufresne. Une série qui part à la rencontre des enfants et petits-enfants de cette immigration et qui interroge ce qu'il reste aujourd'hui de ces histoires familiales entre héritage culturel, souvenirs et sentiments d'appartenance. Dans ce premier épisode, rencontre avec Antonella et Salvatore. Bonne écoute.
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2: La Sambre n'est pas loin, Farciennes non plus, et au loin, vraiment au loin, Charleroi, son ancien bassin minier, ses hauts fourneaux démolis ou muets. Ici, le pays noir s'est verdi, un petit air de campagne. Une maison coquette, dans l'enceinte de la très belle abbaye d'Ogny. Nous sommes à Esoprelle, et sur le pas de la porte, après une volée d'escalier, Antonella Meco m'attend.
3: Enchantée. Bonjour, Antonella.
4: Moi c'est Françoise.
3: Non, entre. Assieds-toi.
2: La cuisine, c'est tabouret, et l'invitation chaleureuse est tutoyante.
3: Tu peux t'asseoir, hein?
4: Ça va.
3: Assieds-toi, sois à l'aise.
2: Tout commence toujours par un bon café, évidemment.
3: On va boire un café italien d'abord.
4: Oui.
3: Pas la maquinette.
4: Oui.
3: Ça, c'est pas la maquinette. Ça, c'est à ma maman qui est décédée, dont je lui ai piqué.
4: Est-ce que le café est italien, Antonella?
3: Ben oui, hein. La valse. Je sais pas s'il est fait en Italie ou en Chine, mais en tout cas, c'est du lavage. Voilà, bon, je suis un peu olé olé.
2: Antonella, plus de 35 ans de vie en Belgique, est née de parents italiens venus des Abruzzes dans la vallée de la Meuse en France pour prêter leurs bras et leurs forces à la reconstruction. Un après-guerre dévasté en Italie, une nécessité de tout quitter là-bas pour une vie ici, avec dans les valises la promesse de garder des souvenirs et surtout de les cultiver. Antonella est née à Revin.
3: L'Italie, je l'ai vécu, l'immigration à travers mes parents, puis j'ai revécu l'immigration à travers mon immigration finalement, franco-italienne, arrivée en Belgique, mariée qu'un italo-belge, enfin tu vois, le truc. Mm-hmm. Deux immigrations, moi. J'ai compris ce que c'est qu'une immigration alors qu'on parle la même langue, hein. Ça a été pas facile pour moi. Donc, maintenant, je suis belge. Mm-hmm. Pourquoi? Parce qu'à un moment donné, on a eu ras-le-bol d'aller au consulat. C'est tout. Puis à un moment donné, un jour, mon mari me dit « Moi, j'en peux plus. »
2: Une intimité s'installe. Depuis que nous nous sommes fixés rendez-vous, Antonella plonge dans le plus profond de ses ressentis. Au loin, dans ses anecdotes, ce qui, chez elle, appelle ses racines italiennes.
3: C'est bien de rappeler l'histoire. On a besoin de savoir ça. Tu sais, dans 200 ans, on se rappellera peut-être même presque plus qu'on était italien. Donc,
4: Mais vous, vous vous en souvenez?
3: Oui.
4: Ça, vous cultivez important. Ça?
3: Ah oui. Ben, je cultive à la fois ça, mais à la fois ma belgitude. C'est-à-dire que je fais à manger italien, mais je fais aussi des frites, mais je fais aussi des boulettes, puis je fais du café léger pour quand quelqu'un, ben, il ne boit pas du café fort, je lui fais du café léger, puis je lui fais la maquinette, puis je lui fais l'espresso. Et c'est ça qui est beau, c'est qu'en fait, je mélange tout. Et pour faire qui on est, c'est-à-dire une famille d'anciens émigrés italiens. Par contre, ce qui est étrange, ça c'est vraiment étrange. Mes petits-enfants, j'en ai deux, donc une petite fille et un petit garçon. J'en ai une qui a 12 ans et le petit, il a 10 ans. Mais le petit, il cultive plus l'Italie. Elle est plus du côté de l'Espagne parce que sa maman est moitié espagnole, moitié italien. Mais alors, ça fait un truc bizarre, quoi. Et il sortirait presque le drapeau, alors que moi, je ne suis pas du tout comme ça, j'aime pas. On dirait que plus on vieillit, moi, on se raccroche au passé. On aime à l'Italie, parce que j'aime toujours la musique italienne, je chante toujours en italien, parce que j'adore chanter.
4: Quoi, par exemple?
3: Oh, tout, moi, Lucio Battisti, c'est mon préféré.

0: pianto, voilà. Mais bon, il faudrait que je revoie les
1: là,
0: paroles.
1: Là, c'est Battisti, ça.
0: Battisti. Oui.
1: Un petit Eros.
0: Eros. Se bastasse una vera canzone. Na na na na na. Si potrebbe. Bon, tu vois, je ne sais plus. Alors, il y a un truc qui est dur, c'est que plus je vieillis, moi, j'en connais l'italien, et je me mélange, et voilà.
1: Parce que vous ne parlez pas italien tous les jours?
0: Si, non, mais non, malheureusement.
1: Même entre vous, avec votre mari?
0: Ah non, mais non. Le problème, c'est ça. J'ai ma petite fille, par exemple, quand elle est née, on s'est dit, bon, il me dit, mon mari, allez, parle-lui en italien. Parce qu'à l'époque, je parlais quand même encore bien. Et j'ai commencé. Tout bébé, hein, je lui parlais tout le temps. Et puis quand elle a commencé à plus grandir et qu'il fallait commencer à aller plus loin dans les phrases avec des mots plus recherchés, etc., là j'ai commencé à avoir du mal.
2: Une grande famille autour d'un père aimant ouvrier, d'une mère couturière et à la maison dans la vallée de la Meuse en France. Elle aime la langue italienne, mais elle perd de plus en plus les mots. Chez Antonella, on ne parle plus jamais italien, mais vous l'avez compris, elle chante. Elle chante. Dans la maison flottent les canzoni d'Italie. Petite, ses parents sont venus sur les chemins de l'immigration avec leur patois villageois, celui de chez eux.
0: Ah, ils parlaient un patois des Abruzzes, ils parlaient moitié français, moitié italien. Mais quand ils étaient par exemple, avec des amis, enfin des gens, des paysannes, comme on appelle ça, qui venaient à la maison, qui parlaient du passé, du village, Filetto, un petit village près du Gran Sasso, et là, ils commencent à parler en filettese, on dit. Le Filettese, c'est un petit village de, à l'époque, 1200 personnes.
1: Et ils sont venus avec ce dialecte.
0: Ah ouais.
1: Qui n'a pas évolué.
0: Ah non. Mais mes parents, et surtout maman, elle a toujours voulu s'intégrer vraiment fort. Et donc, elle a appris le français. Elle voulait faire ses chèques elle-même. Elle voulait parler le français. Elle écrivait même des fois en français. Elle s'est arrêtée au certificat d'études en Italie. Ma mère était une femme simple, je veux dire. Elle a travaillé quand elle est arrivée en France, après elle est restée à la maison. Elle était couturière, elle cousait. Ah, elle voulait. Et mon
1: mais
0: père,
1: elle vous a appelé Antonella.
0: Ma marraine, qui s'appelait Livia, qui était une super belle femme, quand je suis née, elle est allée à la maternité, elle me voit et elle dit, appelle-la Antonella.
3: Et la vostra cos'è, signor Gradasso? Mi fate tremare l'orlo della veste.
0: Superbe femme, superbe comédienne. C'est dingue. Hein. Ah ben oui, et ils m'ont appelé Antonella.
3: Scaricate i carri.
4: Come sarebbe?
3: Scaricate.
4: Un momento.
0: C'est quand même beau, ça chante.
1: Oui, c'est musical, ça chante, vous le dites.
0: Voilà. Et à l'école, je disais toujours, votre prénom, madame, Antonella avec deux L. Parce que moi, j'étais une emmerdeuse à l'école. Enfin, bref.
2: Antonella chérit ses origines ouvrières, italo-françaises, vouant une admiration sans limite pour des parents qui sont arrivés sans rien, partis de rien, qui avaient osé partir pour connaître un avenir.
0: Mon papa, il avait la tête un peu de Colombo. Tout le monde à l'usine l'appelait Colombo. Parce qu'il était un peu comme ça courbé, tu sais, ma femme m'avait dit, tu vois, il parlait un peu.
2: Le papa d'Antonella est enrôlé dans son village des Abruzzes dans l'armée mussolinienne. Il se bat en Afrique, est fait prisonnier par les Anglais. Puis après la guerre, il essaye de retrouver son travail d'éclairagiste à Rome, mais il n'y a plus de travail, plus rien.
0: Papa est un ouvrier qui est parti à la guerre et qui a été arrêté à El Alamein par les Anglais. Et donc, il était prisonnier pendant 4 ans en Égypte, près du Caire.
1: Pour voilà. Le coup, il était du mauvais côté de l'histoire.
0: Ah, il était du mauvais côté de l'histoire, oui. Comme pour me rassurer. Papa, oui, mais toi, quand même, t'étais pas fasciste. Et alors, il me disait, ma fille, qu'est-ce que t'entends par fasciste? Nous, on était des pauvres gens, qui me dit. Les petites gens, les gens qui avaient rien, qui faisaient pas de politique. Qui se posaient pas de questions dans les villages. Imagine-toi, à 1070 mètres d'altitude sur le Gran Sasso, des gens qui triment pour essayer de trouver à bouffer. Mon grand-père de côté de ma mère était cordonnier. Nonno Andrea, il s'appelait. C'était ça, sa vie. Hein. Et des fois, on ne le payait même pas. Donc, tu vois, pour te dire. Tu vois, mais il ne se rendait pas compte. Il n'y avait pas de télé pour te faire prendre conscience. On ne te disait pas, attention, parce que ce qu'ils font là, c'est pour vous amadouer, et blabli. Mon père, il me dit, moi, je n'ai jamais tué personne. Donc, qu'est-ce que ça veut dire, être fasciste? C'est ça, la question. Il n'a pas collaboré. Enfin, pour moi, il n'est pas fasciste. Mais quand même, moi, gamine, il fallait que je comprenne. Il fallait qu'il m'explique. Et comme papa, ce n'est pas quelqu'un qui parlait beaucoup, il fallait toujours que j'aille tirer les choses. Allez, on y va. Le lait. Salvatore, tu sais pas l'acheter du lait, parce que j'en ai plus pour moi.
2: Salvatore, c'est le mari d'Antonella. Retraité aujourd'hui, mais à 56 ans, il a été prépensionné chez Caterpillar, l'usine de fabrication d'engins de chantier à Gosselies. C'était 2 ans avant la brutale fermeture de l'usine.
0: Salvatore, viens que je te présente quand même, parce que c'est mon mari quand même, et lui il est né en Belgique, donc tu vois la différence. Hein.
5: Bonjour.
0: Voilà.
6: Comment allez-vous?
5: Moi c'est Françoise. Bonjour, voilà. Salvatore.
0: Voilà, donc tu peux... Parce que lui il est vraiment né en Belgique, lui, hein, et son papa était mineur, lui, par contre.
6: Donc j'ai grandi à Farciennes, mais en réalité je suis né à Haine-Saint-Paul, donc c'est près de la Louvière. Oui, mes parents, quand ils sont venus d'Italie, donc... ils ont migré à Trasny, exactement. Et je suis né dans les baraquements aussi. Oui. Parce qu'on a habité à plusieurs endroits, Pironchamp, Farciennes. Avant, on habitait des vieilles maisons. Et puis, il y a eu une maison de cité dans les années... J'avais 8 ans.
5: En quelle année vous êtes né?
6: En 59, moi.
5: Ah oui. Est-ce que vous, on vous a déjà dit que vous avez...
0: Oui.
5: Que... un accent typique.
6: Carolo, peut-être.
5: Oui.
6: Oui, ça
5: mais vous êtes italien, Carolo. Et vous chantez comme Barzotti?
6: Ah non, pas du tout.
5: Non, c'est parce que votre femme, elle a un bon petit...
6: Oui, oui.
5: Casserole.
6: Comme une casserole, moi, vraiment. Oui. Non, non, je suis pas doué pour ça.
4: Ben, bon, je vais aller chercher.
0: Ah, j'ai dit, mais j'en ai besoin. Voilà. Bon, tu l'as ou sans caféine?
5: Non, avec caféine.
0: Maintenant, je peux faire la cafetière italienne?
5: Non, non.
0: Tu préfères quoi, ça? Ou tu sais, la cafetière...
5: Non, non, pas la macchinetta.
0: Pas la macchinetta.
5: Oui.
0: Ça, c'est pas la macchinetta. Ça, c'est à ma maman... Donc maintenant, je vais te faire un café italien.
5: Mais quand même, de l'Italie, il vous reste l'expresso.
0: Ah ouais? Oh ben, il n'y a pas que ça. Il me reste la pasta choute, il me reste les gnocchi, il me reste... Je fais aussi... J'arrête parce que comme ça, le lait... Je fais aussi des pâtes, tu vois, à la main. Il nous reste quand même ça, quand même, tu vois. Il nous reste ça, il nous reste quand même... il nous reste quand même beaucoup de choses.
5: La voiture, elle est italienne?
0: J'ai une Lancia Epsilon, ouais. Mais Salvatore, par contre, il a une voiture française, tu vois, donc c'est pas le
5: et
0: truc.
5: Et pas de klaxon, la Cucaracha.
0: Ah non, ça ne le fait plus. Avant, il avait une Vespa, bon, il l'a vendue, tu sais, quand on vieillit, il avait une Moto Guzzi, il l'a vendue, de la police italienne. L'intégration, pour moi, c'est pas d'oublier son passé. L'intégration, c'est de faire avec, sur le moment avec qui tu es, dans le pays où tu es. Moi, j'ai toujours dit, je suis en France, je suis française. Je suis en Belgique, je suis belge.
5: Vous avez quand même épousé un garçon de l'immigration italienne aussi.
0: Tu vois, alors, on sortait au Travolta à Marie-Ambouille.
2: Antonella et Salvatore, un mariage de plus de 40 ans, une maison, un jardin et des souvenirs de leur rencontre.
5: Ne vous aviez pas le mythe du charme italien?
0: Ah si, parce que bon, quand mon mari, bon maintenant il a vieilli, mais... Quand il était jeune, il était tout simple, mais tu sais, il est tout crôlé. Il avait une Fiat Mirafiori. C'était des gens qui se refaisaient leur bagnole à l'époque, entre eux.
5: Qu'est-ce qui vous attirait?
0: Il était fort timide. Ah, ça donnait un charme, quoi. Pas quelqu'un qui tape brut, tu vois. Pas quelqu'un qui t'aborde avec une manière déplacée.
5: Et il y avait quelque chose d'italien chez lui que vous identifiez?
0: Ah ouais, quand même. Déjà, physiquement, c'est un charme. Il était vite bronzé. Puis la voiture, il n'y a rien à faire. Quand tu as 18 ans, que tu rencontres un mec qui a une décapotable, tu peux me dire ce que tu veux, même si je ne suis pas une fière cul. Quand il venait me chercher, les filles, elles faisaient des yeux comme ça. Qu'est-ce que tu veux? Moi, je me mettais mon foulard sur la tête et hop là, on partait.
5: La Dolce Vita.
0: La Dolce Vita, vraiment. Ouais, c'était quand même ce côté Dolce Vita, tu vois.
2: Tous les deux ans, dans leur enfance, dans leur jeunesse, ils ont passé leurs vacances au village, en Sardaigne pour Salvatore, dans les Abruzzes pour Antonella.
0: On partait en train de nuit jusqu'à Rome. C'était très long comme voyage. On faisait toujours les mêmes sandwichs. C'était de la baguette avec de la viande panée. Et je me rappelle des odeurs quand on dormait tous, mais c'était vraiment
5: tous
0: chouette.
5: Les Italiens partaient en même temps.
0: C'était chouette.
2: Aujourd'hui, leur maison est à leur image. Des photos de la famille, des fleurs, une grande table pour les repas. Mais rien, ne cherchez pas le marbre. Antonella ne veut pas de réminiscence italienne.
0: Tout ce que je voulais, quand j'étais jeune, je l'ai mis dans la maison. Et ça, c'est mon jardin, que je te disais. Ouais. Et mon
6: là, mari, ça reste à l'italienne, ça. Je l'ai fait pour la pizza.
0: Voilà. Et donc, quand on veut faire de la pizza, on en fait là, quoi.
5: Puis la petite fontaine, c'est un peu à la romaine.
0: Ouais, non, ça c'est bon, j'ai quelques statues, mais j'aime pas les dorures, tout ça, non. Ça, non. Non, ben, mes parents dans le village et tout ça, ils n'avaient pas de dorures non plus. C'est très simple.
5: Mais vous n'avez jamais pensé à la pension, à aller vivre en Italie?
6: On a nos enfants qui sont installés ici.
0: Enfants, petits-enfants.
5: Et eux n'ont pas envie d'aller habiter en Italie?
0: Non, pas pour les
6: enfants. Non, non.
0: Eux, c'est quand c'est le foot. Le petit, pareil, Valentino. Hein. Là, l'Italie a perdu, tu verras le petit, alors que c'est deuxième, troisième génération. Ah
6: oui, moi, je m'en fous. Je les ai oubliés depuis. C'est déjà trois fois qu'ils ne vont plus en Coupe du Monde. Donc,
2: Antonella et Salvatore, leurs deux enfants, leurs petits-enfants, sont, comme ils le disent, des Belges d'origine italienne. Cela fait bien longtemps qu'ils ne sont pas retournés en Italie dans leur famille. Ils s'écrivent, s'envoient des messages.
5: Mais l'Italie ne vous appelle pas à ce moment-là.
6: Non, parce que malgré tout, quand je vais là-bas et que je parle en italien, je ne parle pas bien. On me prend pour un étranger. Je suis belge d'origine italienne.
0: Je ne sais pas comment expliquer. Il reste des marques.
2: De l'Italie dans les veines, certainement. Ils sont fiers de le dire. Leur vie ici, avec des souvenirs de là-bas. Ils sont des héritiers fiers de l'histoire de l'immigration italienne.

premier volet d'une série qui mêle mémoire familiale et histoire collective, ma vie ici, mes souvenirs là-bas, est déjà à retrouver sur RTBF Ovio. Une artiste bruxelloise à présent qui trace sa route avec une pop lumineuse et des textes qui regardent le monde avec optimisme. ML, tout ira bien sur RTBF la

0: Tout ira bien, nouveau titre de ML, extrait de son premier album Tout Bas, paru ce printemps. J'espère que tout va bien de votre côté, que vous avez passé un bon dimanche. Le week-end n'est pas terminé, loin de là. Podcast suivant, issu de l'émission Le Monde en direct. Certaines personnalités semblent défier le temps, plus de 60 ans après sa disparition. Marilyn Monroe continue d'inspirer le cinéma, la littérature et la culture populaire. Dans Le Monde en direct, Julie Morel et Pascal Claude reçoivent Tatiana de Ronay, autrice de Poussière blanche, hein, le dernier roman qui replonge dans les derniers mois de la vie de l'actrice américaine et tente de comprendre pourquoi son image reste aussi puissante aujourd'hui.
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2: Icône du cinéma et de la mode, Marilyn Monroe est décédée à seulement 36 ans, le 4 août 1962.
3: Pourquoi laisse-t-elle une trace indélébile dans nos cœurs et dans l'histoire de la culture populaire? On en parle ce soir avec notre invitée, c'est l'écrivaine Tatiana de Ronay. Bonsoir Tatiana de Ronay.
4: Bonsoir.
2: Bonsoir.
3: Merci d'avoir accepté notre invitation, Marilyn Monroe, qui est l'un des personnages de votre roman Poussière blonde, sorti en 2024 et dispo en format poche. On va y venir. Mais d'abord, dites-nous, depuis quand compte-t-elle pour vous, Marilyn Monroe?
4: Alors moi, elle est rentrée dans ma vie, j'avais peut-être 12 ou 13 ans, et je me souviens, ma mère m'avait emmené voir un soir au cinéma un film en noir et blanc, je trouvais ça très étonnant, qui s'appelait Certains l'aiment chaud. C'était vraiment la première fois que j'ai pu voir cette comédienne qui chante très bien aussi, il faut quand même parler aussi de sa belle voix, mais elle était tellement différente de ces séductrices habituelles qu'on pouvait voir, parce qu'elle était à la fois drôle et sexy et attachante. Et à partir de ce jour-là, j'ai développé une passion pour elle. J'ai même, un peu plus tard, quand j'ai commencé à faire du babysitting, j'ai même cassé ma tirelire pour m'offrir un flacon de Chanel numéro 5, que je porte toujours d'ailleurs, je signale, pour vous dire à quel point j'étais
2: C'est
4: mal.
2: Votre côté, Marilyn.
4: Oui, mais je n'avais pas du tout prévu d'écrire sur elle, en fait, parce qu'il y a tellement de biographies qui existent. J'ai compris que je pouvais seulement le faire avec un angle très différent, en fait.
3: Oui, et en passant par la fiction, on va y venir dans quelques instants, mais restons encore sur votre lien à Marilyn Monroe. Vous dites dans un entretien qu'elle vous a aidé à avoir plus confiance en vous.
4: Mais oui, c'est vrai, parce que j'étais une adolescente un peu ronde et un peu complexée. Et c'est vrai que de voir cette femme qui était tout en rondeur et qui avait tellement de charme et cette façon de séduire avec cette petite voix, cette démarche incroyable qui était... En plus, elle avait tellement d'humour dans ses rôles, donc j'avais des posters d'elle partout dans ma chambre. Il y avait Björn Borg et Marilyn Monroe. C'était mes idoles de jeunesse. Et puis, je n'ai jamais cessé de l'aimer, mais je ne savais rien de sa vie à cette époque-là, quand j'étais jeune admiratrice. Je ne savais rien de sa vie, des complications de sa vie et de ses souffrances.
2: Mmh. Comment est-ce que vous expliquez, vous, qu'elle soit devenue une icône qui suscite toujours autant d'intérêt aujourd'hui, 60 ans après sa mort?
4: Justement parce que elle est un mythe, elle est rentrée dans la légende de par sa mort si mystérieuse, de par qui elle était. Tout le monde a ça, Marilyn. Vous avez la vôtre, j'ai la mienne. Et elles ne se sont jamais les mêmes. Il y a tellement de facettes à cette femme. Elle est à la fois cette icône qu'on voit sur les posters, ce sourire légendaire. Mais il y avait quelqu'un derrière qui était très, très, très intéressant, finalement. Mm-hmm. Et je pense que toutes les questions qu'on peut se poser sur elle, on n'a pas les réponses, en fait. On ne la connaît pas si bien que ça. Il y a toujours quelque chose à creuser autour de Marilyn Monroe.
3: Mais ce qui doit vous plaire, Tatiana de Ronay, c'est que c'était une femme qui adorait lire, une lectrice compulsive.
4: Mais oui, bien sûr, et ça on l'a su assez tardivement, et c'est vrai qu'elle aimait lire, mais le problème, elle était tellement, comment dire, abîmée par ses rôles de blonde idiote, qu'elle était forcée de jouer, bien sûr, hein, puisqu'elle était enfermée dans un système. Personne ne vraiment s'intéressait beaucoup à qui était derrière cette image, cette icône, cette femme qui minaudait avec ses robes de paillettes. Et en fait, moi, ce qui m'intéressait justement, c'était la femme qui lisait, la femme qui était plutôt cultivée, la femme qui adorait la France, la femme qui n'a jamais été à Paris, mais qui en rêvait. Elle n'a jamais été au Festival de Cannes non plus, vous vous rendez compte. Et donc, derrière cette icône, eh bien, c'est que des mystères. Et moi, je suis allée essayer d'en percer quelques-uns.
2: Oui, et la Marilyn, précisément, que vous nous faites découvrir dans votre livre, c'est une Marilyn fragile. La première image qu'on a d'elle dans votre roman, c'est au saut du lit, avec la mine un peu fatiguée.
4: Oui,
2: c'est cette Marilyn fragile, plutôt de la fin de sa vie. Marilyn qui, en effet, voudrait ne plus être celle qu'on a fait d'elle, cette icône uniquement sexy.
4: Moi, je me suis intéressée justement à son dernier film, Les Désaxés de Misfits, que son mari avait écrit pour elle, Arthur Miller, en espérant lui faire un cadeau, mais c'était un cadeau empoisonné, car on sait que ce tournage a été infernal. Il existe des centaines d'images magnifiques en noir et blanc par l'agence Kappa. Il existe toutes sortes de témoignages par les acteurs qui n'en pouvaient plus, des retards de Marilyn, de la chaleur, de l'ambiance. Et moi, je me suis intéressée au regard qu'aurait pu poser sur elle une petite femme de chambre, en fait, dans le fameux hôtel Mapes, où tous les acteurs logeaient pour le tournage de ce film qui a duré presque 3 mois. Et je me suis dit, la seule façon pour moi de l'aborder dans son intimité, c'était de l'imaginer justement dans son intimité, la femme derrière la porte, comme vous dites, pas maquillée, en peignoir. Elle a passé beaucoup de temps dans sa chambre au Mapes, elle avait du mal à se réveiller, elle prenait déjà beaucoup de médicaments pour dormir, pour se réveiller, elle abusait déjà beaucoup de champagne. Et donc c'est à travers le regard de cette jeune Pauline française qui se retrouve au Nevada parce que sa maman a épousé un GI américain en deuxième noce. Et c'est ce regard et c'est cette amitié improbable que j'ai cherché à
3: de la sororité.
4: Inventer. Oui, et j'ai beaucoup lu sur la gentillesse de Marilyn, qu'elle aimait ce qu'on appelle les petites gens, parce qu'elle était elle-même issue des petites gens. Elle n'était pas une grande aristocrate, elle n'avait aucune fortune à part celle qu'elle a pu se faire avec les films, mais elle s'intéressait aux gens qui étaient sur le tournage, le type qui pouvait peindre les décors, la date d'anniversaire de sa secrétaire, et donc c'est tout à fait probable qu'elle ait pu s'intéresser à une jeune femme un peu paumée, à qui elle va donner confiance. Donc ce sont deux âmes un peu cabossées que j'ai imaginées. Et beaucoup de mes lecteurs ont cru que cette Pauline avait vraiment existé. Et je leur répondais, non, je l'ai inventée, mais il y a bien eu une femme de ménage qui a fait le lit de Marilyn Monroe tous les jours au Mapes pendant 3 mois. Donc, vous savez, nous, notre métier, c'est de prendre quelque chose qui a vraiment existé, d'en faire du faux, qui ressemble à du vrai.
3: Magie de la fiction.
4: Avec elle.
3: On écoute quelques notes extraites de la bande originale du film Les Désaxés.
5: Well, don't get discouraged, girl. 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
6: 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You belong to Gay?
7: I don't know where I belong.
3: La voix de Marilyn Monroe, Les Désaxés, son dernier film qui a abouti en tout cas.
4: Je dirais son plus beau film.
3: Ah bah oui, c'est votre préféré apparemment.
4: Et méconnu. Mais oui, parce qu'en fait, il a eu tellement de mauvaise presse quand il est sorti. Il n'a pas été compris. Tout le monde ne comprenait pas pourquoi Marilyn Monroe jouait cette personne paumée, fragile, qui lui ressemblait d'ailleurs étrangement. Il s'attendait à la séductrice qu'il avait déjà vue dans tous ses autres films. Mmh. Il y a cette scène quand elle crie dans le désert, qui est incroyable. Elle crie, puisque évidemment il y a ces Mustangs, ces chevaux qui vont être emmenés à l'abattoir. Et quelque part, c'est sa plus belle performance, sa plus sincère. C'est le dernier film achevé qu'elle ait fait. Je suis très curieuse de savoir ce qu'elle aurait pu faire après, ce qu'elle aurait pu tourner après. Il faut rappeler quand même qu'elle avait l'âge d'Elisabeth II, la reine Elisabeth II, qui est morte très tardivement. Effectivement, voilà, il faut se dire que Marilyn Monroe, dont c'est l'anniversaire aujourd'hui, aurait pu vivre beaucoup plus longtemps. Et faire beaucoup plus de films qu'elle aurait aimé faire et pas les rôles de ravissante idiote.
2: Film Les Désaxés qui signe aussi la fin de son couple avec Arthur Miller qui a donc écrit ce film. Et on est un petit peu après cette histoire retentissante avec Yves Montand. Les hommes,
4: oui,
2: évidemment, ont eu une place significative dans cette courte vie de Marilyn Monroe. Et elle a toujours dû quelque part se définir par rapport à eux, d'Yves Montand à Arthur Miller, en passant évidemment par le président Kennedy.
4: C'est vrai qu'elle a été très malheureuse en amour. On lui a prêté aussi beaucoup d'aventures. On ne sait pas d'ailleurs ce qui est vrai, ce qui est faux. Mm-hmm. Mais en tout cas, Arthur Miller, il réécrivait les lignes de ce film, du scénario, tous les soirs. Il fallait que Marilyn les réapprenne. Il avait vraiment fait ça comme cadeau pour essayer de prouver son amour. Leur mariage n'a pas survécu à ce film. Il a épousé une photographe de l'agence Kappa, rencontrée sur le tournage. Et Marilyn, elle est repartie seule. Elle ne s'est jamais remis non plus de cette aventure passionnée qu'elle a eue avec Yves Montand juste avant de tourner Les Désaxés. Yves Montand qui a finalement choisi de rester avec Simone Signoret, comme on sait. Et Marilyn Monroe qui était finalement quelqu'un de très très très seul. On n'arrive pas à imaginer comment cette femme qui faisait rêver tellement d'hommes a finalement été seule, et elle est morte seule.
3: Marilyn Monroe qui a donc été amenée, vous nous le disiez, à jouer en quelque sorte des phrases de sa vie.
4: Oui, puisque son mari changeait dans le scénario, mettait des choses qu'elle disait vraiment. Vous vous rendez compte? Donc elle jouait son propre rôle, cette femme. D'ailleurs, « the misfits » en anglais, ça veut dire littéralement des gens qui ne rentrent pas dans les cases. Et donc, toutes les personnes qui ont joué dans ce film, Clark Gable, Montgomery Clift, ils étaient tous des désaxés, ils ne rentraient pas dans les cases. Les rôles qu'ils jouaient montraient quand même des personnes qui n'arrivent pas à être heureux dans la vie. C'est un film étonnamment moderne qu'il faut revoir et qui est peut-être, je le redis, vraiment le plus beau rôle de Marilyn Monroe.
2: Il y a encore des Marilyn aujourd'hui, Tatiana Deronet. Ou vous pensez que c'est un peu comme ça, une icône unique dans l'histoire?
4: Oui. Oui, elle est unique, elle est irremplaçable. Quand je vois les hommages qu'elle a aujourd'hui pour son anniversaire, elle continue à faire rêver. On a découvert aussi, la jeunesse découvre qu'elle a un côté MeToo, puisqu'elle s'est opposée à beaucoup d'agressions. Elle a dénoncé des agressions dont elle fut victime. Et comme elle est inclassable et indéfinissable, parce que chaque fois on revient avec des nouvelles photos de Marilyn ou des nouvelles informations sur Marilyn, elle continue à nous fasciner. On ne sait toujours pas, d'ailleurs, je vous rappelle, comment elle est morte. On l'a retrouvée nue dans son lit, la main sur le téléphone. Mais il y a beaucoup à dire, hein. Et là, on n'a pas assez de temps pour parler de toutes les possibilités autour de sa mort.
3: C'était une féministe avant l'heure, donc?
4: Alors, je ne dirais pas féministe, mais tout à l'heure, vous avez utilisé le mot sororité. Je pense que c'est quand même une des premières actrices à avoir monté son propre studio, Marilyn Monroe Productions. Elle a quand même dénoncé plusieurs agressions dont elle a été victime. Et puis surtout, elle a été quand même très connue pour son amitié avec d'autres femmes. Elle était surtout quelqu'un d'incroyablement, d'après ce que j'ai lu, très généreux en amitié, pas du tout dans la rivalité, même si il faut quand même le dire, et c'est très difficile à croire quand on la regarde, mais elle doutait en permanence d'elle-même et de son physique, vous vous rendez compte?
2: Et de ses qualités d'actrice.
4: Ouais. Exactement, c'est pour ça qu'on mettait 3 heures pour créer le personnage Marilyn Monroe, 3 heures pour faire ce maquillage. Elle portait une perruque dans les désaxés parce que ses cheveux avaient été tellement abîmés par la chaleur, les coiffages, etc. Elle doutait d'elle en permanence alors que c'était vraiment une actrice absolument géniale.
3: Merci.
4: Capable d'être à la fois drôle, émouvante et sexy en même temps.
0: Tatiana Deronet était l'invitée du Monde en direct, une rencontre à retrouver en intégralité sur notre plateforme RTBF Ovio, tout comme le reste de nos émissions. Comme ça, vous pouvez vous organiser comme bon vous semble pour écouter tout notre contenu. Et puis, il y a ce rendez-vous, cette émission, où l'on s'occupe de la sélection avec une petite partie du meilleur de la semaine et de nos podcasts. Après le cinéma, place maintenant à une figure incontournable de la musique belge, devenue une légende, Arnaud, qui chante sa liberté.

0: Vive ma liberté, Arnaud, une chanson à son image, libre, directe et profondément humaine. Arnaud qui nous manque beaucoup. Podcast suivant, Chercher la femme. Pour terminer cette heure, direction le Royaume-Uni. Dans Chercher la femme, Cindy Lizarelli s'intéresse à Dua Lipa, la chanteuse britannique fait à nouveau parler d'elle, hein, cette fois dans la presse People, après avoir discrètement célébré son union avec l'acteur Callum Turner à Londres. L'occasion de revenir sur le parcours fulgurant de celle qui est devenue en quelques années l'une des artistes les plus influentes de la pop mondiale.
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2: Mais non, elle n'en a pas besoin pour apparaître à nos yeux. Cette fois non plus d'ailleurs, parce que ces photos de mariage gracieusement tendues en offrande à nos yeux curieux éclipsent à peine la véritable actu de Dua Lipa, la sortie de Live in Mexico, un concert filmé de 2 heures tourné cet hiver au Mexique et qui vient de tomber sur Internet. Une production léchée qui fait figure de best-of en fait de cette déjà première décennie de carrière pour Dua Lipa. Des chorégraphies millimétrées, un regard de braise, une assurance magnétique, campée dans un body doré qui semble rendre un double hommage à Beyoncé et à Jennifer Lopez. Dua Lipa, 31 ans, domine la scène dans ce live avec une aisance qu'on a longtemps considérée comme l'apanage des stars américaines. Et pourtant, celle qui a 15 ans quitté le Kosovo pour Londres avec des rêves plein la tête et pas grand-chose d'autre, en fait, est aujourd'hui triple lauréate des Grammy Awards, 6 fois récompensée aux Brit Awards et compte depuis très longtemps parmi les artistes les plus streamés de la planète.
3: Une trajectoire fulgurante pour un parcours forgé dans la détermination, l'exil choisi et une ambition assumée sans complexe.
2: Oui, Dua Lipa, elle naît à Londres en 1995 de parents kosovars albanais réfugiés de guerre. Elle a un frère et une sœur.

0: Elle est repérée par la Warner qui est justement à l'époque à la recherche de sa nouvelle pop star féminine. Elle signe un contrat qui lui offre un salaire mensuel et du temps pour écrire son premier album. Cet album, ce sera Dua Lipa en 2017. Elle a seulement 22 ans et elle s'impose déjà comme une redoutable technicienne de la pop, capable d'écrire des titres efficaces, taillés sur mesure pour sa voix. Cette voix si particulière dont on lui disait qu'elle ne ferait jamais Florès. Une voix assez sombre, assez dark, assez grave, comme sur ce morceau devenu un véritable hymne générationnel. On parle de New Rules. Don't pick up the phone, you know he's only calling cause he's drunk and alone. Two, don't let him in, you'll have to kick him out again. Three, don't be a stranger. New Rules, manifeste d'empowerment féminin déguisé en pop qui va la propulser de révélation prometteuse à phénomène mondial.
1: Et oui, parce que New Rules et son clip racontent du point de vue d'une adolescente comment la sororité de groupe et les copines peuvent aider à sortir de l'emprise d'un amoureux toxique. Et le titre sort en juillet 2017, trois mois avant que l'actrice Alyssa Milano n'allume la torche du mouvement MeToo avec son désormais célèbre appel à témoignage des victimes de violences sexuelles. Dua Lipa, par ses chansons comme par son attitude, va alors incarner l'un de ces nouveaux modèles d'artistes pop féminines puissantes, en contrôle de leur corps et complètement découplée du regard masculin. Une dimension qu'elle va conserver en fait tout au long de son évolution artistique, en imposant une vision de plus en plus totale. Ça va être l'album Future Nostalgia, qui a été produit en pleine pandémie, un album sur lequel elle réinvente le disco, mais pour les années 2020, en mêlant des références aux années 80, funk, new disco, et toujours une très très belle prod, et des textes qui parlent de désir assumé, d'indépendance affective, et de plaisir sans culpabilité. Autant de thèmes qu'on retrouve ici sur le tube Levitating.
0: Donc une voix et une vision qui ont suscité l'intérêt des plus grands, vu que Dua Lipa aujourd'hui multiplie les collaborations prestigieuses, sans pour autant en dépendre.
1: Mais oui, vu que Dua Lipa aujourd'hui, c'est trois albums studio, des milliards de streams, des featurings à n'en plus finir avec Elton John, avec Angèle, on s'en souvient, avec Coldplay, Calvin Harris ou même avec Andrea Bocelli. Mais c'est aussi et peut-être surtout la prescriptrice culturelle par excellence. Un peu sur le continuum de l'influence, si vous voulez, on aurait les Kardashians à un bout et Dua Lipa à l'autre, vu qu'elle est un peu geek, Dua Lipa en fait, et qu'elle a créé notamment une news newsletter culturel qui s'appelle Service 95, qui combine club de lecture, bon plan voyage, podcast, conseil mode. Dua Lipa fait donc une espèce de jonction naturelle entre la pop mainstream, la haute couture, l'engagement féministe et une forme d'intellectualisme décomplexé. C'est finalement un modèle de superstar très européen, du fond, de la forme, de la discrétion et de l'accessibilité. D'ailleurs, les photos de mariage sont à l'avenant, hein, à côté de Callum Turner, futur James Bond apparemment, d'après les rumeurs. Impeccable dans son costume italien croisé, Dua Lipa, elle pose en tailleur crème, chapeau, dans une esthétique qui rappelle très fort les photos de mariage d'un certain Mick Jagger et d'une certaine Jerry Hall en 87. Mais ne vous y trompez pas, en 2026, la rockstar, c'est bien Dua Lipa.
2: Le portrait de Dua Lipa dans Chercher la femme. Excellente fin d'après-midi, c'est bientôt l'heure de s'informer. Pour refermer cette heure, le retour d'un duo australien qui continue de cultiver son univers délicat et mélancolique. C'est Angus et Julia Stone avec Karaoke Bar.

0: Angus et Julia Stone, extrait de leur prochain album attendu à la rentrée. Il est bientôt 17h sur la première. Dans un instant, le journal pour faire le point sur l'actualité de ce dimanche et de ce week-end. Et puis juste après, Régine Dubois reçoit Jean-Luc Fonck. Dans les petits papiers, le chanteur de Stella reviendra sur son parcours hein, et puis son humour si particulier, son regard sur le monde et sa manière bien à lui de raconter les choses. Très belle fin d'après-midi sur RTBF La Première.
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19: Bonjour à toutes, bonjour à tous. Les nuages continuent de verrouiller le paysage, les éclaircies se sont effacées petit à petit derrière une couche de grisaille de plus en plus compacte. Le vent souffle modérément avec une sensation toujours un peu fraîche. Les températures peinent franchement à rappeler le mois de juin, pas plus de 17 degrés cet après-midi. Petit réflexe météo, gardez une petite veste à portée de main si vous sortez ce soir. Le ciel commencera malgré tout à s'ouvrir davantage. La nuit prochaine s'annonce globalement calme, souvent sèche. Minima de 9 à 14 degrés, les températures sont de facto un petit peu plus fraîche sur le sud-est où la couverture nuageuse est moins épaisse. Et puis demain, d'abord du temps lumineux, puis demain après-midi, le ciel replonge dans une ambiance beaucoup plus instable.
0: Émotion forte à Florence où près de 6000 personnes ont marché cet après-midi en souvenir de Liana, cette fille de 11 ans retrouvée morte il y a quelques jours dans le Gers. Deux jours après le vote sur les réformes de l'enseignement wallonie à Bruxelles, la colère n'est pas retombée. De jeunes étudiants sont à nouveau rassemblés dans le centre de la capitale ce dimanche. Un nouveau vainqueur à Roland-Garros cet après-midi, ça ne devrait plus tarder. La finale est en cours, nous serons avec Christine Anquet à Paris dans quelques instants. Milan Berkmans avec vous pour développer ce journal dans le Gers en France. L'heure est au recueillement dans la petite commune de Florence, trois jours après la découverte du corps de Liana. Une marche blanche rassemble des milliers de personnes cet après-midi. Un moment de communion avec la famille de la collégienne de 11 ans. Beaucoup d'émotions dans le cortège, mais aussi de l'indignation. Alors que le suspect était visé par des plaintes pour viol et est toujours passé entre les mailles du filet, Marianne Brillo, les parents de Liana étaient en tête de cette marche.
6: Le papa porte une banderole avec la photo de sa fille et ses mots. Liana, plus jamais ça, on t'aime. Tu nous manques. La maman et le petit frère de la collégienne suivent. Les parents entourés par les habitants de Florence et de la région, des fleurs blanches à la main.
20: Ça peut arriver à mes filles, ça peut arriver à d'autres. Et c'est très important d'être ici pour la famille, pour rendre hommage à cette pauvre petite puce. Et voilà, je suis désolée.
21: J'ai des petites filles et l'émotion, bien sûr, qui nous prend à tous. Hein. On est là pour les parents aussi, pour essayer de faire quelque chose, de les réconforter, montrer qu'on est là, quoi.
6: La marche s'élance de la piscine où a disparu Liana avant de passer devant son collège. Si tous partagent la douleur des parents, il y a aussi la colère, même si elle reste contenue aujourd'hui.
22: On est bouleversés, en colère. Ça aurait pu être ma fille, ça aurait pu être mon fils. Le mien, à bientôt 14 ans, réalise qu'il y a des fous partout et que malheureusement, ça peut arriver à n'importe qui d'entre nous.
23: Quand on regarde le suivi de ce personnage et de la justice, on se dit, mais comment c'est possible quoi, de laisser un dossier pareil de côté?
6: La marche se termine avec les mots de la tante de Liana.
24: Liana, pardon, pardon pour ce que tu as vécu. Nous t'aimons tellement. Merci.
0: Et à 7h, on précise que les parents de Liana ne connaissent toujours pas les causes de sa mort. Des manifestations sont prévues demain en France devant le ministère de la Justice notamment. Dans le reste de l'actualité internationale, au Liban, des frappes israéliennes ont fait 5 morts dans 2 appartements de Beyrouth. Les deux quartiers sont considérés comme des bastions du Hezbollah. Israël a dit frapper le sud de la capitale libanaise en réponse à des tirs du mouvement pro-iranien en direction de son territoire. Et cela malgré un cessez-le-feu très théorique. 4e jour de mobilisation des élèves et enseignants dans le centre de Bruxelles pour lutter contre le décret programme et les économies annoncées. Le mouvement de contestation ne faiblit toujours pas, et ce malgré une longue semaine. Alors, qu'est-ce qui pousse ces étudiants, parfois très jeunes, à se bouger encore et encore? Clara Wirtz leur a tendu le micro ce matin.
25: Les jeunes sont en train de prendre conscience des choses. Ils sont en train de prendre conscience que le fait qu'ils aillent se mobiliser, le fait qu'ils aient l'occasion d'aller témoigner auprès de leurs proches, auprès des professeurs, ou même auprès de différents médias, je pense qu'ils sont en train de se rendre compte que leur voix compte et qu'on peut changer les choses même à notre échelle et même quand on pense qu'on ne peut pas.
26: Moi, je me sens révolté là-dessus. Je me dis qu'on ne nous écoute pas.
27: Parce qu'il en va de notre avenir, de mon avenir, de l'avenir de mes profs que je côtoie tous les jours, en fait, que je côtoie tous les jours depuis 12 ans maintenant, je suis en dernière année. Il en va vraiment juste de l'avenir aussi de cette société, parce que des élèves mal instruits, mal éduqués, et une éducation qui est mise en péril, c'est une société aussi, toute une société qui est mise en péril.
0: Des élèves interrogés par Clara Wertz avec l'aide de Jennifer Istas. Une nouvelle manifestation est annoncée demain à 16h à Bruxelles par un collectif de parents et de jeunes. Une manifestation, il est bien précisé, qui sera pacifique. Et cela pour répondre à l'intervention de la police. Ces derniers jours, intervention jugée musclée par plus d'un manifestant. Les suites du violent incendie qui a complètement ravagé un entrepôt hier à Anderlecht, boulevard Maurice Herbet, en région bruxelloise. On apprend cet après-midi que plusieurs corps ont été découverts dans les décombres. Une information confirmée par le parquet de Bruxelles. Selon nos informations, un père et son fils, grossiste en saumon fumé, sont décédés. C'est l'apogée de 2 semaines intenses sur la terre battue parisienne. La finale de Roland-Garros, c'est en ce moment. Le numéro 2 mondial face au numéro 10, Alexander Zverev contre Flavio Cobolli. Christine Anquet, vous suivez ce match pour nous à Paris. Alors, où en est-on dans ce match ?
28: On en est à 1-7 partout dans cette finale, le dernier match du tournoi évidemment. 1-7 partout, tant mieux pour le spectacle, tant mieux pour le suspense, parce que la première manche était à sens unique. 6-1 pour Alexander Zverev, numéro 3 à l'ATP. Flavio Cobolli, numéro 14, était perdu, était crispé, mais il s'est ressaisi. Il frappe mieux maintenant, il est plus agressif, il est plus conquérant. Il est vraiment entré dans la partie après 1-7 et il a égalisé à une manche partout. 6-4, Zverev doit forcément commencer à se poser quelques petites questions, lui qui a déjà perdu 3 finales en Grand Chelem. Les deux joueurs ont déjà refermé la page sur ce qui s'est passé pendant 1h30. Tous les compteurs sont remis à 0. Le 3e set a commencé il y a quelques instants et c'est un jeu à 0 pour Alexander Zverev.
0: Voilà pour le scénario de ce match. Merci Christine, elle a compris ce match qui n'est pas encore tout à fait prêt d'être terminé. On vous retrouve dans nos prochaines éditions. Suite à des problèmes techniques, plusieurs plateformes RTBF étaient indisponibles cet après-midi. Mais entre-temps, le problème a été réglé, en tout cas pour le site internet. Le match, il est toujours visible sur Typique et sur la Une Télé. Merci de nous suivre. En cyclisme, la préparation au Tour de France a commencé ce dimanche avec la première étape du Tour Auvergne-Rhône-Alpes, l'ancien critérium du Dauphiné. Le Français Alex Beaux Baudin s'est imposé après un grand numéro en solo. Le Belge Ramsès De Bruyne a réglé le sprint du groupe des favoris et termine lui deuxième. Ce dimanche sera peut-être historique pour les Diablotins. Les U17 peuvent devenir champions d'Europe en football. Ils disputent la finale de leur Euro pour la première fois. L'adversaire, c'est l'Italie. Coup d'envoi à 19h. Ce sera à suivre évidemment en direct sur Ovio. Pour eux, quoi qu'il arrive, ce dimanche restera bien gravé dans la mémoire. Je parle des petits Montois. Aujourd'hui, ils fêtaient leur doudou, le petit doudou, une semaine après les grands. C'est le même combat, Saint-Georges, le dragon, le même décor, la même corde qui entoure l'arène où a lieu le combat. Tout est pareil, sauf que le combat est mené par des acteurs et des spectateurs qui sont des enfants et des adolescents. 3500 enfants au total ont participé à ce combat, dont une quarantaine en situation de handicap, pour lesquels un dispositif particulier avait été mis en place. Reportage de Florence Dussard.
1: Pour les petits comme pour les grands, autour du combat, à la corde, c'est la cohue.
2: Ils sont un peu écrasés, c'est pour ça qu'on essaye de les maintenir un peu.
1: Impossible dans ces conditions à des enfants fragiles de participer au doudou. Alors la ville leur a réservé un espace dédié. Peu importe leur handicap, ils sont une quarantaine aux premières loges. Nicolas Arvan, référent en matière de handicap.
3: Dans la région, on est tous baignés par le Lumson. Voilà, y être, c'est excellent. Cette année, le petit plus, c'est une audiodescription pour les enfants souffrant d'un handicap visuel.
2: C'est le premier Brie Blanche de Saint-Georges. On a très bien vu le premier.
1: Les enfants, acteurs du combat, ont été préparés pour s'adapter à ce public différent. Céline De Bruyne, échevine de l'égalité des chances.
4: En s'approchant, permettant aux enfants malvoyants de toucher les costumes, par exemple, en baissant la queue doucement pour permettre aux enfants d'attraper du crin, etc.
1: Les parents présents sont particulièrement touchés.
5: Très ému, j'ai versé ma petite larme.
7: Ah, mais il a déjà compris qu'il devait tendre ses mains pour avoir des objets, tout ça. Donc, quand on voit le sourire sur son visage, c'est le principal.
8: Elle a chanté pratiquement tout le temps.
1: Et les enfants aussi.
9: Incroyable, très beau doudou. Mon premier, merci à tous.
0: Et dans moins d'une heure, ce sera la remontée de la chasse. Les reliques de Saint-Vaudru. Vaudru retrouveront leur place à la collégiale, ce qui mettra officiellement fin aux festivités de ce doudou 2026. Voilà pour l'essentiel de l'info. Merci de nous suivre.
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17: Bonjour. Des petits papiers avec des mots pour faire réagir notre invité du jour. Un invité de chez nous, tellement de chez nous qu'il est parfois aussi un peu de la RTBF, mais accessoirement, puisque son vrai métier, c'est la musique. Coup d'oreille sur une infime partie de son parcours avant de l'accueillir.
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0: Ça aurait pu être une histoire sans lendemain, et voilà 50 ans que ça dure pour lui qui a grandi à Arlon avec des parents boulangers, qui a rêvé d'être curé puis instituteur. L'aventure paraît encore improbable. De la chanson avec une quinzaine d'albums studio à la radio, en passant par la télévision pour des choses diverses et variées, il est toujours là et il arrive même qu'il soit là où on ne l'attend pas, comme au théâtre par exemple, ou dans l'écriture d'une dizaine de romans. Mais comme il le dit, il se peut qu'il soit plusieurs, c'est comme ça dans sa tête en tout cas, et c'est parfois bien pratique. Bonjour Jean-Luc Fonck.
1: Bonjour.
0: Comment ça va?
1: Mais écoute, ça va. Écoute, je me disais, mais de qui est-ce qu'on parle? C'était moi.
0: Et duquel? Parce que vous dites que vous êtes plusieurs dans votre tête.
1: Oui, écoute, c'est plusieurs parce qu'il faut faire des séparations. Alors c'est très particulier parce qu'il y a la vie qui existe vraiment. Alors pour faire toutes ces carabistouilles, toutes ces âneries, il faut cloisonner. Parce que si tu es influencé par le monde qui nous entoure, c'est triste. Enfin, je veux dire, tout va mal. Il n'y a pas grand-chose qui va bien, si tu veux. C'est la star à continue, faire des trucs comme ça. C'est la cata. Donc oui, il faut faire des cloisons comme ça pour dire, voilà, aujourd'hui, je suis dans cette pièce-là.
0: C'est qui est là aujourd'hui? Celui qui répond aux interviews?
1: Ah, oui, c'est celui qui répond. Les autres...
0: Ce n'est pas le même que celui qui chante sur scène?
1: Ah non, ils sont là. Celui qui chante sur scène, il chante sur scène. Et les autres travaillent, ils sont occupés à faire je ne sais pas quoi.
0: Qu'est-ce qu'ils sont occupés à faire pour la suite, d'ailleurs, après 50 ans?
1: Alors, il y en a un qui aimerait bien écrire un bouquin encore.
0: Ouais.
1: Il se dit, tiens, ce serait quand même marrant. Il ne sait pas encore de quoi. C'est spécial, je parle quand même de lui à la troisième personne.
0: Oui, c'est ça, ça fait un peu Alain Delon.
1: Hein. Donc, il ne sait pas très bien encore ce qu'il va y mettre, mais il sait qu'il a envie d'en faire.
0: Oui. Vous en avez fait une dizaine, je pense, de bouquins, de romans. Il y a eu des nouvelles, il y a eu les histoires à délire debout. Il y a eu, j'ai oublié tous les titres, mais...
1: Oui. Il y avait les rêves.
0: Voilà.
1: Arrête, tu m'étrangles.
0: Les hommes préfèrent les grottes.
1: Les hommes préfèrent les grottes, oui.
0: Ouais. Qu'est-ce qui vous donne envie d'en écrire encore un?
1: Écoute, c'est amusant parce que quand on écrit des chansons, on est limité par une série de choses. On fait ce qu'on veut, mais tu peux pas faire une chanson d'une heure et demie.
0: Enfin,
1: il
0: ouais.
1: faut penser aux gens. Si tu te dis oh là là, parce que si tu aimes bien une chanson d'une heure et demie, ça va. Mais si tu n'aimes pas, c'est long.
0: Ouais, c'est long.
1: Déjà, si tu aimes bien, c'est long. Et donc là, dans les bouquins, tu peux partir vraiment sur des choses qui sont complètement incroyables. Tu peux raconter une histoire en 10 lignes ou en 2 lignes. C'est comme tu veux. Il ne faut pas que ça rime, il ne faut pas que... Enfin, je veux dire, voilà, il ne faut pas être immédiat. Donc oui, c'est un vrai plaisir d'inventer des histoires que je découvre en même temps.
0: Mm-hmm.
1: Donc quand je raconte des histoires, je ne sais pas. Il n'y a pas de plan, il n'y a pas d'histoire, en fait. Donc je commence à écrire une histoire, et puis je me dis, ah voilà, qu'est-ce qui va se passer? Et puis voilà.
0: Et puis voilà.
1: Et alors je dois m'étonner. C'est pas évident.
0: Vous devez vous étonner vous-même, vous voulez
1: dire. Ah oui, parce que je me dis, qu'est-ce que j'aimerais bien qu'il arrive à cette personne? Mais si en même temps il lui arrive ce qu'on... Tu sais, c'est comme les films. Si tu vois un film, tu dis, qu'est-ce qui va se passer? Mais s'il se passe ce que tu as imaginé...
0: Bon, c'est toujours un peu décevant quand on a prévu la suite.
1: Oui, c'est un peu décevant, donc il vaut mieux qu'il se passe autre chose.
0: 50 ans de Stella.
1: Oui.
0: Waouh, c'est quand même pas rien, 50 ans de Stella. Comme je le disais au début, ça commence un peu comme ça, hein, à l'école, vous êtes à l'Athénée, un groupe comme ça avec des copains, et puis 50 ans après, vous êtes toujours
1: ans,
0: là.
1: Oui. C'est incroyable. Non seulement c'est incroyable, mais ça n'aurait jamais dû arriver. Tu sais, quand j'ai commencé, j'avais 18 ans.
0: Ouais.
1: En fait, quand j'avais 18 ans, je n'imaginais pas un seul instant que ça allait pouvoir durer aussi longtemps.
0: Jean-Luc Fonck, les 50 ans de Stella sont racontés dans un documentaire qu'on peut toujours voir sur Ovio qui s'appelle « Les 50 ans de Stella
1: oui. »,
0: réalisé par Tom Salbett,
1: oui.
0: Et qui reviennent sur ces 50 ans et qui reviennent quand même sur ce parcours qui est assez incroyable et qu'on va peut-être revisiter avec les petits papiers. Je vais quand même dire avant ça qu'il y a une tournée aussi, une tournée
1: oui.
0: royale
1: oui.
0: des 50 ans. Parce qu'après 50 ans, on peut obtenir le titre royal, paraît-il.
1: Normalement, on peut obtenir le titre royal, pas pour un groupe.
0: Mais
1: pour une fanfare, une ASBL,
0: un théâtre,
1: oui.
0: Ouais. Et pourquoi pas pour un groupe?
1: Je ne sais pas.
0: Peut-être que vous devriez vous faire passer pour une fanfare et puis avoir le titre.
1: C'est un peu ça.
0: Stella Royale, pourquoi pas.
1: La Royale, Royal Stella. Mais peu de gens savent ça quand
0: j'en parle.
1: Non,
0: je ne le savais pas.
1: Tu vois, le Théâtre Royal de la Monnaie, c'est parce qu'à un moment donné, il a eu 50 ans.
0: Ouais. On n'aurait pas misé sur le fait qu'on allait apprendre des choses aujourd'hui, mais quand même.
1: Est-ce que la RTBF ne pourrait pas être royale?
0: Ah si, hein. Oui,
1: ça
0: oui,
1: serait bien,
0: sûr.
1: Ça, la royale ouais. RTBF.
0: Oui, oui. Alors, Jean-Luc Fonck, Stella est en tournée, donc oui. Tournée royale des 50 ans, le 24 juillet au Festival Légendaire, le 9 août à Selange, le 16 août à Quévy-le-Grand, le 19 septembre à Dinan, le 24 octobre à Auderghem et le 26 novembre à Mons. Il y aura peut-être d'autres dates qui arriveront.
1: Oui, il y aura d'autres dates. Alors, parfois, je me dis qu'ils viennent voir en se disant, on va aller le voir.
0: C'est peut-être la dernière fois.
1: Peut-être la dernière fois avant qu'il meure. Écoute,
0: ben voilà.
1: Peut-être, je ne sais pas.
0: On ne sait pas.
1: Mais je trouve ça quand même merveilleux parce que, en fait, l'idée, parce qu'on dit jouer depuis 50 ans, c'est bien, mais enfin, il faut que les gens
0: viennent.
1: Sinon, oui, tu peux jouer depuis 1000 ans dans ta cave, c'est pas pareil. Je suis quand même assez content parce que l'idée de départ était une idée assez originale et qui est restée originale. Il n'y a pas vraiment de point de comparaison et une grande liberté, bizarrement.
0: On pioche un petit papier ?
1: Un petit papier. Alors, qui vive ? Qui vive ?
0: Qui vive ? C'est la première fois que je casse ce mot à un invité, je suis assez contente.
1: Écoute, c'est assez spécial, qui vive. Dans quel cas est-ce que tu utilises qui vive ?
0: Bah, être sur le qui vive.
1: Ah, sur le qui vive, oui. Non, je me dis, c'est vrai, enfin...
0: C'est un souhait pour que vous viviez plus longtemps, non ?
1: La pauvre fille, elle fait plein de fautes.
0: Oui. Non.
1: Non, ah, le qui vive, oui, il faut toujours être sur le qui vive. Il faut, en fait, si tu veux, il faut, pour pouvoir faire les choses, il faut être... opportuniste sain, tu vois, il faut...
0: Attendez, parce qu'on va s'arrêter sur les mots avec vous. Je savais que j'aurais besoin de beaucoup de concentration aujourd'hui, mais opportuniste sain, c'est-à-dire...
1: Oui, prenons l'exemple de l'opportuniste malsain.
0: Oui.
1: C'est le type qui saute sur n'importe quelle occasion pour jouer des coudes et prendre une place qui est peut-être la place de quelqu'un d'autre. Par contre, un opportuniste sain, c'est quelqu'un qui entend un truc et qui se dit « Ah, mettons ça dans un coin, on ne sait jamais ». Et alors, tu as tous ces qui vivent, qui sont dans le tiroir à qui vivent, et alors tu vas les chercher. Et en fait, ben, je n'ai jamais demandé à quelqu'un, je n'ai jamais voulu m'imposer, parce que ça, c'est mon côté un peu timide, si tu veux. Et je suis curieux, quand on me propose des trucs, là, ça me plaît bien. Mais je n'ai jamais voulu...
0: Mais vous attrapez la chance quand elle passe.
1: Oui, ah oui, oui.
0: Ouais.
1: Il faut dire, ah, bonne idée. Ou pas.
0: Vous dites aussi, Jean-Luc Font, que vous allez toujours au bout d'une mauvaise idée.
1: Ah oui.
0: Ça veut dire quoi, ça ? Ça peut être quoi, une mauvaise idée ?
1: Bon, là, il y a l'exemple classique du chameau à Spa, où tu te dis, j'arriverai bien au chameau sur scène. Pourquoi ?
0: C'était la fête à Stella, oui. Au Francofolie, oui. Il y a 20 ans.
1: 20 ans, oui. Oui.
0: Vous êtes arrivé sur scène un chameau,
1: oui.
0: À d'autres chameaux.
1: À un moment donné, je me vois tout seul dans ma voiture, me dire, ah, ça serait bien d'arriver sur scène en chameau. Je me vois, comme si c'était hier.
0: Ah oui, vous en souvenez, cette idée qui...
1: Oui, je me souviens très, très bien, parce que je rentrais de chez Mario Guccio.
0: Oui, de Machiavel, chanteur de Machiavel.
1: Où on avait... il venait intervenir dans cette fête à Stella, donc j'étais allé chez lui pour lui expliquer un peu ce que j'attendais. Et je rentre, et je me dis, tiens, ça serait bien d'arriver en chameau. Normalement, ça s'arrête là, dans la vraie vie. Et puis je me dis, mais où est-ce qu'on peut trouver un chameau ? Et donc j'ai donné 2-3 coups de fil. Il y avait des endroits qui louaient à l'époque. Bon, je suppose que ça n'existe plus maintenant. Tu pouvais louer un lion, un chameau. Je crois qu'il y avait moins de lions, un hippopotame aussi. Et donc, voilà. Et donc, j'ai loué le chameau. Et...
0: Mais pourquoi est-ce que c'est une mauvaise idée à la base ? C'est pas forcément une mauvaise idée à la base.
1: C'est pas une mauvaise idée, mais c'est une idée saugrenue, tu vois. Où normalement, tu dis, mais non, donc, qu'est-ce que c'est que cette idée ? Imagine, quelqu'un te dirait à Régine, qu'est-ce que tu penses ? J'ai envie de monter sur scène en chameau. Tu dirais, tu crois, tu vois. Et là, il n'y a personne qui m'a dit, tu crois que c'est une bonne idée ? Parce que c'était trop tard, elle était lancée.
0: C'est quoi la mauvaise idée que vous avez eue pour la tournée des 50 ans et qui se passe donc aujourd'hui sur scène ? Est-ce qu'il y a une mauvaise idée ?
1: Écoute, pour le moment, il n'y a pas de mauvaise idée encore.
0: Vous n'avez pas été au bout d'une mauvaise idée pour cette tournée ?
1: Non. On a été, j'ai eu des idées un peu spéciales où on a été au bout et ça va.
0: Ouais.
1: Donc, c'est pas un truc où tu dis, mais enfin, qu'est-ce que c'est que ça ? Tu vois, il y a des trucs comme ça. Où...
0: Ouais.
1: Et alors, il y a un truc qui était un peu étrange, c'est que pour le 8-9 de Vivacité, toutes les semaines, depuis déjà quelques années, je fais une chanson inédite, paroles et musique, avec des mots imposés par les auditeurs.
0: Ouais.
1: Je suis à 460 chansons. Ce qui est...
0: C'est pas mal, hein ?
1: Comme tu dois faire une chanson par semaine, et que je ne fais pas que ça parce qu'il y a des trucs... L'idée que tu as doit être la bonne. Ou la mauvaise.
0: Ouais.
1: Mais ça sera la bonne mauvaise. Tu dois aller au bout.
0: Ouais.
1: Et ça, je trouve, ça me plaît bien. Ça m'excite.
0: C'est un exercice qui vous enthousiasme encore.
1: Ah oui. Ouais. De plus en plus.
0: Parce que c'est exigeant quand même. Toutes les semaines, il faut avoir une idée absolument.
1: Oui,
0: il faut que ça...
1: Alors, c'est pas toujours...
0: C'est pas toujours brillant.
1: C'est pas toujours merveilleux. Ça, je veux dire, il faut quand même... Faut pas... Ça saurait.
0: C'est vrai.
1: Chanter en... Alors, c'est génial aussi parce que c'est chanter en direct. à la radio, à la télé, devant mes camarades autour du plateau.
0: Qui vous connaissent.
1: Qui me connaissent, mais qui ne connaissent pas la chanson.
0: Ouais, mais il y a aussi des invités qui ne vous connaissent pas.
1: Ah, mais il y a aussi des invités qui ne me connaissent pas.
0: Français, parfois,
1: oui,
0: ou
1: français,
0: qui ne sont pas belges.
1: Alors ça, ça m'excite encore beaucoup, beaucoup plus. Imagine, un plateau de radio, télé, tu vois un vieux monsieur là qui raconte des bêtises depuis le début de l'émission, tu dis, et puis on dit, il va chanter. C'est vraiment un truc, je dis pas que je le souhaiterais à tout le monde, mais c'est des moments inouïs.
0: Mais il faut oser quand même y aller parfois.
1: Bah.
0: Ah oui, il ne faut pas avoir peur de, de se mettre en danger, de l'autodérision, du ridicule peut-être parfois.
1: Oui, mais enfin,
0: aussi.
1: En même temps, ce n'est pas très. Tu sais, si j'avais peur du ridicule, je veux dire, mon Dieu, on a déjà vu. Et donc, oui, évidemment, parfois c'est ridicule, parfois c'est pas terrible, mais c'est comme ça. Je veux dire.
0: Et ça veut dire que quand vous sortez du studio, si ça n'a pas été terrible ou si ça ne s'est pas passé comme vous l'aviez souhaité, vous passez à autre chose directement, vous êtes capable de,
1: ne
0: pas ressasser.
1: Non, je me dis, ah bah voilà, ça ira mieux la prochaine fois.
0: La semaine prochaine.
1: Oui. Non, mais ça n'a jamais été non plus catastrophe, tu vois.
0: Non, mais il y a des semaines, j'imagine, où on est moins content de soi.
1: Oui, bien sûr. mais je veux dire, jamais les invités ne sont sortis en larmes et tous les gens autour de la table. Je me rappelle de Julien Doré, qui est arrivé en même temps que moi à la RTBF, parce qu'on arrive assez tôt, et lui allait faire une interview sur Typique, et donc on se croise en bas de la tour Reyers, et on fume une cigarette avant de rentrer dans le bâtiment. Je lui explique qu'il y a des faucons qui habitent là-dedans, enfin, tu vois.
0: Dans la tour,
1: oui. Mais il ne sait pas qui je suis.
0: Oui.
1: Moi, je sais que c'est lui, en plus, comme je sais qu'il est invité, donc je me dis ça doit être lui. Et on discute comme deux personnes qui fument une cigarette au pied d'une tour où il y a des faucons. Et puis bon, il arrive dans le studio et il voit que l'espèce de concierge qu'il avait rencontré plus tôt, et là, il se dit qu'est-ce qu'il fait là, il ne sait pas. Et puis je chante. Et là, tu te dis, ils sont contents parce que c'est des trucs qui n'arrivent pas en France.
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0: C'est Jean-Luc Fonck qui est l'invité des Petits Papiers aujourd'hui. Jean-Luc Fonck qui est en tournée royale de Stella, des 50 ans de Stella pour l'instant. Partout en Belgique, vous pouvez trouver les dates sur stella.be. Et si vous allez les voir, vous entendrez forcément ceci.

0: Stella avec Torre Molinos. On a toujours autant de plaisir à réécouter cette chanson. Et aujourd'hui, on vous propose de retrouver notre rencontre avec Jean-Luc Fonck, justement, dans Les Petits Papiers jusqu'à la fin de l'heure sur la première. Eh bien, je vous invite, Jean-Luc, à prendre un petit papier.
1: Un petit papier. Solitude. Oui, la solitude... Je ne ressens pas vraiment la solitude, dans le sens où j'ai l'habitude d'être seul dans un autre monde, tu vois.
0: Oui, bien sûr, je vois.
1: Tu vois.
0: Oui, oui. Je vais quand même un peu vous poser des questions là-dessus, oui. Je vais quand même un peu orienter.
1: Non, mais c'est vrai qu'il y a des trucs où c'est quelque chose qui ne me pèse pas, si tu veux. Je ne me dis pas, j'ai besoin de gens pour m'aider à vivre dans ce monde bizarre.
0: Ouais.
1: Ça va bien tout seul. Mais dans l'autre monde, ça va.
0: Bah, parce que vous êtes plusieurs dans votre tête aussi, vous l'avez dit au départ, donc vous n'êtes jamais vraiment tout seul, mais aussi parce que vous avez sans doute un imaginaire qui travaille beaucoup. Vous avez eu l'habitude d'être seul dès l'enfance, hein, parce que vos parents étaient boulangers, oui. Donc ils travaillaient. Vous étiez, après l'école, seul à jouer dans votre chambre. Vous aviez des sœurs, mais j'imagine qu'elles étaient plus grandes.
1: Oui, et puis bon, c'était mes sœurs, hein. Oui. Je sais bien. Elles ne comprenaient rien.
0: Est-ce qu'elles comprennent aujourd'hui?
1: Je ne pense pas, non.
0: Jean-Luc, est-ce que vous vous souvenez à quoi vous jouiez dans votre chambre quand vous étiez petit? Est-ce que c'était déjà un peu des mondes... qui ressemble à vos univers d'aujourd'hui?
1: Écoute, c'était beaucoup de j'adorais les Legos.
0: Oui.
1: À l'époque, c'était vraiment tout des Legos de base. C'était pas des trucs où tu avais des objets qui étaient à fabriquer avec telle ou telle boîte et un autre objet avec une autre boîte.
0: C'était des tonneaux de Legos et il y avait pas
1: forcément.
0: Oui, c'était
1: des tonneaux de Legos et débrouille-toi. On était obligé d'inventer à l'infini des choses et je trouvais pas ça plus mal. Parce qu'une fois que tu as suivi le schéma de ta boîte et que tu l'as fini, ben voilà, tu suis un plan. Là, il n'y avait pas vraiment de plan. Enfin, je ne me rappelle pas qu'il y ait des plans pour construire. On construisait des maisons, des machins, des
0: Est-ce que vous construisiez déjà des trucs bizarres?
1: Écoute, je ne sais pas. Peut-être. Mais ça, j'aimais bien, tu vois. Et alors, tu pouvais monter, démonter à l'infini. J'aimais moins les trucs mécanos et tout ça. J'aimais pas tellement... Les voitures électriques, là, les circuits de voitures, j'aime pas tellement. J'avais un train quand même. Alors tu sais, tu t'es dit, mais c'est spécial, tu regardes un train qui tourne. Et bon, et où il va? Il ne va nulle part. Il tourne, lui. Donc tu regardes un train qui ne va nulle part. Et c'est un jeu. C'est drôle, hein?
0: Je me demande si les enfants aujourd'hui font encore tourner des trains qui ne vont nulle part comme ça, s'il y en a encore beaucoup, des trains.
1: Je ne sais pas.
0: Qui s'offrent.
1: Sans doute, oui ou non.
0: Oui,
1: ça...
0: peut-être.
1: Mais alors, tu as des gens qui fabriquent des machins énormes de dizaines de mètres carrés avec des maisons. Mais là, ça devient presque une obsession, tu vois, où toute leur cave est occupée par le train électrique.
0: Vous en avez, vous, des obsessions?
1: Je ne pense pas. Je ne collectionne rien, je n'ai pas vraiment de tics, je n'ai pas de mémoire. Et c'est pour ça que je dois tout noter. Et donc, non, je ne suis pas... Oui, de toujours faire des nouveaux morceaux.
0: Ouais.
1: Et parce que pour faire des nouveaux morceaux, c'est que tu dois regarder autour de toi ce qu'il n'y a pas. Tu vois, c'est... Parce que bon, si tu... Là, on est dans une époque où tu as énormément de reprises de cover, comme on dit.
0: De son cover.
1: Des sons cover. Et les groupes qui font ça, les artistes qui font ça, vont voir ce qui existe et ils le prennent, ils se l'approprient. Mais si tu veux faire des nouvelles choses, tu dois voir tout ce qui existe. Parce que c'est là, mais tu dois te dire, mais qu'est-ce qui n'existe pas? Et c'est ça, regarder avec tes yeux ce qui n'existe pas, entendre des sons qui n'existent pas. Non, et je trouve que c'est... Voilà,
0: et puis quand on a autant de chansons que vous en avez écrites, hein, je ne sais pas combien vous en avez écrites, mais c'est vraiment beaucoup, il faut aussi ne pas se répéter. Est-ce que de temps en temps, quand vous faites une chanson pour le vendredi matin, vous faites une chanson et puis vous vous dites « Ah oui, mais c'est vrai, j'avais déjà fait un truc comme ça ».
1: Non, jamais consciemment.
0: Jamais consciemment, non, oui. Mais est-ce que vous en rendez compte après, parfois, d'avoir refait quelque chose?
1: Parfois, oui. On se dit « Tiens, j'ai... » Parce qu'en fait, on réenregistre tous les morceaux que j'ai fait dans 8-9 avec mon camarade Christian Martin qui est...
0: Ouais.
1: Et donc,
0: votre comparse depuis...
1: Le pauvre qui doit réécouter ça, tu vois. Tu vois, c'est... Voilà. Et donc, on est à 22 albums. Mais il va y en avoir 40 ou 50.
0: Il y aura peut-être un jour une intégrale.
1: Oui, mais ça existe, si tu veux. Oui, oui. C'est une espèce d'anthologie. On a décidé de faire ça, pas vraiment pour les vendre, mais pour que ça existe, parce que c'est quand même... C'est pas normal de faire autant de chansons, et puis voilà, c'est tout. Et alors, parfois, on se rend compte qu'il y a des titres qui sont les mêmes. La chanson n'est pas forcément la même, mais un même titre, alors c'est compliqué parce qu'on doit, mettre un autre titre.
0: Il y a un deux ou un...
1: Il y a des thèmes qui reviennent souvent. Lapin.
0: Oui. Vous aimez les lapins?
1: Pas plus que ça, mais je parle souvent de lapin dans les chansons. L'homme invisible.
0: Oui.
1: Et les chaussures.
0: Il faut peut-être creuser, hein.
1: Oui, non, mais c'est...
0: Ça veut peut-être dire des choses.
1: C'est spécial, hein.
0: Jean-Luc, vous écrivez Stella. Vous êtes à la base de tout dans Stella aujourd'hui. Oui. Vous écrivez tout, que ce soit pour la radio, les chroniques radio, pour la majorité de ce que vous faites. Vous travaillez seul, on parlait de solitude.
1: Oui.
0: Mais est-ce que vous avez besoin quand même d'un regard ou d'un avis de temps en temps? J'imagine que pour Stella et pour les chansons, il y a justement Christian Martin, avec qui vous travaillez depuis longtemps, qui est votre ingénieur du son, mais qui est parfois sur scène aussi.
1: Oui, mais c'est après coup.
0: Après coup.
1: Oui, quand un truc est fini, alors je le fais écouter et voilà.
0: Mais vous écoutez s'il vous dit non, ça va pas, c'est pas bien.
1: Oui.
0: Vous êtes à l'écoute de ça,
1: oui. Oui, mais c'est parce que... Je veux dire, les gens à qui je le demande sont des gens en qui j'ai confiance.
0: Mais il y a des conseils qu'il ne faut pas écouter non plus, parce que, par exemple, si vous aviez écouté, vous n'auriez pas sorti Torre Molinos.
1: Non, il y a des conseils...
0: Mais c'est pas Christian, là, oui, on parle d'une...
1: C'était en général, c'était les... Oui, là, les maisons de disques... La maison de disques à l'époque disait, oui, non, ça ne marchera pas, c'est trop de guitare, trop machin. Mais j'ai jamais vraiment écouté ce que les gens disaient, sauf... Et puis, je veux dire, t'as des gens... vraiment en qui t'as confiance, qui font partie du truc. Et si quelqu'un me dit, écoute, c'est pas une bonne idée, que c'est quelqu'un... Ouais. Voilà.
0: Qu'est-ce qu'il faut pour que vous ayez confiance?
1: C'est difficile. Ça se met comme ça se met, tu vois. Il y a des choses bizarres. Parfois, tu rencontres des gens, sans raison, tu te dis, ça n'ira pas. Et tu ne sais pas pourquoi. Parce que les gens n'ont rien fait. C'est quand même pas que leur tête ou que leur... Mais il suffit parfois des deux premiers mots, et tu dis oh là là là là là. Et d'autres, parfois, que... Et bizarrement, j'ai pas l'impression qu'on se trompe beaucoup. Mm-hmm. Et t'as des gens vraiment en qui tu peux faire entière confiance. Tu sais bien qu'il n'y a pas de risque. Ils vont pas te raconter des trucs. C'est comme les gens qui sont nets ou qui... Tu vois, t'as des menteurs, t'as de tout. Mais bon,
0: vous avez un bon instinct là-dessus?
1: Je pense, oui. Ouais. Et puis tu sais, maintenant, comme je suis une personne âgée un peu confuse, les gens me disent moins en moins de trucs, alors je suis tranquille. On ne me donne plus vraiment de conseils.
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0: 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On va écouter un titre que vous avez enregistré, Jean-Luc, avec MC Solar. Ça s'appelle En Catimini. Ça a été enregistré et c'est au profit de Viva for Life. Oui. MC Solar, lui, il vous connaissait.
1: Mais oui.
0: Depuis longtemps, de l'époque où vous avez signé avec Boucherie Productions, qui était une maison de disques française.
1: C'est dingue, ça, d'apprendre à un moment donné que MC Solar, que j'adore depuis longtemps, depuis toujours, d'apprendre que pendant qu'il était aux études, écoutez, c'était là, et il a réussi.
0: Il a réussi,
1: mais je lui ai demandé, parce que quand j'ai entendu dire ça la première fois, je me suis dit, oui, est-ce qu'il a réussi? Ouais, mais il a réussi. De l'entendre dire que ça lui a donné, que ça lui a fait comprendre qu'il pouvait y aller, et que c'est quand même chouette.
0: Ouais, c'est quand même pas rien, quoi, MC Solar.
1: MC Solar, parce que bon, tu sais, moi je fais ce que je peux avec... Et puis, écoute, c'est quand même une espèce de... Oui, et quand même une espèce de fierté.
0: Et donc,
1: c'est pas tous les jours.
0: Vous avez enregistré En Catimini avec MC Solar. C'est vous qui avez écrit le texte MC Solar.
1: Oui, non, mais en plus, c'est ça. Je veux dire, tu sais, c'est quand même une confiance incroyable, parce qu'on a décidé de faire le duo. Et je lui dis, comment tu veux qu'on fasse? Est-ce que tu veux que... Si tu veux, je fais une chanson, parole et musique. Et donc, je lui ai fait écouter. Et c'était bon. Quelle confiance, je veux dire.
0: Ça s'appelle En Catimini.
1: Ça s'appelle En Catimini.

0: Caroline.
1: En catimini, c'est Jean-Luc Fongst, là, avec MC Solar. Et ce titre, vous l'avez enregistré, Jean-Luc, avec MC Solar, au profit de Viva for Life. Oui. On le retrouve aussi sur votre site stella.be, oui. De T3L à Stella, je le rappelle.
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1: Vous choisissez un papier ?
0: Un papier. Cadre. Oui, on essaye de nous mettre dans des cadres, hein. Mais tu n'es pas obligé. Si tu veux ça, je n'ai jamais trouvé qu'on était obligé d'être dans un cadre. Tu sais, c'est un truc qui est un peu spécial, parce que souvent, quand on fait, par exemple, un tableau, on met le cadre autour, après. Donc, ça, c'est une bonne idée. Mais quand on veut mettre des gens dans un cadre, on met d'abord le cadre et puis on essaie de faire entrer les gens dedans. Et ça, c'est pas une bonne idée. Donc, je trouve qu'il faudrait adapter les cadres aux différentes personnes et...
1: Dans quel cadre on a eu envie de vous mettre, vous, Jean-Luc ?
0: Je ne me rappelle pas avoir eu énormément de pression. Je ne pense pas qu'on a essayé de m'influencer. Mais je pense que c'est plus de la chance que... Il n'y a pas de mérite, tu vois. J'ai pas été... Ouais, tu sais, quand j'étais à l'école primaire à Arlon, tout était très discipliné, tout était... Mais je n'ai jamais trouvé ça... injuste, et je n'ai jamais trouvé ça brimant. Tu vois, j'ai juste trouvé ça rangé, quoi.
1: Vous étiez dedans, là, dans le cadre rangé, quand vous étiez à l'école primaire. Vous étiez plutôt un élève sage et
0: attentif. Oui, enfin... Oui, non, plutôt sage. Et tu vois, l'idée était de... C'était tous des trucs qui avaient une certaine logique avec... par exemple, il fallait être à l'heure, si t'étais pas à l'heure, c'était une cata... remettre tes devoirs à l'heure, enfin, attends, c'était une cata. On nous a menti sur l'inspecteur, ça je leur en veux, quand même, parce qu'on nous faisait croire que l'inspecteur venait pour nous. Mais il venait pour eux. Mm. Alors on nous disait, tu vois, on nous disait, attention, demain, l'inspecteur va venir, donc... Et on paniquait.
1: Ouais.
0: On nous a fait croire, tu vois. Après coup, je me suis dit, ben mince, on s'est fait avoir.
1: Mais tout ça, ça vous reste, être à l'heure, rendre ses devoirs à temps, dans les délais, c'est quelque chose qui reste. Non, mais tout le monde n'est pas comme ça.
0: Non, mais...
1: Donc, vous êtes quand même assez précis, oui. Et assez consciencieux. Ça, peut-être que les gens, ils ont une image de vous, disant, oh, c'est un original, un artiste, il fait n'importe quoi. Mais en fait, pas du tout. Vous êtes quelqu'un de très travailleur, de précis, de fiable.
0: Mais honnêtement, par rapport à la précision, par rapport à l'heure, par rapport à l'organisation... Je trouve ça beaucoup plus facile.
1: Pour vous
0: moi,
1: aussi.
0: Pour moi, tu vois. C'est pas quelque chose qu'on m'impose, parce que, tu sais, je n'ai pas d'horaire obligatoire, sauf, je veux dire, il y a des concerts, mais tu as des artistes qui s'en foutent que s'ils sont une demi-heure en retard ou une heure en retard, c'est pas grave. Moi, je trouve ça normal d'être à l'heure, c'est plus facile pour le reste, et tu peux organiser les choses convenablement. Là, par exemple, on a joué à l'ancienne Belgique.
1: Fin décembre,
0: le concert était annoncé à 20h. Et donc, nous étions prêts.
1: À 20h.
0: Et alors, ce qui est génial, parce que comme il y a un couvre-feu assez strict à la baie...
1: Pour les voisins, pour le voisinage.
0: Sur scène, tu vois l'heure.
1: Ouais.
0: Et donc, avant de monter sur scène, nous étions là prêts. Et j'ai attendu que ce soit 19h59. Avec, et puis, à 20h pile. Et donc...
1: Et vous avez arrêté, c'est 22h30, hein, je crois, le couvre-feu. Oui. Vous avez arrêté à 22h30 pile.
0: On a arrêté un peu plus tôt, mais précédemment, on a déjà arrêté à 22h30 pile.
1: Oui.
0: Et donc, à 20h pile, les lumières se sont éteintes.
1: Oui.
0: Et moi, je trouve ça amusant.
1: Eh oui,
0: c'est... Et pour les gens aussi, si tu veux, c'est pas normal d'être en retard. Et donc, tout ce qui est organisation, ça m'arrange bien. Maintenant, je ne suis pas sûr que... En fait, comme j'ai toujours été très... organisé, que je note tout parce que je ne veux rien retenir, je n'arrive plus à rien retenir. Et donc, si je perds mon agenda,
1: c'est la
0: ce que je fais demain.
1: Catastrophe, ouais. Oui.
0: Plus rien.
1: Vous n'avez pas de double.
0: Je sais pas.
1: Vous ne l'avez pas en ligne.
0: Non, mais non.
1: Non,
0: tu sais, c'est papier. Et alors, avec des trucs, tu sais, je passe beaucoup de temps à noter.
1: À remplir votre agenda.
0: Faire. Et à la limite, c'est à peine si ce n'est pas marqué dans mon agenda. Noté dans son agenda, tu vois.
1: Oui.
0: Mais je te dis, tous ces trucs qui m'ont été appris, tu sais, mes parents étaient commerçants, donc là aussi, tu ouvres le magasin, tu peux pas ouvrir un quart d'heure plus tard. C'est des trucs. J'ai été élevé dans un système qui était comme ça. Mon père, il pouvait pas dire bon, demain je ferai le pain l'après-midi. Enfin, tu vois, c'était pas des choix. Et oui, j'aime encore bien me lever tôt, de toute façon.

0: Jean-Luc Fong est avec nous dans les petits papiers. On a le temps de faire en vitesse un dernier mot.
1: Alors, déguisement. Pour moi, ça fait partie de la scène.
0: Mais ça a commencé quand? Parce que ça a commencé avant la scène. Est-ce que déjà petit, vous aimiez vous déguiser? Est-ce qu'il y avait déjà ce goût de un peu de l'originalité, de quelque chose de décalé?
1: Écoute, comme ça, je dirais non. Je pense que c'est à cause de mes goûts musicaux. Quand j'étais adolescent, j'aimais bien tous les chanteurs.
0: Comme Alice Cooper.
1: David Bowie, tu vois, un peu glamour et tout ça.
0: C'est ça qui vous a poussé à porter des déguisements glamour, vous aussi.
1: Je pense.
0: Comme des tutus roses ou des choses glamour.
1: Oui, évidemment, ça, ça a un peu...
0: Dérapé.
1: Ça a un peu dérapé. Je veux dire, on a rarement vu Alice Cooper en tutus roses, mais il aurait pu.
0: Oui.
1: Et tu vois, et pour moi, ça fait partie du spectacle de monter
0: scène.
1: Sur scène et d'être habillé différemment de...
0: Alors, Jean-Luc, j'ai une dernière question pour terminer. Par rapport au déguisement, se déguiser, c'est aussi se mettre derrière un costume, derrière quelque chose. Vous êtes quelqu'un d'assez timide, en fait. Mais ça, on ne peut pas l'imaginer une seconde quand on vous voit monter sur scène.
1: Oui, mais ça c'est, je veux dire, c'est le truc où tu utilises Jean-Luc de Stella pour faire ce que Jean-Luc Fonck ne ferait pas. Ça, c'est... Mais ça m'arrange bien parfois.
0: Dans quelles circonstances vous utilisez Jean-Luc de Stella pour faire ce que Jean-Luc Fonck ne fait pas?
1: Quand je sens que je suis un peu perdu, mal à l'aise, l'autre arrive.
0: L'autre Jean-Luc.
1: L'autre, oui. Et alors lui, oui, allez. Va pas, hein. Parce que l'autre, il n'est jamais triste, il n'a jamais honte, il a peur de rien. C'est vraiment un gros lourd, tu vois. Et donc, il est là, toujours prêt.
0: Dans quelles circonstances vous êtes mal à l'aise, vous, Jean-Luc ?
1: C'est pas quelque chose de précis, c'est des choses... c'est à partir du moment où je sens que ça me touche personnellement.
0: Mm-hmm.
1: Et bizarrement, j'aime mieux ce qui ne me concerne pas personnellement que ce qui me concerne personnellement. Ben, je ne vais pas dire quoi, évidemment.
0: Non, j'allais pas vous demander quoi, mais j'allais vous dire, du coup, ce qui vous touche personnellement, ça reste chez vous, à l'intérieur de vous. Vous ne partagez pas trop, parce que je pense à ça, parce que Claude Martin, qui est votre éditeur, avec qui vous travaillez aussi, qui était un des deux double slash, pour ceux qui s'en souviennent.
1: Un simple slash, dire.
0: Voilà. Il dit dans le documentaire sur les 50 ans de Stella, il dit que vous parlez assez peu de votre vie, même avec... eux qui sont vos amis depuis toujours, quoi. Et que finalement, vous êtes assez pudique sur tout ça.
1: Oui, c'est vrai. Mais c'est... Si tu veux, j'ai pas envie d'en...

0: le temps au petit
1: de reprendre son souffle.
0: Et voilà, donc oui, c'est, je sais pas, c'est quelque chose dans le genre, quoi.
1: Ouais. C'est ce que je disais au début de l'émission, hein, c'est pratique d'être plusieurs parfois.
0: Ah oui, oui. Et puis ça perturbe, tu vois. Et quand tu es perturbé, le mieux c'est de perturber aussi.
1: Mais ça, vous le faites aussi forcément avec des gens qui ne vous connaissent pas. Je ne sais pas, quand vous allez dans un pays étranger. Ou, oui. Il y a aussi l'autre Jean-Luc de Stella qui vient à la rescousse pour faire le mariole. Parce qu'ici, on vous connaît.
0: Oui.
1: Donc, forcément. Mais quand on ne vous connaît pas.
0: Mais je crois que c'est un peu pareil. Tu sais, tu ne dévoiles que ce que tu veux dévoiler. Et donc, tu n'es pas obligé. Et puis, tu sais, il y a des gens, quand on les rencontre, qui sont tout le temps occupés à parler de leurs malheurs et de leurs histoires et tout ça. Et tu dis, mon Dieu, quelle affaire. Et tu dis, j'espère que je ne vais pas être comme ça. Qu'est-ce que tu veux faire? Qu'est-ce que tu veux faire?
1: Est-ce que vous savez écouter, vous, quand on vous dit que ça ne va pas? Est-ce que vous êtes une bonne oreille?
0: Oui, oui, je suis une bonne oreille. Et une tombe. Mm. Je sais des choses énormes.
1: Ouais.
0: Je sais pas comment ça se fait. Il y a des gens qui viennent me raconter des trucs.
1: C'est pas à vous, hein, c'est au Jean-Luc psychologue qui viennent raconter.
0: Oui, non, mais ils viennent me raconter des trucs et je dis mais pourquoi ils me racontent ça, si tu veux. Parfois, je suis même un peu gêné parce qu'il y a des gens qui me racontent des trucs que je ne devrais pas savoir sur des gens que je connais. Mais c'est extrêmement gênant, tu vois.
1: Ouais.
0: Je ne devrais pas savoir. Et puis alors je le sais. Et puis alors je suis là. C'est bizarre, hein.
1: Merci Jean-Luc d'être venu, j'étais ravie de vous accueillir. Vous serez donc le 24 juillet au Festival Légendaire, le 9 août à Selange. C'est où Selange?
0: Zélange.
1: Zélange.
0: C'est pas loin d'Arlon.
1: Le 16 août, vous serez à Quévy-le-Grand, le 19 septembre à Dinan, le 24 octobre à Auderghem, le 26 novembre au Théâtre de Mons. Et puis il y aura d'autres dates, stella.be, pour tout savoir. Merci Jean-Luc.
0: Écoutez, ce sera un grand plaisir.

0: Merci d'avoir été à l'écoute des Petits Papiers. Je vous rappelle bien sûr que cette interview est disponible où et quand vous voulez, en podcast et sur Ovio. Donc n'hésitez pas si vous avez envie de retrouver Jean-Luc Fonck ou si vous n'avez pas pu entendre l'intégralité. Et puis, autre rendez-vous, Le Monde est un village avec Didier Menon qui arrive juste après le journal de 18h. Très belle fin de journée et à la semaine prochaine.
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12: Bonsoir à tous. Vous avez peut-être tenté de profiter de ce dimanche plus calme entre deux passages nuageux et quelques coins de ciel plus lumineux. Cet après-midi, les nuages bas ont largement étouffé le soleil sur une bonne partie du pays. Quelques faibles gouttes ont encore circulé, mais très localement. Sous un vent modéré de sud-ouest, les températures sont restées un peu trop sèches pour la saison. Ce soir, le ciel commencera lentement à se dégager avec quelques trouées plus larges avant la nuit. La nuit prochaine s'annonce globalement calme et souvent sèche, avec des minima compris entre 10 degrés à Saint-Hubert et 14 degrés du côté d'Ostende. Demain matin, on va pouvoir profiter d'un peu de lumière. Mais demain après-midi, une nouvelle perturbation va replonger le pays dans une météo plutôt agitée, avec des pluies, des averses et parfois un coup de tonnerre. Petit conseil, si vous devez tondre, jardiner ou prévoir une activité dehors, mieux vaut viser demain matin. Et pour la suite de la semaine, le décor restera très changeant, avec encore plusieurs passages instables et une fraîcheur bien installée jusqu'à vendredi inclus.
13: Dans la rue, de nouveau, dès demain, les étudiants, les profs ne décolèrent pas et pendant ce temps, la police est pointée du doigt pour ses interventions parfois musclées. Des milliers de personnes pour un hommage à Liana en France, cette collégienne de 11 ans retrouvée morte au fond d'un silo agricole. Sport, tennis, finale homme à Roland-Garros, nous serons en direct en fin de journal. La colère des enseignants et des élèves reste vive et elle s'exprimera encore demain. Appel a été lancé à manifester pacifiquement. Pour appel, profs, parents, étudiants s'opposent au décret qui réforme l'enseignement. Ces derniers jours, aux abords de la gare centrale à Bruxelles, il y a parfois eu des échanges très tendus entre jeunes et forces de l'ordre. Des vidéos et des témoignages faisaient état de violences policières. Alors la réponse de la police face à la contestation a-t-elle été trop brutale ? Philippe Claus, le bourgmestre de Bruxelles.
14: Bah, c'est toujours compliqué, les images sont difficiles évidemment et je comprends en même temps la colère contre les réformes, mais mon rôle aussi c'est de rétablir l'ordre public dans la ville. Et c'est vrai que quand on pille une épicerie, quand on essaye de pénétrer dans l'enceinte démocratique pour empêcher le Parlement de se réunir et qu'on détruit du mobilier urbain et qu'on met des incendies, oui, la police doit intervenir. C'est toujours une proportion compliquée parce que je peux comprendre, en effet, les images sont difficiles, mais en même temps, on devait réagir. On ne pouvait pas, dès le début de la manifestation, il y a eu des gros incidents. Et donc maintenant, les enquêtes internes montreront si les différentes actions étaient proportionnées ou pas.
13: Une interview de Pierre Vandenbulle que la ville de Bruxelles a par ailleurs ouvert une enquête interne suite à la publication de ses vidéos sur les réseaux sociaux. Sur l'une d'entre elles, on voit un policier crier des propos transphobes. Sur une autre, un agent affiche sur son uniforme un symbole associé à l'extrême droite. Comme une pilule qui reste en travers de la gorge, l'APSIM, l'association belge des syndicats médicaux, vient d'introduire un recours contre la loi cadre, la loi qui réforme en profondeur le système des soins de santé. Selon l'APSIM, la réforme met en péril la qualité des soins, leur remboursement, ainsi que les conditions de travail des médecins. Après s'être mobilisé l'été dernier en se mettant en grève, l'APSIM entame un combat juridique. Patrick Aymon, son président.
2: Nous avons eu quelques amendements de cette loi, mais fondamentalement, elle ne résout absolument pas les problèmes de santé, c'est-à-dire les délais d'attente, les malades chroniques, le problème des BIM complets, les problèmes de troupes mentaux, les dépenses importantes au niveau du pharma. Donc, je vais dire, c'est une loi qui est une loi un peu punitive pour les médecins, mais pas une loi constructive. On interpelle le gouvernement en disant la très grande majorité des professionnels des soins de santé ont dit que cette loi allait poser un énorme problème de pratique et vous n'en tenez absolument pas compte. Notre seule possibilité par rapport à tous ces médecins qui ont répondu, donc notre base, c'est de montrer notre désaccord et donc d'introduire ce recours.
13: Une interview de Cédric Loriot, l'APSIM prévient, elle utilisera tous les moyens syndicaux et juridiques pour que cette loi soit revue en profondeur. Deux corps découverts dans les décombres de ce violent incendie samedi à Anderlecht, incendie qui a complètement ravagé un entrepôt. Une information confirmée par le parquet de Bruxelles et selon les sources RTBF, il s'agirait d'un père et de son fils. Une enquête a été ouverte et un juge d'instruction saisi. À l'étranger, les Arméniens appelés aux urnes ce dimanche, élection législative déterminante pour l'avenir du pays. Les électeurs devaient choisir entre le camp pro-européen donné favori et de nombreux petits partis favorables au maintien de l'alliance historique avec la Russie. Olivier Henrion.
5: Moscou ou Bruxelles, c'est le véritable enjeu de ces élections en Arménie, soit poursuivre le rapprochement vers l'Union européenne, voulu par le Premier ministre actuel, Nikol Pachinian, soit renforcer le lien historique avec la Russie, longtemps perçu comme son principal protecteur. Mais cette relation a été profondément ébranlée. En Arménie, beaucoup n'ont pas oublié que Moscou est resté spectateur dans la guerre perdue contre l'Azerbaïdjan. La confiance s'est fissurée et l'idée européenne gagne du terrain. La Russie, elle, multiplie les mises en garde. Les campagnes de désinformation se sont intensifiées avec un message simple : s'éloigner de Moscou conduirait l'Arménie à la crise économique, voire à un scénario ukrainien. Un argument qui trouve un écho dans une partie de la population, car malgré les tensions, l'économie arménienne reste très dépendante de la Russie.
13: Les bureaux de vote viennent de fermer. Les premières estimations sont attendues dans quelques heures. Élection également au Kosovo, troisième législative en 16 mois. Avec un enthousiasme qui s'effrite en raison d'une paralysie institutionnelle et des scrutins à répétition qui alimentent la frustration. Un hommage digne et silencieux à Florence dans le Gers. 6000 personnes ont marché pour Liana, 11 ans retrouvée morte jeudi. Une marche blanche en présence des parents et du frère de la collégienne. En tête de cortège et derrière une banderole sur laquelle était écrit « Plus jamais ça ». Beaucoup d'émotion et d'indignation chez les participants.
10: C'est comme si c'était nos enfants, quoi. Enfin, moi j'ai mal au cœur hein, parce que je me dis « cette petite puce qui a rien fait ». C'est inimaginable.
15: Ça peut arriver à mes filles, ça peut arriver à d'autres. Hein. Et c'est très important d'être ici pour la famille, pour rendre hommage à cette pauvre petite puce. Et voilà, je suis désolée.
16: Je suis choquée, en colère aussi, très en colère. Je pense que ça ne nous réconfortera absolument pas. Mais voilà, on veut soutenir la famille et montrer qu'on voilà, est là. Et ça peut arriver à n'importe qui et on est tous touchés par ce drame.
13: Et l'affaire devient politique. Dominique de Villepin, candidat à l'élection présidentielle de 2027, propose ce soir de créer un parquet spécialisé dans les affaires de violence faites aux femmes et aux enfants. Dites-le avec des fleurs et pourquoi pas avec des roses, ça passe toujours mieux. Il existe environ 40 000 variétés de roses dans le monde et chaque année, de nouvelles sont créées par les horticulteurs spécialisés. Dans le cadre du week-end des parcs et jardins de Wallonie, le Jardin des Roses au Reux, dans le Hainaut, organisait des visites guidées. Nicolas Rondelet y est allé aussi.
17: Chaque année, entre 100 et 150 nouvelles variétés sont plantées dans le Jardin des Roses. Pour les visiteurs, c'est un émerveillement.
18: Il y a moyen de faire de très belles découvertes et découvrir de nouvelles variétés.
19: Je viens chercher des nouvelles idées et je pense que je vais faire une belle découverte.
20: Les couleurs et comment elles sont composées, c'est magnifique.
17: Depuis 64 ans, le Jardin des Roses d'Ureux est un jardin de concours. Et qui dit concours dit jury. Jean-Pierre Mass est un des membres du jury permanent du jardin.
21: Les producteurs du monde entier viennent présenter ici des rosiers en espérant évidemment obtenir l'une ou l'autre médaille au terme des différents jugements qui auront lieu.
17: Un processus long, les récompenses ne sont attribuées qu'après 2 années de culture des nouveaux rosiers. Et si au départ les critères étaient principalement esthétiques, forme, couleur, parfum, depuis une dizaine d'années, d'autres critères sont apparus.
21: La résistance évidemment aux maladies est en fait fondamentale aussi. La sécheresse évidemment, c'est aussi un des domaines essentiels que nous vivons actuellement. Et donc le rosier doit être capable aussi de pouvoir endurer cela.
17: Il existe près de 40 000 variétés de roses cultivées à travers le monde. Elles portent tout un nom qui n'est attribué qu'après le passage par un concours.
13: Et le Jardin des Roses peut se visiter toute l'année sur réservation. Sport tennis, finale homme à Roland-Garros. Alexander Zverev face à Flavio Cobolli sur place. Christine Anquet. Christine, c'est fait? Pas encore? Suspense? Où en est-on?
22: Un suspense n'est pas encore fait et il est impossible de vous dire qui va gagner ce match et quand il va se terminer. S'il va se terminer en 4-7 ou en 5-7, impossible. Il y a du suspense en tout cas. Mais il y a quand même un joueur qui est devant au score. C'est Alexander Zverev qui mène 2-7-1, 6-1, 4-6, 6-4. On a cru qu'il avait pris l'ascendant il y a quelques minutes, mais il a peut-être cru lui aussi qu'il avait fait l'essentiel en mettant une grosse pression sur Cobolli dans le dernier jeu du 3e set et en le faisant surjouer. Il y a eu break et 7 pour le numéro 3 mondial. Mais non, dès le début de la 4e manche, l'Allemand a perdu ce qui était son arme principale, son service. Il a commis 2 doubles fautes. Ça a tourné court pour ce jeu de service-là que Flavio Cobolli lui a piqué. Il a fait le break. L'Italien mène maintenant 3-2 et il va servir dans quelques instants. Il s'achemine peut-être vers une égalisation à 2 manches partout. On ne sait pas. Il peut encore se passer beaucoup de choses et dans ce set et dans le match. Cette histoire n'est pas terminée du tout.
13: Merci Christine et match à suivre évidemment sur toutes les plateformes de la RTBF. Voilà, Saintes Infos, merci d'avoir été là. Agréable et douce soirée.
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25: J'espère que vous passez une belle soirée. Merci d'être à nos côtés. Et vous savez que nous avons une adresse courriel, une adresse de liaison. C'est monde@rtbf.be. monde@rtbf.be si vous avez envie ou besoin de nous envoyer des informations, envie ou besoin de nous poser des questions. Utilisez cette adresse monde@rtbf.be. Nous sommes dimanche, donc nous avons 2 rendez-vous. Il y a un rendez-vous maintenant et jusqu'à 19h sur la première. On va vous prendre par le bras et bien sûr par les oreilles. On va vous emmener en Afrique de l'Ouest et en particulier au Sénégal, pays de la Teranga, pays de la bienvenue, pays de l'accueil. Et puis, un peu plus tard, entre 20 et 22h sur RTBF Musique 3, je vais vous proposer un délicieux concert duo avec Adil Bensaïn, joueur d'oud et altiste. Et il y a aussi la voix et les panderetas de Veronica Codesal, que vous connaissez comme chanteuse de Yalma. Bien sûr, ce duo Alfaya a été enregistré au festival Les Polissons à Oui. Nous aurons aussi l'occasion ce soir sur RTBF Musique 3 de vous proposer une petite escapade ludique autour de la lettre E et surtout d'écouter des artistes de Bretagne. À mes côtés ce soir, il y a Simon de Beuchère, il y a Eric Wathieu et il y a Sarah Pire.
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25: Nous sommes donc au Sénégal dans un premier temps et parmi les artistes féminines du Sénégal, eh bien, il y a la très concernée et la très engagée Sistefa.

Sistopha Rappeuse sénégalaise qui en 2006 s'est installée à Berlin, mais elle retourne régulièrement dans sa région à Thionk-Essil et dans d'autres localités du Sénégal avec toujours sous le bras son message anti-mutilation génitale et pour la protection des enfants bien évidemment. Le Sénégal en Belgique, bah, c'est aussi une réalité. Dans quelques minutes, nous écouterons Malik Patesso. Mais avant ça, j'aimerais vous faire écouter le travail de Abou Djigo, un artiste sénégalais qui a voulu réaliser un album avec plein de copains, plein d'amis. Il a pu le faire, mais lorsque l'album est sorti, a existé, eh bien, Abou Djigo a quitté ce monde. C'est donc un album posthume. Voici Nit Kounioul.

Et c'est la musique d'Abou Djigo avec l'investissement de ses amis sénégalais, principalement maliens aussi quelquefois, qui ont travaillé d'arrache-pied pour rendre cet album possible, pour lui permettre une existence, une visibilité. Il y a par exemple comme compère de travail Baba Sissoko, il y a Sengay, il y a aussi un musicien belge que nous croisons régulièrement au violon, c'est Wouter van den Appel. Voilà la musique de Nid Kounioul sur l'album posthume d'Abou Djigo. Le musicien suivant, je voulais annoncer, donc oui, nous allons l'écouter, c'est Malik Patesso avec un album que nous avons souvent écouté, Mayomène. Malik Patesso joue du oudou, un instrument à cordes, il est d'essence poulard et ce qu'il fait est, me semble-t-il, fantastique. Voici son Fantang.

0: Mais que j'adore ce rythme, que j'adore cette chanson Fan Tang sur l'album My Oh Man, Malik Patesso, grand joueur de Odu. Ça s'écrit H-O-D-U, mais il joue aussi de la guitare, évidemment. Nous avons aussi un clin d'œil à adresser au compère Issa Sow. Voilà, des hommes qui chantent le Sénégal, la Mauritanie aussi, des territoires étroitement liés par une proximité géographique, bien sûr, mais liés aussi par de nombreux et intenses liens familiaux. Il ne faut pas l'oublier.
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0: Et parmi les musiciens que nous écoutons ce soir, les musiciens sénégalais, ouais, nous sommes au Sénégal, pays de la teranga, pays de l'accueil. Eh bien, il y a l'épatant Baba Mal, par exemple. Voilà une locomotive, voilà un ambassadeur de la musique du Sénégal. Il y a aussi un certain Youssou N'Dour que vous connaissez aussi, pour probablement. Nous l'écouterons dans quelques minutes. Et puis, il y a aussi une légende vivante en matière de musique sénégalaise. C'est Omar Penn. Nous allons écouter ce fameux Omar Penn avec un extrait de son récent disque Climat, un disque très engagé, lui aussi, un artiste très engagé, qui force le respect. On appelle d'ailleurs Omar Penn très régulièrement By Penn, donc c'est une marque de référence absolue en matière de communication sénégalaise. Voici l'Outard avec la complicité de Fada Freddy.

Fada Freddy et Omar Penn réunis pour ce titre Loutard sur l'album Climat. Je vous disais qu'on l'appelait, qu'on le surnomme aussi By Penn, donc le père. On le surnomme aussi le Baobab car il a une longévité, une carrière artistique tout à fait impressionnante, Omar Penn. Nous allons aussi retrouver une artiste de Dakar, une artiste féminine. Elle est chanteuse, c'est clair, mais elle est aussi recherchée, appréciée, prisée pour son activité de choriste. Elle a travaillé, alors qu'elle était toute jeune, avec le musicien Tony Allen. Elle a travaillé avec d'autres références, d'autres légendes de la musique africaine, comme Myriam Makeba, Alpha Blondie, Salif Keita, Kofi Olomide, Le Kwakanza, et dans un autre style, avec Jean-Jacques Goldman, avec Mano Solo, avec Francis Cabrel. C'est une voix extraordinaire, je trouve, une des plus belles voix du Sénégal. En 2005, elle a travaillé avec un guitariste français qui est très inspiré par le flamenco, Patrice Larose, pour l'album Cette Luna, et nous allons les retrouver pour un autre titre réalisé ensemble, donc en 2005, c'est Game.

La voix de la charmante et impressionnante Julia Sarr avec une autre proposition autour du Sénégal et cette collaboration avec le guitariste français Patrice Larose Guème sur l'album Cette Luna. Vous le savez sans doute, au Sénégal, il y a une musique qui est bien diffusée sur les radios et les télévisions. C'est la musique Mbalax, la musique qui est proposée notamment par Youssou N'Dour. Mais cette musique, elle est très difficile à danser car on a l'impression qu'elle est jouée à l'envers. Et du coup, les Sénégalais plaisantent souvent en disant qu'ils sont les seuls à pouvoir danser le Mbalax. Et c'est sans doute vrai. Le premier temps n'est pas marqué par la grosse caisse habituelle, mais par le mbang, l'instrument, la percussion sénégalaise. C'est quelque chose de très particulier, d'assez unique dans la musique africaine. Et ça fait évidemment les honneurs et la particularité de certaines musiques sénégalaises. Alors des musiciens se sont dit... On peut faire autre chose aussi, et des musiciens, des guitaristes se sont dit, on va développer un moment un peu plus blues, peut-être, avec la guitare, d'autres thèmes qui sont exposés. C'est le cas de Eladj Ndiaye. Rappelez-vous, c'est un titre que nous avons beaucoup écouté dans Le Monde est un village, et on le réécoute avec beaucoup de plaisir aussi.

0: Oui, c'était un petit mot magique, ça, Nan Gadef. Voilà, c'était El Hadj Ndiaye au meilleur de sa forme et de sa créativité. Il chantait ici à travers ce bonjour la santé, mais il a traité aussi d'aide économique et financière. El Hadj Ndiaye a fait le choix de travailler auprès des associations dans les quartiers populaires. C'est une autre forme d'engagement, une autre forme de créativité artistique.
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0: Nous sommes bien au Sénégal. Nous sommes aussi avec l'artiste que j'ai cité tout à l'heure, Youssou N'Dour. C'est l'homme de la chanson 7. Voilà une chanson aussi qui avait un message pour promouvoir la propreté. C'était en 90. Il y a bien sûr eu en 94 le titre 7 Seconds. Il y a eu l'extraordinaire chanson Birima. Et plus proche de nous, en 2010, il a aussi rapproché la musique sénégalaise au reggae avec le disque Dakar Kingston. Youssou N'Dour est le super étoile de Dakar.

Youssou N'Dour et le Super Étoile de Dakar avec la chanson Mama Africa. Il y a 12 titres sur cet album Balakh avec des thèmes qui concernent l'eau, le climat, la météo, les déchets aussi, la pollution. Voilà un artiste engagé. Je me demande, cela dit, comment il trouve encore du temps pour enregistrer des disques, Youssou N'Dour, lui qui est bien sûr une créature politique aussi, c'est un homme de médias, de divertissement, puisqu'on peut le rappeler qu'il est propriétaire d'un réseau de radio, de chaînes de télévision, d'un réseau de presse écrite, il a sa propre discothèque aussi. Donc ça fait quand même pas mal d'activités, et c'est aussi un entrepreneur, puisqu'il fait travailler plusieurs centaines de personnes à travers ses activités. Voilà pour Youssou N'Dour ce soir. Il n'y a pas que la percussion aussi, Sénégal, bien sûr, il n'y a pas que le Mbalakh, il y a aussi des sonorités tout à fait épatantes, étourdissantes, comme la kora, comme le travail de Sékou Keïta, par exemple. Voici un morceau de sa créativité.

composition s'appelle Future Strings in E. C'était Sekou Keita, joueur de kora que l'on peut par exemple retrouver, et nous l'avons fait il y a quelques jours d'ici avec un concert avec le pianiste cubain Omar Sosa. Très intéressant le travail et très belle personnalité que ce Sekou Keita. Voilà, nous allons pratiquement nous quitter bientôt. Nous allons libérer de ses activités, de ses obligations professionnelles actuelles Pierre Fianceur, Pierre le Sultan, Pierre Antoine, et l'invité a toujours bien œuvré pour les radios de la RTBF. Encore merci, cher Pierre, et bonne route au pays des ondes. Tout à l'heure, nous avons écouté Sister Fa en matière de rap, et le hip-hop est bien présent au Sénégal actuellement, avec notamment des artistes très prononcés, très engagés. J'aimerais aussi adresser un clin d'œil à Didier Awadi, ambassadeur du hip-hop au Sénégal, avec notamment la formation Positive Black Soul sur l'album Run Cool. Il y avait Run, Run. Ce que je vous invite évidemment à faire toutes et tous, continuer à vivre et à respirer à plein poumon. À bientôt.

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11: Bonsoir à toutes, bonsoir à tous. C'est un plaisir de vous retrouver. La météo a enfin retrouvé un peu de calme pour aujourd'hui. Les éclaircies ont gagné du terrain dans certaines régions avant la nuit. Le vent reste modéré mais garde une sensation un peu fraîche pour un début juin. La nuit prochaine restera souvent d'ailleurs très sèche et relativement tranquille avec progressivement moins de vent. Demain matin conservera encore quelques moments lumineux. Puis demain après-midi, le ciel replonge dans une ambiance beaucoup plus instable avec des pluies, des averses, parfois orageuses. Petit conseil, si vous devez prendre la route demain, profitez plutôt de la matinée avant le retour des petites intempéries de l'après-midi. Ça ne sera pas grand-chose, hein, mais cela dit, faites quand même attention. Les températures demain après-midi reprennent des couleurs avec le flux de sud qui nous amène de la douceur jusqu'à 21 degrés.
12: Il est 19h. Mylène Berkmans avec vous pour ces informations. Pardon pour ce que tu as vécu, ce sont les mots de la tante de Liana, cette fille de 11 ans dont le corps a été retrouvé il y a 3 jours dans le Gers en France. Une marche blanche était organisée ce dimanche dans la commune de Fleurance, un cortège de près de 6000 personnes, les parents en tête et une émotion très vive, alors que le principal suspect, le père d'une amie de Liana, était connu de la justice, qu'il avait fait l'objet de plusieurs plaintes, notamment pour viol sur mineur par le passé, mais qu'il était à chaque fois passé entre les mailles du filet, ce qui met à jour les failles importantes dans le système judiciaire français. Et ce soir, le ministre de la Justice, Gérald Darmanin, a réagi. Il vient d'ordonner une revue des 70 000 plaintes impliquant des enfants d'ici au 14 juillet. On précise par ailleurs que les parents de Liana ne connaissent toujours pas les causes de la mort de leur fille. Après 100 jours, le conflit au Moyen-Orient ne faiblit pas. Ce dimanche, l'armée américaine annonce avoir abattu des drones iraniens qui menaçaient le trafic maritime au-dessus du détroit d'Ormuz, malgré une trêve. Dans le même temps, Israël a frappé Beyrouth et deux bastions du Hezbollah. Les premières frappes depuis l'annonce d'un cessez-le-feu la semaine dernière au Liban, annonce faite par leurs alliés américains. Réponse de l'Iran. Ce soir, nous nous tenons prêts à cibler les intérêts américains et israéliens dans la région. Une réponse décisive et douloureuse, je cite, selon le président du Parlement iranien et principal négociateur. Volodymyr Zelensky est arrivé à Londres il y a une petite heure pour une réunion à 4 avec le Royaume-Uni, l'Allemagne et la France. L'Ukraine veut plus de munitions pour ses systèmes de défense antiaérien, alors que les avions russes ont encore frappé ce dimanche en détruisant partiellement un site de stockage de combustible nucléaire dans la région de Tchernobyl. L'Agence internationale de l'énergie atomique s'est dite profondément inquiète sur les réseaux sociaux aujourd'hui, même si les autorités ukrainiennes se voulaient rassurantes sur le niveau de radiation toujours faible dans cette région. Et puis on se tourne maintenant vers Roland-Garros où le match va durer un petit peu plus longtemps puisqu'on est entré dans le 5e set. C'est bon pour le suspense donc. Christine Anquet, vous suivez ça pour nous, dites-nous tout.
1: Effectivement, le cinquième set va commencer dans quelques instants. 2-7 partout, cette finale est un petit peu folle. Les deux joueurs ne sont pas forcément toujours en permanence à leur meilleur niveau, mais il y a une énorme dramaturgie. Flavio Cobolli vient d'égaliser à 2-7 partout à l'issue d'un tie-break. Et des tie-breaks, son adversaire Alexander Zverev n'en perd pratiquement jamais à Roland-Garros. Ce n'est que le troisième de sa carrière qu'il perd à Paris. Il en a gagné 26 et tout va se jouer donc. Donc, en 1-7 maintenant, et un élément est important, c'est que l'Allemand Zverev semble beaucoup moins bien physiquement que l'Italien Cobolli. Physiquement, il est effectivement en dessous. Psychologiquement, il est certainement en plein questionnement aussi. Lui qui a déjà perdu 3 finales dans des tournois du Grand Chelem, on n'en tire aucune conclusion, sauf qu'il y a encore du suspense, c'est que Zverev, qui était le favori de cette finale, n'est plus forcément le favori.
12: Merci Christine Anquet pour ces dernières informations en direct de Roland-Garros sur cette finale qui va encore durer un petit peu. Donc ce soir, une autre finale, cette fois c'est en football. Ce soir, nos Diablotins affrontent l'Italie en finale de l'Euro des moins de 17 ans pour un titre qui serait historique. C'est la première fois qu'une équipe de jeunes représentant la Belgique va aussi loin dans ce tournoi. Un match qui est en train de débuter en ce moment et qui est à suivre sur OVIO. Voilà pour ces infos, belle soirée.
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3: Bonsoir, bonsoir et bienvenue dans l'air de rien sur La Première. On démarre avec une collaboration entre American Football et Wisp, intitulée Wake Up Her, American Football, projet culte du Midwest, né en Urbana dans les années 90, revient ici avec une génération plus récente du shoegaze. Wisp, de son côté, c'est un jeune artiste américaine révélé en 2023 avec le morceau Your Face, devenu viral sur les réseaux sociaux et qui l'a propulsé très vite sur la scène indie internationale. Ce titre s'inscrit dans une période charnière pour elle, juste après son premier EP Pandora, sorti en 2024.

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1: C'était Deb Never, une artiste américaine née à Seattle, connue pour mélanger rock alternatif, hip-hop et bedroom pop dans une esthétique très introspective avec le morceau How to Forget. Sabrina Song, c'est une artiste émergente américaine associée à une nouvelle génération indie très minimaliste et narrative. Big Trick, sorti récemment, joue sur une écriture directe et un humour émotionnel assez typique de cette scène. Des morceaux courts du quotidien, mais avec une vraie finesse dans les détails.

Bruno Blum, une artiste qui s'inscrit dans une esthétique très fragile, presque acoustique. Son morceau Monarch, sorti dans les dernières compilations indie récentes, développe une écriture très contemplative, centrée sur la transformation et les cycles émotionnels. Lucy Park, une artiste qui explore des sonorités plutôt folk, ambient et pop expérimental, avec Blue Sachiko, évoque d'ailleurs un morceau qui évoque d'ailleurs une idée de réparation et de délicatesse. Sachiko étant une technique japonaise de couture réparatrice, souvent utilisée comme métaphore dans l'art contemporain. Blue.

Mary in the Junkyard. C'est un projet indie britannique associé à une scène très do-it-yourself entre art rock et spoken word. Avec le morceau Candelabra, il s'inscrit dans une esthétique plus sombre, presque théâtrale, avec une tension très narrative, proche de certaines scènes post-punk actuelles. Indiana, ce morceau réunit Villager, H. Bruce et Skirts, trois projets issus de la scène indie lo-fi américaine. Indiana ressemble à une sorte de collage musical, guitare fragile, production volontairement brute et une écriture très collective, presque communautaire.

Love Spells, c'est un projet qui travaille beaucoup les textures saturées, les émotions suspendues. Le groupe Crutch joue sur une idée d'appui plutôt émotionnel, de dépendance affective avec une production très vaporeuse mais dense. Nectar Wood, c'est une artiste britannique d'origine ghanéenne, souvent associée à une soul moderne, très douce, très organique. River Hands s'inscrit dans une écriture plutôt fluide, presque narrative, entre soul et folk.

Whitney, un groupe américain formé à Chicago, connu pour son mélange de soft rock, folk et indie soul. Leur musique repose souvent sur une grande douceur mélodique et ce morceau poursuit cette esthétique très lumineuse et mélancolique à la fois. Luna Lee, c'est une multi-instrumentiste canadienne qui combine indie pop, psyché rock et arrangements très orchestraux avec Multiplied, un morceau qui illustre bien son univers, des couches de guitare, de harpe et de textures très aériennes, souvent construites seules en studio.

0: Vicky Sometani, c'est une artiste émergente de la scène alternative asiatique qui travaille une écriture très introspective avec What Kind of Woman. Elle pose une question identitaire forte dans une esthétique minimaliste et émotionnelle. Camille Yembe vient de sortir son album. On y trouve un interlude intitulé L'étoile, un morceau qui fonctionne comme une respiration, un moment suspendu dans la continuité de son univers.
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2: L'étoile, il y en a plusieurs formes d'étoiles, plusieurs sortes d'étoiles. Alors, l'étoile, quelle que soit la forme qu'il a ou qu'elle a, quelle que soit un peu cassée ou quelle que soit un peu cabossé ou à une forme autre, une forme bizarre. Mais chaque étoile donne toujours de la lumière. Nous tous, personne dans la vie ici que vous voyez, n'est né et n'a jamais eu une histoire. Nous avons tous des histoires. Hein? Même moi, ton père, on a toujours des blessures, on a toujours des déceptions.
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c'était Carbo y Maro qui propose Odore dell'asfalto, littéralement l'odeur de l'asphalte, un morceau qui évoque une esthétique très sensorielle. Carla Dal Forno, une artiste maintenant australienne basée en Europe, connue pour son mélange de minimal wave, ambient et pop sombre. Avec le morceau Nighttime, il s'inscrit parfaitement dans son univers nocturne, dépouillé et hypnotique.

On termine cette émission avec Jesse Mazin et le morceau de Precipice. Un morceau qui porte bien son titre, un bord, une limite, quelque chose entre chute et suspension. Retrouvez la playlist de L'Air de Rien sous le nom L'Air de Rien. Très belle soirée à vous sur la première.

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2: Il est 20h. Mylène Berkmans avec vous pour ces informations. Je ne partirai pas en vacances avant de les avoir vus un par un. La phrase est signée Gérald Darmanin. Le ministre de la Justice française vient d'ordonner à tous les procureurs du pays de revenir sur 70 000 dossiers de plaintes pour viol ou agression sexuelle sur enfants, et cela avant le 14 juillet prochain. Une réaction qui se veut forte après les failles révélées par l'affaire Liana, cette fille de 11 ans dont le corps a été retrouvé il y a 3 jours dans le Gers. Le principal suspect, un homme de 41 ans, était pourtant connu de la justice. Il faisait déjà l'objet de plusieurs plaintes, notamment pour viol sur mineurs. Au moins 10 personnes sont mortes dans le naufrage d'une embarcation au large de Malte alors qu'elle tentait de rejoindre l'Europe. C'est ce qu'annoncent les gardes-côtes italiens qui parlent d'un bateau parti des côtes libyennes avec 60 personnes à son bord. Avec près de 1000 décès, ce début d'année 2026 est le plus meurtrier en mer Méditerranée depuis 2014. À Anderlecht, après le violent incendie dans un entrepôt, hier, plusieurs corps ont été retrouvés dans les décombres, notamment un père et son fils, information confirmée par le parquet de Bruxelles. Une personne que nous avons contactée nous indique avoir eu la confirmation de la police que son cousin et le fils de celui-ci ont également péri dans le sinistre, mais il pourrait y avoir encore d'autres victimes. Le parquet a ouvert une instruction mais ne donne pas davantage de précisions à ce stade. En Formule 1, l'Italien Kimi Antonelli et son écurie Mercedes creusent l'écart en tête du championnat. Ce dimanche, le jeune de 19 ans a remporté le Grand Prix de Monaco, son 5e succès d'affilée cette saison. Le Néerlandais Max Verstappen et sa Red Bull ont calé dès le démarrage, contraint à l'abandon, alors que Charles Leclerc et sa Ferrari se sont encastrés dans un mur. C'était au 6e tour. Direction Roland-Garros maintenant, on tient un vainqueur, c'est l'Allemand Alexander Zverev. Il est venu à bout de l'Italien Flavio Cobolli en 5-7. Et on retrouve tout de suite Christine Anquet qui a suivi cette finale pour nous à Paris. Alors Christine, quelles sont les impressions après ce 5e set et cette finale ?
3: Eh bien, les impressions, c'est que le monde du tennis a un nouveau vainqueur en Grand Chelem, et c'est celui qui l'attendait sans doute le plus. C'était le rêve de sa vie. Il l'a réalisé. Alexander Zverev a enfin remporté un Grand Chelem après 3 finales perdues et autant de petits traumatismes ou de gros traumatismes. Il lui a fallu 5-7 pour venir à bout de l'Italien Flavio Cobolli et 4h16 minutes de jeu. Alexander Zverev va monter sur le podium. Là, à l'instant, le score de cette partie, 6-1, 4-6, 6-4, 6-7, 6-1. Les deux hommes étaient fatigués dans le set décisif, victimes tous les deux de crampes. Zverev semblait le plus atteint au début de la manche, mais non, il avait encore un peu plus d'essence dans le moteur que son adversaire. Et Cobolli est passé un petit peu à côté, ne concrétisant pas ses occasions dans ce cinquième set. Et à 29 ans, la vie de Zverev va changer. Il était considéré comme un loser, un joueur du top depuis longtemps, mais sans grand chelem. Et maintenant, il est un vainqueur de tournoi du Grand Chelem.
4: Alexander Zverev.
2: Voilà pour la remise des prix au Roland-Garros. Alexander Zverev qui remporte donc son tout premier Grand Chelem à 29 ans. Voilà pour l'essentiel de l'actu. Belle soirée.
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On célèbre un anniversaire en juin 26, c'est celui de la disparition d'une très grande dame, d'un personnage aussi, d'une humaine qui a transformé tout ce qu'elle a touché. C'est George Sand qui nous quittait il y a tout juste 150 ans, c'était le 8 juin 1876. Elle nous a donné la plus belle autofiction qui soit avec Histoire de ma vie. Elle a une correspondance prolifique, celle qu'elle va échanger avec Gustave Flaubert, qu'il appelle maître. Il a d'ailleurs un portrait d'elle sur son bureau. Est une des plus belles et surtout une des plus drôles correspondances littéraires qui soit. D'extraction populaire par sa mère, mais aristocratique par son père, qui va la laisser orpheline à 4 ans, elle sera tout d'abord prise entre deux éducations et on pourrait dire entre deux idéologies. Celle de sa grand-mère et celle de sa mère. Et si la grand-mère va gagner, en gardant George Sand à la maison, c'est-à-dire à Nohant, elle s'appelle Aurore Dupin, la cause des petites gens lui tiendra toujours à cœur. Elle sera sans doute à la base de son engagement politique qui commence dès 1830. Evelyne Bloch-Dano, à travers son livre « Le dernier amour » de George Sand, nous parle d'Alexandre Manceau, graveur, qui va vivre 15 ans avec elle avant de mourir précocement de la tuberculose comme Chopin. On suit les traces innombrables de George Sand toutes ces soirées en compagnie d'Evelyne Bloch-Dano et d'extraits de George Sand à travers Histoire de ma vie. Dans mes jours de malheur, j'étais ennuyée, dégoûtée de tout. J'ai passé des années sans toucher un crayon, des mois sans approcher d'un piano, des jours sans ouvrir un livre. Et je me suis toujours sentie disposée à monter à cheval ou regrettant de ne pouvoir le faire. Il semble qu'à cheval on renaisse, on reprenne à la vie. C'est alors que vous contemplez, que vous voyez la nature, car à pied, occupé sans cesse de ne pas tomber, en regardant à chaque instant devant soi, on ne peut fixer ses yeux, les attacher sur l'horizon. N'avez-vous jamais, dans des jours de mélancolie, trouvé un charme indéfinissable à égarer votre imagination au-delà des limites de la vue? En regardant une perspective lointaine, avez-vous jamais rêvé des bois, des eaux, des pays enchantés, dans ces masses bleuâtres et confuses que l'œil aperçoit et ne peut distinguer? Et si l'absence vous a privé d'un ami? Vous avez cru voir le toit qu'il habite à l'horizon, bien que des centaines de lieues, des mers, des espaces immenses fussent entre lui et vous. Vous avez suivi de l'œil le vol rapide et élevé du milan ou du vautour. Vous avez désiré être sur ses ailes et franchir en un instant ces distances que la pensée mesure avec effroi. Oui, vous avez éprouvé tout cela. Nous nous entendons trop bien pour que l'histoire de l'âme n'ait pas été la même pour tous deux. C'est à cheval, c'est au pas, que l'on domine davantage sur la campagne et qu'elle vous paraît plus belle. C'est au galop que toutes les pensées quittent leur cours ordinaire et changent de place, pour ainsi dire. En fendant l'air d'une course rapide, on ne souffre plus, on ne pense plus, on respire. L'esprit est comme en suspens et comme ravi du bien-être que le corps éprouve. Et si une difficulté, un danger s'offre à votre rencontre, tant pis pour celui qui craint de le braver. Il retient son cheval, le contrarie, le gêne, perd l'équilibre et se prive d'une des plus vives sensations que l'on puisse éprouver. Celle de voir, de toucher la mort et de s'échapper en riant de ses bras. J'aime ma jument Colette. Je l'aime réellement. Je ne la regarde pas comme un animal subordonné à mes plaisirs, mais comme une amie dont toutes les volontés sont d'accord avec les miennes. Je ne sais pas si parmi mes amis, il y en a beaucoup qui la vaillent et que je lui préfère.

0: George Sand, lettre à Aurélien de Sèze, 24 octobre 1825.
1: Rendez compte, George Sand, elle a écrit 80 romans. Juste la période que j'étudie, elle a, en 15 ans, elle écrit 50 livres, 50 ouvrages, pièces de théâtre, essais, préfaces, etc. Donc il y a ça, il y a cette profusion qui fait qu'on trouve son bonheur, forcément.
0: Evelyne Bloch-Dano, c'est un fameux personnage que vous nous livrez à travers ce livre. En tout cas, moi, c'était une initiation véritablement à travers les extraits de sa correspondance et d'Histoire de ma vie, qui est quand même un très grand livre, hein, il faut le dire. Même si, bien sûr, peut-être peut-on commencer par là, Histoire de ma vie, comme tout récit de vie, c'est d'abord et avant tout une autofiction.
1: Oui, c'est exactement ce qu'aujourd'hui on appellerait une autofiction, tout en, évidemment, prenant les devants. George Sand dit très clairement qu'elle ne parlera pas des gens qui sont encore vivants. Vous savez, le public de l'époque attendait des révélations extraordinaires et
0: croustillantes.
1: Et très croustillantes à propos de Musset ou de Chopin. Et évidemment, elle va contourner l'obstacle. Donc, c'est en même temps la première grande autobiographie d'une femme dans notre littérature, même si il y avait bien sûr des journaux, des mémoires, mais là ça englobe à la fois l'histoire d'une époque, l'histoire d'une femme, sa formation. Et quelle femme ? C'est-à-dire qu'en même temps, toute la réflexion sur la création, sur la façon d'écrire, sur la manière dont l'inspiration est née chez elle, et aussi ses relations avec ses amis, ses lectures. Donc c'est évidemment d'une grande richesse.
0: J'ai toujours trouvé le mot inspiration très ambitieux et ne pouvant s'appliquer qu'au génie de premier ordre. Je n'oserais jamais m'en servir pour mon propre compte sans protester un peu contre l'emphase d'un terme qui ne trouve sa sanction que dans un incontestable succès. Pourtant, il faudrait un mot qui ne fît pas rougir les gens modestes et bien élevés et qui exprimât cette sorte de grâce qui descend, plus ou moins vive, plus ou moins féconde, sur toutes les têtes éprises de leur art. Il n'est si humble travailleur qui n'ait son heure d'inspiration, et peut-être la liqueur céleste est-elle aussi précieuse dans le vase d'argile que dans le vase d'or. Seulement, l'un la conserve pure et l'autre l'altère ou se brise. La grâce des chrétiens n'agit pas seule et fatalement. Il faut que l'âme la recueille, comme la bonne terre, le grain sacré. L'inspiration n'est pas d'une autre nature. Prenons donc le mot tel qu'il est, et qu'il n'implique rien de présomptueux sous ma plume. George Sand, Histoire de ma vie, deuxième tome.
1: Je ne pense pas qu'il existe d'autobiographie qui soit finalement autre chose qu'une, en tout cas, sinon une fiction, du moins une façon d'inventer un peu en parlant de soi.
0: De refaire l'histoire en quelque sorte.
1: De la raconter, dès l'instant où vous la racontez, vous êtes bien obligé de choisir.
0: Ce qu'elle choisit, c'est, vous le disiez, d'éviter les hommes, en tout cas les vivants. Et puis elle parle un peu de Chopin, Musset il est seulement cité, il n'y a pas plus que ça, simplement son nom à peu près. Et par contre, notre homme qui nous occupe, son dernier amour, Alexandre Manceau, il n'est pas du tout mentionné. Alors qu'au moment où elle écrit, il est bel et bien là, cet homme. Le dernier amour de George Sand, Evelyne Bloch-Dano.
1: Oui, mais c'est justement pourquoi elle n'en parle pas. Elle le dit bien. Elle dit « je ne dirai pas tout ». Elle se distingue justement d'une espèce de préambule, hein, de Jean-Jacques Rousseau, qu'elle admirait beaucoup par ailleurs, mais qui est un peu la référence finalement en matière d'autobiographie. Et elle le dit « je ne dirai pas tout ». Et notamment, je ne parlerai pas des vivants. Donc, Manceau est là au moment où elle écrit cette histoire de ma vie, mais elle ne va pas en parler, en effet. Et on peut dire qu'elle a gardé une grande discrétion, au fond, par rapport à cette vie avec Alexandre Manceau. Ce qui fait que finalement, il est beaucoup moins connu que ses autres compagnons, alors même que c'est le seul avec lequel elle a véritablement vécu, je dirais, d'une façon conjugale. On pourrait dire conjugale ou maritale, sans être bien sûr mariée, puisqu'elle est toujours mariée à l'époque.
0: Alors, qu'est-ce qui vous a donné envie de le réhabiliter, en tout cas de lui donner sa place, si ce n'est pas le réhabiliter ? Vous sentiez qu'il y avait quand même une injustice à son égard, quelque part ?
1: Je dirais que tout mon travail, finalement, s'articule autour de ce désir de vous voyez, de me glisser en quelque sorte un petit peu dans les interstices des autres biographies et notamment des gens qui soit ont été aux côtés, soit dans l'ombre, soit ont porté, comme pour Madame Proust par exemple, un écrivain, un créateur, soit une compagne comme Madame Zola, etc. Donc pour George Sand, je trouvais tout de même très intéressant de parler de cet homme. Alors, je ne dirais pas réhabilitation, simplement je me suis dit, mais quand même c'est incroyable, cet homme a vécu 15 ans avec elle, et on ne connaît même pas son nom. Alors qu'on nous parle toujours de Musset, bien sûr, avec lequel elle a eu une histoire passionnée.
2: Mais courte.
1: Mais très courte, très très courte. Et avec lequel, bien sûr, elle n'a jamais vécu, qui n'est jamais venu à Nohant. Ou Chopin, avec lequel, bien sûr, il y a 9 ans, à peu près, de cohabitation. Mais pas constante et dans d'autres circonstances. Donc, ça m'intéressait beaucoup de... finalement de savoir comment une femme comme George Sand, qu'on représente toujours comme presque l'incarnation de la femme libre qui collectionne les amants, et c'est vrai qu'elle en a eu beaucoup, même si ce n'est absolument pas collectionneuse, hein, mais c'est, elle a eu un nombre important d'amants, et surtout elle ne les a pas cachés, ce qui est, pour l'époque est tout à fait étonnant. Donc c'était cette question, comment... Pourquoi cet homme-là ? Pourquoi à ce moment de sa vie ? Qu'est-ce que ça représente ?
2: Artiste, lui aussi ? Ça comptait pour elle d'avoir un homme artiste ? Ça ne pouvait être qu'un artiste.
1: Oui. Vous avez raison. Sinon, un artiste, du moins, je pense qu'elle ne peut aimer, elle ne peut tomber amoureuse et elle ne peut aimer que quelqu'un qui, d'une manière ou d'une autre, est créateur. Même Michel de Bourges, hein, l'avocat, qui n'est pas proprement parlé un artiste, c'est quelqu'un qui est créateur dans son élan, dans sa façon de plaider. Donc il y a forcément chez elle, je dirais, une attirance pour ce type d'homme. C'est aussi, elle a besoin de se sentir des accointances, des points communs, des passions communes. Ça aussi, c'est important pour elle, parce que c'est justement ce qu'elle n'a pas trouvé auprès de son mari, Casimir du Devant. Et puis, je dirais que c'est le monde qu'elle fréquente. Forcément, si vous voulez, c'est bon, la personne qu'elle va aimer appartient au milieu dans lequel elle se sent bien et qui est vraiment son milieu de prédilection, que ce soit des peintres comme Delacroix, de grands musiciens, des comédiens. Elle aime beaucoup le milieu du théâtre aussi. Donc, bon, ici, on a un graveur, Alexandre Manceau est graveur, c'est un ami de son fils. Et c'est de cette façon-là donc qu'elle le rencontre.
2: Lui, il pense à tout ce qu'il faut et se met tout entier dans un verre d'eau qu'il m'apporte ou dans une cigarette qu'il m'allume. Quand je suis malade, je suis guérie rien que de le voir me préparer mon oreiller et m'apporter mes pantoufles. Moi qui ne demande et n'accepte jamais de soins, j'ai besoin des siens, comme si c'était dans ma nature d'être choyée. Relation très très très rivale avec ce fils Maurice Sand, puisque c'est lui qui l'amène effectivement un jour de Noël. Tout n'est pas rose entre eux. Il va être vite jaloux, ce Maurice, non ?
1: Oui, Maurice était très jaloux. Et on peut penser qu'une partie des dissentiments qu'il y a eu avec Chopin et la rupture avec Chopin, même si ce qui a fait exploser, si vous voulez, la relation, c'est plutôt l'histoire de Solange et de son mari Clessinger, mais Maurice a joué aussi son rôle. C'est un garçon qui est adoré de sa mère, qui est vraiment dans une relation très très fusionnelle avec sa mère, qui l'adore vraiment, enfin, il n'y a pas d'autre mot. Elle a une sorte d'admiration, de passion pour ce fils, et réciproquement. Et lui est très jaloux. Il est, au fond, il est l'homme de la maison, même s'il a eu, depuis son enfance, l'habitude de voir d'autres hommes passer. Mais celui-ci,
2: il reste.
1: Et je crois que c'est ce qui va, bien sûr, faire que Maurice va mal le supporter. Il va mal supporter également. Vous savez, c'est toujours compliqué, parce que Il va mal supporter aussi le fait que Manceau soit au fond un peu le maître de maison à sa place. Mais inversement, je pense qu'il y a eu certainement, en tout cas au début de la relation, peut-être un certain soulagement aussi de Maurice, parce qu'il savait que Manceau veillait sur Georges Sand, et lui pouvait vivre sa vie à Paris pendant ce temps-là. Donc vous voyez, les choses sont toujours complexes. Mais c'est vrai qu'il va devenir jaloux, et il va surtout très mal supporter une fois qu'il sera lui-même marié, grâce à sa mère du reste, que Manceau reste. Et puis, comme Maurice est un garçon plutôt gentil, plutôt indolent, il met beaucoup de temps à exploser, si vous voulez. Mais quand il explose, alors là, il jette dehors, il va jeter dehors, tout de même 14 ans après Manceau, donc de Nohant, et Georges Sand va le suivre. C'est vraiment Manceau est le seul homme pour lequel elle va quitter Nohant.
2: Alexandre Manceau léguait par testament ses biens immobiliers, la maison de Gargilès et celle de Palaiseau, à Maurice Sand. Georges Sand y vécut encore quelque temps, partageant sa solitude avec l'ombre de son compagnon. Il lui manquait terriblement, mais elle refusait de se plaindre, ne laissant échapper que quelques confidences. Voir à Nohant sa chambre vide et son atelier à l'abandon la déchirait. Il lui fallut réapprendre à vivre sans son aide, trouver son chemin dans Paris, prendre seul un fiacre, diriger les ouvriers qui rénovaient son appartement, faire ses comptes, trier ses papiers. Les premiers temps, elle s'étourdit de spectacles et de sorties. Du Mafis, Charles Marchal, qui lui consacrait un jour par semaine, Eugène Lambert, Victor Bory, d'autres l'entouraient. Elle participa le lundi soir au dîner littéraire du restaurant Magny et noua une amitié chaleureuse et complice avec Gustave Flaubert, son troubadour. Elle lui rendit visite à Croisset, puis, en 1869, elle finit par vendre à regret sa bonbonnière de Palaiseau et rentrer définitivement à Nohant. Elle se consacra à ses deux petites filles, Aurore et Gabrielle, les enfants de Lina et de Maurice. Sa vie était loin d'être finie et elle devait lui réserver encore bien des joies. La famille et les amitiés, les voyages, la nature, les plaisirs, l'écriture, la recherche du bien et du beau. Elle ne renonça jamais à aimer et à célébrer l'existence sous toutes ses formes, assurant à ce pessimiste de Flaubert « Tu vas entrer peu à peu dans l'âge le plus favorable et le plus heureux de la vie, la vieillesse. » Moins célèbre, moins brillant, moins doué qu'Alfred de Musset ou Frédéric Chopin, Alexandre Manceau ne laissa pas de traces dans les mémoires. Cet homme dévoué qui avait choisi de se consacrer à sa reine de cœur ne sortit pas de l'ombre. Il avait adoré la femme, il avait admiré et servi en elle la créatrice. Son talent de graveur, sa fierté, son humour, son courage, son habileté manuelle, son activité, ses emportements, son amour, son inlassable bonté et ses secrets disparurent avec lui. Les biographes lui consacrèrent quelques lignes. On oublia que durant 14 ans, il avait eu sa chambre et son atelier à Nohant. Sa présence fut effacé, il n'eut pas sa place à table. Seul Georges Sand, je le sais, garda dans le secret de son cœur le souvenir de l'homme qu'il avait aimé. Il avait été son compagnon et son ami. Une femme n'oublie jamais un homme qui lui a fait du bien. 10 ans après la mort d'Alexandre Manceau, elle avait commencé un nouveau roman. Elle l'intitula « Le dernier amour ». Elle lui fait une sorte de sacrifice finalement, parce qu'elle va rester avec lui jusqu'au bout. Il va mourir jeune, il meurt lui aussi de la tuberculose comme Chopin. Elle sera la mère protectrice aussi par rapport à lui.
1: Oui, ce qui est très beau dans leur relation, je trouve, c'est qu'au fond, ils se protègent réciproquement.
2: En fait, c'est le seul homme qui a une place.
1: Oui. Il a une place parce qu'il l'a conquise hein, aussi. Ce garçon un peu qu'on pourrait imaginer a priori un peu effacé, qui va être dans un rôle un peu subalterne au début, en fait conquiert sa place et va presque faire écran à certains moments entre Georges Sand et une partie de son entourage. En tout cas, il la protège de la réalité, il lui facilite tout ce qui est de l'ordre de la réalité. Pour Georges Sand, c'est évidemment un moyen de pouvoir se consacrer aussi à son œuvre. Il lui est très précieux et il lui devient indispensable. Il va savoir se rendre indispensable. Donc, Il la protège alors qu'il est beaucoup plus jeune qu'elle, hein, il a 13 ans de moins qu'elle. Mais vous avez raison, elle le protège aussi. C'est surtout, je crois qu'elle va lui restituer au fond cet amour et cette sorte d'enveloppement comme ça quand il va tomber malade. Et là, vraiment, elle va se montrer d'une attention, d'une vigilance, d'une tendresse jusqu'au bout extrême.
2: Alors, il faudrait peut-être revenir à ce concret, à ce quotidien qu'il partage et qu'il soutient véritablement, puisque à Nohant, il y avait beaucoup de théâtre, hein, il fait les décors, par exemple, il organise des choses, il va la relire, il va vraiment s'occuper du quotidien, et puis à cette sorte de journal à quatre mains, mais qui est surtout signé par lui, ces fameux agendas, où le quotidien est vraiment consigné, co-signé et consigné, en fait, hein, les deux choses à la fois. Mais il voulait garder trace d'elle en même temps.
1: Oui, c'est une idée tout de même...
2: Saugrenue, on peut dire.
1: Oui, assez étonnante, assez extraordinaire, qui était une idée conjointe, semble-t-il, de Maurice et de Manceau, mais mis en œuvre par Manceau. Et donc, alors, c'est un document extraordinaire pour les biographes, c'est évidemment une mine, puisque de 1852 jusqu'à sa mort, et ensuite George Sand va continuer seul ses agendas, il note jour après jour... tout ce que fait George Sand et en l'appelant toujours Madame, hein, toujours à la troisième personne, Madame a fait ceci, Madame a fait cela. Et c'est une partie, au fond, de la tâche qu'il accomplit. Vous avez dit qu'il relisait son travail. Il va le servir de secrétaire aussi à certains moments. Et puis, il est, puisqu'on a parlé de la réalité, c'est aussi un homme non seulement qui fait les mises en scène, qui fait les décors, qui dirige des travaux dans Nohant, qui va s'occuper du jardin. Alors, avec le jardinier, hein, mais elle admire aussi chez lui cela. C'est-à-dire une sorte de... C'est un hyperactif, comme elle, qui est aussi quelqu'un qui agit beaucoup, qui fait beaucoup, qui travaille beaucoup, qui est habile manuellement. C'est un graveur, hein, et il faut du reste noter que c'est un graveur de talent qui a été exposé au Salon de Paris dès 23 ans. Il continue son travail, même s'il va quand même en partie certainement lui sacrifier un peu sa carrière. Et il est très habile, donc très adroit de ses mains, qui est une chose qu'a toujours aimé et admiré George Sand.
2: Être artiste, oui, je l'avais voulu. Non seulement pour sortir de la geôle matérielle où la propriété grande ou petite nous enferme dans un cercle d'odieuses petites préoccupations. Pour m'isoler du contrôle de l'opinion en ce qu'elle a d'étroit, de bête, d'égoïste, de lâche, de provincial. Pour vivre en dehors des préjugés du monde en ce qu'ils ont de faux, de suranné, d'orgueilleux, de cruel, d'impie et de stupide, mais encore et avant tout. Pour me réconcilier avec moi-même que je ne pouvais souffrir oisive et inutile, pesant à l'état de maître sur les épaules des travailleurs. Si j'avais pu piocher la terre, je m'y serais mise avec eux plutôt que d'entendre ces mots que dans mon enfance, on avait grondé autour de moi quand Deschartres avait le dos tourné. Il veut que l'on s'échauffe, lui qui a le ventre plein et les mains derrière son dos. Je voyais bien que les gens à mon service étaient souvent plus paresseux que fatigués, mais leur apathie ne me justifiait pas de mon inaction. Il ne me semblait pas avoir le droit d'exiger d'eux le moindre labeur, moi qui ne faisais rien du tout, car c'est ne rien faire que de s'occuper pour son plaisir. Par goût, je n'aurais pas choisi la profession littéraire et encore moins la célébrité. J'aurais voulu vivre du travail de mes mains, assez fructueusement pour pouvoir faire consacrer mon droit au travail par un petit résultat sensible, mon revenu patrimonial étant trop mince pour me permettre de vivre ailleurs que sous le toit conjugal où régnaient des conditions inacceptables. Comme la seule objection à la liberté qu'on me laissait d'en sortir était le manque d'un peu d'argent à me donner, il me fallait ce peu d'argent. Je l'avais, enfin. Il n'y avait plus de reproches ni de mécontentement de ce côté-là. George Sand, Histoire de ma vie.
1: Et puis ils ont des passions communes comme la nature, lui chasse les papillons, les classe avec Maurice, ça va être la minéralogie ensemble. Vous voyez, donc ils ont beaucoup de, finalement d'activités communes et de points communs. Il se dévoue totalement, finalement, à cette femme. Et je crois qu'il y a une sorte d'amour comme ça, sans bornes, sans limites, d'admiration qui la nourrit, finalement, et qui lui est nécessaire. Et qu'évidemment, elle ne pouvait pas rencontrer avec des hommes comme Chopin ou Musset, même s'ils étaient extrêmement épris. Ce sont eux-mêmes de grands artistes. Et ils ont leur fragilité, je dirais, et leur univers autour duquel ils créent. Là, il n'y a pas de lutte d'ego, il n'y a pas de lutte de narcissisme. C'est lui qui se consacre à elle.
3: Travail concret, disiez-vous, pour lui, mais pour elle aussi, puisqu'elle dessinait très bien, elle bricolait, elle faisait du jardinage. Et elle a même pensé, avant d'écrire, de faire ses petites tabatières qu'elle décorait. Elle en parle dans son journal. Pour elle, la notion de travail est capitale, hein?
1: Ah oui, et c'est un des points de dissension avec sa fille.
3: Nous la rend très proche. Hein.
1: Oui, c'est-à-dire qu'elle dit une femme doit travailler. Pour elle, le travail est salvateur. Alors, il faut tout de même se rappeler qu'elle entretient sa famille avec son travail, ses enfants, une sorte de tribu qui vit autour d'elle.
3: C'est une résidence d'artiste avant la lettre, mais non subventionnée.
1: Non subventionnée, exactement. Donc ce sont les amis de son fils. C'est très moderne, hein, les amis de son fils, un peintre comme Eugène Lambert, qui vient quand il est même pas étudiant encore, il commence à peindre, elle lui paye les études à Paris pour apprendre à peindre, il devient peintre, mais il reste des années à Nohant. Il y a tout cela autour d'elle, et jusqu'au bout, George Sand va écrire pour gagner sa vie aussi. Donc c'est un vrai métier. On a un peu critiqué comme ça les contrats avec les éditeurs, etc., en oubliant qu'elle n'a pas de fortune personnelle et que c'est une femme qui travaille, on pourrait dire, George Sand, et elle y revient toujours. Mais pour elle, c'est aussi une hygiène de vie, finalement, le travail et l'activité. Et c'est, je crois, ce qui fait son équilibre.
3: Et ça, parce qu'en même temps, elle était très dépressive en même temps. Elle a un côté très noir, oui. Et une force au-delà du commun.
1: Oui, elle se voit du reste comme quelqu'un qui a ces moments de mélancolie, donc elle n'emploie pas le mot dépression qu'on n'emploie pas à l'époque, mais elle dit de spleen, de tristesse, bon. Et elle a comme ça des phases de découragement. Je crois qu'elle a aussi ce besoin, tout en étant dans le réel, parce qu'elle est une maîtresse de maison, elle organise Nohant, elle veille sur les repas, etc. Mais en même temps, c'est une rêveuse. C'est tout sauf une femme de salon, par exemple. Hein. Ce n'est pas une femme de la parole.
3: Elle le dit, ça. Elle n'aime pas la conversation.
1: Elle n'aime pas la conversation. Et les témoins, des gens comme Théophile Gautier ou les Goncourt, étaient assez stupéfaits parce que les Goncourt, bon, ils ne sont jamais très tendres, mais disent qu'elle a un air de somnambule quand ils ne la traitent pas de bovin. Et Gautier aussi avait été assez étonné par cela. Elle n'est pas dans la parole, mais elle est à la fois, je dirais, dans la créativité et dans le rêve et dans l'imaginaire. Et ses romans, ils sont portés par ça. Ils sont portés, bien sûr, par tout ce qu'elle a cherché à transmettre de réflexions sur la société, sur les mœurs, sur la liberté des femmes, etc., sur les paysans, vraiment, donc, sur la réalité, mais aussi par l'imaginaire, par le romanesque, finalement, ce qu'on appellerait le romanesque. Donc, il y a cet équilibre entre les deux, ce qui en fait une femme, je trouve, très, très moderne, par certains côtés. Bon, j'aime pas tirer les personnages du 19e siècle vers nous, parce que je trouve qu'on veut tout dire que tout est moderne maintenant pour intéresser les gens. Donc je pense que le 19e siècle est tout de même très différent de nous. Les centres d'intérêt sont souvent différents, mais dans le cas de George Sand, elle est tellement exceptionnelle par rapport à son époque que c'est vrai qu'on peut la lire comme on lirait l'une de nos contemporaines. Et je pense que c'est ça aussi qu'on aime chez elle. Et quand on lit Histoire de ma vie, quand elle parle de l'enfance, de l'adolescence, quand elle parle de l'amour, de son amitié avec les hommes, c'est assez rare à l'époque qu'il y ait cette dimension amicale dans les relations hommes-femmes. Et pour elle, c'est très précieux. Elle entretient une sorte de camaraderie, vous voyez, avec les autres artistes.
3: Certainement que je te boude et que je t'en veux, non pas par exigence ni par égoïsme, mais au contraire, parce que nous avons été joyeux et hilares et que tu n'as pas voulu te distraire et t'amuser avec nous. Si c'était pour t'amuser mieux ailleurs, tu serais pardonné d'avance. Mais c'est pour t'enfermer, pour te brûler le sang et encore pour un travail que tu maudis et que, voulant et devant le faire quand même, tu devrais pouvoir faire à ton aise et sans t'y absorber. Tu me dis que tu es comme ça. Il n'y a rien à dire. Mais on peut bien se désoler d'avoir pour ami qu'on adore un captif enchaîné loin de soi et que l'on ne peut pas délivrer. C'est peut-être un peu coquet de ta part pour te faire plaindre et aimer davantage. Moi qui ne suis pas enterrée dans la littérature, j'ai beaucoup ri et vécu dans ces jours de fête, mais en pensant toujours à toi et en parlant de toi. Tourguenieff a été plus heureux que nous puisqu'il a pu t'arracher à ton encrier. Je le connais très peu, lui, mais je le sais par cœur. Quel talent, et comme c'est original et trempé. Je trouve que les étrangers font mieux que nous. Ils ne posent pas. Et nous, ou nous nous drapons, ou nous nous vautrons, le français n'a plus de milieu social, il n'a plus de milieu intellectuel. Je t'en accepte, toi qui te fais une vie d'exception. Et je m'en accepte aussi à cause du fond de bohème insouciante qui m'a été départi. Mais moi, je ne sais pas soigner et polir. Et j'aime trop la vie. Je m'amuse trop à la moutarde et à tout ce qui n'est pas le dîner pour être jamais un littérateur. J'ai eu des accès, ça n'a pas duré. L'existence où on ne connaît plus son moi est si bonne. Et la vie où on ne joue pas de rôle est une si jolie pièce à regarder et à écouter. Quand il faut donner de ma personne, je vis de courage et de résolution. Mais je ne m'amuse plus. Toi, troubadour enragé, je te soupçonne de t'amuser du métier plus que de tout au monde. Malgré ce que tu en dis, il se pourrait bien que l'art fût ta seule passion et que ta claustration sur laquelle je m'attendris comme une bête que je suis fût ton état de délice. Si c'est comme ça, tant mieux, alors avoue-le pour me consoler. Je te quitte pour habiller les marionnettes car on a repris les jeux avec le mauvais temps. En voilà pour une partie d'hiver, je suppose. Voici l'imbécile que tu aimes et que tu appelles maître, un joli maître qui aime mieux s'amuser que travailler. Méprise-moi profondément, mais aime-moi toujours. Lina me charge de te dire que tu n'es pas grand-chose et Maurice est furieux aussi, mais on t'aime malgré soi et on t'embrasse tout de même. À toi, gros ingrat, Georges Sand, à Gustave Flaubert, Nohant, 21 décembre 1868. Il fait un superbe portrait de Balzac et on sait que Flaubert l'admirait énormément puisqu'il l'écrivait avec son portrait devant lui. Donc oui, il y a vraiment une reconnaissance. Elle est capable d'une très grande générosité dans la reconnaissance du talent des autres. Elle est tout sauf prétentieuse en fait. Hein. C'est assez surprenant aussi.
1: Oui, alors ça, c'est très intéressant, parce qu'on peut même, là j'ai travaillé récemment sur l'écriture, hein, sur Georges Sand et l'écriture, en accent davantage sur cet aspect. Et on peut même s'interroger, on se dit, mais elle a une modestie excessive, c'est pas possible. Et elle est sincère. Alors, certains ont pu voir dans cette modestie un peu un trait de femme de l'époque pour qui le fait de se faire reconnaître en tant qu'écrivain à part entière est difficile. Moi, je ne suis pas d'accord avec cette interprétation pour Georges Sand. Je pense que cette absence de prétention, ça va avec le fait de prendre son travail au sérieux, mais ne pas se prendre au sérieux. Vous voyez la nuance. Et elle fait un portrait, justement, vous parliez de Balzac, elle fait un portrait amusant de Balzac.
3: Il est joli ce portrait.
1: Voilà, quand elle dit qu'il aime tellement parler de lui, mais qu'il est tellement génial que finalement on ne peut que lui pardonner, finalement, l'excuser. Bon, avec Flaubert, elle a des conversations, par écrit, par correspondance. Extraordinaire et quand Flaubert lui décrit comment justement la littérature passe avant tout pour lui, elle dit non, pas pour moi, c'est la vie qui passe avant. Elle lui dit ta sacro-sainte littérature pour moi ne passe pas avant tout. Donc je crois qu'elle place, elle met la littérature, elle lui accorde une place essentielle pour elle, mais dans sa vie. Et il est évident que si on lui demandait de choisir entre ce qu'elle aime, ses enfants, etc., et la littérature, c'est ça qu'elle choisirait. Donc, si vous voulez, là encore, moi, je parlerais d'une sorte d'équilibre. C'est-à-dire que ce qui compte pour elle, c'est la vie. Et la littérature n'a d'intérêt que si on la restitue, vous voyez, dans cette perspective-là. On la replace dans cette perspective-là.
3: Et mais vous disiez aussi que c'est ce qui lui donne son équilibre, justement, d'écrire. Oui. Donc, elle en a un besoin vital.
1: Bien sûr, elle en a besoin. Mais elle dit aussi que si elle avait pu, elle aurait aimé être une grande musicienne. Elle a besoin de l'art. Elle vit pas seulement financièrement, c'est vraiment ce qui la passionne, hein, la peinture, la musique. C'est une excellente musicienne aussi. On a dit qu'elle dessinait. Si vous voulez, par rapport à un Flaubert qui sacrifie...
3: Ou Balzac. Tout,
1: ou Balzac. Non, elle n'est pas dans cette logique-là.
3: C'est pas dévorant, ça ne la dévorera pas.
1: Non, c'est une, je pense pas qu'on puisse dire que ça la dévore. Jamais. Même si elle travaille, une fois encore, beaucoup.
3: Alors, beaucoup, elle dort très peu aussi, hein. Ça, c'est surprenant aussi.
1: Oui, elle dort peu. Elle dit du reste qu'elle a payé, hein, de sa santé, par des migraines, etc. Le fait d'avoir, notamment quand elle était jeune femme et qu'elle écrivait la nuit, elle s'occupait de la maison, des enfants, etc. Le jour, hein, elle équilibrait comme ça. Alors, quand elle est à la fin de sa vie, elle dit « Oh, j'écris 2 heures le matin, 2 heures l'après-midi, pas trop. » Bon, ça fait déjà 4 heures d'écriture, c'est pas mal, hein, de mais elle va donc... c'est vrai qu'avec Flaubert, elle a un petit peu tendance à accentuer, vous voyez, le côté comme ça, un peu désinvolte, qui... Parce qu'elle a pris aussi
3: elle
1: des
3: le provoque
1: distances.
3: Un peu. Elle le provoque.
1: Oui, elle le provoque. Et puis elle a pris des distances aussi avec l'âge, certainement. On change entre une Diana qui paraît en 1832 et les dernières lettres qui sont de 1874-75. Voilà, il s'est écoulé 40 ans, hein, 40 ans de carrière. Donc c'est important, c'est pas du tout que je veux minimiser, c'est dans le regard, si vous voulez, qu'elle porte. Et en même temps, elle a une œuvre considérable. Donc c'est peut-être que d'une certaine manière, si elle avait été plus prétentieuse, si elle s'était prise que pour un génie, si elle avait, vous voyez, valorisé de cette manière-là sa création, on aurait peut-être, la postérité aurait un autre regard. Elle était persuadée qu'on ne la lirait pas, elle dit « Je ne suis pas un auteur de première ordre. Je ne suis pas un écrivain Flaubert. Je ne suis pas un écrivain de première ordre. Je sais que je ne suis pas un écrivain de première ordre. »
3: Elle pensait qu'on ne la lirait plus dans la postérité.
1: Elle pensait qu'on ne la lirait plus. Oui, elle pensait qu'on ne la lirait plus. Et
3: elle est en poche.
1: Elle est en poche. Et je dirais qu'il y a eu des générations qui ont beaucoup étudié, beaucoup lu Georges de Sand. C'est vrai qu'on l'a moins fait ensuite, au cours de la deuxième partie du XXe siècle. Et on voit les études sandiennes repartir et les gens s'intéresser à nouveau à ces romans qui maintenant sont vraiment pour beaucoup publiés en poche, comme vous dites, alors qu'on avait, il y a 30 ans, un peu de mal parfois à les trouver. C'est magnifique, enfin, c'est émouvant aussi quand on, je trouve, quand on lit des auteurs comme ça, parce que on se dit, mais jamais il ne se serait imaginé qu'on pourrait...
3: On en parlerait aujourd'hui, par exemple, comme on le fait, nous.
1: Oui, et que des femmes pourraient se reconnaître en elles. Là, j'ai fait pas mal de conférences, je me suis beaucoup déplacée, et j'ai rencontré beaucoup de lecteurs et de lectrices, surtout. J'ai été stupéfaite parce que je n'imaginais pas, en fait, une sorte d'identification de beaucoup de femmes à Georges Sand, qui la lisent, comme je disais tout à l'heure, comme une contemporaine ou une amie. Vous voyez, quelqu'un qui leur parle et qui leur donne une sorte d'énergie. Je crois que c'est une femme qui donne cette énergie. Alors, elle avait peut-être pas, elle était peut-être pas consciente de l'avoir, cette énergie. Elle l'avait, bien entendu. Mais quand vous lisez la correspondance, quand vous lisez Histoire de ma vie, mais aussi une Diana, enfin bon, ou d'autres romans, on ressent cela, on le ressent, c'est dans son écriture, c'est dans ses personnages de femmes, qui sont tout de même de très beaux personnages. Et au-delà des mœurs qui ont changé, bien sûr, on retrouve tout de même des questions qui sont des questions fondamentales, qui sont des questions de la relation entre homme et femme, de la relation d'une femme à sa liberté, de la relation entre une femme et peut-être ses enfants, son entourage, la nature.
3: Je parlais fort peu de mes projets littéraires à Balzac. Il n'y crut guère. Ou ne songea pas à examiner si j'étais capable de quelque chose. Je ne lui demandais pas de conseils. Il m'eût dit qu'il les gardait pour lui-même. Et cela autant par ingénuité de modestie que par ingénuité d'égoïsme, car il avait sa manière d'être modeste, sous l'apparence de la présomption. Je l'ai reconnu depuis, avec une agréable surprise. Et quant à son égoïsme, il avait aussi ses réactions de dévouement et de générosité. Son commerce était fort agréable, un peu fatigant de paroles pour moi qui ne sait pas assez répondre pour varier les sujets de conversation. Mais son âme était d'une grande sérénité et en aucun moment je ne l'ai vu maussade. Il grimpait avec son gros ventre tous les étages de la maison du quai Saint-Michel et arrivait soufflant, riant et racontant sans reprendre haleine. Il prenait des paperasses sur ma table, y jetait les yeux et avait l'intention de s'informer un peu de ce que ce pouvait être. Mais aussitôt, pensant à l'ouvrage qu'il était en train de faire, il se mettait à le raconter. Et en somme, je trouvais ça instructif. Un soir que nous avions dîné chez Balzac d'une manière étrange, je crois que cela se composait de bœuf bouilli, d'un melon et de champagne frappé, il alla endosser une belle robe de chambre toute neuve pour nous la montrer avec une joie de petite fille et voulut sortir ainsi costumé, en bougeoir à la main, pour nous reconduire jusqu'à la grille du Luxembourg. Il était tard, l'endroit désert, et je lui observais qu'il se ferait assassiner en rentrant chez lui. « Du tout, me dit-il. Si je rencontre des voleurs, ils me prendront pour un fou, et ils auront peur de moi, ou pour un prince, et ils me respecteront. » Il faisait une belle nuit calme. Il nous accompagna ainsi, portant sa bougie allumée dans un joli flambeau de vermeil ciselé, parlant des 4 chevaux arabes qu'il n'avait pas encore, qu'il aurait bientôt, qu'il n'a jamais eu, et qu'il a cru fermement avoir pendant quelque temps. Il nous eût reconduits jusqu'à l'autre bout de Paris si nous l'avions laissé faire. George Sand, Histoire de ma vie.

0: Alors, elle n'est pas Georges Sand par hasard. Hein. On a peut-être tendance à l'imaginer dans son très beau château de Nohant, comme quelqu'un de confiné dans le luxe. Elle acquiert les choses véritablement et sa vie, dès le départ, est une tension extrême entre cette grand-mère d'origine aristocrate et cette mère d'origine populaire. Elle ne se défera jamais de ce sentiment populaire, finalement. Et cette modestie dont on parlait, peut-être aussi est-elle reliée à son côté maternel, à cet héritage qu'elle a de ce côté-là. Elle sait aussi qu'on peut ne rien avoir, quelque part, par sa mère.
1: Oui, et elle est, elle le dit, hein, qu'elle est née à cheval sur deux.
0: Elle n'oubliera jamais ça. Hein, ça.
1: Non, elle ne l'oublie pas, et ça lui donne aussi la compréhension et l'empathie avec ceux qui n'ont rien, avec ceux qui sont misérables ou qui sont pauvres, avec ceux qui souffrent. Elle m'a beaucoup caricaturé la bonne dame de Nohant, et moi je me suis un petit peu élevée contre cette expression qui fait un peu dame patronesse, mais il faut savoir qu'elle est, elle monte au créneau pour parler familièrement, pour défendre ses idées, pour défendre ses gens. Elle paye de sa personne et elle puise dans sa bourse pour donner à une époque où il n'y a évidemment pas de loi sociale, enfin de sécurité sociale, quand un domestique est âgé, on le congédie et pas forcément avec de quoi vivre, etc. Donc c'est vrai que cette origine mixte, on pourrait dire, est très importante, elle la revendique. Elle a l'époque et beaucoup de ses contemporains ont été extrêmement choqués de la façon dont elle a parlé de sa mère, puisque elle n'a rien caché ni des origines ni aussi de la manière dont sa mère avait vécu avant de rencontrer son père, c'est-à-dire un peu comme une sorte de courtisane, si vous voulez, ou en tout cas de vivait un petit peu de
0: une femme de légère vie,
1: femme de vie légère, voilà. Et elle le dit. On a trouvé scandaleux qu'elle puisse le dire de sa mère, c'était tout à fait vrai. Ça va aussi avec sa franchise. Et c'est quelque chose qu'elle, qui une fois encore lui permet de se sentir partie prenante de tous ceux qui n'ont pas la chance qu'elle a eue finalement, qui était en effet de pouvoir être élevée par cette grand-mère.
0: Ça ne va pas tout seul néanmoins, elle est très dure, oui.
1: La grand-mère, oui.
0: À certains moments on dit mais enfin elle est insupportable aussi cette grand-mère.
1: Oui, c'était une femme de l'ancien régime qui avait donc, en fait ce n'est pas un château de famille, hein, c'est un château que cette grand-mère a acheté dans le Berry, et c'est une femme de l'ancien régime avec donc une, pas seulement une morale, mais des règles de vie et de maintien.
0: Très formaliste.
1: Oui, formaliste. En même temps, c'est probablement ce qui va donner à Georges Sand à la fois une éducation, puis un cadre, vous voyez, très strict. Et je crois que c'est important, parce que cette grand-mère lui a donné beaucoup aussi. Et il n'est pas certain que sa mère lui aurait donné, autant. Et c'était intéressant pour moi, parce que j'avais écrit un livre sur Flora Tristan, l'une des toutes premières féministes. Et la situation de Flora Tristan, elle est exactement inverse, parce que c'était, donc son père était aristocrate, mais péruvien, elle n'a pas été élevée dans le milieu paternel, mais dans une très grande pauvreté avec sa mère. Et on voit bien comment elle n'aura jamais ce soubassement. Elle n'aura pas la possibilité de faire des études, d'apprendre, etc. Vous voyez tout ce qu'il faut imaginer, à quel point ces deux classes sont éloignées socialement au 19e siècle, au début du 19e siècle. Et Georges Sand a quand même eu cette chance. Et elle en est, je crois, consciente et reconnaissante à cette grand-mère. En même temps, c'était cette famille, donc les Dupin, sa grand-mère était par alliance Dupin de Franqueuil, mais était apparentée à la famille de Saxe, mais il y avait un certain nombre, par des voies parfois illégitimes. Donc il y a quelque chose d'illégitime toujours chez elle, quelque chose de marginal.
0: L'aristocratie est marginale.
1: Oui, même l'aristocratie. Et donc chez elle, ça c'est important aussi. Et c'est probablement ce qui la rend capable d'être à certains moments De pouvoir défier ce qui est la bonne société, de ce qui était la société de province aussi. Elle choquait beaucoup, elle scandalisait beaucoup, et de se conduire de façon libre. Il y a de la marginalité chez Georges Sand et aussi chez certains de ses personnages. Et je crois que c'est peut-être là aussi un peu de sa modernité. vous voyez. Si elle avait été simplement une jeune fille de bonne famille, élevée dans ce milieu-là, etc., elle n'aurait pas pu, probablement ça aurait été encore plus difficile de, je pense, de devenir elle-même.
0: Cela me fit faire des réflexions et je commençais à me tourmenter de l'absence de ma mère. Je ne fus pourtant alors que 15 jours séparée d'elle, mais ces 15 jours sont plus distincts dans ma mémoire que les 3 années qui venaient de s'écouler, et même peut-être que les 3 années qui suivirent et qu'elle passa encore avec moi. Tant il est vrai que la douleur seule marque dans l'enfance le sentiment de la vie. Pourtant, il ne se passa rien de remarquable durant ces 15 jours. Ma grand-mère, s'apercevant de ma mélancolie, s'efforçait de me distraire par le travail. Elle me donnait mes leçons et se montrait beaucoup plus indulgente que ma mère pour mon écriture et pour la récitation de mes fables. Plus de réprimandes, plus de punitions. Elle en avait toujours été fort sobre et voulant se faire aimer, elle me donnait plus d'éloges, d'encouragements et de bonbons que de coutume. Tout cela eût dû me sembler fort doux, car ma mère était rigide et sans miséricorde pour mes langueurs et mes distractions. Eh bien, le cœur de l'enfant est un petit monde déjà aussi bizarre et aussi inconséquent que celui de l'homme. Je trouvais ma grand-mère plus sévère et plus effrayante dans sa douceur que ma mère dans ses emportements. Jusque-là, je l'avais aimée, je m'étais montrée confiante et caressante avec elle. De ce moment, et cela dura bien longtemps après, je me sentis froide et réservée en sa présence. Ses caresses me gênaient ou me donnaient envie de pleurer parce qu'elles me rappelaient les étreintes plus passionnées de ma petite mère. Et puis, ce n'était pas avec elle une vie de tous les instants, une familiarité, une expansion continuelle. Il fallait du respect et cela me semblait glacial. La terreur que ma mère me causait parfois n'était qu'un instant douloureux à passer. L'instant d'après, j'étais sur ses genoux, je la tutoyais, tandis qu'avec la bonne maman, c'était des caresses de cérémonie, pour ainsi dire. Elle m'embrassait solennellement et comme par récompense de ma bonne conduite. Elle ne me traitait pas assez comme un enfant, tant elle souhaitait me donner de la tenue et me faire perdre l'invincible laisser-aller de ma nature que ma mère n'avait jamais réprimé avec persistance. Il ne fallait plus se rouler par terre, rire bruyamment, parler berrichon. Il fallait se tenir droite, porter des gants, faire silence ou chuchoter bien bas dans un coin avec Ursulette. À chaque élan de mon organisation, on opposait une petite répression bien douce mais assidue. On ne me grondait pas.

plus mettre le pied à la cuisine et ne plus tutoyer les domestiques afin qu'ils perdissent l'habitude de me tutoyer. Il ne fallait pas non plus tutoyer ma bonne maman. Il ne fallait pas même lui dire « vous ». Il fallait lui parler à la troisième personne. Ma bonne maman veut-elle me permettre d'aller au jardin ? George Sand, Histoire de ma vie.

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3: Il est 21h. Mylène Berkmans avec vous pour ces informations. Journée tendue au Moyen-Orient, malgré la trêve décidée la semaine passée entre les États-Unis et l'Iran au Liban. Israël a frappé deux bâtiments au sud de Beyrouth, des bastions du Hezbollah, bilan 2 morts et 20 blessés. En représailles, la milice chiite annonce avoir ciblé une base militaire au nord d'Israël ce soir. L'État hébreu n'a pas confirmé pour l'instant ces frappes. Hommage émouvant à Florence cet après-midi en France, où 6000 personnes étaient présentes lors de la marche blanche à la mémoire de Liana, 11 ans, dont le corps a été retrouvé vendredi dans un silo agricole. En tête de cortège ce dimanche, ses parents étaient présents avec ce message « Plus jamais ça ». Cette affaire, il faut dire qu'elle secoue la France depuis plusieurs jours. Ce soir, le ministre de la Justice a ordonné le passage en revue rapidement de tous les dossiers qui contiennent des plaintes pour viol ou agression sexuelle sur enfant, soit près de 70 000 dossiers à traiter d'ici au 14 juillet. Des manifestations sont prévues demain en France devant le ministère de la Justice notamment. À Anderlecht, après le violent incendie dans un entrepôt, hier, plusieurs corps ont été retrouvés dans les décombres, notamment un père, ceux d'un père et de son fils. Information confirmée par le parquet de Bruxelles ce soir. Le parquet a ouvert une instruction mais ne donne pas davantage de précision à ce stade, par respect pour les proches des victimes, mais aussi pour ne pas perturber le déroulement de l'enquête. Roland Garros a un nouveau vainqueur. Alexander Zverev a gagné sur la terre battue parisienne son tout premier grand chelem à 29 ans. Après des hauts et des bas et 5-7 difficiles contre l'Italien Flavio Cobolli, 6-1, 4-6, 6-4, 6-7, 6-1, l'Allemand est enfin sacré et retire l'étiquette de loser qui lui collait à la peau depuis pas mal de temps, avec notamment 3 finales perdues en grand chelem ces dernières années. Il réalise ainsi le rêve de tout tennisman. Et puis en football, le Danois Christian Eriksen s'effondre lors d'un match amical de préparation à la Coupe du Monde. C'était face à l'Ukraine. Il y a quelques dizaines de minutes, le joueur de 34 ans a vraisemblablement été victime d'un malaise cardiaque. Il a été évacué sur civière et était conscient au moment de quitter le terrain. La fédération danoise a depuis donné des nouvelles rassurantes sur les réseaux sociaux. Le match a été arrêté et cette scène, elle rappelle évidemment celle de l'Euro 2021 où Christian Eriksen, déjà lui, avait fait un malaise quelques mois après cet accident. Le joueur avait pu reprendre au plus haut niveau, cette fois équipé d'un défibrillateur. Il semble que l'appareil ait fonctionné comme il faut ce soir. Voilà pour l'essentiel de l'actualité. Belle soirée à notre écoute.
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0: Vincent, deuxième partie d'un entretien avec une passionnée, Evelyne Bloch-Dano.
1: Moi, ce que j'aime, je crois vraiment, chez George Sand, c'est ça, c'est son esprit libre.
0: Ma mère vint passer un mois avec nous et dut s'en retourner pour faire sortir Caroline de pension. Je compris alors que je la verrais désormais de moins en moins à Nohant. Ma grand-mère parlait d'y passer l'hiver et je tombais dans le plus grand chagrin que j'eusse encore ressenti de ma vie. Ma mère s'efforçait de me donner du courage, mais elle ne pouvait plus me tromper. J'étais d'âge à constater les nécessités de la position qui nous était faite à l'une et l'autre. L'admission de Caroline dans la famille eut tout arrangé, et c'est sur quoi ma grand-mère était inflexible. Ma mère n'était point heureuse à Nohant. Elle y souffrait. Elle y subissait un étouffement moral, une contrainte, une irritation comprimée de tous les instants. Mon obstination à la préférer ostensiblement à ma grand-mère, je ne savais pas feindre, quoique cela eût été dans l'intérêt de tout le monde, aigrissait de plus en plus cette dernière contre elle. Pourtant, ma mère eût supporté tout cela pour moi, si elle n'eût été continuellement inquiète de son autre fille, Caroline. Je le compris. Je ne voulais pas que Caroline me fût sacrifiée, et pourtant, Caroline commençait de son côté à être jalouse de moi, la pauvre enfant, à se plaindre des absences annuelles de sa mère, et à lui reprocher, en sanglotant, sa préférence pour moi. Alors nous étions toutes malheureuses, et moi, cause innocente de toutes ces amertumes domestiques, j'en ressentais le contre-coup plus douloureusement encore que les autres. Quand je vis ma mère faire ses paquets, je fus saisie de terreur. George Sand, histoire de ma vie. L'éloignement que va l'obliger à faire sa grand-mère vis-à-vis de sa mère, puisqu'il y a une sorte de contrat, elle achète en quelque sorte cette petite fille en disant à sa mère de s'en aller, c'est quand même quelque chose d'extrêmement dur, et la petite fille a toujours l'espoir que sa mère va venir la rechercher. C'est un très très beau passage, ça, de l'histoire de ma vie.
1: Oui, la première lettre qu'on a de George Sand, quand elle a, je crois qu'elle a 8 ans, hein. Et c'est une lettre à sa mère qui part, et elle lui met un petit billet, qu'elle lui dit « tu peux me répondre en mettant un petit billet derrière le tableau », etc. Et elle lui dit son amour.
0: Evelyne Bloch-Dano.
1: C'était une femme aussi très fantasque que la mère de George.
0: Un peu folle même, hein, un peu borderline.
1: Oui, voilà, un peu borderline, exactement, qui passait un peu de la tendresse totale en la serrant sur son cœur et ensuite la rejetait. Elle a continué à la voir, hein, de loin en loin. George Sand la voyait quand ils étaient à Paris, mais en effet, elle n'a plus véritablement vécu avec elle. Il va rester une blessure, vous avez raison. Il ne faut pas oublier aussi que la grande blessure, c'est également la mort de son père lorsqu'elle a 5 ans, d'un accident très brutal, puisque c'est une chute de cheval lorsqu'il part, il passe sur la route près de Nohant. Et donc, il y a certainement cette double blessure. Ça va... Aussi, cette mort de son père va faire que sa grand-mère va finalement élever cette petite fille comme elle avait élevé son fils, enfin, et va faire d'elle une sorte de substitut de son fils Maurice. Donc ça, c'est également quelque chose d'important, cette dimension, ce déplacement, hein, du genre, enfin, pour George Sand, va jouer certainement ultérieurement aussi. Hein. Elle est élevée comme une petite fille, mais en même temps, la grand-mère voit en elle finalement un petit peu le fils qu'elle a perdu. Tout cela va également se retrouver dans la relation que George Sand va entretenir avec ses propres enfants.
0: J'allais y revenir parce qu'elle répète quand même assez implacablement les choses. D'une part, elle va s'éloigner elle aussi de sa petite fille en particulier, comme sa mère l'a fait d'elle. Donc elle sera une mère assez absente. Et par contre, comme grand-mère, elle va être une matriarche aussi, un peu comme sa grand-mère l'a été, en donnant beaucoup à ses petits-enfants, peut-être même de manière abusive ou en tout cas extrême.
1: Oui, avec Solange, sa fille, au fond, elle n'a pas le mode d'emploi, on pourrait dire, de la façon dont une mère est.
0: Elle n'a pas eu, elle n'a pas vécu, en fait. Aussi.
1: Non, elle ne l'a pas vécu, et elle va, d'une certaine manière, au fond, elle rate sa relation avec sa fille. Alors, c'est vrai que Solange est une enfant difficile, c'est une enfant très intelligente, mais qui, petit à petit, je dirais... se comporte dans tous les domaines de la façon la plus insupportable pour George Sand. C'est-à-dire qu'elle est coquette, elle est futile, elle n'aime pas travailler. Et George Sand en est désolée. Pendant des années, elle lutte contre ça parce qu'elle est persuadée que sa fille, à juste titre, est intelligente, pourrait faire des études, etc. Et les relations vont être, on peut dire, vraiment catastrophiques entre George Sand et sa fille Solange. En même temps, c'est une relation qui ne cessera jamais, d'une certaine manière, parce que à la fois elle ne se supporte pas, mais elle continue à se voir, elle se fâche pendant des années, elle se retrouve. Enfin voilà, c'est comme ça.
2: Elle va jusqu'à lui interdire Nohant, quand même, à un moment donné.
1: Oui, à un moment, elle craint presque la venue de Solange, parce que Solange faisait des histoires, se rend insupportable, etc. Donc elle est dure avec sa fille, elle est très dure. Alors quelquefois, c'est à juste titre. Mais parfois, on découvre une autre George Sand, hein, qui est aussi une femme de caractère. Bon, on aurait pu s'en douter, hein, elle est pas facile. Et surtout, c'est la différence de traitement entre sa fille et son fils qui frappe beaucoup. Évidemment, Maurice, lui, qui porte en plus le prénom, le nom du père. Maurice est un gentil garçon, doué artistiquement et très docile, qui finalement ne contrarie jamais maman. Absolument jamais.
2: Qui lui ressemble aussi.
1: Il lui ressemble beaucoup, ils s'entendent très bien, ils ont beaucoup de traits communs, ils lui ressemblent physiquement, au point qu'on a pu se tromper sur un tableau en particulier dans lequel on avait pendant un certain temps vu un portrait de George Sand quand il s'agissait d'un portrait de Maurice, hein, qui a des traits très fins.
2: C'était une enfant terrible, si drôle que mes amis la gâtaient affreusement. Et moi-même, incapable d'une sévérité soutenue, vaincue par une tendresse aveugle pour le premier âge, je ne savais pas, je ne pouvais pas la dominer. J'espérais qu'elle serait plus calme et plus heureuse avec d'autres enfants et dans des conditions où la discipline subie en commun paraît moins dure aux natures indépendantes. J'essayais de la mettre en pension dans une de ces charmantes petites maisons d'éducation du quartier Beaujon, au milieu de ces tranquilles et riants jardins qui semblent destinés à n'être peuplés que de belles petites filles. Ma grosse fille se trouva fort bien de ce nouveau régime. Elle commença à s'effiler, à se civiliser avec ses compagnes, mais elle resta longtemps sauvage avec les personnes du dehors, avec mes amis surtout, qui se plaisaient trop à se faire ses esclaves. Elle avait une manière d'être si originale et si comique avec eux que la fine mouche, voyant bien qu'en les faisant rire, elle les désarmait, s'en donnait à cœur joie. Emmanuel Arago surtout, ce bon frère aîné qu'elle traitait encore plus lestement que Maurice et qui était encore assez enfant, lui-même, pour s'en divertir, fut sa victime de prédilection. Un jour qu'elle s'était montrée fort aimable avec lui, jusqu'à le reconduire à la porte du jardin de la pension, « Solange, lui dit-il, qu'est-ce que tu veux que je t'apporte quand je reviendrai ?»« Rien, lui dit-elle, mais tu peux me faire un grand plaisir si tu m'aimes bien. » Lequel dit « Eh bien, mon garçon, c'est de ne jamais revenir me voir. » George Sand, histoire de ma vie.
1: Elle est d'ailleurs amusante pour ça, parce que évidemment, on est dans une ère avant la psychanalyse ou la psychologie, mais elle est tellement intuitive et fine, et elle dit Maurice est le fils de Maurice est la fille de la maison. Et c'est dans une lettre, elle dit ça, et c'est exact. C'est exactement ça.
2: Alors Maurice Sand et pas Maurice Dupin, c'est pas banal ça non plus de faire de son pseudonyme un patronyme qu'elle va transmettre et qui va devenir le nom de son fils puis de ses petites filles. Et ainsi de suite.
1: Oui, vous avez dit à juste titre qu'elle était une matriarche avec ses petits-enfants. Elle est presque un patriarche.
2: Oui.
1: Ou une patriarche, je ne sais plus comment il faut dire. Parce qu'elle transmet ce nom. Ça, je crois que c'est un cas quand même absolument exceptionnel. Comme vous le dites, ce pseudonyme de Sand, qu'elle va interdire à sa fille, du reste, qui devra porter son nom du devant, hein, qui était le nom de...
2: Du mari.
1: De mari de George Sand, qui elle reste baronne du devant, et Maurice pourra en effet porter Maurice et ses filles ensuite porter le nom de Sand qu'elle transmet.
2: Elle va beaucoup aimer sa belle-fille par contre, Lina Kalamata, alors que c'est elle qui va prendre la place de la fille en quelque sorte.
1: Oui, Lina, c'est-à-dire que Solange...
2: C'est une belle histoire ça.
1: Oui, Solange n'a pas pu la choisir. Bon, elle n'a même pas réussi à la façonner, si vous voulez. Lina, elle l'a choisi, c'est la fille de l'un de ses amis, qui est lui aussi un artiste, Luigi Calamatta, et elle va, elle est beaucoup plus jeune que Maurice. La grande désolation de George Wilson, c'est que Maurice ne se mariait pas. Maurice était très bien, il y avait maman et les femmes qu'il rencontrait à Paris et qu'il avait, donc il n'éprouvait pas le besoin de se marier. Donc elle demande à tout le monde, elle lui cherche une épouse, et puis elle va la trouver elle-même en la personne de cette Lina, qui est une toute jeune femme, qui a à peine 20 ans, quand Maurice en a 40, et elle va vraiment, enfin, il va y avoir une affection immense entre ces deux femmes. Lina a même dit ultérieurement qu'au fond, ce qu'elle avait surtout aimé chez Maurice, c'était sa mère. Et elle lui donnera un petit garçon qui va mourir, mais ensuite deux ravissantes petites filles. Et Lina, en effet, elle va lui remettre au fond les après la mort de Manceau, quand elle revient à Nohant, George Sand va lui remettre au fond les rênes, si vous voulez, de Nohant.
2: Le dernier amour de George Sand, Evelyn Bloch-Dano.
1: De la propriété, et c'est vraiment en effet une histoire qui fait mentir un petit peu ces lieux communs sur les belles-mères et leurs belles-filles, je trouve. Ouais. Parce que là, vous avez raison, elle est sa fille. Ça a dû être d'ailleurs assez... Ça aussi, probablement difficile à supporter pour Solange. Ouais. Cette jeune Lina, elle la voit douée de toutes les qualités qu'elle aurait voulu voir à sa propre fille.
2: Vous serez étonné peut-être de trouver un G au lieu d'un J à coller au nom de Sand sur la couverture de mon livre. Si vous tenez à en savoir la cause, la voici. George Sand, c'est moi. Jules Sand, c'est mon frère. Nous commençons à connaître, malgré nous, assez de gens dans le monde artiste. Jules, qui trouve mes productions charmantes, ne veut pas s'en pavaner. Moi, qui trouve mes productions stupides, je ne veux pas l'en déshonorer. Un combat de délicatesse, de modestie et de générosité, le plus touchant qu'on ait encore vu depuis celui d'Oreste et Pylade en face du supplice, a entre nous deux cette issue. Par honte de lui, il ne veut point signer mes œuvres. Par honte de moi, je ne veux point les signer de son nom. Voilà. Si l'on vous demande à la châtre ce que cela signifie, à quoi riment ces initiales, vous répondrez ce que vous voudrez. Ça ne nous regarde pas. Nous n'avons de compte à rendre qu'aux acheteurs qui nous éditent, aux journalistes qui nous signalent, aux libraires qui nous marchandent. Ces gens-là, avec leurs arguments irrésistibles, ont des influences immédiates sur nos destinées. Au lieu que tous les caquets de la châtre ne peuvent faire tomber un cheveu de nos têtes, ni un sou de nos poches. Un nom, comme vous le savez, c'est une marchandise, une denrée, un fonds de commerce. Lettre de Georges Sand à Charles Duvernay, Paris, 21 mai 1832. Venons encore un peu, si vous voulez bien, à ce nom de Sand, puisque Sand, ça vient de Sandeau, cet amant qui n'apparaît pas non plus du tout dans l'histoire de ma vie et qu'elle ne fait apparaître que comme un collègue avec qui elle va faire son premier roman, et puis voilà, ça va devenir J. Sand, et puis ça va, la première initiale va se transformer en G. C'est une belle histoire sur laquelle elle passe très très vite, comme si ça n'avait pas d'incidence, alors que c'est énorme de changer de nom tout de même.
1: Oui, je ne sais pas si, au fond, est-ce que nous ne mettons pas dans le changement de nom toutes les questions d'identité, vous voyez, et justement d'ordre psychologique, que peut-être elle ne met pas, et je ne sais pas si l'époque les mettait de la même façon. Mais ce qui était certain pour elle, c'est que le fait d'abord de changer, sa belle-mère ne souhaitait pas qu'elle prenne son nom
2: du devant.
1: Bon, je suis pas sûre que de toute façon...
2: Elle aurait pu choisir Dupin, son nom.
1: Elle aurait pu choisir Dupin, exactement. Donc, ce pseudonyme Sand, qui est en effet, comme vous l'avez dit, lié de cette collaboration avec Jules Sandeau, elle va le garder. Le prénom masculin qui lui permet, d'une certaine façon, d'échapper, je dirais, au cliché de la femme de lettres, la femme écrivain de romans, et de tout de suite donner un autre regard que portait l'époque sur les romans écrits par des hommes, parce que au début elle va vraiment on va vraiment croire qu'il s'agit d'un homme très vite, hein, cette fiction là va disparaître. Donc ce changement de nom, il correspond chez elle bien sûr au moment où elle endosse véritablement son identité d'écrivain. C'est-à-dire qu'elle se met au monde par l'écriture, George Sand. C'est une seconde naissance. Elle a 28 ans, 30 ans, à peine 30 ans. Mais c'est autour de la trentaine, donc un petit peu avant, c'est une véritable naissance pour elle, je crois. C'est assez justice que ce soit ce nom-là qu'elle ait transmis, finalement, d'une certaine manière. On a presque l'impression que ça n'est plus un pseudonyme, c'est devenu son nom.
2: On l'appelait Georges, on n'appelait pas Aurore.
1: Alors, certains proches, dans sa famille, par exemple, l'appelaient Aurore. Des cousines, etc., l'appelaient Aurore. Les gens qui la côtoyaient l'appelaient Georges, ou oui, c'est comme ça qu'elle signe. J'ai Sand ou Georges Sand.
2: Manceau l'appelait comment ?
1: Alors ça, j'aimerais bien le savoir, parce que, si vous voulez, dans les écrits, il l'appelle Madame. On n'a plus la correspondance de Georges Sand et d'Alexandre Manceau, à l'exception d'une lettre que j'ai retrouvée. Dans cette lettre, il l'appelle Madame. Je suppose même que dans l'intimité, car il y a eu intimité, et intimité dont elle parle avec une certaine chaleur, je ne suis pas sûre qu'il l'ait appelée Madame tout le temps. Tout de même. Enfin bon. Mais bon, je n'étais pas là. Les limites du travail de la biographe, là. Dans ces cas-là, je n'en sais rien. On peut tout imaginer. Elle l'appelle Manceau, en tout cas. Mais elle appelait volontiers les hommes par leur nom de...
2: Elle appelait Chopin.
1: Alors Chopin, il a toutes sortes de surnoms dans la famille Sand. C'est Chopinou, c'est Chop-Chop, c'est enfin des tas de petits noms. Pour Manceau, dans le courrier ou dans les mots qu'elle laisse, elle dit toujours Manceau. Mancel, quelquefois, voilà, à lui.
2: Une variante.
1: Une variante.

0: Il y a aussi une part très très importante à Nohant, c'est la vie de communauté en fait, en quelque sorte, qu'elle aime beaucoup, et c'est au couvent qu'elle va la découvrir, cette vie communautaire, dont elle dira d'ailleurs que ce sont les plus belles années de sa vie.
1: Oui, c'est une petite fille unique, puisqu'elle elle a eu un petit frère, mais qui est mort vraiment bébé. Je crois qu'elle a toujours aimé la compagnie des autres, Georges Sand, tout en ayant besoin de grandes plages de solitude. C'est quelqu'un, c'est une femme qui n'aime pas être seule. Ça m'a beaucoup frappée. Vous avez raison, à Nohant, il y a une sorte de tribu qui se renouvelle au fil des années. Elle est bien avec du monde autour d'elle, et elle le dit, elle aime avoir des personnes jeunes autour d'elle, et vous vous rappelez peut-être que dans Histoire de ma vie, elle explique cela par le fait que naturellement, justement, elle n'a pas d'allant, finalement, par nature, et qu'elle aime être entourée de gens jeunes, parce qu'eux, ils ont cet élan vital, et là, elle est prête à suivre. Hein, ils vont être plaisants, ils vont rire, ils vont plaisanter, donc, et ça, elle aime ça. Je dirais aussi que la communauté, ça correspond à l'idéal de Georges Sand, qui est son idéal politique. C'est son utopie, la petite communauté. J'imagine qu'elle aurait été très heureuse, par exemple. Enfin, ça, c'est vraiment une... c'est moi qui imagine ça. Mais vous voyez, dans les types de familles recomposées, où les gens continuent à se côtoyer avec les enfants des uns des autres, etc. Et c'est ça, son idéal. C'est une utopie de la communauté, du groupe, où chacun se livre à son activité, à son art. L'éveillé, elle décrit l'éveillé à Nohant, le soir autour de la table. Autour de la table étant le titre de l'un des textes, où elle décrit très bien cela. L'un fait la lecture, enfin, oui, quelquefois d'ailleurs, on se passe le livre, on fait la lecture à haute voix, les uns dessinent, elle aime broder ou faire de la tapisserie, chacun a son activité, est libre dans la journée, ce qui était le cas à Nohant, peut faire ce qu'il désire, et on se retrouve le soir. C'est vraiment ça, quelque chose qui pour elle est un idéal de vie.
0: Et vous ne pensez pas que c'est au couvent qu'elle le découvre, cet idéal ?
1: C'est fort possible qu'elle le découvre au couvent, à une nuance près, c'est qu'au couvent, il y a tout de même une discipline qui est une discipline assez rigide. Ce qui n'est pas le cas dans... C'est tout de même quelqu'un qui supporte assez mal les contraintes que les autres peuvent lui imposer.
0: Elle ne peut la supporter qu'en devenant mystique, ce qu'elle deviendra.
1: Voilà, elle est d'abord, vous vous souvenez, elle est d'abord rebelle et ensuite mystique. Et ça correspond à cet besoin aussi de spiritualité.
0: Oui, que va devenir ce mysticisme ? Ça, c'est l'autre grand pan que je voulais soulever avec vous. Parce que c'est pas très clair par rapport dans Histoire de ma vie. Hein. Elle parle de Dieu, mais en même temps, on sent que ce n'est plus très important. Et puis alors, il y a ce que vous décrivez dans votre livre. Au moment où sa fille désire mettre une croix sur la tombe de sa fille, à Nohant, elle va refuser, ce qui est quand même aussi très violent.
1: Oui, elle est d'un anticléricalisme terrible et elle va vraiment incarner l'antéchrist hein, pour l'Église. Elle est très anticléricale, mais elle a une dimension religieuse, si vous voulez. Il y a une forme de spiritualité dans sa recherche, dans sa certitude aussi d'un au-delà, du fait que dans sa croyance dans l'âme, même si le corps est extrêmement important, elle essaye de concilier, si vous voulez, tout cela. Au fond, ce serait un peu la religion en dehors des religions. Le religieux, mais pas la religion. Et surtout pas l'Église catholique. Surtout pas.
0: Ça se fait où ? À quel moment alors cette rupture ? Puisque dans son adolescence, elle est quand même très fervente et là, elle accepte tous les rituels, contre même l'avis de sa grand-mère, qui elle n'est pas pratiquante.
1: Oui, sa grand-mère était dans cette tradition du XVIIIe siècle, voltairienne. Hein. Je pense que ça se fait assez progressivement, finalement. Ça va certainement se radicaliser avec la pensée politique. Je verrai cela, si vous voulez. Et notamment aux alentours, disons, de 1848. C'est au moment où l'Église a des positions, vous voyez, sociales, l'Église en tant qu'institution, hein, rigide et qui ne correspondent pas à ses propres positions et ses propres idées sur la politique et la société. Donc, le politique et le religieux, là, se heurtent.
0: À Armand Barbès, Nohant, 10 juin 1848. Je n'ai reçu votre lettre qu'aujourd'hui, cher et admirable ami. Je vous remercie de cette bonne pensée, j'en avais besoin, car je n'ai pas passé une heure depuis le 15 mai sans penser à vous et sans me tourmenter de votre situation. Je sais que cela vous occupe moins que nous. Mais enfin, il m'est doux d'apprendre qu'elle est devenue matériellement supportable. Ah oui, je vous assure que je n'ai pas goûté la chaleur d'un rayon de soleil sans me le reprocher en quelque sorte, en songeant que vous en étiez privé. Et moi qui vous disais, 3 mois de liberté de soleil vous guériront. On a dit que j'étais complice de quelque chose. Je ne sais pas quoi, par exemple. Je n'ai eu ni l'honneur ni le mérite de faire quelque chose pour la cause, pas même une folie ou une imprudence, comme on dit. Je ne savais rien, je ne comprenais rien à ce qui se passait. J'étais là comme un curieux, étonné et inquiet, et enfin, il n'était pas encore défendu de par les lois de la République de faire partie d'un groupe de badauds. Les nouvelles les plus contradictoires traversaient la foule. On a été jusqu'à nous dire que vous aviez été tué. Heureusement, cela a été démenti au bout d'un instant par une autre version. Mais quelle triste et pénible journée. Le lendemain était lugubre. Toute cette population armée, furieuse ou consternée, le peuple provoqué, incertain, et à chaque instant des légions qui passaient, criant à la fois « Vive Barbès » et « Abat Barbès ». Il y avait encore de la crainte chez les vainqueurs. Aujourd'hui, sont-ils plus calmes après tout ce développement de terrorisme ? J'en doute. Est-ce que c'est une grande figure républicaine, vous qui avez travaillé sur Flora Tristan, qui, elle, l'était assurément ?
1: Peut-être pas de la même façon. C'est-à-dire que Flora Tristan est devenue un peu un symbole, bien qu'elle soit évidemment beaucoup moins connue que George Sand, elle est devenue un symbole de la lutte des femmes et de la lutte sociale. Vous se rappelez que Flora Tristan a l'idée de l'union ouvrière, c'était le titre de son libelle, avant Marx, avant Engels. Et ça a été son drame, je dirais, et c'est son immense qualité, c'est qu'elle a eu raison beaucoup trop tôt, d'une certaine façon, Flora Tristan. Elle est morte en 1844, elle n'a même pas connu 48. Bon. Donc il y a ça. Et elle, c'est une véritable révoltée, une écorchée vive révoltée. Ce qui n'est pas le cas de Sand. Je pense que Sand est aussi une figure, je dirais peut-être pas républicaine, justement. C'est là que c'est compliqué. Elle est beaucoup plus une femme de compromis, George Sand. Et puis elle a eu cette grande déception de 48, où la République, en 1848, a écrasé les ouvriers, ce qu'elle n'a absolument pas admis. Elle a espéré un petit peu, finalement, elle a espéré que l'Empire, que Louis-Napoléon Bonaparte serait un petit peu moins catastrophique que ne le craignaient certains républicains. Et là encore, elle a joué, sinon le rôle du compromis, du moins elle est intervenue. Et elle dit, je suis prête à marcher dans tous les crottins, je crois. Elle dit, si c'est pour sauver des républicains.
0: Ce qu'elle a fait, elle a beaucoup donné de sa personne, hein. Oui. Ça c'est très impressionnant.
1: Oui, c'est exactement ce qu'elle a fait. Et puis, elle voit l'Empire, ce que devient l'Empire. Et je crois qu'elle est une désabusée de la politique, elle est une déçue de la politique, George Sand. Je la verrais plutôt comme ça. Si bien qu'au moment de la Commune, et on le voit très bien dans les discussions avec Flaubert, même si elle est loin d'être, je dirais, sur les positions de Flaubert, elle va très mal comprendre et accepter la Commune. À cause de la violence. George Sand déteste la violence. Je pense que si elle avait vécu, vous voyez, une époque de démocratie où on peut voter, exprimer par le vote son suffrage, elle aurait peut-être eu un autre point de vue. Mais finalement, à part la période de 48, elle va très peu connaître cela, hein, tout à la fin simplement. Je pense que ses positions sont plus des positions sociales, de défense des ouvriers, des pauvres, des femmes aussi, par rapport au mariage, revendiquer le divorce, etc., qui ne sera rétabli que après sa mort, hein. Donc ce sont plutôt des positions de cet ordre.
0: Mais elle reste très proche néanmoins de grandes figures de proue de 1848.
1: Oui, oui, oui, absolument. Mais avec quelquefois une certaine déception. Finalement, le seul qui ne la déçoit pas et qu'elle admire vraiment comme un héros, c'est Barbès, qu'elle va admirer jusqu'au bout. Mais je crois que...
0: Elle lui propose de se réfugier à Nohant, c'est
1: oui.
0: à lui.
1: Hein, oui. Oui, exactement, elle lui propose de se réfugier chez elle. Elle a été à la fois un soutien pour ses républicains, elle s'est dévouée, elle s'est fait insulter de tous les côtés, vraiment. Quand elle les a défendus, elle a arraché un certain nombre de républicains au bagne, à la déportation.
0: C'est Amnesty International avant la lettre.
1: Oui. Comme, exactement.
0: Elle écrit.
1: Voilà, elle écrit, elle intervient. Elle écrit à Louis-Napoléon Bonaparte, elle intervient. C'est une interventionniste aussi, elle n'hésite pas, elle se donne vraiment du mal. Mais on est toujours tributaire de la période et du pays où on vit. Et c'est vrai qu'au bout d'un moment, elle a perdu la foi, je dirais, dans l'Empire. Les républicains n'ont pas été, selon elle, dignes, finalement, de ce qu'on pouvait espérer d'eux en 48. Et elle va tout de même se tenir un petit peu à distance, et de Paris, du reste, et de la politique.
0: Il est aussi des malheureux sans grande vertu, sans grand vice, privés de l'héroïsme du silence, héroïsme qu'il est vraiment cruel d'exiger de la pauvre espèce humaine. Il est des courages épuisés, des volontés usées par l'insuccès ou rebutées par l'impuissance. Il est aussi des femmes qui, par un autre genre d'héroïsme que celui de la résignation, boivent le calice de l'humilité et tendent la main pour sauver leur mari, leur amant, leurs enfants surtout. Il suffit qu'on risque d'abandonner à la faim, au désespoir, au suicide, une de ces victimes innocentes sur 99 filous effrontés pour qu'on ne dorme pas tranquille. Et voilà le boulet qui s'attacha à ma vie dès que mon petit avoir de chaque journée eut dépassé le strict nécessaire. George Sand, Histoire de ma vie.

0: Est-ce que son côté le plus rebelle aujourd'hui, ce n'est pas précisément, est-ce qu'il est le plus... qui en ferait une scandaleuse à nos yeux, c'est pas tellement son comportement libertin, mais peut-être sa générosité. Parce que des écrivains qui sont généreux comme elle l'a été, je n'en vois guère.
1: Vous avez raison. C'est-à-dire qu'elle est, elle est un écrivain qui intervient dans la société de son temps. J'ai dit qu'elle se tenait...
0: L'intellectuelle, au vrai sens du terme.
1: Oui, et bien avant qu'on parle de littérature engagée, mais comme l'avaient été aussi des écrivains du XVIIIe siècle, elle est dans, comme les Hugo à son époque, hein, comme les Victor Hugo, elle est dans cette mouvance romantique d'hommes qui pensent que l'artiste, de manière générale, il est un guide aussi, d'une certaine façon. Il a une responsabilité dans la société. Donc cette responsabilité, elle l'assume, elle va de plus en plus l'assumer, je dirais, à travers ses livres. Quand elle parle des compagnons, quand elle parle de la mine dans la ville noire, quand elle parle des campagnes, c'est là, si vous voulez, en effet, qu'elle joue son rôle, mais aussi quand elle donne de l'argent, quand elle intervient auprès de l'impératrice pour une famille de pêcheurs dont le père est noyé, etc. Bon, on en a multiples reprises.
0: Et ça, elle le fait très tôt, hein. Dès qu'elle commence à écrire, dès qu'elle a un peu d'argent, elle en donne beaucoup.
1: Oui, c'est vraiment quelque chose chez elle. Alors, vous voyez qu'il ne relève... Je ne crois pas que ça relève d'une idée de la charité. Elle n'a pas le sentiment de faire la charité au sens où l'Église l'entend, ou les religions, d'ailleurs, de manière différente. C'est une forme de justice. Elle va même le faire anonymement, parce qu'elle s'est rendue compte que quand elle faisait en son nom... Alors, d'une part, elle avait énormément de gens qui lui écrivaient. C'est un peu comme les gens qui gagnaient la loterie nationale. Donc, elle finissait par avoir des gens qui lui écrivaient de tous les côtés, mais elle le fait anonymement. Elle va aussi, je parle de son amitié avec Rodrigue, qui est ce mécène juif qui est un immense admirateur, qui a très grande admiration pour George Sand et qui va lui ouvrir sa bourse pour qu'elle puisse donner de l'argent à ceux qui en ont besoin, et il lui fait confiance en quelque sorte pour donner de l'argent. Et ils ont toute une réflexion ensemble sur le social, si vous voulez. Comment est-ce qu'on peut aider les gens dans la société ? À un moment, une fois encore, où ces lois de protection sociale n'existent pas. Et la philanthropie, c'est l'une des réponses du 19e siècle, hein, vers 1850, au milieu du 19e siècle. Et elle y adhère pleinement. Elle pense que c'est la responsabilité de ceux qui ont de l'argent d'en donner à ceux qui n'en ont pas.
0: Vous citiez Victor Hugo, un de ses contemporains, effectivement. Alors, elle n'a pas toujours été une mère parfaite, hein, loin de là, on l'évoquait tout à l'heure. Par contre, elle est une bonne grand-mère. Est-ce que c'est dans l'air du temps, ça? Lui vient d'écrire, ou va écrire, L'art d'être grand-père. Alors, est-ce qu'il y a quelque chose sur la filiation du grand-parent au petit-fils et à la petite-fille qui est là, à ce moment-là?
1: Oui, on voit apparaître ce rôle des grands-parents, on le voit apparaître beaucoup au XIXe siècle. Alors, ça ne veut pas dire qu'il n'existait pas, qu'il ne jouait pas de rôle dans la réalité sociale auparavant, mais on voit ce thème apparaître dans la littérature à leur époque. Et ça devient un personnage, le grand-père ou la grand-mère. Et c'est intéressant parce qu'on le voit en effet, George Sand, donc, qui a une véritable passion pour sa petite fille, Jeanne, la fille de Solange, dont elle s'est beaucoup occupée, exactement comme sa grand-mère donc, s'était occupée d'elle, et qui malheureusement va mourir de manière affreuse à 5 ans. Et puis, elle va du reste être bouleversée par les contemplations de Victor Hugo lorsqu'il perd sa fille, parce que elle va retrouver, si vous voulez, à la lecture des contemplations 1856, elle va retrouver ce qu'elle-même avait éprouvé, mais d'une manière tellement belle, enfin, puissante, si vous voulez, dans l'écriture. Il y a la comtesse de Ségur aussi, qui est finalement, qui écrit un petit peu... À quelques années près, un petit peu plus tard, vous voyez, c'est... Oui, absolument dans l'air du temps, ça. La place des grands-parents dans la cellule familiale se dessine très précisément à cette époque.
0: Elle perd deux petits-enfants et elle est en même temps très éclairée sur les questions d'hygiène, sur les questions de santé. Elle est un peu médecin aussi, elle soigne aussi. Elle est assez au courant des choses qu'il faut faire. Je me souviens justement de la perte de son petit-fils qui meurt de dysenterie et on lui donne de la rhubarbe. Elle dit surtout pas, c'est catastrophique.
1: Oui, oui, c'est effrayant. On se rend compte en lisant justement que ce soit les agendas, la correspondance de cette époque du 19e siècle, à quel point la médecine était encore extrêmement. Elle était.
2: Fantaisiste.
1: Oui, oui, enfin bon, moi je veux bien que soigner avec des herbes, etc., ce soit. Aujourd'hui, on peut y revenir en complément de certains traitements. Mais on voit une médecine, même pas expérimentale parfois, hein, qui fait de, en effet, ce que vous décrivez, la rhubarbe pour un bébé qui a de la diarrhée, enfin bon, des choses comme ça. Alors peut-être qu'on a des auditeurs qui vont nous écrire pour dire que c'est excellent. Enfin, en l'occurrence, le pauvre enfant, ça va, il en est mort. Dans le cas de George Sand, elle soignait, elle était, vous savez, elle avait appris la botanique très tôt, elle avait eu des cours de sciences naturelles, elle était passionnée de sciences avec l'un de ses jeunes voisins. Donc elle s'intéresse beaucoup à cela et elle a un manuel qui est le manuel de Raspail, qui était une sorte de manuel de médecine, oui, naturel hein, aussi. Et elle soignait aussi des enfants du village, on venait à Nohain se faire soigner. Pas oublier, elle a vécu avec un grand malade qui était Chopin. Et elle va de nouveau connaître cela avec Manceau. Et elle-même est souvent, très souvent malade. Hein. Vous avez peut-être vu, on le voit dans les agendas, parce que, évidemment, rien à l'époque pour soulager les migraines, je ne sais pas, les douleurs lombaires, les douleurs d'intestin, etc., etc. Donc elle-même est souvent assez fatiguée et malade. Alors, elle a beaucoup d'intérêt aussi pour tout ce qui touche le corps. Elle reproche par exemple beaucoup à sa fille qui croit être enceinte, qui a déjà perdu un bébé parce qu'elle faisait du cheval au début de sa grossesse. Et elle lui dit, mais enfin, je comprends pas, tu ne peux pas être enceinte, tu as eu tes règles quand tu étais à la maison. Et elle lui dit, mais il faut, c'est ton corps, tu dois t'occuper de ton corps. C'est un discours là, très très moderne. Une lettre très amusante où elle explique à son éditeur comment eh bien, elle est venue à bout de ses bouffées de chaleur au moment de la ménopause. Alors, elle n'emploie pas le terme ménopause, elle dit la grande révolution de la vie des femmes. En fait, son moyen, c'est de bêcher dans son jardin. Donc, elle bêche des heures et elle lui dit, c'est formidable, je me sens bien, je suis en forme grâce à cela. Donc, vous voyez, il y a tout cet aspect physique. Et dans l'hygiène des enfants aussi, hein, quand elle recommande de laver la petite fille, de la talquer, il y a un souci du détail, de ce qui est vraiment concret, très concret.
0: Moi, j'avais mon idée là-dessus depuis longtemps. Dès avant mon mariage, j'avais senti que ma situation dans la vie, ma petite fortune, ma liberté de ne rien faire, mon prétendu droit de commander un certain nombre d'êtres humains, paysans et domestiques, enfin mon rôle d'héritière et de châtelaine, malgré ses minces proportions et son imperceptible importance, était contraire à mon goût, à ma logique, à mes facultés. Que l'on se rappelle comment la pauvreté de ma mère, qui l'avait séparée de moi, avait agi sur ma petite cervelle et sur mon pauvre cœur d'enfant. Comment j'avais, dans mon fort intérieur, repoussé l'héritage et projeté longtemps de fuir le bien-être pour le travail. À ces idées romanesques succéda, dans les commencements de mon mariage, la volonté de complaire à mon mari et d'être la femme de ménage qu'il souhaitait que je fusse. Les soins domestiques ne m'ont jamais ennuyée et je ne suis pas de ces esprits sublimes qui ne peuvent descendre de leurs nuages. Je vis beaucoup dans les nuages, certainement, et c'est une raison de plus pour que j'éprouve le besoin de me retrouver souvent sur la terre. Souvent, fatiguée et obsédée par mes propres agitations, j'aurais volontiers dit comme Panurge sur la mer en fureur, « Heureux celui qui plante chou ». Il a un pied sur la terre et l'autre n'en est distant que d'un fer de bêche. J'aurais voulu une raison, un motif aussi simple que l'action de planter chou, mais aussi logique pour m'expliquer à moi-même le but de mon activité. George Sand, histoire de ma vie. Revenons peut-être, parce qu'on n'a pas du tout évoqué, ce brave homme, c'est Casimir du Devant, mariage raté dès le départ. Ce qu'elle veut quitter surtout, c'est sa mère à ce moment-là, qu'elle a retrouvée suite à la mort de sa grand-mère. Et c'est l'enfer quand elle retrouve sa mère après la mort de la grand-mère, ce qui est terrible aussi parce que tous les espoirs sont anéantis.
1: Oui, la mère qu'elle a idéalisée, qu'elle a rêvée, qu'elle a attendue, qu'elle a tellement voulu retrouver se révèle affreuse, enfin.
0: Même avec l'argent, elle est odieuse.
1: Oui, elle est absolument odieuse et elle envisage de marier sa fille avec un homme qui ne plaît absolument pas à George Sand. Donc quand elle va rencontrer Casimir du Devant, finalement, au fond, elle va. C'est un moindre mal. Enfin, elle va. Ils vont bien s'entendre au début. Donc, elle pense avoir trouvé quelqu'un avec qui elle peut être heureuse. Et ce qui va les séparer, au fond, c'est terrible parce que ces femmes sont tout de même des femmes assez exceptionnelles. Peut-être que ces hommes, tout simplement, sont un peu médiocres. C'est un homme qui représente un peu la moyenne des gens. Voilà, d'un gentilhomme campagnard de l'époque, pas très glorieux, un peu porté sur la bouteille, qui préfère la chasse au piano et surtout à la lecture. Ils n'ont pas l'ombre d'un point commun, d'une activité commune. Elle va très vite s'ennuyer avec lui, elle va assez vite le tromper tout de même, même si c'est d'abord platonique. Je crois qu'elle a assez vite compris qu'avec cet homme, il n'y avait plus de vie commune. En plus, il devient violent. Ce à quoi avait aussi dû être confrontée Flora Tristan, qui a quelques scènes extrêmement violentes où elle va subir sa violence. Il la trompe avec les servantes domestiques. Et le divorce n'existe pas. Il ne faut pas oublier que le divorce a été supprimé en France. Il a été supprimé en 1816, hein, par la Restauration. Donc, pas beaucoup d'issues, à part une séparation qu'elle va obtenir. Mais elle va, là encore, elle va savoir, avec Casimir du Devant, elle va savoir, au fond, assez intelligemment gérer le conflit. Par exemple, quand elle obtient de passer 2 fois 3 mois à Paris, et lui s'occupe de Nohant.
0: C'est quand même lui qui garde Nohant. Nohant, ça a été une bataille aussi.
1: Mais pour elle, c'est tout ce qu'elle possède, donc en même temps, c'est un enjeu, mais c'est quelque chose, c'est une contrepartie. Or, elle a besoin de sa liberté à ce moment-là. Donc, elle préfère lui laisser, à ce moment-là, si vous voulez, la jouissance de Nohant, et pouvoir échapper 6 mois de l'année et être à Paris.

0: Solange est très aimable à présent. En somme, son caractère s'est fort amélioré. Elle a mangé tant de vaches enragées dans le mariage qu'elle apprécie enfin la tranquillité de notre intérieur et le savoir-vivre de nos relations. Mais elle s'ennuie à avaler sa langue quand il n'y a pas de monde autour d'elle. Elle est d'une oisiveté fabuleuse et n'aime rien au monde que le cheval et la toilette. Je ne peux lui procurer le premier point. Il lui faudrait ici, pour la distraire un peu, deux beaux chevaux de selle et un domestique exclusivement occupé de son service, plus une femme de chambre pour l'habiller et une bonne pour sa petite qu'elle aime bien, mais qu'elle est trop nonchalante pour soigner, trop distraite pour surveiller. Je n'entends pas de cette oreille. Je ne veux pas qu'elle passe sa vie sur les grands chemins et je veux qu'elle s'occupe de sa fille. J'oppose à ses bâillements la force de l'inertie. J'en ris ou je fais semblant de ne pas m'en apercevoir. Elle m'en fait un grand crime au fond, mais du moins, elle a pris sur elle de s'y soumettre sans orage. Voilà où nous en sommes. Elle a le cœur vide, elle n'est pas dévouée, elle ne peut pas être aimante. Elle a l'esprit vide et pourtant elle a de l'intelligence. Elle écrirait fort bien si elle avait quelque chose dans les entrailles. Elle jouerait adorablement du piano si elle voulait travailler, mais tout l'accable et la dégoûte. Sa vie se passe à monter et à descendre les escaliers en se traînant, à entrer dans les ateliers de Lambert et de Maurice en tombant accablé sur une chaise et en disant « Mais qu'on s'ennuie ici !» Quand nous sommes réunis le soir, elle est gaie, elle est gentille, elle s'est mise pour dîner du blanc, du rouge, elle a peint ses sourcils et ses lèvres, elle a mis des rubans dans ses cheveux, ça la remonte et pour quelques heures, elle rit et babille. Tout cela ne fait pas une existence, et je ne trouve pas moyen de lui en faire apprécier une plus utile et plus sensée. Georges Sand à Pauline Viardot, 25 juillet 1852. Et qu'est devenue Solange ?
1: Alors Solange, elle a continué à mener une vie très, très chaotique finalement. Elle a écrit un peu. Pas un immense talent, peut-être qu'elle aurait... Au fond, elle a toujours essayé d'être admirée de sa mère. Hein. Elle a essayé d'être aimée à sa façon, donc elle va continuer à écrire. Et elle a acheté un château non loin de Nohant. Elle va y vivre, elle va y vivre aussi un petit peu avant. Elle avait vécu sur la Côte d'Azur et mené une vie assez... pas très gaie, pas très épanouie finalement, Solange, avec des protecteurs durant une période, de riches protecteurs, notamment un Égyptien, avec un salon durant une autre période. Vous voyez, de ces femmes un peu, sûrement pleines d'esprit, elle avait beaucoup d'esprit, elle avait... sans doute beaucoup plus que sa mère, le sens de la conversation et du salon. Elle est futée, si je puis employer ce terme, mais assez méchante. Mais vous voyez, avec une tournure comme ça, une forme d'esprit, elle a de l'esprit, on pourrait dire. Donc elle va mener cette vie, somme toute, guère heureuse, malgré tout. On la voit un peu aussi harceler son frère au moment où Maurice Dudevant va commencer à rassembler la correspondance. Elle a besoin d'argent. Voilà, vous voyez, ce n'est pas un personnage tout de même très, très sympathique, Solange. Et quant à Maurice, il va sombrer dans une dépression assez profonde à la mort de sa mère. C'est vraiment Lina qui va tenir, vous voyez, les rênes de la maison, mais même, il ne va plus supporter d'être à Nohant, lui, sans sa mère. Ils vont vivre à Paris. Et là aussi, c'est un petit peu triste que la vie de Maurice, quelque chose en lui est brisé à jamais, vraiment, à la mort de sa mère.

0: Elle est enterrée à Nohant?
1: Oui, elle est enterrée, bien sûr, à Nohant. Vous savez peut-être que lors du bicentenaire, certains et certaines auraient souhaité qu'elle puisse être, que ses cendres puissent être mises au Panthéon.
0: Et... Une absurdité, non?
1: Ah, je suis pas aussi sûre que vous.
0: Ah non, c'est vrai?
1: Oui. Moi, je suis toujours partagée sur ces questions, parce que je dois dire que j'aurais bien aimé que la première femme écrivain qui entrait au Panthéon, en tant vraiment qu'artiste, ce soit Georges Sand. Parce qu'elle est tout de même le grand écrivain, pour moi, de notre littérature. Donc, j'aurais aimé que ce soit elle, oui.
0: Elle est entre... Elle est près du père et de la grand-mère?
1: Voilà, elle est dans le... Il y a une petite partie comme ça, un petit cimetière qui est dans le parc de Nohant. Et elle est en effet avec sa famille et la petite fille aussi.
0: Qu'est-ce qu'elle vous apporte le plus?
1: Je crois que ce qu'elle nous apporte, c'est vraiment à un moment où nul ne voyait les choses de cette manière, elle nous apporte la certitude qu'une femme peut à la fois être un écrivain, jouer un rôle politique, ce qui a été son cas en 1848 pendant la Révolution, être véritablement l'égale des hommes, je crois que c'est ça, et dans sa façon de vivre, et dans sa création, et dans sa puissance créatrice. Et c'est cela, et dans la liberté de son esprit. Moi, ce que j'aime, je crois, vraiment chez Georges Sand, c'est ça, c'est son esprit libre. Ça ne vieillit pas, ça ne se démode pas, ça ne change pas. C'est difficile à toutes les époques d'avoir l'esprit libre. Elle incarne cela pour moi.
0: C'était Evelyne Bloch-Dano, biographe de Georges Sand, qui vient de lui consacrer un ouvrage, Le dernier amour de Georges Sand. Il s'agit d'Alexandre Manceau, graveur de son état, qui fut le dernier amour de Georges Sand. Si vous voulez en savoir plus sur Georges Sand, Nohant vous tend les bras. C'est dans le Berry, mais il y a aussi le musée de la vie romantique à Paris, où sont exposés des objets lui ayant appartenu, ou des lettres, des manuscrits, des aquarelles.

Un détour à faire pour retrouver une précurseuse en tout, qui a une statue au jardin du Luxembourg, entre Flaubert, son ami Stendhal, qu'elle n'appréciait pas tout autant. Elle nous a quittés il y a tout juste.

0: calme pour aujourd'hui. Les éclaircies ont gagné du terrain dans certaines régions avant la nuit. Le vent reste modéré mais garde une sensation un peu fraîche pour un début juin. La nuit prochaine restera souvent d'ailleurs très sèche et relativement tranquille avec progressivement moins de vent. Demain matin conservera encore quelques moments lumineux, puis demain après-midi, le ciel replonge dans une ambiance beaucoup plus instable avec des pluies, des averses, parfois orageuses. Petit conseil, si vous devez prendre la route demain, profitez plutôt de la matinée avant le retour des petites intempéries de l'après-midi. Ça sera pas grand-chose, hein, mais cela dit, faites quand même attention. Les températures demain après-midi reprennent des couleurs avec le flux de sud qui nous amène de la douceur jusqu'à 21 degrés.
1: Il est 22h. Milan Bergmans avec vous pour ces informations. Les sirènes d'alerte retentissent dans le nord d'Israël, visées par des tirs de missiles iraniens ce soir, après une nouvelle journée d'escalade au Moyen-Orient. Malgré une trêve au Liban, annoncée la semaine dernière par les États-Unis et l'Iran, Israël a frappé Beyrouth cet après-midi et un bastion du Hezbollah faisant 2 morts et 20 blessés. L'Iran avait menacé d'une riposte cet après-midi, elle est donc en cours en ce moment. L'armée israélienne dit avoir intercepté tous les missiles jusqu'à présent, mais explique que d'autres tirs sont toujours en cours d'identification et d'interception. Toutes les écoles du pays resteront fermées ce lundi, c'est ce qu'indiquent les autorités israéliennes. Je ne partirai pas en vacances avant de les avoir vus tous un par un. La phrase est signée Gérald Darmanin, le ministre de la Justice française, qui vient d'ordonner au procureur de revenir sur 70 000 dossiers de plaintes pour viol ou agression sexuelle sur enfants. Et cela avant le 14 juillet. Une réaction qui se veut forte après les failles révélées par l'affaire Liana, cette fille de 11 ans, dont le corps a été retrouvé il y a 3 jours dans le Gers. Le principal suspect, un homme de 41 ans, était pourtant connu de la justice. Il faisait déjà l'objet de plusieurs plaintes, notamment une pour viol sur mineur. Roland Garros a un nouveau vainqueur ce dimanche soir. Alexander Zverev a gagné sur la terre battue parisienne son tout premier grand chelem à 29 ans, après des hauts et des bas, et 5-7 assez difficile contre l'italien Flavio Cobolli, 6-1, 4-6, 6-4, 6-7, 6-1. Score final, l'allemand est enfin sacré et retire l'étiquette de loser qui lui collait à la peau depuis pas mal de temps, avec notamment 3 finales perdues en grand chelem ces dernières années. Il réalise ainsi le rêve de tout tennisman, son rêve. Pas d'exploit pour nos diablotins, par contre, à l'Euro de football des moins de 17 ans. L'équipe belge a perdu face à l'Italie en finale, 1-1 au bout du temps réglementaire, puis 4-2 au tir au but. Une petite désillusion après avoir effacé la France, qui était l'un des favoris de ce tournoi en demi-finale. C'était la première fois que la Belgique était présente en finale dans cette compétition en catégorie de jeunes. C'est la fin de ces infos. Belle soirée.
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1: Bonsoir, ce soir Il était une fois se penche sur les problèmes et les défis de la forêt aujourd'hui. On s'intéressera particulièrement à des formations et des outils pédagogiques pour préparer les travailleurs forestiers de demain et les sensibiliser notamment à la préservation de la forêt face au changement climatique. Et pour aborder ces sujets, j'ai le plaisir de recevoir aujourd'hui Aurane Bienfait, professeure à l'Institut technique Jean Blou Suarlé, Maëlle, qui est élève en sylviculture de l'Institut technique Jean Blou Suarlé, et Igor Plervac, qui est chargé de projet pour le projet Fordil. Bonsoir à tous les trois.
2: Bonsoir. Bonsoir. Bonsoir.
1: Alors avant de détailler les problématiques liées à la gestion forestière, on va prendre quelques minutes pour faire plus ample connaissance avec vous. Je vous invite à vous présenter chacune et chacun. Aurane, on débute avec vous.
3: Oui, je suis enseignante à l'Institut technique Jean Blou Suarlé et donc on entend bien le terme technique. Nous avons plusieurs branches de métiers, les métiers du secteur vert et les métiers de bouche, mais donc en l'occurrence, moi je suis plus spécialisée dans le métier du secteur vert et ciblée dans la sylviculture avec la formation des agents techniques de la nature et des forêts.
1: Et ça représente combien d'étudiants tout ça ?
3: Nous avons quand même la chance d'avoir des petites classes, ce qui nous permet d'avoir une pédagogie beaucoup plus ciblée et d'aller vers de la pédagogie de projet. Donc nos classes sont en moyenne, tournent autour de 15 élèves. C'est très pratique et ça permet vraiment de faire du différencié et de l'accompagnement presque personnalisé avec certains élèves.
1: Et les débouchés, les perspectives, elles sont là ?
3: Alors oui, bien sûr, il y a une forte demande. Il ne faut pas oublier qu'on est dans des métiers en pénurie. Nos agents techniques de la nature et des forêts, ODNF, sont en demande. La forêt est en demande de bûcherons compétents. J'insiste sur le terme parce que avec la pression de certains pays annexes, on trouve de moins en moins de bûcherons compétents. Et alors, on forme également des grimpeurs et lagueurs chez nous à l'établissement.
1: Maël, étudiant alors, en quelle année ?
4: En 6e secondaire, donc je suis dans ma 3e année de cursus en sylviculture. Moi, j'ai rejoint l'option justement dans l'optique de devenir garde forestier, en tout cas gestionnaire en sylviculture.
1: Maël, ce qui t'attire dans le secteur de la gestion forestière, c'est ?
4: C'est surtout le milieu dans lequel on peut travailler plus tard. C'est-à-dire que travailler en forêt, c'est quand même assez magique. Et pouvoir voir l'impact qu'on a sur la forêt, c'est quelque chose que je recherche. Et je me plais vraiment bien dans cette option qui nous offre plusieurs cours, qui nous permettent de connaître toutes les facettes de la forêt. Et justement, grâce à des stages et du projet Erasmus, on peut se mettre directement en situation, être avec des gestionnaires qui nous apprennent le métier, on les suit dans leur quotidien. Et ça, je pense que c'est ce qu'il y a de plus intéressant de notre option.
1: Et cette voie, tu l'as ressentie depuis tout jeune ? C'est vraiment quelque chose qui t'intéressait directement ?
4: C'est plutôt un hasard, c'est-à-dire qu'à un moment, j'ai eu un petit déclic, j'étais en forêt, je voyais que j'allais souvent en forêt, que je m'y plaisais bien, et vraiment, c'est par un heureux hasard que j'ai entendu quelqu'un parler de cette option. Je me suis rendu aux portes ouvertes, et directement, j'ai accroché au projet, et heureusement, ça s'est bien déroulé par la suite.
1: Et notre troisième invité ce soir, Igor Plervac. Alors, votre rôle au sein du projet Fordil, en quoi consiste-t-il ?
5: Mon rôle, en fait, c'est de chapeauter un peu tous les rouages, en fait, le développement du projet. Mais je suis pas tout seul, heureusement. Je travaille avec plusieurs partenaires belges, tchèques et français, notamment avec le partenaire du CEDAF, du Centre de développement agroforesterie de Chimay. Et donc, le but, en fait, c'est de m'assurer que les objectifs sont bien remplis. Et ensuite, c'est de m'assurer aussi que tout l'objectif pédagogique et autonomie, que ce soit bien effectué et que tout le monde soit content par rapport à ça.
1: Le projet Fordil, on va le détailler dans un instant, mais d'abord, j'ai des questions pour bien comprendre un peu cet univers de la forêt. Aurane Bienfait, Igor Plervac, quels sont les risques majeurs qui pèsent aujourd'hui sur les forêts de nos régions ?
3: Nos craintes en tant que forestiers, c'est de voir qu'on constate beaucoup de dépérissement avec les changements globaux, sécheresse à répétition, les arbres ont une faible capacité d'adaptation sur une si courte période de temps. Et donc, en tant qu'être humain, on aime bien avoir le contrôle sur les choses. Et là, il faut bien avouer qu'on n'a pas forcément le contrôle sur ce qui se passe. Et donc, il y a beaucoup de questions que se posent les forestiers sur... comment est-ce qu'on va régénérer la forêt de demain ? Comment est-ce qu'on peut mieux accompagner cette forêt à transiter vers plus de résilience, à mieux résister à ces changements globaux ? Et force est de constater qu'on n'a pas toutes les réponses aujourd'hui.
5: Oui, c'est vraiment ça l'enjeu. Plusieurs forestiers, maintenant, quand on travaille en forêt ou quand on se balade, on voit bien qu'il y a un phénomène de dépérissement sur plusieurs peuplements. notamment dû effectivement à une sylviculture qui a été pratiquée depuis des décennies, une sylviculture de monoculture où on a planté sur plusieurs hectares, sur d'énormes surfaces, une seule essence, voire deux, mais globalement c'est une sylviculture qui s'approche un peu plus de l'agriculture en fait, hein, que de la foresterie.
1: Donc pour des raisons plutôt économiques ?
5: Plutôt économiques, mais aussi pour une question de facilité tout simplement. Et depuis des décennies aussi, cette pratique a influencé donc du coup tout aussi tout le réseau de la filière bois en fait, hein, tout ce qui se passe après, une fois qu'après la forêt. Et donc bah, c'est dur de revenir en arrière en fait. Hein. On parle après donc d'une solution parmi d'autres, mais de la SMCC. Mais effectivement, c'est des principes qui sont compliqués à digérer et à comprendre et à appliquer dans la forêt. Et donc, passer de l'un à l'autre, ça demande effectivement un accompagnement, en tout cas, et d'où le fait que le projet Fordil a été créé, quoi.
1: Oran, vous vouliez ajouter quelque chose ?
3: Oui, je voulais rebondir sur ce qu'a dit Igor avec le lien avec la filière bois. En fait, il faut bien reprendre le passif forestier. On a planté la forêt en fonction de ce que la filière bois nous demandait. Et donc, si on regarde un petit peu tout l'historique forestier de ces quelques centaines de dernières années, bah, les peuplements résineux qui ont été plantés à l'époque étaient pour répondre à une demande de la filière, mais surtout une demande à l'époque pour étançonner les mines, par exemple, ou répondre à une demande de charbon à l'époque. On a coupé tout le taillis, donc il y a vraiment un lien sur la demande de l'homme et la pression forestière. Et aujourd'hui, on aimerait justement faire comprendre que la filière bois doit s'adapter à la forêt et pas l'inverse. C'est pas comme ça que ça devrait fonctionner. La sylviculture mélangée à couvert continu, hein, SMCC, c'est ça le terme, c'est effectivement ne pas mettre les mêmes œufs dans le même panier. Donc c'est pouvoir garantir justement à cette filière de toujours bénéficier de bois dans le futur.
1: Alors, ce qui explique votre présence ce soir avec nous, c'est également le fait que vous avez participé au documentaire Semer la forêt de demain, former la nouvelle génération. Le réalisateur André Bossurois est allé à la rencontre de celles et ceux qui veillent sur les espaces forestiers et qui imaginent de nouveaux modes de gestion forestière. On va entendre Marc Bussers, directeur de Forêt Nature, Philippe Godard, ancien agent DNF du département de la nature et des forêts, et Hugues Classens, professeur de Jean Blou Agro Biotech. Tous trois nous parlent des enjeux pour les forêts. On écoute.
2: L'état de la forêt en Wallonie, c'est questionnant. Cette forêt est magnifique. Je crois que les Wallons, de plus en plus, l'apprécient et en profitent. Et en même temps, la plupart des forestiers ont le cœur qui saigne. La forêt est en crise depuis des années, principalement à cause du réchauffement climatique et de ses impacts sur la forêt. Mais il y a aussi l'impact de l'homme qui a pu appliquer à la forêt toute une série de recettes qu'on appliquait plus à une zone agricole que à une forêt qui est un écosystème naturel et qui peut bien fonctionner seule. Et évidemment, vu l'état de la forêt, ce qui compte, le plus important, c'est sans doute d'être capable de se remettre en question. Aujourd'hui, l'essentiel, c'est que tout le monde fasse le même constat, que tous les professionnels de la forêt se disent « Ouais, il y a des vrais enjeux, la forêt ne va pas bien, il y a des dépérissements, il y a ces sécheresses, il y a tous ces arbres qui tombent morts. Il est temps de se remettre en question et qu'est-ce qu'on peut faire chacun à son niveau pour essayer de trouver des solutions ?»
6: La forêt wallonne couvre un tiers du territoire. 49% sont des forêts publiques, 51% des forêts privées, réparties entre feuillus et résineux.
7: Donc dans les différentes fonctions de la forêt, il y en a une qui pendant des années a quand même pris le pas sur les autres, c'est la fonction économique. Donc la forêt, c'était produire des arbres, produire des troncs, produire du bois d'œuvre. Et ça a primé un peu sur les autres fonctions pendant pas mal d'années. Et depuis une vingtaine d'années, là, on remet à l'honneur la fonction environnementale, la fonction écologique de la forêt. Et on prend des mesures de gestion qui sont un petit peu différentes de ce qu'on pouvait prendre il y a 30, 40, 50 ans. Donc on tient en compte la biodiversité, on essaie de varier les peuplements, de laisser faire la nature beaucoup plus qu'on le faisait avant. Exemple ici, on a favorisé la régénération naturelle dans la hêtraie, donc on a réalisé de toutes petites trouées. Ça s'est ensemencé naturellement en hêtre, mais pas qu'en hêtre. Il y a d'autres essences qui sont apparues, l'érable, le bouleau. Et puis on a amené plus de lumière au sol, donc une végétation herbacée plus importante aussi. Et tout bénéfice pour la biodiversité.
8: La diversification des forêts, c'est vraiment un sujet d'actualité, notamment dans le changement climatique, pour qu'elles soient mieux adaptées. Il y a un côté intuitif, hein, on ne met pas tous ses œufs dans le même panier chez les forestiers. Donc si vous avez une forêt avec une seule espèce d'arbre, une maladie, un parasite, un coup de sécheresse peut vous détruire toute votre forêt. Dans une forêt mélangée, chaque espèce a sa fonction. C'est une diversité fonctionnelle qu'on appelle ça. Donc, par exemple, le chêne a des racines profondes qui vont chercher l'eau, les éléments minéraux en profondeur, alors que l'épicéa ou le bouleau, eux, vivent plutôt en surface. Par contre, le bouleau a un feuillage très clair qui permet à la forêt de se développer en dessous de lui. Et il protège les espèces qui ont besoin d'ombre. Et puis, il y a une étape supérieure encore où chaque espèce apporte sa biodiversité propre. Par exemple, dans l'épicéa, qui est fortement menacé par un petit insecte qui est le scolyte, qui a fait vraiment des hectares et des hectares de dégâts, eh bien, sur le pin sylvestre, il y a un parasite de ce scolyte. Donc, quand vous mêlez les deux essences, vous avez une forme de protection, une forme d'autorégulation de la forêt. Et des exemples comme ça, on pourra en multiplier à l'infini. Et donc, quand vous mélangez énormément d'espèces, vous avez ce qu'on appelle une diversité fonctionnelle. Et elle vous permet d'avoir une forêt un peu plus résiliente et même qui s'adapte au changement.
1: Voilà pour ce premier extrait du documentaire « Semer la forêt de demain ». Maëlle, Oran et Igor, y a-t-il dans ces trois témoignages de professionnels du secteur des éléments qui vous parlent particulièrement ou qui rejoignent directement certains volets de vos formations ?
3: Oui, je trouve que les interventions qu'on a entendues résument assez bien ce qu'on a dit au préalable. Moi, ce qui évidemment me fait rebondir en tant qu'enseignante, c'est qu'on manquait d'informations à l'époque. On avait très peu de formations sur le sujet. On a pris maintenant le temps de mieux comprendre la forêt par des observations, par des recherches scientifiques, par des différents tests qui ont été faits. Et on ne peut pas en vouloir à nos ancêtres parce qu'à l'échelle temps de la forêt, il ne faut pas oublier qu'un chêne met à peu près 200 à 400 ans avant d'être récolté. Et qu'au moment où on le plante et au moment où on le récolte, c'est des générations qui se succèdent. Et donc, voilà, au moment où on prend des décisions, elles ont un impact bien, bien plus tard. Et aujourd'hui, on le sait, aujourd'hui, on est conscient qu'il faut préserver les sols, on est conscient qu'il faut préserver cette forêt. Et il est important d'appuyer la formation, donc la connaissance, sur ces points-là. Ça, c'est l'enjeu.
5: Oui, et vous voyez bien qu'en fait, dans ce qu'il dit aussi, il faut avoir une connaissance du processus naturel, hein, l'écosystème forestier entier. Et on voit bien que si on ne connaît pas tout ça, évidemment, c'est compliqué après de gérer la forêt avec la sylviculture mélangée à couvert continu. Et donc, c'est tous ces processus naturels qu'il faut connaître, que le forestier doit connaître. Et ce n'est pas évident. Néanmoins, une fois qu'on les connaît, le métier devient déjà plus passionnant et on arrive effectivement, comme disait Maëlle tout à l'heure, à comprendre l'impact et à avoir un effet bénéfique en fait hein, sur la forêt, sur le long terme certes, mais il faut commencer maintenant.
1: Maëlle, on l'a dit, donc tu es étudiant en sylviculture. Comment se présente cette formation ? Quelle est la part, par exemple, de la théorie par rapport à la pratique ?
4: Alors, il y a un assez bon équilibre à ce niveau-là. C'est-à-dire que nous, déjà, on va avoir plein de cours dérivés de la sylviculture qui se rejoignent tous au final, comme par exemple la chasse qui va nous apprendre les législations et également la faune qui occupe notre territoire. On a des cours d'écologie, de protection, de technologie forestière. Et avec ça, on a des cours de travaux pratiques. On a une journée par semaine dédiée à ça, dans laquelle on va pouvoir se mettre à la place d'un exploitant forestier. Et du coup, directement comprendre sur le terrain quel impact l'homme peut avoir sur la forêt. C'est un assez bon équilibre qui est en fait suivi par une ligne directrice qui est un travail d'étude de parcelles forestières. Donc c'est un projet qui nous suit sur les 3 ans et qui consiste à mettre tout ce qu'on voit en cours en pratique sur une parcelle qu'on va nous-mêmes aller rechercher auprès d'un garde. Et donc on se met directement à la place d'un gestionnaire. Et ça, couplé avec les stages qu'on a donc tous les ans, ça nous permet d'avoir un bon bagage pour rentrer dans le milieu forestier plus tard.
1: J'ai une question certainement naïve, mais que se passe-t-il si on laisse la forêt vivre d'elle-même, si on n'intervient pas comme gestionnaire forestier ?
4: Si on n'intervient pas, par exemple au niveau du gibier qui peut parfois être trop présent, on va avoir des essences qui ne vont plus pouvoir se développer. Donc la chasse est par exemple encore utile aujourd'hui pour ces raisons. Et on peut également avoir, donc à des buts de protection du public, des arbres en bord de route, etc. C'est des éléments qui ont besoin d'intervention. Donc la forêt aujourd'hui ne peut pas s'autogérer à moins de déjà la conditionner à le faire d'elle-même.
1: Quelles évolutions voyez-vous comme le plus significatif ces dernières années dans la gestion forestière ?
5: Pour moi, je dirais cette prise de conscience quand même, même si elle est lente, il y a quand même une certaine prise de conscience et donc on va avoir plus d'objectifs un peu plus précis sur certaines parcelles et certains plans d'aménagement. On va avoir une recherche de comprendre un peu mieux cette forêt et la forêt dans laquelle on travaille. Par exemple, les enrichissements, c'est un exemple. Avant, bon, on était plus sur la méthode plantation en plein, évidemment. Ici, lorsqu'on est dans une forêt, les gestionnaires vont penser, lorsqu'ils ont une coupe d'arbres, ils vont avoir une petite trouée. Ou alors lorsqu'il y a une essence qui est, on va dire, en minorité dans la forêt, et que, au regard des conditions stationnelles et du sol, le garde estime que bah là, il faut replanter tel type d'essence, puisque dans les futures années à venir, cette essence-là va pouvoir croître en bonne santé, et c'est l'objectif. Et donc, il va pouvoir dire, bah, voilà, moi, je voudrais installer une cellule de plantation de 25 arbres, c'est un tout petit îlot, qui, au final, au fil des années, 80, 100 ans, on arrivera à un arbre en très bonne santé. Et comme ça, plic-ploc, diversifier cette forêt, mais de manière résiliente, quoi.
3: Oui, je rebondis sur ce que dit Igor sur la science du sol. Moi, je pense que ça, c'est vraiment un élément dont on n'avait pas conscience avant. C'est un petit peu l'iceberg caché dans la forêt. On a maintenant beaucoup d'études qui nous permettent de mieux comprendre que dans le sous-sol forestier, dans le sol forestier, il se passe vraiment beaucoup de choses, en fait. C'est un écosystème à part entière. Et si on ne le préserve pas, c'est un réel impact sur les arbres qui sont au-dessus. Et donc, quand on fait le lien entre les deux, entre un arbre qui est en dépérissement, par exemple, et ce qui se passe dans le sol en dessous, bah, ça permet de mieux comprendre pourquoi. Ça, c'est une science qu'on n'avait pas avant. Et donc, les nouvelles technologies aujourd'hui, ou en tout cas des nouvelles méthodes, on va parler de cloisonnement, ce sont des chemins forestiers qu'on met en forêt pour éviter justement de tasser le sol avec des machines. Ça, c'est effectivement quelque chose qu'on met en place maintenant et qu'on ne faisait pas forcément dans le passé.
1: Igor Blervac, dites-nous en plus sur ce fameux projet Fort Deal. Vous avez notamment parlé de la sylviculture mélangée à couvert continu. De quoi s'agit-il ?
5: C'est une sylviculture, on va dire, qualifiée de proche de la nature. Donc, c'est une sylviculture qui n'est pas nouvelle, hein, en fait. Hein. Donc, on en parle depuis les années 60, 70, 80. En fait, plusieurs forestiers se sont regroupés à l'époque pour décider d'une nouvelle gestion un peu plus proche de la forêt, de l'écosystème de la forêt. C'est vraiment en 89 où le mot ProSilva, Sylviculture ProSilva, ou SMCC, en fait, hein, généralement, ce sont des synonymes, hein, quelque part. Et donc, cette sylviculture-là est née. Donc, c'est une sylviculture qui va avoir plusieurs principes. Une circulaire en Wallonie en 2013 a permis un peu de clarifier ça. Qu'est-ce qu'on entend par SMCC, sylviculture mélangée à couvert continu? Ouais, c'est une sylviculture qui va se concentrer sur les arbres, par pied. Comment on va l'appliquer? On parle d'une futaie irrégulière. Avant, donc, le système de plantation menait forcément, de facto, à une futaie régulière, donc, c'est-à-dire même hauteur, même essence ou même dimension. Et donc, ici, le premier traitement qu'on veut dans une SMCC, c'est faire de la futaie irrégulière, donc avoir des arbres de hauteur différente et de dimensions différentes. C'est une première chose. Et la deuxième, enfin, évidemment, on l'entend dans mélanger à couvert continu. Mélanger, donc, plusieurs essences, une diversité qu'on veut. Couvert continu, c'est-à-dire qu'on va éviter, quand on le peut, en tout cas, de faire des coupes rases, c'est-à-dire comme on fait dans une futaie régulière. C'est-à-dire qu'une fois que l'arbre, on a estimé à un certain nombre d'années, généralement, ou à une certaine dimension, que le peuplement, il était mature, le peuplement, eh bien, on fait une coupe rase, on coupe tout. Dans la SMCC, on évitera absolument ça. Et donc, on va garder ce couvert continu qui est très important pour l'écosystème forestier, garder l'humidité, garder les réserves en eau utiles dans le sol, pour permettre justement aux essences de se développer correctement. Les seules exceptions pour les coupes rases, c'est évidemment les problèmes sanitaires. Si vous appliquez une sylviculture de cette manière-là, vous pouvez avoir quand même des arbres qui dépérissent sur un certain nombre de surfaces. Et donc là, bah, voilà, en exception, on peut le faire. Mais en tout cas, c'est la règle générale, c'est ne pas couper, de tout couper comme ça.
1: Et donc, très concrètement, c'est ça que vous avez cherché à enseigner à ces étudiants en sylviculture, avec un projet européen derrière, c'est ça ?
5: Oui, c'est la finalité quelque part. Hein. On veut une futaie régulière, on veut un couvert continu, mais il faut apprendre et accompagner à comment on y arrive quelque part. Mmh. Et donc, il y a, derrière tous ces principes, il y a des petites règles à respecter. Et en fait, dans le projet, c'est surtout amener à la bonne réflexion. Quelles questions on doit se poser quand on est face à un arbre dans une forêt et quelles décisions on doit prendre. Et donc, prendre la décision de marquer un arbre pour le couper, eh ben, le forestier doit poser plusieurs questions, on appelle ça des coupes jardinatoires. Et donc, on doit se dire, ben voilà, pourquoi je le coupe, pourquoi je le coupe pas, en fait. Et donc, soit par diversité, soit parce qu'il a une dimension, soit parce qu'il a une moins bonne qualité, soit parce que l'essence en question aussi, elle est en compétition avec une autre et je préfère favoriser une autre essence. Donc, c'est toutes ces réflexions qui sont nombreuses, mais il faut amener de manière intuitive et presque naturelle pour le forestier, pour les étudiants, les bonnes questions à se poser, quoi.
1: Et je vous propose qu'on écoute justement comment les étudiants réagissent, ces étudiants qui ont participé au projet Fortnil. Ils témoignent donc dans ce nouvel extrait du film Semer la forêt de demain. On les écoute.
9: Quand on a parlé du projet Fortnil avec le martéoscope et le travaillescope, je venais de commencer la sylviculture, je n'y connaissais vraiment rien du tout et je ne savais vraiment pas ce qu'on allait faire. On est parti pendant une semaine à Bruxelles, du côté de Tervuren, où là, on a vraiment eu une bonne expérience. On a pu commencer à apprendre et à utiliser un martéoscope. On a eu des connaissances qui ont très vite progressé pendant cette semaine-là, grâce aux profs qui étaient là et aussi à la SRFB et aux autres personnes.
10: Bon, j'avais hâte, même si au début, j'avais un peu peur de pas comprendre la matière, vu que c'était de l'anglais, c'était pas une langue que je gère spécialement bien. Mais en vrai, je me suis bien débrouillée, j'ai tout compris, c'était vraiment super intéressant. J'ai appris plein de trucs, donc à refaire.
11: La première fois que j'ai entendu parler du projet, c'était pour justement mon stage en Erasmus en France, en forêt de Mormal. J'avais des appréhensions face au fait d'être seul avec un gars forestier qui me raconterait un petit peu toutes les facettes du métier. Mais c'était une expérience absolument géniale de pouvoir partir à l'étranger. Et même l'année d'après, en République tchèque, c'est complètement dépaysant et c'est des occasions exceptionnelles que nous offre Erasmus. Pour moi, la forêt, c'est à la fois un exutoire, que ce soit pour aller faire de la course à pied, pour marcher ou même en famille, c'est un chouette endroit. Et j'espère que ça va être mon futur lieu de travail. J'aime le fait de comprendre son fonctionnement. J'aime le fait de pouvoir intervenir pour l'aider à traverser les années et évidemment avoir des facettes économiques, pouvoir savoir comment fonctionne toute cette industrie sans pour autant aller prélever trop d'arbres.
9: Je me vois en tant que garde forestier, que gestionnaire forestier, pas forcément en train d'utiliser des machines, mais aussi se balader et pouvoir faire évoluer la forêt pour les personnes qui vont venir après moi. Pour moi, la forêt, c'est un environnement où je me sens bien. Parfois, on a besoin un peu de sortir, d'être un peu seul. Et je pense que c'est l'endroit le mieux adapté pour moi.
12: Depuis tout petit, j'ai toujours aimé faire du bois et donc être en forêt. Et donc, je me suis dit, pourquoi pas m'intéresser à la forêt plus personnellement et plus précisément.
10: Dans la forêt, oui, j'y vois quand même mon métier. J'aimerais bien être soit un peu relagueur ou dans les arbres, enfin travailler vraiment dehors, si possible dans les bois, oui.
13: Pourquoi j'ai choisi ce métier? C'est quelque chose d'ambitieux que je veux faire. Tout d'abord, j'aimerais créer ma propre entreprise pour ensuite garantir quelque chose de certain dans mes projets et faire beaucoup de bénéfices avec, tout en protégeant la forêt.
14: Aujourd'hui, il y a un enjeu climatique. Il faut trouver un équilibre avec l'adaptation climatique tout en produisant autant de bois et que ça soit rentable, tout en faisant de l'accueil du public. Donc aujourd'hui, ça devient un enjeu pour les gestionnaires forestiers.
1: Maëlle, tu as participé à ce fameux projet Fortnil. Alors, que retiens-tu de cette expérience?
4: Dans le projet Fortnil, en fait, on a mis en place un martéloscope. Pour moi, c'est vraiment un outil qui est génial. Donc, je vais l'expliquer brièvement. En fait, c'est un outil qui nous permet de simuler un martelage, donc la sélection d'essence, la décision qu'on va prendre pour chaque essence, en fonction des différents éléments qu'on voit sur place. Donc c'est un outil qui est destiné à ceux qui sont déjà dans une formation en forêt, mais pas que, également à des gens qui sont complètement novices, c'est très bien expliqué. Et à ça vient s'ajouter le travaillescope qui, lui, nous met dans des situations, notamment de la régénération naturelle, et nous demande qu'est-ce qu'on pourrait y faire, quel est l'avenir de cette tâche de régénération naturelle.
1: C'est important de pouvoir partager des savoirs, que ce soit avec des étudiants en sylviculture d'autres pays qui ont peut-être d'autres expériences aussi.
4: Bien sûr, parce qu'on n'a pas les mêmes modes de sylviculture, on n'a pas les mêmes mentalités par rapport à la forêt. Donc, même s'il y a une barrière de la langue, c'est un projet qui nous réunit tous au final dans la même vision de la forêt.
1: En conclusion, que souhaitez-vous pour l'avenir des forêts, ici comme ailleurs?
3: Alors moi, je vais prêcher pour ma chapelle. Hein. Je souhaite que la formation forestière continue. Je souhaite qu'on soutienne l'enseignement qualifiant dans ces démarches justement de former des jeunes à pouvoir soutenir la forêt de demain.
1: Ça reste un métier d'avenir ?
3: Ça reste un métier d'avenir, j'en suis convaincue.
1: Igor Blervac ?
5: Moi, je souhaiterais effectivement que ça, le processus de conscience soit acquis et s'accélère un petit peu, mais tout en accompagnant correctement les propriétaires forestiers et les gestionnaires forestiers de manière à ce qu'ils puissent appliquer la meilleure façon qui soit dans leur forêt. Quoi. C'est important.
1: Maëlle, t'es positive par rapport à l'avenir des forêts ?
11: Je commence à l'être grâce à toutes les formations qu'on a. Et j'espère que d'autres personnes pourront être inspirées par cette émission, justement, pour pouvoir plus tard également intervenir en forêt. Je pense que c'est possible de se relever.
1: Eh bien, un tout grand merci Maëlle, Orane Bienfait et Igor Blervac. Merci pour tous ces renseignements sur la gestion des espaces forestiers. Le documentaire « Semer la forêt de demain, former la nouvelle génération » est à découvrir sur fordil.net, fordil.net. Le lien est à retrouver sur le podcast d'Il était une fois, disponible dès demain sur katobel.be. Et ce film sera également diffusé dans l'émission « Il était une fois » en télévision cet été. Merci à André Bosseroy d'avoir préparé cette émission. Merci à toutes et tous de nous avoir suivis. Belle fin de soirée et à très bientôt. Au revoir Maëlle, au revoir Orane et au revoir Igor.
3: Au revoir, merci beaucoup.
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1: Le week-end referme doucement ses portes ce soir sous un ciel de moins en moins nuageux. Après cette longue série de journées humides et fraîches, l'atmosphère depuis ce matin retrouve un petit peu de calme. Le vent de sud-ouest souffle encore un tout petit peu, mais il s'est calmé en soirée avec des températures pour la nuit comprises entre 10 et 14 degrés dans une atmosphère finalement assez douce. Demain matin, on conservera encore quelques moments lumineux. Puis, demain après-midi, le ciel replonge dans une ambiance beaucoup plus instable avec des pluies, des averses parfois orageuses. Elles seront relativement faible en général, mais un coup de tonnerre ne sera pas exclu. Et puis les températures seront en hausse sous un léger vent sud, douce et de saison d'ailleurs. On attend demain après-midi 21 degrés à Namur, 18 à Saint-Hubert, 18 également à Ostende.
2: Il est 23h. Émotion forte à Florence aujourd'hui où près de 6000 personnes ont marché en souvenir de Liana cet après-midi, cette fille de 11 ans retrouvée morte il y a quelques jours dans le Gers. Une musique aux tonalités graves à Liège pour protester contre les mesures budgétaires dans l'enseignement en Fédération Wallonie-Bruxelles, des mesures qui touchent aussi les académies de musique. Un tout nouveau vainqueur à Roland-Garros au bout d'un match à rebondissement, Alexander Zverev sort enfin de l'ombre du tennis mondial. Mylène Berkmans avec vous pour ces informations. Mais d'abord, avant de commencer ce journal, le retour de l'escalade au Moyen-Orient. Des missiles iraniens ont été tirés ce soir vers le nord d'Israël. Malgré une trêve au Liban annoncée la semaine dernière par les États-Unis et l'Iran, Israël a frappé Beyrouth cet après-midi et un bastion du Hezbollah faisant 2 morts et 20 blessés. L'Iran avait menacé d'une riposte cet après-midi. Elle est donc en cours en ce moment. L'armée israélienne dit avoir intercepté tous les missiles jusqu'à présent, mais explique que d'autres tirs sont toujours en cours d'identification et d'interception. Toutes les écoles du pays resteront fermées ce lundi, décision des autorités. Et puis de son côté, le président américain dit avoir appelé Netanyahou ce soir pour lui demander de ne pas riposter à ses frappes. Mais Israël dit vouloir continuer ses opérations au Liban. De son côté, l'Iran annonce avoir fermé une partie de son espace aérien. Plus d'informations sur la situation au Moyen-Orient dans nos prochaines éditions. En France, moment de communion émouvant à Florence cet après-midi, où 6000 personnes étaient présentes lors de la marche blanche à la mémoire de Liana, 11 ans, dont le corps a été retrouvé vendredi dans un silo agricole du Gers. Beaucoup d'émotions dans le cortège, mais aussi de l'indignation, alors que le suspect était visé par des plaintes pour viol et est toujours passé entre les mailles du filet. Marianne Brillo, les parents de Liana étaient en tête de cette marche.
3: Le papa porte une banderole avec la photo de sa fille et ses mots « Liana, plus jamais ça, on t'aime, tu nous manques ». La maman et le petit frère de la collégienne suivent. Les parents entourés par les habitants de Florence et de la région, des fleurs blanches à la main.
4: Ça peut arriver à mes filles, ça peut arriver à d'autres. Et c'est très important d'être ici pour la famille, pour rendre hommage à cette pauvre petite puce. Et voilà, je suis désolée.
5: J'ai des petites filles et l'émotion bien sûr qui nous prend à tous. On est là pour les parents aussi, pour essayer de faire quelque chose, de les réconforter, montrer qu'on est là, quoi.
3: La marche s'élance de la piscine où a disparu Liana avant de passer devant son collège. Si tous partagent la douleur des parents, il y a aussi la colère, même si elle reste contenue aujourd'hui.
6: On est bouleversés, en colère. Ça aurait pu être ma fille, ça aurait pu être mon fils. Le mien, à bientôt 14 ans, réalise qu'il y a des fous partout et que malheureusement, ça peut arriver à n'importe qui d'entre nous.
7: Quand on regarde le suivi de ce personnage et de la justice, on se dit mais comment c'est possible quoi, de laisser un dossier pareil de côté.
3: La marche se termine avec les mots de la tante de Liana.
8: Liana, pardon, pardon pour ce que tu as vécu. Nous t'aimons tellement. Merci.
2: Et ce soir, en France, le ministre de la Justice, Gérald Darmanin, a ordonné le passage en revue de tous les dossiers qui contiennent des plaintes pour viol ou agression sexuelle sur enfants par les procureurs, soit près de 70 000 dossiers à traiter d'ici au 14 juillet. Des manifestations sont prévues demain en France, devant le ministère de la Justice notamment. À Anderlecht, après le violent incendie dans un entrepôt hier, plusieurs corps ont été retrouvés dans les décombres, notamment ceux d'un père et de son fils. Information confirmée par le parquet de Bruxelles cet après-midi. Le parquet a ouvert une instruction mais ne donne pas davantage de précision à ce stade, par respect pour les proches des victimes mais aussi pour ne pas perturber le bon déroulement de l'enquête. Après les enseignants du secondaire et leurs élèves ces derniers jours, les académies d'art de la province manifestaient elles aussi leur désaccord avec les mesures budgétaires en Fédération Wallonie-Bruxelles. Des mesures budgétaires qui les touchent de plein fouet. Patrick Lima a assisté à ce concert aux notes revendicatives.
9: L'ambiance était funèbre ce dimanche près du marché de la Batte. Une centaine de professeurs des académies d'art de la province ont sorti leurs instruments pour faire entendre leur inquiétude et dénoncer les nouvelles mesures du gouvernement qui mettent en péril leur fonctionnement. Dorothée Pietquin, professeure de guitare et co-organisatrice de cette marche funèbre.
10: Donc la première mesure, c'est l'instauration d'un Minerval Fédération Wallonie-Bruxelles à 94 euros qui reviendront à la Fédération Wallonie-Bruxelles et plus aux académies. La deuxième mesure est l'interdiction de demander un Minerval complémentaire. Ce Minerval complémentaire a toujours servi à financer la location de bâtiments, l'engagement de secrétaires, l'entretien des pianos, l'achat d'instruments.
9: Sans solution, ces mesures risquent d'entraîner des pertes d'emplois, des fusions d'établissements et donc un accès plus difficile à la culture pour de nombreux jeunes. Pour Émilie Chenois, professeure de musique, c'est justement les enfants qui seront le plus impactés.
11: Quand on apprend un instrument de musique, quand on apprend à porter la voix pour le théâtre, à gérer ses déplacements, ses regards, etc., on apprend à vivre en société, en fait, tout simplement. Ça travaille la mémoire, ça travaille la sociabilisation.
9: Selon une étude de la Ligue des familles, 65% des parents se disent déjà en difficulté par rapport aux frais des activités extrascolaires.
2: Et les académies de musique qui ont intenté un recours en justice contre ces mesures budgétaires, le résultat de ce recours est attendu au mois de septembre. Des jeunes à nouveau mobilisés dans les rues de Bruxelles ce dimanche pour manifester contre le décret programme et les économies annoncées ces derniers jours. Le mouvement de contestation ne faiblit pas, même si ce dimanche, ils étaient forcément un peu moins nombreux. Alors, qu'est-ce qui motive ces étudiants à se rassembler exactement ? Clara Wertz leur a tendu leur micro.
12: Et j'ai pris la décision d'aller mobiliser parce que je pense que c'est important et parce que nous, les jeunes, j'ai l'impression que la force la plus grande qu'on ait, c'est vraiment le nombre.
13: Parce qu'il en va de notre avenir, de mon avenir, de l'avenir de mes profs que je côtoie tous les jours, en fait, que je côtoie tous les jours depuis 12 ans maintenant, je suis en dernière année. Il en va vraiment juste de l'avenir aussi de cette société parce que des élèves mal instruits, mal éduqués et une éducation qui est mise en péril, c'est une société aussi, toute une société qui est mise en péril. Pour la suite, j'espère peut-être qu'on puisse se faire écouter. J'espère que la violence ne va pas continuer à escalader parce que si ça continue à escalader, on sait très bien où ça va finir.
14: Moi, je continuerai à mobiliser, je continuerai à faire des piquets de grève s'il le faut jusqu'à ce que ces mesures soient annulées.
2: Une nouvelle manifestation est annoncée demain à 16h à Bruxelles par un collectif de parents et de jeunes. Manifestation, il est bien précisé, qui sera pacifique et cela pour répondre à l'intervention de la police ces derniers jours. Intervention jugée musclée par de très nombreux manifestants. Et puis on revient sur l'actu internationale avec cette actu de dernière minute du côté de Londres où une réunion avait lieu ce soir entre les dirigeants ukrainiens, français, allemands et britanniques pour parler de la défense et dans le conflit avec la Russie. Ces trois pays, donc la France, les Royaumes-Unis et l'Allemagne, ont décidé de soutenir la proposition de l'appel au dialogue de Volodymyr Zelensky vis-à-vis de la Russie, une proposition qui avait été faite il y a 3 jours par le dirigeant ukrainien. Roland Garros a un nouveau vainqueur. Alexander Zverev a gagné sur la terre battue parisienne son tout premier grand chelem à 29 ans. Après des hauts et des bas et 5-7 plutôt difficiles contre l'italien Flavio Cobolli, l'allemand est enfin sacré. Après pas mal de déceptions aussi ces dernières années sur le circuit, retour sur ce déblocage et ce vainqueur inédit avec Christine Anquet.
15: Cela fait 30 ans qu'un Allemand n'avait plus gagné un tournoi du Grand Chelem, c'était Boris Becker. Cela fait 89 ans qu'un joueur allemand, on parle bien des hommes, n'avait plus gagné Roland Garros. Vous imaginez l'événement chez nos voisins. Alexander Zverev n'en a peut-être rien à faire de ces chiffres-là. Ce qui compte pour lui, c'est qu'il a enfin réussi à conquérir un titre dans l'un des 4 tournois majeurs après 3 échecs douloureux en finale. C'est le début d'une nouvelle vie pour lui, la vie de celui qui y est arrivé après avoir couru derrière ce rêve depuis le début de sa carrière. Quelque chose s'est débloqué psychologiquement, c'est certain. On verra si cela lui permettra de remporter d'autres grands chelems, mais ce ne sera pas forcément plus facile qu'avant, parce que Carlos Alcaraz et Yannick Sinner, plus jeunes que lui, seront encore des concurrents plus que redoutables. À moins qu'il parvienne maintenant qu'il est libéré à faire jeu égal avec eux plus souvent qu'avant et que 3 joueurs soient maintenant au-dessus du lot au lieu de 2.
2: En football, pas d'exploit pour nos diabletons. Hein, l'Euro des moins de 17 ans. L'équipe belge a perdu face à l'Italie en finale. 1-1 au bout du temps réglementaire, puis 4-2 au tir au but. Une petite désillusion après avoir effacé la France en demi-finale. La France qui était parmi les favoris de ce tournoi. C'était la première fois que la Belgique était présente en finale dans cette compétition. Voilà pour l'essentiel de l'actualité. Passez une bonne nuit à notre écoute.
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17: Elles sont toutes arrivées ce matin, sac au dos, valise en main.
18: I am Margot St. James from the United States. I am a whore.
19: Pour la première fois, des femmes venues du monde entier prendront conscience ensemble du scandale de leurs conditions.
20: Parlez entre vous, parlez au monde, mettez en lumière les honteuses vérités que la moitié de l'humanité s'efforce de masquer. Ces mots ont été écrits par Simone de Beauvoir, la philosophe et romancière française s'adressait à 2000 femmes rassemblées à Bruxelles.
21: Pendant 5 jours, du 4 au 9 mars 1976, au Palais des Congrès, juste à côté de la gare centrale, elles sont venues de partout dans le monde, du Japon aux États-Unis, des Antilles à l'Afrique du Sud, pour mettre en commun ce qu'elles comprennent, ce qu'elles peuvent relater, des violences qui touchent spécifiquement les femmes.
20: Cet événement précurseur et unique en son genre porte un nom, le Tribunal international des crimes contre les femmes. C'est sans doute un acte fondateur du féminisme contemporain. Il a pourtant été largement oublié.
21: 50 ans plus tard, la modernité des propos qui ont été tenus et des concepts qui ont été développés est absolument stupéfiante. Raconter l'histoire de ce tribunal permet aussi d'observer une sorte de baromètre de ce qui a changé et de ce qui n'a pas évolué en un demi-siècle.
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20: Bonjour à toutes et tous et bienvenue dans ce nouvel épisode de l'Histoire continue.
21: Alors dans cette émission, nous observons en général deux types d'événements. Ceux qui sont archi connus de toutes et tous, dont on croit tout savoir, mais pour lesquels on finit par se rendre compte qu'on n'avait peut-être pas bien tout compris. Et puis, ceux qui contiennent en eux tout pour devenir des jalons de l'histoire, mais qui, on ne sait pas trop pourquoi, disparaissent dans les bandes brouillards de la mémoire collective jusqu'à disparaître.
20: Et l'histoire que nous vous racontons aujourd'hui appartient donc à cette deuxième catégorie. Il se fait que la Belgique, et plus précisément Bruxelles, a accueilli un des événements fondateurs du féminisme au niveau international, un grand congrès qui a rassemblé des milliers de femmes pendant 5 jours. Que se sont-elles dit ? Qu'en est-il ressorti ? Pourquoi ça vaut la peine de ressortir cette histoire 50 ans plus tard ? Voilà les questions que nous nous posons aujourd'hui.
21: Avec notre invitée Mylène Le Goff, bonjour.
22: Bonjour.
21: Vous êtes doctorante à l'Université de Lille et à l'ULB, autrice d'un livre, Le Tribunal international des crimes contre les femmes, un événement fondateur du féminisme, publié aux éditions Hors d'atteinte. Sur le bandeau de ce livre, on peut lire « MeToo a commencé en 1976 ». On comprend tout de suite que c'est un livre qui parle d'avant Mylène Le Goff, mais qui va résonner très fort aujourd'hui.
22: Oui, ça résonne très fort parce qu'en fait, à Bruxelles, il y a 50 ans, c'est quand même 2000 femmes qui se réunissent pour parler, pour partager leur vécu, leurs expériences de violence. Et en ça, effectivement, le parallèle avec MeToo est évident.
21: Qui est un moment de prise de parole là aussi ?
22: Qui est évidemment un moment de prise de parole majeure dans l'histoire féministe contemporaine.
20: Allez, on se replonge tout de suite dans nos archives, celles de la RTBF, mais aussi dans les enregistrements de l'époque retrouvés dans le fonds d'archives du Women's Overseas for Equality, association féministe impliquée dans la préparation de ce tribunal et qui nous a autorisé à utiliser ces archives. Un mot avant cela, sachez que dans ce récit, des victimes racontent les agressions, notamment sexuelles, dont elles ont été victimes. On retourne donc au milieu des années 70 à Bruxelles.
21: « 4 mars 1976. Le Palais des Congrès de Bruxelles est encore un bâtiment relativement récent qui dresse ses angles autour des escaliers du Mont des Arts, en plein cœur de la ville. Sur les images du reportage tourné ce jour-là, on perçoit toute l'effervescence dans le grand hall de marbre noir. Veste en mouton retourné, col de chemise en nylon, les années 70 ont largement infusé le style des centaines de femmes rassemblées ce jour-là.
17: Elles sont toutes arrivées ce matin, sac au dos, valise en main, pour venir témoigner personnellement ou faire rapport de ce qu'il se passe au niveau individuel ou collectif dans leur pays d'origine. Elles devront pendant 5 jours établir que ce qu'elles appellent des crimes sexuels, médicaux, familiaux, légaux, économiques ou politiques sont bien perpétrés quotidiennement contre les femmes du monde entier ou en tout cas du monde occidental, puisqu'aucune délégation n'est arrivée des pays socialistes, communistes ou de l'Est.
21: 2000 femmes venues de 40 pays sont donc en train de converger vers le Palais des Congrès de Bruxelles pour ce tribunal international des crimes contre les femmes. Un tribunal symbolique, sans pouvoir juridique, mais doté d'une vraie portée politique. L'événement a reçu le soutien de féministes partout dans le monde, dont une icône, Simone de Beauvoir. Elle devait arriver, mais en dernière minute, elle a été retenue à Paris. Simone de Beauvoir tient pourtant cette rencontre pour un grand événement historique. Alors elle a rédigé une lettre. La cérémonie démarre et c'est une des organisatrices, la journaliste belge Nicole Van de Ven, qui la lit. Face aux objectifs des photographes et des caméras nombreuses venues filmer l'événement, le texte démarre sur cette adresse. Chère sœur,
19: pour lutter contre cette oppression, depuis assez longtemps déjà, des femmes se sont rassemblées dans de nombreux pays. Mais ces différents groupes s'ignoreraient plus ou moins. Pour la première fois, ils vont fusionner et des femmes venues du monde entier prendront conscience ensemble du scandale de leurs conditions.
21: Prendre conscience du scandale de leurs conditions pour comprendre pourquoi ces femmes veulent mettre sur la table, décortiquer, déployer, analyser le sujet des violences et des crimes contre les femmes. Pourquoi elles veulent lui donner une perspective politique? Il faut remonter un an plus tôt. L'année 1975 a été consacrée « Année de la femme » par l'Organisation des Nations Unies. Mais un an plus tard, à l'heure des bilans, il est évident que pour la plupart des Belges, ça n'a pas changé grand-chose.
1: Pardon, qu'est-ce que ça a été pour vous l'année de la femme?
4: L'année de la femme? Je crois en Belgique, pas tellement de changements. Et sinon, au niveau mondial, peut-être un peu, mais pas assez d'interventions au niveau de la femme de tous les jours, la femme de la rue. Elle n'a pas tellement été concernée.
5: On n'a pas eu plus, vous savez.
1: Qu'est-ce que ça a été pour vous, l'année de la femme?
5: Oh, pas beaucoup, vous savez.
21: L'année de la femme a été couverte dans les médias, mais elle s'est avant tout jouée dans les chambres du pouvoir.
1: Des congrès, des colloques, des conférences où l'on a parlé des problèmes des femmes. Ce fut Berlin, Genève et surtout Mexico, où l'on a proclamé l'égalité entre l'homme et la femme, où l'on a voulu stimuler la participation des femmes au développement de la société et à la promotion de la paix mondiale. On a beaucoup discuté, c'est vrai, on a moins réalisé.
21: Peu d'effets, peu de prise de conscience. Dans son discours de clôture de l'année de la femme en Belgique, le Premier ministre Leo Tindemans, démocrate chrétien, consacre vaguement l'idée que les femmes peuvent être une force de travail.
23: La vérité et la justice m'imposent de rendre un hommage particulier à la foule nombreuse et anonyme des femmes sans grade qui, dans des conditions parfois fort difficiles, apportent une contribution irremplaçable à notre appareil économique et administratif.
21: Cette année de la femme, décrétée par les Nations Unies, n'a pas vraiment rencontré les réalités que vivent les femmes partout dans le monde. Voilà pourquoi 2000 féministes ont décidé de se voir, pour dire les vraies violences auxquelles elles font face dans leur quotidien. Le 4 mars, la séance d'ouverture se termine au Palais des Congrès et il se passe quelque chose d'inédit. les journalistes sont priés de sortir.
17: Les hommes et les journalistes ont été admis à la séance d'ouverture pendant une heure. Les caméramans de toutes les télévisions s'en sont donnés à cœur joie avant de quitter la salle à 11 heures précises pour ne pas gêner les témoins. La seule équipe de télévision composée exclusivement de femmes est restée sur place après avoir été dûment mitraillée par ses collègues masculins, un peu jaloux de ce privilège. La jalousie, justement, sera dénoncée comme crime sexiste au cours de ces journées. Mais ça, nous en reparlerons la semaine prochaine, après la clôture des travaux.
21: Si les hommes ont été priés de quitter la salle, c'est parce que les débats demandent aussi une certaine intimité, un certain sentiment de sécurité. Pendant 5 jours, elles vont se succéder à la grande table, déployée à la tribune et couverte d'une grande nappe rouge. Raconter, rassembler leurs histoires, mettre des mots communs sur ce dont elles sont victimes. Les matinées sont consacrées aux séances plénières, aux témoignages. Les après-midi, aux ateliers thématiques. Les récits sont regroupés en 4 catégories, les crimes sexuels, les crimes médicaux et liés à la reproduction, les crimes domestiques et légaux, et les crimes politiques et économiques. Parmi celles qui montent à la tribune, Margot St. James vient des États-Unis. Sa prise de parole démarre avec des mots très crus.
6: I am Margot St. James from the United States. I am a whore.
7: Je suis une pute. On m'a mis l'étiquette de pute en 1962, quand j'ai été indûment arrêtée. Je suis maintenant obligée de rester une pute jusqu'à la fin de ma vie. Je n'ai jamais pu retrouver de travail depuis, même si j'ai été innocentée par la Cour suprême 2 ans plus tard.
21: La question des travailleuses du sexe est abordée par plusieurs témoins, sous différents angles, avec nuances, lors du tribunal. Un peu plus tard, une dame de 70 ans monte à la tribune. Les cheveux blancs ramenés en arrière, larges lunettes à monture transparente sur le nez, elle s'appelle Aurelia Morris.
8: Je suis venue ici depuis Los Angeles dans le but de rendre visible l'invisible, de rendre visibles les vieilles femmes.
21: Parmi les témoignages qui vont marquer le Tribunal international des crimes contre les femmes, il y a celui de 2 Belges, Anne Tonglet et Araceli Castellano. 2 ans plus tôt, elles ont été agressées et violées alors qu'elles campaient sur une plage dans une calanque près de Marseille.
10: Nous étions partis en vacances et nous avons été violées par 3 hommes qui se sont introduits dans la tente. Il y a eu des coups, il y a eu des menaces de mort et nous avons été tout de suite après porter plainte et nous avons été très bien reçus par la gendarmerie. Alors ensuite, nous sommes passés chez le médecin légiste qui lui a fait donc un constat 5 jours après. Donc il y avait des coups, des traces de coups qui avaient déjà complètement disparu ou presque. Il a fait un examen gynécologique à peine, vraiment. Il a constaté qu'aucune de nous deux était vierge, donc c'était pas du tout grave pour lui. Ensuite, nous sommes passés devant le juge d'instruction. Elle nous a vraiment piégés pendant toute l'instruction. Elle a demandé, est-ce qu'à un moment donné, ils auraient pu croire, dû à votre état, donc on était tellement amorphe, on n'avait plus la force ni de crier, ni de se battre. On sentait bien que c'était ou bien se battre et mourir, parce qu'ils nous avaient menacés de mort avec des pierres. Ils avaient apporté d'ailleurs tout ce qu'il fallait. Ou bien, céder pour avoir la vie sauve. Est-ce que vous croyez qu'à un moment donné, ils auraient pu croire que vous étiez consentante? Nous avons répondu que oui, que nous étions tellement amorphes que bon, on ne savait pas très bien ce qu'elle voulait dire exactement.
24: Vous ne vous battiez plus, enfin.
10: C'est ça, voilà, qu'on ne se battait plus. À ça, on a répondu oui. Et elle a interprété, donc vous avez été consentante. À partir du moment où ils ont pu croire à un moment donné qu'on était consentante parce qu'on avait cédé, il n'y a plus viol. Et bon, à la suite, il y a eu le procès en correctionnel, alors.
21: La question du consentement entre au cœur du débat judiciaire sur le viol. La justice française qualifie d'abord les faits de coups et blessures, qui doivent donc être jugés par un tribunal correctionnel. Les 2 jeunes femmes sont défendues par une grande figure des combats féministes, Gisèle Halimi. l'avocate, estime qu'il faut une qualification criminelle et parvient à faire juger les faits en cour d'assises à Aix-en-Provence. Refusant le huis clos, elles font le choix de médiatiser l'affaire, qu'on appelle encore parfois le procès du viol, l'idée qu'il faut juger le viol comme un crime. Le témoignage des deux jeunes femmes résonne évidemment très fort dans les couloirs de ce tribunal international des crimes contre les femmes. Ce ne sont là que quelques-uns des dizaines de témoignages de femmes venues de partout dans le monde. Afrique du Sud, Corée, Japon, Chili. Le 9 mars, les journalistes reviennent pour entendre les conclusions.
9: Tout au long de ces 5 journées, des dizaines de femmes sont venues témoigner de cas concrets de torture ou de violences diverses dont elles avaient été ou sont encore véritablement l'objet. Souvent, ces violences, ces crimes, comme elles les ont appelés, sont quotidiens et n'ont rien de spectaculaire parce qu'il se fait que la société des hommes les a assimilées comme choses dites normales. La véritable clôture du tribunal a eu lieu ce matin au cours d'une conférence de presse où l'on a lu le manifeste publié à l'issue des travaux.
11: Le pouvoir politique est maintenu sur les femmes à travers les violences sexistes qui sont exercées sur elles. Chaque attaque sur l'intégrité physique et sur les corps des femmes ou sur leur liberté de décision doit être condamnée et doit donner le droit à des actions internationales.

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2: Que reste-t-il du Tribunal international des crimes contre les femmes, cet événement ? Tribunal symbolique organisé pendant 5 jours à Bruxelles en mars 1976, qui était un événement fondateur du féminisme. Il a pourtant presque été oublié. On en cherche les traces aujourd'hui dans cette émission avec Mylène Le Goff, qui est chercheuse à l'Université de Lille et à l'ULB, autrice d'un livre sur le sujet. Alors peut-être une première question sur le contexte de l'époque. Pourquoi ce grand rassemblement émerge à ce moment-là ?
3: Alors, on est dans une période quand en histoire, on indique comme étant celle de la deuxième vague féministe. Donc, il y a plusieurs vagues, plusieurs moments où les féministes se mobilisent de manière très importante dans la société. Le premier, c'est à la fin du 19e siècle et au début du 20e sur la question des droits politiques, l'accès au vote, etc. Et dans les années 60 et puis 70, là, on est sur les questions qui sont plutôt liées à tout ce qui a trait à ce qu'on a appelé aussi la libération sexuelle, donc le fait de pouvoir bénéficier d'une contraception adaptée par rapport au choix qu'on désire faire pour notre corps, l'accès à l'avortement, bien évidemment, on se rappelle des actions du MLAC en France et ailleurs, ou encore les questions relatives justement aux violences sexuelles. Donc on est vraiment dans une période d'émulation autour de ces questions-là qui justifie en fait un intérêt international assez fort et assez marqué pour les droits.
4: Il y a eu la question de l'avortement aussi à ce moment-là qui a été très médiatisée.
3: Oui, tout à fait. Alors,
4: des figures qui ont émergé, comme Gisèle Halimi, par exemple.
3: Oui, comme Gisèle Halimi. Et puis en Belgique, il va y avoir le procès du docteur Willy Pierce, qui est aussi une figure vraiment très importante, qui a contribué à aider des réseaux clandestins de femmes à avorter ici. Et donc, c'était vraiment un moment assez clé.
4: Avec aussi un vrai soutien populaire à l'époque, quand on repense à l'affaire Willy Pierce. Pourquoi est-ce que ça s'organise à Bruxelles et pas ailleurs, puisque c'est un tribunal international? Pourquoi est-ce que ces femmes, elles ne sont pas à Paris, à Londres, à New York, dans les grands centres intellectuels, en fait, qui sont les pôles du monde à ce moment-là?
3: Alors, je pense que Bruxelles est un grand centre au même titre que Paris ou que Berlin. Bruxelles est choisie pour plusieurs raisons. Le premier, c'est une question de praticité, d'accès au plus grand nombre en fait, de femmes, parce qu'il y a les aéroports assez proches et que d'un point de vue des trains, c'est assez bien relié. Et donc, c'est assez pratique d'un point de vue logistique pour les femmes à participer. La deuxième raison de ce choix-là, c'est aussi parce qu'en fait, il y avait un vivier féministe très fort en Belgique à ce moment-là. Et un groupe en particulier qui va se former, le Comité National Belge, qui prépare le tribunal et qui est très très actif. Et en fait, elles vont...
4: On sait pourquoi, spécifiquement en Belgique, il y a un vivier féministe qui est particulièrement développé là au milieu des années 70.
3: Alors déjà, je dirais qu'il y a deux éléments à se rappeler. Le premier, c'est que souvent la division linguistique entre la Flandre et puis la francophonie et la Wallonie en Belgique est vue de manière un peu péjorative ou négative aujourd'hui, alors qu'en fait, à ce moment-là, c'est une force, parce que du coup, les féministes flamandes sont extrêmement actives, elles sont en lien très fort aussi avec les féministes des Pays-Bas et puis les féministes allemandes. Et les féministes francophones à Bruxelles, elles sont très en lien avec le MLF, par exemple, à Paris ou avec Genève en Suisse. À ce moment-là, ça va devenir une force, parce que cette double possibilité d'action...
4: Ça dédouble le nombre de personnes.
3: Exactement.
4: En fait.
3: Et ça dédouble aussi les forces potentielles possibles, parce que dans le comité belge de l'organisation du tribunal, il y a des flamandes et il y a des francophones. Et donc, c'est un élément vraiment important.
4: Ce qui peut peut-être aussi expliquer à quel point c'est un événement international, ça c'est quand même quelque chose qui est intéressant. On voit des femmes débarquer à Bruxelles qui viennent de partout dans le monde, y compris des pays du tiers-monde, comme on disait à l'époque.
3: Oui, tout à fait. Alors, on a un moment historique qui est un peu particulier parce qu'on est en plein milieu de la guerre froide. On a tendance à l'oublier, mais ça divise quand même le monde en deux. Et on est aussi à une période qui souhaite que des relations soient nouées avec effectivement ce que vous avez indiqué, les fameux pays du tiers-monde, donc qu'aujourd'hui on appellerait des Suds globaux. À Bruxelles vont effectivement venir environ, moi je recense entre 40 et 48 nationalités différentes, dont effectivement des femmes d'Afrique du Sud, des femmes d'Australie, des Philippines, etc. Et il y a une vraie volonté d'internationalisation des luttes, mais qui va aussi dans le sens d'un mouvement plus global dans l'histoire à ce moment-là, qui est aussi la période des décolonisations et d'une volonté d'indépendance aussi d'un certain nombre de pays.
2: Alors pourquoi ces militantes choisissent la forme du tribunal? Elles ne font pas une conférence, elles ne font pas un congrès. elles choisissent le mot tribunal, alors symbolique, parce que c'est pas un tribunal qui a une force comme un tribunal classique de droit, mais un peu comme le tribunal Russell, qui a existé également, notamment sur plusieurs questions internationales. C'est ça, c'est l'idée de mettre en accusation quand même.
3: Oui, tout à fait. Alors, pourquoi est-ce que ce choix se fait ? Donc, 10 ans avant le tribunal, en 1967, est organisé effectivement ce qui est appelé le tribunal Russell-Sartre. C'est le tribunal des crimes de guerre des États-Unis contre le Vietnam, donc dans le cadre de la guerre menée au Vietnam. Bertrand Russell, qui est un mathématicien britannique qui promeut la paix, qui est un pacifiste, en fait, avait pour désir, la Cour pénale internationale n'existe pas à ce moment-là, de faire reconnaître des crimes qui n'existaient pas et qui n'étaient pas reconnus à l'international et dont personne ne voulait juger parce que les États-Unis c'était quand même la grande puissance, évidemment, de l'époque. Et il va utiliser ce format de tribunal pour pouvoir médiatiser et en fait porter aussi la voix de celles et ceux qui n'ont pas accès à cette voie-là et à cette visibilité pour rétablir une forme de justice, même symbolique. 10 ans plus tard, quand elle travaille, c'est ce groupe de femmes qui ne se connaissent pas, qui se sont rencontrées en fait lors justement d'un congrès européen à Francfort en 1974. En fait, elles choisissent ce format parce que ce qu'elles souhaitent, c'est vraiment que toutes les formes de violence soient reconnues comme des crimes. Toutes les formes de violence contre les femmes soient reconnues comme des crimes contre les femmes. Et donc, c'est tout à fait novateur parce qu'en fait, même aujourd'hui, ça nous semble presque... Enfin, c'est radical, en fait.
4: Exactement, et c'est presque un peu méta parce que c'est justement ça l'enjeu, c'est faire un tribunal pour faire reconnaître des situations de violence comme des crimes, c'est quelque chose qui, aujourd'hui, reste un enjeu hyper prégnant dans cette question des violences sexuelles.
3: Oui, absolument. Et puis, d'autant plus, alors je pense qu'en plus, la résonance avec aujourd'hui est d'autant plus forte que dans un certain nombre de pays, on voit un recul quand même des droits sociaux et politiques des femmes, des minorités de genre, des personnes issues des communautés LGBTQIA+, mais aussi des personnes, enfin, globalement, de toutes les personnes qui ne seraient pas blanches. En demandant la reconnaissance comme crime des violences qu'elles subissent, c'est à la fois pointer la responsabilité des États, c'est évidemment pointer le système patriarcale et c'est aussi dire qu'en fait en tant que victime elle se croit et c'est aussi remettre la parole de la victime au centre du processus de réparation là où en fait nos justices pénales mettent à l'écart les victimes pour le coup un procès pénal c'est par rapport à un auteur.
2: Oui, alors on disait dans l'introduction qu'il avait été oublié un peu ce tribunal, pas par tout le monde, pas par vous notamment, mais comment il est reçu à l'époque ? Est-ce qu'il a un impact sur le mouvement féministe ? Et un impact direct, je veux dire, concret, qu'on peut mesurer dans des législations, dans des avancées ? Ou est-ce que directement, les quelques semaines, quelques mois après sa tenue, ce tribunal tombe un peu dans l'oubli ?
3: En fait, le tribunal a lieu à un moment qui est un peu charnière où, justement, l'ONU, en 1975, à la fin de l'année de la femme, décrète une décennie de la femme qui se terminera en 1986 et qui encourage les membres, en fait, les pays membres de, justement, des Nations Unies à développer des politiques nationales favorables, en tout cas, à l'égalité. Et donc, le tribunal se retrouve vraiment au cœur de ce moment-là. C'est difficile à ce stade de faire des liens de causalité, tout simplement aussi parce qu'en fait, il y a pour l'instant très très peu d'études. Je suis une des rares à m'intéresser à cette histoire-là, donc il y a encore beaucoup de travail à mener. Par contre, il y a des éléments beaucoup plus locaux, par exemple, qui vont émerger du tribunal. Je pense, par exemple, à la fondation des premiers refuges pour les femmes victimes de violences conjugales en Belgique. C'est par, notamment, plusieurs groupes de femmes qui ont participé au tribunal, qui se rencontrent là et qui, en fait, échangent dans ce cadre-là avec d'autres femmes, notamment venues d'Angleterre, qui avaient déjà mis en place ce genre de refuge et à qui elles demandent conseil, avec qui elles échangent pendant les journées du tribunal pour savoir comment faire ça. Et là, du coup, la corrélation est assez directe, ouais.
4: Qu'est-ce qui va se dire dans ce tribunal ? Alors évidemment, c'est beaucoup de choses. C'est 5 jours de débat, on l'a dit, conférence le matin, témoignage le matin, atelier thématique l'après-midi. Mais qu'est-ce qui se dégage finalement de ces grandes conversations qui vont être menées entre des centaines de femmes ?
3: Je pense que vous êtes très juste en parlant de grandes conversations entre ces femmes, parce que tout le principe du tribunal, c'est vraiment de redonner justement la parole à des femmes qui sont anonymes. Souvent, on se demande mais qui sont les grandes figures qui ont participé. Alors il y a effectivement Simone de Beauvoir, il y a quelques grandes féministes de différents autres pays, Lydia Falcon qui était une militante politique qui avait été emprisonnée sous Franco par exemple, ou comment la rédactrice en chef et future fondatrice de la revue Emma en Allemagne. Mais en fait l'extrême majorité de femmes qui participent au tribunal, c'est des femmes qui sont complètement anonymes et participent même quasiment pas ou de manière très distanciée en fait avec le mouvement féministe. C'est ça qui est intéressant aussi. Et donc elles viennent pour partager leurs expériences et leur vécu. Ce qu'elles viennent échanger et ce qui est assez révolutionnaire au tribunal, c'est en fait qu'elles vont aborder l'ensemble de ce qu'aujourd'hui on appelle le spectre des violences faites aux femmes. Et en fait, elles vont vraiment aborder à la fois, ça va être des questions d'inégalité salariale au sein du travail, de fait d'être payée différemment, ou la difficulté, par exemple, pour une femme de divorcer, l'inégalité qu'elle vit en divorçant de son époux, où en fait, elle va avoir un régime défavorable, jusqu'en fait d'autres types de crimes qui vont être effectivement donc les violences sexuelles. On a entendu le témoignage d'Araceli Castellano et Anne Tonglet qui elles aussi sont présentes à Bruxelles, jusqu'au féminicide, puisque c'est la première fois que le terme est conceptualisé par la sociologue Diana Russell, qui est justement la grande penseuse qui va réfléchir les 20 ans qui suivent et faire toute sa carrière autour de ce concept de féminicide, donc le principe que en tant que femme on peut être tuée parce qu'on est femme, et donc le tribunal est la première tribune de cet élément-là. Mais on trouve aussi d'autres sujets, je pense par exemple aux mutilations génitales féminines, ou la dénonciation des viols et des tortures sur les femmes emprisonnées politiquement au Chili ou dans les régimes autoritaires comme l'Iran.
4: On comprend bien à quel point ça a pu être effectivement un événement fondateur, parce que les discussions font émerger des concepts qui n'existaient pas jusque-là, parce que ça diffuse les concepts, les idées, la parole entre des femmes qui après rentrent chez elles et vont pouvoir faire vivre ces questions-là, voire éventuellement mettre en œuvre des choses comme des refuges ici en Belgique. On peut imaginer que ça a eu un impact ailleurs dans le monde. Comment est-ce que vous expliquez alors que cet événement, y compris au sein des mouvements féministes, ait été complètement oublié ?
3: Je pense que le tribunal a été oublié parce que déjà c'est un événement qui est en non-mixité féminine. Et malgré tout, si aujourd'hui ça reste souvent source de débat, notamment dans l'opinion publique, le fait qu'il y ait des rassemblements qui soient en non-mixité, soit entre femmes ou soit entre personnes concernées directement, il y a 50 ans c'était aussi déjà une source de débat, donc je pense que ça n'a pas aidé. Le fait qu'effectivement les journalistes masculins ne puissent pas accéder au tribunal, je pense que ça n'a pas forcément aider à la cause qu'elle voulait défendre, dans le sens où malheureusement c'était quand même principalement des rédacteurs qui étaient présents, et donc je pense que ça a limité aussi une partie de la couverture médiatique. Ce choix-là, il s'explique quand même, comme on l'a entendu dans le reportage que vous avez fait juste avant, il s'explique parce que il y avait quand même une volonté de protéger la parole des femmes qui étaient là, à la fois parce que certaines parlaient pour la première fois devant une grande assemblée, 2000 personnes c'est beaucoup, et aussi parce que

0: M.I.A. On écoutait Bad Girls.
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2: Que reste-t-il du Tribunal international des crimes contre les femmes? Cet événement, organisé pendant 5 jours à Bruxelles en mars 1976, qui a été un événement fondateur du féminisme, et mais qui a été presque oublié. On en recherche les traces dans cette émission avec Mylène Le Goff, qui est chercheuse à l'Université de Lille et à l'ULB, et autrice d'un livre sur le sujet. Alors vous avez, Mylène Le Goff, rencontré des femmes qui étaient présentes lors de ces 5 jours. Qu'est-ce qu'elles en gardent comme souvenir?
3: Ouais, dans le cadre des recherches que je mène actuellement, j'ai eu l'occasion de m'entretenir avec environ 20 de femmes, donc originaires de différents pays, parce que je suis partie aux États-Unis aussi pendant un certain temps. Et ce qui ressort de manière assez unanime, c'est à quel point le tribunal est un moment charnière dans leur vie. Alors ça a pu être un moment clé pour différentes raisons. Pour certaines, c'est un moment clé parce qu'en fait, ça va être le point de départ d'une réflexion plus globale sur leurs conditions de femmes et une volonté notamment de changer ou de faire évoluer leur carrière professionnelle avec un souhait de s'orienter vers aborder davantage les questions relatives aux femmes ou les violences, par exemple. Il y a certaines femmes qui sont devenues spécialistes sur des questions de violences sexuelles ou sur les questions de l'inceste. Pour d'autres, ça va être de pouvoir... Le tribunal est vraiment un lieu important parce qu'en fait, c'est l'espace de leur coming out. Il y a eu un grand happening lesbien au moment du tribunal parce que les lesbiennes étaient invisibilisées à la fois dans les mouvements féministes et plus largement dans la société, et au tribunal un certain nombre d'entre elles s'élèvent et portent la voix pour pouvoir aussi demander à être considérées comme toutes les autres et à faire partie aussi du mouvement féministe.

0: Et en fait, pour un certain nombre des femmes rencontrées, ça a pu être un moment aussi personnel très très fort de par cette raison-là.
1: À ce propos, il y a eu des débats forts. Tout le monde n'était pas d'accord au sein de ce tribunal. Toutes les femmes qui sont arrivées ne sont pas arrivées avec forcément le même avis et les mêmes solutions à chaque question.
0: Non, tout à fait. Alors, je pense que c'est un des éléments qui fait que moi, je trouve que c'est un espace qui est absolument passionnant parce que c'est un endroit qui réunit des femmes qui sont à l'opposé, enfin, avec des idéologies politiques et militantes qui sont très différentes. Vous avez évoqué le témoignage de Margot St. James, qui est travailleuse de sexe et qui vient justement évoquer la question de la légalisation du travail du sexe. À l'inverse, il y a des femmes qui vont prendre position contre le système prostitutionnel au tribunal. Donc on est vraiment sur les deux opposés. Vous allez avoir des femmes qui sont en faveur de la pornographie et qui sont actrices, et d'autres qui vont venir dénoncer l'industrie pornographique. On est au tout début de cette industrie naissante qui fait beaucoup, beaucoup déjà parler. Et en fait, c'est vraiment un lieu de débat. Et là où c'est intéressant, c'est que finalement, être d'accord, c'est pas le plus important. Le plus important, c'est de réussir à être ensemble et à pouvoir quand même échanger des stratégies politiques pour faire avancer les luttes au quotidien dans les pays dans lesquels elles habitent.
1: Est-ce que ça, c'est encore quelque chose qui est possible dans le féminisme actuel ? On sait à quel point les courants féministes aujourd'hui sont polarisés à l'image de la société. Mais est-ce qu'un événement comme ça, ce serait encore possible aujourd'hui ?
0: Alors, il y a des réflexions et un travail en cours pour réfléchir à la remise en place d'un tribunal dans quelques années. Et donc, pourquoi pas, à voir ce que ça donnerait, et est-ce qu'on ferait mieux qu'il y a 50 ans. En tout cas, ce qui est sûr, c'est qu'aujourd'hui, je pense qu'avec en plus la diversification des réseaux sociaux et le fait qu'en fait, il y a une visibilité qui soit extrêmement accrue, ça rendrait de facto certains discours compliqués, je pense, à entendre.
1: Un des événements avec lequel ce tribunal international des crimes contre les femmes résonne, événement contemporain, c'est MeToo, ce grand moment de libération de la parole via les réseaux sociaux autour de 2017-2018 en marge de l'affaire Weinstein. Mylène Le Goff, vous, quel fil est-ce que vous tirez entre ces deux événements ?
0: Ben, il y a quelque chose qui est assez marquant, c'est que par exemple le livre qu'on vient de publier aux éditions Hors d'Atteinte, c'est un recueil d'une vingtaine de témoignages de femmes qui ont participé au tribunal et qui représentent l'ensemble des violences et qui du coup démontrent l'aspect systémique des violences faites aux femmes et qui étaient issues de tous les continents. Pourquoi on a fait ce choix-là? Parce qu'en fait justement le rappel à MeToo est immense. Si vous ouvrez le livre, c'est extrêmement difficile de dire si le témoignage que vous êtes en train de lire, il est d'aujourd'hui ou d'il y a quelques années, ou si date d'il y a 50 ans. En ça, je ne sais pas exactement ce que ça vient dire de notre société actuelle, si ce n'est qu'il y a encore une sacrée lutte à mener pour obtenir l'égalité. Mais ça révèle en tout cas que ces prises de parole-là, elles sont importantes. Il y a 50 ans, elles étaient encore très inaudibles. Et aujourd'hui, elles restent encore très difficiles. On le voit tous les jours quand des affaires sortent.
1: Oui, parce qu'on a beaucoup dit MeToo, c'est une libération de la parole, mais c'est surtout avant tout une libération de l'écoute. Alors, pour commencer, est-ce que à l'époque, il y a une forme, puisqu'on entend ici qu'il y a une prise de parole, est-ce qu'il y a une oreille qui naît aussi dans la société pour ces questions-là? Et puis on pourra revenir après sur est-ce que la libération d'écoute sur MeToo, elle est vraiment là?
0: Je pense que dans les deux cas, la question de l'écoute, elle est à questionner grandement. Et on ne peut pas dire avec certitude, ah oui, tout à fait, la société était prête à écouter. Si la société était prête à écouter, alors les changements seraient déjà en place. Et les changements mettent du temps à venir. Les choix politiques qui sont faits concernant les violences faites aux femmes sont lents à être établis. Et pourtant, il y a des évolutions. Mais en Belgique, la réforme du code pénal sexuel, c'est 2021. C'est extrêmement récent. Et dans certains pays, on criminalise à nouveau l'homosexualité. L'avortement est à nouveau interdit, etc. Donc on voit qu'en fait, entendre les femmes, à la limite, ça peut être déjà une première étape. Et je ne peux pas vraiment vous dire qu'elle est réussie à ce stade, ni à 50 ans, ni vraiment aujourd'hui. Et surtout, la question, c'est on les écoute, mais est-ce qu'on les croit? Et qu'est-ce qu'on fait de ces voix-là?
2: Oui, justement, sur la question de l'écoute, on parlait tout à l'heure du fait que la non-mixité choisie avait fait que beaucoup de journalistes hommes n'avaient pas pu suivre. Et pourtant, c'est toujours des débats actuels, parce que comment est-ce qu'on fait pour libérer la parole, notamment lorsqu'il y a des prises de parole intimes, et en même temps rendre public et s'adresser à un large public. Ce débat-là n'a pas vraiment changé.
0: Non, ce débat-là est toujours en cours dans la société. Et puis, en même temps, la question aussi, c'est comment est-ce qu'on s'adresse aux hommes en particulier, oui. Et comment est-ce qu'en fait les hommes peuvent se sentir concernés. On a l'impression que quand on parle des violences faites aux femmes ou des violences de genre, ça concerne exclusivement les victimes. Alors qu'en fait, non, il faut parler à l'autre moitié de la population. Et je pense que cet échange-là, il est parfois difficile, il est encore compliqué. Et puis, pour vous donner un exemple, moi j'ai travaillé dans les milieux féministes, ça fait déjà un certain temps maintenant, ça va faire 10 ans. Et là, toutes les rencontres qu'on fait en librairie, malheureusement, le nombre d'hommes que j'ai rencontrés à ce stade, ça tient sur à peine mes deux mains, quoi.
2: Ouais, et sans nécessairement induire un sentiment de culpabilisation. Vous me disiez, à l'époque, en 76, cette non-mixité choisie du tribunal avait parfois été commentée dans la presse comme une forme d'anti-homme, quoi, ou misandrie, je ne sais pas comment il faut le dire.
0: Oui, tout à fait. Alors, je pense qu'il y a toujours une inquiétude à l'idée qu'il puisse y avoir une attaque frontale, notamment vis-à-vis des hommes, alors qu'en fait, à Bruxelles, d'ailleurs, elles n'émettent pas de jugement. Le tribunal est symbolique, et en fait, elles décident de ne pas émettre de jugement. Le seul jugement qui peut être émis, c'est à la limite contre le patriarcat, donc contre vraiment les structures et le système qui fait qu'il y a inégalité de genre dans nos sociétés. Mais ce n'est pas tourné vers certains hommes en particulier. Donc, à ce niveau-là, effectivement, je pense que ça reste... Il y a toujours suspicion, disons, quand les femmes se réunissent entre elles, que ce soit il y a 50 ans, comme malheureusement aujourd'hui.
1: Mylène Le Goff, qu'est-ce qui vous a... au fond, particulièrement marqué en vous plongeant dans ces archives, dans ces récits, dans cette histoire qui a été complètement oubliée. Vous, qu'est-ce qui vous saute aux yeux quelque part quand vous regardez cette histoire avec 50 ans de recul ?
0: Il y a plusieurs choses qui me sont particulièrement chères. Le premier élément, c'est de voir qu'en fait, c'est important pour moi de raconter cette histoire-là parce que je pense que c'est important de se rappeler que nos luttes ont des racines, en particulier à des moments où elles sont, où justement nos droits sont remis en cause. Et je pense que se rappeler qu'on a un passé, on a une histoire et il faut pouvoir s'y raccrocher et peut-être puiser aussi certaines formes d'inspiration ou certaines formes d'idées, ça peut être intéressant. Le deuxième, c'est moi, le tribunal me fascine aussi par les rencontres qu'il me permet de faire. On a entendu Nicole Van de Ven qui a ouvert le tribunal le 4 mars 1976. C'est devenu une amie très proche et très chère à mon cœur. Et donc, c'est aussi un moyen à la fois de faire lien entre générations, je pense, que de raconter cette histoire-là, de rappeler aussi que justement, il y a des choses à se partager aussi entre femmes de différents espaces, de différents milieux, de différentes générations. Et donc, cette idée un peu de faire le pont entre générations, entre militantes, entre personnes qui ne connaissent rien au féminisme, c'est un peu l'ambition de cet ouvrage et plus largement de mes recherches par rapport au tribunal.
1: Vous pensez qu'il va y avoir un nouveau tribunal international des crimes contre les femmes dans les années qui viennent ?
0: Ce que je peux vous dire, c'est qu'en tout cas, il y a un groupe de travail qui réfléchit à cette question-là. Et si jamais vos auditeurs ou auditrices sont intéressés par la question, n'hésitez pas à nous contacter. Même chose si vous avez une grand-mère qui aurait participé au tribunal. On recherche désespérément les archives. Et donc, c'est un appel qui est lancé, une bouteille à la mer. Mais c'est comme ça qu'on retrouve aussi des documents importants.
1: Merci beaucoup, Mylène Le Goff, d'avoir été avec nous pour évoquer donc ce tribunal international des crimes contre les femmes. C'est le titre de votre livre, dont le sous-titre Un événement fondateur du féminisme, publié aux éditions Hors d'atteinte.

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0: 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Il est minuit.
1: Milan Berkmans avec vous pour ces informations. Après une semaine de trêve au Liban, le Moyen-Orient s'embrase à nouveau. Cette nuit, les sirènes des systèmes de défense antiaérien ont retenti dans le nord d'Israël, où l'Iran a tiré de nombreux missiles. L'État hébreu dit en avoir intercepté plusieurs et décidé de fermer toutes ses écoles ce lundi, alors que l'Iran a fermé une partie de son espace aérien. Ces attaques font suite à des frappes israéliennes au Liban ce dimanche sur des bastions du Hezbollah, frappes qui ont fait 2 morts et 2 blessés. Bilan provisoire. Face à cette montée de violence, Donald Trump a appelé Benjamin Netanyahou pour calmer le jeu hier soir et lui demander d'éviter de riposter. Mais l'état-major israélien dit vouloir continuer ses opérations militaires au Liban pour intensifier la pression sur le Hezbollah et se tient prêt à tirer des missiles en direction de l'Iran, ce qui serait une première depuis la mise en place d'un cessez-le-feu le 8 avril dernier. Le Royaume-Uni, la France et l'Allemagne soutiennent l'idée d'un dialogue direct entre la Russie et l'Ukraine. Cette idée est développée dans une lettre ouverte il y a 3 jours par le président ukrainien que Vladimir Poutine et Volodymyr Zelensky se rencontrent directement. Une annonce qui intervient en marge d'un sommet à 4 pour discuter de défense antiaérienne pour l'Ukraine, à nouveau touchée aujourd'hui par des frappes russes à proximité d'installations nucléaires. En Arménie, le parti du Premier ministre Nikol Pachinian devance nettement ses opposants selon les premiers résultats à minuit. À cette heure, le taux de participation s'élevait à près de 60%. Si ce résultat se confirme, le pays acterait sa distanciation vis-à-vis de Moscou, pourtant officiellement allié de l'Arménie. À Bruxelles, ce lundi, une nouvelle manifestation pour contester les mesures d'économie dans l'enseignement à l'initiative d'un collectif de parents et de jeunes. Manifestation pacifique, précisent les organisateurs, et cela pour répondre à l'intervention de la police ces derniers jours, intervention jugée musclée par de très nombreux manifestants. Roland Garros a un nouveau vainqueur. Alexander Zverev a gagné sur la terre battue parisienne son tout premier grand chelem à 29 ans. Après une finale sur court alternatif face à l'Italien Flavio Cobolli, l'Allemand est enfin sacré et retire l'étiquette de loser qui lui collait à la peau depuis pas mal de temps, avec notamment 3 finales perdues en grand chelem ces dernières années. Voilà pour ces informations. Bonne nuit à notre écoute.
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3: Bonsoir, bonsoir et bienvenue dans l'air de rien sur la première. On démarre avec une collaboration entre American Football et Wisp intitulée Wake Up Her, American Football, projet culte du Midwest né en Urbana dans les années 90, revient ici avec une génération plus récente du shoegaze. Wisp, de son côté, c'est un jeune artiste américaine révélé en 2023 avec le morceau Your Face, devenu viral sur les réseaux sociaux et qui l'a propulsé très vite sur la scène indie internationale. Ce titre s'inscrit dans une période charnière pour elle, juste après son premier EP Pandora, sorti en 2024.

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C'était Deb Never, une artiste américaine née à Seattle, connue pour mélanger rock alternatif, hip-hop et bedroom pop dans une esthétique très introspective avec le morceau How to Forget. Sabrina Song, c'est une artiste émergente américaine associée à une nouvelle génération indie très minimaliste et narrative. Big Trick, sorti récemment, joue sur une écriture directe et un humour émotionnel assez typique de cette scène. Des morceaux courts du quotidien, mais avec une vraie finesse dans les détails.

Renaud Plum, une artiste qui s'inscrit dans une esthétique très fragile, presque acoustique. Son morceau Monarque, sorti dans les dernières compilations indie récentes, développe une écriture très contemplative, centrée sur la transformation et les cycles émotionnels. Lucy Park, une artiste qui explore des sonorités plutôt folk, ambient et pop expérimental, avec Blue Sachiko, évoque d'ailleurs un morceau qui évoque d'ailleurs une idée de réparation et de délicatesse. Sachiko étant une technique japonaise de couture réparatrice, souvent utilisée comme métaphore dans l'art contemporain. Blue.

Mary in the Junkyard. C'est un projet indie britannique associé à une scène très do-it-yourself entre art rock et spoken word. Avec le morceau Candelabra, il s'inscrit dans une esthétique plus sombre, presque théâtrale, avec une tension très narrative, proche de certaines scènes post-punk actuelles. Indiana, ce morceau réunit Villager, Age Proofs et Skirts, trois projets issus de la scène indie lo-fi américaine. Indiana ressemble à une sorte de collage musical, guitare fragile, production volontairement brute et une écriture très collective, presque communautaire.

Love Spells, c'est un projet qui travaille beaucoup les textures, saturer les émotions suspendues. Le groupe Crutch joue sur une idée d'appui plutôt émotionnel, de dépendance affective avec une production très vaporeuse mais dense. Nectar Wood, c'est une artiste britannique d'origine ghanéenne, souvent associée à une soul moderne, très douce, très organique. River Hands s'inscrit dans une écriture plutôt fluide, presque narrative, entre soul

Whitney, un groupe américain formé à Chicago, connu pour son mélange de soft rock, folk et indie soul. Leur musique repose souvent sur une grande douceur mélodique et ce morceau poursuit cette esthétique très lumineuse et mélancolique à la fois. Luna Lee, c'est une multi-instrumentiste canadienne qui combine indie pop, psyché rock et arrangements très orchestraux avec Multiplied, un morceau qui illustre

0: Vicky Sometani, c'est une artiste émergente de la scène alternative asiatique qui travaille une écriture très introspective avec What Kind of Woman. Elle pose une question identitaire forte dans une esthétique minimaliste et émotionnelle. Camille Yembe vient de sortir son album. On y trouve un interlude intitulé L'étoile, un morceau qui fonctionne comme une respiration, un moment suspendu dans la continuité de son univers.
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2: L'étoile, il y en a plusieurs formes d'étoiles, plusieurs sortes d'étoiles. 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Mais chaque étoile donne toujours de la lumière. Nous tous, personne dans la vie ici que vous voyez, n'est né et n'a jamais eu une histoire. Nous avons tous des histoires. Hein? Même moi, ton père, on a toujours des blessures, on a toujours des déceptions.
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c'était Carbo et Maro qui proposent Odore dell'asfalto, littéralement l'odeur de l'asphalte, un morceau qui évoque une esthétique très sensorielle. Carla Dal Forno, une artiste maintenant australienne basée en Europe, connue pour son mélange de minimal wave, ambient et pop sombre. Avec le morceau Nighttime, elle s'inscrit parfaitement dans son univers nocturne, dépouillé et hypnotique.

On termine cette émission avec Jesse Mazin et le morceau de Precipice. Un morceau qui porte bien son titre, un bord, une limite, quelque chose entre chute et suspension. Retrouvez la playlist de L'Air de Rien sous le nom L'Air de Rien. Très belle soirée à vous sur la première.

0: Il est 1h.
1: Milan Berkmans avec vous pour ces informations. Après une semaine de trêve au Liban, le Moyen-Orient s'embrase à nouveau. Cette nuit, les sirènes des systèmes de défense antiaérien ont retenti dans le nord d'Israël, où l'Iran a tiré de nombreux missiles. L'État hébreu dit en avoir intercepté plusieurs et décidé de fermer toutes ses écoles ce lundi, alors que l'Iran a fermé une partie de son espace aérien. Ces attaques font suite à des frappes israéliennes au Liban ce dimanche sur des bastions du Hezbollah, frappes qui ont fait 2 morts et 2 blessés. Bilan provisoire. Face à cette montée de violence, Donald Trump a appelé Benjamin Netanyahou pour calmer le jeu hier soir et lui demander d'éviter de riposter. Mais l'état-major israélien dit vouloir continuer ses opérations militaires au Liban pour intensifier la pression sur le Hezbollah et se tient prêt à tirer des missiles en direction de l'Iran, ce qui serait une première depuis la mise en place d'un cessez-le-feu le 8 avril dernier. Le Royaume-Uni, la France et l'Allemagne soutiennent l'idée d'un dialogue direct entre la Russie et l'Ukraine. Cette idée est développée dans une lettre ouverte il y a 3 jours par le président ukrainien que Vladimir Poutine et Volodymyr Zelensky se rencontrent directement. Une annonce qui intervient en marge d'un sommet à 4 pour discuter de défense antiaérienne pour l'Ukraine, à nouveau touchée aujourd'hui par des frappes russes à proximité d'installations nucléaires. En Arménie, le parti du Premier ministre Nikol Pachinian devance nettement ses opposants selon les premiers résultats à minuit. À cette heure, le taux de participation s'élevait à près de 60%. Si ce résultat se confirme, le pays acterait sa distanciation vis-à-vis de Moscou, pourtant officiellement allié de l'Arménie. À Bruxelles, ce lundi, une nouvelle manifestation pour contester les mesures d'économie dans l'enseignement à l'initiative d'un collectif de parents et de jeunes. Manifestation pacifique, précisent les organisateurs, et cela pour répondre à l'intervention de la police ces derniers jours, intervention jugée musclée par de très nombreux manifestants. Roland Garros a un nouveau vainqueur. Alexander Zverev a gagné sur la terre battue parisienne son tout premier grand chelem à 29 ans. Après une finale sur court alternatif face à l'Italien Flavio Cobolli, l'Allemand est enfin sacré et retire l'étiquette de loser qui lui collait à la peau depuis pas mal de temps, avec notamment 3 finales perdues en grand chelem ces dernières années. Voilà pour ces informations. Bonne nuit à notre écoute.
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8: Bonjour. Des petits papiers avec des mots pour faire réagir notre invité du jour. Un invité de chez nous. Tellement de chez nous qu'il est parfois aussi un peu de la RTBF, mais accessoirement, puisque son vrai métier, c'est la musique. Coup d'oreille sur une infime partie de son parcours avant de l'accueillir.
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0: Ça aurait pu être une histoire sans lendemain. Et voilà 50 ans que ça dure pour lui qui a grandi à Arlon avec des parents boulangers, qui a rêvé d'être curé puis instituteur. L'aventure paraît encore improbable. De la chanson avec une quinzaine d'albums studio à la radio, en passant par la télévision pour des choses diverses et variées. Il est toujours là et il arrive même qu'il soit là où on ne l'attend pas, comme au théâtre par exemple, ou dans l'écriture d'une dizaine de romans. Mais comme il le dit, il se peut qu'il soit plusieurs, c'est comme ça dans sa tête en tout cas, et c'est parfois bien pratique. Bonjour Jean-Luc Fonck.
1: Bonjour.
0: Comment ça va?
1: Mais écoute, ça va. Écoute, je me disais, mais de qui est-ce qu'on parle? C'était moi.
0: Et duquel? Parce que vous dites que vous êtes plusieurs dans votre tête.
1: Oui, bah, écoute, c'est plusieurs parce qu'il faut faire des séparations. Alors c'est très particulier parce qu'il y a la vie qui existe vraiment. Alors pour faire toutes ces carabistouilles, toutes ces âneries, il faut cloisonner parce que si tu es influencé par le monde qui nous entoure, c'est triste. Enfin, je veux dire, tout va mal. Il n'y a pas grand-chose qui va bien, si tu veux. C'est la star à continue, faire des trucs comme ça. C'est la cata. Donc oui, il faut faire des cloisons comme ça pour dire, voilà, aujourd'hui, je suis dans cette pièce-là.
0: C'est qui est là aujourd'hui? Celui qui répond aux interviews?
1: Ah, oui, c'est celui qui répond. Les autres...
0: Ce n'est pas le même que celui qui chante sur scène?
1: Ah non, ils sont là. Celui qui chante sur scène, il chante sur scène. Et les autres travaillent, ils sont occupés à faire je ne sais pas quoi.
0: Qu'est-ce qu'ils sont occupés à faire pour la suite, d'ailleurs, après 50 ans?
1: Alors, il y en a un qui aimerait bien écrire un bouquin encore.
0: Ouais.
1: Il se dit, tiens, ce serait quand même marrant. Il ne sait pas encore de quoi. C'est spécial, je parle quand même de lui à la troisième personne.
0: Oui, c'est ça, ça fait un peu Alain Delon.
1: Donc, hein. il ne sait pas très bien encore ce qu'il va y mettre, mais il sait qu'il a envie d'en faire.
0: Oui, oui. Vous en avez fait une dizaine, je pense, de bouquins, de romans. Il y a eu des nouvelles, il y a eu les histoires à délire debout. Il y a eu, j'ai oublié tous les titres, mais...
1: Oui. Il y avait les rêves.
0: Voilà.
1: Arrête, tu m'étranges.
0: Les hommes préfèrent les grottes.
1: Les hommes préfèrent les grottes, oui.
0: Qu'est-ce qui vous donne envie d'en écrire encore un?
1: Écoute, c'est amusant parce que quand on écrit des chansons, on est limité par une série de choses. On fait ce qu'on veut, mais tu peux pas faire une chanson d'une heure et demie.
0: Enfin,
1: ouais. Il faut penser aux gens. Si tu te dis oh là là, parce que si tu aimes bien une chanson d'une heure et demie, ça va. Mais si tu n'aimes pas, c'est long.
0: Ouais, c'est long.
1: Déjà, si tu aimes bien, c'est long. Et donc là, dans les bouquins, tu peux partir vraiment sur des choses qui sont complètement incroyables. Tu peux raconter une histoire en 10 lignes ou en 2 lignes. C'est comme tu veux. Il ne faut pas que ça rime, il ne faut pas que... Enfin, je veux dire, voilà, il ne faut pas être immédiat. Donc oui, c'est un vrai plaisir d'inventer des histoires que je découvre en même temps.
0: Mm-hmm.
1: Donc quand je raconte des histoires, je ne sais pas. Il n'y a pas de plan, il n'y a pas d'histoire, en fait. Donc je commence à écrire une histoire, et puis je me dis, ah voilà, qu'est-ce qui va se passer? Et puis voilà.
0: Et puis voilà. Et voilà.
1: Et alors je dois m'étonner. C'est pas évident.
0: Vous devez vous étonner vous-même, vous voulez
1: dire. Ah oui, parce que je me dis, qu'est-ce que j'aimerais bien qu'il arrive à cette personne? Mais si en même temps il lui arrive ce qu'on... Tu sais, c'est comme les films. Si tu vois un film, tu dis, qu'est-ce qui va se passer? Mais s'il se passe ce que tu as imaginé...
0: Bon, c'est toujours un peu décevant
1: quand
0: on a prévu la suite.
1: Oui, c'est un peu décevant, donc il vaut mieux qu'il se passe autre chose.
0: 50 ans de Stella.
1: Oui.
0: Waouh, c'est quand même pas rien. 50 ans de Stella. Comme je le disais au début, ça commence un peu comme ça, hein, à l'école, vous êtes à l'Athénée, un groupe comme ça avec des copains, et puis 50 ans après, vous êtes toujours
1: ans,
0: là.
1: Oui. C'est incroyable. Non seulement c'est incroyable, mais ça n'aurait jamais dû arriver. Tu sais, quand j'ai commencé, j'avais 18 ans.
0: Ouais.
1: En fait, quand j'avais 18 ans, je n'imaginais pas un seul instant que ça allait pouvoir durer aussi longtemps.
0: Jean-Luc Fonck, les 50 ans de Stella sont racontés dans un documentaire qu'on peut toujours voir sur Ovio qui s'appelle « Les 50 ans de Stella
1: oui. »,
0: réalisé par Tom Salbette,
1: oui.
0: Et qui reviennent sur ces 50 ans et qui reviennent quand même sur ce parcours qui est assez incroyable et qu'on va peut-être revisiter avec les petits papiers. Je vais quand même dire avant ça qu'il y a une tournée aussi, une tournée royale des 50 ans. Parce qu'après 50 ans, on peut obtenir le titre royal, paraît-il.
1: Normalement, on peut obtenir le titre royal, pas pour un groupe.
0: Mais
1: pour une fanfare,
0: un
1: une
0: théâtre,
1: ASBL, ouais, un théâtre, oui. Oui,
0: ouais. Et pourquoi pas pour un groupe, c'est...
1: Je ne sais pas.
0: Peut-être que vous devriez vous faire passer pour une fanfare et puis avoir le titre...
1: C'est un peu ça.
0: Stella Royale, pourquoi
1: la,
0: pas.
1: La Royale Stella.
0: Oui.
1: Mais peu de gens savent ça quand
0: non,
1: j'en
0: je
1: parle.
0: Ne le savais pas.
1: Tu vois, le Théâtre Royal de la Monnaie, c'est parce qu'à un moment donné, il a eu 50 ans.
0: Ouais. On n'aurait pas misé sur le fait qu'on allait apprendre des choses aujourd'hui, mais quand même. Hein.
1: Est-ce que la RTBF ne pourrait pas être royale?
0: Ah si, hein. Oui,
1: ça
0: oui,
1: serait bien
0: sûr.
1: Ça, la royale ouais. RTBF.
0: Oui, oui. Alors, Jean-Luc Fonck, Stella est en tournée, donc oui. Tournée royale des 50 ans, le 24 juillet au Festival Légendaire, le 9 août à Selange, le 16 août à Quévy-le-Grand, le 19 septembre à Dinan, le 24 octobre à Auderghem et le 26 novembre à Mons. aura peut-être d'autres dates qui arriveront.
1: Oui, il y aura d'autres dates. Alors, parfois, je me dis qu'ils viennent voir en se disant, on va aller le voir.
0: C'est peut-être la dernière fois.
1: Peut-être la dernière fois avant qu'il meure. Écoute,
0: bah, voilà.
1: Peut-être, je ne sais pas.
0: On ne sait pas.
1: Mais je trouve ça quand même merveilleux parce que, en fait, l'idée, parce qu'on dit jouer depuis 50 ans, c'est bien, mais enfin, il faut que les gens
0: viennent.
1: Sinon, oui, tu peux jouer depuis 1000 ans dans ta cave, c'est pas pareil. Je suis quand même assez content parce que l'idée de départ était une idée assez originale. Et qui est resté original. Il n'y a pas vraiment de point de comparaison et une grande liberté, bizarrement.
0: On pioche un petit papier ?
1: Un petit papier. Alors, qui vive ? Qui vive ?
0: Qui vive ? C'est la première fois que je casse ce mot à un invité, je suis assez content.
1: Écoute, c'est assez spécial, qui vive. Dans quel cas est-ce que tu utilises qui vive ?
0: Bah, être sur le qui vive.
1: Ah, sur le qui vive,
0: oui, non,
1: je me disais, enfin...
0: C'est un souhait pour que vous viviez plus longtemps, non ?
1: La pauvre fille, elle fait plein de fautes.
0: Non,
1: le qui vive, oui, il faut toujours être sur le qui vive. En fait, si tu veux, il faut, pour pouvoir faire les choses, il faut être... opportuniste sain, tu vois, il faut...
0: Attendez, parce qu'on va s'arrêter sur les mots avec vous. Je savais que j'aurais besoin de beaucoup de concentration aujourd'hui, mais opportuniste sain, c'est-à-dire...
1: Oui, prenons l'exemple de l'opportuniste malsain.
0: Oui.
1: C'est le type qui saute sur n'importe quelle occasion pour jouer des coudes et prendre une place qui est peut-être la place de quelqu'un d'autre. Par contre, un opportuniste sain, c'est quelqu'un qui entend un truc et qui se dit « Ah, mettons ça dans un coin, on ne sait jamais ». Et alors, tu as tous ces qui vivent, qui sont dans le tiroir à qui vivent, et alors tu vas les chercher. Et en fait, ben, je n'ai jamais demandé à quelqu'un, je n'ai jamais voulu m'imposer, parce que ça, c'est mon côté un peu timide, si tu veux. Et je suis curieux quand on me propose des trucs, là, ça me plaît bien. Mais je n'ai jamais voulu...
0: Mais vous attrapez la chance quand elle passe.
1: Oui.
0: Ouais.
1: Faut dire, ah, bonne idée. Ou pas.
0: Vous dites aussi, Jean-Luc Fonck, que vous allez toujours au bout d'une mauvaise idée.
1: Ah oui.
0: Ça veut dire quoi, ça ? Ça peut être quoi, une mauvaise idée ?
1: Bon, là, il y a l'exemple classique du chameau à Spa, où tu te dis, j'arriverai bien en chameau sur scène. Pourquoi ?
0: C'était la fête à Stella, au Francofolie, il y a 20 ans.
1: 20 ans, oui.
0: Vous êtes arrivé sur scène un chameau,
1: oui.
0: À dos de chameau.
1: À un moment donné, je me vois tout seul dans ma voiture, me dire, ah, ça serait bien d'arriver sur scène en chameau. Je me vois, comme si c'était hier.
0: Ah oui, vous en souvenez, cette idée qui...
1: Oui, je me souviens très très bien, parce que je rentrais de chez Mario Guccio.
0: Oui, de Machiavel, chanteur de Machiavel.
1: Il venait intervenir dans cette fête à Stella, donc j'étais allé chez lui pour lui expliquer un peu ce que j'attendais. Et je rentre, et je me dis, tiens, ça serait bien d'arriver en chameau. Normalement, ça s'arrête là, dans la vraie vie. Et puis je me dis, mais où est-ce qu'on peut trouver un chameau ? Et donc j'ai donné 2-3 coups de fil. Il y avait des endroits qui louaient à l'époque. Bon, je suppose que ça n'existe plus maintenant. Tu pouvais louer un lion, un chameau. Je crois qu'il y avait moins un lion et un hippopotame aussi. Et donc, voilà. Et donc, j'ai loué le chameau. Et...
0: Mais pourquoi est-ce que c'est une mauvaise idée à la base ? C'est pas forcément une mauvaise idée à la base.
1: C'est pas une mauvaise idée, mais c'est une idée saugrenue, tu vois. Où normalement, tu dis, mais non, qu'est-ce que c'est que cette idée ? Imagine, quelqu'un te dirait, ah, Régine,
0: j'ai peur.
1: Qu'est-ce que tu penses ? J'ai envie de monter sur scène en chameau. Tu dirais, tu crois, hein, tu vois. Et là, il n'y a personne qui m'a dit, tu crois que c'est une bonne idée ? Parce que c'était trop tard, elle était lancée.
0: C'est quoi la mauvaise idée que vous avez eue pour la tournée des 50 ans et qui se passe donc aujourd'hui sur scène ? Est-ce qu'il y a une mauvaise idée ?
1: Écoute, pour le moment, il n'y a pas de mauvaise idée.
0: Vous n'avez pas été au bout d'une mauvaise idée pour cette tournée ?
1: Non. J'ai eu des idées un peu spéciales où on a été au bout et ça va.
0: Ouais.
1: Donc, c'est pas un truc où tu dis, mais enfin, qu'est-ce que c'est que ça ? Tu vois, il y a des trucs comme ça. Où...
0: Ouais.
1: Et alors, il y a un truc qui était un peu étrange, c'est que pour le 8-9 de Vivacité, toutes les semaines, depuis déjà quelques années, je fais une chanson inédite, paroles et musique, avec des mots imposés par les auditeurs.
0: Ouais.
1: Je suis à 460 chansons. Ce qui est...
0: C'est pas mal, hein ?
1: Comme tu dois faire une chanson par semaine, et que je ne fais pas que ça parce qu'il y a des trucs... L'idée que tu as doit être la bonne. Ou la mauvaise.
0: Ouais.
1: Mais ce sera la bonne mauvaise. Tu dois aller au bout.
0: Ouais.
1: Et ça, je trouve, ça me plaît bien. Ça m'excite.
0: C'est un exercice qui vous enthousiasme encore.
1: Ah oui. De plus en plus.
0: Parce que c'est exigeant quand même. Toutes les semaines, il faut avoir une idée absolument.
1: Oui.
0: Il faut que ça...
1: Alors, c'est pas toujours...
0: C'est pas toujours brillant.
1: C'est pas toujours merveilleux. Ça, je veux dire, il faut quand même... faut pas... Ça saurait.
0: C'est vrai.
1: Chanter en... Alors, c'est génial aussi parce que c'est chanter en direct. à la radio, à la télé, devant mes camarades autour du plateau.
0: Qui vous connaissent.
1: Qui me connaissent, mais qui ne connaissent pas la chanson.
0: Ouais, mais aussi des invités qui ne vous connaissent pas.
1: Ah, mais il y a aussi des invités qui ne me connaissent pas.
0: Français, parfois, oui, ou français, qui parfois. Ne sont pas belges. Et qui,
1: ça m'excite encore beaucoup, beaucoup plus. Imagine, un plateau de radio, télé, tu vois un vieux monsieur là qui raconte des bêtises depuis le début de l'émission, tu dis, et puis on dit, il va chanter. C'est vraiment un truc, je dis pas que je le souhaiterais à tout le monde, mais c'est des moments inouïs.
0: Mais il faut oser quand même y aller parfois.
1: Bah.
0: Ah oui, il ne faut pas avoir peur de,
1: ah non, non.
0: de se mettre en danger, de l'autodérision, du ridicule peut-être parfois.
1: Oui, mais enfin,
0: aussi.
1: En même temps, ce n'est pas très. Tu sais, si j'avais peur du ridicule, hein, je veux dire, mon Dieu, on en a déjà vu. Hein, des... Et donc, oui, évidemment, parfois c'est ridicule, parfois c'est pas terrible, mais c'est comme ça. Je veux dire,
0: Et ça veut dire que quand vous sortez du studio, si ça n'a pas été terrible ou si ça ne s'est pas passé comme vous l'aviez souhaité, vous passez à autre chose directement, vous êtes capable de,
1: de
0: ne pas ressasser.
1: Non, je me dis, ah bah voilà, ça ira mieux la prochaine fois.
0: La semaine prochaine.
1: Oui. Non, mais ça n'a jamais été non plus catastrophe, tu vois. Où...
0: Non, mais il y a des semaines, j'imagine, où on est moins content de soi.
1: Oui, bien sûr. Mais je veux dire, jamais les invités ne sont sortis en larmes et tous les gens autour de la table. Je me rappelle de Julien Doré, qui est arrivé en même temps que moi à la RTBF, parce qu'on arrive assez tôt, et lui allait faire une interview sur Typique, et donc on se croise en bas de la tour Reyers, et on fume une cigarette avant de rentrer dans le bâtiment. Je lui explique qu'il y a des faucons qui habitent là-dedans, enfin tu vois.
0: Dans la tour,
1: oui. Mais il ne sait pas qui je suis.
0: Oui.
1: Moi je sais que c'est lui, en plus comme je sais qu'il est invité, donc je me dis ça doit être lui. Et on discute comme deux personnes qui fument une cigarette au pied d'une tour où il y a des faucons. Et puis bon, il arrive dans le studio et il voit que l'espèce de concierge qu'il avait rencontré plus tôt, et là, il se dit qu'est-ce qu'il fait là, il ne sait pas. Et puis je chante. Et là, tu te dis, mec, ils sont contents parce que c'est des trucs qui n'arrivent pas en France.
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0: C'est Jean-Luc Fonck qui est l'invité des Petits Papiers aujourd'hui. Jean-Luc Fonck qui est en tournée royale de Stella, des 50 ans de Stella pour l'instant. Partout en Belgique, vous pouvez trouver les dates sur stella.be. Et si vous allez les voir, vous entendrez forcément ceci.

0: Stella, avec Torre Molinos, on a toujours autant de plaisir à réécouter cette chanson. Et aujourd'hui, on vous propose de retrouver notre rencontre avec Jean-Luc Fonck, justement, dans Les Petits Papiers jusqu'à la fin de l'heure sur La Première. Eh bien, je vous invite, Jean-Luc, à prendre un petit papier.
1: Un petit papier. Solitude. Oui, la solitude... Je ne ressens pas vraiment la solitude, dans le sens où j'ai l'habitude d'être seul dans un autre monde, tu vois.
0: Oui, bien sûr, je vois.
1: Tu vois.
0: Oui, oui. Je vais quand même un peu vous poser des questions là-dessus, oui. Je vais quand même un peu orienter.
1: Mais c'est vrai qu'il y a des trucs où c'est quelque chose qui ne me pèse pas, si tu veux. Je ne me dis pas, j'ai besoin de gens pour m'aider à vivre dans ce monde bizarre.
0: Ouais.
1: Ça va bien tout seul. Mais dans l'autre monde, ça va.
0: Ben, parce que vous êtes plusieurs dans votre tête aussi, vous l'avez dit au départ, donc vous n'êtes jamais vraiment tout seul, mais aussi parce que vous avez sans doute un imaginaire qui travaille beaucoup. Vous avez eu l'habitude d'être seul dès l'enfance, hein, parce que vos parents étaient boulangers, donc ils travaillaient. Vous étiez, après l'école, seul à jouer dans votre chambre. Vous aviez des sœurs, mais j'imagine qu'elles étaient plus grandes.
1: Oui, et puis bon, c'était mes sœurs, hein. Ouais. Je sais bien. Elles ne comprenaient rien.
0: Est-ce qu'elles comprennent aujourd'hui?
1: Je ne pense pas, non.
0: Jean-Luc, est-ce que vous vous souvenez à quoi vous jouiez dans votre chambre quand vous étiez petit? Est-ce que c'était déjà un peu des mondes... qui ressemble à vos univers d'aujourd'hui?
1: Écoute, c'était beaucoup de j'adorais les Legos.
0: Oui.
1: À l'époque, c'était vraiment tout des Legos de base. C'était pas des trucs où tu avais des objets qui étaient à fabriquer avec telle ou telle boîte et un autre objet avec une autre boîte.
0: Non, c'était des tonneaux de Legos
1: et débrouille-toi. On était obligés d'inventer à l'infini des choses et je trouvais pas ça plus mal. Parce qu'une fois que tu as suivi le schéma de ta boîte et que tu l'as fini, ben voilà, tu suis un plan. Là, il n'y avait pas vraiment de plan. Enfin, je ne me rappelle pas qu'il y ait des plans pour construire. On construisait des maisons, des machins,
0: Est-ce que vous construisiez déjà des trucs bizarres?
1: Écoute, je ne sais pas. Peut-être. Mais ça, j'aimais bien, tu vois. Et alors, tu pouvais monter et démonter à l'infini. J'aimais moins les trucs mécanos et tout ça. J'aimais pas tellement... Les voitures électriques, là, les circuits de voitures, j'aime pas tellement. J'avais un train quand même. Alors tu sais, tu te dis, mais c'est spécial, tu regardes un train qui tourne. Et bon, et où il va? Il ne va nulle part. Il tourne, lui. Donc tu regardes un train qui ne va nulle part. Et c'est un jeu. C'est drôle, hein?
0: Je me demande si les enfants aujourd'hui font encore tourner des trains qui ne vont nulle part comme ça, s'il y en a encore beaucoup des trains.
1: Je ne sais pas.
0: Qui s'offrent.
1: Sans doute, oui ou non.
0: Oui,
1: ça...
0: peut-être.
1: Mais alors tu as des gens qui fabriquent des machins énormes de dizaines de mètres carrés avec des maisons. Mais là, ça devient presque une obsession, tu vois, où toute leur cave est occupée par le train électrique.
0: Vous en avez, vous, des obsessions?
1: Je ne pense pas. Je ne collectionne rien, je n'ai pas vraiment de tic, je n'ai pas de mémoire. Et c'est pour ça que je dois tout noter. Et donc, non, je ne suis pas... Oui, de toujours faire des nouveaux morceaux.
0: Ouais.
1: Et parce que pour faire des nouveaux morceaux, c'est que tu dois regarder autour de toi ce qu'il n'y a pas. Tu vois, c'est... Parce que bon, si tu... Là, on est dans une époque où tu as énormément de reprises de cover, comme on dit.
0: De son cover.
1: Et les groupes qui font ça, les artistes qui font ça, vont voir ce qui existe et ils le prennent, ils se l'approprient. Mais si tu veux faire des nouvelles choses, tu dois voir tout ce qui existe. Parce que c'est là, mais tu dois te dire, mais qu'est-ce qui n'existe pas? Et c'est ça, regarder avec tes yeux ce qui n'existe pas, entendre des sons qui n'existent pas. Non, et je trouve que c'est... Voilà,
0: et puis quand on a autant de chansons que vous en avez écrites, hein, je ne sais pas combien vous en avez écrites, mais c'est vraiment beaucoup, il faut aussi ne pas se répéter. Est-ce que de temps en temps, quand vous faites une chanson pour le vendredi matin, vous faites une chanson et puis vous vous dites « Ah oui, mais c'est vrai, j'avais déjà fait un truc comme ça ».
1: Non, jamais consciemment.
0: Jamais consciemment, non, oui. Mais est-ce que vous en rendez compte après, parfois, d'avoir refait quelque chose?
1: Parfois, oui. On se dit « Tiens, j'ai... » Parce qu'en fait, on réenregistre tous les morceaux que j'ai fait dans 8-9 avec mon camarade Christian Martin qui est...
0: Ouais.
1: Et donc,
0: votre comparse depuis...
1: Le pauvre qui doit réécouter ça, tu vois. Et, tu vois, c'est, voilà. Et donc, on est à 22 albums. Mais il va y en avoir 40 ou 50.
0: Il y aura peut-être un jour une intégrale.
1: Oui, mais ça existe, si tu veux. Oui, oui. C'est une espèce d'anthologie. On a décidé de faire ça, pas vraiment pour les vendre, mais pour que ça existe, parce que c'est quand même, c'est pas normal de faire autant de chansons. Et puis voilà, c'est tout. Et alors, parfois, on se rend compte qu'il y a des titres qui sont les mêmes. La chanson n'est pas forcément la même, mais un même titre, alors c'est compliqué parce qu'on doit, on doit mettre un autre titre.
0: Il y a un deux ou un...
1: Il y a des thèmes qui reviennent souvent. Lapin.
0: Oui. Vous aimez les lapins?
1: Pas plus que ça, mais je parle souvent de lapin dans les chansons. L'homme invisible.
0: Oui.
1: Et les chaussures.
0: Il faut peut-être creuser, hein.
1: Oui, oui, non, mais c'est...
0: Ça veut peut-être dire des choses.
1: C'est spécial, hein.
0: Jean-Luc, vous écrivez Stella. Vous êtes à la base de tout dans Stella aujourd'hui. Oui. Vous écrivez tout, que ce soit pour la radio, les chroniques radio, pour la majorité de ce que vous faites. Vous travaillez seul, on parlait de solitude.
1: Oui.
0: Mais est-ce que vous avez besoin quand même d'un regard ou d'un avis de temps en temps? J'imagine que pour Stella et pour les chansons, il y a justement Christian Martin, avec qui vous travaillez depuis longtemps, qui est votre ingénieur du son, mais qui est parfois sur scène aussi.
1: Oui, mais c'est après coup.
0: Après coup.
1: Oui, quand un truc est fini, alors je le fais écouter et voilà.
0: Mais vous écoutez s'il vous dit non, ça va pas, c'est pas bien.
1: Oui.
0: Vous êtes à l'écoute de ça,
1: oui. Oui, mais c'est parce que... Je veux dire, les gens à qui je le demande sont des gens en qui j'ai confiance.
0: Mais il y a des conseils qu'il ne faut pas écouter non plus, parce que, par exemple, si vous aviez écouté, vous n'auriez pas sorti Torre Molinos.
1: Non, il y a des conseils...
0: Mais c'est pas Christian, hein, là, oui, on parle d'une...
1: C'était en général, c'était les... Oui, là, les maisons de disques... La maison de disques à l'époque disait, oui, non, ça ne marchera pas, c'est trop de guitare, trop machin. Mais j'ai jamais vraiment écouté ce que les gens disaient, sauf... Et puis, je veux dire, t'as des gens... vraiment en qui t'as confiance, qui font partie du truc. Et si quelqu'un me dit, écoute, c'est pas une bonne idée, que c'est quelqu'un...
0: Ouais.
1: Voilà.
0: Qu'est-ce qu'il faut pour que vous ayez confiance?
1: C'est difficile. Ça se met comme ça se met, tu vois. Il y a des choses bizarres. Parfois, tu rencontres des gens, sans raison, tu te dis, ça n'ira pas. Et tu ne sais pas pourquoi. Parce que les gens n'ont rien fait. C'est quand même pas que leur tête ou que leur... Mais il suffit parfois des deux premiers mots, et tu dis, oh là là là là là. Et d'autres, parfois, que... Et bizarrement, j'ai pas l'impression qu'on se trompe beaucoup. Mmh. Et t'as des gens vraiment en qui tu peux faire entière confiance. Tu sais bien qu'il n'y a pas de risque. Ils vont pas te raconter des trucs. Comme les gens qui sont honnêtes, ou qui... Tu vois, t'as des menteurs, t'as de tout. Mais bon,
0: vous avez un bon instinct là-dessus?
1: Je pense, oui. Ouais. Et puis tu sais, maintenant, comme je suis une personne âgée et un peu confuse, les gens me disent de moins en moins de trucs, alors je suis tranquille. On ne me donne plus vraiment de conseils.
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0: 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On va écouter un titre que vous avez enregistré, Jean-Luc, avec MC Solar. Ça s'appelle En Catimini, ça a été enregistré et c'est au profit de Viva for Life.
1: Oui.
0: MC Solar, lui, il vous connaissait depuis longtemps, de l'époque où vous avez signé avec Boucherie Productions, qui était une maison de disques française.
1: C'est dingue ça, d'apprendre à un moment donné que MC Solar, que j'adore depuis longtemps, depuis toujours, d'apprendre que pendant qu'il était aux études, écoutez, c'était là. Il a réussi.
0: Il a réussi,
1: oui, je lui ai demandé, parce que quand j'ai entendu dire ça la première fois, je me suis dit, oui, est-ce qu'il a réussi? Au moins, mais il a réussi. De l'entendre dire que ça lui a donné, que ça lui a fait comprendre qu'il pouvait y aller, et que c'est quand même chouette.
0: Ouais, c'est quand même pas rien, quoi, MC Solar.
1: MC Solar. Parce que bon, tu sais, moi je fais ce que je peux avec... Et puis, c'est quand même une espèce de... Oui, et quand même une espèce de fierté.
0: Et donc,
1: c'est pas tous les jours.
0: Vous avez enregistré En Catimini avec MC Solar. C'est vous qui avez écrit le texte,
1: mais
0: pour MC Solar.
1: Oui, non, mais en plus, c'est ça. Je veux dire, tu sais, c'est quand même une confiance incroyable, parce qu'on a décidé de faire le duo. Et je lui dis, comment tu veux qu'on fasse? Est-ce que tu veux que... Si tu veux, je fais une chanson, parole et musique. Et donc, je lui ai fait écouter. Et c'était bon. Quelle confiance, je veux dire.
0: Ça s'appelle En Catimini.
1: Ça s'appelle En Catimini.

0: Caroline.
1: En catimini, c'est Jean-Luc Fonck, c'était là, avec MC Solar. Et ce titre, vous l'avez enregistré, Jean-Luc, avec MC Solar, au profit de Viva for Life. Oui. On le retrouve aussi sur votre site stella.be, oui. De T3L à Stella, je le rappelle.
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1: Vous choisissez un papier ?
0: Un papier. Cadre. Oui, on essaye de nous mettre dans des cadres, hein. Mais tu n'es pas obligé. Si tu veux ça, je n'ai jamais trouvé qu'on était obligé d'être dans un cadre. Tu sais, c'est un truc un peu spécial parce que souvent, quand on fait, par exemple, un tableau, on met le cadre autour, après. Donc, ça, c'est une bonne idée. Mais quand on veut mettre des gens dans un cadre, on met d'abord le cadre et puis on essaie de faire entrer les gens dedans. Et ça, c'est pas une bonne idée. Donc, je trouve qu'il faudrait adapter les cadres aux différentes personnes et...
1: Dans quel cadre on a eu envie de vous mettre, vous, Jean-Luc ?
0: Je ne me rappelle pas avoir eu énormément de pression. Je ne pense pas qu'on a essayé de m'influencer. Mais je pense que c'est plus de la chance que... Il n'y a pas de mérite, tu vois. J'ai pas été... tu sais, quand j'étais à l'école primaire à Arlon, tout était très discipliné, tout était... Mais je n'ai jamais trouvé ça... injuste, et je n'ai jamais trouvé ça brimant. Tu vois, j'ai juste trouvé ça rangé, quoi.
1: Vous étiez dedans, là, dans le cadre rangé, quand vous étiez l'école primaire, vous étiez plutôt un élève sage
0: plutôt sage, et tu vois, l'idée était de... C'était tous des trucs qui avaient une certaine logique, avec, par exemple, il fallait être à l'heure, si t'étais pas à l'heure, c'était une cata... remettre tes devoirs à l'heure, c'était une cata. On nous a menti sur l'inspecteur, ça je leur en veux, quand même, parce qu'on nous faisait croire que l'inspecteur venait pour nous. Mais il est pour eux. Mmh. Alors on nous disait, attention, demain l'inspecteur va venir, donc... Et on paniquait.
1: Ouais.
0: On nous a fait croire, tu vois. Après coup, je me suis dit, ben mince, on s'est fait avoir.
1: Mais tout ça, ça vous reste, être à l'heure, rendre ses devoirs à temps, dans les délais, c'est quelque chose qui reste. Non, mais tout le monde n'est pas comme ça.
0: Non, mais...
1: Donc, vous êtes quand même assez précis, oui, et assez consciencieux. Ça, peut-être que les gens, ils ont une image de vous, oui, en disant, oh, c'est un original, un artiste, oui, il fait n'importe quoi. Mais en fait, pas du tout. Vous êtes quelqu'un de très travailleur, de précis,
0: oui,
1: de fiable.
0: Mais honnêtement, par rapport à la précision, par rapport à l'heure, par rapport à l'organisation... Je trouve ça beaucoup plus facile.
1: Pour vous aussi.
0: Pour moi, tu vois. C'est pas quelque chose qu'on m'impose, parce que, tu sais, je n'ai pas d'horaire obligatoire, sauf, je veux dire, il y a des concerts, mais tu as des artistes qui s'en foutent que s'ils sont une demi-heure en retard ou une heure en retard, c'est pas grave. Moi, je trouve ça normal d'être à l'heure, c'est plus facile pour le reste, et tu peux organiser les choses convenablement. Là, par exemple, on a joué à l'ancienne Belgique.
1: Fin décembre,
0: le concert était annoncé à 20h. Et donc, nous étions prêts.
1: À 20h.
0: Et alors, c'est génial, parce que comme il y a un couvre-feu assez strict à la baie...
1: Pour les voisins, pour le voisinage.
0: Sur scène, tu vois l'heure.
1: Ouais.
0: Et donc, avant de monter sur scène, nous étions là, prêts. Et j'ai attendu que ce soit 19h59. À 20h pile. Et donc...
1: Et vous avez arrêté, c'est 22h30, hein, je crois, le couvre-feu. Oui. Vous avez arrêté à 22h30 pile.
0: On a arrêté un peu plus tôt, mais précédemment, on a déjà arrêté à 22h30 pile.
1: Oui.
0: Et donc, à 20h pile, les lumières se sont éteintes.
1: Oui.
0: Et moi, je trouve ça amusant.
1: Eh oui,
0: c'est pas... Et pour les gens aussi, si tu veux, c'est pas normal d'être en retard. Et donc, tout ce qui est organisation, ça m'arrange bien. Maintenant, je ne suis pas sûr que... En fait, comme j'ai toujours été très... organisé, que je note tout parce que je ne veux rien retenir, je n'arrive plus à rien retenir. Et donc, si je perds mon agenda,
1: c'est la ce que je fais demain. Catastrophe, ouais.
0: Oui. Plus rien.
1: Vous n'avez pas de double.
0: Vous
1: l'avez pas en ligne.
0: Non, mais non.
1: Non, tu sais,
0: c'est papier. Et alors, avec des trucs, tu sais, je passe beaucoup de temps à noter.
1: À remplir votre agenda.
0: Faire. Et à la limite, c'est à peine si ce n'est pas marqué dans mon agenda. Noté dans son agenda, tu vois.
1: Oui, oui.
0: Mais je te dis, tous ces trucs qui m'ont été appris, tu sais, mes parents étaient commerçants, donc là aussi, tu ouvres le magasin, tu peux pas ouvrir un quart d'heure plus tard. C'est des trucs. J'ai été élevé dans un système qui était comme ça. Mon père, il pouvait pas dire bon, demain je ferai le pain l'après-midi. Enfin, tu vois, c'était pas des choix. Et oui, j'aime encore bien me lever tôt, de toute façon. Ouais.

0: Jean-Luc Fong est avec nous dans les petits papiers. On a le temps de faire en vitesse un dernier mot.
1: Un dernier mot ? Alors, déguisement. Pour moi, ça fait partie de la scène.
0: Mais ça a commencé quand ? Parce que ça a commencé avant la scène. Est-ce que déjà petit, vous aimiez vous déguiser ? Est-ce qu'il y avait déjà ce goût de, un peu de l'originalité, de quelque chose de décalé ?
1: Écoute, comme ça, je dirais non. Je pense que c'est à cause de mes goûts musicaux. Quand j'étais adolescent, j'aimais bien tous les chanteurs.
0: Comme Alice Cooper.
1: Alice Cooper, David Bowie, tu vois, ouais. un peu glamour et tout ça. Et je trouvais ça...
0: C'est ça qui vous a poussé à porter des déguisements glamour, vous aussi.
1: Je pense.
0: Comme des tutus roses ou des choses glamour.
1: Oui, évidemment, ça, oui. Ça a un peu...
0: Dérapé.
1: Ça a un peu dérapé. Je veux dire, on a rarement vu Alice Cooper en tutus roses, mais il aurait pu.
0: Ouais.
1: Et tu vois, et pour moi, ça fait partie du spectacle de monter
0: scène.
1: Sur scène et d'être habillé différemment de...
0: Alors, Jean-Luc, j'ai une question, une dernière question pour terminer. Par rapport au déguisement, se déguiser, c'est aussi se mettre derrière un costume, derrière quelque chose. Vous êtes quelqu'un d'assez timide, en fait. Mais ça, on ne peut pas l'imaginer une seconde quand on vous voit monter sur scène.
1: Oui, mais ça c'est, je veux dire, c'est le truc où tu utilises Jean-Luc de Stella pour faire ce que Jean-Luc Fong ne ferait pas. Ça, c'est... Mais ça m'arrange bien parfois.
0: Dans quelles circonstances vous utilisez Jean-Luc de Stella pour faire ce que Jean-Luc Fonck ne fait pas ?
1: Quand je sens que je suis un peu perdu, mal à l'aise, l'autre arrive.
0: L'autre Jean-Luc.
1: L'autre, oui. Et alors lui, oui, allez. Ça va pas, hein. Parce que l'autre, il n'est jamais triste, il n'a jamais honte, il a peur de rien. C'est vraiment un gros lourd, tu vois. Et donc il est là, toujours prêt.
0: Dans quelles circonstances vous êtes mal à l'aise, vous, Jean-Luc ?
1: C'est pas quelque chose de précis, c'est des choses... c'est à partir du moment où je sens que ça me touche personnellement.
0: Mm-hmm.
1: Et bizarrement, j'aime mieux ce qui ne me concerne pas personnellement que ce qui me concerne personnellement. Ben, je vais pas dire quoi, évidemment.
0: Non, j'allais pas vous demander quoi, mais j'allais vous dire, du coup, ce qui vous touche personnellement, ça

0: inventer des trucs, inventer des choses. Tu vois, je n'ai pas. C'est toujours un peu. Parfois, il y a quelques personnes à qui j'en parle, mais c'est quand même très très rare. Et donc, je garde vraiment les choses pas enfouies, parce qu'après, ça distille, tu vois.
1: Ouais.
0: Donc, ce qui te fait mal à un moment donné, ça part, ça s'évapore petit à petit, puis ça ne te fait plus mal, donc voilà, c'est réglé. Et donc, pendant ce temps-là, l'autre gros lourd a pris
1: l'autre
0: la place.
1: L'autre, Jean-Luc de Stella.
0: Oui, oui. Il a pris la place, et donc il laisse le temps au petit
1: de reprendre son souffle.
0: De reprendre son souffle, et voilà, donc oui, c'est, je ne sais pas, c'est quelque chose dans le genre, quoi.
1: Ouais. C'est ce que je disais au début de l'émission, hein. C'est pratique d'être plusieurs parfois.
0: Ah oui, oui. Et puis ça perturbe, tu vois. Et quand tu es perturbé, le mieux c'est de perturber aussi.
1: Mais ça, vous le faites aussi forcément avec des gens qui ne vous connaissent pas. Je ne sais pas, quand vous allez dans un pays étranger. Ou,
0: oui.
1: Il y a aussi l'autre Jean-Luc de Stella qui vient à la rescousse pour faire le mariole, parce qu'ici, on vous connaît.
0: Oui.
1: Donc, forcément. Mais quand on ne vous connaît pas.
0: Mais je crois que c'est un peu pareil. Tu sais, tu ne dévoiles que ce que tu veux dévoiler. Et donc, tu n'es pas obligé. Et puis, tu sais, il y a des gens, quand on les rencontre, qui sont plutôt occupés à parler de leurs malheurs et de leurs histoires et tout ça. Et tu dis, mon Dieu, quelle affaire. Et tu dis, j'espère que je ne vais pas être comme ça. Qu'est-ce que tu veux faire? Qu'est-ce que tu veux faire?
1: Est-ce que vous savez écouter, vous, quand on vous dit que ça ne va pas? Est-ce que vous êtes une bonne oreille?
0: Oui, oui, je suis une bonne oreille. Et une tombe. Mm. Je sais des choses énormes.
1: Ouais.
0: Je sais pas comment ça se fait. Il y a des gens qui viennent me raconter des trucs.
1: C'est pas à vous, hein, c'est au Jean-Luc psychologue qui viennent raconter.
0: Oui, non,
1: des trucs.
0: Mais ils viennent me raconter des trucs et je dis mais pourquoi ils me racontent ça, si tu veux. Parfois, je suis même un peu gêné parce qu'il y a des gens qui me racontent des trucs que je ne devrais pas savoir sur des gens que je connais. Mais c'est extrêmement gênant, tu vois.
1: Ouais.
0: Je ne devrais rien savoir. Et puis alors je le sais. Et puis alors je suis là. C'est bizarre, hein.
1: Merci Jean-Luc d'être venu, j'étais ravie de vous accueillir. Vous serez donc le 24 juillet au Festival Légendaire, le 9 août à Selange. C'est où Selange?
0: Zélange.
1: Zélange.
0: C'est pas loin d'Arlon.
1: Le 16 août, vous serez à Quévy-le-Grand, le 19 septembre à Dinan, le 24 octobre à Auderghem, le 26 novembre au Théâtre de Mons. Et puis il y aura d'autres dates, stella.be, pour tout savoir. Merci Jean-Luc.
0: Écoutez, tout sera grand plaisir.

0: et 2 heures.
1: Milan Berkmans avec vous pour ces informations. Après une semaine de trêve au Liban, le Moyen-Orient s'embrase à nouveau. Cette nuit, les sirènes des systèmes de défense antiaérien ont retenti dans le nord d'Israël, où l'Iran a tiré de nombreux missiles. L'État hébreu dit en avoir intercepté plusieurs et décidé de fermer toutes ses écoles ce lundi, alors que l'Iran a fermé une partie de son espace aérien. Ces attaques font suite à des frappes israéliennes au Liban ce dimanche sur des bastions du Hezbollah, frappes qui ont fait 2 morts et 2 blessés. Bilan provisoire. Face à cette montée de violence, Donald Trump a appelé Benjamin Netanyahou pour calmer le jeu hier soir et lui demander d'éviter de riposter. Mais l'état-major israélien dit vouloir continuer ses opérations militaires au Liban pour intensifier la pression sur le Hezbollah et se tient prêt à tirer des missiles en direction de l'Iran, ce qui serait une première depuis la mise en place d'un cessez-le-feu le 8 avril dernier. Le Royaume-Uni, la France et l'Allemagne soutiennent l'idée d'un dialogue direct entre la Russie et l'Ukraine. Cette idée est développée dans une lettre ouverte il y a 3 jours par le président ukrainien que Vladimir Poutine et Volodymyr Zelensky se rencontrent directement. Une annonce qui intervient en marge d'un sommet à 4 pour discuter de défense antiaérienne pour l'Ukraine, à nouveau touchée aujourd'hui par des frappes russes à proximité d'installations nucléaires. En Arménie, le parti du Premier ministre Nikol Pachinian devance nettement ses opposants selon les premiers résultats à minuit. À cette heure, le taux de participation s'élevait à près de 60%. Si ce résultat se confirme, le pays acterait sa distanciation vis-à-vis de Moscou, pourtant officiellement allié de l'Arménie. À Bruxelles, ce lundi, une nouvelle manifestation pour contester les mesures d'économie dans l'enseignement à l'initiative d'un collectif de parents et de jeunes. Manifestation pacifique, précisent les organisateurs, et cela pour répondre à l'intervention de la police ces derniers jours, intervention jugée musclée par de très nombreux manifestants. Roland Garros a un nouveau vainqueur. Alexander Zverev a gagné sur la terre battue parisienne son tout premier grand chelem à 29 ans. Après une finale sur court alternatif face à l'italien Flavio Cobolli, l'allemand est enfin sacré et retire l'étiquette de loser qui lui collait à la peau depuis pas mal de temps, avec notamment 3 finales perdues en grand chelem ces dernières années. Voilà pour ces informations. Bonne nuit à notre écoute.
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